0: On est en 1993, racontez-nous.
1: Ah ben c'était une expérience assez spéciale parce que je découvrais l'ex-URSS et c'était un monde très différent de ce que nous connaissions en France à l'époque. Par exemple, la première fois que je vais dans un magasin faire des courses, j'étais éberlué parce que la caissière se servait d'un boulier pour calculer combien je devais payer. Mais surtout, c'est que c'était un monde marqué par beaucoup de souffrance, hein, par 50 années d'occupation soviétique, avec beaucoup d'épreuves, beaucoup de choses très difficiles. Vous n'avez pas quelqu'un ici en Lituanie qui n'ait pas eu un oncle, un grand-père qui n'ait été déporté en Sibérie. Donc des choses très très lourdes, et ça se sentait. Il y avait un climat, je dirais, d'une forme de tristesse, presque un peu dépressif. Et ça, c'était assez frappant. Et puis aussi, une difficulté à être en relation les uns avec les autres, parce que à l'époque soviétique, il fallait se méfier. Et les seuls en qui on pouvait avoir confiance, c'était ceux du cercle de la famille très proche, hein, et quelques amis, mais il fallait se méfier de tout le monde. Il y a eu des dénonciations, par exemple, qui ont été faites par des voisins qui, depuis des années, étaient voisins, quoi. Donc, il y avait une difficulté à entrer en relation les uns avec les autres, à se parler. Je me souviens quand on organisait les camps des familles et qu'on invitait les parents à se mettre en petits groupes pour discuter d'un sujet, c'était très difficile qu'ils osent, comme ça, parler d'eux-mêmes. Et donc, voilà, quand je suis arrivé, c'était un monde immédiatement post-soviétique et qui portait les traces de cette société soviétique, voilà, qui a blessé beaucoup de choses au plan humain. L'archevêque Audrys Batchki m'a rappelé souvent cette parole de Jean-Paul II quand il parlait de l'Union soviétique et du communisme en Europe de l'Est, en Europe centrale. Et Jean-Paul II parlait d'une catastrophe anthropologique, quoi. Et ça, nous le touchions de manière très, très nette.
0: Alors c'est intéressant parce que vous parlez du silence de ces Lituaniens d'une certaine manière, imposé par le communisme. Et vous, alors justement, dans votre congrégation, il y a aussi des temps de silence. Cette fois, c'est un temps de silence choisi. Comment est-ce que vous diriez justement que le silence n'a pas toujours la même place et qu'il peut y avoir des silences qui sont lourds de tristesse, comme vous le disiez? Ça vous a fait réfléchir sur le silence?
1: Moi, ça m'a fait réfléchir sur le fait de comment nouer des relations de confiance, quoi, et que c'est normal d'avoir un certain silence. On ne va pas raconter toute sa vie à tout le monde comme ça. Il y a des limites à respecter. Il y a des zones qui doivent rester silencieuses. Mais s'il y a un excès de silence, c'est pas bon, parce que l'homme est un être relationnel. Il a besoin d'entrer en communication avec les autres pour être en communion. Et pour ça, il faut la parole. La parole est le moyen de la communion, d'une certaine manière. Et donc, il fallait aider les personnes, modestement, très, très humblement, mais à un peu apprendre à parler d'une certaine manière, dans la confiance, sans avoir peur. Et justement, quand nous faisions ces petits groupes, par exemple à l'occasion des camps des familles, ben c'était justement pour leur donner l'occasion de faire l'expérience, mais que ça fait du bien d'échanger les uns avec les autres.

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1: Frère Renaud Marie, on est avec vous ici à Vilnius, sur RCF Notre-Dame. Merci d'être avec nous et merci de nous recevoir au cœur même de votre bibliothèque ici dans les pays baltes. Alors, frère Renaud Marie, on évoquait ce silence imposé par le régime communisme, cette méfiance. Il y a une question fondamentale qui est celle de la confiance, qui est importante, vous le disiez, pour les liens fraternels entre les uns et les autres. Votre communauté Saint-Jean, elle est marquée par une vie de silence, de prière et d'apostolat. Comment est-ce que votre journée est rythmée ?
2: Elle est rythmée d'abord par la prière. Nous commençons par un temps de

0: de prière ensemble, et il y aura d'autres temps dans la journée de prière, et notamment chantons la liturgie des heures comme tous les religieux, mais il y a aussi des temps de silence, justement en présence du Saint-Sacrement, en présence du Seigneur, qui sont des temps très importants pour rencontrer le Seigneur personnellement et le laisser nous rencontrer, le laisser parler à notre cœur, et ainsi nourrir un lien vivant avec lui, un lien d'amitié. Le Christ a dit lors du dernier repas, lors de la dernière scène, il a dit « Je ne vous appelle pas serviteur, mais je vous appelle ami ». Et justement, ces moments de prière silencieuse dans un cœur à cœur avec le Seigneur, c'est des moments où nous pouvons faire l'expérience de cette présence, je dirais, amicale, profondément bienveillante et même miséricordieuse du Seigneur avec nous. Donc c'est des moments clés, enfin essentiels pour notre vie. Donc ça, c'est la dimension de la prière. Il y a une autre dimension dans notre vie qui est évidemment très très importante, c'est la dimension fraternelle. Ici, par exemple, à Vilnius, nous sommes cinq frères et nous essayons, jour après jour, de construire une fraternité, à mettre en pratique le commandement du Christ, aimez-vous les uns les autres. Et c'est un labeur, c'est comme dans la vie familiale ou la vie de couple, il y a un travail sur soi continuel pour justement dépasser son ego, ne pas répondre par les émotions à ce qui nous contrarie, etc. Et c'est un labeur permanent, mais qui est essentiel parce que, comme dit Saint Jean dans son épître, celui qui dit « j'aime Dieu » mais qui n'aime pas son frère, il est un menteur. Donc il y a une connexion très profonde entre le lien d'amour avec le Seigneur et la charité fraternelle.
1: Alors frère Renaud-Marie, vous évoquez la vie fraternelle au sein de votre communauté. Cette communauté Saint Jean, elle a été fondée en 1975. Comment est-ce que vous avez vécu le fait que votre fondateur, le frère Marie-Dominique Philippe, soit rendu coupable d'abus spirituels et sexuels? Ça a été suivi par plusieurs membres de la communauté Saint-Jean qui ont eux aussi été reconnus coupables d'agressions sexuelles. Quand on découvre que l'une des plus belles choses, la fraternité, peut être dévoyée, peut être pervertie, comment est-ce que vous avez réagi à ça?
0: C'est un milieu d'imaginer des choses pareilles. Et si j'avais su des choses comme ça, je serais jamais rentré dans la communauté Saint-Jean, bien sûr. Il y a aussi, je dirais, beaucoup de colère. Parce que c'est quand même terrible d'utiliser le Christ, d'utiliser le sacerdoce, d'utiliser des notions aussi profondes, aussi sacrées, comme celle de la charité, pour, au fond, abuser des personnes. C'est absolument terrible, quoi. Et donc, il y a une grande colère, je dirais, qu'il y a eu des choses si terribles. La relation à l'Église est profondément brisée, parce que cet homme qui a fait ça, c'était un représentant de Dieu. Et donc, tout ce qui touche à Dieu, à l'Église, au sacrement, est devenu quelque chose d'insupportable. Et c'est bien compréhensible, quoi. Donc, oui, c'est quelque chose de très dur à vivre. Donc, c'est une secousse. On a été très secoués par ça. Oui. La communauté a fait un travail très profond, je dirais, de discernement, de livret qu'elle portait en elle-même et qui causait des dégâts catastrophiques, quoi. Et donc, il y a eu ce travail de discernement, de purification, qui est un long travail, parce qu'on était plusieurs centaines et on ne change pas une culture comme ça. Mais au fil des années, je crois que ça a apporté vraiment des bons résultats. Et moi, aujourd'hui, je suis en confiance avec la communauté. J'ai vu tout le travail qui a été fait. Et c'est pour ça que je reste dans la communauté. Et si, pour moi, la communauté était profondément malsaine, je partirais. Mais je sais ce qui a été fait. Aujourd'hui, je n'aurais pas de souci de proposer à un jeune qui le souhaiterait, enfin, d'aller voir de plus près la communauté Saint-Jean s'il se sentait un appel à une vocation.
1: Alors, la communauté Saint-Jean, elle porte ce nom Saint-Jean, comme l'apôtre. Dans quelle mesure est-ce que ça vous inspire justement? Est-ce que vous avez un verset de Saint-Jean, un verset de l'Évangile en particulier qui vous inspire?
0: Alors, Saint-Jean, c'est une très belle figure, c'est le disciple bien-aimé, c'est celui qui reçoit Marie à la croix, c'est celui qui suit Jésus jusqu'à la croix alors que tous les autres ont abandonné le Christ. Et peut-être juste un mot, il y a dans sa première épître, Saint Jean écrit « Dieu est amour ». Dieu est amour. C'est le seul lieu dans la Bible où il y a cette parole « Dieu est amour ». Et Saint Jean, c'est celui qui a fait l'expérience profondément de l'amour divin, de l'agapé, et qui comprend que je ne peux pas vivre de cette expérience si moi-même je ne redéverse pas sur les autres cet amour que je reçois gratuitement du Seigneur. Et ça, c'est quand même très très inspirant pour notre vie.
1: Merci beaucoup, frère Renaud-Marie, de nous avoir reçus ici dans votre communauté Saint-Jean à Vilnius. À demain.

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Retrouvons à présent la prière du soir. Aujourd'hui, ce sont les frères de Thésée en Saône-et-Loire qui nous accompagnent.

du livre de la sagesse. Parce que tu peux tout, Seigneur, tu as compassion de tous. Tu fermes les yeux sur les péchés des humains pour leur donner le temps de reconnaître leurs torts. Tu aimes tous les êtres et tu ne détestes rien de ce que tu as fait.

Bénis-nous, Christ ressuscité. Fais de nous des chercheurs passionnés de ta réconciliation, là où tu nous appelles à vivre.

Évangile de Jésus-Christ selon saint Jean. Quelque temps après, Jésus se montra de nouveau à ses disciples au bord du lac de Tibériade. Voici de quelle manière il se manifesta. Simon-Pierre, Thomas surnommé le jumeau, Nathanaël qui était de Cana en Galilée, les fils de Zébédée et deux autres disciples de Jésus étaient ensemble. Simon-Pierre leur annonça « Je vais à la pêche ». Ils lui dirent « Nous aussi, nous allons avec toi ». Ils partirent et montèrent dans la barque. Mais cette nuit-là, ils ne prirent rien. Quand il commença à faire jour, Jésus se tenait là, sur le rivage. Pourtant, les disciples ne savaient pas que c'était Jésus. Il leur dit « Mes amis, auriez-vous quelque chose à manger ?»« Non, lui répondirent-ils. » Il leur dit « Jetez le filet du côté droit de la barque et vous en trouverez. » Ils jetèrent donc le filet et ils n'arrivaient plus à le retirer de l'eau tant il était plein de poissons. Le disciple que Jésus aimait dit à Pierre « C'est le Seigneur !» Quand Simon-Pierre entendit ces mots « C'est le Seigneur !» il remit son vêtement de dessus car il l'avait enlevé pour pêcher et il se jeta à l'eau. Les autres disciples revinrent en barque en tirant le filet plein de poissons. Ils n'étaient pas très loin du bord, à 100 mètres environ. Lorsqu'ils furent descendus à terre, ils virent là un feu avec du poisson posé dessus et du pain. Jésus leur dit « Apportez quelques-uns des poissons que vous venez de prendre. » Simon-Pierre monta dans la barque et tira à terre le filet plein de poissons, 153 en tout. Et quoi qu'il y en eût tant, le filet ne se déchira pas. Jésus leur dit « Venez manger. » Aucun des disciples n'osait lui demander « Qui es-tu ?» car il savait que c'était le Seigneur. Jésus s'approcha, prit le pain et le leur partagea. Il leur donna aussi du poisson. C'était la troisième fois que Jésus se montrait à ses disciples, depuis qu'il était revenu d'entre les morts.

C'était la prière du soir avec les frères de Thésée. Dans quelques instants, retrouvez La Bible nous parle avec Madeleine Vatel après ces quelques notes de musique.

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1: Dans cette émission, nous nous approchons chaque semaine des livres qui constituent la Bible et plus précisément l'Ancien Testament. Avec des théologiens, des biblistes, des exégètes, nous cherchons à mieux comprendre les textes qui ont annoncé le Christ. Eh bien aujourd'hui, ce n'est pas une approche purement intellectuelle que nous allons vivre, mais c'est plutôt une façon d'ouvrir la Bible pour apprendre à prier avec elle. Et pour le faire, nous sommes avec un prêtre qui s'est passionné pour cette approche. C'est vous, frère Nicolas Sintobin. Bonjour.
2: Bonjour, madame.
1: Vous êtes jésuite, auteur de plusieurs ouvrages, dont un petit manuel qui s'appelle « Apprendre à discerner ». C'est aux éditions Fidélité. Vous faites une pause à Paris, on vous remercie. On entendra votre accent que vous arrivez d'Amsterdam où vous êtes installé. Mais aujourd'hui, on va s'intéresser à cet ouvrage intitulé « Prier avec la Bible ». C'est aux éditions Jésuite. Nicolas Sintobin, la spiritualité ignatienne, elle invite à trouver Dieu dans toutes les dimensions de notre vie. Et est-ce que vous diriez que paradoxalement, on a presque oublié qu'on pouvait le trouver dans la Bible ?
2: Ce n'est pas évident, effectivement, de prier avec la Bible. Certains d'entre nous, catholiques, les protestants, ils lisent la Bible du matin au soir, pour ainsi dire. Nous autres catholiques, dans le meilleur des cas, on la lit de temps à autre, on l'écoute pendant la messe. Mais si, on peut prier aussi avec la Bible. Et le grand apport que nous fait Saint Ignace, c'est de nous proposer une méthode de fait très simple pour écouter au plus profond de soi la parole de Dieu et, je dirais, entrer dans un dialogue intime de personne à personne avec Dieu, avec le Seigneur, Jésus en particulier, moyennant la parole de Dieu.
1: Mais vous-même, Père Nicolas Sintobin, vous vivez en communauté, vous sentez que vous avez à redécouvrir, vous aussi, que prier avec la Bible, c'est une dimension encore supplémentaire.
2: Je travaille beaucoup avec la Bible, mais prier avec la Bible, c'est autre chose. C'est autre chose. Je suis moi-même responsable pour la production en néerlandais d'un podcast de prière avec la Bible. En français, c'est l'équivalent de « Prie en chemin ». Tous les matins, je commence ma journée en priant de cette façon-là avec la Bible. Et je ne vais pas dire toujours, mais presque toujours, il y a quelque chose qui en ressort. Et quel bonheur de pouvoir, sur son âme, sa conscience, mon esprit encore tout vierge de n'importe quelle impression, au petit matin, d'écouter la parole de Dieu et d'entrer en rapport, en relation, la mâcher, l'écouter surtout, plutôt que d'écouter les nouvelles avec les meurtres, avec les guerres, avec les je sais pas quoi, et de commencer ainsi sa journée. Quelle merveille, quel privilège.
1: Un privilège qui est accessible à tout le monde. Vous diriez, mais pourtant il y a ce frein, parce que par exemple l'Ancien Testament, ce sont des textes qui parfois effraient, qui ne semblent pas accessibles. Ça peut faire peur, on s'arrête à l'image ou au souvenir qu'on a de ces textes. Est-ce que c'est juste ou cette approche de la Bible, d'entrer dans les textes, elle est aussi possible avec l'Ancien Testament ?
2: Écoutez, il y a des textes de l'Apocalypse, de Saint Paul, Nouveau Testament, qui sont absolument indigestes pour la prière. Et il y a même tel ou tel extrait ou passage évangélique qui sont tellement arides ou compliqués ou incompréhensibles qu'ils se prêtent difficilement à la prière. La même chose vaut pour l'Ancien Testament. Il y a effectivement, des textes juridiques à n'en pas finir, qui sont... Enfin, en tout cas, moi, j'arrive pas à prier avec ces textes-là.
1: Oui, le Lévitique, ce serait un peu compliqué.
2: Par exemple. Mais il y a d'autres textes qui s'y prêtent à merveille. Il y a les psaumes, par exemple. Il y a plein de passages d'Isaïe dans la Genèse. Moi, par exemple, j'aime beaucoup, et je l'ai fait encore récemment lors de ma retraite, prier avec la Genèse. la vocation, l'appel d'Abraham. Mais c'est un texte que je trouve, hein, moi je pourrais prier facilement une semaine de suite avec ce seul texte, parce qu'il évoque tant de choses sur le rapport entre la personne humaine et Dieu, que je peux, dans le bon sens du terme, m'y perdre à longueur de journée.
1: Ouais. Nicolas Sintobin, vous donnez 50 conseils pour se mettre en présence de Dieu à travers les textes de l'Ancien et du Nouveau Testament. Pourquoi tant de conseils alors qu'on aurait envie de dire « Et si on se mettait simplement à genoux en toute humilité avec Dieu ?»
2: Madeleine, si ça marche pour vous, je vous en prie, faites-le. Faites-le. Donc, là, dans ce livre, je propose une méthode. Il y en a d'autres. Et puis, de toute façon, c'est vrai, 50 conseils, ça peut paraître un peu énorme. C'est pas à prendre ou à laisser. C'est pas tout ou rien. Ce sont des suggestions. Et moi, je dirais, et c'est comme ça que je l'ai vécu moi-même, jeune homme étudiant, quand j'ai découvert ça, quel bonheur, quelle chance qu'il y a des maîtres à prier, des maîtres qui nous apprennent, qui nous partagent l'expérience un peu extraordinaire, comme Ignace de Loyola, qu'ils ont eue. Et il n'est pas nécessaire, comment est-ce qu'on dit, d'inventer l'eau tiède. Elle existe déjà. Enfin, je veux dire, l'eau chaude. Il y a des méthodes pour prier avec la Bible, tant qu'à faire et en profiter. Et la méthode d'Ignace est quand même une méthode qui a fait ses preuves.
1: Alors Ignace de Loyola, il vous a inspiré, c'est vraiment votre maître spirituel, on pourrait dire, en tout cas c'est celui qui vous inspire. Est-ce qu'il a lui-même proposé cette méthode, ou c'est vous, par l'observation de ses remarques, de ses analyses, de ses exercices spirituels, qui en avez écrit une méthode pour prier avec la Bible?
2: Je pense que j'ai très peu inventé. Moi-même. Le génie d'Ignace de Loyola a été d'avoir réussi à extraire de son expérience personnelle de prière avec la Bible, d'en extraire des dynamiques, des structures, des éléments dont il avait l'intuition qu'il pouvait aider d'autres personnes à prier à leur tour. Mmh. Ignace est un pédagogue né. Et il a réussi à partager cette expérience. Et le livre par excellence dans lequel il a couché cette expérience, ce sont les exercices spirituels de Saint Ignace.

0: Alors, on entre dans ce que vous appelez l'école de Saint-Ignace de Loyola pour prier avec la Bible. On va avoir un petit côté très pratique. Il y a des conditions dans lesquelles on est mieux pour prier.
1: Mais absolument. Pour la simple raison que nous ne sommes pas des esprits purs. Nous avons un corps. Nous sommes dans la matière. Nous sommes dans le temps. Et donc, il est important de respecter cette corporéité. Ça veut dire, par exemple, que le lieu de la prière est important. Si je vais essayer d'entrer, de faire une contemplation d'un texte, la vocation d'Abraham de la Genèse, par exemple, si je le ferai dans une rame de métro, bon, peut-être que je vais y réussir, mais il y a plus de chances que je vais être distrait pour toutes sortes de raisons. Le lieu est important. Les sons environnants, bon, ça va de pair. Mon corps, l'attitude de mon corps, il est important d'adopter une position et si besoin en est de la changer, une position dans laquelle votre corps est bien, sans que vous vous endormiez, mais sans que vous soyez trop tendu non plus, parce que c'est trop compliqué d'être dans cette attitude-là.
0: Donc on s'installe bien. Est-ce qu'il y a une durée exemple, votre application, elle propose 12-13 minutes. Au début, ça peut paraître très long. Finalement, après, on se dit, oh, je pourrais peut-être continuer sur un chapelet. La question de la durée, elle est importante?
1: Elle est très importante, je crois. Et le critère le plus important que Don Ignace peut étonner, il ne dit pas il faut prier 10 minutes, 20 minutes, une demi-heure. Il dit, c'est vous qui allez fixer la durée de votre prière et surtout, vous allez respecter cette durée de la prière. Et si jamais il vous arrive, et je peux vous assurer que ça arrive, que la prière est aride, qu'on n'avait pas l'impression que rien n'en ressort, vous vous ennuyez, aucun problème, dit-il. Au lieu de raccourcir votre prière, vous allez rajouter 5 minutes. Mais autrement dit, donc il dit, vous fixez vous-même et vous respectez la durée, parce que sinon, il est trop évident qu'il y aura plein de distractions et de tentations pour arrêter la prière.
0: Il peut se passer quelque chose sur ces minutes qui sont sèches, où on a le sentiment que rien, absolument rien ne se joue, ni dans notre cœur, ni dans nos textes. Et pourtant, c'est bon de rester.
1: C'est bon de rester parce que vous ne pouvez pas savoir ce que dans une minute, ce qui va se passer dans une minute, ou dans 2 minutes, ou dans 5 minutes. La prière n'est pas d'abord quelque chose que l'on produit soi-même, on accueille. C'est l'esprit, c'est en langage théologique, mais c'est l'esprit qui prie en nous. La seule chose que nous pouvons faire, c'est essayer de nous concentrer et de nous ouvrir à la présence de Dieu et écouter. Et puis on peut collaborer pour accueillir, on peut faire de son mieux, mais en dernier ressort, ça ne dépend pas de nous. Et pour cette raison-là aussi, il vaut mieux ne pas évaluer sa prière. 5 sur 10, 7 sur 10, 9 sur 10. La prière, c'est tout d'abord passer du temps avec Dieu. Qu'est-ce qui se passe dans la prière? J'en sais rien. Il y a des choses dont on se rend compte. Il y a d'autres choses dont on ne se rend pas compte. Comme dans une relation avec une autre, nous croyons que Dieu est une personne. Comme avec des personnes humaines, le temps, enfin, il est souhaitable qu'avec des amis, avec la personne aimée, on passe du temps. La même chose vaut pour la prière et donc pour cette relation avec Dieu, avec le Seigneur.
0: Alors, vous parliez des conditions extérieures, pas trop de bruit, bon, on comprend assez facilement. En revanche, qu'est-ce qu'on fait des distractions qui viennent, qui s'imposent à nous? Des pensées, de choses et d'autres, parfois futiles, parfois importantes. Qu'est-ce qu'on fait de cela quand on avait résolument décidé d'ouvrir la Bible et de se plonger dans le texte?
1: Bon, déjà, il est souhaitable de préparer la prière et de préparer le texte pour que vous ne soyez pas distrait par le texte, qu'il n'y ait pas de mots, d'expressions que vous ne comprenez pas.
0: Ça veut dire qu'on fait une préparation si possible avant la prière?
1: Ça, c'est pas mal, oui. Si possible, s'il y a le temps. S'il n'y a pas le temps, tant pis. Deuxième chose, prier, c'est pas appuyer sur un bouton. C'est pas appuyer sur le bouton prière. Quand je prie, quand on prie, il faut prendre le temps pour entrer dans la prière, pour que le silence s'installe en vous, pour que vous soyez présent dans la prière, non pas seulement avec votre corps, mais aussi avec votre esprit, et pour que vous essayiez de vous ouvrir à la présence de Dieu. Et il se peut que tout votre temps de prière passe par là. Aucun problème. Parce que ça n'a aucun intérêt de commencer à prier un texte si vous n'êtes pas là.
0: On se met trop de pression, il y a trop de pression sur le résultat quand on prie. Vous êtes en train de nous dire que c'est résolument gratuit.
1: C'est résolument gratuit. Et bien sûr, nous vivons dans une culture, dans une société qui veut des résultats immédiats. Immédiats, palpables.
0: Mais parce qu'on veut consacrer du temps avec l'idée que ce temps ne sera pas perdu. Or, vous nous dites qu'on ne sait pas, avec Dieu, ce qui est perdu et ce qui ne l'est pas.
1: On sait que ce n'est pas perdu. Ça, on le sait d'avance. Pour en revenir à votre question des distractions, je voudrais distinguer entre deux types de distractions, entre guillemets. Il y a des distractions pures. Je veux dire, si vous priez dans une rame de métro, bon, il est à peu près sûr que vous serez distrait par le bruit, par tout ce que vous voyez, par les mouvements, tout ça. Bon, probablement pas une bonne idée. Ou si vous priez avec la fenêtre grande ouverte et il y a des enfants qui jouent dehors, qui font un bruit, pas possible, pas une bonne idée. Ça, c'est des distractions qu'on peut évacuer, on peut s'organiser. Mais si, par exemple, vous êtes en train de prier un texte sur le pardon, et vous avez quand même une distraction, il y a votre sœur là avec laquelle vous vivez un mauvais... avec laquelle vous vous êtes disputé depuis je ne sais pas combien de temps, et tout le temps elle vous regarde pendant ce temps de prière. Oh, c'est pénible, mec, le soleil, j'en veux pas. C'est peut-être pas une distraction. C'est peut-être une invitation pour que vous intégriez cette relation perturbée que vous avez avec votre sœur dans votre prière, et que vous essayez de la... et ainsi de suite, voilà, de donner ça. Donc, il y a des idées, des choses qui peuvent vous venir. Certaines, très clairement, nous empêchent d'entrer dans le silence, d'entrer dans une écoute, dans un rapport de vérité avec la parole de Dieu, avec Dieu lui-même. D'autres, justement, on peut parfaitement bien les intégrer dans la prière, et elles vont au contraire rendre notre prière plus authentique.
0: Père Nicolas Sindobine, qu'est-ce que vous faites du réfrigérateur ?
1: Je parle effectivement du principe du réfrigérateur. Bon, je reprends la sœur, là, avec laquelle je me suis embrouillé, et c'est une situation impossible, il n'y a pas de solution. Enfin, en tout cas, je ne la vois pas. Mais c'est devenu une obsession. Et du matin au soir, dès que j'ai un moment de silence, ça me tombe dessus, je réfléchis, je cherche et je ne trouve pas. Bon, c'est pénible. Bon. Mais à tel point que je ne peux plus penser qu'à ça. Bon, et ça arrive pas forcément avec ma sœur, mais avec... Bon. Imaginez que vous allez prendre un jour de retraite ou une semaine de retraite. Bien sûr, vous allez prendre ce dossier avec vous. Et peut-être que vous vous dites, ah mais là, franchement, là, je pourrais y aller, hein, je pourrais toute la semaine. Eh ben non, vous pourriez aussi bien mettre ce dossier pénible au réfrigérateur et bien fermer le réfrigérateur, c'est-à-dire vous permettre, vous donner l'espace, l'occasion de laisser reposer un peu ce dossier pour que vous puissiez de nouveau écouter. Non pas seulement ce truc pénible ou difficile, mais la parole de Dieu et la vie et les autres gens et la parole de Dieu. Et vous allez probablement découvrir qu'il y a plein d'autres choses, en dehors, évidemment, de ce dossier. Et quand, à la fin de cette journée ou à la fin de cette semaine, vous rouvrez le frigidaire, il est tout à fait possible, parce que vous avez pu remettre des choses un peu à leur place et à leur véritable dimension que vous découvriez, mais ce dossier qui était grand comme ça, tiens, mais il a diminué, il n'a peut-être pas disparu, ou je peux l'aborder d'une autre façon. Donc ça peut être une façon pour retrouver une certaine liberté par rapport

0: Père Nicolas Sintobin, on parlait de méditation, de méditer un texte. Quelle différence vous faites entre une méditation auprès de la croix et une méditation, peut-être même d'un poème, peut-être d'un texte littéraire? Quelle différence, en fin de compte, entre vraiment se pencher sur la Bible et la méditation peut-être plus philosophique?
1: Je vais l'aborder non pas par la méditation, mais par la contemplation, qui est une autre forme ignatienne de prier avec la Bible, et qui est beaucoup plus passive, qui est plus typiquement ignatienne. Méditation, il y a davantage l'intelligence qui travaille, qui analyse, et c'est bien, c'est bien. Mais on peut aussi, parce que vous parlez de la croix, au pied de la croix, tout simplement regarder, être là, et écouter, se laisser toucher et voir ce qui se passe.
0: C'est-à-dire, on lit le texte.
1: On lit le texte et puis on regarde.
0: On regarde la scène.
1: On regarde la scène, on écoute. Qu'est-ce qui se passe? Que fait Marie? Que fait Jésus? Quelle est l'expression du visage? Tiens, Jésus touche. Ben, et s'il me touchait, qu'est-ce que ça me... Voilà. Donc vous allez entrer comme dans une scène de théâtre, dans ce qui est présenté. Mais vous allez faire ça, non pas tout seul, mais en présence. En présence de Jésus, avec Dieu. Tandis que, en général, quand je fais ça avec un texte philosophique, je peux aussi prier avec un texte philosophique, je peux aussi prier avec un poème. Mais si c'est simplement une analyse que je fais, c'est moi qui travaille un texte. Tandis que dans la prière biblique, comme dans toute prière, il y a un élément structurant qui est la relation. Je le fais en présence de et avec Dieu. Et ça change. C'est pas moi tout seul. C'est d'ailleurs pas moi qui fais. J'accueille. Je laisse, ou je collabore, je m'offre, je me propose, je laisse, je m'ouvre pour que quelque chose se passe en moi, dont, en dernier ressort, moi, je ne suis pas l'acteur.
0: Donc c'est vivant?
1: Ça peut être extrêmement vivant et ça peut être hyper passif et rasoir. Ça dépend, on ne sait pas. On ne sait pas. Mais effectivement, notamment, ça dépend des récits, du type de texte que l'on va prier. Mais quand c'est, pour ainsi dire, un texte d'action et qu'on va entrer dans cette action, il est probable que l'on va être, dans une certaine mesure, entraîné par cette action et que l'on va vivre des choses qui peuvent être des choses fortes. Si, par contre, je me laisse bercer, et c'est très bien, par un texte, par un certes, parce qu'il y en a beaucoup de différents, mais par un psaume qui parle du désir de Dieu et d'une tendresse et ainsi de suite, ça peut être très, très, très, très calme. Et il se peut que, pendant une demi-heure, je reste avec un mot, avec une image, il n'y a pas de parole, que presque rien ne se passe, mais que je sens, c'est bien, je suis bien là. Je n'ai pas besoin d'aller plus loin, non, je suis en présence de Dieu à travers ce verset, cette image, je ne sais pas quoi, et c'est bien.
0: Alors, ça veut dire qu'une prière réussie, c'est une prière où on se sent bien?
1: Déjà, le mot réussi,
0: ça ne vous plaît pas?
1: Ça ne me plaît pas trop. Et il se peut que la prière soit rude, soit violente. Si elle vous conduit à travers des expériences douloureuses à revisiter avec Dieu, on a parlé de réconciliation, de pardon. Bon.
0: Il y a des prières qui sont des véritables tiraillements.
1: Ça peut être dur. Ça peut être dur. Et on peut se battre. Et c'est bien. Parce que ça fait pas... Quand on lit les psaumes, ce qui est écrit comme cheminement, comme changement d'état d'esprit dans les psaumes, mais c'est effrayant. C'est effrayant. Mmh. Mais c'est l'expérience humaine. Et c'est bien pourquoi on prie autant avec les psaumes. Parce que tous les sentiments, toutes les expériences humaines, les plus belles comme les plus violentes, sont exprimées. Et là, le cadeau, je dirais presque, des psaumes, c'est qu'elles nous permettent d'évoquer, de laisser évoquer, interpeller l'ensemble de notre expérience. Parce que prier avec la Bible, prier tout court, mais aussi prier avec la Bible, c'est pas produire des pensées pieuses. Il se peut qu'il y ait l'une ou l'autre fois des idées pieuses. Mais c'est d'abord ma vie dans sa réalité, dans ses aspects tendres, mais aussi bien les aspects crus et douloureux et beaux, tout que je peux offrir, mettre en rapport avec la parole de Dieu. Tout.
0: Il n'y a pas de tabou.
1: Il n'y a pas de tabou. Rien de l'expérience humaine n'est indigne pour être prié.
0: Est-ce qu'il faut l'exprimer ou est-ce que Dieu sait tout, Dieu voit tout?
1: Dieu sait tout, mais moi je ne sais pas tout. Alors en l'exprimant, dans cette confiance et dans cette intimité de la relation d'amour avec Dieu, je peux probablement exprimer, voir et accueillir des choses que tout seul et dans le silence, je ne pourrais jamais concevoir, accueillir, vivre.
0: Vous évoquez tous ces moments par lesquels on peut passer au cours d'une prière. Est-ce qu'il est important après de les noter ou de marquer ces différents moments qu'on a traversés?
1: La prière est tout d'abord gratuite. On prie pour prier, pour être avec Dieu. Or, Ignace nous apprend, bon, il n'a pas inventé, hein, nous montre à quel point la relecture de la prière peut être précieuse, parce qu'elle peut nous apprendre plein de choses sur la façon dont la parole de Dieu, Dieu lui-même, nous invite à la vie. Et quand on prend l'habitude de relire avec une certaine régularité sa prière, avec la Bible et l'autre prière aussi, il est tout à fait probable que l'on va trouver des fils rouges, des choses qui reviennent et qui sont des indicateurs. Tiens, si tu vas plutôt dans ce sens-là, si tu focalises davantage là-dessus, la vie s'ouvre. Ou au contraire, ou là, ce type d'expérience dans les psaumes, par exemple, ce qu'ils font avec vous dans la prière, ça suggère probablement qu'il faut davantage aller dans ce sens, ou au contraire, justement, l'éviter. Et la relecture permet de le faire plus en profondeur, et puis de le fixer. Parce que une heure, deux heures, un jour après, en général, vous avez oublié. Et si vous ne l'écrivez pas, souvent il s'agit de petites choses. Si on attend des événements spectaculaires dans sa prière, il faudra en général attendre longtemps. Mais c'est ces petites choses que la relecture permet de relever. Et c'est dans souvent cette banalité que Dieu parle.
0: Merci beaucoup, frère Nicolas Zintobin. Merci d'avoir été avec nous pour cette émission un peu différente de celle de d'habitude. Prier avec la Bible à l'école de Saint-Ignace de Loyola, c'est le titre de votre ouvrage publié aux éditions Jésuites. Vous y proposez d'ailleurs un accompagnement pour y lire certains textes que vous avez choisis dans la Bible. C'est une excellente et une très belle expérience à vivre pour nos auditeurs. Merci à vous, à bientôt. Restez avec nous, on poursuit cette nuit avec l'émission Visage de Thierry Lyonnais.
2: 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Dans un instant, dans Visage, j'aurai le plaisir de recevoir l'humoriste Gad Elmaleh à l'occasion de la sortie de son film Reste un peu, un film sur la place des religions dans notre société, sur la conversion entre humour et profondeur. Hein, Gad Elmaleh comme vous l'avez rarement entendu.
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Gad Elmaleh, amoureux de la Vierge Marie. Beaucoup vont croire que c'est un nouveau sketch pour l'un de vos spectacles, Gad Elmaleh. L'occasion de rire des comportements et d'éthique des pèlerins de Lourdes ou des cathos. Eh bien, pas du tout. Que ce soit dans votre dernier spectacle, intitulé

0: locaux, un OVNI, comme vous m'avez dit en arrivant, un objet filmographique non identifié. Alors avant de parler de ce film, j'aimerais que l'on fasse un peu plus connaissance avec vous, Gad Elmaleh. Dans le titre de votre spectacle actuel, votre sixième one-man show intitulé « D'ailleurs », on entend beaucoup de choses dans ce « d'ailleurs ». D'ailleurs, pour que je vous explique, ou d'ailleurs pour enrichir un propos, mais on peut aussi entendre « être d'ailleurs ». Vous êtes d'ailleurs, Gad Elmaleh, vous êtes toujours un peu d'ailleurs.
1: Bah d'ailleurs, d'ailleurs, je vais vous le dire. Merci de poser cette question, parce que c'est le point de départ d'une réflexion qui m'a accompagné pendant de nombreuses années, et je crois qu'il y a les deux vraiment dans le titre de ce spectacle. D'ailleurs, c'est cette chose, comme vous dites, qui est... Alors, je ne suis pas fort en grammaire ou en... Comment on appelle ça,
0: une étymologie, l'origine des mots.
1: Oui, non, mais c'est une interjection. C'est quoi, c'est un mot que... D'ailleurs, c'est quoi comme famille de mots? On ne sait pas. Bon, c'est un truc qui
0: nous écrirait, ce qui nous écrirait.
1: Voilà, écrivez-nous. En effet, comme vous l'avez précisé, c'est un peu cette chose qu'on met en avant pour dire « Attention, les amis, ce que je vais vous dire est important, je demande votre attention. D'ailleurs... » Et ça renforce un peu l'écoute.
0: Et c'est ce que vous vouliez faire.
1: Oui, un
0: vous
1: petit
0: avez
1: peu sur ce spectacle.
0: Chose d'important à dire sur ce spectacle.
1: Exactement. Donc c'est un moment de ma vie, un moment de ma carrière, avec des thématiques, un point précis sur, dans ma vie, où j'ai envie de dire, d'ailleurs, là, il faut qu'on se parle. Il faut que je vous dise, non pas que ce n'était pas important ce que j'avais à dire avant, mais non pas une mise au point, mais je demande une écoute.
0: Plus attentive,
1: parce que les sujets sont sérieux, ils restent comiques dans le show. Et d'ailleurs, c'est un d'ailleurs identitaire, c'est un d'ailleurs géographique, c'est un d'ailleurs géopolitique, c'est un d'ailleurs religieux. C'est-à-dire que j'ai toujours été d'ailleurs. C'est assez intéressant comme chose, ce côté d'ailleurs, parce que finalement, j'ai été d'ailleurs même chez moi.
0: Même chez aujourd'hui, vous, encore vous plus. D'ailleurs. Mais chez vous, c'est où, Gad Elmaleh? Parce que vous êtes né au Maroc. Oui. On le voit bien dans votre film. Vous commencez tout de suite par ça. Dès le début du film, reste un peu, vous dites « Je suis né ici, à Casablanca ».
1: À Casablanca, oui.
0: C'est le Maroc, mais vous vivez entre...
1: C'est la ville natale, ouais. C'est là où j'ai grandi, c'est là où j'ai été élevé. Très vite, je pars pour le Canada. Le Canada, je pars ensuite pour la France, pour faire le cours Florent. Ensuite, j'ai le rêve américain, je vais aux États-Unis. Et je reviens en France. Maintenant, je vis en France.
0: Alors, vous êtes d'où, Gad Elmaleh?
1: Je suis... Alors, à chaque fois que j'entends... Il y a une expression qui est jolie, mais je ne sais pas pourquoi elle m'agace. C'est quand... Et moi-même, je l'ai utilisée. C'est quand les artistes disent « Je suis citoyen du monde ». Et je ne sais pas pourquoi elle m'agace. Peut-être parce qu'elle a été dite un peu trop de fois. Elle est galvaudée.
0: J'aimerais la garder pour vous, parce que vous vous sentez
1: non,
0: comme
1: non,
0: ça.
1: Non, pas non. Du tout. Mais j'ai envie de dire... Et pas uniquement parce que je suis sur votre antenne, qu'on parle souvent de communauté, de religion, d'appartenance, d'identité. Mais ce matin, en parlant avec mon ami Mehdi Djadi, dont on parlait hors antenne tout à l'heure, on a trouvé une expression ensemble que lui a utilisée. On disait « Mais frère en humanité ». C'est quoi « frère en humanité » Je dis « Ah ouais, mais c'est pas mal cette trouvaille. On est frère et sœur en humanité avant toute chose, avant de faire des tentatives œcuméniques, interreligieuses. On est frère en humanité. »
0: Que l'on soit croyant ou non,
1: ah oui,
0: d'ailleurs.
1: Complètement. Complètement. D'ailleurs, je crois profondément qu'il existe des spiritualités même sans Dieu. C'est le problème de ceux qui l'a. Mais bon, on abordera après ça. Mais croyant ou non croyant, frère en humanité. Donc je suis bien entendu né au Maroc, avec cet héritage, cette culture aussi, ça c'est important. Parce
0: et ces racines, elles sont importantes pour vous.
1: Très importantes. Judéo-marocaine, vraiment c'est...
0: Berbère même, non?
1: C'est, oui, berbère, exactement.
0: Juif, berbère.
1: Berbère-arabe.
0: Arabe.
1: Qui aime la Vierge Marie. Donc on en est où là? Qu'est-ce qui s'est passé exact? C'est pas vous que je...
0: Vous êtes perdu dans le désert.
1: Non, je pense que j'aurais dû aller voir un psy en fait. J'aurais pas dû venir vous voir. Dans ce lieu magnifique, on a le droit de dire où on est.
0: Allez, on peut le dire.
1: Franchement, ouais,
0: ça vous impressionne ce lieu.
1: Ouais. Oui, parce
0: c'est
1: que
0: c'est sympa que tous les studios.
1: J'ai envie de partager avec vos auditeurs ce sentiment que j'ai. Je suis fasciné par ce lieu où nous sommes, qui est
0: bibliothèque des missions étrangères de Paris.
1: Voilà, la bibliothèque.
0: Nous sommes entourés de livres. Derrière moi, il y a des traductions
1: des
0: livres
1: qui datent
0: de
1: plusieurs siècles,
0: qui datent du XVIIe siècle. Derrière, voilà, tous ces livres qui sont là derrière moi que vous voyez.
1: Wow.
0: Des livres magnifiques. Et on est bien là. On est bien dans ce lieu pour parler. Je pensais qu'on serait mieux ici que d'être dans un studio impersonnel.
1: Donc je me sens très très bien ici.
0: Surtout
1: très bien.
0: Pour parler de tous ces
1: thèmes. Vous pensez que les livres sont plus vieux que nous là?
0: Oui. Un peu. Beaucoup plus. Alors Gad Elmaleh, j'aimerais qu'on fasse connaissance aussi avec... on a parlé un peu de vos racines au Maroc, à Casablanca, mais les racines c'est bien sûr les parents. Vos parents, ils sont incroyablement présents dans votre nouveau film, reste un peu,

0: eux. C'est eux qui jouent leur propre rôle. Ça, on aura l'occasion d'en parler tout à l'heure. Et puis, ils sont dans votre spectacle d'ailleurs. Ils sont vraiment toujours là. Ils sont très, très présents. Et c'est nouveau ou ça a toujours été comme ça?
1: Ça a toujours été comme ça. J'en ai parlé peut-être différemment en fonction des spectacles. Mais ils ont toujours occupé une place importante dans ma vie. Ça va de soi, on dira, c'est une banalité parce que ce sont vos parents. Mais non, une place importante, parfois avec plus ou moins de joie de ma part ou de satisfaction. Parce que quand on est jeune, ben, les parents, voilà, on a envie de couper... On a envie de couper le cordon, puis après on grandit, on les cherche, on cherche la complicité, on cherche le dialogue avec le père, c'est compliqué, puis il a appris, et il vieillit. C'est pour ça que ce film, quelque part, c'est aussi une déclaration d'amour à mes parents, c'est aussi une manière de leur faire un, comme on dit dans la Torah, le kavod, de les honorer, de les élever, vraiment de les élever.
0: On sent qu'il y a une grande... tendresse,
1: oui.
0: Franchement. Alors, on va d'abord parler de David, votre père. Oui, oui. D'ailleurs, dans le film, à un moment, vous revenez d'Amérique et dit « Hey, my son, my best friend ». Il prend son accent.
1: Oui, parce qu'il a envie de...
0: You're my best friend. C'est-à-dire, vous le sentez comme ça? Votre père, c'est votre meilleur ami?
1: D'ailleurs, c'est une réplique qu'il improvise. Moi, je ne le sens pas vraiment comme ça, mais je crois que à cause de la pudeur, qui est encore une histoire de culture, hein, finalement, le fait de ne pas communiquer ni de formaliser tout, fait qu'on passe par l'humour dans ma famille. Beaucoup, on passe par l'accent, par la caricature, par la torsion du sens, par... Donc,
0: c'est tout petit, donc vous avez été baigné.
1: Oui, vraiment.
0: Là-dedans. Parce que votre père...
1: L'humour nous a aidé, en tout cas, soit à nous sortir d'une mélancolie, soit à communiquer, parce que mon père ne parlait pas du tout, jamais rien du tout.
0: Ce qui est fou, c'est qu'il était mime amateur.
1: Bon, mais donc, cela dit, ça, c'est pas fou, puisqu'il parlait pas.
0: Non, mais il ne parlait pas. Il ne parlait pas du tout. Il avait choisi de monter sur scène sans parler.
1: Ouais.
0: Et vous, c'est avec lui que vous êtes monté sur scène la première fois?
1: Ben, la première fois de ma vie que je suis monté sur scène, c'était avec mon père au Maroc. C'était un spectacle amateur. Au cours duquel je montrais sur des panneaux les titres des petits sketchs qu'il faisait, qui étaient des numéros de pantomime inspirés par Marcel Marceau, pour qui il avait une grande admiration. Et donc c'est la première fois de ma vie que j'ai foulé les planches, quoi.
0: Et là vous vous êtes dit,
1: ouais,
0: ça me plaît,
1: ouais,
0: je veux monter sur scène.
1: Je me suis senti très très bien.
0: C'est vrai?
1: Très très très très bien.
0: L'origine de votre carrière,
1: un peu comme quand je suis rentré dans l'église à 6 ans où c'était interdit, et que je me suis senti très très bien.
0: Alors, à Casablanca aussi.
1: Ouais, à Casablanca.
0: Est-ce tout s'enracine à Casablanca, finalement.
1: Ouais, ouais.
0: En fait.
1: Ouais, ouais. Attendez, bon, là, j'ai mis la scène et l'église sur le... c'est pas la même chose.
0: Ouais.
1: Mais je dois dire que tout s'est passé là-bas, quoi. Tout s'est... Les révélations, la naissance, en tout cas, de ces choses-là, c'était à Casa, ouais. Je suis né à Casa et ces passions sont nées à Casa.
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0: Yannel Mallet, vous nous disiez que votre père était mime, il ne parlait pas beaucoup. Et un jour, vous avez déclaré, mon père ne parlait pas, alors je parle.
1: Ouais.
0: Vous parlez beaucoup.
1: Oui, beaucoup.
0: Sur scène, mais même dans la vie, là, depuis que vous êtes arrivé.
1: Je suis curieux.
0: Vous parlez. Ça s'enracine là, on ne fait pas de la psychanalyse,
1: non,
0: mais
1: non,
0: ça s'enracine.
1: Non, j'aime cette idée d'essayer de comprendre aussi pour moi.
0: Parce que la parole compte beaucoup.
1: La parole compte énormément dans l'étude, dans le rapport aux autres, mais la curiosité. Moi, je suis curieux de tout. Quand je suis rentré dans ce lieu aujourd'hui, je vous l'ai dit, je suis très ému, je suis reconnaissant, je suis curieux. J'ai envie de comprendre, J'ai presque parfois l'inquiétude de me dire, est-ce que je vais avoir assez de toute une vie pour, non pas faire tous les voyages dans tous les pays du monde. Je pense que c'est pas ça qui est le plus important. C'est bien si on voyage, mais connaître et comprendre et assimiler et connaître l'autre et aller à la rencontre de mes frères, de mes sœurs.
0: Sans a priori.
1: J'essaye. J'ai des a priori.
0: C'est pas facile de pas avoir.
1: J'en ai, moi.
0: Parce que vous avez.
1: Moi, j'avais un a priori sur vous avant de venir.
0: Ouais.
1: J'avais un a priori.
0: Allez, ok.
1: Je sais pas, je vous imaginais avec une grande barbe.
0: Ouais.
1: Et un chapelet. Et un chapelet.
0: Ouais.
1: Et deux chapelets, un dans chaque main. Non, non, non. Les a priori, je pense qu'on en a tous un petit peu. Et parfois, on ne peut absolument pas le contrôler. Et ce sont même des. Et alors, attention, les pires sont les a priori positifs.
0: Ouais.
1: Parce que c'est là qu'on crée la déception. Pour le reste, c'est pas très grave d'avoir un a priori négatif. Mais les a priori positifs, c'est aussi mal que les a priori négatifs. Il faut essayer de ne pas en avoir. Je m'efforce en tout cas, de ne pas deviner à chaque fois.
0: Alors, on a parlé un peu de David. votre père. Oui. On peut pas ne pas parler de Régine.
1: Non, parce que
0: votre
1: si,
0: mère.
1: Bah, si on parle pas de ma mère, déjà vous allez avoir des problèmes.
0: Tu vas avoir des problèmes. Elle va m'écrire.
1: Vous savez ce que c'est qu'une mère juive en colère.
0: C'est vraiment une mère juive, votre mère.
1: Oui.
0: Parce alors que vous la présentez dans vos spectacles.
1: Elle n'est pas la caricature. Moi, j'en fais une caricature. Elle a des points de départ qui sont très mère juive. Je dirais pas envahissante, mais son amour peut être parfois, je dirais pas étouffant, mais bien présent. Elle a une manière parfois qui peut être de comiquement intrusive. Et d'ailleurs, elle joue beaucoup sur l'humour quand elle veut faire passer un truc un peu énorme. Donc, elle a cette chose, oui, avec un sens, avec beaucoup d'inquiétude. Moi, j'ai 51 ans, je ne peux pas atterrir en avion quelque part sans l'appeler et dire « c'est bon, je suis bien arrivé ».
0: Pour la rassurer.
1: Alors que j'ai d'autres soucis, je dois régler des choses, je dois...
0: Elle se reconnaît dans vos spectacles quand vous la caricaturez quelque part, dans votre dernier spectacle, vous m'avez fait mourir de rire.
1: Oui, quand elle va à Monaco.
0: Exactement, quand elle est reçue dans la famille princière de Monaco, dans le palais. Quand elle voit ce spectacle, elle vous voit comme ça. Ou là, vraiment, vous la représentez comme une blédarde.
1: Oui,
0: hein, elle vient du bled.
1: Oui, oui, complètement.
0: Elle se reconnaît, ça la fait rire.
1: Je
0: ou,
1: dis
0: ou
1: moi-même
0: ça
1: que je suis un blédard dans le spectacle. Ouais. Mais. Elle sait que c'est tendre, mais elle, en même temps, elle râle un peu, donc elle me pousse comme ça en rigolant physiquement, quoi. Elle me pousse dans ma loge, elle me dit, allez, encore ta mère, encore tu l'as fait passer pour une blédarde, encore. Mais quelque part, elle est touchée, elle aime bien que je parle d'elle, et puis aussi, elle a tellement d'humour qu'elle a bien conscience que pour faire rire, il faut exagérer, mettre en abîme, grossir la loupe, sinon ça devient une conférence sur ma mère, et c'est terriblement ennuyeux. Et donc le comique, c'est un départ de point réel, véridique, existant, qu'on a l'habileté ou la volonté de d'exagérer pour faire rire.
0: On dit de vous que vous êtes un entomologiste de la société Gad Elmaleh. Et c'est vrai, moi, je ne connais pas le terme. Entomologiste,
1: ouais.
0: Ça veut dire que vous disséquez,
1: ouais,
0: vous étudiez
1: beaucoup.
0: Attentivement et vous disséquez les tics de la société.
1: Oui,
0: moi, j'ai vu ce spectacle d'ailleurs, c'est la première fois que je voyais un spectacle de vous. Et c'est vrai qu'il y a des passages qui sont désopilants quand vous grossissez encore une fois les tics de la prof, la prof de votre élève. Je croise les bras, la gestuelle, en radio, ça ne rend pas beaucoup.
1: Ouais.
0: Mais donc, c'est simple. Peu, je dirais, l'une de vos spécialités,
1: je
0: c'est-à-dire
1: crois, vraiment,
0: d'observer
1: ça,
0: les tics des uns et des autres.
1: De ne pas être prétentieux avec ça ou de m'attribuer des... Elles ne sont pas uniques, on est plusieurs à faire ça. Et puis, déjà, le mot entomologique, je ne le connaissais pas. Donc, je pense qu'il y a quelque part de l'anthropologie dedans, il y a de la sociologie dedans aussi, il y a de la psychologie, bien entendu, pour comprendre les gens. Mais je pense tout simplement que le travail qu'on fait, nous, les humoristes, surtout ceux qui sont en adresse au public, qui font, alors aujourd'hui ça s'appelle du stand-up, mais bon, depuis la nuit des temps en France, depuis Bernard Allaire, Coluche, depuis De Vos, on s'adressait directement au public. Mais dès qu'on s'adresse directement au public, j'ai l'impression que, bah oui, il faut faire des gros plans. Et en fait, je pense que nous sommes des gens qui faisons des gros plans sur des choses que tout le monde voit, mais en plan large.
0: Y compris sur nos propres défauts.
1: Complètement, je pense que les gens... Et le rire vient aussi d'un soulagement. Les gens disent, ok, je peux rire de ça, on y va, c'est parti. C'est même d'une détresse, même de quelque chose de douloureux, même d'un problème de santé, même d'une inquiétude, même d'une... Allez, ouf, on partage avec lui. Donc ce rire aussi, il est salvateur, c'est un échappatoire, on se défoule.
0: Et notre société prête plus facilement qu'avant à la critique, au regard assez drôle sur les tics que nous avons dans nos rapports. On le voit au téléphone portable, aux réseaux sociaux, à l'éducation
1: des enfants.
0: Dans le spectacle, la liste est longue.
1: Mais on a de la matière. On a beaucoup de matière. On a énormément de matière. Je pense que peut-être que...
0: Plus qu'il y a 20 ans ou 30
1: ans. Mes collègues d'il y a 50 ans, je pense qu'ils devaient être un peu plus analytiques pour aller chercher dans l'humain et introspectif, plus que dans... Enfin, en tout cas, ce que nous a donné l'époque dans laquelle on vit, surtout avec les réseaux sociaux, je dois dire, parce qu'on lit justement, d'ailleurs, comme le nom l'indique, réseau social, quoi. C'est-à-dire qu'avec le numérique, on est dans le social, dans la connexion. Dans ce social, on fait de la sociologie, on a les gens qui sont connectés entre eux, mais avec des travers, des choses cocasses, avec des... il m'arrive très souvent dans la rue d'être interpellé par... des gens qui veulent un selfie avec moi. Et il y a souvent, alors c'est plus des jeunes filles que des jeunes garçons qui font ça, et elles mettent un filtre sur Snapchat pour faire une photo avec moi, et ce filtre leur transforme le visage. Donc elles veulent s'embellir à l'image de ce qu'elles pensent que doit être leur image sur les réseaux sociaux, et tout à coup elles se filtrent, sauf que moi je suis dans la photo, mais je suis filtré moi aussi, et donc je me retrouve avec des cils un peu trop grands, avec une peau d'un gamin de 18 ans, et je me dis mais pourquoi tu fais, et en rigolant je lui dis filtre-toi mais ne me filtre pas. Et en fait c'est cette époque dans laquelle on est où on se filtre, et c'est un mensonge finalement le filtre, parce que tu te filtres quelques secondes, mais au bout du compte tu n'es pas cette personne. C'est assez troublant. J'ai lu un article qui disait qu'il y avait des jeunes gens qui allaient chez des chirurgiens plastiques aux États-Unis,
0: très jeunes,
1: et qui montraient une photo d'eux filtrée par une application, mm-hmm. et en disant au médecin, c'est à ça que je veux ressembler. Mm-hmm. Et en fait, quand on arrive à imaginer qu'on veut faire ressembler notre visage à quelque chose qu'on a nous-mêmes construit avec des effets sur notre iPhone, waouh, mm-hmm. ça me rend un peu triste. Mm-hmm.

0: Gazelle Malais, vous nous avez parlé il y a un instant de ceux qui veulent être pris en photo avec vous. Comment vous vivez cette notoriété ? Parce que je sens bien, j'ai senti à plusieurs reprises, aussi bien dans votre nouveau film, Reste un peu, que dans votre spectacle d'ailleurs, que cette question de notoriété, elle était là. Elle vous, pas préoccupait, mais...
1: Je suis passé à un stade où j'essaie de... En fait, je n'ai plus de pudeur à en parler, puisque c'est quelque chose de réel, et je n'ai pas non plus la fausse modestie de dire non, humblement, à mon niveau. Non,
0: non, c'est pas vrai, vous êtes très connu.
1: Voilà, la notoriété.
0: Vous marchez dans la rue, on vous connaît, on vous aborde.
1: La popularité, elle est là, elle existe. Maintenant, ce que j'essaie de faire, et ce que j'aime faire, mais pour moi avant tout, pour que ce soit sain, c'est encore une étape au-dessus même de m'en moquer, parce qu'avant, je m'en moquais, ou je parlais des gens qui me reconnaissaient, mais c'était plus sur eux, qui se trompaient de nom, tout ça. C'est sur moi. Comment est-ce que ça agit sur moi ? Comment moi, est-ce que je gère cette chose-là si intense que des gens qui viennent vous parler ? Donc, moi, je préfère me mettre à moi en défaut, et c'est pas de la fausse humilité, c'est un vrai besoin. D'ailleurs, il y a une scène dans le film où volontairement, avec Raymond, le vieux monsieur, qui est pour moi qui est un sage, qui est athée au début du film, à qui je fais une petite vanne et il se moque de moi. Il dit « Ah oui, c'est vrai, t'es humoriste, quand je pense que j'ai connu Thierry Leluron, on est tombé bien bas. Hein. » Mmh. Et en fait, il parle de l'époque et j'aime bien me mettre ces petites fléchettes.
0: Il y en a plusieurs dans le film. Oui. Quand vous arrivez au monastère pour faire une retraite monastique, oui, l'abbé qui vous accueille, qui n'est pas très sympathique, pas très souriant, vous lui dites « Et vous me connaissez ?» Et là, il vous répond froidement « Non. »
1: Non.
0: Blanc.
1: Parce que ça m'est arrivé, en fait.
0: Mais le meilleur moment, c'est quand même avec votre mère. Quand vous arrivez, elle vous dit « Tu restes pour dormir, bien sûr. Vous aviez réservé une chambre d'hôtel. Vous lui dites « Mais tu vas me mettre où ?»« Je te mets dans la chambre, au fond, là-bas. » Vous dites « Mais c'est la chambre des petits. » Et là, elle vous regarde. Elle se tourne vers vous, elle dit « Pourquoi ? Tu es grand, toi. » Voilà. Excellent, ça.
1: Ça m'émeut de penser à cette réplique.
0: Et ça aide les parents et les amis de dire... T'es grand, toi.
1: Pourquoi t'es un grand, toi, maintenant ?
0: Ça vous émeut, là.
1: Ah ouais, ouais. Parce que, je l'entends différemment, la réplique. Parce que ça veut tout dire, ça. Ça veut dire que... on est toujours nos parents. Après, c'est pas une réflexion sur le gamin qui revient et qui veut vivre chez ses parents. Non, c'est l'impossible cordon à couper, l'impossible, c'est très compliqué. C'est très compliqué.
0: C'est vrai que pour les parents, vous êtes toujours le petit, vous serez toujours le petit. Mais après, ce qui est plus dur, c'est pour les autres. Tous les autres qui vous approchent, qui vous abordent.
1: Oui.
0: Vous êtes un grand. Vous êtes un grand. On vous a décerné le titre de plus grand humoriste français à un moment.
1: Ouais.
0: Vous êtes
1: je pense
0: comment on fait pour ne pas prendre trop la grosse tête ?
1: Pour pas prendre la grosse tête, il faut la prendre un peu et se rendre compte que c'est pas bien pour ne plus la prendre. Je pense pas qu'on a. J'ai du mal à croire aux gens qui disent moi j'ai toujours gardé les pieds sur terre. Si tu as toujours gardé les pieds sur terre, c'est que tu ne connais pas la valeur de ce que vraiment avoir les pieds sur terre. Moi, j'essaie de garder les pieds sur terre et j'apprécie quand je les ai parce qu'il m'est arrivé de pas avoir les pieds sur terre. Il m'est arrivé vraiment de croire à ce qu'on me disait ou alors d'être dans une forme de survol, en tout cas, de la réalité très court. Hein. Ça dure quelques jours, mais c'est normal et c'est humain.
0: Mmh. Et je me suis dit, comment vous viviez...
1: Mais ça fait longtemps, maintenant.
0: Les douches écossaises, Gad Elmaleh.
1: Ah.
0: Comment vous viviez les moments où on vous encense, où on dit, oh, vous êtes merveilleux, vous êtes extraordinaire, vous êtes le plus drôle, vous êtes le plus grand comique, et puis vous sortez un film comme Coco, vous avez investi du temps, de l'argent, et là vous recevez le Gérard du cinéma qui existait à l'époque, c'est-à-dire le plus mauvais film de l'année.
1: Bon,
0: comment on vit ça ?
1: Alors, on vit ça avec le temps. Ouais, alors là, je vais être... On vit ça avec... en fait, c'est avec le temps. Parce que c'est très facile de répondre a posteriori. En fait, vous m'auriez posé cette question en temps réel.
0: Au moment de la sortie du film.
1: J'aurais même évité la réponse. Mais là, je n'ai pas envie de l'éviter. J'ai envie de vous dire que les deux sont malsains. J'ai toujours pensé sur les réseaux sociaux que je n'aime ni les gens qui me disent « t'es pas drôle, j'ai envie de te tuer », ni les gens qui disent « je t'aime d'amour, viens dormir avec moi, on va se marier ». C'est pas que je n'aime pas, c'est juste que c'est exacerbé. Et tout ce qui est excessif et dérisoire, c'est Beaumarchais, je crois, qui disait ça. C'est trop. Maintenant, je crois que quand on fait un film comique, populaire, c'est un peu logique, même si ça fait jamais plaisir, c'est logique qu'on ne soit pas accompagné tout le temps par la critique. C'est pas une critique sur la critique, c'est une réalité. Mmh. Après, bon, il y a une forme de cliché, de systématisme qui est de moins en moins vrai parce qu'il y a des comédies aujourd'hui qui ont du sens et qui apportent quelque chose. Mais c'est vrai qu'à l'époque, ce qui m'a consolé, d'ailleurs j'avais répondu ça à l'époque à l'émission Nulle part ailleurs, c'est qu'il y a des extraits de tous les articles qui avaient vraiment étrié le film Coco, qui l'avaient vraiment massacré. Et à côté de moi, il y avait un autre réalisateur à qui ils avaient mis toutes les super bonnes critiques, en fait. Et ils m'ont dit, ça doit être difficile quand vous voyez ça. Et j'ai répondu ce que je répondrai toute ma vie, je n'échangerai pas ces bonnes critiques contre les entrées et le public qui est venu voir le film. Parce que je ne dis pas que c'est un systématisme et que c'est basique et c'est toujours comme ça que si on a des mauvaises critiques, on fait des entrées et inversement. Mais ce qui compte avant tout, c'est le public. Le public a été voir le film, le public va voir les shows. Mais ça touche, bien sûr que ça touche. Mais on comprend. On comprend, on analyse. On fait un peu l'inventaire.
0: Et alors, bien sûr.
1: Bon, cela dit, là, je suis un peu inquiet parce que les critiques aiment mon film en ce moment.
0: Ah! Ben on verra, on va voir, dans le temps. Gad Elmaleh, il y a eu aussi cette affaire de plagiat en 2019. Là aussi, je me suis dit, mais comment vous viviez ça? Vous reveniez des États-Unis, vous aviez passé 3 ans là-bas, ouais. Justement pour vivre tout autre chose, pour vous éloigner du succès français. Hein. C'est un peu ce que vous expliquez dans votre spectacle.
1: Sortir de la zone de confort.
0: Sortir de la zone de confort, aller dans un pays où on ne me connaît pas, marcher dans la rue où on ne va pas me reconnaître.
1: Voilà. Peut-être rencontrer une femme qui m'aime pour moi.
0: Exactement. Et puis vous revenez en France, dire votre amour finalement quelque part à la France, et puis là, boum, il y a cette affaire de plagiat qui vous tombe dessus. Comment vous l'avez vécu, là, encore une fois?
1: Il y a plusieurs choses à dire, très très mal. Là, je peux le dire de manière tout à fait sereine, ça fait 4 ans, plus, 4-5, bon. Très très très très mal, parce que...
0: Donc on vous reprochait d'avoir emprunté
1: des blagues de comiques existantes américains. Ouais. Mais... encore une fois, a posteriori, c'est beaucoup plus facile de parler, et j'aurais aimé avoir la sagesse...
0: que vous avez aujourd'hui.
1: Oh là là, il y a 4 ans. Mais si j'avais pu dire. Parce que ça aurait été tellement plus efficace. Et puis surtout, ça n'aurait pas alimenté. Mais en fait, j'ai compris une chose à mes dépens, c'est que plus vous criez haut et fort, que vous êtes outré et vous êtes dans l'orgueil finalement, et que non, pourquoi vous me faites ça? Et plus on vous massacre, on vous tue. On est dans un système et un monde qui veut qu'il y ait du sang.
0: Alors, donc vous auriez dit oui.
1: Non, j'aurais dit mais moi.
0: Vous auriez dit la vérité, non?
1: Non, mais j'aurais dit la vérité que je dis ici, c'est-à-dire que je sais de quoi vous parlez. Et même j'aurais cité. Non, vous mentez sur ça. Vous parlez de cet artiste-là. En effet, moi je me suis beaucoup inspiré de lui. Cet artiste qui est devenu un ami, Jerry Seinfeld. En effet, tel truc, ça ressemble assez. J'aurais fait la liste des 3-4 trucs, mais pas des inventions après qui ont découlé de ça, et puis des comiques français, et puis québécois, et puis des gens qui inventaient des trucs. J'ai même vu l'apparition de comiques que je ne connaissais pas. Il y a un comique de Marseille qui a dit « Ah, quand y a... le blond, je crois que je l'avais fait moi aussi dans une émission de radio il y a 20 ans. » Enfin, c'était devenu absurde. Mais j'aurais dû, en fait, au lieu de prendre ça avec orgueil, dire « Vous avez raison. »
0: Vous auriez dû dire oui.
1: Mais oui, et puis c'est pas là-dessus qu'on fait une carrière. Mais oui.
0: Et sur l'ensemble de ma carrière, ça représente... Un tout petit peu.
1: Mais on n'a pas la sagesse.
0: Vous n'aviez pas à ce moment-là la sagesse.
1: Non.
0: Et surtout, je repense à cette phrase de l'Évangile. La vérité vous rendra libre.
1: Ah, c'est super cette phrase.
0: Vous la connaissez cette phrase de l'Évangile. Maintenant, vous qui étudiez, la vérité vous rendra libre. À cette époque-là, mais il n'y a pas si longtemps que ça. C'était en 2019.
1: La vérité je l'ai relu là. Je l'ai relu.
0: Saint Jean.
1: Oui, je l'ai relu il y a quelques jours.
0: Vous regrettez de ne pas avoir pu vivre cette phrase à ce moment-là?
1: Je la connaissais pas, mais c'est super. C'est un enseignement. C'est la vérité vous rendra libre. C'est qui avait dit aussi c'est le plus beau des mensonges, c'est-à-dire que c'est des mensonges au sens de cette chose que tu penses qui va arranger finalement et qui va convenir pour penser comme un pansement. La plaie, c'est la vérité en fait. C'est la lumière, c'est la vérité. C'est une grande leçon, une très grande leçon.

0: Gad Elmaleh, on va parler maintenant de ce film. Alors, c'est un, pour moi, c'est un ovni, ce film. Ce film reste un peu que vous venez de réaliser. Je ne sais pas comment le présenter. Est-ce que c'est une fiction, une auto-fiction, un docu-fiction? Comment vous le présenteriez vous-même? Ou vous jouez votre propre rôle, vos parents jouent votre propre rôle, vos amis, votre sœur joue son propre rôle, vos amis...
1: Non, mes parents jouent leur propre rôle.
0: Oui.
1: Parce que vous dites, mes parents ne jouent pas mon rôle. Là, ce serait un véritable ovni.
0: Vos parents jouent leur propre rôle, votre sœur joue son propre rôle.
1: Oui. Le prêtre est joué par un prêtre,
0: le rabbin, la religieuse par une bonne
1: sœur. J'aime pas le mot bonne sœur, je sais pas pourquoi.
0: Une religieuse, oui. Delphine Orvilleur y participe.
1: Voilà, elle est rabbin, elle joue son propre rôle.
0: Et là, vous racontez, certains disent un coming out de votre foi catholique, je ne sais pas si c'est
1: Déclaration d'amour à la Vierge Marie, je pense.
0: C'est à la Vierge Marie ou c'est à la foi chrétienne?
1: Précisément. Grâce à cette découverte, j'ai pu m'intéresser, connaître, explorer le monde et la foi catholique, et j'ai pu être intéressé, avancer, le spectacle Lourdes que j'ai produit, apprendre et être de plus en plus intéressé. Mais le point de départ, très important à préciser, c'est...
0: La Vierge Marie.
1: Oui,
0: et là, on retourne à Casablanca, c'est ça. Dans le film, votre sœur, finalement, révèle à vos parents ce qui s'est passé un jour à Casa. Vous pouvez nous le dire, vous pouvez nous le raconter, c'est votre vraie histoire.
1: C'est une vraie histoire. D'abord, je suis enfant à Casablanca, et vers l'âge de 6 ans, en passant devant un immeuble, je dis bien un immeuble, une bâtisse, mon père me répète fréquemment, tu vois ce... bâtiment blanc là, je ne veux jamais que tu y rentres. Et donc moi je ne sais pas ce que c'est. Il me dit même pas que c'est une église. Donc imaginez dans la tête d'un gamin de 6 ans, un papa qui dit là, tu ne rentreras jamais. Je dis pourquoi papa? C'est tout, ne pose pas de questions. Donc c'est l'interdiction si vous voulez. Et alors un jour je reviens à pied de l'école cette fois-ci, avec un petit copain de classe qui est musulman. Moi, j'étais éduqué dans la foi et la tradition juive, lui dans la foi et la tradition musulmane. Et je lui dis, tu connais, toi, ce bâtiment? Et là, il me dit, ouais, mais mon papa, il m'a dit de jamais rentrer dedans. Sinon, il va se mettre en colère.
0: Même injonction du côté des musulmans.
1: Et là, on se retrouve collègue d'injonction, collègue d'interdiction. On a le même interdit. On trouve qu'on est super complices et c'est génial, quoi. Et on dit, on rentre, ah non, j'ai peur, et toi, non, tu le dis pas, bon, on laisse tomber. Les mois passent, et un jour avec ma sœur, mon père s'arrête faire une course en face dans un marché, on est dans la voiture, il fait très chaud, on est au Maroc, c'est en été, et là, le temps passe, les minutes sont longues, je regarde par la fenêtre de la voiture, et je vois ce fameux bâtiment blanc, avec une croix au sommet, et je dis à ma sœur, allons-y. Elle mesurait pas la chose, elle dit « Ouais, on s'ennuie, on sait pas quoi faire, on y va. » Je vais vers ce bâtiment, que je ne savais pas être une église, et là je pousse la porte, et là c'est comme dans un film, je l'exagère pas, c'est une grosse porte qui fait du bruit, il y a de la poussière sur la porte, j'ouvre, je fais deux pas, trois pas d'enfant, et je me retrouve nez à nez avec une représentation, je dis bien une représentation...
0: Mais vous n'avez pas eu d'apparition, non, c'était pas eu une statue
1: c'était
0: de Marie.
1: Une statue, je le dis pour pas... Et il y a une statue de la Vierge Marie qui est en face de moi, et je suis nez à nez avec cette image, cette force, ce symbole, cette proposition. Mmh. Et je suis ébloui, je ne regarde pas autour de moi, ma sœur regarde autour d'elle, partout... Et elle en a marre. Pour elle, c'est un truc un peu bizarre, avec des statues, des bancs, ça lui rappelle l'école, elle ne veut pas rester.
0: Et vous, vous êtes saisi, là?
1: Moi, je suis saisi, je suis en larmes. Je suis vraiment en larmes.
0: Et qu'est-ce qui s'est passé? Vous pouvez essayer de ressentir ce qui s'est passé en vous?
1: J'aimerais être juste et vrai par rapport à ce que j'ai ressenti, pour pas qu'il y ait d'incompréhension sur des choses... Alors bien sûr que moi j'y vois quelque chose de mystique, et bien sûr que mes copains athées y voient des raisons architecturales, météorologiques.
0: On voit surtout la beauté, hein. En fait tu as recherché la beauté.
1: C'est la beauté, c'est une forme de réponse à quelque chose qui est de l'ordre de l'absolu et qui vient s'installer finalement. Mais au-delà de l'image de Marie, il se passe un truc dans ce lieu que je ne sais pas être une église ou un lieu de culte.
0: Mais qui vous habite encore ? C'est-à-dire s'est passé
1: je suis
0: il y a plus de 40 ans.
1: Ah oui, complètement. Parce que je me retourne en fait dans cette église et je me dis pourquoi mon père m'interdit de rentrer dans un endroit où c'est tellement beau, c'est tellement bon, c'est tellement inspirant, calme. Ça sentait bon, je me rappelle. Ça sentait très bon. Et donc voilà, et donc je retourne...
0: Mais vous n'avez jamais pu en parler alors avec vos parents, puisque vous aviez franchi l'interdit.
1: Jamais, mais ils savaient mon attirance, puisqu'ils venaient chez moi, ils voyaient des objets, ils voyaient des livres, ils voyaient des lectures.
0: Ils voyaient les statues de Marie chez vous ?
1: Oui, voilà, ouais. Et je les cachais. Je les cachais. Puis mes potes, sachant que, voilà, sachant un peu mon histoire, souvent... revenait de voyage du Brésil, d'autres pays, des juifs, des musulmans, des chrétiens. Mais ils savaient, ils me ramenaient ça. Ah tiens, je t'ai ramené. Et ils me ramenaient toujours des statuettes. Alors parfois, c'était des gags avec des statuettes un peu cheap. Ou parfois, c'était des trucs très, très beaux. Mes parents, volontairement, choisissaient de prendre ça à la rigolade, à la légère. Bon, ça va lui passer, ça, c'est son petit truc de... Tu connais Gad, il est avec ses lubies, une fois c'est ça, une fois c'est les États-Unis, une fois c'est le piano, une fois il veut être jazzman, une fois il veut chanter Nougaro, là c'est la Vierge Marie, ça va lui passer.
0: Et alors qu'est-ce qui s'est passé, Gad Elmaleh, pour passer de cette émotion forte d'enfant avec la Vierge Marie à l'homme qui s'est mis dans une vraie quête spirituelle ? Parce que c'est votre cas, vous suivez des cours chez les Bernardins, vous faites des retraites dans des monastères... Vous êtes mis dans une vraie quête spirituelle et dans la tradition chrétienne. Et dans ce film, ce que vous présentez, c'est le désir de Gad Elmaleh d'être baptisé et de devenir chrétien.
1: C'est l'histoire du film.
0: C'est l'histoire
1: après,
0: du film.
1: Après, on peut pas tout révéler sinon parce
0: non.
1: que. Parce
0: bah
1: que,
0: voilà, c'est ça qui est difficile. On peut pas raconter la fin.
1: Ce qui est difficile, c'est que c'est un film autobiographique. Si je vous raconte ma vie, je spoil le film. Et si je vous raconte le film, je spoil ma vie. Ouais. Mais on va être un peu plus, quand même, donner quelques informations pour comprendre. C'est que. C'est une quête spirituelle qui a été aussi déclenchée, pas uniquement par cet épisode-là, c'est une recherche et une introspection et une étude des textes qui a commencé aussi par des textes talmudiques. C'est-à-dire que moi, j'ai fait l'école religieuse, la yeshiva, comme on dit, ça s'appelle une yeshiva, c'est l'étude, où pendant 2 années, j'étais entouré de livres comme aujourd'hui, aux missions étrangères de Paris, à la mission,
0: Vous c'était dans la yeshiva,
1: dans la salle d'études, dans le kollel, à étudier les commentaires de la Torah, la Mishnah et la Gemara. Donc j'ai été au contact de cette irrationalité finalement, de cette d'hypothèse de Dieu, de spiritualité. J'ai été très tôt en contact avec ça.
0: Fait votre bar mitzvah.
1: Oui, complètement.
0: Vous fêtez le Shabbat.
1: Voilà, avec les
0: parents.
1: Oui, voilà, traditionnaliste, comme on dit. Donc, si vous voulez, pourquoi je mentionne ça ? Parce que finalement, c'est assez intéressant de voir que notre âme peut aussi côtoyer, fréquenter, être rodée finalement à quelque chose de familier. Et que ce soit avec les écritures catholiques ou juives, il y a quelque chose qui est de l'ordre, je reconnais. Et je fais même le lien, mais le lien plus que jamais, que je n'avais jamais fait. C'est-à-dire que l'un ne va pas sans l'autre, dans un sens comme dans l'autre.
0: Mais Gad Elmaleh, vous avez été plus loin là, parce que vous auriez pu vous contenter, et contenter, je le mets entre guillemets, de consacrer votre vie à l'étude de la Torah, la Mishnah, et de la Kabbale. Vous continuez à étudier ça. Mais pourquoi essayer de mieux connaître la tradition chrétienne ?
1: Parce que j'ai découvert... J'ai toujours pensé que j'allais là où il y avait de la lumière. Et j'ai vu de la lumière. C'est pas la fameuse expression « j'ai vu de la lumière, je suis entré », mais peut-être, au sens peut-être beaucoup plus profond, spirituel, introspectif. J'ai vu de la lumière. C'est-à-dire que les gens que j'ai rencontrés, notamment à Lourdes, ça a été un déclencheur pour moi très important quand j'ai produit le spectacle. Je pense même que ça a été vraiment une séquence importante.
0: Donc là, on est encore en 2019. Hein.
1: Oui,
0: c'est votre retour des États-Unis.
1: Un peu avant.
0: Vous produisez Bernadette, le gros spectacle de Lourdes.
1: Là, il se passe un truc. Hein. Là, il se passe beaucoup de rencontres, surtout pendant la production du spectacle. Des prêtres, des gens issus de communautés religieuses différentes. Je commence à... Et je rentre, je comprends et je lis et je trouve et je rencontre D'abord, je rencontre des catholiques que je ne connaissais pas avant. Je ne connaissais pas même la culture qui s'accompagne à la religion. Mmh. Parce qu'il y a une religion, il y a une foi, il y a une croyance, mais il y a une culture qui s'accompagne à ça. Je les rencontre et puis je suis saisi par deux choses. Par la lumière, par la connexion avec la Torah, bien sûr qu'elle est évidente. Mmh.
0: Hein, ce qu'on appelle l'Ancien Testament, voilà, chez les chrétiens.
1: L'Ancien Testament, qui est la Torah.
0: Qui est la Torah chez les juifs.
1: Que d'ailleurs les chrétiens lisent pendant la messe. Mmh. On ne lit pas, nous, le Nouveau Testament. On ne lit pas. Il y a eu un problème. On vous a donné d'un rabbin qui disait ça pour rire. On vous a donné l'original. Bon, vous avez fait un best-of, vous faites ce que vous voulez. Hein, mais... et j'y vois donc des connexions. J'y vois une grande... richesse dans l'interaction des deux textes, et surtout je commence à être de plus en plus perplexe par le fossé qu'il y a entre cette communauté chrétienne française qui existe, qui agit, qui interagit, qui fait des choses, et l'absence totale de, en gros, leur malaise, quoi. Je vois leur malaise dans la société, auprès de mes potes catholiques, et je comprends pas. Et là, alors, commence...
0: Ça, dans le spectacle,
1: oui,
0: vous
1: mais ça,
0: me dites d'une manière... Allez, vous pouvez nous le faire. Là.
1: Non, mais je vais pas refaire un sketch.
0: Non, mais pas tout ce mais juste le début, là. Vous, les catholiques, il y a un problème, là.
1: Oui, oui, il y a un problème. Je commence le sketch en disant, par contre, il y a une communauté en France qui me rend perplexe, on a un vrai souci. Alors chacun y va de son interprétation et en même temps c'est très bien à qui tout le monde pense et c'est bien problématique d'ailleurs de rester dans ce cliché-là. Je sors vite de ça et je dis, je parle des catholiques. Les catholiques ne s'assument pas. Si en France tu dis à un juif, est-ce que tu es juif? Il te dit, mais bien sûr je suis juif, j'ai la Torah, je suis juif, il est fou, je suis là, pourquoi il demande si je suis juif? Bien sûr, je suis fier d'être juif. Tu demandes à un musulman, est-ce que tu es musulman? Alhamdoulilah, je suis muslim, musulman, bien sûr, waïlir khoya. Tu demandes à un catholique en France, s'il est catholique, il dira, c'est un peu plus compliqué. Si tu veux, maman est baptisée, ma sœur est athée, papa outée. Et là, je rigole de ça. Alors certes, ce ne sont pas tous les cathos qui sont comme ça, mais il y en a énormément.
0: Et alors, c'est dû à
1: et
0: quoi?
1: Et c'est avec beaucoup de tendresse, hein, je le répète, beaucoup de tendresse et d'affection que je le fais, parce que même à mes amis proches qui sont catholiques, je leur dis, mais les gars, ça va quoi? Oui. Tout
0: et
1: va bien.
0: Et pourquoi? Pourquoi, à votre avis, les cathos sont comme ça?
1: Je ne suis pas historien. Mmh. Je pense que instinctivement, je peux comprendre le poids de la religion en France.
0: Le poids que la religion catholique a eu en France.
1: Ouais. Ouais. Je suis pas bien placé pour faire un cours d'histoire, mais en gros le poids, oui. Et puis l'importance de la séparation du théologique et du politique, de l'Église et de l'État, très important. Moi, en plus, je suis attaché à la laïcité. Je le dis, j'arrête pas. C'est important parce que je pense au contraire que la laïcité est un outil formidable pour permettre aux communautés d'exister dans leur foi plus fort encore, de se déterminer, mais sans s'emmerder les uns les autres, et aussi en s'écoutant et en allant les uns vers les autres.
0: Et en se visitant.
1: Hein. C'est pour ça que je dis dans mon spectacle, rentrer dans les églises, rentrer dans les mosquées. Je dis aux juifs, rentrer dans les églises, je dis aux musulmans, rentrer dans les synagogues, je dis aux chrétiens, rentrer dans les mosquées. Si on pouvait organiser... De temps en temps, j'entends parler d'œcuménisme, de fraternité, de vivre ensemble. C'est pas vrai, il faut aller sur le terrain, faisons des choses. Apprenons la citoyenneté, vraiment. Apprenons aux enfants en France, sans un enseignement religieux, et c'est pas obligatoire. Et voilà, il y a la laïcité, heureusement. Mais il faut parler des communautés qui existent et qui pratiquent chacun leur foi et qu'on doit respecter. Mmh. Au moment où on se parle, il y a plein de communautés qui prient, qui ont des rites, des cultes différents. Et moi, je respecte tout ça.

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1: Gad Elmaleh, dans ce film Reste un peu que vous venez de réaliser, on aborde la question de la conversion, du changement de religion. Oui. Donc là, vous jouez votre propre rôle comme un juif qui veut devenir chrétien, qui veut être baptisé, mais qui est totalement tiraillé intérieurement. Parce qu'à la fois, il est attiré par la Vierge Marie, par l'Église catholique, mais en même temps, il ne veut pas trahir,
2: on sent décevoir.
1: C'est le mot.
2: C'est l'histoire du film.
1: C'est trahir la famille.
2: Complètement.
1: C'est trahir. Ça, c'est une problématique qui vous habite personnellement. C'est-à-dire, est-ce que vous vous êtes posé la question, vraiment vous, personnellement,
2: non,
1: à un moment de devenir chrétien ?
2: Non. Aujourd'hui, je ne suis pas dans ce chemin-là parce que, de toutes les manières... La conversion en elle-même, avant toute chose, je vais répondre plus précisément sur mon cas, la conversion, c'est un sujet qui me fascine, qui me bouleverse. C'est-à-dire que, quelle que soit la religion, et quelle que soit la d'une fois à l'autre, c'est le séisme que quelqu'un décide de provoquer dans une famille, c'est bouleversant. Je me dis, mais quel courage, quelle folie, quoi, comme quand je vois mon ami Mehdi Djadi, musulman
1: converti au christianisme,
2: musulman pratiquant, ayant fait l'école coranique, qui passe par le protestantisme, et qui passe ensuite, qui devient catholique, qui rencontre Jésus. Je me dis, mais c'est d'un courage fou, l'apostasie.
1: Il joue d'ailleurs dans votre film son propre rôle.
2: Il joue son propre rôle. Donc déjà, la conversion me bouleverse. Moi, ce que je montre dans le film, c'est un peu compliqué parce que je ne veux pas raconter le film, sinon vous allez me spoiler. Ce que je montre, c'est que je me tourne vers le christianisme. Je m'intéresse, je suis à ce stade-là. Aujourd'hui, je me dis, waouh, c'est intéressant. C'est ce que je me dis aujourd'hui dans ma vie. C'est intéressant. Je lis, j'apprends. Comme dirait Mehdi dans son spectacle en caricaturant les cathos, je chemine. Et je chemine.
1: Mais on rigole. Mais
2: on rigole pas.
1: Non, c'est ce que vous faites.
2: Ah
1: vous
2: oui, cheminez. Je chemine.
1: Vous êtes en chemin.
2: Après,
1: vous avez vraiment ce sentiment-là d'être en chemin.
2: Totalement. Après, j'ai reçu, d'ailleurs, je voudrais parler d'un courrier que m'a envoyé un prêtre qui m'a bouleversé, qui me disait, au sujet du baptême, que ce n'était pas une fin en soi, ni une fin tout court, ni un aboutissement. N'écoutez pas les gens qui vous disent ça, c'est un point de départ. Et même ceux qui sont baptisés, c'est pas une nationalité, c'est pas un passeport, le baptême. C'est un sacrement, mais c'est un point de
1: c'est
2: départ.
1: C'est un point de départ.
2: C'est presque tous les jours, en fait. C'est important.
1: Gad Elmaleh, ce qui était intéressant...
2: La circoncision, non, c'est plus compliqué. D'ailleurs, vous n'avez pas été cool.
1: On peut pas revenir en arrière.
2: D'ailleurs, les chrétiens, vous n'avez pas été cool là-dessus.
1: Parce que Jésus... d'abandonner la circoncision.
2: Non, mais Jésus a été circoncis.
1: Oui.
2: Donc alors, qu'est-ce qui s'est passé ?
1: Saint Paul aussi était circoncis.
2: Oh, Saint Paul, oui.
1: Mais Saint Pierre aussi, ils étaient circoncis.
2: Ouais, mais
1: ils ont été sympas, ils n'ont pas obligé les autres d'être circoncis.
2: Voilà. Plus Paul qui a dit on arrête.
1: On arrête, oui.
2: C'est Paul qui a dit on arrête.
1: Oui.
2: Paul qui n'était pas un apôtre, d'ailleurs.
1: Bon.
2: Qu'est-ce que c'est que cette histoire ?
1: Gad Elmaleh, la conversion, c'est une chose, la conversion extérieure, on va dire, mais il y a des conversions intérieures.
2: Totalement.
1: Et dans votre film, il y a un passage intéressant où Frédéric Lenoir joue son rôle de grand spécialiste des religions.
2: Qu'il est,
1: effectivement. Et il dit, une conversion intérieure ne nécessite pas une conversion extérieure. Qu'on fasse ce qui s'est passé avec la philosophe Simone Veil ou avec le philosophe Henri Bergson. Ils sont devenus chrétiens intérieurement et n'ont jamais quitté le judaïsme. Est-ce que c'est quelque chose qui vous semble tout à fait possible ?
2: Moi, je crois qu'on peut tendre, s'ouvrir. Je ne sais pas s'ils sont devenus chrétiens. Oui, ce dont parle... D'ailleurs, je lis un livre en ce moment de Yael Hirsch qui parle de ça. La conversion des grands intellectuels juifs pendant la Seconde Guerre mondiale. C'est bouleversant comme récit. Il y a même un genre littéraire qui est né à ce moment-là, qui est le récit de conversion. Et eux, pour des raisons différentes à chaque fois, se convertissent. Donc ils se convertissent, soit parce qu'ils étaient, ils voulaient accéder à des jobs et que sous le régime nazi c'était compliqué, soit parce que ça s'apparente à des conversions forcées, ça, pour le coup. Mais ce dont vous parlez, Edith Stein, Bergson, je pense que c'est profondément, finalement, on revient à la peur de trahir la communauté, décevoir la famille, avoir peur d'être l'objet de critiques. Et donc, ils y vont, mais pas vraiment jusqu'au bout, quoi. Allez voir le film.
1: Ouais. Pour rester fidèle, finalement, à sa communauté. Il y a quelque chose de très communautaire finalement dans la religion.
2: Non, d'identitaire.
1: Et encore plus.
2: Je pense d'identitaire. Oui, parce que je pense profondément que le judaïsme est bien sûr une religion, une foi, mais c'est une identité. Et je pense d'ailleurs, le rabbin Orviller le dit très bien dans le film, quand à un moment donné je suis paumé dans le film et que je lui dis en rigolant, imaginons que je fasse le pas. Que je me convertisse et que je ne suis pas content. Elle me dit quoi ? Un service après-vente ? Et elle me regarde, elle me dit, tu sais, la maison juive, il y en a beaucoup qui ont cherché la sortie, ils ne l'ont jamais trouvée. Et elle me dit après, à l'image d'Abraham, peut-être que le moment où tu es le plus toi-même, c'est le moment où tu es en mouvement vers un ailleurs. Et ça, c'est tellement juste.
1: Ça me parle tellement.
2: Et même en quête, en recherche, c'est le meilleur moment. Parce qu'après, si...
1: Mais quand on est en marche, on est toujours en déséquilibre. Le fait de marcher nous met toujours en déséquilibre.
2: Mais on avance.
1: On avance.
2: Quand on marche, on avance. Mais on est en déséquilibre.
1: Quand on est bien fixe, on n'avance pas. On n'est plus en déséquilibre.
2: Donc il faut être en déséquilibre pour avancer, comprendre et apprendre. Moi, je crois.
1: Mais cet échange-là que vous avez...
2: Je crois donc, je comprends. Ouais. Ça, c'est Saint-Augustin.
1: Ce face-à-face avec Delphine Orvilleur que vous avez mis dans ce film...
2: Oui.
1: Et incroyable, je trouve, vraiment. Et je pense qu'il dit beaucoup de choses de vous. Je ne sais pas si c'est moi, elle, ou si c'est vous qui avez écrit le dialogue, ou si vous avez.
2: Moi, j'ai donné des dialogues indicatifs, des pistes de sens sur le contenu dramatique de la scène. Mais la condition que m'a imposée Delphine Orviller, qui est une femme de, comment on peut dire, autorité religieuse.
1: C'est un grand rabbin aujourd'hui.
2: Voilà, elle ne peut pas s'amuser à dire des choses qu'on lui fait dire. C'était un deal, c'était. Tu me laisses dire les choses que je ressens et que je pense être les meilleurs conseils pour toi.
1: Alors j'ai noté ce qu'elle vous a dit,
2: parce que j'ai
1: trouvé ça incroyable. Elle vous dit, la maison juive est une maison un peu bancale. Tu es un peu cassé, comme la maison juive. Tu sais que tu es cassé. Quand je te vois, quand je regarde tes spectacles, quand je t'écoute, tu es toujours en train de rentrer dans la peau d'un autre qui a l'air d'être vraiment chez lui. Un Canadien, un Américain, un blond, un gars qui a le coffre de sa voiture bien rangé. Comment vous avez accueilli ça ? C'est fort, ça.
2: Mais ça, c'est elle.
1: C'est elle qui a dit ça. Oh, c'est pas
2: ça.
1: Vous qui avez dit
2: ça. Ça, c'est le commentaire de mes répliques.
1: Vous vous reconnaissez là-dedans ?
2: Complètement. Et elle dit, c'est parce que t'es à l'extérieur que finalement, t'es pas tout à fait. C'est parce que tu regardes que tu es capable. C'est parce que tu es à l'extérieur que t'es capable d'observer. C'est parce que t'es à l'extérieur que t'es capable de ressentir l'autre, de le comprendre, de le décrire, même de l'aimer. De l'aimer. Je pense que si j'étais né... Waouh, c'est intéressant de savoir. Est-ce que j'aurais été fasciné par Marie si j'étais né pas juif ?
1: Je pense si vous étiez blond en France, dans une famille catholique,
2: et que le coffre de ma voiture
1: était bien rangé.
2: Et peut-être, je serais sur Radio Shalom en train de dire, je vous dis, Moïse me fascine. Pourquoi ? Parce que quand j'étais petit, à l'école catholique, j'ai vu une photo de Moïse avec les tables de la loi. Non, je rigole, mais si la nature profonde, c'est toujours d'être en mouvement, en partance.
1: Et d'être de nulle part, en fait. Vous êtes de nulle part.
2: Mais c'est très juif aussi.
1: Bah, c'est le juif errant, quelque
2: part. C'est le juif errant, et puis c'est finalement la question. Vous savez que l'étude de la Torah tout entière repose sur la question, sur la controverse, sur l'introspection permanente, sur la remise en question, sur le retour, sur la révision, sur... Et je viens aussi de cette tradition-là, puisque, étant gamin, j'ai étudié avec eux, avec les rabbins.
1: Et Jésus, vous n'en parlez pas beaucoup, en fait.
2: Non.
1: Moi, j'ai l'impression qu'il ne vous met pas à l'aise. Vous savez pas trop.
2: Non, c'est
1: situer.
2: Pas ça. C'est
1: autant Marie. Alors là, Marie, il n'y a pas de problème.
2: Oui, d'ailleurs, en rentrant ici, j'ai été vraiment.
1: Vous avez été voir la statue de Marie dans la crypte en arrivant ici.
2: Voilà.
1: Par contre, Jésus, il est qui pour vous ?
2: En fait, j'ai même.
1: C'est un rabbin.
2: C'est un rabbin circoncis qui mangeait cachère, qui a fait beaucoup de miracles. Un peu trop, d'ailleurs. Ça n'arrête pas. J'ai un copain qui s'appelle Hubert de Torcy, que vous connaissez certainement, qui est entre autres distributeur de films, mais qui est surtout un homme érudit en catholicisme, qui un jour m'a dit, avec beaucoup d'amour quand même, mais non sans une certaine radicalité, « De toute façon, Gad, on va arrêter de discuter. Si t'as pas lu les évangiles, on peut pas avoir une discussion. »
1: Wow.
2: Non, mais c'est un ami que j'aime. Et ben il avait raison. D'ailleurs, à un moment donné, je me suis mis à lire. Et puis, en rigolant, je lui ai dit un soir, dis-moi, Hubert, D'accord, bon, je comprends pas tout, mais il fait pas un peu trop de miracles quand même, Jésus. C'est pas un peu too much, quoi. À chaque fois, en plus, le pitch des miracles, il est terrible. Lazare, c'est pas un peu too much. La Samarie, enfin, à chaque fois, et en fait, je crois qu'il y a quelque chose de non pas binaire, mais d'évident que je ne critique pas, mais qui est moins dans, voilà, qui est moins dans la fascination. Mais il paraît que ça prend du temps. Voilà, je me laisse guider. Mais de qui à qui, je ne sais pas. Ça dépend dans quel ordre.
1: Qu'est-ce que vous avez envie d'offrir à ceux qui vont venir voir votre film? Parce que ça dérange, ça va surprendre.
2: J'ai envie de leur dire qu'ils sont libres.
1: Vous avez.
2: Ben oui, mais ça, c'est
1: ça,
2: pas...
1: C'est pas,
2: ah, mais vraiment
1: c'est pas le sujet du film.
2: Non. J'ai envie de dire aux gens qu'ils sont libres. J'ai envie de dire que nous sommes libres. J'ai envie de dire que nous avons le droit d'interroger notre propre identité, notre propre culture, que nous avons le droit de remettre en question, de chambouler, de bousculer en tout cas ce qu'on nous a donné à la naissance de manière arbitraire, qu'on n'a absolument pas choisi, que ce soit notre nom, notre religion, notre identité, notre... J'ai envie que les gens se sentent libres. D'ailleurs, il y a un truc qui est très étrange. Après chaque projection, quand nous avons des échanges avec le public, la première chose de laquelle parlent les gens, c'est de leur expérience personnelle. Très rarement, ils parlent du film. Ils disent, je voudrais vous dire ça parce que personnellement, soit j'ai grandi dans l'islam, soit je suis totalement agnostique, soit je suis juif, soit je suis chrétien, protestant. Voilà comment je me positionne, voilà comment j'ai reçu le film. Et ça, ça m'éclate. Et ça, ça me touche. Parce que si c'est une expérience qui peut faire en sorte d'ouvrir et de faire en sorte que les gens se parlent, j'aurais réussi mon pari, vraiment.
1: Ouais. C'est le fait d'avoir été aux États-Unis qui vous a décomplexé par rapport au fait de parler de la religion. Parce qu'en France, on est très complexé et coincé par rapport
2: mais
1: à ces questions-là.
2: Là-bas aussi,
1: aux États-Unis, alors, ils parlent beaucoup plus facilement des religions.
2: Pas dans le milieu dans lequel j'évoluais. Je crois que c'est assez rare, d'ailleurs, dans les milieux artistiques, finalement. Enfin, pas artistique, c'est pas le mot, mais on va dire que mes collègues, en tout cas, comiques américains, il est très, très rare que j'ai pu échanger sur la foi, à part avec vraiment, j'en ai un ou deux vraiment avec qui on pouvait échanger, mais c'était assez rare. Non, c'est pas ça. Bien qu'il y a une culture là-bas qui fait que le christianisme évangélique, il est fun, il est sympa, il est agréable, c'est entertaining, comme ils disent, voilà, c'est divertissant, mais c'est pas la vocation première non plus du christianisme évangélique, mais c'est vrai qu'il est à la portée aux États-Unis de beaucoup de gens qui s'intéressent pour la première fois et que les gens vont visiter des églises baptistes, méthodistes, ou alors les gospels et tout ça. Donc, il y a quelque chose qui est beau à voir, mais je dois dire que dans le monde dans lequel j'évoluais, non, on ne parlait pas trop de religion, un peu comme en France d'ailleurs.
1: Hein. Mais on n'en parle pas en France.
2: Je crois qu'au niveau politique, aux États-Unis, c'est un peu plus décomplexé, où on assume, il y a des partis, des hommes politiques qui parlent de leur parcours de foi et tout. Je pense que ça, oui, ça en France, non, c'est assez rare, voire enfin, ça n'existe pas du tout. Ouais.
1: Et une question que je me demandais, je me suis dit, tiens, je vais la poser à Gad Elmaleh, c'est est-ce que vous croyez que Dieu a de l'humour?
2: Ouais. Pour continuer à croire en nous, il a...
1: Ah ouais, pour continuer à croire en nous, ouais. Il faut une bonne dose d'humour.
2: Ah ben ouais.
1: Et nous, pour continuer à croire en lui, il faut pas beaucoup d'humour quand on voit tout ce qui se passe.
2: Je voudrais rendre un hommage à un ami chanteur que j'admirais, qui est Daniel Lévy. Il y a une voix sublime et qui n'arrêtait pas de me répéter cette phrase « L'homme fait des projets et Dieu sourit ». C'est-à-dire qu'à chaque fois, il me parlait de l'impuissance de l'homme face à la force de Dieu. Et oui, et je crois que quelle que soit la conception qu'on a chacun de Dieu, de l'idée de Dieu, de l'hypothèse de Dieu, j'aime l'idée en tout cas de m'en remettre à ce que je ne contrôle pas, cet endroit de ma vie. Il est le plus fort. C'est celui que je ne contrôle pas, en tout cas.
1: Merci beaucoup, Gad Elmaleh. J'étais ravi de
2: moi
1: vous
2: aussi,
1: rencontrer.
2: Moi aussi, vraiment. Merci de m'avoir fait découvrir cet endroit.
1: Oui.
2: Merci pour la rencontre.
1: Et puis, merci pour votre film. Reste un peu, qui est sur les écrans à partir du 16 novembre. Puis, votre spectacle, d'ailleurs,
2: va continuer. D'ailleurs.
1: Encore, d'ailleurs. Merci, Gad Elmaleh.
2: À bientôt au cinéma.
1: Toutes les musiques que vous avez entendues au cours de cette émission sont extraites de la bande originale du film de Gad Elmaleh, Reste un peu, des musiques composées par Ibrahim Maalouf.
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4: Canicule à répétition, inondations spectaculaires, records de chaleur qui tombent les uns après les autres. Difficile en ce moment d'échapper aux sujets liés au climat. Pourtant, à force d'entendre parler de catastrophes annoncées et de scénarios alarmants, beaucoup finissent par décrocher. Alors comment continuer à informer sur le climat sans plomber l'atmosphère? Comment parler d'urgence climatique sans donner l'impression que tout est déjà perdu? Eh bien, c'est précisément la question que pose notre invité du jour dans son dernier ouvrage, François Gémen. Vous allez l'entendre, ce chercheur spécialiste des questions environnementales et membre du GIEC part d'un constat simple. On sait aujourd'hui beaucoup de choses sur le changement climatique, mais on peine encore à en parler de façon constructive. Et vous allez entendre qu'à travers 40 questions inspirées des débats qui traversent la société, il invite à changer de regard, car derrière les enjeux climatiques se cachent aussi des questions de santé, d'emploi, de pouvoir d'achat, de sécurité et bien sûr de qualité de vie. Sans minimiser l'ampleur du défi, il plaide aussi pour un récit plus mobilisateur, capable en tout cas de donner envie d'agir plutôt que de subir. Une réflexion qui est la bienvenue dans « Je pense donc j'agis » à l'heure où convaincre est devenu aussi essentiel que trouver des solutions. Vous êtes les bienvenus en direct avec vos témoignages.

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1: Et bonjour François Gémen.
2: Bonjour, bonjour à vous, à tous les auditeurs, toutes les auditrices.
1: Merci vraiment d'avoir accepté de venir ce matin sur RCF Notre-Dame. Je suis très heureux de vous rencontrer parce que dans cette émission, je pense donc j'agis, on parle souvent écologie, on parle souvent du climat et vos propos, on a l'habitude de les mettre en avant aussi dans cette émission. Alors comment vous présentez ? Déjà, vous êtes professeur à HEC Paris, c'est une première chose. Oui. Vous êtes chercheur au FNRS, c'est l'équivalent belge du CNRS,
2: exactement.
1: Tout simplement. Vous avez été l'un des auteurs du sixième rapport du GIEC. Le GIEC, c'est le fameux groupe d'experts intergouvernemental sur l'évolution du climat. Et puis, vous êtes aussi l'auteur d'un livre, et c'est pour ça que vous êtes aussi avec nous ce matin, un livre publié aux Odile Jacob, aux éditions Odile Jacob, « Parler du climat sans plomber l'atmosphère ». En voilà un joli programme.
2: C'est l'éditrice qui a trouvé le titre.
1: Oui, elle bien,
2: en est très contente.
1: Oui, tout à fait. Pourquoi vous avez eu envie, en tout cas, d'aller sur ce terrain-là ?
2: En fait, ce livre est parti d'un constat. C'est que moi-même, en tant que chercheur, qui effectivement m'exprime souvent sur les sujets du climat et d'environnement, quand j'étais invité sur les plateaux de télévision ou de radio, c'était souvent pour commenter des mauvaises nouvelles, pour commenter une inondation, une vague de chaleur, telle catastrophe, au point que moi-même, lorsque j'étais auditeur ou téléspectateur, il m'arrivait parfois de zapper lorsqu'il y avait un sujet sur le climat, et je me disais, oh là là, encore un truc sur le climat, encore les mêmes sempiternelles alertes, encore les mêmes messages moralisateurs et culpabilisateurs, je n'ai pas envie d'entendre ça. Alors même que c'est le sujet sur lequel je travaille.
1: Oui.
2: Et je me suis dit, si moi-même, je suis un peu lassé d'aller à la télé ou à la radio commenter des mauvaises nouvelles ou de les recevoir comme message moralisateur et culpabilisateur. Je me dis, qu'est-ce que ça doit être pour monsieur et madame tout le monde ? Or, c'est un sujet fondamental. Je pense qu'il y a d'autres manières d'en parler et c'est l'idée de ce livre.
1: Il y a quelque chose qui m'a frappé à la lecture de ce livre. C'est à quel point vous dites que alerter sur le climat, c'était bien à une certaine époque. Désormais, c'est pas que ça ne sert plus à rien, c'est qu'il faut agir.
2: Bien sûr. Et je pense même, paradoxalement, ou plutôt contre-intuitivement, qu'en fait, l'alerte peut désormais être quasiment contre-productive. L'alerte a évidemment été tout à fait nécessaire il y a quelques années, lorsque les impacts du changement climatique nous paraissaient encore un peu distants et lointains, lorsque c'était encore un phénomène un peu abstrait. Je pense qu'il était absolument nécessaire à ce moment-là que les scientifiques montrent à quel point le climat allait transformer notre vie de tous les jours. Mais désormais, le climat, le changement climatique produit ses effets. Nous avons eu une importante vague de chaleur en France la semaine dernière. Il faudrait habiter dans une caverne pour ne pas réaliser que le changement climatique produit ses effets. Et donc, si vous continuez à sonner l'alerte, en quelque sorte à crier au feu dans la rue, alors que tout le monde voit bien que la maison est en train de brûler, au bout d'un temps, je pense que les gens qui crient au feu vont finir par vous lasser parce que vous allez avoir envie qu'ils montrent l'extincteur ou qu'ils commencent à éteindre l'incendie.
1: C'est ça, parce que quand on regarde l'actualité, quand on écoute l'actualité, alors ça dépend des médias évidemment, il n'y a pas vraiment de ligne de crête. C'est soit on a un ton alarmiste, soit un ton militant. Et on n'arrive plus à se trouver au milieu finalement.
2: Bien sûr. Or, la plupart des gens en réalité se trouvent au milieu. Et donc, se sentent un peu désorientés. Je crois qu'effectivement, l'alerte peut créer un sentiment d'impuissance, de dire, mais que peut-on y faire ? Nous voyons bien que la situation se dégrade. Qu'est-ce qu'on peut y faire ? Je pense que beaucoup de gens, effectivement, ont déjà changé un peu leur style de vie, etc. Mais on se rend bien compte que ça ne suffit pas, que même en empruntant les transports en commun, en changeant un peu son alimentation, son mode de consommation, on se rend bien compte que ça ne suffit pas. Et beaucoup de gens aussi ne partagent pas forcément toutes les luttes qui sont désormais associées à la lutte contre le changement climatique, les luttes féministes, anticapitalistes, de classe, etc., etc., qui sont évidemment des débats très importants dans la société, mais qui ne sont pas forcément partagés par tous les gens qui sont sensibles à la question climatique et qui, de ce fait, peuvent se sentir un peu en dehors d'un discours qui va apparaître comme très militant.
1: François Gémen, vous êtes notre invité ce matin sur RCF Notre-Dame dans cette émission « Je pense donc j'agis ». Vous avez toutes et tous la parole pour apporter vos réactions, vos témoignages, pour nous parler du climat. Est-ce que ça vous déprime ou finalement vous arrivez à trouver un petit peu d'espoir avec vos questions également, je rappelle, au 01 56 56 44 00 et vous nous regardez sur la chaîne YouTube de Radio Notre-Dame. Comment vous l'avez construit ce livre « Parler du climat sans plomber l'atmosphère » parce que ça rejoint tous les sujets de société également.
2: Ça rejoint tous les sujets de société. Je crois que c'est très important de réaliser que le climat aujourd'hui, ce n'est pas seulement un enjeu d'environnement, c'est un sujet qui va toucher aux retraites, qui va toucher à l'éducation.

0: qui va toucher à l'immigration, oui, à la géopolitique, à la paix, à la sécurité. En d'autres termes, tous les grands sujets dont on discute, dont on vient d'évoquer, qu'on vient d'évoquer lors du flash d'actualité, ce sont des sujets qui en fait sont traversés par la question du climat, mais souvent la question du climat est un peu mise à part, et de ce fait, on a peu l'impression qu'elle passe au second plan, derrière d'autres sujets d'actualité. Et donc en réalité, j'ai pris 40 sujets de débat public, et je me suis dit, quel est au fond, la manière d'y apporter une réponse aussi claire que possible, aussi scientifique et pragmatique que possible pour les gens. Et avec des questions qui sont parfois un peu provocatrices.
1: Oui, et sans déprimer.
0: Et surtout sans déprimer. Sans déprimer. C'est-à-dire comment
1: vous êtes vraiment parti
0: faire
1: de
0: ce sujet un projet qui soit engageant et mobilisateur, plutôt qu'une sorte de contrainte qui nous pèse sur les épaules.
1: Alors, il y a cinq gros sujets, hein, c'est un grand chapitre, oui, on peut dire. La science, les solutions, les politiques, la communication, les négociations. Bah, là aussi, hein, ça rejoint notre quotidien à tous.
0: Bien sûr, bien sûr. Comment est-ce qu'on en parle? Quelles solutions est-ce qu'on trouve? Quelles sont les grandes données scientifiques? On a parfois l'impression qu'on connaît le problème du changement climatique et je suis frappé de voir combien de gens, par exemple, s'imaginent encore qu'on va pouvoir revenir en arrière ou que c'est un problème binaire, que c'est blanc ou noir, gagné ou perdu. Et en réalité, il me paraissait aussi important, à l'entame du livre, de reposer quelques bases scientifiques sans faire de cours de physique du climat, mais en disant, attention, si on ne comprend pas bien la manière dont le système climatique fonctionne, on va prendre de mauvaises décisions.
1: C'était quand? C'était vendredi ou jeudi dernier, pardonnez-moi. On a fait une émission, je pense donc j'agis sur cette vague de chaleur. On avait Françoise Vimeux, notamment, que
0: bien
1: vous
0: sûr
1: connaissez, et Serge Zaka. Et on évoquait justement aussi cette vague de climato-scepticisme qui revient un petit peu sur l'actualité, dès qu'il y a justement un souci climatique, quand il y a une vague de chaleur, une vague de froid, ou j'en passe. Ça, comment vous l'expliquez?
0: C'est très contre-intuitif, hein,
1: ouais,
0: parce qu'on pourrait se dire, au fond, plus le changement climatique manifeste ses effets, on pourrait s'imaginer que le climato-scepticisme reflue, en se disant comment est-il possible de douter encore de la réalité du changement climatique lorsqu'on en voit ses effets. Je pense qu'il faut réaliser qu'une partie de la population aujourd'hui s'est enfermée dans une bulle complotiste ou conspirationniste où ils s'imaginent que tout est organisé comme un grand complot,
1: oui,
0: contre eux. Et dès lors, plus vous allez parler du climat, plus ça va être repris sur toutes les radios, par des politiques, des scientifiques, des figures populaires. Les gens vont s'imaginer paradoxalement que tout ça fait partie d'une énorme conspiration qui est dirigée contre eux.
1: Est-ce que ce n'est pas une manière de se défendre aussi, peut-être inconsciemment, aussi, face justement à ce ton alarmiste qu'on peut entendre dans certains médias?
0: Effectivement, je pense qu'il y a, derrière une partie du climato-scepticisme, et nous serons d'accord pour dire qu'il n'y a pas une seule explication, il y a une manière de se défendre contre un ton jugé alarmiste ou militant, et donc c'est une sorte de réaction parfois un peu épidermique contre cela. C'est aussi parfois une manière d'attaquer des politiques de transition qu'on va trouver, oui, injustes, inéquitables ou liberticides, et donc on va attaquer la science sur laquelle elle s'appuie. C'est aussi parfois un rejet des messagers, des militants qui portent la voix du climat et auxquels on ne veut pas être identifié. Donc il y a plein de raisons différentes.
1: François Gemène, dans cette émission, je pense donc j'agis, vous allez les entendre. Nos auditeurs et auditrices ont la parole au 01 56 56 44 00. Et l'émission, elle a 7 ans. Et ça fait 7 ans que je fais quasiment chaque semaine des sujets liés à l'écologie. Oui. Et évidemment, j'ai des témoignages de tous les horizons, j'ai envie de dire, avec parfois des personnes qui doutent énormément aussi de la véracité des propos des scientifiques qu'on reçoit. Moi, je trouve ça important d'accueillir aussi toutes les sensibilités, toutes les paroles, hein, c'est notre devoir de journaliste, mais comment on fait aussi avec ces différentes sensibilités pour parler du climat?
0: Je dirais que la qualité première, qui n'est pas toujours une qualité facile à développer, c'est l'empathie. C'est-à-dire, essayons de nous mettre à la place de la personne qui parle. Qu'est-ce qui va motiver ses doutes? Qu'est-ce qui va l'inquiéter? Qu'est-ce qui va parfois l'énerver? Et je pense que parfois, c'est une qualité que n'ont pas suffisamment su développer les écologistes, et je ne parle pas du parti politique, mais les écologistes,
1: en tout cas,
0: le
1: militantisme,
0: dans le débat public, en donnant parfois l'impression de vouloir régenter la vie des gens ou de vouloir faire du prosélytisme en disant à tout le monde la manière dont ils allaient devoir vivre à l'avenir. Et ça, je pense que si on méconnaît les contraintes des gens, qui peuvent être des contraintes financières, professionnelles ou familiales, on ne parvient pas à les toucher. Et à mon sens, c'est vraiment un des gros problèmes du discours sur le climat ces dernières années, c'est que c'était un discours qui a souvent été culpabilisant. Parce que tout le monde voudrait être écolo. Je connais peu de gens qui se réjouissent de leur niveau de pollution ou de leur empreinte carbone. Sauf que les gens ont aussi des contraintes et qu'il n'est pas toujours facile de changer son alimentation, ses modes de déplacement, etc. Et que donc, si vous donnez l'impression qu'il y a une façon de vivre, une manière de consommer, et que vous-même n'avez pas la possibilité d'en changer, ben vous allez vous sentir très rapidement culpabilisé, et ça va souvent vous faire rejeter complètement le discours sur le climat.
1: Vous pensez qu'il y a eu une forme de, je mets souvent entre guillemets, de radicalisation un peu de la pensée écologiste ?
0: Oui. Que je peux comprendre, je ne la condamne pas. Ouais. Forcément, plus la situation du climat va empirer, va s'aggraver, plus on va avoir l'impression d'une urgence et plus le discours va se radicaliser. Le problème, c'est que nous sommes face aussi à un problème physique. C'est-à-dire que tant que nous n'avons pas atteint la neutralité carbone, le point d'équilibre entre les émissions que nous envoyons dans l'atmosphère chaque année et celles que la Terre est capable d'absorber naturellement, eh bien les températures vont continuer à grimper. Et donc, contre-intuitivement, nous allons baisser nos émissions, mais ça ne va pas faire baisser la température immédiatement. La neutralité carbone, dans le meilleur des scénarios, c'est vers 2050. Donc ça veut dire que pendant les 24 ou 25 prochaines années, on va continuer à baisser nos émissions et les températures pourtant vont continuer à augmenter. Et donc, bien entendu, la situation sur le front climatique va continuer à s'aggraver, ce qui risque de provoquer une certaine forme de radicalisation du discours parce que les gens vont avoir l'impression de ne pas être entendus, qu'on n'agit pas. En réalité, il y a des choses qui avancent et qui progressent, pas suffisamment, pas au bon rythme. La question, c'est comment est-ce que nous les faisons avancer au bon rythme ? Comment aussi, et ça, je crois que c'est très important, comment est-ce que nous soutenons les choses qui vont dans le bon sens, les initiatives qui
1: comment
0: sont
1: on les met en avant
0: porteuses de changement, comment est-ce qu'on les met en avant, comment est-ce qu'on les récompense. Parfois, quand je vois tout le temps et l'énergie qu'on passe à pointer du doigt ceux qui reculent, les mauvaises décisions, etc., il y en a bien sûr. Mais je me dis que si on pouvait consacrer ne serait-ce qu'une fraction de ce temps et de cette énergie qu'on passe à vilipender les autres, si on pouvait la consacrer à encourager ceux qui avancent, on ferait des pas de géant parce que nous pourrions davantage nous inspirer les uns des autres.
1: François Gemène, vous êtes notre invité jusqu'à 11h dans cette émission. Je pense donc J'agis sur RCF Notre-Dame. Parler du climat sans plomber l'atmosphère, c'est votre dernier ouvrage sorti aux éditions Odile Jacob. Vous avez toutes et tous la parole pour discuter avec nous et poser vos questions au 01 56 56 44 00. Et vous nous regardez en vidéo sur la chaîne YouTube de Radio Notre-Dame.
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1: Je rappelle que vous êtes également, François Gemène, l'un des auteurs du 6e rapport du GIEC, le groupe d'experts intergouvernemental sur l'évolution du climat. Vous êtes aussi chercheur au FNRS, c'est l'équivalent belge de notre CNRS français. Bonjour Jacqueline.
3: Bonjour Melchior, j'apprécie beaucoup votre émission et ce matin je voudrais y participer très rapidement, bien que mes propos vont être peut-être pas très bien reçus par l'ensemble de la population, mais ça ne fait rien. Alors voilà, ce que je proposerai, parce que moi, ma plus grande inquiétude, ce sont les réacteurs nucléaires. Bien sûr, la France est à la pointe, etc. Je ne vais pas retirer le discours, mais je n'y crois pas beaucoup. Il faut absolument que nous fassions des efforts pour réduire notre consommation d'énergie. Alors je propose des petites mesures que chacun peut utiliser tous les jours, éventuellement, plus ou moins intensément. D'abord, utiliser sa voiture le moins souvent possible. Prendre des transports en commun, son vélo, marcher à pied, etc. Ensuite, essayez, chaque fois qu'on le peut, bien évidemment, de ne pas mettre son lave-linge à 60 degrés systématiquement. Mettre 30 degrés, faire des tri sélectifs, enfin bref. Tout cela, c'est du bon sens, mais il faut le faire.
1: Il faut le faire.
3: C'est un petit pas à faire chacun.
1: Et on entend que vous faites beaucoup de choses, Jacqueline. Et merci beaucoup de nous en avoir parlé dans cette émission, Je pense, donc J'agis. Alors moi, je trouve ça intéressant, cette première partie de témoignage, notamment sur le nucléaire. Bon, ça c'est un sacré débat aussi, François Gemène. À chaque fois que je prononce ce mot, je me reçois une vague de mails. C'est sensible.
0: Comment
1: on fait pour là aussi pour en parler
0: C'est un débat qui est très sensible. Vous le concevez, vous le réalisez quand vous l'abordez à l'antenne. Et globalement, j'ai envie de dire que l'écologie aujourd'hui devient un sujet de plus en plus polarisant pour les gens et aussi de plus en plus idéologisé. Je pense que ça participe de cette polarisation. Sur la question de l'énergie nucléaire, je pense qu'il y a d'abord une confusion qui est faite dans l'esprit de beaucoup entre l'électricité et l'énergie.
1: Oui.
0: L'électricité ne représente qu'à peu près un tiers de l'énergie que nous consommons, parce qu'il y a encore énormément de pétrole qu'on utilise pour les voitures et le transport, de gaz qu'on utilise pour les logements et pour l'industrie. Or, nous avons en France une électricité qui est très décarbonée, notamment grâce aux centrales nucléaires, également grâce aux énergies renouvelables. Mais par contre, l'énergie finale que nous consommons reste très liée aux énergies fossiles que nous importons massivement. C'est pour ça qu'une des priorités, c'est d'électrifier les usages. C'est pour ça que le gouvernement a lancé ce plan d'électrification pour essayer de faire basculer le
1: l'équipe
0: transport, le logement, l'industrie, en gros l'équipe de France, vers une consommation de l'électricité davantage qu'une consommation d'énergie fossile. C'est un enjeu fondamental pour le climat, c'est aussi un enjeu fondamental pour la souveraineté du pays et de l'Europe, bien entendu. Cela étant dit, il faut évidemment reconnaître que nous n'avons aucune source d'énergie qui soit absolument parfaite. Même les énergies renouvelables ont leurs défauts. Il faut des terres rares, des minéraux critiques pour les cellules photovoltaïques. Il y a une certaine forme d'empreinte au sol pour les éoliennes. On peut discuter de leur impact sur le paysage qui plaît à certains, pas à d'autres.
1: Les barrages aussi.
0: Les barrages, c'est encore pire parce que ça a un impact terrible sur la biodiversité. Et puis, bien entendu, les réacteurs nucléaires ont aussi leurs défauts, évidemment leurs coûts, les questions de déchets, de sûreté qui y sont associées. Comme je dis souvent, on ne peut pas faire d'omelette sans casser des œufs. Dès l'instant où vous devez fournir de l'énergie, il y a forcément certains impacts. L'enjeu, c'est de choisir ceux qui sont les moindres par rapport aux énergies fossiles. Mais c'est aussi pour ça, évidemment, que la question de la sobriété énergétique, qu'on appelait parfois lutte au gaspillage avant, est absolument nécessaire.
1: Mais là, je reste un petit peu sur le nucléaire. Alors l'idée, c'est pas de débattre si on est pour ou contre, François Gémen. Et puis dans un instant, on accueillera Guy et Henri qui voudront également témoigner ce matin. Sur le nucléaire, j'ai l'impression que là aussi, c'est un sujet qui est devenu très politique, avec des partis politiques qui s'en sont emparés en disant hors de question de mettre du nucléaire en France. Et en fait, on s'est rendu compte aussi à quel point c'était une énergie décarbonée, dans le sens où d'autres pays, et notamment en Europe, proche de chez nous, en Allemagne, n'avaient pas du tout cette énergie décarbonée et en payaient un petit peu les conséquences.
0: Bien sûr. Je dirais, sur ce sujet, nous avons encore aussi un vrai sujet européen, où le problème, c'est que nous avons 27 politiques énergétiques très différentes les unes des autres en Europe, ce qui crée évidemment une difficulté d'avancer au niveau européen sur ces sujets, et ce qui crée aussi une vraie difficulté dans notre poids géopolitique, notamment lors des négociations commerciales, parce qu'en réalité, nous n'avons pas une politique industrielle commune. Nous avons de ce fait 27 politiques industrielles, puisque l'énergie, c'est évidemment la colonne vertébrale de l'industrie et de l'économie.
1: L'Europe, c'est un frein pour vous, pour avancer sur les questions climatiques?
0: Non, je pense que c'est l'échelle nécessaire.
1: Oui.
0: Le problème, comme je l'ai dit, c'est que sans avoir une politique énergétique commune, nous sommes toujours un peu handicapés et freinés dans nos ambitions. Je pense qu'on a un peu oublié au fil du temps que l'Europe s'était largement construite à partir de coopérations énergétiques sur le charbon, sur l'acier, sur le nucléaire. Et c'est comme si on avait un peu oublié cela en cours de construction européenne, alors qu'il s'agit d'un enjeu de souveraineté fondamentale. Nous l'avons vu à l'occasion de l'invasion de l'Ukraine par la Russie. Nous le voyons encore maintenant à l'occasion de la crise dans le détroit d'Ormuz.
1: On connaît la PAC, la politique agricole commune. Il faudrait la PEC, la politique écologique commune.
0: Ouais. Qui passe par exemple par un réseau électrique européen qui soit unifié et qui soit un réseau intelligent, comme on dit, c'est-à-dire capable de se réguler. Sinon, on a des problèmes où nous sommes pour le moment en France en capacité de surproduction d'électricité. On produit à peu près 20% d'électricité de plus par rapport à ce dont on a besoin. D'autres pays, l'Allemagne ou la Belgique, sont en état de sous-production. Et on voit bien qu'on a encore du mal à équilibrer les choses.
1: François Gémen, vous êtes notre invité jusqu'à 11h sur RCF Notre-Dame à l'occasion de la sortie de votre dernier livre « Parler du climat sans plomber l'atmosphère » aux éditions Odile Jacob. Guy nous a rejoint au 01 56 56 44 00. Bonjour Guy.
4: Bonjour Melchior, bonjour François.
0: Bonjour Guy.
4: Je ne connais pas l'expérience totale de François. Moi j'ai 76 ans bientôt. J'ai travaillé pendant 10 ans dans un laboratoire de recherche appliquée dans le nucléaire. Donc je connais les conséquences du nucléaire en ce qui concerne les déchets. Ceci dit, je sais aussi que de plus nous avançons dans l'étude de quelques produits que ce soit, plus nous en maîtrisons le produit. Effectivement, ça signifie bien donc une unité de tous ces pays d'Europe. pour avancer dans le même sens, tout en éduquant aussi la population, hein, pour éviter le gaspillage. Moi, il y a plus de 45 ans, j'ai créé une entreprise de récupération de recyclage, parce que je voyais que dans les poubelles, ça débordait. Tout était mélangé, tout était brûlé, ça m'a choqué. J'ai créé, avec un associé, une entreprise de récupération, de recyclage et de réparation.
1: Oui, Guy.
4: C'est chaque personne, donc, d'être enseigné. On a l'obligation d'enseigner sans oppresser. Laisser à la personne le temps d'analyser, d'amalgamer tout cela dans son cerveau et de faire son choix. Mais l'homme n'est pas mauvais, hein. L'homme est une personne bonne dans le premier sens. Donc la bonté arrivera, la bonification arrivera toute seule quasiment, en laissant l'homme aussi agir. Mais ne pas le presser.
1: Merci, voilà. Guy. Merci beaucoup pour votre témoignage dans Je pense donc j'agis. C'était vraiment intéressant. François Gémen, quand Guy nous dit il faut enseigner sans oppresser, elle est là la clé.
0: Je pense que c'est la clé. Je pense que Guy a parfaitement raison. Une des raisons pour laquelle on assiste en ce moment un peu à ce reflux sur l'écologie, à ce retour de bâton, c'est parce que je pense que beaucoup de gens se sont sentis en fait un peu oppressés par une parole militante, par une parole un peu culpabilisatrice ou catastrophiste, qui ne donnait pas suffisamment de porte de sortie, qui ne portait pas suffisamment un projet, je dirais, pour le pays, pour l'économie et même pour chacun et pour chacune. Et je crois qu'on a vu cette écologie comme une sorte de contrainte qui nous était imposée par la science et par les événements. L'enjeu, je crois, c'est d'en faire un véritable projet pour demain.
1: Si c'était à refaire, on ferait différemment, vous pensez, au niveau politique en France. On ne prendrait pas le sujet comme quelque chose à imposer à la population, mais à construire ensemble.
0: Oui, je pense qu'il y a toute une série de choses qu'on n'a pas prises par le bon bout. Et vraiment, je ne veux pas jeter la pierre à quiconque et je prétends j'aurais fait mieux à la place. Mais je crois surtout que le discours sur le sujet n'a pas suffisamment évolué et je crains qu'il devienne de plus en plus un discours idéologique. Et le problème d'une idéologie, c'est que l'idéologie va forcément chercher à s'imposer contre d'autres idéologies. Et si vous faites du discours sur le climat un discours idéologique, ben vous allez forcément perdre en route une partie de la population, alors qu'on a besoin précisément d'un consensus social et politique très fort sur ce sujet, de manière à pouvoir tenir le cap. La transition, elle a besoin de continuité, et ce qui va la bloquer, ce sont ces atermoiements et ces hésitations incessantes.
1: C'est convaincant quand vous dites ça, François Gémen. Je pense que beaucoup d'auditrices et d'auditeurs pensent la même chose, mais est-ce que vous êtes écouté et entendu dû justement par ces partis politiques qui sont écolos, hein, comme on va dire, et qui parfois n'ont pas conscience aussi du quotidien des gens qui peuvent pas prendre une voiture électrique. Ou je peux donner d'autres exemples.
0: Hein. Je pense que une erreur fondamentale qui a été commise par beaucoup de militants écologistes qui sont, il faut le dire, souvent des militants assez urbains, avec un très haut niveau d'éducation et qui font partie des classes les plus privilégiées de la société, c'était d'imaginer naïvement que tout le monde allait pouvoir vivre comme eux, que tout le monde allait pouvoir devenir végétarien, que tout le monde allait pouvoir passer de très longues heures dans des trains de nuit pour se déplacer, que tout le monde allait pouvoir se passer de voiture, etc., etc. En réalité, ce n'est pas possible pour la majorité des gens. Et une partie des gens ne le désirent pas parce qu'il y a des choses auxquelles ils sont profondément attachés, voire même d'avoir fait de certains sujets des sujets un peu militants et donc détachés de la réalité scientifique. On le voit par exemple sur la question de la climatisation, qui est un sujet qui est venu.
1: Vous lancez le sujet.
0: Je me permets de mettre les pieds dans le plat.
1: J'aime beaucoup ce sujet, donc allez-y.
0: Mais on voit bien qu'il y a encore parfois un peu une sorte d'hostilité militante, idéologique à la climatisation, alors qu'aujourd'hui, les appareils ont évolué, les normes techniques ont évalué, ce qui fait qu'aujourd'hui, l'empreinte environnementale de la climatisation n'est plus du tout le même que celui qu'elle était il y a 15 ou 20 ans.
1: Ouais, mais c'est incroyable à quel point on a rendu cette climatisation démoniaque, excusez-moi de ce terme, sur RCF Notre-Dame, mais c'est assez impressionnant à quel point ça a pris une ampleur à une époque. Maintenant, alors tout le monde y revient. Hein.
0: Alors tout le monde y revient, et je pense que c'est ce que j'essaye aussi dans le livre, c'est chaque fois de remettre un peu de pragmatisme et de science au milieu des débats, parce que parfois, nous nous laissons emporter par l'idéologie qui parfois n'a plus aucun sens aujourd'hui.
1: Et je répète exactement ce que j'ai dit la semaine dernière dans l'émission sur la canicule. C'est pas tolérable d'avoir froid chez soi l'hiver. C'est pas normal en tout cas. Mais c'est pareil pour la chaleur. Pas normal d'avoir chaud.
0: Et je pense que dans quelques années, surtout avec les températures qui vont continuer à augmenter, il nous paraîtra tout aussi normal de recourir à des systèmes de climatisation l'été comme de recourir à des systèmes de chauffage l'hiver. Systèmes de chauffage qui sont souvent beaucoup plus néfastes pour le climat que la climatisation.
1: Merci François Gémen. Henri, vous êtes là ? Henri, est-ce que vous êtes avec nous ? Eh bien, Henri, je pense que vous n'êtes pas loin.
5: Ah,
1: vous êtes là, Henri ?
5: Oui.
1: Eh bien, je vais vous faire patienter encore un instant. On marque une petite pause sur RCF Notre-Dame.
0: Henri, on revient tout de suite.
1: Et vous restez avec nous toujours en direct jusqu'à midi, 11h, pardon, avec notre invité François Gémen, membre du GIEC, chercheur au FNRS, et puis auteur de Parler du climat sans plomber l'atmosphère aux éditions Odile Jacob. Vos réactions, vos témoignages au 01 56 56 44 00. Et puis venez nous regarder en vidéo sur la chaîne YouTube de Radio Notre-Dame. Il y a un chat et vous pouvez commenter. À tout de suite.
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1: Et en direct jusqu'à 11h sur RCF Notre-Dame, est-ce qu'on peut parler du climat sans plomber l'atmosphère ? C'est la question que s'est posée notre invité, le chercheur François Gémen, dans son dernier livre sorti aux éditions Odile Jacob. Vous pouvez en témoigner, réagir ou poser vos questions au 01 56 56 44 00. Allez Henri, on vous retrouve officiellement. Bonjour Henri.
5: Oui, bonjour Melchior. Bonjour à l'invité dont j'ai oublié le prénom.
1: François Gémen.
5: François, bonjour François, comment allez-vous ?
0: Bonjour, ça va bien, merci.
5: Bon.
1: Allez-y Henri.
5: Oui, je voulais partager en fait simplement une expérience de vie. Moi, je suis artisan sur Lyon et je me suis renseigné ces dernières années beaucoup sur le problème climatique et j'en ai été amené à faire des fresques du climat. C'est une association qui explique un petit peu aux gens l'organisation du climat et comment est-ce qu'il est bousculé par les activités humaines. Et c'est vrai que la fresque du climat a fait un constat pendant les premières années de son activité, qui était que les gens en ressortaient énormément plombés et plus éco-anxieux qu'à l'entrée. Et donc, ils ont évoqué la nécessité de changer de discours et d'amener les gens à réfléchir à des actions en fin d'activité pour qu'ils ressortent motivés. Et c'est ce que l'on fait et on a maintenant de meilleurs retours. L'association dit qu'ils ont des meilleurs retours, d'où la fresque du climat V2 qui est sortie, pour encourager les gens à se mettre à l'action. Parce que l'action est rassurante finalement. Et c'est quelque chose que j'essaye beaucoup de montrer. Donc en fait, je suis totalement d'accord avec vous. Je vous appelle d'abord parce que je suis d'accord et que je trouve ça plaisant de le dire. Il est important de motiver les gens. Et moi, quand j'anime des fresques du climat, j'encourage les gens à réfléchir à des actions que j'appelle positives. Ce que j'appelle positif, c'est des actions qui sont en faire plutôt qu'à ne pas faire. Par exemple, prendre le vélo plutôt que ne pas prendre l'avion. Plutôt que d'avoir un discours d'arrêter, de réduire, parce que ça, les gens le comprennent mal.
0: Oui.
5: J'ajoute deux choses rapidement. Je vous ai entendu parler, et ça j'en suis très content, de la communauté, de l'importance de se servir du système communautaire, d'électricité, etc. Oui, c'est quelque chose qui, en tant qu'artisan, on reconnaît comme très efficace.
1: Oui.
5: Jean-Marc Jancovici disait une belle phrase, que la France est un pays très accessible à l'idée de communauté, avec la sécurité sociale, etc. Et à la grande différence des Américains, nous avons déjà ce background un petit peu historique.
1: Oui.
5: Donc il faut s'en servir. Et la dernière chose sur laquelle j'aimerais réagir, mais ça va être des recherches personnelles. Voilà, moi j'ai été un artisan, je suis toujours un artisan qui refuse de poser des clims parce que je pense que c'est néfaste, mais ça vous me donnait envie de me remettre en question.
1: De poser des clims.
5: Oui, non, alors pas spécialement poser, mais en tout cas de me remettre en question et de relire un petit peu des données scientifiques récentes, etc. Parce que visiblement, moi je pense toujours qu'un système passif comme par exemple un booster ban qui fait de l'ombre est un système qui est forcément plus moins consommateur
1: mais Henri,
5: en carbone, mais ça me donne envie d'ouvrir un peu.
1: Et ben je ferai appel à vous dans ce cas-là.
5: Voilà, n'hésitez pas, voilà, Melchior, je suis sur Lyon, mais je monterai sur Paris volontiers.
1: C'est gentil. Merci beaucoup voilà. Henri pour votre témoignage au 01 56 56 44 00. François Gémen, voilà un jeune homme éclairé sur cette question du climat.
0: Oui, et ce que Henri nous disait sur la question de la fresque du climat, qui est donc en fait cet atelier pédagogique de sensibilisation, est je pense très important, parce qu'effectivement, si l'information est communiquée un peu brute de décoffrage, passez-moi l'expression, elle peut rapidement devenir plombante et déprimante. Et c'est vrai que les animateurs de cet atelier s'en sont rendus compte et donc ont ajouté un volet actionnable à la suite de la fresque en disant on ne peut pas laisser les gens uniquement sur le constat, il faut également leur montrer des solutions. Et je suis tout à fait d'accord avec Henri pour dire que le meilleur remède à l'éco-anxiété, qui est partagé par beaucoup d'auditeurs, j'en suis certain, c'est d'agir, pas tout seulement tout seul, mais aussi d'agir collectivement. Un mot encore sur ce beau mot de communauté.
1: Oui.
0: On disait jadis, en parlant de l'Europe, on parlait des communautés européennes. Je pense qu'il faudrait pouvoir revenir effectivement à cette idée de communauté, notamment sur la question de l'énergie, et voir le réseau énergétique et électrique européen comme quelque chose aussi qui nous relie les uns aux autres et qui crée de la cohésion sociale.
1: Ouais. Henri a parlé d'un autre acteur aussi lié au climat, Jean-Marc Jancovici, que j'espère dans cette émission depuis longtemps. Alors François Jeune, je suis quand même très heureux de vous avoir, sachez-le. Avec
0: je ne suis pas aussi connu que lui.
1: Oui. Mais ce n'est pas une question forcément d'être connu, mais on se rend compte quand même que sur la question du climat, même entre... je vais dire climatologue, ou en tout cas chercheur autour du climat, tout le monde n'est pas d'accord. Peut-être que vous n'êtes pas d'accord avec des propos de Jean-Marc Jancovici, comme lui pourrait ne pas être d'accord.
0: Bien entendu.
1: Et pourtant, il y a quand même une ligne.
0: Je vais vous donner une comparaison avec la communauté des chrétiens, qui effectivement, on a cette base commune qui sont les évangiles, et pour autant, il y a toute une série d'interprétations diversifiées dans nos auditeurs. Certains sont sans doute davantage conservateurs, d'autres davantage progressistes. On sait qu'il y a différents courants dans l'Église. Je ne comparerai certainement pas l'écologie à l'Église, mais à partir des mêmes données scientifiques, à partir de la même base, il y a évidemment différentes tendances. Vous avez des gens qui sont davantage favorables à la décroissance, d'autres qui sont davantage favorables au capitalisme, certains qui croient que la solution se trouve dans les changements des comportements, d'autres qui misent plutôt sur les technologies. C'est normal. La seule question, c'est de voir comment nous nous respectons les uns les autres.
1: Et comment on arrive à s'entendre.
0: Et comment on arrive à s'entendre et à construire un consensus à partir de là.
1: Mais ça c'est un vrai défi.
0: Parce que nous n'avons pas de pape, par contre, dans la communauté de l'écologie.
1: Est-ce qu'il en faut, hein ?
0: Je ne pense pas. Je ne pense pas que ça soit nécessaire. Je pense que la pluralité et la diversité des opinions... Parce qu'effectivement, le risque, s'il y en avait un, ça serait d'avoir une certaine forme de doxa. Et ça, je pense que c'est très, très dangereux et je pense que c'est très important. C'est parfois une critique qui est adressée à l'écologie, le fait que ça soit un peu une sorte de secte ou que finalement, qu'est-ce que ça soit une question de foi davantage qu'une question de science. Je pense que c'est très important que ça reste une question de science, que nous ayons une base scientifique commune qui est synthétisée dans les rapports du GIEC. Mais qu'après cela, évidemment, c'est un sujet démocratique fondamental. La question, c'est de voir comment nous allons pouvoir avoir une discussion éclairée sur ce sujet et faire émerger un consensus en démocratie.
1: Je file la métaphore sur la religion parce qu'elle est vraiment pertinente sur RCF Notre-Dame, notamment. Même entre catholiques, tout le monde n'est pas d'accord, hein, ça c'est sûr.
0: Et bien sûr, par contre, à Paris, on sait qu'il y a des paroisses qui sont plus conservatrices que d'autres, etc.
1: je confirme. Pour autant, nous, sur RCF Notre-Dame et dans cette émission, on essaie de trouver des manières de communiquer, de s'entendre. Vous arrivez à parler avec tout le monde ou pas ?
0: Pour moi, c'est quelque chose qui est absolument essentiel. Ouais. Mais je constate que c'est quelque chose qui est de plus en plus difficile. Et donc, j'essaie de parler à des publics de gauche qui sont parfois très militants et également à des publics de droite. Et je pense que l'écologie peut toucher effectivement certaines cordes différentes chez différents publics, peut rassembler les gens. Et je pense que la transition climatique écologique est un beau projet de rassemblement également pour le pays et pour l'Europe. Mais pour ça, il est essentiel de parler à tout le monde. Et je constate, et vraiment ici, c'est une alerte que je veux lancer, qu'il est de plus en plus difficile de le faire. Et qu'une fois que vous êtes identifié comme étant plutôt de gauche ou comme plutôt de droite, eh bien vous n'êtes plus invité dans certains médias, vous êtes fiché, vous êtes invité à tel type d'événement, mais pas à d'autres, vous êtes invité dans certains festivals, mais pas dans d'autres. Je pense que c'est extraordinairement dangereux dans la démocratie. Idéalement, vous devriez pouvoir donner la même interview au Figaro et à Libération, mais aujourd'hui, ce n'est plus possible.
1: C'est plus possible. Vous arrivez quand même à être un peu invité par tout le monde.
0: J'essaye, je pense que j'ai encore de la chance, mais je vois certains collègues qui, effectivement, ne sont plus du tout invités par des médias de gauche, et à l'inverse, d'autres qui ne sont pas du tout invités par des médias de droite.
1: C'est soit on est une grande gueule et on est invité plutôt par des médias de droite, ou alors on est radical et on est invité à gauche.
0: C'est un peu comme ça, c'est-à-dire que dès lors que vous allez militer pour des changements de comportement qui sont aussi nécessaires, vous allez plutôt être invité par la gauche. Si vous êtes plutôt hostile à la technologie, vous allez plutôt être invité par des médias de gauche. Si vous êtes plutôt favorable à la technologie, au progrès technologique, mais plus réticent quant aux potentialités de changement de comportement ou de politique publique, vous allez plutôt être invité par des médias de droite. Et je pense sincèrement que c'est dangereux parce que ça crée un clivage très fort dans la société et une polarisation très forte, alors que la réalité, c'est que nous allons avoir besoin de toutes les solutions, de changement de comportement comme de technologie.
1: Bon, moi, j'invite tout le monde hein, sur RCF Notre-Dame, dans Je pense donc j'agis. Je montre votre livre à la caméra, j'ai l'impression d'être un youtubeur. Parler du climat sans plomber l'atmosphère, il est sorti chez Odile Jacob il y a quelques semaines. Vous pouvez nous regarder sur la chaîne YouTube de Radio Notre-Dame. Vous pouvez également réagir dans le chat ou nous appeler au 01 56 56 44 00. François Gémen, votre livre, il est vraiment intéressant parce que, comme vous l'avez dit tout à l'heure en introduction, vous posez des questions extrêmement très simples, avec évidemment des réponses, tant qu'à faire c'est toujours un petit peu mieux, mais voilà, peut-on vraiment être sobre en énergie? C'est une question simple et la réponse, c'est à lire dans votre ouvrage. Aussi, les nouvelles du climat sont-elles forcément déprimantes? Bah, c'est vrai que quand il y a une vague de chaleur, on est un petit peu tous déprimés, mais comment on arrive à trouver un petit peu d'espoir pour...
0: Il y a toute une série de nouvelles positives qui passent sous les radars. C'est-à-dire que nous voyons évidemment les impacts du changement climatique. Nous voyons la vague de chaleur, nous voyons les catastrophes, les inondations. Mais il y a des transformations que nous ne voyons pas. Par exemple, j'en donne simplement une qui est tout à fait réjouissante. En 2025, la demande d'électricité dans le monde a continué, comme chaque année, à augmenter de 2,5% à peu près. Eh bien, la totalité de cette hausse en 2025 a été absorbée par les énergies décarbonées, par les énergies renouvelables et par le nucléaire. Ce qui veut dire que pour la première fois, eh bien, les énergies fossiles ont reculé légèrement, moins 0,2%, dans la production d'électricité. Alors que jusqu'ici, plus nous consommions d'électricité, eh bien, évidemment, plus les renouvelables et le nucléaire se développaient, mais nous avions recours aussi davantage aux énergies fossiles. Ce qui faisait dire à beaucoup que les énergies s'empilaient les unes sur les autres et que jamais les énergies décarbonées n'allaient remplacer les énergies fossiles. Eh bien, en 2025, ça a été le cas. Les énergies fossiles ont reculé. Et ça, c'est une nouvelle qui devrait tous nous faire sabrer le champagne dans la rue. Et pour autant, on a l'impression que parce qu'elle était un peu technique, parce qu'elle était moins visible pour les gens, vous ne savez pas toujours d'où vient votre électricité, eh bien, elle est un peu passée sous les radars, alors que c'est un point d'inflexion fondamental qui nous montre qu'il est possible de réussir cette transition énergétique à l'échelle mondiale.
1: Donc ça, c'est une question d'ailleurs que vous posez dans votre ouvrage. La France est-elle un pays aussi exemplaire qu'on le dit ?
0: Ça dépend de quel point de vue vous parlez.
1: Du vôtre.
0: Je suis toujours frappé en tant que... ça s'entend un peu d'ailleurs à mon accent. Je suis né en Belgique et je ne suis pas né en France, même si j'habite
1: vous vivez
0: depuis 20 ans.
1: En France.
0: En France, à Paris, depuis 20 ans. Je suis toujours frappé qu'il soit si difficile d'y avoir un entre-deux. Vous avez ceux qui vont dire que la France est un pays absolument exemplaire et parfait, et que le problème, c'est que tout le monde ne fait pas comme la France. Et à l'inverse, vous allez en avoir d'autres qui vont flageller leur pays et qui vont considérer qu'en France, on fait tout mal et qu'on n'a rien réussi. La situation, comme toujours, est un peu entre les deux. Il y a des choses qu'on a très bien réussies en France sur la production d'électricité, des choses pour lesquelles on est très en retard, notamment sur la question de la rénovation des bâtiments.
1: Ah oui.
0: La question, ce n'est pas de pointer du doigt les uns et les autres, mais de voir de quel pays, de quelle politique peut-on s'inspirer pour faire mieux. Mais il faut pouvoir aussi se réjouir de ce que la France a réussi et des succès de la France. Si on ne se réjouit jamais du moindre succès, finalement, ça devient désespérant à la longue.
1: Voilà, et on reste dans cette déprime.
0: Et on revient dans
1: l'éco-anxiété.
0: Non seulement dans une déprime, mais dans une éco-anxiété, ce qui est problématique pour le plan individuel, mais dans une sorte de défaitisme, ce qui est problématique au niveau collectif.
1: Parce que ça ne fait pas agir.
0: Parce que ça ne fait pas agir.
1: Comme la Belgique vous manque un petit peu, on va accueillir André de Bruxelles au 01 56 56 44 00. Bonjour André.
6: Et bonjour Melchior, voilà. Mon message est un peu en trois morceaux, qui est observation, communication, changement radical, en commençant par sortir du capitalisme, mais ça j'en parle pas, c'est pas le sujet de l'émission. Donc voilà, pour l'observation, j'ai vécu une drôle de chose hier. D'abord, il y avait l'orage partout. Là où j'étais, j'entendais tout le temps l'orage, mais pas une goutte qui tombe pendant des heures. Je me dis, ici, je suis protégé quelque part, mais là, un peu plus loin, ça doit être un désastre. Quelque part. D'ailleurs, quand je suis arrivé à Bruxelles, en sortant du train, la pluie brutale, vraiment, c'est en quelques secondes, j'étais presque trempé. Ça, c'est l'observation numéro 2. Heureusement, c'est pas duré longtemps parce que il y avait moyen de se protéger. Mais ça, c'est l'observation. Quelque part, donc, constater qu'il y a vraiment quelque chose d'anormal. Et là où ça ne va pas, c'est que clairement, pour moi, c'était prévisible. On sait très bien, c'est-à-dire quelqu'un que je ne sais pas, on ne sait pas très bien, justement parce que je ne savais pas C'est vrai que je l'ai appris de quelqu'un qui est descendu du train. Chez nous, on avait des températures, enfin non, pas avec qui je montais dans le train, oui. On avait des températures particulièrement élevées par rapport à la norme. Et on sait maintenant aussi, mais le GIEC ne communique pas assez là-dessus, que bon, quand on est dans un interface avec les températures énormes et les températures ordinaires, ça passe par un épisode de destructif au niveau des intempéries.
1: Eh bien, merci André.
6: Oui, c'est pas fini.
1: Ah, bah faites vite alors, si possible.
6: Il y a la communication là-dessus qui doit se faire. Dans les nouvelles, au lieu de parler de choses qui n'ont pas beaucoup d'importance, aussi la communication pour les climato-sceptiques, parce que bon, j'ai appris en recherchant que bon, on parlait d'une pause dans les températures, mais enfin que c'est remonté et les climato-sceptiques n'en parlent pas.
1: Oui.
6: Donc, et la troisième chose, c'est le changement radical. Par exemple, à peindre tous les toits en blanc, utiliser les drones pour ça, plutôt que pour la guerre.
1: Merci André.
6: Et aussi, le nucléaire, on n'oublie pas aussi que bon, ça fait de l'évaporation et la vapeur d'eau contribue au changement climatique. Quoi.
1: Merci André pour votre appel dans Je pense donc j'agis. Vous avez fait long aujourd'hui André, vous m'avez habitué à mieux, mais on est toujours heureux de vous entendre au 01 56 56 44 00. François Gimène, sur un orage, est-ce qu'on peut être surpris par l'intensité d'un orage?
0: C'est aujourd'hui, effectivement, les prévisions météo permettent effectivement de prévoir ces orages. Cela étant, et je pense que c'est important de le dire pour les auditeurs français, la Belgique a été touchée hier effectivement par des orages très très violents,
1: absolument,
0: qui étaient en réalité consécutifs à la vague de chaleur que nous avons connue en France, parce que simplement la masse d'air chaud
1: s'est déplacée
0: vers le nord, où elle a rencontré une masse d'air froid, et c'est ça qui a créé évidemment des intempéries très très violentes. C'était effectivement le signe de la fin de la vague de chaleur.
1: André, il a dit d'autres choses sur la communication également envers les climato-sceptiques ou autres. Là aussi, c'est toute une partie de votre ouvrage sur vraiment la communication. Est-ce qu'il faut arrêter de parler du climat pour réussir la transition? Est-ce que le greenwashing avait un mérite qu'on n'avait pas perçu? Enfin bref, il y a plein de choses que la
0: question de la communication est fondamentale, et je regrette souvent que ce n'est finalement que récemment qu'on s'est penché sur la question de la communication de l'information liée au climat. Je dis souvent, sur le ton de la blague, que si on avait investi les mêmes sommes sur la question de la communication du climat que sur le marketing d'un pot de yaourt, on n'en serait sans doute pas là aujourd'hui, où on voit qu'il y a encore toute une série d'informations un peu diffuses. André a parlé de la pause dans la hausse des températures. Là encore, attention, c'est une information climato-sceptique. La question du climat, elle se regarde sur le temps long. Et effectivement, ce qui va se passer sur telle ou telle année n'a pas signification par rapport au climat, qui est sur une échelle de temps de plusieurs centaines, voire de plusieurs milliers d'années.
1: Et je crois que d'un point de vue météo, on ne peut pas prévoir à plus de 2 semaines, en tout cas.
0: Ah oui, je veux dire même à plus d'une semaine, ça devient très hasardeux.
1: Et les orages aussi.
0: Et les orages aussi, bien sûr, c'est très compliqué.
1: Bon, voilà, on n'est pas là pour commenter la météo, François Gimène, mais on se rend compte aussi
0: que c'est dans le quotidien. Mais cette question de la communication, elle est vraiment fondamentale,
1: C'est des discussions que tout le monde a quand on se rencontre en pleine vague de chaleur. Le premier sujet, c'est il fait chaud. Ça, dans votre livre aussi, c'est ça que j'ai apprécié, c'est à quel point c'est accessible. Tout le monde peut s'en emparer de votre
0: Effectivement,
1: livre.
0: Le livre est construit à partir des 40 questions qui reviennent souvent dans les débats publics, qui parfois vont créer la controverse, que parfois je pose de manière un peu provocatrice, précisément pour stimuler le débat, et j'essaie chaque fois d'apporter une réponse aussi pragmatique et aussi accessible que possible. Et puis après, chacun pourra se faire son opinion, mais l'important, je crois, c'est qu'effectivement, nous ayons une sorte de base commune pour pouvoir en débattre en démocratie.
1: Débattre en démocratie, et d'ailleurs, à quelques mois de l'élection présidentielle, c'est aussi un vrai sujet. Vous en parlez un peu dans votre livre, avec deux questions, une très provocatrice qui va exciter certains ou certaines de nos auditeurs. L'extrême droite peut-elle avoir un programme écologique, par exemple, ou faut-il vraiment parler d'écologie dans les campagnes électorales? Politique et écologie, ça va ensemble?
0: C'est compliqué.
1: Ouais.
0: C'est compliqué parce qu'en même temps, la question de l'écologie est une question intrinsèquement politique. Elle touche par nature à l'organisation de la vie de la cité et de l'économie, et donc elle pose des questions fondamentales, mais elle n'est pas du tout articulée ni avec les horizons de temps politique. Avec l'écologie, on est sur des problématiques de long, voire de très long terme. Avec la question de la politique, on est toujours évidemment contraint par la durée du mandat, et donc on a besoin de pouvoir fournir des résultats de court terme, et ce n'est pas un reproche que je fais aux politiques, mais c'est difficile en écologie d'avoir des résultats de court terme. Et puis, l'autre problème, c'est celui de l'alternance politique. Oui. Une des conditions fondamentales de la démocratie, c'est évidemment qu'un gouvernement puisse défaire ce que le précédent a réalisé avant lui. Or, la transition écologique, elle a besoin de continuité dans le temps. Et donc, il faut trouver un moyen de combiner cette nécessité, cette possibilité de l'alternance démocratique avec la continuité dont a besoin la transition.
1: Quand vous parlez des partis politiques, notamment, historiquement, parler écologie en voulant des actions, c'est plutôt un truc de gauche.
0: C'est plutôt un truc de droite.
1: De gauche ou de droite ?
0: De droite.
1: Ah bon ?
0: L'écologie, au départ, quand elle commence à investir le champ politique, c'est un truc de droite.
1: Ah bon ?
0: Alors, premier ministère de l'écologie, il est créé en France sous Jacques Chaban-Delmas, qui était plutôt un premier ministre de droite. Les présidents américains les plus écolos, Theodore Roosevelt ou évidemment Richard Nixon, ce sont des présidents républicains. Au cœur de l'écologie, au départ, il y a la question de la conservation de la nature, et c'est vécu comme un prolongement à l'environnement d'un logiciel de pensée conservateur. C'est par la suite qu'effectivement l'écologie s'est davantage déplacée sur la gauche. Et aujourd'hui, on a l'impression parfois qu'elle est devenue un peu l'apanage des partis de gauche. Et notamment en France, on voit que des partis comme les Républicains cherchent un peu à trouver leur voie sur la question de l'écologie. Et donc, ce n'est pas un sujet qui est transpartisan, parce qu'évidemment, les partis de gauche et les partis de droite auront des réponses différentes. Mais je crois que c'est important de dire qu'il est fondamental que les partis de droite, comme les partis de gauche, développent un programme sur l'écologie qui ne sera évidemment pas le même. Mais je pense qu'aucun parti aujourd'hui ne peut plus ignorer ce sujet qui est fondamental.
1: Donc l'extrême droite, parce que c'est un de vos sujets dans ce livre, peut s'emparer de ce sujet et doit peut-être...
0: La grande difficulté de l'extrême droite, c'est qu'elle peut évidemment développer toute une série de propositions pour le climat, pour la biodiversité. Mais il y a une opposition frontale entre l'idéologie nationaliste, qui est quand même un des fondements de l'extrême droite, et la portée universaliste de l'écologie. Aujourd'hui, je ne vois pas comment réconcilier un logiciel nationaliste avec la portée universaliste de l'écologie.
1: Et à l'inverse, quand on va à l'extrême gauche, on va plutôt avoir une pensée un peu radicalisée.
0: On va souvent avoir une pensée très radicalisée, et je dirais à l'extrême gauche, on va souvent lier la question de l'écologie à des questions de lutte des classes, des questions d'anticapitalisme, etc., qui évidemment ne seront pas partagées par une autre partie de la population.
1: On n'a pas gagné la guerre pour cette élection présidentielle-là.
0: C'est pour ça, c'est toute la difficulté de construire un consensus social et politique fort sur le sujet. Mais il y a des sujets sur lesquels nous avons un consensus social et politique très fort. Sur l'adhésion à l'Union européenne, par exemple, on peut critiquer l'Union européenne tant qu'on veut, mais à gauche comme à droite, l'adhésion à l'Union européenne n'est pas remise en cause. Et je pense qu'il doit pouvoir se passer la même chose sur la transition. On peut faire un peu plus de telle ou telle mesure, mais je dirais l'engagement dans la transition ne devrait pas être remis en cause.
1: François Gemène, vous êtes notre invité jusqu'à 11h. Encore quelques minutes à passer avec nous sur RCF Notre-Dame. À l'occasion de ce dernier livre, Parler du climat sans plomber l'atmosphère, vous avez encore la parole au 01 56 56 44 00. Vous témoignez sur la chaîne YouTube de Radio Notre-Dame ou par mail à direct@rcf.fr. Justement, dans votre livre, et c'est ça qui m'a aussi intéressé, tout votre objectif, c'est de maintenir l'intérêt sur les questions liées à l'écologie, justement en essayant de trouver un petit peu d'espoir, ou en tout cas, vraiment, je pense, donc j'agis. C'est bien de penser, agir c'est mieux aussi.
0: Je veux dire que le titre est assez raccord avec le titre de l'émission,
1: tout à fait.
0: Et je pense que si nous voulons que la transition puisse réussir, nous devons absolument la voir comme un projet mobilisateur. C'est-à-dire comme quelque chose qui réponde aussi à nos intérêts. Ce n'est pas seulement quelque chose que nous devons faire parce que nous avons peur de ce qui se produirait si nous n'agissions pas. C'est quelque chose que nous pouvons faire parce que nous avons intérêt à la transition. C'est un vrai projet aussi de modernisation pour l'économie. C'est un projet de souveraineté géopolitique. Laissez-moi le dire de façon provocatrice, même si le changement climatique n'existait pas, même si c'était un problème résolu, nous aurions quand même intérêt à la transition parce que c'est dans le bien du pays, de l'économie et du pouvoir d'achat de chacune et de chacun.
1: Il est toujours temps de crier au feu.
0: Je pense que le débat a évolué et qu'aujourd'hui, ça ne sert plus à grand-chose de crier au feu et que ça peut même énerver des gens parce qu'on a l'impression que le fait de crier au feu, quelquefois, est un alibi qui nous empêche d'éteindre l'incendie. Et je le vois très fort dans mon métier de chercheur. Les gens s'attendent à ce que le rôle des chercheurs dans la société soit simplement de sonner à l'alerte, de crier au feu. Dès lors que vous allez vous mouiller un peu pour les solutions, dès lors que vous allez travailler avec les entreprises, dès lors que vous allez promouvoir telle solution plutôt que telle autre, vous allez volontiers être accusé, en quelque sorte, de sortir de votre rôle, de descendre de votre tour d'ivoire dans laquelle vous étiez protégé. Et c'est un message que je veux aussi envoyer à mes collègues. Je crois qu'il est très important aujourd'hui de descendre dans le débat public. C'est évidemment moins confortable. Vous allez prendre des coups.
1: C'est plus
0: facile de rester sur son Aventin à lancer l'alerte. Mais je pense qu'aujourd'hui, il y a une sorte de responsabilité morale à s'engager pour les solutions. Nous ne pouvons pas simplement alerter sur un problème sans nous engager également pour les solutions.
1: C'est ce que vous faites.
0: C'est ce que j'essaye de faire.
1: Et vous prenez des coups ?
0: Ah bien sûr, tout le temps.
1: C'est vrai ?
0: Parce que vous travaillez avec telle entreprise, vous êtes accusé d'être vendu à l'industrie ou au capitalisme, vous promouvez telle ou telle technologie, vous êtes accusé d'être techno-solutionniste et de ne pas suffisamment insister sur les changements de comportement, ou vous parlez des changements de comportement, à ce moment-là, vous allez être accusé de donner les leçons aux gens. C'est très compliqué et vous n'avez que des coups à prendre, mais il est nécessaire de les prendre.
1: Pour vous, quel serait, pas en nom, mais le président ou la présidente idéale pour 2027 en matière d'écologie ? Ça doit être un président qui doit faire quoi ?
0: Ça doit être un président industriel. Je dirais qu'il y a une vision de l'industrie. Je pense véritablement que la décarbonation de l'économie passera par une forme de réindustrialisation écologique. C'est quelque chose qui était très bien compris dans certaines régions, comme à Dunkerque, où j'envoie mes étudiants d'HEC en voyage d'études. Ça doit être aussi un président qui a une vraie vision universaliste et qui comprend qu'on ne peut pas traiter uniquement ce problème à l'aune de ses frontières nationales et qu'il faut évidemment un engagement très fort dans la coopération internationale.
1: Je vous garde encore, allez, une minute, François Gémel, parce que c'est un plaisir de vous entendre ce matin sur RCF Notre-Dame. RCF Notre-Dame, évidemment, c'est Radio Chrétienne Francophone et Notre-Dame, avec cette radio Notre-Dame que vous connaissez toutes et tous. Je retourne un peu sur la métaphore, en tout cas liée à la religion, mais on peut concilier écologie et religion, forcément ça va ensemble. Est-ce que vous avez lu l'encyclique du pape
0: Laudato si, c'est un texte absolument remarquable, et pour les croyants, et pour les non-croyants. Et donc j'invite aussi tous les non-croyants à lire Laudato si, c'est un texte qui est absolument remarquable. Et d'ailleurs la nouvelle encyclique, j'en profite de vous dire, sur l'intelligence artificielle, est tout aussi remarquable. Et je pense que c'est très important que les non-croyants lisent aussi, alors que je peux comprendre que quand on n'est pas croyant, ce n'est pas un mouvement naturel et spontané que d'aller lire une encyclique, pourtant c'est nécessaire. Je pense que oui, c'est très important que les religions se positionne sur ce sujet parce qu'il y a effectivement un enjeu moral qui est très fort et je pense vraiment, et je le dis sans flagornerie, que l'Église catholique a de la chance d'avoir eu de tels leaders sur ces sujets à sa tête que le pape François et le pape Léon désormais.
1: Merci François Gémen.
0: Merci à vous.
1: C'est un plaisir Melchior, pour l'invitation. De vous entendre. Je rappelle que vous êtes l'auteur du livre « Parler du climat sans plomber l'atmosphère » aux éditions Odile Jacob. Et je rappelle que vous êtes aussi chercheur au FNRS, c'est l'équivalent belge du CNRS. Et vous êtes aussi professeur à HEC Paris. Merci vraiment d'avoir été avec nous. Merci à Pierre-Henri et Sabine qui ont permis ce matin la réalisation de cette émission. Et je vais vous retrouver demain, comme chaque jour dans cette émission. Je pense donc, Jackie, je ne sais même plus de quoi on va parler. Donc écoutez, vous nous écoutez demain de 10h à 11h, ce sera beaucoup plus simple.

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1: Certes, les températures commencent à retrouver des normes de saison, mais je rappelle que la plupart des musées sont climatisés. Et en ce moment, Mélina de Courcy, bonjour.
2: Bonjour Christophe.
1: Nous allons prendre le frais à l'Orangerie à Paris, où s'expose le douanier Rousseau. La dernière grande exposition remonte à 2016, il y a 10 ans déjà, au musée d'Orsay, et ça s'appelait le douanier Rousseau, l'innocence archaïque. Cette fois, l'exposition s'appelle l'ambition de la peinture. Il était né en 1844 à Laval et il meurt à Paris le 2 septembre 1910 à l'âge de 66 ans. Clerc d'huissier pour se nourrir, il peint en autodidacte. Et en effet, il cherche à se hisser au premier rang habitué du Salon des Indépendants. Il rencontre les grands, les très grands, les Marie Laurencin, Paul Signac, Guillaume Apollinaire, Jean-Léon Gérôme, Edgar Degas, Paul Gauguin, Alfred Jarry, Toulouse-Lautrec, Pablo Picasso. Mais il les rencontre qu'à la fin de sa vie seulement. Alors, c'est pas de peau, ça, c'est un peu ballot. Cela dit, il nous laisse une œuvre totalement incomprise à l'époque. Et toujours avec une ambition folle. Alors, est-ce l'ambition du peintre ou l'ambition de la peinture, Mélina ?
2: Merci pour cette transition, Christophe, parce que justement, je voulais m'arrêter sur le titre.
1: Mais oui.
2: L'ambition de la peinture. Et je trouve que c'est assez révélateur, ce titre, parce que c'est une ambition qui révèle une ambiguïté,
1: ouais,
2: qui est liée au personnage et qui, me semble-t-il, est un préalable avant d'entrer dans son œuvre.
1: Absolument.
2: Cette ambition, elle en dit long sur le personnage et son positionnement dans le monde de l'art, puisque le peintre Henri Rousseau, dit le douanier Rousseau, n'est en réalité ni douanier ni peintre.
1: Voilà.
2: Voilà. Donc là, déjà, on commence à avoir la réalité, une certaine réalité d'une des facettes du personnage.
1: Oui.
2: Il y en a plusieurs. Mais cette ambivalence est intéressante. Alors, ni douanier, pourquoi ? Parce

0: un travailleur de Paris qui sifflote en travaillant. Voilà, voilà, on l'avait là avec tous ses regards sur
1: Alors, il fait croire, il y a une rumeur à son époque en disant qu'il a été dans l'armée française au Mexique, qu'il a voyagé au Mexique puisqu'il a toujours ses jungles incroyables avec ses animaux incroyables. Il n'a jamais quitté la France.
0: Non, mais ça, c'est Apollinaire qui a voulu un petit peu sublimer le parcours du personnage et qui a fait rêver de ses jungles avec de l'exotisme géographique. Mais Henri Rousseau est allé au Jardin des Plantes, comme beaucoup d'artistes avant lui. Hein.
1: Absolument.
0: Absolument pas le premier. Voilà. Alors ça, c'est la première chose. Donc, il n'est pas douanier. Et au final, il n'est pas non plus peintre.
1: Non.
0: Hein, voilà, parce que, en fait, oui, il aime la peinture. Ça, c'est certain. C'est un homme qui aime la peinture. Mais il n'a pas de formation. Il est autodidacte. Il démarre tardivement son activité. Et par l'entremise d'un ami, M. Clément, en 1884, il devient copiste au Louvre. On ne devient pas du tout copiste au Louvre comme ça.
1: Non.
0: Soit on fait partie des Beaux-Arts, on est inscrit à l'école des Beaux-Arts, et donc on est un homme. Soit parce que l'école des Beaux-Arts est fermée aux femmes, interdite aux femmes, en tout cas à cette période-là. Soit on fait partie d'un atelier d'un maître. Thomas Couture, Jérôme, vous l'avez cité aussi tout à l'heure, qui était le plus virulent des jurys du salon, notamment auprès des impressionnistes. Et je cite volontairement les impressionnistes. Pourquoi ? Parce que toute l'œuvre et la vie artistique, la vie de peintre, la production picturale du douanier Rousseau se déroule en même temps que l'impressionnisme. Et c'est très intéressant de faire ce comparatif.
1: Oui, et voilà. Pourtant, dans certains livres ou dans certains catalogues, on le décrit comme un post-impressionniste.
0: Oui, alors ça, c'est lié à certaines œuvres dont on pourra
1: Absolument.
0: Parler après. Mais ce qui est intéressant de voir, c'est que lui, justement, étant inconnu d'un milieu social modeste...
1: Oui. De province,
0: pas parisien, ni aux Beaux-Arts, ni dans un grand atelier, n'ayant aucun collègue peintre, comme tous les autres se sont formés un petit peu en groupe,
1: Bien
0: notamment
1: sûr.
0: Le groupe des Batignolles qui donnera celui des impressionnistes. Il est un peu isolé et donc lui, ce qu'il veut, ce qu'il recherche, c'est absolument être admis au salon.
1: Voilà.
0: C'est son objectif. Et donc, c'est aussi son intelligence, c'est partie de son ambivalence, c'est qu'il saura peindre pour son public. Qui n'est pas la grande bourgeoisie, qui n'est pas le monde de l'art intellectuel, l'intelligentsia parisienne.
1: C'est des commerçants.
0: Qui sont les petits commerçants
1: ouais.
0: de son quartier, les épiciers, ouais. les bouchers, les boulangers, auprès de qui, d'ailleurs, il est endetté.
1: Ben voilà. Alors, les premières commandes de Rousseau viennent de son entourage, portrait féminin en pied, célébration de baptême. On a naturellement son autoportrait lorsqu'on arrive
0: Alors,
1: dans l'exposition.
0: Alors ça, c'est formidable.
1: Et ça, c'est formidable.
0: Ça, c'est formidable parce que le personnage est campé. Je crois que c'est vraiment génial qu'il soit au début de l'exposition.
1: Oui.
0: Parce qu'il faut s'y arrêter devant ce personnage qui a un air parfaitement naïf. Ça s'appelle « Moi-même, portrait paysage » de 1890 et c'est conservé à Prague.
1: Et ça pourrait être une carte postale parisienne.
0: Mais c'est complètement ça. C'est d'ailleurs un autoportrait assez ambitieux, encore une fois, puisque c'est un format de grande taille. C'est un grand format, 1m40 par 1m13. C'est assez colossal. Et alors là, le douanier Rousseau s'autoproclame
1: Il est en pied,
0: c'est
1: un autoportrait qui n'est pas un buste ni un visage, c'est vraiment la silhouette du douanier Rousseau avec sa palette et en plein milieu de la ville.
0: En plein milieu de la ville, sur le quai où est caché à droite, on l'aperçoit la petite guérite de l'Octroi.
1: Mm-hmm.
0: Nous sommes au niveau du port Saint-Nicolas, non loin du Louvre où il allait copier les œuvres. Donc c'est un contexte géographique qui lui est familier et il se présente en pied. Alors, on voit bien, avec les espèces de repentirs, de reprises sur la peinture, qu'il s'était d'abord fait encore plus grand. Et il est plus grand que la tour Eiffel, que le mât du bateau sur la Seine au bord du quai, que le pont, il est plus grand que tout. Voilà. Et il s'autoproclame l'inventeur du portrait paysage. Or, on sait bien que, ne serait-ce que le plus grand exemple de portrait étant la Joconde,
1: Mais oui,
0: c'est un paysage en buste, certes, C'est un portrait en buste, certes, mais devant un paysage.
1: Et vous avez remarqué comme les nuages font penser à Magritte.
0: Oui, alors moi je suis comme vous, j'ai beaucoup regardé les nuages dans cette exposition.
1: Ouais.
0: Et je les ai beaucoup aimés.
1: Moi aussi.
0: Je les ai découverts un peu.
1: Absolument.
0: Oui.
1: Et c'est très étonnant parce que ça fait un contrebalancier un peu naïf à un discours, il faut le dire, assez volontaire.
0: Oui, alors qu'est-ce qu'on voit de lui ? Il est barbu. Il porte un béret de peintre et un petit costume tout propre et noir, mais qui est orné des palmes académiques, qu'il reçut par erreur, car elles étaient destinées à un de ses homonymes.
1: Oui.
0: Voilà une autre ambivalence du personnage. Voilà. Ensuite, sur la palette

0: qu'il tient face à nous. Il y a les petites taches de couleur du peintre bien appliquées qui déposent ses couleurs les unes à côté des autres, mais deux noms de femmes, Clémence et Joséphine. Clémence, sa première femme, de qui il eut 9 enfants, 2 seuls furent vivants, restés en vie. Et puis Joséphine, qui a remplacé le nom de Marie, qui était une maîtresse, et ensuite il s'est marié avec Joséphine. Donc il a eu plusieurs femmes dans sa vie, et il tient à la main un grand pinceau, et il semble complètement en lévitation, en fait. On a l'impression qu'il va s'envoler dans le ciel. Et c'est très étonnant, parce que son béret touche les nuages. Voilà. En même temps, derrière lui, nous apercevons un mât d'un navire pavoisé, qui est un souvenir de l'exposition universelle, qu'il avait vue à Paris, et une tour Eiffel qui est plus petite que lui. Voilà. Mais Delaunay saluera Rousseau pour sa tour Eiffel, parce que il est simplement le deuxième à la représenter, cette tour Eiffel. Il y a très peu d'artistes pour l'instant, à cette époque-là, 1890, qui ont déjà représenté la tour Eiffel. Sujet que Delaunay traitera largement dans son œuvre.
1: Mais elle était un peu au nid, il faut dire, parce que c'est cette modernité qui ennuyait tout le monde. J'ai remarqué, il y a une petite montgolfière.
0: Il y a une petite montgolfière là, donc, absolument. Donc il s'élève comme la montgolfière dans le ciel de la gloire de sa peinture.
1: Absolument.
0: C'est ça qu'on peut comprendre.
1: Caractère de cochon.
0: Portrait paysage.
1: Alors, pour séduire sa clientèle d'artisans, de commerçants, de petits bourgeois, on l'a évoqué, il va varier les genres, les formats, et il décline ses motifs les plus appréciés, inspirés par des vues pittoresques, comme pour la falaise, tantôt aussi par une imagerie décorative, comme ces bouquets et ces natures mortes que l'on voit donc dans la deuxième ou troisième salle.
0: Alors là, la nature morte, je dois reconnaître qu'il y a, moi je trouve qu'il y a beaucoup de poésie dans ces natures mortes. Il faut avouer...
1: Beaucoup de paix.
0: Oui.
1: Il n'y a aucun tourment. Non. Ce n'est pas une peinture tourmentée.
0: C'est juste.
1: Et alors, ça fait du bien.
0: Oui, c'est vrai aussi. Alors, on l'a qualifié de naïf, art naïf, parce que c'était un art un peu enfantin, qui ignorait évidemment, faute de professeur de dessin, il n'ignorait et le dessin et la perspective, donc c'est une approche empirique de la peinture. Mais justement, il y a une nature morte que j'ai beaucoup aimée, qui s'intitule « Nature morte à la cafetière », qui est beaucoup plus tardive dans son œuvre. Hein, 1910, c'est l'année de sa mort. Il l'a réalisé à la demande d'un de ses amis, qui s'appelait Ardengo Soffici, un ami italien. Et cet ami italien avait lui-même apporté la lampe à pétrole qui figure dans cette composition et la cafetière. Et le douanier Rousseau y a apporté 2 poires, 2 citrons, des feuilles d'oranger et une orange. Et il dispose dans un alignement horizontal sur une table recouverte d'une toile rouge sombre, adossé à un mur vert un peu véronèse, un peu foncé.
1: Oui, et qui est dégradé au fur et à mesure que l'on descend vers les choses. C'est-à-dire qu'il est vert assez foncé en haut de la toile, et plus on descend, plus il s'éclaircit. Comme s'il fallait laisser la place aux, j'allais dire aux personnages, mais qui sont des natures mortes.
0: Voilà, aux objets qui sont très colorés. Hein, cette cafetière blanche, à sa manche bleue, on la voit, en fer blanc, on la connaît. Les fruits sont d'un orange un peu cuit, d'un jaune un peu sourd. Alors là, moi, j'ai découvert aussi quelque chose d'extraordinaire, c'est que c'est un merveilleux coloriste, en fait, Henri Rousseau. Il a de très, très belles couleurs, notamment dans les grands formats dont on parlera tout à l'heure. Mais là, justement, il exploite ce talent de coloriste à merveille dans cette nature morte de 1910, qui est vraiment peinte tout à la fin de sa vie. Et c'est amusant parce que cet artiste qui s'est hissé par lui-même à ce statut d'artiste, a vraiment voulu visiter tous les genres picturaux.
1: Oui.
0: La nature morte, le portrait, il faisait des portraits qu'il vendait à ses voisins, des portraits de mariage, il y a la fameuse carriole du père Junier, qui est une carriole dans laquelle une famille se fait transporter par une carriole à cheval et lui se positionne dans le personnage du cocher. Donc il s'ajoute et en fait d'où venait, il était incapable de peindre sur le motif. Il ne peignait pas en plein air. Donc il copiait des photographies ou des gravures ou des cartes postales ou des reproductions issues des journaux. Et il s'inspirait de ça pour créer son œuvre.
1: Et alors, il n'est pas, comme certains impressionnistes, à l'origine d'un mouvement. Il est le mouvement et le seul.

0: Vous écoutez RCF Notre-Dame, la compagnie créole, vive le douanier Rousseau.
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0: Je suis avec Mélina de Coursier, comme dans les tableaux du douanier Rousseau, ce que chantait la compagnie créole. Nous allons au musée de l'Orangerie pour assister à cette exposition incroyable qui s'appelle « L'ambition de la peinture, le douanier Rousseau ». Alors, comme le chante la compagnie créole, il y a quand même des animaux, des fougères, des plantes, des fleurs, avec quelles couleurs ?
2: Bien sûr, c'est extraordinaire.
0: Et des grands formats.
2: Des grands formats. Alors, je ne sais même pas par lequel commencer, mais il y en a quand même un que j'aime tellement, c'est la bohémienne endormie. Bien sûr.
0: Avec le singe, on ne sait pas s'il va la manger ou s'il va la caresser.
2: Le lion.
0: Le lion.
2: Oui, oui. De 1897. Donc ça, c'est tout à fait extraordinaire d'abord par la taille de son format. C'est-à-dire qu'à cette période-là de l'histoire de l'art en France, le grand format est réservé à la peinture d'histoire.
0: Oui.
2: Ou la peinture épique. D'histoire, ça veut dire les guerres, les batailles, les scènes historiques, les épopées, la peinture religieuse aussi, et la mythologie. Voilà. Donc là, nous sommes dans un onirisme absolu, complètement personnel, impossible à raccrocher à un thème existant, qui s'appelle la bohémienne endormie, et qui représente sur un fond de nuit d'un bleu soutenu, mais qui là aussi... décline en dégradé.
0: Comme devant la cafetière,
2: absolument,
0: tout à l'heure.
2: Absolument, sur des montagnes désertiques d'un beige sablonneux qui borde un lac vert et sur un tertre au premier plan, beaucoup plus ocre, orange cuit, terre de sienne, brun. Une bohémienne tenant un bâton s'est endormie à côté de sa mandoline dans une tenue à rayures multicolores et revêtue sur la tête d'un voile plissé rose que vient renifler un lion à la queue tendue qui traverse toute la partie gauche de la toile sous une lune compatissante, acquise, qui sourit.
0: Et pleine,
2: et qui a la moustache du douanier Rousseau. Voilà. Donc c'est une thématique sortie de ses rêves, en fait, sans doute, probablement, dans une palette de couleurs extraordinaire, de ton sourd et soutenu à la fois, avec des déclinaisons, pour la première fois, me semble-t-il, et peut-être la seule, liées à la décoloration de la lumière sous l'effet du clair de lune. Donc là, l'épaule de la bohémienne endormie, vous voyez,
0: oui, ça,
2: Christophe, elle est beaucoup plus claire.
0: Oui, bien sûr.
2: De même que la peau de cette bohémienne qui est noire comme l'ébène. Renvoie un reflet de ce clair de lune blanc sur sa peau noire. Donc là, il y a tout un travail de la part du douanier Rousseau. Nous sommes en 1997, qui est absolument extraordinaire, je trouve, sur la couleur. Et il commence, on sent qu'il commence à vouloir rendre le modelé des choses beaucoup plus, qui donne beaucoup plus de profondeur que dans ses premières peintures, qui étaient beaucoup plus naïves dans sa manière de traiter la peinture.
0: Alors ensuite, on va aller dans les forêts, avec cette végétation luxuriante, extraordinaire.
2: Alors là, c'est la vie sauvage.
0: Incroyable.
2: On est dans la vie sauvage.
0: Et ça, c'est ce qu'on connaît du douanier Rousseau. Hein.
2: Oui, c'est très connu. C'est aussi plus tardif, hein, pour le combat de tigre et de buffle, 1908. Donc
0: oui.
2: C'est bien après la bohémienne endormie. Les joyeux farceurs, qui sont des scènes de singes, qui lui auraient volé son pinceau, sa palette et sa bouteille d'essence de térébenthine dans la jungle, c'est 1906. Et on raide dans des très grands formats. Donc, s'il n'a jamais voyagé en dehors de la France, c'est sans doute du terreau de son imagination que le douanier Rousseau a produit des toiles prodigieuses de jungles qui sont soit des jungles très calmes ou amusantes, comme les joyeux farceurs, ces singes qui lui ont volé ses affaires de peintre, soit dangereuse,
0: alors,
2: avec un tigre qui attaque et un buffle.
0: Absolument.
2: Donc il y a deux versions de la jungle pour lui.
0: Alors là, Mélina de Coursier, on est dans une espèce d'explosion de joie, même dans la cruauté, avec cette végétation luxuriante et ces couleurs fabuleuses. Et auparavant, il y avait quand même quelque chose de fondamental pour lui, c'est la guerre.
2: C'est ça.
0: Et les années de guerre vont être... j'allais dire déterminante, fondamentale dans son œuvre.
2: Oui, absolument, puisque assez vite dans sa carrière, il peint ce grand format qui s'appelle La Guerre en 1894, qui est conservé dans les collections du musée d'Orsay. Et qui, quand je dis grand format, c'est 1m14 sur 1m95 quand même. Donc on n'est pas loin des 2 mètres de large.
0: Considérable.
2: Et qui représente, là aussi, moi j'appelle ça le Guernica du Doyen Rousseau, vous voyez, pour moi c'est ça. Une scène apocalyptique qui en fait répond à l'image universelle de ce qu'on a en tête de l'apocalypse. C'est-à-dire une nature dévastée, des arbres aux troncs calcinés dont les feuilles mortes, brûlées, pendent, quand il y en a, qui se détachent sur une terre noire, avec sur un fond de ciel bleu des nuages enflammés, embrasés du feu de la guerre, du feu du combat, du feu des explosions.
0: On est en quelle année ?
2: De toutes les couleurs, 1894.
0: 1894, on n'a pas encore connu ni Hiroshima, ni Nagasaki. Ah. Et cependant, cette toile, c'est déjà l'apocalypse
2: mais
0: atomique.
2: Oui, oui. Et Picasso, Guernica, c'est 1937.
0: Oui.
2: C'est formidable, ça. Oui. Il y a quelque chose de formidable. Voilà. Et alors, au sol, sont allongés des morts, des cadavres, blancs, ocre, avec des pantalons ou nus, des bras arrachés, du sang qui coule. Et au-dessus, entre ce ciel et cette terre jonchée de morts dont les chairs sont picorées par les becs sordides des corbeaux, eh bien, nous avons, sur un espèce de cheval fou, la langue sortie de la gueule, comme la langue de Guernica, hein, du cheval de Guernica, une enfant, les cheveux hérissés, qui brandit un glaive et qui surmonte, qui saute avec ce cheval fou au-dessus de ses morts. Il y a quelque chose de complètement symbolique, c'est complètement extraordinaire. Il a été présenté au Salon des Indépendants de 1894, et c'est vrai que c'est un tableau exceptionnel par son iconographie, par son esprit aussi, ce qu'il révèle de la guerre, de la mort, de la souffrance, de la violence, ce qu'il dénonce. Et ça a vraiment stupéfié les critiques. Donc ce douanier Rousseau, dont on se moquait un peu, voilà, qui faisait des petits formats avec des petits personnages dans des paysages, tout à coup révèle une envergure dans sa peinture, dans sa pensée, dans sa capacité à la traduire sur un grand format qui stupéfie tout le monde. Et de ce fait, Alfred Jarry commande une version gravée de ce tableau pour sa revue L'Imagier. C'est donc vraiment le tournant dans la carrière du douanier Rousseau. C'est 1894 avec ce tableau, La Guerre.
0: Et vous voyez comment il a divisé en trois sa toile, avec le bleu, avec le jaune ocre, et ensuite avec l'enfer, qui est vraiment dans les ténèbres. Et on a ces trois bandes qui se superposent et qui donnent à la fois une facture très classique, et en même temps, regardez, c'est d'une modernité absolue.
2: C'est
0: assez saisissant.
2: Oui, et on se demande d'où ça sort.
0: Voilà.
2: Franchement, hein, c'est extraordinaire. Et alors ça.
0: Donc on peut s'inventer peintre.
2: Oui, c'est ça. C'est pour ça que j'aime bien le titre L'Ambition, parce que elle paye cette ambition au bout d'un moment. Elle paye tardivement, parce que bon, il a fallu quand même qu'il s'essaye à la peinture, et puis voilà. Et puis qu'il rencontre les bonnes personnes. Et effectivement, cette première exposition là de ce tableau en 1894 lui ouvre quand même des portes. Alors, il y en a un autre qui est tout à fait extraordinaire, puisque nous parlions de jungle.
0: Oui.
2: C'est La Charmeuse de Serpent, de 1907, qui serait une commande de la mère de Delaunay, qui raconta au douanier Rousseau ses voyages en Inde et ses expériences de charmeuse de serpent. Et donc, il peint pour elle cette scène étrange, dans une nuit de pleine lune où le ciel est vert d'eau, au bord d'un étang où l'onde est marquée par des stries où se reflète la lune, et qui, là, pour le coup, fait un peu penser à ce que font les impressionnistes, avec une légère superposition et juxtaposition des touches, alors que le douanier Rousseau peint complètement en aplat, partout, dans toute son œuvre. Et nous voyons là, au bord d'une jungle luxuriante...
0: Et étouffante.
2: Étouffante.
0: La lumière n'y passe pas.
2: Angoissante,
0: totalement.
2: Quatre ou cinq plans de végétation, les uns après les autres, peints avec une méticulosité extraordinaire, un sens de l'observation. Donc nous avons au premier plan ces longues herbes vertes bordées de jaune un peu piquantes, qui sont de la famille des cactées, jaunes et vertes, d'où émergent des fleurs roses comme un peu des noix de coco en bonbons, vous voyez, ou des chamallows, voilà. Et puis derrière, des branches de palmiers, des sostres de lupins bleu nuit, puis des troncs qui s'entrelacent, des feuilles grasses, des palmes. Et le jour, la nuit, l'air, rien ne passe au milieu de cet entrelacement de végétation. Ça, c'est la partie droite.
0: Oui. Et alors moi, je ne garde que la partie gauche. Hein.
2: Oui, mais je vous reconnais bien là.
0: Mais oui.
2: Sur la partie gauche, une femme noire et nue nous fixe de ses yeux phosphorescents.
0: Ouais.
2: En soufflant dans un pipeau, sa longue chevelure est dénouée jusqu'aux genoux et autour de son cou s'enroule un serpent. Tandis que d'autres serpents se lèvent de la terre au bruit, au son de ses notes, de son pipeau. Et d'autres encore s'enroulent autour des troncs et sortent de cette jungle épaisse pour venir la retrouver. C'est totalement angoissant.
0: Totalement
2: très
0: angoissant.
2: Très mystérieux. Et à gauche, nous avons un oiseau exotique, tout à fait extraordinaire, qui provient d'un catalogue sur les oiseaux exotiques d'Amérique du Sud que le douanier Rousseau avait consulté aux Galeries Lafayette et qu'il copia. Une espèce d'oiseau un peu échassié, à long bec plat, qu'on voit aussi un peu dans les peintures de Audubon au XVIIIe siècle. Voilà. Donc tout ça nous crée une ambiance absolument mystérieuse, nocturne, onirique, angoissante, très séduisante, mmh. Et en même temps terrifiante.
0: Et c'est cette ambiguïté que on va voir et que l'on va chercher au musée de l'Orangerie. L'exposition est jusqu'à quand ?
2: L'exposition a démarré au mois de mars ou avril.
0: Oui. Je crois que ça va jusqu'à fin août. Hein.
2: Je crois que ça va jusqu'à cet été.
0: Merci infiniment, Mélina de Courcy, pour ces éclairages. Je rappelle que l'on peut vous retrouver le 8 juin à 12h45 au Collège des Bernardins, dans le Grand Auditorium, où vous ferez un cours sur Caravage avec trois femmes, Judith, Marie et Madeleine. Ce ne sont pas vos interlocutrices, mais c'est bien du sujet qu'il s'agit. Demain, nous parlerons du bouillant Achille. Eh ben, d'ici là, prenez soin de vous, des autres, et surtout, soyez heureux, c'est urgent. Je vous

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1: 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Rendez-vous dans quelques instants pour mieux connaître ce qu'est la miséricorde divine.
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1: Et nous sommes toute cette semaine à Vilnius, capitale de la Lituanie. C'est l'un des trois pays baltes, celui qui est à la frontière avec la Biélorussie, la Pologne, l'enclave russe de Kaliningrad et la Lettonie. Et à Vilnius, nous rencontrons le frère Renaud Marie. Bonjour.
3: Bonjour.
1: Vous êtes frère de la communauté Saint-Jean, vous êtes l'un des cinq frères de cette communauté. On évoquait les deux volets de votre communauté, la partie prière, oraison, silence. Et puis il y a aussi toute une partie qui est celui de l'apostolat, l'engagement auprès de la société ici à Vilnius, au cœur même de cet ancien territoire soviétique. Alors comment ça se traduit l'apostolat pour vous ?
3: Nous sommes dans un vieux couvent qui était fondé au XVIIIe siècle par l'ordre des Trinitaires, et nous essayons de faire de ce lieu une sorte d'oasis où les personnes peuvent venir se ressourcer spirituellement ou découvrir une source à plusieurs niveaux. Ça peut être dans la prière, ça peut être aussi dans un aspect de communion fraternelle, d'une certaine communauté, et puis aussi dans toute une dimension de formation. Et nous avons l'avantage donc d'avoir ce couvent qui est assez beau, tout en étant simple, mais qui est entouré d'un grand jardin qui lui aussi est assez beau. Et donc ça fait vraiment ce côté un peu oasis, justement. Il y a un peu une enclave dans la ville. La vie est difficile et c'est important qu'il y ait des lieux où les gens peuvent se refaire, je dirais, spirituellement, mais aussi psychologiquement, humainement. Et c'est ça que nous offrons, avec tout un ensemble de propositions. Alors, ça va de la préparation des sacrements, mais aussi, par exemple, les cours alpha. Les cours alpha sont très, très importants pour permettre à des personnes de découvrir le vrai visage de Dieu et le vrai visage de l'Église. Alors, on a poussé après. Il y a le cours bêta, gamma, delta, parce que les gens, après alpha, il dit, so what, qu'est-ce qu'on fait après? Et donc on a fait tout un ensemble de programmes, de formations qui sont très appréciés. Et alors, cet apostolat que nous faisons, nous ne le faisons pas seul. Il y a plus de 150 laïcs qui sont engagés avec nous dans ces différentes propositions, activités que nous organisons. Et c'est une expérience formidable de coopération comme ça avec ces personnes laïques qui apportent leurs compétences, qui apportent leur générosité, et qui sont aussi pour nous un témoignage. Et cette collaboration, cette coopération, elle est très féconde, en fait, parce que les gens font l'expérience. Alors, elle est féconde pour les gens qui viennent profiter d'un cours alpha, d'une préparation au mariage, mais aussi pour les volontaires eux-mêmes, pour les laïcs engagés qui font l'expérience que ce service leur permet d'ancrer leur foi, leur permet de faire une expérience de collaboration avec d'autres dans la fraternité, et donc, en fait, une expérience de l'Église qui est une communauté communauté de frères et sœurs dans le Christ.
1: Alors justement, est-ce que vous observez une vivacité de l'Église lituanienne catholique ? Est-ce que vous diriez qu'ici aussi, une foi se découvre de génération en génération ? Certains ont pratiqué dans le secret aussi leur foi ici à Vilnius et donc du temps du régime communiste. Et donc, est-ce que vous avez, vous, des rencontres avec les enfants, les petits-enfants de ces personnes-là qui ont appris leur foi un petit peu différemment que dans une société classique ?
3: Alors, oui, avec toute cette période soviétique, évidemment, les grands-mères ont joué un rôle très très important. Beaucoup de gens me disent, c'est ma grand-mère qui m'a appris à la prière, qui m'emmenait à la messe, parce que les grands-mères avaient grandi à une époque où l'Église n'était pas oppressée, quoi. Et c'est les grands-mères, hein, un peu comme les babouchkas en Russie, qui ont transmis ça à beaucoup, beaucoup de personnes. Donc ça a été quelque chose de très beau et qui fait que la foi a continué. Bon, il y a eu aussi des figures de prêtres ou de religieuses qui ont été admirables pendant toute cette période.
1: Peut-être l'un d'entre eux qui vous a intéressé, l'une de ces figures importantes ?
3: Il y a une personne qui est absolument exceptionnelle, qui est décédée il y a un ou deux ans. C'était une religieuse qui s'appelait Niole Sadunaite, qui était une personne incroyable, qui a été persécutée alors qu'elle était jeune, parce qu'elle faisait des écrits qui s'appelaient la chronique de l'Église lituanienne, où il répertoriait toutes les oppressions des soviétiques sur l'Église. Et sa voisine l'avait entendu taper à la machine et elle a été dénoncée. Mais cette religieuse, pour moi, elle est une sainte, elle a toujours été dans le pardon, dans la miséricorde vis-à-vis de ceux qui l'ont persécutée. Elle parlait toujours des membres du KGB avec humour et bienveillance. C'était stupéfiant, alors qu'elle a été déportée en Sibérie, quoi. Et d'ailleurs, il y a un très beau livre qui a été publié par l'aide à l'Église en détresse, qui s'appelle Un sourire au goulag, et qui raconte toute cette vie de Niole Sadunaite. C'est un livre absolument bouleversant. Et moi, j'ai été avec elle il y a ce qu'on appelle le musée du KGB, où il y a les cellules où étaient enfermés les dissidents. Et j'étais dans la cellule où elle avait passé plusieurs mois avec elle. Et là, elle m'avait dit, on était avec plusieurs frères, elle nous avait dit, vous savez, pour moi, c'était terrible d'être ici, mais en même temps, il y avait une présence du Seigneur. Et spirituellement, ça a été un moment incroyable, quoi. Alors qu'elle était en enfer, d'une certaine manière, hein, et ben dans cet enfer-là, il y avait comme le Seigneur qui lui apportait une consolation. Et oui, il y a eu ces figures extraordinaires. Mais il faut dire aussi une chose, c'est que à cause du rideau de fer, tout l'aggiornamento du Concile Vatican II n'a pas passé le rideau de fer en profondeur. Et donc, l'Église a gardé beaucoup d'éléments d'une Église cléricale, très institutionnelle, avec des sermons moralisants, etc. Et ce qui fait que beaucoup, en fait, n'ont pas eu une expérience positive, humaine, compatissante, ouverte, accueillante de l'Église. Alors, heureusement, on est dans une phase maintenant de transition. Il y a beaucoup de, par exemple, de jeunes prêtres, enfin, de nouveaux prêtres qui apportent une autre dimension. Mais beaucoup de gens restent marqués par une expérience en fait d'une prêtre qui était distant, pas accueillant, manquant de compassion, et ça a fait beaucoup de mal.

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1: Et nous sommes ici à Vinus avec le frère Renaud-Marie de la communauté Saint-Jean. À Vinus pour la fête de la miséricorde divine, nous y reviendrons. Mais auparavant, nous revenons sur cette ferveur chrétienne et cette pratique, en tout cas, de la foi religieuse à nouveau autorisée après 1991. Frère Renaud-Marie, qu'est-ce que vous constatez, qu'est-ce que vous observez de l'expérience religieuse vécue par les Lituaniens ?
2: Mais je pense que les Lituaniens ont un sens religieux. Quand ils rentrent dans une église, il y a un respect. Quand vous célébrez la messe, il y a un silence. Au moment de la prière eucharistique, ils se mettent à genoux, mais avec un profond respect. Il y a quelques jours, il y avait le Vendredi Saint, et vivre la célébration de la Passion avec les Lituaniens, c'est un moment incroyable, parce que le moment où on les voit vénérer la croix, c'est avec une profonde dévotion et respect. Alors, je dirais pas tous les Lituaniens, mais ceux qui pratiquent ont cette dévotion profonde, ce sens religieux profond. Et puis aussi, je dois dire que quand on présente aux Lituaniens qui sont loin de l'Église, qui n'ont pas fait une expérience positive de l'Église, quand on essaye de leur présenter le vrai visage de l'Église, le vrai visage de Dieu, eh bien ça les touche, quoi. Ils sont réceptifs, quoi. Et on fait ça beaucoup, l'expérience, avec par exemple le cours des fiancés. On prépare beaucoup de couples de fiancés au mariage. Alors beaucoup au début, ils vont au cours parce que c'est obligé, quoi, il faut aller au cours. Et on voit que progressivement, ça se transforme en une sorte de voyage spirituel, de découverte progressive de Dieu, de la foi. Et au terme du cours, quand on fait une sorte de tour un peu, que les gens disent avec quoi ils ressortent, très souvent, c'est pour beaucoup, c'est un moment, une première expérience au fond spirituelle, et même une expérience personnelle de l'amour de Dieu pour eux, quoi.
1: Frère Renaud-Marie, nous sommes sur RCF Notre-Dame. Comment est-ce que votre communauté est arrivée ici à Vilnius ?
2: Alors, à l'époque, c'était Monseigneur Audris Batchkis qui était archevêque de Vilnius, et il avait ouvert un séminaire de prêtres. Parce qu'à l'époque soviétique, il n'y avait pas de séminaire de prêtres à Vilnius. Et il cherchait, pour ses futurs prêtres, des éducateurs, des professeurs, des pères spirituels qui puissent transmettre justement l'aspect du Concile Vatican II, notamment dans la relation avec les laïcs, mais aussi qui puissent transmettre et former à la vie spirituelle, à la prière, à la rencontre avec le Seigneur. Et donc, il cherchait des éducateurs dans ce sens-là, des formateurs. Et il avait entendu parler de nous. Et donc, il a demandé, est-ce qu'on pourrait venir pour l'aider à ouvrir ce séminaire. Et donc, on a commencé. Moi, j'étais prof de philo. Un autre était prof de théologie et père spirituel du séminaire. On a commencé comme ça, et à être auprès des séminaristes pour cette première formation, quoi.
1: Et depuis 1993, votre communauté est ici, sans aucune interruption. Merci beaucoup, frère Renaud-Marie, on vous retrouve demain.

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1: Aujourd'hui, nous sommes le 2 juin. Guillaume le Conquérant avait réussi l'exploit. Traverser la Manche pour prendre le pouvoir en Angleterre, c'était en 1066. Après sa victoire sur le roi d'Angleterre, Jean sans Terre à La Rochemoine en 1214, le prince Louis, héritier de la couronne de France, se voit promettre par les barons anglais révoltés contre leur souverain, celle d'Angleterre. Après avoir débarqué sur les côtes anglaises avec 1500 soldats français, il arrive à Londres le 2 juin 1216 et se fait proclamer roi d'Angleterre. Il prend rapidement le contrôle du sud du pays. Mais à la mort de Jean sans Terre, le 19 octobre 1216, les barons anglais se prononcent cette fois-ci en faveur d'Henri III, le fils de Jean sans Terre. Le prince Louis devra abandonner ses prétentions sur l'Angleterre dès 1217. Il deviendra le roi de France Louis VIII le Lion en 1223. C'est le père de Saint-Louis. Débutée le 31 mai 1961, la visite de John Kennedy et de sa femme Jackie se termine le 2 juin, à Paris.
2: Avant son départ pour Paris, où il allait rencontrer le général de Gaulle, le président Kennedy avait dit « Je vais en France pour contribuer aux relations étroites qui doivent permettre de sauvegarder la cause de la liberté. » On pouvait penser que ces deux hommes, qui représentent chacun des intérêts différents parfois, pouvaient bâtir une œuvre utile à la paix. Versailles était le dernier décor et le dernier acte de la visite du président des États-Unis à Paris. On a pu voir le général de Gaulle et Madame Kennedy ouvrir le cortège qui allait, circonstance dont la rareté fait aussi le prix, dîner dans la Galerie des Glaces. Fermant le cycle des entretiens de Paris, cette brillante soirée était la préface d'un autre cycle, celui de Vienne.
1: Le lendemain, à Vienne, John Kennedy a rendez-vous avec l'autre monsieur K, Nikita Khrouchtchev, le numéro 1 soviétique. Après 14 mois de préparation, le 2 juin 1953 se déroule à l'abbaye de Westminster le couronnement de la reine d'Angleterre, Elizabeth II.
3: La reine entre à l'abbaye pour la cérémonie du couronnement. La couronne d'or de Saint-Édouard le Confesseur est remise à l'archevêque de Canterbury. Investiture royale, la reine devient souveraine. Acclamant Elisabeth II, les pères du royaume ont coiffé leur coronette. Enfin paraît la nouvelle souveraine portant la couronne impériale, le sceptre et l'orbe, un signe de son pouvoir. La reine monte dans le carrosse doré.
1: Malgré l'opposition du Premier ministre Winston Churchill, la cérémonie est diffusée en direct sur la BBC en Eurovision pour l'Europe entière. On estime qu'en direct ou en différé, 277 millions de gens ont suivi ce couronnement à la télévision.
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1: À la page culture, naissait le 2 juin 1857, Edward Elgar, compositeur et chef d'orchestre britannique, dont les œuvres sont entrées dans le répertoire classique. Il reste comme le premier compositeur à prendre le disque phonographique au sérieux. Il dirige à partir de 1914 une série d'enregistrements de ses œuvres. Il disparaît en 1934.

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1: Bonjour, aujourd'hui nous fêtons les Blandines. Comme hier, nous sommes plongés au cœur de la persécution de l'empereur Marc Aurèle au IIe siècle. Ville romaine en pays gaulois, Lugdunum, Lyon est chaque année un haut lieu de réjouissance avec ses foires et ses jeux qui attirent une foule d'étrangers. L'évangile lui est venu d'Orient par la Méditerranée et la vallée du Rhône par des commerçants et des soldats. Fondée vers 150, c'était la première église des Gaules. Tout ce que nous savons sur la première communauté chrétienne de Lyon nous est rapporté, comme vous le savez, par la lettre poignante que les chrétiens de cette ville adressèrent à leurs frères d'Asie et de Phrygie au lendemain de la persécution qui frappa leur église. Eusèbe de Césarée, qui a recueilli ce document, nous apprend que l'église de Lyon avait pour premier évêque Potin, venu de Smyrne, qui se rattachait directement aux apôtres de Jésus par l'intermédiaire de Polycarpe, disciple de saint Jean. Les chrétiens appartiennent à toutes les classes sociales. On compte parmi eux des esclaves comme la jeune Blandine ou un médecin, Alexandre, un avocat, Vétus, et des jeunes comme Ponticus. Et en 177, peu avant l'ouverture des réjouissances annuelles, ceux qui n'étaient pas morts en prison, comme l'évêque Potin de 90 ans, furent jetés aux fauves devant des milliers de personnes rassemblées pour le spectacle. Blandine, enfermée dans un filet, est livrée à la fureur d'un taureau. Devant la force de Blandine, ceux qui avaient abjuré leur foi se précipitèrent dans l'arène pour mourir avec leurs compagnons. Le courage de la petite Blandine reste à jamais gravé dans le cœur des chrétiens lyonnais.
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En ce temps-là, on envoyait à Jésus des pharisiens et des partisans d'Hérode pour lui tendre un piège en le faisant parler. Et ce sire vint lui dire, « Maître, nous le savons, tu es toujours vrai. Tu ne te laisses influencer par personne, car ce n'est pas selon l'apparence que tu considères les gens, mais tu enseignes le chemin de Dieu selon la vérité. Est-il permis, oui ou non, de payer l'impôt à César, l'empereur ? Devons-nous payer, oui ou non ?» Mais lui, sachant leur hypocrisie, leur dit, « Pourquoi voulez-vous me mettre à l'épreuve ? Faites-moi voir une pièce d'argent. » Ils en apportèrent une, et Jésus leur dit, « Cette effigie et cette inscription, de qui sont-elles ? De César, répondent-ils. » Jésus leur dit, « Ce qui est à César, rendez-le à César, et à Dieu, ce qui est à Dieu. » Et ils étaient remplis d'étonnement à son sujet.

Voilà le piège contre Jésus. S'il répond qu'il ne faut pas payer l'impôt à l'empereur César, les partisans d'Hérode le dénonceront comme quelqu'un qui inspire la révolte contre les autorités civiles. Si Jésus dit qu'il faut payer l'impôt, les pharisiens l'accuseront de pactiser avec l'occupant romain et d'utiliser une monnaie impure. Voilà pourquoi Hérodiens et pharisiens veulent absolument enfermer Jésus dans cette alternative « Devons-nous payer, oui ou non ?» Jésus ne se laisse pas enfermer. Sa première question « Faites-moi voir une pièce d'argent » dévoile la duplicité hypocrite de ses interlocuteurs, car ils ont déjà avec eux cette monnaie qu'ils estiment pourtant impure. Mais la conclusion de Jésus laisse ses adversaires sans voix. « Rendez à César ce qui est à César et à Dieu ce qui est à Dieu. » Parler de laïcité à cette époque serait anachronique, mais la réponse de Jésus dessine une distinction des domaines. Les réalités de la terre sont faites pour la terre. Il est donc possible d'utiliser de l'argent étranger sans être impur. Plus tard, saint Paul demandera même aux chrétiens de prier pour les autorités civiles. Mais Jésus ajoute « Rendez à Dieu ce qui est à Dieu », ce qui signifie que personne ne devrait être empêché d'orienter son existence vers Dieu, le Créateur qui nous a fait à son image, comme les pièces de monnaie étaient autrefois à l'image des souverains. Les domaines temporels et spirituels sont distincts. Cette leçon de Jésus est à méditer précieusement à notre époque où les politiques veulent parfois entraîner les chrétiens à leur suite, comme si un seul choix était possible, alors que la seule suite indiscutable pour un chrétien est la suite du Christ, qui lui-même veut nous conduire vers le Père.

Notre Père qui es aux cieux, que ton nom soit sanctifié, que ton règne vienne, que ta volonté soit faite sur la terre comme au ciel. Donne-nous aujourd'hui notre pain de ce jour. Pardonne-nous nos offenses, comme nous pardonnons aussi à ceux qui nous ont offensés. Et ne nous laisse pas entrer en tentation, mais délivre-nous du mal. Car c'est à toi qu'appartiennent le règne, la puissance et la gloire pour les siècles des siècles. Amen.

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3: Jésus est né à Bethléem, petite bourgade signifiant la maison du pain, dans une mangeoire, nous dit l'évangéliste Luc. Ne nous étonnons donc pas de l'entendre nous inviter à le manger dans l'évangile de ce dimanche. Jean nous fait entendre les paroles que Jésus prononce à la synagogue de Capharnaüm devant un public déconcerté. Offrir sa chair et son sang à consommer a de quoi surprendre, scandaliser. Et pourtant, à entendre Jésus, il en va de la vie même de l'homme, de cette vie en abondance que Dieu promet à chacun d'entre nous. Pour commenter cet évangile, je reçois Emmanuel Gobillard. Bonjour.
4: Bonjour.
3: Vous êtes évêque auxiliaire dans le diocèse de Lyon. Nous écoutons la parole chez Jean, chapitre 6, versets 51 à 58.
5: Après avoir nourri la foule avec 5 pains et 2 poissons, Jésus disait « Moi, je suis le pain vivant qui est descendu du ciel. Si quelqu'un mange de ce pain, il vivra éternellement. Le pain que je donnerai, c'est ma chair. » Donné pour que le monde ait la vie. » Les Juifs discutaient entre eux. « Comment cet homme-là peut-il nous donner sa chair à manger ?» Jésus leur dit alors, « Amen, amen, je vous le dis. Si vous ne mangez pas la chair du Fils de l'homme, et si vous ne buvez pas son sang, vous n'aurez pas la vie en vous. Celui qui mange ma chair et boit mon sang a la vie éternelle, et moi, je le ressusciterai au dernier jour. En effet, ma chair est la vraie nourriture. » Et mon sang est la vraie boisson. Celui qui mange ma chair et boit mon sang demeure en moi, et moi, je demeure en lui. De même que le Père qui est vivant m'a envoyé, et que moi je vis par le Père, de même aussi, celui qui me mangera vivra par moi. Tel est le pain qui descend du ciel. Il n'est pas comme celui que vos pères ont mangé. Eux, ils sont morts. Celui qui mange ce pain vivra éternellement.
3: Emmanuel Gobillard, il nous faut resituer avec vous le contexte dans lequel Jésus prononce ces paroles très fortes. C'est juste après la multiplication des pains.
4: Oui, voilà. Dans Saint Jean, on a quand même un long développement sur la question de la vie. Je le dis parce que on verra qu'il y a un parallèle assez fort aussi avec la Samaritaine, qui est 2 chapitres avant, de grands parallèles avec la Samaritaine. On a l'impression qu'il avance étape par étape, le Seigneur, jusqu'au mystère pascal, jusqu'au grand discours à la Seine.

0: grand discours.
1: Alors, pour expliquer ce genre de texte, il faut quand même revenir sur ce que c'est que le langage symbolique. Le langage symbolique, souvent on dit « Oh, c'est symbolique, donc c'est pas vraiment réel. C'est juste dans les idées, c'est dans l'air, c'est dans... » Voilà. Et en fait, le langage symbolique, il utilise quelque chose de très fort, de très réel, de très concret, justement. Il a été utilisé avec la Samaritaine à partir de l'eau, et cette eau, elle nous rappelle quelque chose qui est beaucoup plus grand, beaucoup plus fort. Le langage symbolique, il utilise des termes très concrets pour nous dire une réalité qui dépasse infiniment la matérialité du terme. Je dirais que le langage symbolique est vraiment d'une vérité incroyable.
0: Et très propre à Jean, puisque la naissance n'est pas que la naissance biologique chez Jean, on le voit avec Nicodème. L'eau n'est pas que l'eau biologique, on le voit avec la Samaritaine. Donc lui, il a un peu cette spécificité-là.
1: Oui, oui, oui. Mais elle est aussi l'eau biologique. C'est-à-dire que dans le langage symbolique, la signification n'exclut pas la réalité de ce que vivent les gens, en fait. Hein, mais c'est à partir de ce que vivent les gens, à partir de l'expérience qu'ils ont du pain, par exemple, ou de la chair, qu'il va faire son développement.
0: Ce qu'on peut dire aussi, c'est que contrairement aux autres évangélistes, Jean ne raconte pas la scène à proprement parler. Hein. Il y a le lavement des pieds chez lui. Par contre, il y a un long discours sur l'Eucharistie.
1: Voilà. Alors moi, j'aime bien vraiment montrer comment ce chapitre 6, il est presque le pendant hein, de la Samaritaine. Je parle beaucoup de la Samaritaine parce qu'on a exactement la même chose que dans la Samaritaine. Par exemple, on commence par un étonnement de la Samaritaine. Comment, toi, tu es juif, tu me demandes à boire à moi. Et puis, l'étonnement des Juifs ici en Jean 6. Comment es-tu arrivé ici? Une interrogation, une réponse qui dépasse totalement la question, en fait, de Jésus à chaque fois. Un déplacement. Il parle de la vraie vie, de la vie éternelle. Il te donnerait l'eau vive, il dit à la Samaritaine. Et en Jean 6, la nourriture qui demeure jusque dans la vie éternelle. Donc, la question de la vie qui dépasse tout. Et puis, alors, ce qui est vraiment, moi, je trouve très étonnant, c'est la référence au Père. D'abord, au Père, au singulier, notre Père Jacob. Nos pères ont creusé ce puits, nos pères nous ont dit que la manne, comme vous disiez tout à l'heure, et puis finalement la référence au Père au singulier avec un grand P, comme si la vie était par Jésus recentrée sur l'union à Dieu et comme s'il y avait une unité profonde de toute la parole de Dieu autour de cette question de la vie.
0: Reprenons avec vous cet évangile. Jésus dit « Moi, je suis le pain vivant qui est descendu du ciel. Si quelqu'un mange de ce pain, il vivra éternellement. »
1: Alors, moi, j'aime beaucoup la dimension très concrète de ce que dit Jésus à chaque fois. Il parle de ce qu'on connaît, de ce qu'on sait. Il nous déplace, bien sûr. Mais parfois, je me dis « Le pain, qu'est-ce que c'est le pain ? » C'est la nourriture de base, bien sûr. Et quand je mange du pain, qu'est-ce qui se passe quand je mange du pain ? Quand je mange du pain, le pain, il vient dans mon estomac. Et puis, mon estomac va digérer ce pain. Et ce pain va aller par le sang dans chacune de mes cellules. Et finalement, ce pain vient infuser, informer, vient rejoindre chacune de ces cellules. Et si je me dis que ce pain, c'est Jésus, eh ben je me dis tout simplement que manger Jésus, ça veut dire, en fait, me laisser infuser par Jésus, enfin, rejoindre par Jésus jusqu'à la plus petite de mes cellules, sous-entendu aussi jusqu'à n'importe quelle plus petite action de ma vie. C'est-à-dire que Jésus vient me rejoindre dans tout ce que je suis corporellement, mais aussi dans toute ma vie. Voilà, il y a toujours ce déplacement dans les deux sens.
0: Alors, vie biologique, mais pas que, puisqu'il est question ici de vie éternelle. C'est quoi l'éternité pour vous ?
1: Alors, l'éternité, c'est d'abord, c'est surtout maintenant, c'est surtout le présent. Quand je parle d'éternité, j'aime rappeler que Dieu est l'éternel présent. Donc, le passé ou l'avenir, pour lui, ça n'a pas beaucoup de sens, on va dire, mais c'est l'éternel présent. Donc, l'éternité, c'est absolument maintenant. Et ça rejoint notre texte. Hein. On peut revenir aussi sur le terme de chair. Hein. Ça, c'est un terme très important qui est aussi dans ce texte. Hein. Le pain que je donnerai, c'est ma chair. Et dans Saint Jean, la chair, ça ne veut pas dire seulement la viande, hein, excusez-moi de ce mot, mais ça veut dire toute la vie, justement. Toute la vie, mais la vie maintenant. C'est la vie en tant qu'elle se donne, en tant qu'elle est concrète. Jésus, il donne sa vie dans sa chair et à la passion, on le verra, sa chair elle est humiliée, sa chair elle est meurtrie, sa chair elle est donnée et c'est donc toute sa vie qui est donnée. Et je peux pas donner ma vie de manière dans mon imaginaire quoi, en se disant tiens demain je donnerai ma vie ou bien je donne ma vie en pensée. Non, ma vie je dois la donner dans ma chair, c'est-à-dire dans ma vie, dans l'expérience concrète que je fais, c'est ce que fait Jésus. Donc la vie éternelle c'est maintenant.

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1: Emmanuel Gobillard, nous regardons avec vous l'évangile de ce dimanche. On lit au tout début de l'évangile de Jean, dans le prologue, le Verbe s'est fait chair, il a habité parmi nous. Au fond, la parole qui est Dieu se fait homme et il nous donne, par l'Eucharistie, qui il est.
2: Oui.
1: Par le corps.
2: Par le corps, alors... Franchement, il y a le mot chair, hein, et la chair, ça dit plus que le corps. En fait, il faudrait juste s'arrêter. Alors, c'est très différent en saint Paul et en saint Jean, la chair. En saint Paul, ça a une connotation un peu de péché.
1: Ah, et les œuvres de la chair.
2: Voilà, les œuvres de la chair. Mais ici, ça peut pas être du domaine du péché, puisque le Verbe s'est fait chair. Or, il s'est pas fait péché au sens, il n'a pas péché. Hein, il a pris sur lui notre vie. Et pour Jésus, dans la parole de Dieu, dans saint Jean, la chair, c'est vraiment notre vie qui se donne. C'est-à-dire qu'il y a la notion du don. Il y a la notion de la transmission dans la chair. Il y a la notion de l'unité de la personne aussi. C'est un peu dans une conception un peu plus hébraïque. C'est toute la personne. Ça n'est pas que mon corps. C'est plus que mon corps.
1: C'est aussi le comportement, la psychologie,
2: voilà, c'est tout ça.
1: L'histoire,
2: oui, oui,
1: les
2: gestes. C'est tout ce que je suis. C'est tout ce que je suis et je ne peux pas être autrement que cela parce que je suis un homme. Et quand le Verbe se fait chair, c'est-à-dire qu'il prend toute notre humanité, pas seulement sa dimension corporelle, mais sa dimension psychologique, spirituelle, sa vie aussi, dans la dimension dynamique aussi. C'est-à-dire que la chair, c'est aussi quelque chose qui bouge dans saint Jean, qui aime.
1: Et alors cette chair, elle est donnée pour le monde. Là encore, ça n'est pas tout à fait la même signification que Paul, qui parle du monde comme cette difficulté finalement à aimer Dieu, à être avec Dieu hein, dans le monde. Mais alors, pour Jean, ça a une autre signification, le monde.
2: Alors pour moi, le rapport entre Dieu et le monde, c'est un rapport de relation. La relation est beaucoup mise en valeur chez saint Jean. C'est-à-dire que pour qu'il y ait don, il faut qu'il y ait relation. Et si Dieu se donne au monde... Il faut qu'il y ait la relation entre Dieu et le monde. Donc s'il y a trop d'opposition, s'il y a trop de méfiance vis-à-vis du monde, il ne peut pas y avoir de relation. Dans saint Jean, le monde, c'est cette réalité qui doit accueillir Dieu, et c'est cette réalité à laquelle Dieu se donne lui-même. C'est-à-dire, en fait, c'est chacun d'entre nous, hein, le monde.
1: Ouais, c'est l'alliance hein, qui doit être conclue entre l'homme et Dieu depuis le début hein, du Premier Testament, mais qui vraiment est incarnée avec la venue du Christ.
2: Voilà, et justement, cette relation, elle trouve sa plénitude dans l'incarnation. Il vient nous aimer, quoi. Il vient de se donner. Et l'amour, c'est pas seulement pareil dans l'imaginaire hein, pour saint Jean. C'est vraiment un don concret. C'est vivre ses commandements, c'est-à-dire s'engager, se donner.
1: Alors que Jésus prononce ces paroles très fortes sur sa chair, donc qu'il donne au monde pour avoir la vie, la suite du passage de cet évangile chez Jean au chapitre 6 indique le questionnement hein, des interlocuteurs, puisque les Juifs discutaient entre eux « Comment cet homme-là peut-il nous donner sa chair à manger ?» On peut comprendre leur étonnement.
2: Oui, à partir du moment où on en reste un peu au premier niveau, c'est-à-dire au niveau uniquement matériel, on a du mal à comprendre ce que ça veut dire. Et comme beaucoup de passages dans saint Jean, on découvre ce que ça veut dire, j'allais dire à la fin, dans le mystère pascal. Tout ça se trouve son achèvement dans le mystère pascal. Moi, j'aime beaucoup utiliser la spiritualité d'Antoine Chevrier pour expliquer ça. Antoine Chevrier, il aime beaucoup utiliser le prêtre manger. Alors quand je dis le prêtre manger, ça veut dire chacun de nous. Hein. Attention, c'est par le baptême qu'on est incorporé au Christ. Et donc, parfois, on doit se donner au point de ne plus s'appartenir.
1: Mais comme le grain qui ne s'appartient plus dans la pâte.
2: Voilà, c'est ça. Même, on peut aller plus loin. Hein. Le grain, d'abord, avant d'aller dans la pâte, il va dans la terre, dans l'obscurité, dans la difficulté, parfois même dans la souffrance. Il éclate, le grain. Il sort de lui-même. Le mouvement du grain, c'est de sortir de lui-même. Et dans cette expression de la chair qui est mangée, il y a « je ne m'appartiens plus ». Je me donne totalement à vous. Je suis dépendant de vous. Je suis totalement vulnérable, ça veut dire ça aussi. Vous faites de moi ce que vous voulez. Dans l'Eucharistie, c'est impressionnant. Il est, j'allais dire, moins que rien pour nous. Donc il y a, le fait d'être livré. Voilà.
1: Et ça commence dès la naissance de Jésus, puisque j'évoquais hein, la mangeoire.
2: Oui.
1: Il naît dans une mangeoire, ce
2: voilà,
1: qui est
2: Bethléem.
1: Hautement symbolique pour quelqu'un qui va être mangé, finalement. Nous continuons cette lecture. Je rappelle que c'est au chapitre 6 de l'évangile de Jean, versets 51 à 58. Jésus est en train de prononcer des paroles qui suscitent l'incompréhension des Juifs qui l'écoutent parler. Et Jésus leur dit alors « Amen, amen, je vous le dis, si vous ne mangez pas la chair du Fils de l'homme et si vous ne buvez pas son sang, vous n'aurez pas la vie en vous. » Déjà le « Amen, amen, je vous le dis », c'est une expression qu'on retrouve de temps en temps, qui signe l'importance là de ce qui va être dit.
2: Oui, alors on peut même faire un parallèle entre la vérité et la vie hein, chez saint Jean. « Amen, amen », ça veut dire, on le traduit souvent par « en vérité hein, », c'est vrai, c'est du solide, ça veut dire c'est du solide en fait, c'est du solide. Et là, il est sur une parole de vie, si vous ne mangez pas, si vous ne buvez pas, vous n'aurez pas la vie.
1: Alors, il était question de chair, et puis là, le sang, hein, le sang du Fils de l'homme. Dans la Bible, le sang, c'est très important, signe de vie. Hein.
2: Oui, c'est la vie, c'est aussi le don, c'est la vie donnée, c'est la vie qui s'écoule lorsqu'elle est livrée. Là, il y a une vraie référence pour nous hein, à l'Eucharistie.
1: À l'Eucharistie.
2: Je pense dans deux dimensions, en fait, qu'il faut rappeler. Peut-être qu'on peut les retrouver dans la dimension de la chair et du sang, du pain et du vin. C'est la dimension du sacrifice. Dans la messe, il y a toujours une dimension du sacrifice qui a été plus mise en valeur, par exemple, dans le Concile de Trente et dans la messe ancienne. Mais c'est aussi un mystère d'amour, un mystère d'unification, d'unité, qui est peut-être plus rendu dans le pain. J'ai dit que le pain était digéré et que le Seigneur voulait s'unir à nous, en fait. Il s'unit à nous à travers le fait qu'il est assimilé par nous. Et donc, dans la messe, il y a aussi cette dimension unitive, comme Dieu époux, qui s'adresserait à son épouse pour l'aimer, pour lui ouvrir ses bras. Et ça, c'est plus la dimension de la messe de Paul VI, par exemple. Bienheureux les invités aux noces de l'agneau. Voilà. Donc, il y a toujours les deux dimensions dans la messe. Dimension sacrifice et dimension unitive, dimension de la charité et de l'amour. Et il faut pas perdre les deux. Et on a l'impression dans cette phrase qu'il y a vraiment les deux qui sont signifiés. Le sang plus dans la dimension du sacrifice et pain et la chair plus dans la dimension du don et donc de l'amour.
1: Donc là, Jean ou la communauté joannique fait allusion à l'Eucharistie qui fondait les premières communautés chrétiennes. Il y a une relecture de la vie de Jésus à travers cette Eucharistie qui était célébrée.
2: Oui, alors il faut insister, vous l'avez dit, hein, sur le fait qu'il n'y a pas d'institution de l'Eucharistie dans Saint Jean. On a l'impression que c'est ce discours-là que rappellent les premiers chrétiens quand ils parlent de l'évangile de Saint Jean. Et à la place, il y a le lavement des pieds. Moi, je trouve que c'est très signifiant, hein, significatif de se dire ben, l'Eucharistie, elle se poursuit dans le service. Quoi. Le sens de l'Eucharistie, c'est le don de soi, c'est le don du Christ à chacun d'entre nous, qui doit se poursuivre dans le don de chacun d'entre nous aux autres. Et je pense que c'est très vrai, c'est très signifié aussi dans les Actes des Apôtres, dans la première communauté chrétienne, le fait qu'on ne peut recevoir la vie du Christ sans la donner à notre tour par le don de notre vie.
1: Il est question ensuite de la résurrection. Hein. Celui qui mange ma chair et boit mon sang a la vie éternelle, moi je le ressusciterai au dernier jour.
2: C'est à nouveau la question de la vie. Tout cela, eh ben, le Seigneur le fait pour que nous ayons la vie. Dieu, c'est le Dieu de la vie. Il est là pour que nous vivions. Et pour que nous vivions, il faut qu'il se communique à nous. Dieu, par l'incarnation, vient jusqu'à nous. Il se communique, il se donne, il nous donne la vie. Et cette vie, elle est éternelle. Puisque lui, on l'a dit, l'éternel présent, à partir du moment où je communie à sa vie, alors j'entre dans son mystère. Il y a aussi le terme demeurer qui revient souvent dans Saint Jean. Hein. Le Seigneur s'invite, va planter sa tente parmi nous, va demeurer parmi nous, pour que nous puissions demeurer au cœur de Dieu. Et donc, il partage notre vie, j'allais dire futile, notre vie qui se termine, qui a une fin, notre vie finie, pour nous introduire à la vie éternelle, à la vie infinie. Et c'est par le mystère pascal, surtout, que se réalise ce grand changement, ce grand échange.

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1: Emmanuel Gobillard, vous parliez du verbe demeurer. Alors on va le retrouver justement à la fin de cet évangile. Celui qui mange ma chair et boit mon sang demeure en moi, moi je demeure en lui. De même que le Père qui est vivant m'a envoyé et que moi je vis par le Père, de même aussi celui qui me mangera vivra par moi. Donc ce verbe demeurer, c'est un peu une clé de voûte hein, chez Jean, on le retrouve de nombreuses fois. Tout l'enjeu finalement, c'est de vivre relié au Fils qui nous introduit à la relation plus étroite au Père.
2: Oui, c'est le mystère de l'amour. Hein. Quand j'aime quelqu'un, je veux être uni à la personne que j'aime. Moi, j'aime bien aller jusqu'au bout hein, des comparaisons, la dimension très concrète. Comme si ce que nous vivions de l'amour, y compris dans l'amour corporel, dans le don des corps, eh ben, c'était quelque chose qui ressemblait au mystère de Dieu. Comme si c'était un cadeau que Dieu nous faisait de se donner totalement. Et on le vit aussi à la messe, puisque là, il est question d'Eucharistie. Jésus est très humain. Il nous aime tellement qu'il a envie de s'unir à nous. Et s'unir à toute l'humanité, pas à une seule personne, pas de manière exclusive à un tel, mais à tous. Et il a choisi ce mystère de l'Eucharistie pour que nous soyons unis. Et ici, dans cette phrase, il y a vraiment la dimension unitive, celui qui demeure. L'amour, c'est pas seulement un instant, il y a une dimension d'éternité, il y a une dimension de durée, il y a une dimension de fidélité. Il dit quelque chose de sa fidélité à l'égard de chacun de nous dans cette phrase.
1: Emmanuel Gobillard, nous avons lu l'évangile de ce jour. En quoi, finalement, c'est une bonne nouvelle pour nous qui vivons aujourd'hui? Certains d'entre nous ne vont peut-être pas, justement, à la messe régulièrement. Ces mots peuvent paraître étranges, finalement, quand on les lit et qu'on n'est pas des fidèles de la messe.
2: Alors, pour moi, il y a une double bonne nouvelle. D'abord, la première bonne nouvelle, c'est qu'il y a un lien très profond entre l'amour de Dieu et l'amour du prochain. Tout le texte de Saint Jean autour de l'Eucharistie, autour du pain de vie, autour du lavement des pieds aussi, hein, nous dit cela. C'est-à-dire qu'en fait, Dieu se donne à nous pour que nous prolongions ce don dans la charité à nos frères. Donc, la bonne nouvelle, c'est qu'on ne peut pas aimer Dieu sans aimer son prochain. Moi, je trouve que c'est une vraie bonne nouvelle.
1: Mais en même temps, ça n'est pas forcément dit dans le texte, hein, la notion de charité.
2: Alors, pour moi, elle est dite dans le mouvement même de Dieu qui nous appelle à nous donner. C'est-à-dire que quand on parle de chair, quand on parle de demeurer, quand on parle de se donner, c'est nécessairement pour les autres, quoi. Pour le monde, pour les autres. On reçoit l'Eucharistie pour se donner aux autres.
1: Donc on ne peut pas aller communier juste pour son confort personnel.
2: Voilà, c'est ça. Et pour moi, c'est une très bonne nouvelle. On n'est pas tourné vers soi, on est toujours tourné vers les autres. Et en même temps, la deuxième bonne nouvelle, elle paraît presque contradictoire, c'est de dire, attention, la fécondité, elle ne se limite pas à l'efficacité. C'est-à-dire que je suis uni au Père, je suis uni au Christ dans l'Eucharistie, dans le don qu'il fait de sa vie. Et ma vie, elle a un sens très profondément. Je peux me donner de manière très simple. Ce n'est pas nécessairement une action concrète. Moi, je pense beaucoup aux gens qui ne peuvent plus agir, qui sont dans les hôpitaux, qui sont dans les maisons de retraite, etc. Et ben le simple fait de se donner très simplement, de manière toute humble, ça a une fécondité incroyable. Et donc, ça dépasse toutes nos efficacités, entre guillemets, et c'est aussi le sens du mystère de la croix hein, qui est exprimé dans ce texte. Le mystère de la croix, c'est une inefficacité apparente qui, en fait, a une énorme fécondité. Donc, on peut tous vivre de cette fécondité. C'est pas parce qu'on est très doué à faire ceci ou cela. Non, tout le monde peut vivre de cette magnifique fécondité qui nous est donnée par l'Eucharistie.
1: Le fait que Dieu se donne sous des éléments finalement très pauvres, du pain, du vin, éléments simples, qu'est-ce que ça nous dit de Dieu, ça ?
2: Ça nous dit qu'il ne faut pas avoir peur de lui, qu'il s'abaisse jusque-là. C'est aussi un point d'achoppement d'ailleurs, hein, parce que on voit que les disciples, après le discours du pain de vie, se détournent de lui.
1: Voulez-vous ne partir ?
2: Voilà,
1: dit-il
2: bah oui,
1: à ses disciples.
2: Il y en a qui partent, à la différence de la Samaritaine d'ailleurs, mais il y en a qui partent parce que là, ce discours-là, il est très dur à entendre. C'est aussi le cas pour d'autres religions. Hein. C'est un point d'achoppement avec les musulmans, le fait que Dieu s'abaisse, c'est incompréhensible pour beaucoup. Il y a comme une spécificité quand même du mystère chrétien dans la crèche. Dans la croix et dans le pain, dans l'Eucharistie, comme dirait Antoine Chevrier, c'est vraiment les trois grands abaissements du Fils de Dieu. Donc, pour qu'on n'ait pas peur de lui, pour que l'amour soit premier, pour que ce qui soit premier, ça soit pas d'abord la puissance au sens d'une hauteur inaccessible, mais la puissance au sens d'une celui qui est puissant, c'est celui qui arrive à agir. Et c'est par cette faiblesse-là, par cette humilité, que le Seigneur agit en fait, parce qu'il se laisse accueillir par chacun de nous. Personne ne peut avoir peur d'un morceau de pain, entre guillemets.
1: Mais comment comprendre ce mystère ? Alors, on appelle ça mystère dans l'Église. Il faudrait que vous nous éclairiez sur ce mot, justement. On dit le mystère. L'Eucharistie, c'est un mystère. On ne peut pas, avec sa raison, expliquer.
2: Alors, en fait, oui.
1: Qu'est-ce que vous diriez là-dessus à nos contemporains qui se disent « Mais qu'est-ce que c'est que cette histoire, au fond ?»
2: Alors en fait, le mystère est très explicable. D'ailleurs, on vient de l'expliquer. Enfin, on vient de donner une explication. Mais son explication, elle dépasse tout ce qu'on peut comprendre, tout ce qu'on peut imaginer. C'est-à-dire qu'elle va beaucoup plus loin. Hein, moi, j'aime plutôt expliquer le mot mystère par profondeur. Voilà. On peut jamais réduire le mystère de l'Eucharistie à ce que je vais en dire, à ce que je vais en comprendre. Il est infiniment plus grand que tout ce que je peux en comprendre, mais je peux en comprendre quelque chose. Parce que le Seigneur est venu pour se faire comprendre quand même, pour se faire connaître, pour se communiquer. Donc il y a une dimension compréhensible, mais ça nous dépasse quand même infiniment, puisque ça nous introduit à un mystère qui justement est celui de Dieu, et nous ne sommes pas Dieu, mais nous sommes invités à y participer, à cette vie de Dieu. Donc on en comprend quelque chose sans en épuiser la totalité.
1: Et on entend aussi la parole de Jésus qui dit « Heureux sont les petits qui vont comprendre alors que les sages ne comprennent pas ». Parce qu'on pourrait aller avec sa sagesse, sa raison pour essayer de décortiquer ces paroles de Jésus. « Prenez mon corps, mangez mon corps ». Et lui nous dit « C'est pas forcément par la tête ».
2: Ben oui, alors non, je pense que à travers les petits, les faibles, les pauvres, les savants, les orgueilleux, cette opposition, il y a surtout que les savants, entre guillemets, un peu les orgueilleux quand même, ils croient savoir. Donc ils s'imaginent qu'ils mettent Dieu dans leur tête, quoi, qu'ils comprennent tout de Dieu. Hein, ils réduisent Dieu à ce qu'ils peuvent en comprendre. Alors que le pauvre, l'humble, jamais il ne réduira Dieu à ce qu'il peut en comprendre. Il sait que le mystère le dépasse complètement. Ça ne veut pas dire qu'il ne peut pas comprendre des choses. Au contraire, il comprend beaucoup mieux qu'il accepte de ne pas pouvoir tout comprendre. Et c'est un chemin de progression, l'humilité. Alors que l'orgueil, c'est un chemin de régression, hein, et de recul. Donc c'est plutôt dans ce rapport-là. Hein. Moi, je pense que tout est compréhensible du mystère de Dieu à notre mesure. Et justement, il faut se dire, j'en comprends quelque chose et c'est déjà pas mal. Et je peux avancer petit à petit dans la compréhension de ce que c'est que le mystère, mais je n'atteindrai jamais la totalité. Il n'y a que les très orgueilleux qui s'imaginent qu'ils vont atteindre la compréhension du mystère de Dieu.
1: Merci à vous. Emmanuel Gobillard, pour ceux qui veulent relire l'évangile que nous avons lu, c'est chez Jean, chapitre 6, versets 51 à 58. Merci à Xavier François, à la technique.

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1: Bonjour et bienvenue, je suis très heureux de vous retrouver ce matin pour 2h30 d'informations sur RCF Notre-Dame. Et il y a des matins comme celui-ci où l'actualité est bien chargée. Secret de confession remis en cause en débat à l'Assemblée au sein d'une loi pourtant fort louable sur la protection des enfants. Finalement, le secret de confession n'est pas remis en cause. Il y a aussi la loi relative à l'aide active à mourir en discussion entre députés et sénateurs cet après-midi. Et puis cet appel de 15 personnalités contre toute légalisation de la GPA, la gestation pour autrui. Derrière cette succession d'informations, il y a un fil rouge. La question de la vie et de la mort. Et en lisant la presse ce matin, je me disais qu'on était parfois bien trop critique à l'égard de notre société, tant que nous nous interrogerons toujours et encore sur la vie et la mort, sur le bien et le mal, sur ce qui fait la dignité de l'homme et sa grandeur. C'est que le matérialisme et l'individualisme n'auront pas tout gagné. C'est que l'homme est encore capable de se mettre en quête de la vérité, de ce qui est juste, d'avoir un amour passionné pour la vérité. Et je crois profondément que c'est notre rôle à chacun, c'est votre rôle de rechercher humblement la vérité et librement la servir. Cherchez et vous trouverez, voilà notre espérance. Alors, humbles chercheurs de vérité, soyez les bienvenus dans la matinale. Très bon réveil, il est 6h30. Et bonjour Clara Bévilacqua.
2: Bonjour Pierre-Hugues.
1: Les députés ont voté à l'unanimité, juste avant minuit, la proposition de loi post-Bétarame.
2: Oui, pour mieux protéger les enfants contre les violences à l'école et dans le périscolaire, texte dans le sillage de la commission d'enquête sur le scandale de Bétarame et qui prévoit notamment donc de mettre en place une liste noire et de donner de meilleurs outils pour renforcer le contrôle des antécédents judiciaires du personnel. Et il en était question, mais finalement le secret de la confession pour les ministres du culte ne sera pas levé. À l'Assemblée nationale, toujours, les députés doivent voter aujourd'hui en première lecture le projet de loi d'urgence agricole. Les écologistes et les insoumis ont déjà annoncé voter contre ce texte qui prévoit notamment d'instaurer un régime spécial d'autorisation pour les bâtiments d'élevage afin d'alléger les contraintes administratives, par exemple pour des travaux de construction, d'agrandissement ou de modernisation, ce qui pourrait donc ouvrir la voie à l'implantation des fermes usines ou à des méga-poulaillers. Les premières peines ont été prononcées après les violences en marge de la victoire du Paris Saint-Germain samedi en Ligue des Champions. Hier, 13 hommes de 18 à 25 ans ont comparu, soupçonnés de violences sur les forces de l'ordre, de vol ou encore de tirs de mortier d'artifice. Avec à la fin donc des peines qui s'étalent de 4 mois avec sursis jusqu'à 6 mois ferme sous bracelet électronique.
1: On a cru à une possible accalmie au Proche-Orient hier, mais ces dernières heures ont balayé tous les espoirs.
2: Et le Hezbollah libanais et mouvement pro-iranien a de nouveau viser les troupes israéliennes qui ont pénétré dans le sud du Liban. L'armée israélienne dit aussi avoir intercepté des projectiles. Et pourtant, Donald Trump assurait bien hier que les deux parties lui avaient promis de faire taire les armes. Le président américain qui a besoin de la paix au Liban pour obtenir lui-même un accord avec l'Iran. Téhéran qui ne veut plus négocier tant que les opérations israéliennes se poursuivent au Liban. Autre terrain de guerre en Ukraine, 3 personnes ont été tuées à Kiev cette nuit après une attaque russe. Il y a également 4 morts dans l'est du pays après des frappes sur la ville de Dnipro. La guerre qui dure depuis 4 ans entraîne la violation des espaces aériens des pays d'Europe de l'Est, selon la Roumanie. Un missile est tombé sur son sol la semaine dernière, faisant 2 blessés. Le Conseil des Nations Unies a condamné hier soir ce qu'elle qualifie de comportement inacceptable de la Russie. Et enfin, il était connu pour ses travaux de philosophie et sociologie. La France rendra un hommage national à Edgar Morin demain aux Invalides à Paris, annonce l'Élysée. Edgar Morin qui est décédé vendredi dernier à l'âge de 104 ans.
1: Et c'est de la pluie et encore de la pluie qui s'annonce pour aujourd'hui.
2: Oui, des ondées qui arrivent de l'ouest et qui vont se déplacer plus à l'est au fil de la journée. Et du vent aussi qui va souffler en rafale sur l'ensemble du territoire. Des coups de tonnerre sont même possibles sur un bon quart nord-ouest de la France aujourd'hui. Pour les températures, elles ont bien chuté. Comptez du nord au sud entre 12 et 20 degrés ce matin et entre 19 et 26 cet après-midi.
1: Et Clara, on vous retrouve dans un quart d'heure pour parler du saint du jour. Le secret de confession en débat hier à l'Assemblée, vous en parliez. Une des mesures de la proposition de loi post-Bétarame. Pascale Morinière, la présidente des AFC, sera avec nous dans 10 minutes. 6h35 sur RCF Notre-Dame, nous allons parler de désinformation. Dans quelques minutes, tout le monde est susceptible d'être trompé, vous allez l'entendre. Mais d'abord, la bonne info, comme chaque matin, et nous allons partir à Marseille, sur le Vieux-Port, puisque le MUCEM accompagne des élèves souffrant de refus scolaire anxieux. Bonjour Pierre-Olivier Costa.
3: Bonjour.
1: Vous êtes le président du MUCEM, merci d'être en direct avec nous. Alors, il y a dans les murs du MUCEM une classe un peu particulière pour adolescents en situation de refus scolaire. Pourquoi un musée accueille-t-il une telle classe, Pierre-Olivier Costa ?
3: Alors, c'est une première. C'est la première fois qu'un musée accueille une structure scolaire comme celle-là. L'idée, c'était... Effectivement, c'est très documenté, hein, le rapport entre l'éducation et la culture, et on met beaucoup de culture et d'artistique à l'intérieur de l'école, mais on met peu d'école dans les musées, même si beaucoup de scolaires visitent nos établissements. Nous, ouais. On avait envie de montrer que la culture était un lieu de solution, un lieu pour dénouer des situations, des maux de la société. Ouais. On est un musée de société, on est un musée très particulier parmi les musées nationaux, on est le plus jeune, et on avait envie de prouver que la culture pouvait modifier, aider, et en tout cas pouvoir redonner goût à ces jeunes à l'apprentissage.
1: Alors Pierre-Olivier Costa, très concrètement, ça veut dire quoi ? Ça veut dire que dans les murs du MUCEM, il y a une salle de classe ? Comment ça se passe ?
3: Exactement, nous avons fermé une salle qui était une salle d'exposition pour accueillir cette classe, cette microstructure depuis octobre 2024. On a fait ce choix de manière collective avec l'ensemble des agents du MUCEM, parce qu'on avait envie de montrer effectivement le pouvoir de la culture pour peut-être redonner goût à ces adolescents à retrouver le chemin de l'école. Oui. Donc ils sont au cœur du MUCEM, ils sont dans notre quotidien, ces adolescents vivent avec nous dans ce musée, et c'est leur nouveau lieu d'apprentissage.
1: Alors ce sont des adolescents qui souffrent de refus scolaire anxieux, donc qui cherchent à rentrer à nouveau dans le chemin de l'école. Est-ce que la proximité avec des œuvres d'art, avec au-delà des personnes et le personnel du musée en particulier, la proximité avec les œuvres qui sont visibles au MUCEM leur permet de retrouver une forme de paix intérieure propice à l'enseignement ?
3: Il y a plusieurs facteurs qui jouent en faveur du fait qu'ils vont mieux. C'est que d'abord l'environnement du beau, vous l'avez dit, ils ont accès d'abord à un lieu qui est un lieu particulièrement magnifique, qui est un chef-d'œuvre de l'architecture. Nous avons aussi évidemment des expositions, des artistes, donc le contact avec la création est évidemment un facteur de guérison. Et puis il y a cette idée que le musée est un lieu qui a un temps différent par rapport au temps autour. On a un musée du temps long. Et donc, ça apprend à ces adolescents qui, parfois, ne voyaient même pas ce que pouvait être leur lendemain, à se projeter. On travaille sur des expositions, sur 2 ans, sur 3 ans. Et le temps est différent à l'intérieur de ce musée. Et donc, il est peut-être moins stressant qu'à l'extérieur.
1: Qui sont-ils, ces adolescents ?
3: Ce sont des adolescents qui ont entre 13 et 16 ans et qui n'étaient plus dans la capacité d'aller à l'école, de reprendre le chemin de l'école, parce qu'ils avaient cette angoisse anxieuse de retourner dans un lieu scolaire. Donc c'est des jeunes qui sont à l'hôpital, à la clinique, dans la journée ou même la nuit, et qui ont du mal à sortir de chez eux.
1: C'est-à-dire que même symboliquement, ce n'est pas une école qu'ils rejoignent, c'est un musée. Donc effectivement, ça ouvre plein de perspectives. Pierre-Olivier Costa, est-ce que les résultats sont là ?
3: C'était une première. On a ouvert en octobre 2024 avec 12 élèves. Et les 12 élèves ont rejoint le milieu scolaire, une microstructure près d'un établissement scolaire. Et tous ceux qui les suivent ont dit qu'ils allaient beaucoup mieux. S'ils n'étaient pas guéris, en tout cas, ils en prenaient le chemin. Et que cette expérience au sein du musée a fait qu'on a prolongé. Et puis il y a on a ouvert avec une deuxième classe en septembre dernier. Ouais. On a l'impression, on est en train de documenter cette expérience, mais en tout cas, les résultats sont là.
1: Pierre-Olivier Costa, en un mot, même pour le personnel du musée, ça doit être un peu stimulant.
3: C'est une expérience collective. On a formé l'ensemble du personnel à ce qu'est les difficultés de l'anxiété pour des adolescents. Tout le monde a dans sa famille un adolescent qui va pas très bien, qui a des problèmes psychiques depuis notamment la sortie du Covid. Donc c'était, on était engagés tous ensemble. On avait créé il y a maintenant 3 ans un week-end dédié à la santé mentale des adolescents. C'est effectivement très, très galvanisant aussi pour un musée de voir qu'il peut être un lieu de solution.
1: Merci beaucoup Pierre-Olivier Costa, directeur et président du MUCEM.
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1: 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Une fausse information se diffuse 6 fois plus vite qu'une information exacte. Et la désinformation n'est pas réservée aux esprits faibles ou mal éduqués. C'est ce qu'explique la capitaine Ludivine Rolano. Elle est lauréate du concours de l'école de guerre en gendarmerie en 2024, spécialiste de l'influence et du management de l'information stratégique. Et elle était l'invitée de l'émission Planisphère animée par Pierre Verluise. Une émission déjà disponible en podcast. Je vous propose d'en écouter un extrait, la capitaine Ludivine Rolano, qui explique pourquoi nous sommes tous vulnérables face à la désinformation.
5: Nous sommes tous vulnérables, en réalité.
6: Tous.
5: Non pas parce que nous sommes naïfs, mais parce que nous sommes humains, déjà. Et donc, on peut facilement, et parce que l'intelligence artificielle générative, qui constitue quand même aujourd'hui plus de 50% de notre information sur les réseaux sociaux, est assez développée pour nous tromper. Elle est devenue beaucoup plus performante. Alors aujourd'hui, il y a des solutions qui existent, les watermarks par exemple, donc ces petits filigranes qui nous permettent de détecter plus ou moins facilement les deepfakes. Mais néanmoins, on est tous concernés par ce phénomène de désinformation. Et encore une fois, ce n'est pas par manque d'intelligence. C'est tout simplement parce qu'on est poussé par nos propres biais à croire certaines choses qui sont en réalité complètement construites.
1: Voilà, vous écoutiez la capitaine Ludivine Rolano au micro de Pierre Verluise dans l'émission Planisphère, un podcast disponible sur rcfnotredame.fr. Le secret de confession en débat hier à l'Assemblée nationale, une des mesures de la proposition de loi post-Bétarame. On va en parler avec Pascale Morinière, la présidente des AFC, avec nous dans une minute.
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1: RCF Notre-Dame, il est 6h44, très bon réveil. Nous fêtons plusieurs martyrs des premiers siècles aujourd'hui. Sainte Blandine, Saint Potin, Saint Marcellin notamment. Le récit de leur vie, c'est avec Clara dans quelques minutes. Mais d'abord, nous retrouvons Pascale Morinière. Bonjour Pascale.
8: Bonjour Pierre-Hugues, bonjour à tous.
1: La proposition de loi visant à prévenir les violences en milieu scolaire a été votée à l'unanimité hier à l'Assemblée. Quel est son contenu ?
8: Cette proposition de loi fait suite au rapport sur les violences scolaires présenté en juillet 2025 par les députés Vannier et Spilbou. Elle est examinée en procédure accélérée, c'est-à-dire avec une seule lecture dans chaque chambre. Elle vise au renforcement des contrôles et de la prévention dans les établissements scolaires. Jusqu'alors, par exemple, un surveillant remercié dans un établissement pouvait très bien être embauché par un autre établissement sans qu'il y ait de possibilité de croiser les fichiers. aucune recherche des antécédents judiciaires n'était effectuée. Désormais, ce ne sera plus possible, les sanctions seront renforcées et c'est heureux. Mais ce texte est aussi l'occasion d'une offensive contre les écoles privées.
1: C'est-à-dire, expliquez-nous, Pascale Morinière.
8: Eh bien, Pyrrhuc, cette proposition de loi en profite pour accentuer très fortement le contrôle de l'État sur les établissements privés sous contrat. L'ensemble des aspects de la vie des élèves pourra être contrôlé. Le renforcement des sanctions pourra aller jusqu'à la fermeture de l'établissement. Enfin, des conseils académiques de l'enseignement privé viendront renforcer le pilotage de l'État. Toutes ces mesures, sous couvert de la lutte contre les violences faites aux enfants, portent atteinte à la liberté d'enseignement jusqu'à estomper le caractère propre des établissements libres, essentiellement catholiques.
1: On a aussi parlé d'une mesure contre le secret de la confession.
8: Oui, en effet, le texte prévoyait de supprimer le secret de la confession afin de rendre obligatoire la divulgation des violences faites aux enfants. Il s'agissait d'une attaque grave contre l'Église catholique et contre le secret absolu de la confession. La loi de 1905 sur la séparation des Églises et de l'État affirme que la République assure la liberté de conscience et garantit le libre exercice des cultes. Tard dans la soirée d'hier, un amendement a heureusement supprimé cette mesure.
1: Que faudrait-il faire pour lutter contre les violences scolaires, Pascal ?
8: Aujourd'hui, il s'agit bien souvent de violences dans le périscolaire, permises par la réforme Peillon de 2013, réforme qui mettait en œuvre la semaine de 4 jours et demi. Nous ne sommes sans doute d'ailleurs qu'au tout début des révélations dans le périscolaire parisien et au-delà. Les garderies périscolaires pourraient être déclarées en accueil de mineurs ou avec un statut approchant avec les mêmes contrôles réguliers d'honorabilité et d'exigence en matière de formation, toute chose qui n'existe pas aujourd'hui. Si nous n'en sommes pas capables, alors il faudrait revenir à la semaine de 4 jours. En tout cas, les familles doivent pouvoir confier leurs enfants à l'école ou en périscolaire en toute confiance.
1: Merci beaucoup Pascale Morinière, à suivre la prière du matin. Mais d'abord Clara, nous vous retrouvons.
2: Pour le Saint du jour.
1: Exactement, Pierre. Vous êtes à mes côtés. Aujourd'hui nous fêtons les Blandines.
2: Oui, comme hier nous sommes plongés au cœur de la persécution de l'empereur Marc Aurèle au 2e siècle, ville romaine en pays gaulois, Lugdunum, autrement Lyon. Et chaque année, un haut lieu de réjouissance avec ses foires et ses jeux qui attirent une foule d'étrangers. L'évangile lui est venu d'Orient par la Méditerranée et la vallée du Rhône par des commerçants et des soldats.
1: Fondée vers 150, c'était la première église des Gaules.
2: Exactement, et tout ce que nous savons sur la première communauté chrétienne de Lyon nous est rapporté par la lettre poignante que les chrétiens de cette ville ont adressée à leurs frères d'Asie et de Phrygie au lendemain de la persécution qui frappe l'église. Eusèbe de Césarée, qui a recueilli ce document, nous apprend que l'église de Lyon avait pour premier évêque Potin, venu de Smyrne, qui se rattachait directement aux apôtres de Jésus par l'intermédiaire de Polycarpe, disciple de Saint Jean.
1: Et les chrétiens appartiennent à toutes les classes sociales.
2: Oui, on compte parmi eux des esclaves comme la jeune Blandine ou un médecin, Alexandre. Il y a également un avocat, Vétus, et des jeunes comme Ponticus. Et en 177, peu avant l'ouverture des réjouissances annuelles, ceux qui n'étaient pas morts en prison, comme l'évêque Potin de 90 ans, furent jetés aux fauves devant des milliers de personnes rassemblées pour le spectacle. Blandine, elle, enfermée dans un filet et livrée à la fureur d'un taureau. Devant la force de Blandine, ceux qui avaient abjuré leur foi se précipitent dans l'arène pour mourir avec leurs compagnons. Le courage de la petite Blandine reste à jamais gravé dans le cœur des chrétiens lyonnais.
1: Sainte Blandine et Saint Potin donc à l'honneur aujourd'hui. Et d'ailleurs, si on appelle l'évêque de Lyon le primat des Gaules, eh bien c'est justement en référence au fait que l'église de Lyon est la première église en Gaule à l'époque. Saint Marcellin aussi à l'honneur aujourd'hui. Clara, vous nous racontez son histoire.
2: Et oui, cette fois nous ne sommes plus à Lyon, mais nous sommes à Rome lors de la persécution de l'empereur Dioclétien vers l'an 304. Saint Marcellin refuse d'abjurer sa foi malgré les menaces et les mauvais traitements et fidèle au Christ jusqu'au bout. Il est condamné à mort et subit le martyre. Alors selon la tradition rapportée par le pape Saint Damase, il fut conduit en secret sur le lieu de son exécution et contraint de creuser sa propre tombe avant d'être décapité. Son témoignage de foi et de courage a profondément marqué l'église de Rome qui le vénère maintenant depuis les premiers siècles.
1: Décidément, encore beaucoup d'histoires de martyrs aujourd'hui pour les saints du jour. Les martyrs qui sont des témoins de la foi, c'est d'ailleurs la signification du terme de martyr. Martyr, ça veut dire témoin. À suivre la prière du matin. Clara Bévilacqua, on vous retrouve dans 10 minutes pour les informations sur l'antenne de RCF Notre-Dame. Je vous souhaite à toutes et tous un excellent réveil et une très belle prière. Rendez à César ce qui appartient à César et à Dieu ce qui appartient à Dieu. Vous le savez sans doute, cet adage célèbre vient de l'évangile de Saint Marc que nous allons écouter ce matin. Jésus fait la distinction entre le temporel et le spirituel. Le Père Éric Courtois accompagne notre prière.

En ce temps-là, on envoya à Jésus des pharisiens et des partisans d'Hérode pour lui tendre un piège en le faisant parler. Et ce sire vint lui dire, « Maître, nous le savons, tu es toujours vrai. Tu ne te laisses influencer par personne, car ce n'est pas selon l'apparence que tu considères les gens, mais tu enseignes le chemin de Dieu selon la vérité. Est-il permis, oui ou non, de payer l'impôt à César, l'empereur? Devons-nous payer, oui ou non? » Mais lui, sachant leur hypocrisie, leur dit, « Pourquoi voulez-vous me mettre à l'épreuve? Faites-moi voir une pièce d'argent. » Ils en apportèrent une, et Jésus leur dit, « Cette effigie et cette inscription, de qui sont-elles ?»« De César, » répondent-ils. Jésus leur dit, « Ce qui est à César, rendez-le à César, et à Dieu ce qui est à Dieu. » Et ils étaient remplis d'étonnement à son sujet.

Voilà le piège contre Jésus. S'il répond qu'il ne faut pas payer l'impôt à l'empereur César, les partisans d'Hérode le dénonceront comme quelqu'un qui inspire la révolte contre les autorités civiles. Si Jésus dit qu'il faut payer l'impôt, les pharisiens l'accuseront de pactiser avec l'occupant romain et d'utiliser une monnaie impure. Voilà pourquoi Hérodiens et pharisiens veulent absolument enfermer Jésus dans cette alternative « Devons-nous payer, oui ou non ?» Jésus ne se laisse pas enfermer. Sa première question « Faites-moi voir une pièce d'argent » dévoile la duplicité hypocrite de ses interlocuteurs, car ils ont déjà avec eux cette monnaie qu'ils estiment pourtant impure. Mais la conclusion de Jésus laisse ses adversaires sans voix. « Rendez à César ce qui est à César et à Dieu ce qui est à Dieu. » Parler de laïcité à cette époque serait anachronique, mais la réponse de Jésus dessine une distinction des domaines. Les réalités de la terre sont faites pour la terre. Il est donc possible d'utiliser de l'argent étranger sans être impur. Plus tard, saint Paul demandera même aux chrétiens de prier pour les autorités civiles. Mais Jésus ajoute « Rendez à Dieu ce qui est à Dieu », ce qui signifie que personne ne devrait être empêché d'orienter son existence vers Dieu, le Créateur qui nous a fait à son image, comme les pièces de monnaie étaient autrefois à l'image des souverains. Les domaines temporels et spirituels sont distincts. Cette leçon de Jésus est à méditer précieusement à notre époque où les politiques veulent parfois entraîner les chrétiens à leur suite, comme si un seul choix était possible, alors que la seule suite indiscutable pour un chrétien est la suite du Christ, qui lui-même veut nous conduire vers le Père.

Notre Père qui es aux cieux, que ton nom soit sanctifié, que ton règne vienne, que ta volonté soit faite sur la terre comme au ciel. Donne-nous aujourd'hui notre pain de ce jour. Pardonne-nous nos offenses, comme nous pardonnons aussi à ceux qui nous ont offensés. Et ne nous laisse pas entrer en tentation, mais délivre-nous du mal. Car c'est à toi qu'appartiennent le règne, la puissance et la gloire pour les siècles des siècles. Amen.

0: Vous écoutiez Hélène Gousveil et le père Éric Courtois, prêtre du diocèse de Versailles, pour le commentaire de l'évangile de Saint-Marc. Notre prière se poursuit, l'Angélus.
1: L'ange du Seigneur apporta l'annonce à Marie.
2: Et elle conçut du Saint-Esprit. Je vous salue Marie, pleine de grâce. Le Seigneur est avec vous. Vous êtes bénie entre toutes les femmes, et Jésus, le fruit de vos entrailles, est béni. Sainte Marie, Mère de Dieu, priez pour nous pauvres pécheurs, maintenant et à l'heure de notre mort.
1: Voici la servante du Seigneur.
2: Qu'il me soit fait selon votre parole. Je vous salue Marie, pleine de grâce. Le Seigneur est avec vous. Vous êtes bénie entre toutes les femmes, et Jésus, le fruit de vos entrailles, est béni. Sainte Marie, Mère de Dieu, priez pour nous pauvres pécheurs, maintenant et à l'heure de notre mort.
1: Et le Verbe s'est fait chair.
2: Et il a habité parmi nous. Je vous salue Marie, pleine de grâce. Le Seigneur est avec vous. Vous êtes bénie entre toutes les femmes, et Jésus, le fruit de vos entrailles, est béni. Sainte Marie, Mère de Dieu, priez pour nous pauvres pécheurs, maintenant et à l'heure de notre mort.
1: Priez pour nous, Sainte Marie, Mère de Dieu,
2: afin que nous soyons rendus dignes des promesses du Christ.
1: Daignez, Seigneur, répandre votre grâce dans nos âmes, afin qu'ayant connu par la voix de l'ange l'incarnation de votre Fils Jésus-Christ, nous puissions parvenir par sa passion et par sa croix à la gloire de sa résurrection, par le même Jésus-Christ, votre Fils, notre Seigneur. Amen.

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3: Nous sommes aujourd'hui le mardi 2 juin, nous fêtons Sainte Blandine et Saint Potin. Très bon réveil. Vous écoutez RCF Notre-Dame, il est précisément 7h. Et à la une ce matin, Clara Béville, à quoi les attaques reprennent entre le Hezbollah et Israël.
4: Et pourtant, Donald Trump annonçait hier soir avoir obtenu un accord de cessez-le-feu entre les deux parties. L'ONU se dit ce matin très inquiète de l'escalade des hostilités. Le Parlement européen et les États membres de l'UE s'accordent sur la création de centres à l'étranger pour renvoyer les personnes migrantes entrées illégalement dans l'Union. Un vote est attendu dans les prochaines semaines. Un vote à l'unanimité cette fois à l'Assemblée nationale cette nuit. La proposition de loi pour lutter contre les violences à l'école et dans le périscolaire. Le texte prévoit notamment de renforcer le contrôle des intervenants susceptibles d'être au contact des enfants. Et il n'y a plus de Français à Roland-Garros. La dernière représentante tricolore, Diane Paris, a été éliminée hier du tournoi de tennis parisien.
3: C'est une menace systémique. Dans une lettre ouverte à un collectif de médecins, alerte sur la qualité médiocre de l'eau du robinet. Sa pollution chimique, on en parle dans 10 minutes après votre journal local. L'Ukraine a été victime cette nuit de plusieurs explosions de missiles.
4: Et une importante attaque russe contre Kiev a fait au moins 3 morts et plusieurs dizaines de blessés, rapportés ce matin par les autorités ukrainiennes, tandis que 4 autres personnes ont été tuées dans l'est du pays. Des bombardements aussi au Moyen-Orient, malgré le compromis acté pour mettre fin aux attaques mutuelles. Le Hezbollah revendique ce matin des frappes contre l'armée israélienne dans le sud du Liban. Ce dernier qui signale aussi de son côté des frappes israéliennes sur son sol. Et pourtant, Donald Trump assurait hier que les deux parties lui avaient promis de faire taire les armes.
3: Elle va tenter de trouver un compromis sur la proposition de loi sur la fin de vie.
4: Et la commission mixte paritaire se réunit ce mardi. Les deux chambres, l'Assemblée nationale et le Sénat, vont essayer de trouver un accord sur l'adoption des 2 propositions de loi sur la fin de vie. L'une légalisant le suicide assisté, l'autre prévoyant l'élargissement de l'accès aux soins palliatifs. En cas d'accord impossible, le dernier mot sera donné à l'Assemblée nationale. Un vote solennel cet après-midi à l'Assemblée nationale sur la loi d'urgence agricole, un texte attendu par les agriculteurs. Il prévoit entre autres de lever les contraintes administratives et par exemple de favoriser la création de nouveaux bâtiments. C'est ce que réclament les éleveurs de poules pondeuses notamment pour répondre à la hausse très importante de la consommation en France, ce qui explique parfois les pénuries que vous pouvez observer en supermarché.
3: Pour outrages à agents, vols, violences ou encore détention de mortier.
4: 13 personnes jugées en comparution immédiate hier devant le tribunal judiciaire de Paris. Elles font partie des 225 gardes à vue à la suite des 2 soirées qui ont suivi la victoire du Paris Saint-Germain en Ligue des Champions. 13 hommes âgés de 18 ans jusqu'à 25 ont été condamnés à des peines de 4 mois de prison avec sursis jusqu'à 6 mois ferme sous bracelet électronique. Dans le numérique et l'intelligence artificielle, plusieurs entreprises étrangères vont investir massivement en France. Près de 93 milliards d'euros d'investissement annoncés hier au sommet Choose France organisé au château de Versailles en présence d'Emmanuel Macron. Le président qui annonce par ailleurs la participation l'année prochaine de 2 astronautes français à des missions dans l'espace. Thomas Pesquet qui va se diriger vers la station spatiale internationale mais aussi Arnaud Prost qui

0: la région et cela pour toute la journée. Le vent va souffler en rafale à plus de 60 km/h. Pour les températures, comptez une petite quinzaine de degrés ce matin. La maximale attendue sera de 21 cet après-midi.
1: RCF Notre-Dame, il est 7h04, l'heure de l'actualité des diocèses d'Île-de-France. Le programme Emouna célèbre et a célébré hier soir ses 10 ans, Clara.
0: Oui, c'est le programme de formation sur le dialogue interreligieux dans la laïcité. Initié par Sciences Po Paris, cette formation place le dialogue au cœur de son projet, Philomène Dubois.
2: L'amphi des religions est né en 2015 dans le contexte d'attaques terroristes sans précédent en France liées à l'extrémisme religieux. Des ministres du culte ont alors eu l'idée de mettre en place une formation commune, interreligieuse et tournée vers la laïcité.
3: Chaque journée de formation se dédie à une thématique.
2: Kate Vivienne, directrice de l'engagement à Sciences Po.
3: Qui permet tout au long de la journée de croiser les regards et c'est systématiquement avec un regard interreligieux sur ces thématiques que c'est porté. Donc nous, on ne dédie pas des thématiques par religion et c'est vraiment l'objectif d'avoir sur l'ensemble de l'année une formation commune, associant l'ensemble des regards. Les journées se tiennent liées à Sciences Po, mais aussi dans différents lieux de culte et lieux culturels. Et la formation, elle est dispensée par des membres de la faculté permanente de Sciences Po, par d'autres enseignants de l'université française, ainsi que par des praticiens, qu'ils soient laïcs ou religieux.
2: La formation célèbre cette année ses 10 ans et rend hommage à ses élèves.
3: C'est vraiment une célébration parce que Emouna, c'est un objet et une formation encore assez unique dans le paysage français. Ce sont 302 étudiants qui ont été certifiés en 10 ans. Et on a envie d'abord de les célébrer, eux, ces 302 étudiants qui ont choisi de faire ce pari et de dédier un temps assez conséquent sur leur année à ce travail assez unique.
2: Après leur certification, les alumni continuent de s'engager pour faire vivre le dialogue interreligieux et laïque.
3: Le cercle des amis d'Emouna, c'est-à-dire les anciens d'Emouna qui se sont constitués en groupe pour continuer à animer ce collectif qui s'est créé tout au long de l'année et à regrouper tous les anciens des anciennes cohortes. Et puis, on a envie de célébrer ce collège des fondateurs, ces représentants des différentes religions en France qui sont investis depuis 10 ans pour que la formation reste de très grande qualité, pour que le dialogue vive, pour que la représentation soit assurée.
2: De nombreux prêtres participent également à cette formation afin de pouvoir mettre en pratique ces enseignements dans l'exercice de leur ministère.
3: Il y a soit une démarche individuelle qui peut être menée, soit effectivement les diocèses qui peuvent être amenés à accompagner ces démarches-là pour permettre à chacun de ces aumôniers d'avoir un regard sur les autres religions et puis de redonner ensuite dans sa pratique professionnelle au quotidien à la communauté qui est accompagnée. Donc les démarches sont diverses et c'est, je dirais, toute la beauté de cette formation, c'est qu'on sait accueillir des personnes qui sont engagées dans une quête personnelle en quelque sorte, comme celles qui ont vocation à représenter une communauté et puis à porter ça davantage de manière professionnelle au quotidien.
2: Emouna, Amen et Amana sont des mots issus d'une même racine. Ils signifient la confiance, la loyauté, la spiritualité, l'adhésion et l'engagement par les actes, des idées et des valeurs que cette formation souhaite transmettre.
0: Merci Philomène Dubois. Emouna, l'amphi des religions à Sciences Po, a donc fêté ses 10 ans cette année.
1: Merci beaucoup Clara Bévilacqua pour les informations. C'est une menace systémique. Dans une lettre ouverte, un collectif de médecins alerte sur la médiocre qualité de l'eau du robinet, celle que vous buvez là ce matin, sa pollution chimique. On en parle dans 2 minutes avec Claire Kleiber des Ménards. Et puis Saint-Pidis, le choix de la rupture. La fraternité sacerdotale fait le choix de consacrer des évêques et provoque donc un schisme avec Rome. Étienne Pépin y revient avec son grand témoin à 7h30.
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3: RCF Notre-Dame, il est 7h10. Bonjour Claire Kleiber-Desménard.
4: Bonjour Pierre-Hugues.
3: Vous êtes pasteur à Saint-Quentin, Laon et Soissons dans l'Église protestante unie de France, secrétaire exécutif du réseau européen chrétien pour l'environnement. On va parler de l'eau avec vous. Des professionnels de santé tirent la sonnette d'alarme sur la qualité de ce que nous buvons. On va voir ça dans quelques secondes. Et bonjour Pauline de Torsiac.
5: Bonjour Pierre-Hugues, bonjour à tous.
3: Florence-Anne Ambroselli se confie cette semaine dans La Foi en Action.
5: Oui, Florence-Anne Ambroselli est la fondatrice de l'Atelier de l'Enfant Jésus. Cette illustratrice va témoigner de son parcours. Elle a traversé l'épreuve de la séparation, une histoire faite d'amour blessé, de fêlure, de pardon et de foi envers et contre tout. C'est le témoignage bouleversant que je vous propose dans quelques minutes, Pierre-Hugues.
3: Eh bien, on sera avec vous, Pauline, pour La Foi en Action, juste après le point de vue. Et je le disais, Claire, c'est une lettre ouverte qui vous interpelle ce matin.
4: En effet, je suis tombée hier sur cette lettre qui m'interroge parce qu'elle vient de personnes généralement tenues à la discrétion, voire au secret. Il s'agit de médecins, des professionnels qui, lorsqu'ils préconisent quelque chose, le font non seulement avec une méthodologie scientifique, mais aussi dans un cadre strictement privé.
3: Pourtant, aujourd'hui, la parole de ces médecins s'élève dans l'espace public pour lancer l'alerte face à un phénomène inquiétant, la pollution du bien le plus indispensable à la vie, l'eau.
4: Et de l'eau, on en a bu plus que d'habitude récemment avec ces fortes chaleurs. Le genre de situation où s'estimer heureux d'en avoir à volonté quand on sait que plus de 2 milliards de personnes dans le monde n'ont pas accès à des services sûrs d'alimentation en eau potable, ce sont les chiffres de l'ONU. Bien sûr, on pense aux pays en développement, mais ça existe aussi dans les pays comme les États-Unis, où l'eau est devenue inflammable par endroits à cause des produits employés pour extraire le gaz de schiste.
3: Alors qu'en France, des régulations sont en vigueur pour garantir un réseau d'eau potable performant.
4: N'empêche plus les pollutions locales. Par exemple, près de chez moi, dans les Ardennes, 13 communes ont été affectées par des épandages industriels qui ont rendu l'eau impropre à la consommation. L'eau en bouteille n'est pas toujours une solution. Le scandale des eaux Perrier dans le Gard l'a montré. Alors que faire ? La Conférence nationale des unions régionales des professionnels de santé, médecins libéraux, estime que près d'un tiers des Français ont consommé une eau non conforme au moins une fois en 2024. Non conforme, c'est-à-dire présentant des taux trop élevés de pesticides, de microplastiques ou de polluants éternels, les PFAS. C'est dramatique parce que ces substances sont corrélées à des risques graves pour le système hormonal, nerveux et immunitaire.
3: Claire, les médecins signataires de cette lettre identifient des liens possibles entre ces produits chimiques et des pathologies cardiaques et cancéreuses, des troubles neurodégénératifs et des troubles de la fertilité.
4: Il reste à savoir à qui est la charge de la preuve, mais pour le docteur Pascal Mevert, l'heure n'est plus aux études supplémentaires, l'heure est au courage des solutions. Et les médecins libéraux d'appeler avec lui à une prise de conscience et à une action gouvernementale. Ces dernières années, l'accent a plutôt été mis sur la responsabilité individuelle. Vous avez entendu qu'il a été dit de ne pas boire d'alcool, de ne pas fumer, de manger 5 fruits et légumes par jour et de bouger. Mais dites-moi, Pierre-Hugues, combien de comportements exemplaires ont été soudain radiés par un cancer inexpliqué ? Combien de vies broyées par ces pollutions silencieuses dans lesquelles l'individu n'a absolument rien à dire au motif que son cas serait isolé ? Aujourd'hui, ni les malades, ni ceux qui les soignent ne croient plus dans les discours d'une science faussement humble qui s'abaisserait à croire en la génération spontanée de troubles toujours plus fréquents.
3: En témoigne Claire avec ses médecins, d'autres organismes comme le réseau Environnement Santé présidé par le chercheur André Sicolella ou le collectif Cancer Colère lancé par la place patiente Fleur Breteau.
4: Les victimes et les scientifiques en sont bien d'accord, il faut en finir avec les pollutions. À l'heure où se préparent déjà les événements de la rentrée, avec au 1er septembre le temps pour la création cette année sur le thème de l'eau, il est urgent d'agir pour que l'eau n'apporte plus la mort, mais la vie.
3: Et laissons-nous inspirer par Ézéchiel qui voit l'eau vive venant de Dieu assainir toutes choses. Merci beaucoup Claire. Claire-Hubert Desménard avec nous sur RCF Notre-Dame pour le point de vue. Et vous pouvez réagir par mail direct@rcf.fr. À suivre, on va prendre la direction de la Lorraine. Tout le monde connaît le 6 décembre, la Saint-Nicolas. Mais saviez-vous qu'il existe aussi une Saint-Nicolas d'été? Grégoire Leray sera avec nous en direct dans 5 minutes.
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3: Il est bientôt 7h15 sur RCF Notre-Dame, la foi en action. Pauline, Florence-Anne Ambroselli a traversé l'épreuve de la séparation.
5: Oui, mère d'une famille nombreuse, 9 enfants en bas âge, elle se voit contrainte de quitter le domicile conjugal après 14 ans de mariage chaotique, fait de violence et de relations toxiques. L'illustratrice et fondatrice de l'atelier de l'enfant Jésus reconnaît que lorsqu'elle s'est mariée à 21 ans, enceinte de son fils aîné, elle était vulnérable, mais elle a voulu alors croire en la force de l'engagement.
6: En fait, il y a eu beaucoup d'amour dans notre histoire. Mais on était tous les deux, je pense, extrêmement blessés. Des blessures qui peuvent nous traverser pendant des événements malheureux qui peuvent nous traverser pendant l'adolescence. Moi, c'est ce que j'ai traversé. Donc, je suis arrivée quand même très fragilisée. Et puis, le père de mes enfants a aussi son histoire. Et donc, nous sommes arrivés un peu dans cet engagement. Nous sommes rentrés dans cet engagement avec beaucoup de pauvreté, beaucoup d'idéaux, certainement aussi. Et en fait, bah, ça n'a pas du tout marché comme on aurait espéré. Et donc, j'ai accueilli avec joie mes nombreux enfants. En fait, il y avait déjà des moments difficiles dès le début, mais ça s'est accentué avec le temps. Et donc, du coup, j'ai dû prendre la décision de quitter le père de mes enfants. Cette décision, elle a été prise parce que notre relation était profondément toxique, elle était violente. Concrètement, il y avait des jours où c'était pas possible de vivre. La violence prenait dans autant place. Verbal que psychologique et parfois même physique, prenait trop de place. Et donc, du coup, il me fallait partir. Mais je suis partie parce que c'était vital.
5: Florence-Anne se livre sans détour, allant même, Pierre-Hugues, jusqu'à questionner sa part. Et si les épreuves qu'elle avait subies à l'adolescence, des rencontres toxiques, un viol à 17 ans, avaient abîmé son discernement?
6: Je crois profondément que pour pouvoir pardonner, et pour pouvoir recevoir le pardon de l'autre, il faut faire une sorte d'anamnèse un peu sur sa propre histoire. Et j'avais besoin de voir où est-ce que mon cœur, mon âme, mon intelligence n'avaient pas été ajustées et où est-ce que j'avais effectivement pris des mauvaises décisions, où j'avais eu un discernement qui était faussé et qui m'a entraîné jusqu'à ce qu'on en arrive là. Et du coup, oui, effectivement, de voir sa part est salvateur. Et je vais vous dire, c'est presque une manière de pouvoir accueillir le pardon de l'autre, reconnaître que moi aussi, j'ai un pardon à donner. Et aussi, en fait, c'est une manière de se relever, de se redresser. Parce que le Seigneur, il vient guérir chacun, mais à celui qui a le cœur ouvert. Évidemment, on peut toujours accuser, se victimiser, etc. Oui, j'ai été victime de choses inacceptables, mais où est-ce que dans ma situation de victime, j'ai laissé faire? Et je sais que c'est très délicat quand je dis ça, parce que quand on a été victime de choses épouvantables, évidemment, on se dit, mais il y a des situations où, en fait, non, on a été frappé de plein fouet et c'était pas du tout de notre faute. Mais il y a des situations où, parfois, en fait, on a laissé faire.
5: Et à travers l'épreuve, les fêlures, Florence-Anne veut croire à la force du pardon et de l'amour inconditionnel d'un Dieu qui essuie les larmes, console, relève envers et contre tout.
6: Dans la situation dans laquelle on est parfois quand on est victime de violences ou de choses qui ne sont pas du tout justes, même si quelque part on a toujours une part de nous, de notre fragilité, le Seigneur ne l'a jamais désiré et ça a été vraiment une conversion pour ma part parce que j'ai découvert un Jésus, Dieu, avec la Vierge et tous les saints et tous les anges, que le Seigneur venait pleurer. En fait, tout le ciel vient pleurer avec nous. Ils viennent se mettre à genoux et ils pleurent avec nous de cette situation qu'ils n'ont absolument pas désirée. Et moi, ça a été vraiment un chemin de guérison.
5: Et quand elle est contrainte de quitter le père de ses enfants, Florence-Anne Ambroselli se retrouve sans rien, accueillie par ses parents avec ses 9 enfants en bas âge. Elle va devoir se relever, tout reconstruire. C'est ce qu'elle nous racontera demain, Pierre-Hugues.
3: Merci Pauline pour ce témoignage. On a déjà hâte de savoir ce que Florence Anne Ambroselli va nous dire demain. Mais ça sera pour demain. Nous, on se retrouve dans quelques minutes, Pauline, pour l'actualité chrétienne.
5: Oui, on va revenir hein, justement sur la proposition de loi qui vise à lutter contre les violences à l'école, une proposition qui inquiétait l'Église catholique. Le Parlement, on le précise, a voté hier soir la suppression justement de cet article 9 de cette proposition de loi.
3: Eh bien, tous les détails, c'est avec vous dans quelques instants, Pauline. Mais d'abord, on va prendre la direction de la Lorraine. Vous savez, chaque matin, 7h20 sur RCF Notre-Dame, en direct des diocèses. Aujourd'hui, on vous retrouve, Grégoire Leray. Bonjour Grégoire.
7: Bonjour Pierre-Hugues, bonjour à tous.
3: Et les Lorrains connaissent bien la Saint-Nicolas du 6 décembre. Pas que les Lorrains d'ailleurs, dans la France entière, on connaît ses défilés, ses cadeaux et ses traditions populaires. Mais Grégoire, il existe une autre fête, une deuxième Saint-Nicolas, si j'ai bien compris.
7: Eh oui Pierre-Hugues, alors quand on pense à Saint-Nicolas, on pense évidemment à début décembre. Encore plus ici en Lorraine quand même, car c'est une date incontournable, vous l'avez dit. Mais il en existe effectivement une deuxième, c'est la Saint-Nicolas d'été. Alors niveau célébration, presque rien à voir avec celle du 6 décembre. Mais dans le fond, la célébration se base un petit peu sur le même principe, c'est-à-dire le transfert des reliques de Saint-Nicolas, évêque de Myre dans l'actuelle Turquie, jusqu'à Bari dans le sud de l'Italie. Le 9 mai 1087, les reliques arrivent donc dans la ville italienne, puis une partie repart directement en Lorraine grâce à un pèlerin lorrain, Aubert de Varangéville, qui rapporte jusqu'ici une relique de Saint-Nicolas. Il s'agit de la phalange du Saint-Évêque qui est conservée depuis à Saint-Nicolas-de-Port, donc c'est à 20 minutes de Nancy. Ça fait donc deux fêtes de la Saint-Nicolas, une le jour du Saint, naturellement le 6 décembre, et donc une pour la date de l'arrivée des reliques dans la région.
3: Alors vous nous avez parlé du 9 mai 1087, vous voyez, j'ai bien suivi Grégoire, mais là, ce sont des célébrations qui se passent le lundi de Pentecôte.
7: Alors oui, et à l'origine, beaucoup de lieux liés à Saint-Nicolas célébraient cette fête de la translation, c'est son nom, le 9 mai, et vous vous en doutez Pierre-Hugues. Mais en Lorraine, et particulièrement à Saint-Nicolas-de-Port, la tradition s'est progressivement déplacée vers le lundi de Pentecôte. Pourquoi ? Pas vraiment de raison officielle, mais sans doute parce que cette journée, autrefois largement chômée, était propice au rassemblement populaire et religieux et permettait d'attirer davantage de pèlerins. En tout cas, cette année, elle a eu lieu le 25 mai, lundi de Pentecôte donc, et encore une fois, des centaines de fidèles se sont retrouvés à la basilique autour d'une journée marquée par des conférences, une messe solennelle et surtout une grande procession avec un défilé du bras reliquaire de Saint-Nicolas notamment.
3: Merci beaucoup Grégoire Leray en direct ce matin pour nous avoir fait découvrir cette deuxième Saint-Nicolas, effectivement très peu connue et qui était donc célébrée il y a quelques jours dans votre diocèse. Le secret de la confession en débat à l'Assemblée qui a finalement rejeté la mesure. Mais pourquoi l'Église est-elle aussi attachée à ce secret de confession? On en parle dans une minute avec Pauline de Torsiac.
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3: Il est 7h23 sur RCF Notre-Dame et Clara Langouas va grimper peu à peu jusqu'à 19h pour de nombreux jeunes Français.
6: Oui, Pierre-Yves, car ce soir à 19h précisément, les résultats pour les vœux d'études supérieures sur la plateforme Parcoursup vont tomber.
3: Oh là là là là, ça me rappelle des souvenirs, ça vous rappelle des souvenirs aussi?
6: Oui, c'était terrible.
3: Ça s'appelait admission post-bac à mon époque.
6: Oui, c'est ça, APB moi aussi.
3: APB, ouais. Voilà. Bon, c'était il y a quelques temps déjà, hein, mais c'était toujours un moment important. Alors on souhaite aussi plein de courage aux parents qui nous écoutent, parce que eux aussi, c'est un petit stress, sans doute, et c'est peut-être votre cas. Vous qui nous écoutez, c'est peut-être votre cas, Pauline Torsiac, non. Vous n'avez pas encore d'enfant bachelier, vous?
5: Ben si, Pierre Hugues, bac de français cette année.
3: Ah oui, mais
5: et
3: pas
5: de
3: encore.
5: Maths d'ailleurs, parce que
3: pas encore les sujets de Parcoursup.
5: Non, l'année prochaine, ouais. Je regarde ça de très loin encore.
3: Encore quelques mois de répit, Pauline. Courage, hein, courage.
5: Exactement.
3: On aura l'occasion d'en parler. Allez, tout autre sujet. On va parler de l'actualité chrétienne. On va parler d'une délégation de scouts d'Europe italien reçue au Vatican, notamment les œuvres pontificales missionnaires aussi à Rome. Mais d'abord, évoquons le Parlement qui a évoqué et voté hier soir la suppression de l'article 9 de la proposition de loi visant à lutter contre les violences à l'école. Ce qu'on a appelé la loi post-Bétaram, cette disposition prévoyait de lever la confidentialité de la confession.
5: Oui, cet article, Pierre Hugues, suscitait l'inquiétude au sein de l'Église catholique. Le texte examiné hier à l'Assemblée prévoyait plus précisément de supprimer le secret de confession dans les cas de violence sur mineurs. Alors, s'il est légitime de se préoccuper de la protection des mineurs, il est important, en l'espèce, de distinguer droit civil et droit canonique. C'est ce que rappelle Olivier Échappé, conseiller doyen à la Cour de cassation, professeur associé de droit canonique à l'Institut catholique de Paris.
11: Il faut partir évidemment de l'institution du secret professionnel qui est prévue dans le Code pénal de Napoléon, donc ça ne date pas d'hier, et qui prévoit effectivement que certaines professions parce qu'elles recueillent des confidences vraiment spécifiques sont couvertes et protégées par le secret professionnel. Parmi ces professions, il y a les notaires, il y a les avocats, il y a les médecins et il y a les ministres du culte pour ce qu'ils apprennent dans le cadre de leur ministère. Et évidemment, l'Église catholique a toujours vu dans cette disposition-là la protection du secret de la confession. Le secret de la confession a en droit canonique une force particulière parce que c'est un sacrement, et donc un sacrement qui couvre évidemment l'intimité d'une relation entre le confessé, le pénitent, et Dieu au travers de la médiation d'un prêtre, le confesseur qui écoute. Et donc évidemment, le confesseur, dans cette dialectique-là, il se trouve totalement effacé, et on comprend que le secret de la confession ait un caractère inviolable, sous peine de sanctions canoniques.
5: Le secret de la confession et son caractère inviolable en droit canonique, le remettre en cause, soulèverait un vrai paradoxe, estime Olivier Échappé.
11: Le paradoxe dans cette affaire-là, c'est que ce qui risque d'être refusé pour le secret de la confession à l'égard des catholiques, il a par ailleurs été accordé aux avocats, autre profession bénéficiant du secret professionnel, qui elle a obtenu, à cause de sa force politique, les ordres des avocats ont une réelle force politique, ils ont obtenu évidemment une sacralisation de leur secret professionnel. Alors le paradoxe, c'est que le secret des avocats devient en quelque sorte sacramentel, entre guillemets bien sûr, en tout cas sacré pour le droit civil, alors que si on va au bout de cette proposition-là, le secret de la confession, qui est pourtant clairement sacramentel pour les catholiques, mais également pour la société, lui serait menacé. Vous voyez, c'est un petit peu ça le paradoxe. C'est qu'il y a deux poids, deux mesures.
5: Et si l'Église catholique, Pierre, craignait justement que certains articles de la proposition de loi remettent en cause plusieurs libertés fondamentales, notamment la liberté de conscience ou le secret professionnel, pour Olivier Échappé, c'est aussi une question morale qui se pose à notre société.
11: Au-delà du droit canonique, au-delà du droit civil, au-delà de la politique et de la souveraineté de l'État, c'est une question morale. Est-ce que notre société n'a pas besoin d'espace de discrétion et de confidence, où quelqu'un peut se décharger d'une charge morale sans craindre d'être dénoncé. Voilà, c'est ça les termes de la question morale. Alors évidemment, les auteurs de la proposition, je pense que cette question-là leur passe au-dessus de la tête. 36 raisons qui peuvent se comprendre peut-être, mais on a intérêt à rappeler quand même l'exacte donnée de ce problème.
5: Et ce n'est pas la première fois que le secret de la confession est remis en cause. Parmi les recommandations de la commission d'enquête parlementaire sur les violences en milieu scolaire remises le 2 juillet 2025, figurait déjà justement la levée du secret de la confession. Quant au rapport de la CIAS d'octobre 2021 sur les abus sexuels commis dans l'Église, il recommandait une remise en question du secret de la confession également.
3: Pauline, dans le reste de l'actualité chrétienne, Léon XIV a reçu hier une délégation de scouts d'Europe italiens au Vatican.
5: La méthode scout place la personne au centre, leur a déclaré le pape. Léon XIV a salué les choix pédagogiques du mouvement, notamment la non-mixité. Il les a encouragés à s'engager, à construire une Europe des peuples et non seulement des affaires, unies par les valeurs les plus élevées de l'humanisme chrétien.
3: Les œuvres pontificales missionnaires à Rome pour leur Assemblée Générale annuelle.
5: Léon XIV a salué leur travail sur tous les terrains. Il les a encouragés à poursuivre leur mission avec une joie et un zèle renouvelés. Il est urgent d'être une église missionnaire pour la guérison de notre monde, a-t-il insisté.
3: Léon XIV, qui portera personnellement le Saint-Sacrement lors de la procession du Corpus Christi qu'il présidera à Madrid le 8 juin prochain.
5: Et ce sera sans doute l'une des images marquantes du voyage du pape en Espagne. Le pape va parcourir les rues du centre de la capitale sous le dé, accompagné par des séminaristes chargés de le soutenir pendant leur cortège eucharistique, bien qu'il ait initialement été prévu que l'ostensoir historique de Madrid occupe le centre de la procession. Eh bien, Léon XIV a souhaité être lui-même celui qui porte la Sainte Hostie durant le parcours.
3: Et puis, à l'occasion de ce voyage de Léon XIV à Barcelone, la ville s'apprête à lui offrir une crosse.
5: Et elle sera remise au pape lors de la messe à la Sagrada Familia, une œuvre qui évoque l'histoire et l'esprit de l'univers de Gaudi, mais aussi la dévotion populaire de la Catalogne. Et puis, on a encore 10 secondes.
3: Ah non,
5: ou pas,
3: on n'a plus 10 secondes, Pauline. Il est 7h30, c'est l'heure de retrouver Clara. Je suis absolument désolé. Mais vous nous en parlerez demain, Pauline.
5: Vous êtes un peu rigide sur les horaires.
3: Je suis très rigide, moi, puisque vous écoutez RCF. Vous écoutez RCF Notre-Dame, il est 7h30. Et on remercie très chaleureusement Pauline de Torsiac. Mais voilà, il faut vous laisser la place, Clara Bevilacqua. Pas de signe de désescalade au Liban.
6: Et oui, le Hezbollah revendique des attaques contre l'armée israélienne dans le sud du pays. L'État hébreu qui poursuit également ses frappes dans cette zone. Pourtant, hier soir, Donald Trump a assuré qu'Israël et le mouvement pro-iranien allaient cesser leur affrontement. Les attaques qui se poursuivent aussi en Ukraine. 4 morts dans une frappe russe dans l'est du pays. Cette nuit, 3 morts aussi à Kiev, la capitale. Il y a également plusieurs dizaines de blessés. Les négociations entre Kiev et Moscou au point mort depuis des semaines.
3: L'Union européenne veut durcir sa politique migratoire.
6: Et le Parlement européen et les États membres de l'UE décident de créer des centres à l'étranger pour renvoyer les personnes migrantes entrées illégalement dans l'Union. Ces centres seront créés à l'extérieur des frontières européennes. Il faut encore la validation du Parlement et de chaque État membre. La commission mixte paritaire se réunit ce mardi pour tenter de trouver un compromis sur la proposition de loi sur la fin de vie. Les deux chambres, l'Assemblée nationale et le Sénat, vont essayer de parvenir à un accord. Mais si elle n'arrive pas à s'entendre, le dernier mot sera donné à l'Assemblée nationale. Un vote solennel cet après-midi à l'Assemblée nationale également, mais sur la loi d'urgence agricole, un texte attendu par les agriculteurs. Il prévoit entre autres de lever les contraintes administratives pour, par exemple, favoriser la création de nouveaux bâtiments. Et l'angoisse va grimper jusqu'à 19h alors que le verdict approche. C'est à cette heure-là que les futurs bacheliers et les élèves qui se réorientent connaîtront les résultats sur leurs vœux d'études pour l'an prochain sur la plateforme Parcoursup.
3: À suivre, la météo et le grand témoin.
6: Et ça va gronder en Île-de-France. Des orages et d'importantes averses vont menacer la région, et cela pendant toute la journée. Le vent également va souffler en rafale à plus de 60 km/h. Pour ce qui est des températures, comptez une petite quinzaine de degrés actuellement. La maximale cet après-midi sera de 21 degrés sur l'ensemble de la région Île-de-France.
3: Merci beaucoup Clara Bevilacqua. On parle des sacres de Saint-Pédiste dans un instant.
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3: Il est 7h33 et bonjour Étienne Pépin.
13: Bonjour Pierruc Dubois, bonjour à tous.
3: Permettez-moi juste un petit point sur l'état de santé de Louis Dauphren qui est toujours absent pour quelques semaines. On espère un retour de Louis à la fin du mois de juin. Voilà pour le petit point sur la santé de notre cher confrère. Le Étienne Pépin, ce matin vous nous parlez de la fraternité sacerdotale Saint-Pédis. La semaine dernière, elle a révélé les noms de ses 4 futurs évêques qui seront ordonnés le 1er juillet sans l'autorisation du pape, près de 40 ans après les sacres d'Écône de 80. On fait le point sur cette histoire avec le père Albert Jacquemin, canoniste, ancien membre de la fraternité. Il est devenu prêtre du diocèse de Paris. Il est l'auteur du Choix de la rupture aux éditions du Cerf.
13: Père Albert Jacquemin, bonjour.
14: Oui, bonjour monsieur.
13: Merci d'avoir accepté de répondre aux questions de la rédaction de RCF Notre-Dame. C'était une condition sine qua non du dicaster pour la doctrine de la foi, pour reprendre le dialogue et envisager une reconnaissance canonique de la fraternité Saint-Pédis, suspendre les ordinations épiscopales illicites prévues le 1er juillet. La communauté intégriste a refusé la main tendue, expliquant, je cite, que la fraternité ne peut pas abandonner les âmes, le besoin des sacres est un besoin concret à court terme pour la survie de la tradition au service de la Sainte Église catholique. Mais le Vatican a été clair, l'ordination d'évêques sans mandat du Saint-Père entraînera une rupture décisive de la communion ecclésiale avec de graves conséquences pour la fraternité dans son ensemble. Est-ce que la rupture, Père Albert Jacquemin, est définitive? Est-ce qu'on peut parler de schisme aujourd'hui?
14: Écoutez, on ne peut pas dire qu'une rupture soit jamais définitive, bien sûr, mais elle est très, très largement consommée, incontestablement. Parce que 88 déjà a constitué une rupture et un acte schismatique, comme l'avait rappelé Jean-Paul II dans le motu proprio Ecclesiae Dei, qui venait en quelque sorte constater la situation et rappeler que Mgr Lefebvre et les évêques consacrés par lui étaient frappés de la peine d'excommunication. Et voici que 38 ans plus tard, la fraternité Saint-Pédis, dans les mêmes conditions, réitère les mêmes actes, et par conséquent, on ne voit pas on ne voit pas de différence théologique dans ce qui est accompli, et par conséquent, il s'agit, si vous voulez, d'une sorte de pertinacité dans leur attitude, qui constituera à nouveau un acte schismatique mais aggravé qui dérive désormais vers ce qu'on pourra appeler un schisme à plus ou moins long terme.
13: Alors le dicaster pour la doctrine de la foi, Père Albert Jacquemin, avait pourtant évoqué la possibilité de reprendre le dialogue théologique et doctrinal. La fraternité Saint-Pédis avait rétorqué, je cite, « Nous savons d'avance que nous ne pouvons pas nous mettre d'accord sur le plan doctrinal. En effet, la fraternité Saint-Pédis rejette intégralement le Concile Vatican II, la réforme liturgique, la liberté de conscience ou le dialogue interreligieux. Est-ce que c'est que cela ou est-ce que c'est une posture désormais ?»
14: C'est cela dans le fond, mais c'est devenu une posture dans la mesure où quand on déclare que quoi qu'il arrive, on ne s'entendra jamais, c'est qu'on n'a vraiment pas le désir de s'entendre. Et c'est bien ce qui se produit dans la mesure aussi où la fraternité Saint-Pédis a mis le Saint-Siège, je dirais, devant le fait accompli. Des évêques, ça serait bien que ce soit avec votre accord, mais si c'est sans votre accord, ça serait exactement la même chose. Et toute proposition de dialogue est écartée dans la mesure où ce dialogue a déjà eu lieu. Même ce que proposait le cardinal Fernandez, à savoir d'établir les degrés d'assentiment des divers documents du Concile, tout ça n'est pas nouveau et tout ça a toujours été refusé. Le résultat n'est pas surprenant.
13: Et en même temps, et c'est ça qui peut surprendre, les responsables de la fraternité Saint-Pédis ont envoyé à Rome les noms des évêques qui seront ordonnés le 1er juillet. Alors pour eux, le pape, c'est le pape, ou est-ce qu'ils considèrent le siège de Pierre vacant? Quelle est cette relation ambiguë avec le Saint-Siège?
14: C'est une relation ambiguë, vous avez raison. Non, le siège n'est pas vacant, ce ne sont pas ce qu'on appelle aujourd'hui des cédés vacantistes, c'est-à-dire de ces gens qui tiennent que le siège de Pierre est vacant depuis la mort de Pie XII en 1958, donc ce n'est pas ça. Mgr Lefebvre et la fraternité Saint-Pédis ont toujours tenu l'autorité du pape. La question est de savoir de quel pape il s'agit. Voilà. Parce que cette distinction qui est faite constamment dans la fraternité Saint-Pédis, et depuis bien longtemps, depuis 1974 en vérité, où l'on distingue le pape de toujours, la Rome de toujours, et la Rome néo-moderniste, le pape hérétique et le pape de toujours, crée une équivoque, vous voyez, dans la discussion. Alors qu'on présente au pape les noms des évêques qu'on envisage d'ordonner, mais quelle que soit la réaction du pape, parce qu'il lui appartient de dire oui ou de dire non, c'est lui qui appelle, c'est Pierre qui appelle à l'épiscopat, eh bien ça n'a aucune importance.
13: Pourquoi est-ce que, Père Albert Jacquemin, l'unité de l'Église catholique passe nécessairement par l'obéissance au pape ? Doit-on obligatoirement reconnaître l'intégralité de l'enseignement de l'Église pour y appartenir ?
14: Ben, le pape, l'évêque de Pierre, hein, le successeur de Pierre, l'évêque de Rome, c'est le principe d'unité de l'Église catholique. Voilà, ça c'est une donnée à la fois historique, mais aussi théologique, qu'on retrouve tout au long de l'histoire. Et donc il serait trop long de s'y appesantir. Enfin, si vous voulez, tout gravite autour de Pierre, de la succession de Pierre, du successeur de Pierre, sans lequel, et de la communion avec lui, de la part de tous les évêques du monde, sans lesquels il n'y a pas d'évêque catholique.
13: Et d'ailleurs, quid de la réalité canonique des évêques de la Fraternité Saint-Pie-X ? Alors, qu'est-ce qu'un évêque sans l'autorité du pape, qui seul confère aux évêques leur pouvoir ? Ils ne le sont que comme successeurs des apôtres, autour de Saint-Pierre, dont le pape est l'héritier. Un évêque ne peut pas être en communion, ne peut être qu'en communion avec le pape, sinon il est déraciné. Est-ce que c'est cela aussi le nœud du problème aujourd'hui, Père Albert Jacquemin ?
14: Oui, c'est le grand problème, c'est que ce n'est plus un évêque catholique. Alors, il peut y avoir des évêques qui ne sont pas des évêques catholiques. Bon, mais le problème, c'est que dans d'autres confessions, dans d'autres églises, sœurs, comme on dit aujourd'hui, vous voyez, des orthodoxes, etc. Bon, alors là, il s'agit d'évêques qui, n'étant pas reconnus par le Saint-Père et n'étant pas en communion avec lui, parce que c'est ça qui est important, et avec tous les membres de l'épiscopat en communion avec le successeur de Pierre, ne sont pas des évêques catholiques. Alors, ils distinguent un certain nombre d'éléments, par exemple le pouvoir d'ordre au détriment du pouvoir de juridiction. Il est vrai que théologiquement, ces deux pouvoirs sont distinguables, mais ne sont jamais séparés dans la personne de l'évêque. Voilà, c'est ça qu'il faut bien comprendre. Un évêque qui n'a pas de juridiction et auquel on refuse délibérément de donner une juridiction est un évêque qui est incapable d'agir dans l'Église. Et par conséquent, c'est un monstre théologique.
13: Père Albert Jacquemin, merci d'être avec nous sur RCF Notre-Dame ce matin. Je rappelle que vous êtes l'auteur de Le choix de la rupture, publié aux éditions du Cerf et consacré à cette histoire de la fraternité Saint-Pie-X de 88 jusqu'à aujourd'hui. Les enseignements diffusés par les prêtres Saint-Pie-X sur les réseaux sociaux sont presque tous consacrés à dénoncer brutalement ce qu'ils appellent l'Église catholique officielle, en opposition à l'Église de toujours, disent-ils. Est-ce que Saint-Pie-X, Père Albert Jacquemin, est une nouvelle Église protestante alors ?
14: Alors, évidemment, c'est assez paradoxal.
13: Oui.
14: Oui, alors on pourrait dire, alors avec toutes les précautions qui s'imposent, parce que je pense que parmi les prêtres qui sont à Saint-Pie-X, il en est qui ont des positions plus ou moins tranchées, donc d'autres, certains plus, d'autres qui sont plus réservés, enfin tout ça est très complexe. Mais il est évident qu'il y a dans la fraternité Saint-Pie-X, actuellement, pour se justifier, l'obligation de recourir à une sorte de raisonnement visant à reposer, enfin, reposant sur une forme de libre arbitre, c'est-à-dire de conception personnelle qu'on se fait des choses en vertu de son libre arbitre, ce qui ressemble assez étrangement à ce qu'avait fait Luther en son temps. Je parle d'analogie matérielle. Hein. Sur le fond, il n'y a aucun rapport entre l'un et l'autre. Mais la démarche, si vous voulez, pourrait d'une certaine manière y ressembler.
13: La fraternité Saint-Pie-X est en rupture avec Rome, on le sait depuis 1988, mais les sacrements administrés par ces prêtres sont illicites, mais ils sont bien valides. Et c'est bien à ce titre d'ailleurs, entre autres, que le pape Benoît XVI avait levé les excommunications de 1988 et que François avait assoupli les règles concernant les sacrements de la confession et du mariage. Avec ce schisme, quelles sont les conséquences pour les fidèles, Père Albert Jacquemin ?
14: Alors, là encore, il faut être très précis. Si Benoît XVI a levé les excommunications en 2009, ce n'est pas simplement pour faire plaisir à la fraternité Saint-Pédis, c'est parce que la fraternité Saint-Pédis, d'une certaine manière, a exprimé la difficulté que représentait pour elle cette situation. Et comme l'excommunication est une peine médicinale qui doit être levée aussitôt que les gens viennent à récipicence, eh bien le pape l'a fait. Et il l'a fait aussi pour créer un climat, si vous voulez, de confiance pour les discussions qui allaient reprendre entre la fraternité Saint-Pédis et le Saint-Siège. Pour autant, il faut bien se représenter cela, la levée des excommunications, c'est la levée de la peine juridique, de la peine canonique, mais la situation théologique de la fraternité Saint-Pédis, demeurait exactement la même, c'est-à-dire elle n'était pas en pleine communion avec l'Église, et les prêtres de la fraternité Saint-Pierre, comme les évêques, étaient suspens et n'avaient aucun ministère dans l'Église. Le pape François a accordé des facultés particulières pour les confessions et pour les mariages, uniquement pour le bien des fidèles, pas pour faire plaisir à la fraternité, c'est-à-dire pour que les fidèles adhérents à la fraternité ou suivant la fraternité puissent se marier et recevoir le sacrement de pénitence validement. Pour le reste, à partir du moment, me semble-t-il, où les évêques vont être ordonnés, où l'acte de 88 sera réitéré, évidemment, les facultés qui avaient été accordées par le pape François, du moins dans un premier temps, tomberont avec la nouvelle excommunication.
13: Mais alors, quelles sont les solutions pour les fidèles, Père Albert Jacquemin? Depuis 88, les traditionalistes qui veulent célébrer la messe selon le rite de Saint-Pie V le peuvent à l'intérieur de l'Église, en pleine communion avec le pape. Est-ce que c'est une porte encore ouverte aux fidèles de la fraternité Saint-Pédis? Est-ce que pour eux, pour éviter l'excommunication, il est encore possible pour eux de basculer dans les communautés comme la fraternité Saint-Pierre, l'Institut du Christ-Roi, le Bon Pasteur, par exemple, qui sont des communautés traditionnalistes, mais reconnues par le Saint-Siège?
14: Oui, ça, ils peuvent le faire depuis 38 ans. Hein. Oui. Donc, c'est pas nouveau. Mais il n'est jamais trop tard pour, évidemment, prendre de bonnes résolutions. Ça, c'est la première chose. La deuxième chose, c'est que il n'est pas aujourd'hui surtout nécessaire de poser un acte schismatique pour avoir la messe tridentine. La messe tridentine, on peut l'avoir très bien dans l'Église. Alors je ne dis pas que c'est toujours simple, mais enfin la question n'est pas là. Mais le fond de l'action de Saint-Pédis, ce n'est pas la messe tridentine. Je dirais que la messe tridentine est la grande absente de cette affaire. Ce qui est recherché, c'est les moyens de pérennisation de l'œuvre de la fraternité Saint-Pédis et de continuer à se constituer dans sa pérennisation, en une sorte d'œuvre ecclésiale autonome.
13: Qu'est-ce qui va se passer du côté de l'Église catholique romaine, du côté du pape, le 1er juillet 2026? Est-ce qu'il va y avoir une excommunication formelle de la part du pape Léon XIV? Qu'est-ce qui va se passer pour formaliser justement ce qu'on peut appeler comme nouveau schisme?
14: Alors, c'est toujours le même schisme en réalité. Hein. Oui. C'est le même schisme qui est répété. Hein. D'ailleurs, c'est ce qui ne fait qu'aggraver la situation. Mais dans le code de droit canonique, il est prévu que l'acte d'ordonner des évêques sans le mandat pontifical et a fortiori contre la volonté du pape est puni, pour bien manifester la gravité de l'acte, est puni d'une excommunication, ce qu'on appelle laté sententiae, c'est-à-dire automatique. Dès lors que vous avez posé l'acte, vous avez contracté l'excommunication. Vous vous êtes excommunié vous-même en quelque sorte. Et le Saint-Siège va reconnaître, déclarer cette excommunication. Je ne vois pas qu'il puisse en être autrement. La jurisprudence de 1988 jouera, et d'ailleurs le cardinal Fernandez l'a bien rappelé dans un document qu'il a publié il y a quelques jours, rappelant précisément le motu proprio de Ecclesiadei, plus un commentaire du dicaster, enfin à l'époque de la du chose pour la législation l'interprétation des textes législatifs, la commission d'interprétation des textes législatifs, disant bien que l'excommunication existait, qu'elle serait prononcée, elle le sera nécessairement. En quoi cela consiste ? Elle touchera qui ? Elle touchera les évêques consacrés, les évêques consécrateurs. Et là, après, c'est plus vague. En 1988, le décret disait que les prêtres et les fidèles étaient avertis de ne pas suivre l'acte schismatique de Mgr Lefebvre afin de ne pas encourir à l'excommunication. Je pense qu'il en sera de même. Je ne crois pas que le Saint-Siège va préciser les choses de façon très claire pour laisser suffisamment de marge aux gens et ne pas les enfermer tout de suite dans une peine canonique.
13: Et on verra évidemment la suite de cette histoire dans les prochaines semaines. Est-ce que l'Église catholique va considérer cette rupture comme définitive ? Est-ce que le Vatican va laisser tomber ? On va suivre cela évidemment dans les prochaines semaines après ces ordinations épiscopales de la Fraternité Saint-Pédis sans autorisation du Saint-Père, du pape Léon XIV. Merci beaucoup Père Albert Jacquemin d'avoir été avec nous ce matin sur RCF Notre-Dame. Pardonnez-nous pour la communication assez dégradée. Je rappelle que vous êtes canoniste, ancien membre de la Fraternité Saint-Pédis, devenu prêtre du diocèse de Paris, auteur de Le choix de la rupture.
3: Il est 8h10 sur RCF Notre-Dame. Nous fêtons plusieurs martyrs des premiers siècles. Aujourd'hui, Sainte Blandine, Saint Potin et Saint Marcellin notamment. Le récit de leur vie, c'est avec Clara dans quelques minutes. Mais d'abord, notre prière du matin. Rendez à César ce qui appartient à César et à Dieu ce qui appartient à Dieu. Vous le savez sans doute, cet adage célèbre vient de l'évangile de Saint Marc que nous allons écouter ce matin. Jésus fait la distinction entre le temporel et le spirituel. Le Père Éric Courtois accompagne notre prière.

en ce temps-là, on envoyait à Jésus des pharisiens et des partisans d'Hérode pour lui tendre un piège en le faisant parler. Et ce sire vint lui dire, « Maître, nous le savons, tu es toujours vrai. Tu ne te laisses influencer par personne, car ce n'est pas selon l'apparence que tu considères les gens, mais tu enseignes le chemin de Dieu selon la vérité. Est-il permis, oui ou non, de payer l'impôt à César, l'empereur ? Devons-nous payer, oui ou non ?» Mais lui, sachant leur hypocrisie, leur dit, « Pourquoi voulez-vous me mettre à l'épreuve ? Faites-moi voir une pièce d'argent. » Ils en apportèrent une et Jésus leur dit, « Cette effigie et cette inscription, de qui sont-elles ?»« De César, » répondent-ils. Jésus leur dit, « Ce qui est à César, rendez-le à César, et à Dieu, ce qui est à Dieu. » Et ils étaient remplis d'étonnement à son sujet.

Voilà le piège contre Jésus. S'il répond qu'il ne faut pas payer l'impôt à l'empereur César, les partisans d'Hérode le dénonceront comme quelqu'un qui inspire la révolte contre les autorités civiles. Si Jésus dit qu'il faut payer l'impôt, les pharisiens l'accuseront de pactiser avec l'occupant romain et d'utiliser une monnaie impure. Voilà pourquoi Hérodiens et pharisiens veulent absolument enfermer Jésus dans cette alternative « Devons-nous payer, oui ou non ?» Jésus ne se laisse pas enfermer. Sa première question « Faites-moi voir une pièce d'argent » dévoile la duplicité hypocrite de ses interlocuteurs, car ils ont déjà avec eux cette monnaie qu'ils estiment pourtant impure. Mais la conclusion de Jésus laisse ses adversaires sans voix. « Rendez à César ce qui est à César et à Dieu ce qui est à Dieu. » Parler de laïcité à cette époque serait anachronique, mais la réponse de Jésus dessine une distinction des domaines. Les réalités de la terre sont faites pour la terre. Il est donc possible d'utiliser de l'argent étranger sans être impur. Plus tard, saint Paul demandera même aux chrétiens de prier pour les autorités civiles. Mais Jésus ajoute « Rendez à Dieu ce qui est à Dieu ». Ce qui signifie que personne ne devrait être empêché d'orienter son existence vers Dieu, le Créateur qui nous a fait à son image, comme les pièces de monnaie étaient autrefois à l'image des souverains. Les domaines temporels et spirituels sont distincts. Cette leçon de Jésus est à méditer précieusement à notre époque où les politiques veulent parfois entraîner les chrétiens à leur suite, comme si un seul choix était possible, alors que la seule suite indiscutable pour un chrétien est la suite du Christ, qui lui-même veut nous conduire vers le Père.

Notre Père qui es aux cieux, que ton nom soit sanctifié, que ton règne vienne, que ta volonté soit faite sur la terre comme au ciel. Donne-nous aujourd'hui notre pain de ce jour. Pardonne-nous nos offenses, comme nous pardonnons aussi à ceux qui nous ont offensés. Et ne nous laisse pas entrer en tentation, mais délivre-nous du mal. Car c'est à toi qu'appartiennent le règne, la puissance et la gloire pour les siècles des siècles. Amen.

0: Vous écoutiez la belle voix d'Hélène Gousbeil et le père Éric Courtois, prêtre du diocèse de Versailles, pour le commentaire de l'évangile de Saint-Marc, les versets 13 à 17 du 12e chapitre. Il est presque 7h57 sur RCF Notre-Dame. Et Clara, aujourd'hui, nous fêtons les Blandines.
1: Et oui, et comme hier, nous sommes plongés au cœur de la persécution de l'empereur Marc Aurèle au 2e siècle, ville romaine en pays gaulois, Lugdunum, autrement appelé Lyon. Et chaque année, un haut lieu de réjouissance avec ses foires et ses jeux qui attire une foule d'étrangers. L'évangile lui est venu d'Orient, par la Méditerranée et la vallée du Rhône, par des commerçants et des soldats.
0: Fondée vers 150, Lyon, c'est la première église des Gaules, d'où son nom, le primat des Gaules.
1: Exactement, tout ce que nous savons sur la première communauté chrétienne de Lyon nous est rapporté par la lettre poignante que les chrétiens de cette ville ont adressée à leurs frères d'Asie et de Phrygie au lendemain de la persécution qui frappe leur église. Eusèbe de Césarée, qui a recueilli ce document, nous apprend que l'église de Lyon avait pour premier évêque Potin, venu de Smyrne, qui se rattachait directement aux apôtres de Jésus par l'intermédiaire de Polycarpe, disciple de Saint Jean.
0: Et les chrétiens appartiennent à l'époque à toutes les classes sociales.
1: Exactement, on compte parmi eux des esclaves, comme la jeune Blandine, un médecin, Alexandre, il y a également un avocat, Vétus, et des jeunes, comme Ponticus. Et en 177, peu avant l'ouverture des réjouissances annuelles, ceux qui n'étaient pas morts en prison, comme l'évêque Potin, de 90 ans, furent jetés aux fauves devant des milliers de personnes rassemblées pour ce spectacle. Blandine, elle, enfermée dans un filet, a été livrée à la fureur d'un taureau. Et devant la force de Blandine, ceux qui avaient abjuré leur foi se précipitèrent dans l'arène pour mourir avec leurs compagnons. Le courage de la petite Blandine reste à jamais gravé dans le cœur des chrétiens lyonnais.
0: Merci beaucoup Clara, on vous retrouve dans quelques minutes pour les informations. Le sort de la loi relative à l'aide active à mourir pourrait être scellé dès ce soir puisque députés et sénateurs se retrouvent autour d'une commission mixte paritaire. On en parle dans 10 minutes avec l'invité de la matinale.
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0: Mardi 2 juin, nous fêtons aujourd'hui Sainte Blandine et Saint Potin. Très bon réveil. 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Et à la une ce matin, Clara, l'Assemblée nationale vote à l'unanimité.
1: Et la proposition de loi pour lutter contre les violences à l'école et dans le périscolaire. Le texte prévoit notamment de renforcer le contrôle des intervenants susceptibles d'être en contact avec des enfants. La commission mixte paritaire se réunit ce mardi pour tenter de trouver un compromis sur la proposition de loi sur la fin de vie. L'Assemblée nationale et le Sénat vont essayer de parvenir à un accord.
0: Véronique Lefebvre-Desnouettes est gérontopsychiatre, on en parle avec elle dans 10 minutes.
1: Pas de pause dans les affrontements. Le Hezbollah revendique des attaques contre l'armée israélienne dans le sud du Liban. L'État hébreu également accusé d'avoir mené des frappes alors que cette nuit Donald Trump assurait que les deux parties allaient cesser les hostilités. Et de nouvelles attaques également en Ukraine. Cette nuit, 8 morts dont 3 à Kiev, la capitale touchée par des missiles balistiques selon les autorités ukrainiennes.
0: La suite de l'information au plus près de chez vous.
1: Et on le disait, un vote à l'unanimité à l'Assemblée nationale cette nuit. La proposition de loi post-Betaram pour lutter contre les violences à l'école et dans le périscolaire a été adoptée. Le texte prévoit de renforcer le contrôle des intervenants susceptibles d'être en contact avec des enfants. Il doit aussi mettre en place une régulation plus importante des établissements privés. Le texte doit maintenant être examiné au Sénat. Toujours à l'Assemblée nationale, un premier cap et un vote solennel cet après-midi. après-midi sur la loi d'urgence agricole, un texte attendu par de nombreux agriculteurs. Il prévoit entre autres de lever les contraintes administratives, par exemple pour des travaux de construction, d'agrandissement ou de modernisation, ce qui pourrait donc ouvrir la voie à l'implantation des fermes, usines et des méga poulaillers et favoriser ainsi la création donc de nouveaux bâtiments. De premières peines qui tombent, elles vont de 4 mois de prison avec sursis à 6 mois ferme sous bracelets électroniques. 13 hommes âgés de 18 à 25 ans condamnés après les violences samedi à Paris en marge de la victoire du PSG en Ligue des Champions.
0: L'Union européenne veut durcir sa politique migratoire.
1: Oui, le Parlement européen et les États membres de l'UE décident de créer des centres à l'étranger pour envoyer les personnes migrantes entrées illégalement dans l'Union. Ces centres seront créés à l'extérieur des frontières européennes. Il faut encore la validation du Parlement et des États membres. Thomas Pesquet de retour dans l'espace l'année prochaine. Il se rendra sur la station spatiale internationale. Un autre Français, Arnaud Prost, va lui aller dans une station privée d'une start-up américaine qui organise les voyages pour les deux astronautes. Pour ce qui est de la météo, ça va gronder en région des orages et d'importantes averses vont menacer l'Île-de-France et cela pour toute la journée. Le vent également va souffler en rafale à plus de 60 km/h. Pour ce qui est des températures, on attend jusqu'à 21 degrés cet après-midi.
0: Il est 8h03 sur RCF Notre-Dame. Louis Dauphren, on vous retrouve pour les leçons d'histoire.
7: Oui, et l'histoire parfois passe par des fables politiques puissantes. C'est ce que nous allons voir avec un roman signé Thierry Beinstingel. Alors, je prononce à l'allemande ou à la française. Beinstingel, c'est à l'allemande, et puis Beinstingel, si c'est à la française, qui est écrivain et romancier, auteur déjà de nombreux ouvrages, et qui va nous aider à comprendre en fait le pouvoir, parce que le pouvoir peut dériver vers des formes autoritaires, et c'est l'histoire en fait d'un père et de son fils, et des relations intimes entre un père et son fils qui nous amène à réfléchir à cette dimension-là. Bonjour Thierry Beinstingel.
8: Oui, bonjour.
7: Voulez-vous que je prononce à la française ou à l'allemande ?
8: C'est indifférent. Enfin, généralement, c'est plutôt à la française, mais bon.
7: Eh bien, écoutez, comme vous voudrez. Et on a quelques minutes, justement, pour, dans Leçon d'Histoire, comprendre oui. Ce que signifie Père Patrie, parce que c'est le titre de votre roman paru aux éditions Fayard, Père Patrie. Aujourd'hui, le pouvoir en France se trouve en difficulté. Dans quelle mesure peut-on faire écho à l'actualité ?
8: Alors exactement, donc Père Patrie, déjà ça vient du latin, pater patriae, et donc ça vient en fait de la république, des républiques romaines,

0: n'a cessé d'être depuis des millénaires finalement. Donc, Père Patrie, effectivement, c'est l'histoire d'un vieil homme qui a été un héros de guerre, qui s'appelle Josca, et qui a comme particularité d'être le père du président de la République. Or, il vit dans une maison de retraite, il est très vieux maintenant, mais il est complètement isolé. Et son isolement l'empêche de voir l'état réel du pays dans lequel il vit. Et cet état est déplorable puisque son père a eu une dérive autocratique, dictatoriale, et il ne cesse de faire des guerres avec le pays voisin. Et donc, sa folie meurtrière a conduit le pays dans un état qui est vraiment déplorable. Donc voilà en gros le pitch, on pourrait dire.
1: Et pourquoi Thierry Benchtangel, pourquoi avoir ausculté cette dérive autocratique?
0: Pour moi, c'est important parce que je crois que on a toujours, en fait, la démocratie, c'est quelque chose d'extrêmement fragile. Et je pense qu'on s'en aperçoit maintenant de plus en plus. Et on peut très vite glisser vers quelque chose d'un peu plus autoritaire. Et on s'en aperçoit dans plusieurs pays. On s'en aperçoit évidemment peut-être aux États-Unis avec ce qui se passe quand on envoie l'armée dans des villes démocrates, etc. Mais on s'en aperçoit aussi dans d'autres pays qui ont cessé d'alterner entre la dictature et puis des régimes beaucoup plus démocratiques. C'est pour ça aussi que j'ai placé mon livre dans un pays qui est un pays imaginaire qu'on pourrait imaginer à l'intérieur du bloc de l'Est. Mais ça pourrait être le cas par exemple, en Amérique latine. D'ailleurs, j'ai cité en épigraphe de mon livre une citation de Gabriel Garcia Marquez, donc qui a vécu en Colombie. Donc voilà, ça me paraît important de pouvoir resituer l'ensemble de ces préoccupations-là dans différentes parties du monde.
1: Est-ce que les peuples sont fondamentalement monarchistes?
0: Comment j'ai pas compris la
1: Est-ce
0: question?
1: que les peuples sont fondamentalement monarchistes? C'est-à-dire, s'il y a une dérive autocratique, c'est aussi parce que ça correspond à un besoin d'identification qui est très fort et que la démocratie, avec ses subtilités, souvent n'apporte pas.
0: Alors oui, mais c'est-à-dire que l'exercice du pouvoir par le peuple s'apprend. Et on n'est pas trop aidé pour apprendre cela. C'est-à-dire qu'on va effectivement aux urnes dans un certain nombre d'années, mais il n'y a pas un exercice, finalement, un exercice un peu plus suivi du pouvoir. C'est-à-dire qu'on est un petit peu moutonnier et on va se laisser guider, en quelque sorte. Donc, c'est pour ça que les dérives autocratiques ou les dérives un peu plus autoritaires sont faciles à mettre en place, parce que finalement, on s'en remet à un seul homme et puis on laisse le monde aller tout seul, en quelque sorte.
1: Merci beaucoup d'avoir été notre invité dans Leçon d'histoire, Thierry Benchtangel, auteur d'un roman paru aux éditions Fayard qui s'appelle Père Patrie. Alors on connaît Mère Patrie bien sûr, mais Père Patrie qui renvoie à ce que vous disiez tout à l'heure, les relations tumultueuses entre un père et un fils autour de la dérive autocratique et paranoïaque, avec l'idée d'une réflexion sur le pouvoir, fable dont on a peut-être besoin aujourd'hui.
2: Merci beaucoup Louis Dauphren pour les leçons d'histoire. À suivre, l'invité de la matinale. Nous allons revenir sur la commission mixte paritaire, députés et sénateurs qui vont se pencher sur la loi sur la fin de vie cet après-midi.
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1: 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Soyez les bienvenus dans 20 minutes, Clara, le journal de Radio Vatican.
2: Oui, avec cet espoir de trêve entre Israël et le Hezbollah, mais la réalité sur le terrain est très fragile. Le journal d'Olivier Bonnel, c'est dans 10 minutes après l'invité de la matinale.
1: Selon toute vraisemblance, députés et sénateurs n'arriveront pas à se mettre d'accord. Après la deuxième lecture au Sénat et à l'Assemblée, une commission mixte paritaire est convoquée cet après-midi autour du projet de loi relative à l'aide active à mourir. Rappelons que le volet sur les soins palliatifs a été publié il y a quelques jours au journal officiel. Alors on va essayer de décrypter ce matin le texte qui pourrait finalement être voté.
2: Et vous faites ça, Pierruque, ce matin avec Véronique Lefebvre-Desnoëttes, géronto, psychiatre et docteur en philosophie pratique et éthique médicale.
1: Également auteur de Mourir sur ordonnance ou être accompagné jusqu'au bout aux éditions du Rocher. Bonjour Véronique Lefebvre-Desnoëttes.
3: Bonjour.
1: Merci beaucoup d'être avec nous. La CMP cet après-midi, cette commission mixte paritaire est vouée à l'échec. Est-ce que vous vous en réjouissez ?
3: Non, je ne m'en réjouis pas. J'aime pas les échecs. Je trouverais formidable qu'on puisse enfin avoir un langage commun sur ce sujet de société éminent.
1: S'il y avait un accord, ça voudrait dire que très rapidement, la loi relative à l'aide active à mourir, c'est-à-dire l'euthanasie, serait promulguée en France.
3: Ça serait le suicide assisté et à défaut, quand on ne peut pas s'administrer le produit, l'euthanasie. Oui, serait promulguée. Mais il y a encore des articles qui ne vont pas du tout. Alors le gouvernement a fait un effort en proposant de retirer l'article qui parlait du délit d'entrave, qui est quelque chose de terrible à entendre.
1: On va y revenir en détail.
3: D'accord.
1: Les autres sujets qu'on va évoquer avec vous, Véronique Lefebvre-Desnoëttes, c'est aussi la question des délais et la question de ce que peut faire le gouvernement. Et je vous propose qu'on commence par ça. On sait que le Premier ministre est un petit peu réticent à faire voter cette loi. Et pour autant, on sent bien qu'elle risque d'être votée. Vous, je crois que vous avez pu lui écrire.
3: Oui, je lui ai écrit une lettre en lui rappelant qu'il m'avait nommé à une haute distinction et puis que j'aimerais discuter avec lui des points d'achoppement dont nous allons parler. Justement, ce délit d'entrave, ce délai d'accès non pas aux soins palliatifs, mais à la demande de suicide assisté ou d'euthanasie, et puis les critères d'éligibilité qui ne protègent pas les plus fragiles. C'est quelque chose de terrible à entendre.
1: Est-ce que vous pensez qu'on peut encore inverser la tendance auprès des députés et sénateurs ?
3: Écoutez, en tous les cas, la volonté du peuple montre que, au dernier vote de l'Assemblée nationale, il n'y a eu que 52,7%. Donc il n'y a pas du tout une large majorité, il n'y a pas du tout un consensus, et les sénateurs...
1: Il y a quand même une majorité, 52% c'est quand même
3: oui,
1: une majorité.
3: Mais on nous disait que les Français étaient favorables à 98% suite à la Convention citoyenne. Oui, les Français qui ne sont pas en situation, oui, les Français qui ne sont pas éligibles, c'est-à-dire les précaires, les malades psychiatriques, les personnes âgées, les personnes atteintes de handicap ou de troubles neurocognitifs, donc je m'occupe au quotidien.
1: Je vous propose qu'on regarde dans les détails justement les mesures qui posent problème. Commençons par ce délit d'entrave. Il avait été proposé dès le début du texte, en première lecture en mai 2025, inspiré du dispositif existant pour l'interruption volontaire de grossesse. Il prévoyait jusqu'à 2 ans d'emprisonnement et 30 000 euros d'amende pour toute personne cherchant à empêcher l'accès à l'aide à mourir en exerçant des pressions psychologiques, des menaces ou des actes d'intimidation à l'encontre des patients ou des professionnels de santé.
3: Alors, je suis psychiatre, je passe ma vie à parler d'amour au bord du gouffre, aux personnes âgées et aux personnes que je côtoie qui sont dépressifs et qui veulent se suicider. Et nous avons 200 000 tentatives de suicide en France par an et 10 000 morts aboutis après une tentative de suicide. Donc vous voyez que le gap est important et dans ce gap, il y a l'accueil que nous faisons, comment nous recevons les personnes suicidantes pour qu'elles renoncent à leur projet. Donc j'entrave leur projet en leur parlant d'amour. J'entrave leur projet de mettre leur vie en danger.
1: Vous pensez que ça rentre dans ce qu'on appelle le délit d'entrave dans
3: cette
1: loi ?
3: Bien entendu, puisque je m'oppose. C'est écrit. Dans ce projet de loi qui a été, cet article a été proposé par LFI comme une victoire extraordinaire. Ça ne peut être que très choquant. Que va-t-on faire des 200 000 personnes qui attendent à leur vie? On voit dans la presse tous les jours, un vieux monsieur a sauté d'un pont, tout le monde s'est précipité pour aller le sauver. Et c'est formidable qu'on essaye encore aujourd'hui de sauver ces personnes. Il y a une temporalité dans le désir de mourir qui est toujours fluctuant. Ça dépend des personnes que vous allez rencontrer, ça dépend des traitements que l'on va mettre en route. Moi, je ne déplore plus aucun suicide abouti dans mon hôpital depuis que j'y suis et depuis que je fais des formations à la prévention du risque suicidaire.
1: Alors que vous n'accueillez que des personnes âgées, oui. Et pour vous, c'est une victoire.
3: Ah mais bien sûr, c'est une victoire. Toute vie est digne de vivre, bien entendu, puisque la dignité est intrinsèque à l'homme.
1: Oui, mais en fait, ce point-là, et je me permettais un petit peu de le creuser, ce point-là, justement, il est contesté. Hier, on avait un sénateur communiste à ce micro, Pierre Ouzoulia. Lui, il conteste ce point.
3: Oui, et il a tout à fait raison de le contester. Prions que le gouvernement et les députés l'entendent et déjà le retirent. Mais ce n'est pas le seul point d'achoppement. Nous avons les délais, c'est-à-dire qu'il y a 48 heures de réflexion entre la demande d'une personne française, majeure ou habitant la France, qui n'a pas de troubles cognitifs et qui demande à avoir un suicide assisté, c'est-à-dire qu'on va lui prescrire la potion létale, ou s'il ne peut pas la prendre, se l'administrer lui-même, ou que ce soit un infirmier ou un médecin qui la lui prodigue, c'est 48 heures.
1: Le délai minimum.
3: Minimum, 48 heures. Et il n'y a pas de limite pour le délai maximum, puisque ça serait en semaine ou en mois, selon la façon dont on va procéder.
1: C'est-à-dire que moi, demain, je demande auprès de vous, par exemple, l'aide active à mourir, dans les 48 heures, je peux être mort.
3: Ah ben oui, bien sûr. Si vous rentrez dans les critères, puisqu'il faut, vous avez l'air en très bonne santé, c'est tant mieux, il faut quand même être atteint d'une maladie grave et incurable. Or, tous mes malades d'Alzheimer ont une maladie grave et incurable. Tous les patients qui ont des troubles psychiatriques chroniques ont des maladies graves et incurables. Les personnes en situation de handicap aussi.
1: Vous parliez des délais, docteur Véronique Lefebvre-Desnouettes, mais justement, vous êtes psychiatre dans un hôpital. Combien de temps on a pour avoir une consultation avec vous quand on est malade?
3: Alors, quand c'est au lit du malade, ça va très vite, puisque j'ai 5 demandes par jour sur des personnes qui ont des idées noires, et je les vois toutes. Je suis encore en activité, malgré mon grand âge. Mais en ville, c'est impossible. Personne, il n'y a plus de psychiatre, il n'y a plus de pédopsychiatre.
1: Donc, on pourrait avoir plus rapidement l'aide active à mourir qu'une consultation avec le psychiatre?
3: Mais bien entendu, c'est ça qui est dramatique. Et on aurait plus vite, en France, aujourd'hui, accès aux soins, c'est-à-dire que accès plutôt à l'aide active à mourir plutôt qu'à des soins, puisque je vous rappelle que 800 000 personnes âgées n'ont pas de médecin traitant.
1: Le gouvernement semble déterminé à faire adopter ce texte avant l'été, coûte que coûte. On entend que cette précipitation vous inquiète.
3: Oui.
1: Pour vous, quelle peut être une porte de sortie possible? Il y a la porte de sortie qu'il n'y ait pas du tout de vote, mais quelles sont les pistes que vous voyez?
3: Il y a cette porte de sortie-là, il y a la porte de sortie d'un référendum qui avait été évoqué par le président de la République. Mais moi, je me méfie des référendums, puisque c'est binaire, c'est oui-non. Et comment on va poser la question? Vous voyez qu'il y a des biais qui sont inclus dans le mode référendaire. Et puis, il y a des délais de réflexion beaucoup plus longs sur les sujets d'achoppement. Sur ce délai, sur les critères d'éligibilité, sur à moyen ou court terme, ou en phase avancée. Moi, ils sont tous en phase avancée.
1: Oui, alors précisons que dans les critères, effectivement, il y a tout un débat de savoir qu'est-ce qui fait qu'on rentre, qu'on devient éligible. Quel est ce point-là sur le court terme ou phase avancée? Parfois, quand on n'est pas médecin, on a du mal à comprendre.
3: Mais même quand on est médecin. qui peut dire, quelles sont les grilles qui vont me dire « Ah ben, il est à court terme, il est à moyen terme ». Non, on voit, nous, parce qu'on applique la loi Claeys-Leonetti de la sédation profonde et continue maintenue jusqu'au décès, c'est dans les derniers moments de la vie, pour qu'il n'y ait pas une agonie trop douloureuse. Moi, encore une fois, je suis psychiatre, donc la douleur, je sais parfaitement la prendre en charge, j'ai tous les outils, j'ai tous les médicaments, je suis médecin, je peux les prescrire. Mais est-ce que parce que je peux, je dois? Forcément, à la demande de la personne. Non. On discute. Est-ce que parce qu'une personne veut mourir, je dois lui proposer le pain total ou la potion létale? Certainement pas. On discute, on fait une alliance thérapeutique. Donc cette phase avancée est très problématique. Il n'y a pas de grille, il n'y a pas de critères. Mais qui va s'occuper de la souffrance? Il n'y a pas de consultation psychiatrique ni psychologique dans ce projet de loi. C'est inadmissible. On n'est pas cartésien, on n'est pas douloureux, mais pas souffrant. On souffre de sa douleur. Il y a une souffrance ontologique. Il faut bien la prendre en charge et pouvoir voir si la personne n'est pas altérée dans son discernement du fait de sa souffrance morale. Hein, quand vous souffrez, vous êtes arraisonné par votre douleur et votre souffrance. Et on voit que les demandes d'actives à mourir cèdent lorsqu'ils sont correctement pris en charge.
1: Ou en tout cas la plupart.
3: Oui, la plupart.
1: Nous sommes sur RCF Notre-Dame avec Véronique Lefebvre-Desnoyers, gérontopsychiatre. Il y a quand même un premier texte qui a été promulgué par le président de la République et qui a été publié dans le journal officiel la semaine dernière, relatif aux soins palliatifs. Ça, c'est quand même une bonne chose.
3: Ah ben, c'est une très bonne chose, mais enfin, on n'avait pas besoin d'un texte, puisque la loi a été votée en 1999. Et depuis 1999, sur les lois de soins palliatifs, on n'a rien vu venir. Moi, j'ai 4 lits identifiés soins palliatifs dans mon hôpital gériatrique de 1000 lits. J'ai 450 décès par an. Enfin bon, on se moque de qui ? Où va l'argent ? Où va les gens que l'on doit former? Il ne s'agit pas d'avoir que des locaux, il s'agit d'avoir du personnel.
1: C'est ça qui est compliqué.
3: Appétant et compétent. Il s'agit de déployer une culture palliative du soin.
1: Pour vous, il n'y avait pas besoin de nouvelles lois?
3: Ah ben bien sûr que non. Alors, il y a un dispositif qui est intéressant dans cette loi qui a été promulguée, ce sont les maisons d'accompagnement. Ça, c'est très bien, et qu'il y ait ça en ville.
1: Rappelez-nous le principe.
3: Alors, le principe, c'est dans des maisons spécifiques, un peu sur le principe de Jeanne Garnier à Paris, vous avez une équipe de médecins appétents, compétents, formés, de soignants, de psychologues, de biographes de vie, d'art-thérapeutes, de musiciens, de bénévoles qui sont là pour vous accompagner jusqu'à la fin de vos jours.
1: C'est drôle, vous avez utilisé le terme « compétent », ça, on s'y attend. Vous utilisez aussi le terme de « appétent ».
3: Oui, parce qu'on ne force pas les gens. Vous savez, c'est pas rien de se confronter à la mort quotidiennement. Les personnels souffrent. On se penche enfin sur le fait que les médecins souffrent aussi d'être confrontés à la mort. Et les médecins développent des psychotraumas. Oui, les médecins développent des psychotraumas. On a besoin de faire des réunions de deuil nous, dans notre hôpital pour se dire tel, comment il est parti, où il est mal parti, qu'est-ce qu'on aurait pu faire de mieux, etc. On s'interroge en permanence sur nos pratiques soignantes.
1: Docteur Véronique Lefebvre-Desnoyers sur RCF Notre-Dame pour parler de cette commission mixte paritaire. Il y a quelques mois, en février dernier, les députés avaient adopté un délit d'incitation à l'aide à mourir à l'initiative de Frédéric Valletoux. Cette disposition qui prévoyait une forme d'équilibre dans le texte. On a parlé du délit d'entrave. Il y avait aussi une peine d'un an d'emprisonnement et 15 000 euros d'amende pour toute personne exerçant des pressions sur un malade afin qu'il demande à bénéficier de l'aide à mourir. C'est quand même une bonne disposition.
3: Mais c'était une très bonne disposition, on est tout à fait d'accord. Ça ressemble à ce qui se passe en Suisse, où vous avez l'article 115, puisque c'est une loi par défaut qui permet...
1: C'est-à-dire une loi par défaut?
3: C'est-à-dire que ce n'est pas une loi positive, ce n'est pas un article de loi comme ça. C'est-à-dire la personne qui ne va pas inciter l'autre à mourir pour capter son héritage, qui n'est pas mal intentionné, la personne va pouvoir demander son suicide assisté. Et c'est sur le même principe.
1: Est-ce que vous observez des pressions de
3: oui.
1: la part...
3: Quotidiennement. Nous avons des abus de faiblesse, je suis expert auprès des tribunaux, mais quotidiennement. Hein, ça serait bien, puis les familles qui nous demandent, les malades d'Alzheimer ne demandent pas à mourir, pas du tout, puisqu'ils perdent 50 ans de leur vie. Ils sont petits, ils sont avec papa et maman, donc ils n'ont pas du tout envie de mourir. J'ai même une patiente qui me dit, mais fais attention, j'ai accouché cette nuit, mon bébé est là. Donc vous voyez qu'on n'est pas du tout dans le même monde. C'est une position surplombante. La maladie d'Alzheimer fait horreur. Horreur à des tas de gens, même à des philosophes très connus, qui ne se projettent pas du tout et qui préféraient mourir. Et ce qui se passe d'ailleurs en Belgique depuis 2014, où même par anticipation, on peut demander la mort si on sait qu'on a un diagnostic maladie d'Alzheimer.
1: Donc vos malades d'Alzheimer ne demandent pas la mort?
3: Non, mais les familles le demandent, bien sûr. C'est plus lui, il ne me reconnaît plus, il est agressif, il ou elle, etc. Mais quand on sait bien prendre en charge ces troubles du comportement, ce sont des personnes qui ont droit de vivre. Moi, j'ai consacré ma thèse de philosophie au sentiment d'exister des malades d'Alzheimer et je peux vous dire que ce sont des personnes extrêmement riches qui ont tant à nous apprendre et qui ont des moments de lucidité absolument incroyables.
1: Et les familles, de quel ordre est leur pression ?
3: Financière, morale.
1: Mais donc elles vont voir les médecins en disant...
3: Bien sûr, très clairement.
1: Vous, vous avez déjà des familles qui sont venues
3: vous
1: voir ?
3: Mais bien sûr, ils ont droit. Quand est-ce que vous faites la piqûre ? Ils ont droit à mourir. C'est pas possible de les laisser comme ça. C'est pas digne, etc.
1: Comment vous réagissez ?
3: Ah ben, on se pose, on s'assoit, on explique les choses. Et en général, ils renoncent à leur projet, bien sûr. Et on explique que pour l'instant, on ne peut pas faire ça, que ce ne sont pas des personnes en fin de vie. Mais pour les familles, ils sont en fin de vie sociale. Il n'existe plus.
1: Mais au-delà de la fin de vie sociale, qu'on entend très bien, parce que ça, c'est quelque part l'aspect du rapport à la dignité humaine. On se dit, je vais le dire très caricaturellement, et pardon pour mes propos, mais c'est un légume, il faut en finir.
3: Ah, ce n'est jamais des légumes.
1: Oui, voilà, mais donc, je dis très caricaturellement. Mais mon point est davantage sur des familles qui voudraient en profiter pour de l'abus de faiblesse. Est-ce que ça existe ?
3: Mais tout le temps, je vous dis, je suis expert auprès des tribunaux, donc tout le temps. Tout le temps, on veut capter les héritages, on veut faire en sorte que vide papier et mamie s'en aillent pour qu'on puisse habiter la maison pour laquelle ils ont payé toute leur vie, etc. Ça, tout honte bu. Là, je ne vois pas où est la dignité, vous voyez.
1: Pour vous, c'est quoi la dignité, docteur Véronique Lefebvre
3: de Noël ? Elle est intrinsèque à l'homme. Hein, elle est intrinsèque à l'homme parce que nous sommes des hommes faits à l'image de Dieu. Et la dignité est sans partage et sans prix. Mais elle a une valeur inestimable.
1: On pourrait vous opposer que vous invoquez Dieu.
3: Oui, bien sûr, mais ce n'est pas une opposition entendable. C'est une opposition qui va de soi.
1: Pourquoi ?
3: Mais parce que c'est le fait même d'être un homme. Hein. On est différent d'une pierre, d'une plante, d'un animal. Nous avons notre capacité de raisonner, même si elle peut être altérée par une maladie psychiatrique ou des troubles neuroévolutifs. Mais nous sommes des hommes et des femmes.
1: Docteur Véronique Lefebvre-Desnouettes, quand vous échangez avec vos confrères qui sont peut-être totalement athées, comment voit-il le débat ?
3: Alors, dans mon hôpital, ce sont surtout des médecins qui sont issus de l'immigration et qui sont musulmans. Donc, ils sont absolument opposés, totalement opposés. La vie et la vie jusqu'au bout. Il n'est pas question pour eux de donner la mort. Ça, c'est clair dans mon hôpital. J'ai fait beaucoup, j'anime un groupe de réflexion éthique dans mon hôpital. Nous avons consacré 2 ans à la loi Claeys-Leonetti avec des grosses enquêtes avec les médecins. Et ils le disent très clairement. Moi, bien évidemment, je ne pourrais pas participer. Je ferai valoir mon droit de veto, de conscience. Hein.
1: Et si vous risquez le délit d'entrave, vous êtes prêt à risquer 30 000 euros d'amende et 2 ans de prison ?
3: Mais bien entendu, ma fierté, mon rôle de médecin, c'est d'être là, de dire « tu comptes pour moi et je vais être là et je vais me battre jusqu'au bout pour que tu aies encore envie de vivre et que la société te dise « oui, ta place est parmi nous ».
1: Y compris si ça vous coûte 30 000 euros et 2 ans d'amende ?
3: Mais bien entendu, ça c'est une dignité. Il est hors de question de se coucher devant un délit d'entrave, c'est complètement ridicule, enfin c'est hors de propos. Pour les psychiatres.
1: Merci beaucoup en tout cas d'être venu ce matin nous en parler, docteur Véronique Lefebvre-Desnouettes.
3: Merci à vous.
1: Mourir sur ordonnance ou être accompagné jusqu'au bout, c'est aux éditions du Rocher. Je rappelle que vous êtes géronto-psychiatre et vous continuez à exercer. Vous disiez malgré votre grand âge, pas tant que ça, je crois que vous avez quand même...
3: 72 ans.
1: C'est pas du grand âge ça.
3: Presque.
1: Géronto-psychiatre, docteur en philosophie pratique et éthique médicale. Vous avez écrit de nombreux autres livres, notamment sur la maladie d'Alzheimer. J'ai en tête aussi un livre sur le sommeil.
3: Ah, parfaitement. C'est mon dernier livre.
1: Qui s'appelle
3: Bonne nuit, bonne santé.
1: Et pour ceux qui dorment mal, c'est un très bon livre,
3: oui.
1: Croyons-moi. Merci beaucoup en tout cas d'être venu ce matin sur notre antenne. À suivre, la météo, ce sera le journal de Radio Vatican.
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1: 8h29, la météo avec vous Clara.
2: Et ça va gronder, des orages et d'importantes averses vont menacer l'Île-de-France et cela pour toute la journée. Le vent va souffler en rafale à plus de 60 km/h. Pour les températures, comptez une petite quinzaine de degrés ce matin actuellement. La maximale cet après-midi sera de 21 degrés. Pierre-Hugues, vous nous emmenez dans le Dauphiné aujourd'hui.
1: Oui Clara, nous fêtons aujourd'hui Saint-Marcellin et dans 20 minutes vous nous raconterez d'ailleurs la vie un peu tragique de ce martyr des premiers siècles contraint de creuser sa propre tombe avant d'être décapité. Mais Saint-Marcellin, c'est aussi une ville iséroise. 7700 habitants en 2023. Ville, et vous me voyez venir, Clara, qui a donné son nom au fromage, le Saint-Marcellin, ce petit fromage à pâte molle. Les premières mentions de ce fromage se trouvent dans le livre des contes de l'intendance de Louis XI. Voilà, vous savez tout du Saint-Marcellin, Clara. La radio. À suivre après le journal de Radio Vatican, on va revenir sur le décès d'Edgar Morin. Deux œuvres d'art l'ont beaucoup touché. Simon de Monico sera avec nous dans un quart d'heure pour nous les présenter. Il est avec nous dès à présent. Simon, bonjour.
8: Bonjour à tous, bonjour Pierre-Hugues.
1: Je vous prends parce qu'on n'a peut-être pas de journal de Radio Vatican. Voilà, les auditeurs sont ainsi au courant. On n'a pas de retour de Radio Vatican. Je ne crois pas que ce soit un jour férié à Rome aujourd'hui.
2: Je ne crois pas non plus. Hein.
1: Non, voilà, mais bon, il n'y a pas de journal de Radio Vatican. Donc on va parler d'Edgar Morin.
8: De Edgar Morin et de Edgar Degas. Alors pour tout vous dire, j'ai un peu de sympathie, beaucoup de sympathie naturellement pour Edgar Morin, mais un peu de sympathie à l'occasion de sa mort parce qu'on a beaucoup parlé ces derniers jours de football, de tirs au but et de voitures brûlées, mais pas beaucoup de la mort d'Edgar Morin qui est tout petit peu passé au second plan.
1: Sa mort a été un peu éclipsée par l'actualité. Ça me rappelle celle, je ne sais pas si vous vous rappelez, celle de Jean d'Ormesson.
8: Et de Johnny Hallyday, naturellement.
1: Voilà, Johnny Hallyday est arrivé bien au-dessus. Alors, Edgar Morin, il y a sur le site de rcf.fr, rcfnotre-dame.fr, un long format passionnant, une heure d'entretien entre Thierry Lyonnais et Edgar Morin, qui cherche à se décrire philosophe, sociologue. Voilà, il était touche à tout. Bref, Edgar Morin, vous vouliez nous en parler, sous l'angle évidemment de l'art, c'est votre créneau, Simon. Comment cela ? Comment vous nous en parlez ?
8: Et de la culture, puisque Edgar Morin dit avoir été particulièrement ému par deux œuvres d'art, la 9e symphonie de Beethoven et cette sculpture emblématique de Degas. Écoutons-le et un instant.
1: Et cette sculpture, eh bien, on va en parler avec vous dans un quart d'heure, puisqu'on a retrouvé Radio Vatican.
9: Des attaques avec Israël auraient été acceptées par le Hezbollah. L'annonce vient des États-Unis où de nouvelles négociations ont lieu entre Libanais et Israéliens. Mais la situation reste très fragile sur le terrain, nous dira notre correspondant à Beyrouth. Le Liban où l'unité nationale est toujours plus fragilisée. Nous en parlerons dans notre dossier en fin de journal. À la une également les élections en Éthiopie, les législatives et un nouveau triomphe à venir pour le Premier ministre Abiy Ahmed. Et puis dans ce journal, nous entendrons également le témoignage d'un responsable des œuvres pontificales missionnaires en Côte d'Ivoire, après l'appel du pape hier à poursuivre la mission, les OPM qui viennent de tenir leur assemblée plénière ici à Rome.
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9: Bonjour, de nouvelles discussions sont prévues aujourd'hui et demain à Washington entre responsables libanais et israéliens pour tenter de mettre un terme au conflit en cours dans le pays du Cèdre. Depuis le début de la guerre, début mars, les combats sont constants. L'armée israélienne ne cesse sa progression dans le sud Liban. Selon l'ambassade libanaise aux États-Unis, le Hezbollah aurait accepté une proposition américaine de cessation mutuelle des attaques avec Israël. Benjamin Netanyahu avait menacé de nouvelles frappes sur Beyrouth, mais semble avoir été freiné par Donald Trump. Développements inattendus qui sont intervenus après de nouvelles menaces de l'Iran d'attaquer le nord d'Israël en cas de frappe sur la capitale libanaise. On fait le point sur les dernières heures avec notre correspondant à Beyrouth, Paul Ralifé.
11: Il n'est pas clair encore si Donald Trump a obtenu un cessez-le-feu total ou partiel. Les divergences entre les belligérants quant à l'interprétation de l'accord sont manifestes. Benjamin Netanyahu a déclaré que son armée continuera d'opérer comme prévu dans le sud du Liban et qu'elle frapperait Beyrouth en cas d'attaque du Hezbollah contre des villes israéliennes. Le Hezbollah et le président du Parlement, Nabih Berri, lequel a négocié l'arrangement, parlent de leur côté d'un cessez-le-feu total qui engloberait l'ensemble du champ de bataille libanais. Un député du Hezbollah, Hassan Fadlallah, a déclaré que son parti soutenait un cessez-le-feu total sur l'ensemble du territoire libanais qui constituerait le prélude au retrait des troupes israéliennes du Liban. Cette ambiguïté pourrait être levée lors des négociations directes qui doivent avoir lieu ce mardi à Washington entre des délégations libanaises et israéliennes. Sur le terrain, le Hezbollah a déclaré avoir attaqué deux positions militaires dans le nord d'Israël, ce qui n'a pas déclenché une riposte israélienne sur Beyrouth. Ailleurs, au Liban Sud, les combats continuent de faire rage. Le parti chiite a revendiqué des attaques aux drones et aux roquettes contre l'armée israélienne, qui a mené à son tour de nombreuses frappes sur des localités libanaises. Paul Khalife, Beyrouth, RFI pour Radio Vatican.
9: Et le maintien d'une présence militaire de l'ONU au Liban après le départ de la force actuelle de maintien de la paix, la FINUL, à la fin de l'année sera nécessaire, selon le secrétaire général des Nations Unies, Antonio Guterres. Dans un rapport transmis hier au Conseil de sécurité, le diplomate portugais propose trois scénarios allant jusqu'au maintien de 5500 soldats. Le mandat de la FINUL qui expire le 31 décembre suite à une résolution du Conseil de sécurité adoptée au mois d'août dernier sous pression américaine. La FINUL qui compte actuellement près de 7500 casques bleus déployés au sud du Liban. La Cour suprême israélienne a validé hier la nomination du nouveau patron du Mossad, les services de renseignements extérieurs. Roman Goffman, actuel secrétaire militaire du Premier ministre Netanyahou, devrait prendre ses fonctions ce mardi. Âgé de 50 ans et originaire du Bélarus, il a émigré en Israël à l'âge de 14 ans et gravi les échelons au sein de l'armée, mais n'a aucune expérience dans le renseignement. Figure jugée trop politique et imposée par le chef du gouvernement de l'État hébreu, sa nomination a été très critiquée, à commencer par la procureure générale de l'État d'Israël. Partons en Éthiopie où 54 millions de citoyens s'étaient inscrits sur les listes électorales pour voter hier aux élections législatives. Un scrutin dans un pays fragilisé, notamment par le conflit avec la région du Tigré, mais qui devrait renforcer encore un peu plus l'homme fort du pays, le Premier ministre Abiy Ahmed au pouvoir depuis 2018. Les précisions de notre correspondante à Addis Abeba, Augustine Passy.
12: Seuls les établissements jugés essentiels étaient autorisés à ouvrir hier, jour de vote en Éthiopie. Dès 6h du matin, des files se sont formées aux quatre coins de la capitale, mais aussi dans le reste du pays. En l'absence d'observateurs internationaux, la coalition des organisations de la société civile éthiopienne pour les élections a déployé 3149 bénévoles chargés de veiller au bon déroulement du scrutin. À la mi-journée, 203 incidents critiques ont été rapportés, incluant des fermetures de bureaux de vote en région Amhara à cause de coups de feu tirés à proximité. Dans cette région, en proie à un conflit armé depuis 2023, 8 circonscriptions ont été exclues des élections, tandis que dans la région voisine du Tigré, victime d'une grave crise politique post-guerre, les habitants ont été totalement privés de vote. Électeurs, opposants politiques et analystes, tous s'accordent sur le fait que le Parti de la Prospérité, fondé par le Premier ministre Abiy Ahmed en 2019, devrait largement l'emporter. Lors des dernières élections en 2021, il avait ainsi raflé 96% des sièges du Parlement. Addis Abeba, Augustine Passy pour Radio Vatican.
9: Une nouvelle attaque massive sur l'Ukraine cette nuit. La Russie a tiré plus de 600 drones et des dizaines de missiles sur le territoire ukrainien. Moscou dit avoir visé des sites du complexe militaro-industriel à travers l'Ukraine. Bilan provisoire de ces frappes, au moins 11 morts, dont 4 dans la capitale Kiev et 105 blessés. Pour la 9e année consécutive et pour la dernière fois avant la fin de son mandat à la tête de la France, Emmanuel Macron a voulu capitaliser sur les dorures du château de Versailles pour poursuivre sa politique de réindustrialisation du pays en invitant hier plus de 200 dirigeants de grandes entreprises étrangères. Au total, cette édition 2026 de l'événement baptisé Choose France ou Choisissez la France a suscité plus de 70 projets, des promesses d'investissement portant sur plus de 90 milliards d'euros et plus de 15 000 emplois. Mais le bilan de l'initiative présidentielle française lancée au tout début de sa présidence en 2017 s'avère contrasté. On écoute les précisions de Marie-Christine Bonzon.
13: Emmanuel Macron s'est réjoui hier soir que la dernière édition de Choose France de sa présidence va, et je cite, « cristalliser un montant record et historique ». À elle seule, cette édition dépasse en effet le total des promesses d'investissement des 8 précédentes. Des investissements ont été annoncés hier dans les semi-conducteurs, les minerais critiques, l'agroalimentaire, la santé, la sidérurgie ou l'énergie éolienne. Mais ce sont des entreprises spécialisées dans l'intelligence artificielle qui promettent d'investir le plus en France, notamment le géant japonais SoftBank, le fonds émirati MGX ou l'américain Salesforce. Mais le bilan général de Choose France est à la fois flou et contrasté. Un bilan flou car le gouvernement français ne communique pas sur le taux de concrétisation des projets qui ont fait l'objet d'effets d'annonce au château de Versailles. Bilan contrasté car si la France reste le pays d'Europe qui a accueilli le plus d'investissements internationaux pour la 7e année consécutive, elle reçoit depuis 2 ans moins de projets d'investissement étrangers que le Royaume-Uni et l'Allemagne, ses principaux concurrents. Le palais présidentiel admet d'ailleurs, et je cite, que « Choose France » n'est pas une solution miracle. Marie-Christine Bonzon, pour Radio Vatican.
9: Les entreprises d'IA volent effrontément les contenus des médias d'information. L'accusation vient du patron du prestigieux New York Times aux États-Unis, alors qu'en France, un organisme collectif regroupant près de 300 quotidiens a annoncé hier poursuivre en justice la société américaine Brave, qui exploite un navigateur Internet et un moteur de recherche. Les journaux lui reprochent de piller leur contenu et réclament pas moins de 80 millions d'euros de contrefaçon. Il est urgent d'être une église missionnaire pour la guérison de notre monde. Tels sont les mots hier de Léon XIV aux membres des œuvres pontificales missionnaires, les OPM, présents à Rome ces jours-ci pour leur assemblée générale annuelle. Devant eux, le pape a rendu hommage au rôle essentiel de la mission dans un monde de plus en plus marqué par les divisions. Une mission qui est souvent signe de vitalité sur le continent africain notamment. Un continent qui a néanmoins besoin d'unité. C'est ce que nous explique le père Jean-Noël Gossou. Il est le directeur des OPM en Côte d'Ivoire et délégué continental pour l'Afrique francophone, lusophone et hispanophone.
14: Quand on parle de solidarité, il faut bien comprendre que la solidarité pourrait être le remède contre cette pauvreté dont vous parlez. Nous sommes en train de prendre conscience que si nous ne sommes pas solidaires, nous allons croupir dans la misère. C'est pour cela que d'ailleurs nous saluons le thème que le pape nous donne pour la 100e journée mondiale des missions que nous célébrons cette année. Un, dans le Christ, uni pour la mission. Et donc, au niveau de l'Afrique, nous devons prendre conscience également de cette unité, de cette communion, je dirais, des cœurs et des âmes africaines. Vous voyez, si nous sommes unis, nous parlerons un seul langage, nous réfléchirons ensemble comment faire pour ressortir nos matières premières, les transformer pour le bien de nos peuples. Mais si nous ne sommes pas unis et que nous allons, comme on le dit, chacun pour soi, alors nous allons encore traîner derrière ces grandes multinationales qui nous mèneront en bateau parce qu'il n'y a pas d'unité et chacun parlera son propre langage. Donc nous avons besoin d'unité, nous avons besoin de communion pour sortir de cette pauvreté dont vous parlez.
9: Le père Jean-Noël Gossou, directeur des œuvres pontificales missionnaires en Côte d'Ivoire, et il répondait à Jean-Paul Camba. Si les dernières heures au Liban semblent marquées par l'incertitude concernant un cessez-le-feu et la retenue israélienne de frapper une nouvelle fois la banlieue sud de Beyrouth, la situation sur le terrain reste bien fragile depuis 3 mois à présent. Et l'entrée en guerre de la milice chiite pro-iranienne contre l'État hébreu, la réponse israélienne est brutale et meurtrière. Plus de 3400 personnes tuées, des populations entières, y compris de villages chrétiens, ont été forcées à l'exode. Plus d'un million de réfugiés ont convergé vers le nord. Y a-t-il une solution durable pour que le Liban et les Libanais retrouvent la paix? Les signaux envoyés ne sont guère optimistes, en témoigne l'élargissement du conflit ces derniers jours avec cette escalade israélienne matérialisée par une progression de Tsahal qui grignote le territoire, rappelant l'invasion de 1982. Décryptage de cette situation avec notre invité ce matin, Karim-Émile Bitar, professeur à Sciences Po Paris et à l'Université Saint-Joseph de Beyrouth.
15: Cette escalade n'est pas véritablement surprenante parce que nous entendons depuis plusieurs mois une série de déclarations israéliennes maximalistes qui ne proviennent pas uniquement de M. Smotrich qui réclame une annexion du Sud-Liban ou de M. Ben-Gvir qui réclame une colonisation du Sud-Liban, mais même du ministre de la Défense, Israël Katz, qui parlait d'une occupation permanente jusqu'au fleuve Litani, et même du Premier ministre Netanyahou, qui semble aligné sur leur posture particulièrement belliciste. Donc là, il s'agit d'instaurer un climat de panique dans la population libanaise et notamment dans la communauté chiite. Et les objectifs stratégiques ne semblent pas être très clair et encore moins être atteint. L'objectif d'éradiquer le Hezbollah n'est pas réaliste de l'avis même de l'establishment militaire israélien.
9: Certains analystes expliquent cette fuite en avant israélienne liée à la frustration de l'État hébreu concernant le dossier iranien. On sait qu'il n'y a toujours pas d'accord qui a été signé entre l'Iran et les États-Unis. Est-ce qu'on peut relier aussi facilement les deux ?
15: Il est en effet probable que M. Netanyahou souhaite établir des faits accomplis sur le terrain au cas où Trump parviendrait à un accord avec les Iraniens et userait enfin des leviers dont il dispose pour calmer les ardeurs bellicistes d'Israël, pour brider un peu Netanyahou. Initialement, le Liban devait faire partie du cessez-le-feu qui avait été négocié à Islamabad. Netanyahou a convaincu Trump de lui laisser les mains libres au Liban. Netanyahou a également mal pris le fait que les négociations américano-iraniennes semblait aller vers un déblocage et il a à nouveau accentué la pression alors que les Iraniens se servent quant à eux du Sud-Liban comme une carte pour leurs négociations avec les États-Unis et exigent un cessez-le-feu sur tous les fronts qui soient simultanés pour pouvoir dire à leurs alliés du Hezbollah qu'ils ne les ont pas lâchés.
9: Comment fait-on pour les Libanais et les responsables libanais pour préserver l'unité intérieure, l'équilibre intérieur ? Est-ce qu'il n'est pas là le plus grand défi pour le président Aoun et le Premier ministre Salam ?
15: C'est le principal défi des gouvernants et de la société libanaise aujourd'hui, comment préserver non seulement l'intégrité territoriale, mais aussi l'unité, la cohésion de ce pays. Le Liban n'a jamais été véritablement souverain à travers son histoire. Ça a toujours été un lieu d'affrontement entre les puissances régionales et internationales. Mais le Liban ne pourra recouvrer sa souveraineté et protéger son intégrité territoriale que s'il maintient son unité nationale, ce qui nécessite d'apaiser les esprits et de mettre un terme à ces discours de haine, notamment dans certains médias, dans les réseaux sociaux. Le Liban est un pays extrêmement polarisé et il est impératif que les voix de la raison, de la modération se fassent entendre, car malheureusement, beaucoup au Liban sont désormais partisans de solutions maximalistes qui ne sont guère réalistes.
1: Vous écoutiez le journal de Radio Vatican. Pardonnez-nous pour les problèmes techniques que nous avons pu connaître ce matin. 9h15 sur RCF Notre-Dame. Simon de Monico, vous êtes là, fidèle au poste.
8: Edgar Faure est toujours là. Il va vous parler de cette petite danseuse de Degas. Laissons-lui la parole, si vous voulez bien.
1: Eh bien oui, tous les auditeurs n'étaient pas forcément là il y a un quart d'heure. Donc rappelons le contexte. Edgar Morin est mort samedi. Décès un peu éclipsé malheureusement par la victoire du Paris Saint-Germain. Et il aimait particulièrement cet objet d'art.
8: Absolument. Il dit avoir eu deux émotions artistiques qui ont dépassé toutes les autres, la 9e symphonie de Beethoven et cette sculpture tellement connue, cette petite danseuse de Degas. Écoutons-le un instant. Quand j'ai découvert la petite danseuse de Degas, je devais avoir 13-14 ans, j'ai ressenti une émotion dont le caractère esthétique était quasi mystique. Allait-elle vers un sacrifice, vers un don, vers une souffrance, une jouissance, tout cela à la fois. Cette façon d'avancer, de s'offrir m'a absolument bouleversé et cela reste l'un des souvenirs fondateurs de ma conception de l'esthétique. Alors cette sculpture, ce qui est admirable, c'est que tout le monde la connaît. Des centaines de millions de personnes l'ont vue. Des centaines de millions littéralement, puisqu'il y en a quelques dizaines dans le monde en bronze. La sculpture originelle, elle est en cire, elle est conservée aux États-Unis. Mais dans tous les grands musées du monde, au musée d'Orsay, à la Tête et dans de nombreux musées américains, on peut observer cette sculpture qu'on a vue dans tous les livres d'histoire de l'art. Cette petite danseuse au tutu en tissu.
1: Racontez-nous la création de cette sculpture et du scandale qui l'entoure.
8: Alors on sait que Degas est passionné par l'opéra, il y va très régulièrement, il est abonné, il va représenter cette jeune danseuse qui est à peu près deux tiers d'une taille réelle. Alors lorsqu'il l'a créée, on est vers 1880, l'opéra Garnier a été inauguré seulement quelques années avant. C'est la sculpture classique qui triomphe avec des corps et des poses idéalisées. Et là, cette petite danseuse, elle est tout sauf idéalisée, ni dans son corps, ni dans sa posture. Et c'est ce qui va faire scandale. On va d'ailleurs, avec beaucoup de cruauté, étudier cette jeune fille qu'on pense l'incarnation du vice en croyant voir dans la forme de son front, la découpe de ses lèvres, l'incarnation de ce vice qu'elle incarnerait.
1: Pourquoi cette sculpture donne-t-elle des sueurs froides aux restaurateurs des musées ?
8: C'est le tutu de tissu qui est très compliqué à restaurer. Alors revenons un peu en arrière et plongeons-nous dans l'histoire de cette sculpture qui a d'ailleurs été très étudiée. Je vous renvoie au récit de Camille Laurens que vous recommande l'excellent Guillaume Gobert, La petite danseuse. danseuse de 14 ans qui se plonge dans l'histoire de la jeunesse de ce chef-d'œuvre. Degas crée cette sculpture en cire, un matériau très inhabituel pour l'époque, très inhabituel pour la sculpture académique. La cire, on la consacre d'habitude soit aux esquisses, aux ébauches, naturellement, soit aux modèles anatomiques, soit même naturellement aux mannequins des magasins, mais en aucun cas aux sculptures finies. En tout cas, cette sculpture, qu'on peut admirer désormais aux États-Unis, elle a un corps en cire, polychrome, imitant l'écarnation et un tutu de tissu. Après la mort de Degas, le bronze va être fondu et naturellement, il est impossible de rendre en métal le tutu, ce tulle si léger, si aérien. Et donc, on va décider d'avoir une sculpture mi-bronze, mi-tissu. Et le tissu, naturellement, vieillit beaucoup moins bien que le bronze.
1: Merci beaucoup, Simon de Monico. Donc, on pourra mettre en ligne, d'ailleurs, la photo de cette sculpture Edgar Morin, qu'il aimait particulièrement, ainsi que la 9e symphonie de Beethoven. Peut-être qu'on aura l'occasion de l'écouter aussi. Simon de Monico, les histoires de l'art, à suivre la prière du matin.
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1: Il est 8h50 sur RCF Notre-Dame. Nous fêtons plusieurs martyrs des premiers siècles aujourd'hui. Sainte Blandine, Saint Potin et Saint Marcellin notamment. Le récit de leur vie avec Clara dans quelques minutes. Rendez à César ce qui appartient à César et à Dieu ce qui appartient à Dieu. Vous le savez sans doute, cet adage célèbre vient de l'évangile de Saint Marc que nous allons écouter. Jésus fait la distinction entre le temporel et le spirituel. Le père Éric Courtois accompagne notre prière.
17: En ce temps-là, on envoya à Jésus des pharisiens et des partisans d'Hérode pour lui tendre un piège en le faisant parler. Et ce sire vint lui dire « Maître, nous le savons, tu es toujours vrai. Tu ne te laisses influencer par personne, car ce n'est pas selon l'apparence que tu considères les gens, mais tu enseignes le chemin de Dieu selon la vérité. Est-il permis, oui ou non, de payer l'impôt à César, l'empereur? Devons-nous payer, oui ou non? » Mais lui, sachant leur hypocrisie, leur dit « Pourquoi voulez-vous me mettre à l'épreuve? Faites-moi voir une pièce d'argent. » Ils en apportèrent une et Jésus leur dit « Cette effigie et cette inscription, de qui sont-elles ?»« De César, » répondent-ils. Jésus leur dit « Ce qui est à César, rendez-le à César. » Et à Dieu ce qui est à Dieu. » Et ils étaient remplis d'étonnement à son sujet.

Voilà le piège contre Jésus. S'il répond qu'il ne faut pas payer l'impôt à l'empereur César, les partisans d'Hérode le dénonceront comme quelqu'un qui inspire la révolte contre les autorités civiles. Si Jésus dit qu'il faut payer l'impôt, les pharisiens l'accuseront de pactiser avec l'occupant romain et d'utiliser une monnaie impure. Voilà pourquoi Hérodiens et pharisiens veulent absolument enfermer Jésus dans cette alternative « Devons-nous payer, oui ou non ?» Jésus ne se laisse pas enfermer. Sa première question « Faites-moi voir une pièce d'argent » dévoile la duplicité hypocrite de ses interlocuteurs, car ils ont déjà avec eux cette monnaie qu'ils estiment pourtant impure. Mais la conclusion de Jésus laisse ses adversaires sans voix. « Rendez à César ce qui est à César et à Dieu ce qui est à Dieu. » Parler de laïcité à cette époque serait anachronique, mais la réponse de Jésus dessine une distinction des domaines. Les réalités de la terre sont faites pour la terre. Il est donc possible d'utiliser de l'argent étranger sans être impur. Plus tard, saint Paul demandera même aux chrétiens de prier pour les autorités civiles. Mais Jésus ajoute « Rendez à Dieu ce qui est à Dieu », ce qui signifie que personne ne devrait être empêché d'orienter son existence vers Dieu, le Créateur qui nous a fait à son image, comme les pièces de monnaie étaient autrefois à l'image des souverains. Les domaines temporels et spirituels sont distincts. Cette leçon de Jésus est à méditer précieusement à notre époque où les politiques veulent parfois entraîner les chrétiens à leur suite, comme si un seul choix était possible, alors que la seule suite indiscutable pour un chrétien est la suite du Christ, qui lui-même veut nous conduire vers le Père.

Notre Père qui es aux cieux, que ton nom soit sanctifié, que ton règne vienne, que ta volonté soit faite sur la terre comme au ciel.

Donne-nous aujourd'hui notre pain de ce jour. Pardonne-nous nos offenses, comme nous pardonnons aussi à ceux qui nous ont offensés. Et ne nous laisse pas entrer en tentation, mais délivre-nous du mal. Car c'est à toi qu'appartiennent le règne, la puissance et la gloire pour les siècles des siècles. Amen.

0: Vous écoutiez Hélène Gousbel et le père Éric Courtois, prêtre du diocèse de Versailles, pour le commentaire de l'Évangile. Il est 8h56, très bon début de journée à l'écoute de RCF Notre-Dame, malgré la pluie qui commence à tomber. Clara, est-ce que vous avez le même problème que moi ?
1: C'est-à-dire qu'on n'est pas bien habillé ?
0: Mais nous, on est arrivé à la radio ce matin tôt.
1: Pas.
0: Et en fait, moi, je suis parti de chez moi en petite chemise. Je n'ai ni pull ni manteau. Donc, si un auditeur passe ici, boulevard Égarquiné, il peut me déposer un manteau. Non, je blague. Mais bon, je vais être bien mouillé en rentrant chez moi. Bref, ça, c'est pas très intéressant. Ce qui est plus intéressant, c'est le saint que nous fêtons, ou plutôt les saints que nous fêtons, en ce mardi 2 juin, sainte Blandine à l'honneur.
1: Exactement, Pierre-Hugues. Et comme hier, nous sommes plongés au cœur de la persécution de l'empereur Marc Aurèle au IIe siècle, ville romaine. En pays gaulois, Lugdunum, autrement appelé Lyon. Et chaque année, un haut lieu de réjouissance avec ses foires et ses jeux qui attirent une foule d'étrangers. Alors l'évangile lui est venu d'Orient par la Méditerranée et la vallée du Rhône par des commerçants et des soldats.
0: Fondée vers 150, c'était la première église des Gaules, d'où le nom d'ailleurs de l'archevêque de Lyon, le primat des Gaules.
1: Exactement, et tout ce que nous savons en fait sur la première communauté chrétienne de Lyon nous est rapporté par la lettre poignante que les chrétiens de cette ville ont adressée à leurs frères d'Asie et de Phrygie au lendemain de la persécution qui a frappé leur église. Eusèbe de Césarée, qui a recueilli ce document, nous apprend que l'église de Lyon avait pour premier évêque Potin, venu de Smyrne, qui se rattachait directement aux apôtres de Jésus par l'intermédiaire de Polycarpe, disciple de Saint Jean.
0: Les chrétiens appartiennent à toutes les classes sociales.
1: Exactement, et on compte parmi eux des esclaves comme la jeune Blandine ou un médecin, Alexandre. Il y a également un avocat, Vétus, mais aussi des jeunes comme Ponticus. Et en 177, peu avant l'ouverture des réjouissances annuelles, ceux qui n'étaient pas morts en prison, comme l'évêque Potin de 90 ans, furent jetés aux fauves devant des milliers de personnes rassemblées pour le spectacle. Blandine, elle, a été enfermée dans un filet et livrée à la fureur d'un taureau. Devant la force de Blandine, ceux qui avaient abjuré leur foi se précipitèrent dans l'arène pour mourir avec leurs compagnons. Le courage de la petite Blandine reste maintenant à jamais gravé dans le cœur des chrétiens lyonnais.
0: Sainte Blandine et Saint Potin à l'honneur donc aujourd'hui. Merci beaucoup, Clara. Rabé Villacois, nous fêtons aussi aujourd'hui Saint Marcellin. Dans 10 minutes, place au débat du jour, toujours avec Frédéric Mounier. Vous savez que Louis Dauphren est encore absent pour quelques semaines. Nous espérons qu'il puisse revenir. Il continue sa rééducation des genoux. On espère pour lui une très bonne rééducation, aussi bonne que possible, pour qu'il revienne vite. Pierre Delauzin et Loubet Montsenville seront aussi avec Frédéric Mounier.
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6: 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Le plaisir de la table est lié à celui de notre goût pour la vie. 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
1: RCF Notre-Dame, Sainte Blandine et Saint Potin à l'honneur aujourd'hui. Nous sommes le mardi de juin, il est 9h. Et à la une ce matin, Clara, la Russie dit avoir mené une frappe massive contre l'Ukraine.
2: Et Kiev dénonce des attaques qui ont fait 9 morts, dont 4 uniquement dans la capitale. L'Union européenne veut créer des centres pour y envoyer les migrants, entrer illégalement en Europe, des centres en dehors des frontières, en Ouzbékistan ou au Rwanda par exemple. Un compromis doit encore être voté par le Parlement et les États membres. La ministre de la Santé annonce ce matin un système coupe-fil pour que les jeunes ayant un trouble éventuel de santé mentale obtiennent un rendez-vous dans les 24-48 heures. Une journée de stress pour les élèves de terminale et ceux en réorientation. Les premiers résultats des vœux faits sur Parcoursup vont tomber à 19h. 1 046 000 candidats ont fait au moins un vœu dans l'enseignement supérieur cette année. C'est un record.
1: La suite de l'information, plus près de chez vous. Et si les frappes russes se poursuivent en Ukraine, au Proche-Orient aussi, les combats s'intensifient.
2: Et le Hezbollah revendique des attaques contre l'armée israélienne dans le sud du Liban. L'État hébreu également accusé d'avoir mené des frappes dans cette zone. Alors que cette nuit, Donald Trump a assuré que les deux parties allaient cesser les hostilités.
1: Les députés ont voté à l'unanimité, juste avant minuit, la proposition de loi post-Betaram.
2: Et afin de mieux protéger les enfants contre les violences à l'école et dans le périscolaire, le texte prévoit de renforcer le contrôle des intervenants susceptibles d'être en contact avec des enfants, mais aussi de mettre en place une régulation plus importante des établissements privés. Et il en était question, mais finalement, le secret de la confession pour les ministres du culte ne sera pas levé. Le texte doit maintenant être examiné au Sénat.
1: Elle va tenter de trouver un compromis sur la proposition de loi sur la fin de vie.
2: La commission mixte paritaire se réunit ce mardi. Les deux chambres, l'Assemblée nationale et le Sénat, vont essayer de trouver un accord. En cas de blocage, le dernier mot sera donné à l'Assemblée nationale. De premières peines qui ont commencé à tomber, elles vont de 4 mois de prison avec sursis à 6 mois ferme sous bracelet électronique. 13 hommes âgés de 18 à 25 ans condamnés après les violences samedi à Paris, en marge de la victoire du Paris Saint-Germain en Ligue des Champions. Un hommage national sera rendu demain aux Invalides à Edgar Morin, annonce l'Élysée. Dernier adieu à l'intellectuel, philosophe et sociologue qui s'est éteint vendredi dernier à l'âge de 104 ans. Pour ce qui est de la météo, ça va bien gronder en Ile-de-France. Des orages et d'importantes averses vont menacer la région et cela pour toute la journée. Le vent également va souffler en rafale, parfois à plus de 60 km/h. Pour ce qui est des températures, elles commencent à monter tout doucement, comptez 17 degrés actuellement. La maximale cet après-midi sera de 21 degrés.
1: 9h03 et c'est l'heure de la bonne info avec vous, Clara Bévilacqua.
2: Il est parfois difficile, très difficile de trouver le sommeil et ça l'est encore plus quand il fait chaud. Alors, on vient de le dire, les températures redescendent un petit peu cette semaine, mais la semaine dernière, nous avons atteint des records de température pour un mois de mai, ce qui a pu perturber le sommeil de nombreux Français. Alors, quelle solution lorsque la canicule nous empêche de trouver le sommeil? On découvre quelques idées ce matin avec vous, Ludo Dujardin, bonjour.
3: Bonjour.
2: Alors, vous êtes le fondateur de Petit Bambou, qui propose des applications, notamment pour méditer, respirer, mais aussi pour trouver le sommeil. Alors concrètement, que propose l'application pour nous aider à dormir?
3: Alors, c'est une application qui est sortie en janvier. C'est une application qui est toute récente. Elle s'appelle Sommeil avec Petit Bambou. Ce n'est pas la même que Méditer avec Petit Bambou. Et elle propose des rituels pour s'endormir. Donc les rituels, c'est ce qu'on avait quand on était petit. Nos parents nous lisaient une histoire ou on lisait une histoire à nos enfants. On a toujours des rituels avant d'aller se coucher, se brosser les dents, etc. Et donc, on a proposé un nombre de rituels pour arriver dans un état propice à l'endormissement dans cette application. Donc il y a des rituels. Il se trouve qu'en fait, le sommeil, ça se prépare toute la journée, évidemment. C'est-à-dire que ce qu'on fait dans la journée a un impact sur notre sommeil. Donc on a des rituels du matin, on a des rituels de la journée, on a des rituels du soir et des rituels de réendormissement.
1: On sait que les Français dorment plutôt mal. Quels sont les trucs et astuces que vous avez, vous disiez, déjà préparer son sommeil tout au long de la journée? Ça veut dire quoi?
3: Ça veut dire, en fait, il y a beaucoup de le sommeil, c'est multifactoriel. C'est-à-dire que, évidemment, l'alimentation a un rôle dans le sommeil, l'activité physique a un rôle de la journée, a un rôle dans le sommeil de soir. Et il y a surtout, je trouve, des choses à ne pas faire ou à faire avant.

0: ça va pas. Donc nous, notre idée, c'était de se dire que le sommeil, ça ne se mesure pas, par exemple. Enfin, si, en fait, ça se mesure, mais nous, on a décidé de ne pas prendre cet axe-là. C'est plutôt quelque chose qui est de l'ordre du ressenti, d'avoir bien dormi, pas quelque chose qui se regarde sur une courbe. Et donc, du coup, on veut, ouais, que les gens se fichent un peu la paix avec leur idée de sommeil, et que surtout, le sommeil ne soit pas vu comme quelque chose qui doit être quelque chose de performant, mais comme quelque chose d'agréable.
1: C'est pour qui cette application Sommeil avec Petit Bambou? Est-ce que c'est pour les personnes qui dorment mal ou les personnes qui n'arrivent pas à s'endormir? C'est pas toujours les mêmes.
0: Oui, alors en fait, c'est pour les deux. C'est pour les deux. C'est pour les insomniaques qui cherchent des façons de se réendormir. Ça s'adresse aux gens qui mettent du temps à s'endormir entre le moment où ils vont dans leur lit et le moment où ils se tombent dans les bras de Morphée, comme on dit. Donc, pour l'instant, c'est à destination de tout le monde. Peut-être un peu moins des enfants. Parce que les enfants, déjà, ont moins de problèmes de sommeil, généralement. Mais on sait que 2 adultes sur 3, effectivement, déclarent avoir des problèmes de sommeil. Donc, ça s'adresse à ces 2 adultes sur 3.
2: Vous disiez, il ne faut pas vraiment se donner d'objectifs. On compte pas, mais on dit souvent, voilà, il faut dormir au moins 7 heures, 8 heures. Alors ça, vous pensez que c'est pas pour tout le monde?
0: Si, c'est pour tout le monde, mais c'est un peu différent pour chacun. C'est-à-dire que tout le monde n'a pas le même, ce qu'on appelle le rythme circadien, n'a pas le même, la même rythme de nuit. Donc il y en a qui ont besoin de 6 heures, il y en a qui ont besoin de 8 heures et demie. Ça, c'est à chacun de ressentir cette sensation de repos, cette sensation de ressources quand on se réveille, pour savoir quel est le bon rythme. Et justement, nous, on n'impose pas du tout un rythme aux gens. On propose des rituels pour qu'ils soient dans de bonnes conditions pour s'endormir, et ensuite, ce rythme de sommeil leur appartient.
1: Ludo Dujardin, on sait que quand on a bien dormi, on est plus productif, plus efficace, de meilleure humeur. Est-ce que l'objectif, c'est aussi permettre aux gens d'aller bien psychologiquement?
0: Absolument, un mauvais sommeil a des conséquences sur la journée, a des conséquences sur notre morale, des conséquences sur notre mental. Moi, j'ai envie de dire, quand on dort bien, on est assez heureux, en fait. Donc, on ne sait pas trop si c'est le but ou si c'est la conséquence. Mais moi, mon objectif, ce que j'aimerais, ce que j'appelle de mes voeux, c'est que les gens dorment super bien et se sentent bien en eux.
2: Et un bon sommeil, ça, on le souhaite, un pire, nous on se lève tôt en plus, c'est pas
1: On se lève
2: facile
1: tôt.
2: des fois d'aller se coucher.
1: Moi, je dors très bien, mais
2: Ah
1: peu,
2: bah tant
1: trop
2: mieux.
1: peu. Vous dormez bien?
0: Bah moi aussi, je dors très bien.
1: Ah bah
2: voilà,
1: voilà,
2: parfait.
1: On est que des bons dormeurs ici.
2: Merci beaucoup Ludo Dujardin, vous êtes le fondateur de Petit Bambou. Vous nous avez présenté ce matin Sommeil avec Petit Bambou pour nous donner, voilà, nous donner un petit peu ces rituels pour nous aider à s'endormir le soir. Un grand merci à vous Ludo Dujardin.
1: Et merci à vous Clara Bévilacqua.
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Pierre-Hugues Dubois, on vous retrouve demain matin à partir de 6h30. Prenez soin de vous d'ici là. Bienvenue dans le débat du jour.

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1: Au micro, Frédéric Mounier, voici le sommaire. Trois sujets ce matin à la une pour réfléchir avec nos débatteurs sur l'actualité. Tout d'abord, nous évoquerons le sommet Choose France à Versailles. Choisissez, choisissons la France. Cette initiative phare d'Emmanuel Macron tient-elle ses promesses? Nous en débattrons dans quelques instants. Et puis à l'Assemblée, la loi d'urgence agricole fera l'objet d'un vote solennel aujourd'hui. Elle a pour objectif de répondre aux récentes colères agricoles, mais nous le verrons, il y a plusieurs points de blocage qui opposent partisans de la simplification et défenseurs de l'environnement. Enfin, la loi sur l'aide à mourir, autrement dit sur l'euthanasie ou le suicide assisté, sera-t-elle votée d'ici les vacances? C'est en tout cas l'objectif partagé par le président de la République et la présidente de l'Assemblée nationale, d'où aujourd'hui la tenue d'une commission mixte paritaire. Et puis on se souvient, toujours dans le domaine éthique, que Gabriel Attal a renouvelé lors de son meeting de lancement l'idée d'une GPA éthique. Celle-ci est vertement contestée. Nous allons voir ce qu'il en est. Nos invités aujourd'hui dans ce débat du jour, Lou Bémond de Senneville, bonjour.
2: Bonjour à tous.
1: Merci d'avoir accepté notre invitation. Vous êtes rédacteur en chef au quotidien La Croix, ce quotidien pour lequel vous avez été pendant plusieurs années correspondant à Rome. Et puis avec nous, Pierre Delauzin également. Bonjour Pierre Delauzin.
3: Bonjour.
1: Merci beaucoup d'avoir accepté notre invitation. Vous êtes essayiste, polytechnicien, ancien haut fonctionnaire. Vous présidez l'Association des économistes catholiques. Voilà, vous pouvez, vous qui nous écoutez sur RCF Notre-Dame, vous pouvez réagir par mail sur direct@rcf.fr et puis vous pouvez nous regarder dans nos trois dimensions sur la chaîne YouTube de Radio Notre-Dame. Alors, notre premier sujet, le sommet Choose France à Versailles, cette initiative phare d'Emmanuel Macron, tient-elle ses promesses? 87 milliards d'euros annoncés, ça part dans tous les sens, mais aussi ça ferme dans tous les sens parfois, Lou Bémond de Senneville.
2: Oui, alors c'est vrai qu'il y a deux manières de prendre ce sommet. Soit on se dit qu'effectivement la France reste le premier pays en Europe à attirer des investissements étrangers. Mais on peut aussi dire que c'est en baisse de moins 17% pour être exact par rapport à 2024.
1: Alors le verre est-il à moitié vide ou à moitié plein?
2: Ça dépend. Si vous êtes Emmanuel Macron et que vous voulez travailler à votre héritage, notamment votre héritage politique, et que vous prenez en compte le contexte économique, il est plutôt à moitié plein. Et lorsque vous êtes peut-être un peu ailleurs, vous pouvez dire qu'il est à moitié vide. C'est intéressant, ce matin, j'entendais François Ruffin sur France Info. Il disait que lui, président de la République, il inviterait les PME. Enfin voilà, il a reparlé d'un livret A industrie. Donc voilà, c'était intéressant de voir que ce sommet Choose France, au-delà de ce qu'il est, remet aussi et dans le débat et montre aussi combien la question l'industrialisation, de la réindustrialisation revient dans le débat public, ce qui n'était pas du tout le cas il y a quelques années.
1: Alors, je me tourne vers Pierre Delauzin. Vous avez été pendant longtemps haut fonctionnaire, vous avez beaucoup travaillé sur ces enjeux industriels, vous présidez l'Association des économistes catholiques. Alors, voyez-vous ce verre de la réindustrialisation à moitié vide ou à moitié plein, Pierre Delauzin?
3: D'abord, c'est un petit verre.
1: Oui, trop petit.
3: Quand on compare à vos problèmes, à tous les aspects macroéconomiques, c'est petit. C'est pas pour dire que c'est pas bien. C'est bien d'avoir un petit verre, de remplir le petit verre, plus ou moins plein. Mais fondamentalement, c'est pas massif. Autrement dit, c'est pas ça qui va changer les grands chiffres.
1: Alors, les grands chiffres, c'est-à-dire la croissance, le
3: chômage.
1: C'est-à-dire
3: la croissance, le chômage, etc. Oui. C'est-à-dire toutes les choses qui, à la fin, impactent la vie réelle des gens. Là, ça va impacter des endroits précis, des gens précis, tant mieux pour eux, mais c'est quand même limité. Alors, il peut y avoir un autre effet, c'est un effet d'image.
1: Le goût symbolique,
3: le goût de notre président, à la fois pour les images et pour la séduction. C'est un homme qui est très malheureux s'il ne séduit pas. Et là, ça a un certain effet, c'est-à-dire que vous lisez dans la presse anglo-saxonne, Il donne une image qui, même si les gens ricanent un peu en regardant les chiffres, sont quand même sensibles à l'artiste et à son numéro. Donc ça joue un rôle dans là-dedans. Mais de nouveau, c'est comme le petit verre, c'est quand même assez marginal.
1: Donc à vos yeux, c'est limité.
3: C'est limité, c'est bien de faire ça, je veux dire, autant attirer des investissements étrangers.
1: Oui.
3: Mais l'avantage, comme vous disiez, c'est que ça remet le sujet un peu dans la discussion, alors qu'on parlait de beaucoup d'autres choses, et puis qu'on est dans une atmosphère assez morose actuellement dans le pays. Donc ça, c'est un avantage. Bah, les inconvénients potentiels, c'est de dire, bah, tiens, on va faire un peu l'artifice, ça va les amuser.
1: Pierre Delauzin, vous avez vécu et travaillé pendant longtemps dans la haute administration, notamment la haute administration des finances. On dit beaucoup que l'inertie administrative à la française est un obstacle à la croissance, est un obstacle à la prise en compte du développement de l'industrie. Comment avez-vous vécu cela de l'intérieur, Pierre Delauzin?
3: Ça dépend des endroits, si vous voulez. On parle d'administration, il y a des endroits extrêmement variés. Moi, j'ai été après 30 ans dans la finance, côté privé, à banque, et, banque et finance. Donc, j'ai vu un peu les deux côtés.
1: Alors,
3: non, si vous voulez, une administration comme le Trésor, c'est une administration très concentrée et objectivement très efficace dans la mission qu'on lui donne. Parce qu'évidemment, après, il y a la question de mission. Le fait de base, c'est que vous êtes quand même très dépendant du ministre. Et si vous avez un ministre qui a des idées claires et qui veut les faire passer, il peut. Et il a un outil assez bon pour faire ça. Ce n'est qu'une partie, parce que derrière, évidemment, il y a toute la masse considérable de l'inertie qui joue. Et d'ailleurs, on l'a vu avec Choose France, où le président Macron insistait sur le fait, voilà, on a fait les opérations commando et ça a permis de débloquer le dossier X, le dossier Y, le dossier Z. Mais ça prouve en même temps le contraire.
1: Mais il faut des forces spéciales pour faire une opération commando.
3: Voilà. Il a fallu mettre des commandos là où normalement des agents de police font le travail ordinaire. Donc ça montre quand même qu'il y a un problème derrière.
1: Alors il y a un problème derrière. Lou Bémont-Senneville, on a vu que la France est capable d'atteindre des objectifs tout à fait forts et dans des délais réduits avec la reconstruction de Notre-Dame de Paris, avec la mise en œuvre des Jeux Olympiques. Sur le plan politique, on a l'impression que le pays est à l'arrêt en ce moment, en attente. Est-ce que vous confirmez ça, vu depuis vos fonctions de rédacteur en chef à La Croix ?
2: Je ne sais pas si le pays est à l'arrêt, mais en tout cas, les responsables politiques, je ne vais pas dire la classe politique, mais les responsables politiques sont clairement en surchauffe, mais de manière circulaire, vous voyez.
1: C'est-à-dire
2: que toutes les équipes rôdent et leur programme et leur candidat. Et donc, c'est ce qui produit cette impression d'arrêt. Effectivement, il y a peu de textes au Parlement, même si la loi agricole, on en reparlera tout à l'heure.
1: On va en parler dans un instant.
2: Va être votée aujourd'hui, mais il reste peu de textes dans le tube législatif, si je puis dire. Ce qui va occuper les dernières semaines des parlementaires avant les élections, ça va être évidemment le budget qui va les occuper tout l'automne, qui commence déjà, qui va les occuper tout l'automne, probablement même qui se terminera par une loi spéciale ou des ordonnances.
1: Un budget qui sera compliqué.
2: En janvier, en février, oui, parce que ce sera un budget de campagne en réalité. C'est-à-dire que c'est un budget, contrairement à l'année dernière, qui sera encore plus tendu parce qu'il aura de forts marqueurs politiques. C'est-à-dire qu'au cours de ce débat de l'automne, chacun va essayer de marquer politiquement une spécificité.
1: Oui.
2: Et donc, l'espèce d'illusion du consensus qu'on a eu la dernière fois va probablement absolument, totalement voler en éclats.
1: Donc nous allons vivre probablement une sorte d'année blanche, comme on a dit, peut-être.
2: Oui, on vivra probablement, c'est toujours dur de faire des prévisions, mais oui, en tout cas, ce sera un débat très politique. Et effectivement, on voit bien que là, dans les états-majors de partis, je pense à LR, mais je pense évidemment au PS, je pense à d'autres formations politiques, à LFI, le Rassemblement National, l'ambiance est plutôt à la constitution d'un programme. Voilà. Donc c'est ce qui produit cette impression de mise à l'arrêt que vous évoquiez tout à l'heure.
1: Pierre Delauzin, je le rappelle, vous êtes économiste, vous présidez l'Association des économistes catholiques. On dit beaucoup que l'économie française est freinée par un ensemble de surtaxations, que l'emploi est trop taxé. Le patronat nous dit tous les jours qu'il faudrait libérer l'emploi. Quel est votre regard là-dessus ?
3: Mais oui, c'est clair qu'il y a un modèle français un peu particulier. Moi, je crois qu'il faut distinguer deux choses. Il faut distinguer le poids beaucoup plus lourd de ce qui est public en France, qu'on motive généralement la communication pour gouvernementale, quel que soit le gouvernement, par l'idée de solidarité ou autre, qui est partiellement vrai, partiellement discutable. Mais il y a aussi derrière la dérive, c'est-à-dire le fait que tous ces comptes ne sont pas équilibrés. Parce que si vous aviez des grosses taxes, mais que vous aviez des comptes équilibrés et que vous ne viviez pas en fait à crédit sur les générations futures, vous pourriez arguer politiquement. Alors évidemment, vous avez à ce moment-là le problème de la concurrence avec des pays étrangers qui, eux, ont un choix différent. Et donc, ça pèse moins. Donc effectivement, si ça pèse moins, ça facilite les activités, c'est clair. Mais, disons, ça pourrait se défendre. Or, ce qui est la caractéristique la plus forte en France, c'est que c'est le pays aux dérives maximales en Europe. On est sur
1: Donc ça reste l'éléphant dans la pièce.
3: Ça reste l'éléphant dans la pièce, et surtout, ça l'est de plus en plus. C'est-à-dire que si vous regardez les chiffres absolus, par exemple, de dette, l'Italie ou la Grèce sont légèrement moins bons, mais dans l'Italie et la Grèce, c'est des héritages anciens qui n'ont pas été complètement purgés, mais c'est des héritages anciens. Nous, en revanche, c'est récent, c'est-à-dire notamment l'extraordinaire spectacle du président actuel qui à la fois lance l'idée de Startup Nation, etc., donc une atmosphère à la californienne, avec un poids du public relativement faible, et qui en même temps a, présidé à une augmentation de la dette totalement terrifiante.
1: Oui, c'est un paradoxe à la française. Lou Bémont-Senneville, on dit beaucoup que notre pays n'a pas confiance en lui-même. Comment vous voyez ça, de là où vous êtes, à la rédaction en chef de La Croix? Les Français ont-ils confiance en eux-mêmes?
2: Alors, il y a toujours un paradoxe qui est intéressant dans les sondages d'opinion sur l'humeur des Français, ou en tout cas la confiance des Français. C'est qu'ils ont plutôt confiance en eux-mêmes et en leur propre capacité. Ils ont plutôt le moral eux-mêmes, personnellement.
1: Oui, personnellement.
2: Mais lorsqu'on les interroge sur le pays, le caractère collectif...
1: Tout va mal.
2: Donc, voilà, c'est assez contrasté. C'est-à-dire qu'effectivement, si on les interroge sur l'avenir du pays, ils sont plutôt dépressifs. Et si on les interroge sur leur propre avenir, ils ont plutôt tendance à voir les choses positivement. Néanmoins, ce qu'on peut dire, c'est que effectivement, les derniers chiffres, là, notamment de l'INSEE, montrent que la consommation et le moral des ménages, comme on dit encore chez les statisticiens, est relativement faible.
1: C'est un terme délicieusement désuet.
2: Oui, absolument. C'est encore utilisé par l'INSEE, donc voilà. Mais
1: oui.
2: Effectivement. On entre dans une phase qui est difficile avec des suppressions de postes, avec des...
1: Comme un Michelin, par exemple, récemment.
2: Comme un Michelin, comme Duralex, c'est aussi très marquant. Duralex qui avait levé quand même 7 millions d'euros.
1: Par ses salariés.
2: Cette entreprise un peu iconique qu'on a tous connue, enfant, regardant...
1: Le verre qui ne se casse jamais.
2: Voilà, puis en regardant à la cantine, au fond des verres, l'âge que nous avions. Voilà, qui a quand même un capital sympathie extraordinaire.
1: Ça marche pas.
2: Voilà, ça l'opération, en tout cas la première phase de la reprise a complètement raté. Donc avec avec une étape judiciaire qui a été assez douloureuse ces derniers jours. Donc oui, on est dans un moment difficile, dans une étape difficile, et je suis pas sûr que l'ambiance de campagne dans laquelle nous allons entrer va beaucoup contribuer au moral du pays. Mais j'ajoute une dernière chose qui est quand même intéressant en parlant du moral des uns et des autres, c'est que ça devient un thème de campagne.
1: C'est-à-dire,
2: pendant les municipales, on a bien vu que Sarah Knafo, elle a bâti toute sa campagne autour d'un Paris qui va mieux, Paris qui sourit, etc. Gabriel Attal, il y a quelques jours, on l'a complètement oublié parce que c'était 3 heures avant la finale de la Ligue des Champions. Donc il a très très mal choisi son moment pour faire son meeting. Mais il a aussi bâti quelque chose là-dessus. Il a bâti quelque chose autour de l'optimisme. Quelque chose qui va aller mieux, on va changer la vie. Donc voilà, ça devient un thème de campagne.
1: C'est un peu la méthode Coué aussi. Je voudrais revenir un instant, Pierre sur l'affaire Duralex. C'est un peu une sorte de mythe à la française, la reprise par les salariés d'une entreprise en difficulté, puis la volonté populaire, participative, collective, va permettre de surmonter les dures lois de l'économie et du néo-capitalisme libéral. Vous y avez cru, vous, à cette reprise chez Duralex?
3: Quand on n'est pas sur une affaire directement, on ne sait pas ce qui peut se passer.
1: Oui.
3: Après tout, s'il y a des gens qui veulent essayer de faire quelque chose, je ne vois pas de raison.
1: Mais vous qui connaissez bien les banquiers, quel regard vont-ils porter sur cette affaire?
3: Bon, les banquiers regardent, vous savez, c'est assez compliqué dans ces affaires-là. C'est-à-dire quand il y a une entreprise en difficulté, on réunit les banques et puis d'autres créanciers, etc. Et puis on finit par trouver le code mal taillé. Parce que le problème du banquier, c'est que comme il a prêté, il a de l'argent en jeu. Donc... il ne peut pas non plus claquer la porte facilement. La grosse différence avec l'assureur, c'est que l'assureur, l'argent est dans sa poche à lui.
1: Oui.
3: Le banquier, il est dans la poche du client. Donc à ce moment-là, il réfléchit à comment il va essayer de limiter la casse s'il y a une difficulté. Donc il va pouvoir être amené à jouer le jeu éventuellement, même avec des convictions moyennes. Bon, s'il n'y croit pas du tout, il préfère couper tout de suite. Mais s'il y croit, s'il se dit que ça peut marcher, pourquoi pas? Mais ceci dit, ce genre de reprise, c'est généralement pas facile du tout, parce qu'effectivement, l'entreprise est amochée.
1: Oui.
3: Sinon, il n'y aurait pas le problème. Qu'elle peut avoir un problème dans ses comptes, elle peut avoir un problème dans son marché, que les gens peuvent aimer un produit. Je ne vais pas dire, regardez, il y a je ne sais pas combien d'années, l'histoire de l'IP. Les Lip, gens, oui, tout le monde aimait Lip.
1: C'était une mythologie.
3: Mais les gens se ruaient pas en masse sur les montres Lip dès qu'ils avaient deux minutes.
1: Oui.
3: Donc, ça ne suffit pas, ce genre de choses.
1: La bonne volonté ne suffit pas.
3: La bonne volonté ne suffit
1: pas. Animer alors, l'économie.
3: Je trouve inquiétant qu'on se concentre trop sur des questions de reprise comme ça, de reprise héroïque, vous savez, c'est le côté Reichshoffen des Français.
1: Hein, la reprise héroïque.
3: Ah, c'est héroïque.
1: Reichshoffen, pour ceux qui n'ont pas connu, c'était en 1870.
3: 1870, voilà. Ils ont une charge de cavalerie, extrêmement meurtrière et totalement inutile. On aime ces trucs où les gens, après tout, essayent avec panache, etc. C'est bien, en un sens, mais c'est pas ça le fond de la question. Moi, je compare avec les États-Unis, je connais pas mal, j'ai vécu... Aux États-Unis, c'est une méthode totalement différente. C'est une méthode extrêmement brutale, où on détruit. Bon, je prends Détroit, Detroit. Moi, j'ai vu ça il y a 40 ou 50 ans. C'était un exemple pour l'industriel européen. La ville s'est totalement effondrée. Mais dans le pays, dans l'Union, il y a des trucs gigantesques qui se sont construits ailleurs. Donc, c'est très dur pour les gens. Mais l'avantage, c'est que ce qui est détruit est au moins statistiquement compensé par des choses qui se créent ailleurs. Je ne dis pas que c'est nécessairement le bon modèle. Hein. Mais ce que je dis, c'est que ce modèle a sa cohérence. Tandis que le nôtre ne crée pas assez à côté.
1: Un tout dernier mot, Lou Bémont-Selville. Avec la Croix, vous contribuez à cultiver une certaine forme d'optimisme à la française ? Un regard positif porté sur notre avenir ?
2: Je ne sais pas s'il y a un optimisme à la française, mais en tout cas... Oui, on essaye de porter un regard positif sur le monde, pas de chausser les lunettes roses de manière béate, mais en tout cas de voir ce qu'il y a de positif et de bon à prendre dans le monde dans lequel nous vivons.
1: De cultiver l'espérance, comme on dit.
2: Voilà, exactement. Donc voilà, toujours de voir la lumière au bout du tunnel et de cultiver l'espérance, en effet.
1: Vous écoutez le débat du jour, vous êtes bien sur RCF Notre-Dame et vous avez bien raison. Nos deux invités aujourd'hui, Lou Bémont-Selville, rédacteur en chef au quotidien La Croix, et puis Pierre Delauzin, essayiste, ancien haut fonctionnaire, président de l'Association des économistes catholiques. Avec eux, nous avons évoqué donc ce sommet à Versailles, le sommet Choose France, dont on dit qu'il pourrait relancer l'économie française. On a vu que la situation est peut-être plus compliqué que les simples symboles. Restez avec nous dans un instant. Nous évoquerons après la pause deux projets de loi très très litigieux. La loi sur l'aide à mourir, qui est une loi qui sera probablement, peut-être, votée d'ici le début de l'été, avec toutes ces conséquences. Et puis nous parlerons de la GPA éthique, cette GPA qui a été relancée par le candidat affirmé à la présidence de la République, Gabriel Attal, qui a expliqué qu'il fallait absolument arriver à une GPA éthique. Et il s'est trouvé face à lui toute une brigade de ministres, notamment du gouvernement actuel, de très nombreuses femmes qui sont montées au créneau dans une tribune transpartisane contre la GPA, parue dans Ouest-France à la fin de la semaine dernière. Voilà, nous reviendrons dans un instant sur tous ces points d'actualité. Nous essayons toujours d'élever le débat, de faire une sorte de zoom arrière pour vous aider et nous aider tous à contribuer à la réflexion.
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1: 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Les informations, Clara Bévilacqua. Bonjour Clara.
8: Bonjour Frédéric.
1: Un vote solennel cet après-midi à l'Assemblée nationale sur la loi d'urgence agricole.
8: Oui, il prévoit entre autres de lever les contraintes administratives et par exemple de favoriser la création de nouveaux bâtiments. C'est ce que réclament notamment les éleveurs de poules pondeuses pour répondre à la hausse très importante de la consommation en France, ce qui explique parfois les pénuries que vous pouvez observer en supermarché ces dernières semaines. Les députés ont voté à l'unanimité la proposition de loi post-Betarame pour mieux protéger les enfants contre les violences à l'école et dans le périscolaire. Le texte prévoit de renforcer le contrôle des intervenants susceptibles d'être en contact avec des enfants, mais aussi de mettre en place une régulation plus importante des établissements privés. Le secret de la confession pour les ministres du culte ne sera finalement pas levé. Le texte doit maintenant être examiné au Sénat. De premières peines sont tombées. Elles vont de 4 mois de prison avec sursis à 6 mois ferme sous bracelet électronique. 13 hommes âgés de 18 à 25 ans condamnés après les violences samedi à Paris en marge de la victoire du Paris Saint-Germain en Ligue des Champions. On a cru à une possible accalmie au Proche-Orient, mais ces dernières heures ont balayé les espoirs. Le Hezbollah revendique des attaques contre l'armée israélienne dans le sud du Liban. L'État hébreu également accusé d'avoir mené des frappes dans cette zone. Et pourtant, Donald Trump assurait hier que les deux parties lui avaient promis de faire taire les armes. Thomas Pesquet de retour dans l'espace l'année prochaine, direction la Station Spatiale Internationale. Un deuxième Français, Arnaud Prost, lui occupera un poste d'ingénieur sur un autre vol. C'est une première pour lui. Ces deux missions sont organisées par une start-up américaine. Pour ce qui est de la météo, c'est de la pluie qui s'annonce pour aujourd'hui. Des ondées qui arrivent de l'ouest et qui vont se déplacer vers l'est au fil de la journée. Des coups de tonnerre sont même possibles sur un bon quart nord-ouest de la France. Pour ce qui est des températures, on attend cet après-midi entre 19 et 26 degrés.
1: Merci Clara Bévilacqua, on vous retrouve à 10h pour un nouveau point sur l'info.
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1: Au micro Frédéric Mounier, la suite du débat du jour avec nos deux invités aujourd'hui, Lou Bémond de Senneville, rédacteur en chef au quotidien La Croix, et Pierre Delauzin, essayiste, ancien haut fonctionnaire, président de l'Association des économistes catholiques. Alors dans la première partie de ce débat, nous avons évoqué le sommet Choose France à Versailles. On va aborder maintenant des questions éthiques très très sensibles qui se dessinent à l'horizon législatif, à l'horizon politique. On peut se demander si la loi sur l'aide à mourir, sur l'euthanasie, sur le suicide assisté sera peut-être votée d'ici les vacances. C'est en tout cas l'objectif partagé par le président de la République et puis par la présidente de l'Assemblée nationale, Yaël Braun-Pivet. Une commission mixte paritaire se réunit. Le président a souhaité expurger de ce projet de loi le délit d'entrave. On va essayer d'y voir plus clair avec nos invités. Lou Bémond de Senneville, vous avez longtemps travaillé sur ces questions-là, où en sommes-nous aujourd'hui ?
2: Eh bien, on en est, j'allais dire au bout, mais pas encore tout à fait, d'un débat qui a commencé il y a presque 2 ans, en tout cas sur ce texte-là. Effectivement, avec un désaccord schématiquement entre l'Assemblée nationale et le Sénat, l'Assemblée nationale étant pour le texte, le Sénat contre, et donc une commission mixte paritaire avec plusieurs députés, plusieurs sénateurs qui sont réunis aujourd'hui et qui vont, selon toute vraisemblance, et sauf extraordinaire retournement de situation, échouer dans leur conciliation.
1: Donc, à peine réunie, elle sera proclamée non conclusive, probablement.
2: Elle sera proclamée, assez rapidement non conclusive, et donc on va vers une troisième lecture, et à l'Assemblée nationale et au Sénat, avec un nouveau désaccord, puis une quatrième lecture finale à l'Assemblée nationale, tout cela avant la fermeture de l'été, parce qu'après, on sera dans les débats budgétaires.
1: Et il semblerait que la date de cette quatrième lecture est déjà fixée au calendrier des débats de l'Assemblée nationale.
2: En tout cas, il y a une date qui est envisagée, oui, il y a une date qui est envisagée. Vous le rappeliez, la présidente de l'Assemblée nationale est une partisane fervente, si on peut dire,
1: elle l'a
2: toujours dit, de l'autorisation de l'euthanasie et du suicide assisté. Au gouvernement, c'est plus contrasté. Sébastien Lecornu a toujours dit en privé que cette loi n'était pas sa loi.
1: Ce qui est une façon de dire qu'il est contre.
2: Oui, c'est une façon de dire qu'il est contre, absolument, qu'il ne l'empêchera pas, mais qu'il ne la poussera pas non plus.
1: Est-ce que c'est lui qui a expurgé le délit d'entrave du projet tel qu'il est débattu aujourd'hui ?
2: Non, je pense qu'il y a une volonté de quand même essayer de donner des signes pour pouvoir faire adopter cette loi avant l'été, parce que si elle n'est pas adoptée avant l'été, elle ne sera probablement pas adoptée avant la fin de la législature. Donc, il y a une suppression et du délit d'entrave et du délit d'incitation à l'euthanasie. Vous savez qu'il y a deux...
1: Alors, rappelez-nous, le délit d'entrave, en quoi consiste-t-il ?
2: Donc, le délit d'entrave, c'est le fait de punir par la loi quelqu'un qui empêcherait un suicide assisté ou une euthanasie, ce qui faisait beaucoup craindre aux associations, à un certain nombre d'associations, à un certain nombre d'acteurs d'être pénalisés, ou même à un certain nombre de gens qui sont contre de pas pouvoir continuer à le dire.
1: Notamment parmi les soignants.
2: Notamment parmi les soignants. Et puis, avait été aussi été voté un délit d'incitation, c'est-à-dire quelqu'un qui inciterait un peu contre la volonté d'une personne ou qui inciterait, en profitant de l'état de faiblesse d'une personne, une personne à recourir au suicide assisté ou à l'euthanasie, aurait pu être elle aussi sanctionnée par la loi. Et donc, ces deux dispositions seraient retirées du texte en débat.
1: Pierre Delauzin, vous observez attentivement ce débat. Comment voyez-vous cela ? Est-ce qu'on peut légitimement avoir un sentiment de glissade vers l'inéluctable, Pierre Delauzin ?
3: En tout cas, c'est ce que les tenants de ce genre de projet cherchent à accréditer. Ça fait 20 ans que ça dure, ou même beaucoup plus loin si on remonte sur d'autres choses. C'est-à-dire que des mesures sociétales ayant un parfum de nouvelle gauche, c'est pas la gauche traditionnelle socialiste au sens ancien, mais la nouvelle gauche avec ces mesures-là, c'est un phénomène constant. C'est-à-dire quand on trouve rien d'autre, on colle une loi sociétale, soigneusement échelonnée dans le temps, parce que sinon c'est indigeste pour les gens, on en colle une nouvelle. Et il faut la faire passer, et on profite du fait qu'effectivement, l'ambiance, idéologique, culturelle plutôt dominante est favorable à ce genre de choses. Donc c'est quelque chose, je dirais, c'est une espèce de... Vu de leur côté, si ce n'était pas tragique, ce serait des espèces de farces à attrape qu'on sort pour amuser le débat public.
1: Mais là, on ne rit pas du tout.
3: Mais là, on ne rit pas du tout parce qu'évidemment, à chaque fois, on va plus loin. Et on va plus loin, on va sur des choses beaucoup plus affreuses. Il faut vous rappeler la manif pour tous. Les gens favorables au projet disaient « Mais attendez, on ne vous oblige pas, vous, à vous marier avec un homme ou une femme de votre sexe. Donc, fichez-leur la paix ». Là, c'est autre chose. C'est-à-dire que là, on tue quelqu'un. Je veux dire. Donc, c'est quand même beaucoup plus embêtant. Et la question de savoir, c'est jusqu'où, en tirant sur la corde, on arrive à un moment donné où la corde lâche. Pour le moment, elle n'a pas lâché. C'est-à-dire, les tenants de ce genre de choses ont, en général, gagné. Il me semble qu'au stade où ça en est actuel, il est à craindre que ça soit encore quelque chose comme ça. Je souhaite le contraire. Ceci dit, le combat a été utile puisque les dispositions qu'on vient de citer ont été, donc semble-t-il,
1: éliminées. Sorties, oui.
3: C'est quand même une bonne chose parce que c'était des horreurs.
1: Alors, Pierre Delauzin, je rappelle que vous êtes spécialiste des questions financières. Certains observateurs nous disent que ce projet de loi peut avoir une incidence sur les finances publiques, notamment sur l'équilibre des comptes publics, l'équilibre intergénérationnel. Moins il y aura de personnes âgées, moins elles se soigneront, moins ça coûtera cher à la Sécu. Et certaines études au Québec semblent montrer un effet positif de la légalisation de l'euthanasie sur les finances publiques. Quel est votre regard de financier là-dessus, Pierre Delauzin ?
3: D'un point de vue mécanique, tout le monde peut le voir. Si vous avez d'un côté quelqu'un qui est en soins palliatifs ou d'une autre forme de soins, qui est donc prise en charge par la collectivité, il ne faut pas oublier qu'une grande partie des dépenses de santé sont des personnes relativement âgées. Je trouve ça totalement justifié, mais enfin, c'est un fait. Et d'un autre côté, vous avez non seulement l'arrêt de ces soins, mais évidemment, les pensions s'arrêtent. Donc, si la durée de vie des gens baisse pour les finances publiques...
1: Donc, il y a un effet mécanique.
3: Il y a un effet mécanique que tout le monde peut percevoir. Alors, quel est le rôle que ça joue dans les motivations des dirigeants ou des gens qui défendent ? Je n'en sais rien. Mais ce qui est clair, c'est qu'il n'y a pas de report de rappel par l'argent, parce que l'argent pousse dans l'autre sens. L'argent pousse indéniablement à ce genre de choses. Mais c'est vrai qu'à la limite, s'il n'y avait plus personne, il n'y aurait plus d'argent à dépenser.
1: Loubet Montsenneville, vous êtes rédacteur en chef à La Croix. Comment vous comprenez, comment vous observez aujourd'hui l'évolution des opinions publiques, qu'elles soient catholiques, chrétiennes ou indifférentes, vis-à-vis de cet enjeu de la fin de vie ? Est-ce qu'on voit bouger les plaques tectoniques, en quelque sorte ? Loubet Montsenneville.
2: Je ne suis pas sûr qu'on va beaucoup bouger les plaques tectoniques. C'est-à-dire que la question de la fin de vie, c'est une question qui est très particulière dans le débat public. Parce que la mort, c'est comme la naissance, une question qui nous touche tous personnellement. D'abord, on va tous mourir.
1: C'est une certitude.
2: C'est une certitude, comme les impôts. Ensuite, on a tous une expérience indirecte de la mort, c'est-à-dire qu'on a tous, dans notre vie, plus ou moins récemment, accompagné quelqu'un qui est mort. Mm-hmm. On accompagne tous un proche qui se bat contre un cancer. On a tous assisté à des obsèques. Voilà, donc on a
1: chacun a l'expérience.
2: On a cette espèce d'expérience, mm-hmm. j'allais dire tripale. Vous voyez, au fond de nous-mêmes de la mort et qui est l'expérience de la finitude. Et donc, ça produit sans doute des choses pas très rationnelles.
1: Et c'est vrai des députés, ce que vous décrivez.
2: Bien sûr,
1: là.
2: C'est vrai des députés. Oui. Ce qui est très intéressant quand on suit ces débats, mais oui. c'était aussi le cas pour la PMA d'ailleurs, c'est que chacun, beaucoup plus que dans d'autres questions, notamment des questions budgétaires ou d'autres questions, ou les questions agricoles par exemple, va s'appuyer sur sa propre expérience et va se servir de sa propre expérience comme un argument pour le débat. Alors, après, c'est contestable, c'est-à-dire est-ce que...
1: Se servir de sa propre émotion aussi.
2: Est-ce que ça doit rentrer voilà. Mais bon, la politique, c'est aussi de l'émotion, oui. c'est aussi mm-hmm. de l'expérience. Et je pense que dans la formation d'une opinion publique, c'est aussi ça qui joue. C'est-à-dire que...
1: Oui, ça se cristallise, cet ensemble d'émotions se cristallise.
2: Oui, cet ensemble d'émotions se cristallise, combiné au fait que on est quand même dans un pays où... les services de soins palliatifs sont à la fois extrêmement performants, mais extrêmement absents.
1: Trop peu nombreux. Alors, il faut rappeler que la loi a été votée sous l'impulsion de François Bayrou. Les deux volets de la loi sur l'aide à mourir et sur les soins palliatifs ont été séparés. Et la loi sur les soins palliatifs a été votée.
2: Absolument, mais depuis des années, existe en France un plan de financement des soins palliatifs qui est reporté d'année en année, qui est sous-financé. Et lorsqu'il est annoncé, n'est pas financé à la hauteur de ce qu'on avait dit. Donc, voilà, il y a dans un certain nombre de départements un manque de services de soins palliatifs. Et donc, évidemment, tout cela n'encourage pas eh bien, une opposition, si on peut dire, à l'euthanasie, au suicide assisté, parce que l'alternative n'existe pas ou existe trop peu.
1: La position du journal La Croix, vous nous la rappelez en un mot ?
2: Alors, la position du journal La Croix, elle s'inscrit dans la position de l'Église catholique. On dit que c'est... un affaiblissement de la société. C'est un affaiblissement de la société parce que lorsqu'on traite les plus faibles ainsi, c'est-à-dire en essayant non pas de les soigner, non pas de les accompagner, non pas de les soulager, mais de leur donner la mort, eh bien, on va dans la mauvaise direction. Donc, effectivement, on a cette position à la croix qui ne change pas, qui ne changera pas.
1: Alors, sur un autre plan, on se souvient la semaine dernière, Gabriel Attal, désormais candidat à la présidence de la République, candidat explicite et affirmé, a renouvelé lors de son meeting de lancement l'idée d'une GPA éthique. Alors, la GPA, je le rappelle, grossesse pour autrui, une GPA éthique, c'est une GPA qui est donc strictement encadrée sur le plan juridique. Alors, cette position a suscité une tribune transpartisane publiée dans notre confrère Ouest France jeudi de la semaine dernière et qui est signé par plusieurs ministres du gouvernement actuel, notamment Aurore Berger, ministre chargée de l'égalité entre les femmes et les hommes, accompagnée de 14 autres personnalités de tous bords. On a pu voir les signatures des anciennes gardes des Sceaux, Nicole Belloubet, Rachida Dati, Laurence Rossignol, socialiste, Agnès Buzyn. On y trouve aussi François Baroin, Jean-Michel Blanquer, Frédéric Valtoux. Alors, ce texte nous dit que la GPA éthique n'existe pas, qu'un encadrement légal ne supprimerait pas la logique marchande. Le marché, disent les signataires, est estimé à près de 15 milliards de dollars en 2023, promis à plus de 100 milliards d'ici 2030. Ce marché est organisé autour d'une logique d'offre et de demande, où prospèrent aujourd'hui agences et intermédiaires, et où les femmes qui portent les enfants détiennent rarement le pouvoir. Que peut-on penser de l'évolution de cette idée de la GPA éthique ? Est-ce que c'est le prochain domino éthique qui va tomber après l'euthanasie et le suicide assisté Lou Bémont-Senneville ?
2: D'abord, ce qui me marque, c'est que ce débat existe. Au début des années 2000, il y a une historienne qui s'appelle Nadine Fresco qui avait esquissé dans une publication la théorie du jardin d'acclimatation. C'est-à-dire ce qui nous paraissait inacceptable hier... est aujourd'hui acceptable et sera souhaitable demain.
1: C'est ce qu'on appelle aussi la fenêtre d'Overton.
2: Oui, exactement. Voilà. Et donc,
1: on s'habitue à tout.
2: On s'habitue à tout. Alors, c'est évidemment, cette manière de penser, cette théorie, cette hypothèse plutôt, a des limites. Mais en l'occurrence, la GPA était un débat relativement inaudible ou inacceptable il y a quelques années. Et aujourd'hui,
1: on parlait de la location des ventres féminins.
2: Oui, aujourd'hui, elle devient un débat légitime.
1: Un sujet parmi d'autres.
2: Un sujet parmi d'autres, et ce sera vraisemblablement sous l'impulsion de Gabriel Attal, qui, soit dit en passant, n'a rien d'autre pour se différencier, notamment d'un point de vue économique, de ses concurrents directs comme notamment Gérald Darmanin ou Édouard Philippe, oui. Et bien comme élément différenciant. Mmh. Donc on voit bien comment est-ce que la bioéthique est aussi un marqueur de progressisme, un marqueur de gauche pour un certain nombre de gens qui voilà, n'ont plus d'autres marqueurs de gauche. Voilà, c'est d'abord ça qui est intéressant.
1: C'est inquiétant, non ?
2: Oui, c'est inquiétant.
1: Oui,
2: oui, c'est inquiétant.
1: Mmh. Parce que ça existe de fait, la GPA aujourd'hui. Nous avons tous plus ou moins autour de nous, nous connaissons, ou nous connaissons des connaissances qui connaissent des gens qui ont eu recours à ce procédé.
2: Oui, absolument. C'est-à-dire que les GPA, aujourd'hui, elles existent. Elles existent parce qu'elles se pratiquent aux États-Unis, parce qu'elles se pratiquaient beaucoup en Ukraine avant la guerre.
1: Et en Inde, dans les pays pauvres.
2: Et en Inde, dans les pays pauvres, exactement. Mmh. Donc oui, elle existe. Et le débat juridique existe aussi, c'est-à-dire le débat de reconnaissance
1: de la reconnaissance de l'affiliation. On attend la décision de la Cour de cassation dans quelques semaines.
2: Absolument. Mais
1: sur cette question-là.
2: En tout cas, on peut dire qu'aujourd'hui, il y a un dispositif qui permet de reconnaître les enfants qui sont nés par GPA à l'étranger.
1: Pierre Delauzin, je le disais, vous êtes économiste, vous connaissez bien les questions financières. Il s'agit là d'un marché qui existe déjà. La loi doit-elle l'encadrer ? La loi doit-elle dire non ? Quelle est votre position, Pierre Delauzin ?
3: Je dirais un marché, c'est des gens qui font des transactions ensemble. C'est-à-dire ils décident de faire quelque chose ensemble, d'une manière ou d'une autre, avec de l'argent au milieu. Mm-hmm. Donc, en soi, que des gens veuillent faire des choses ensemble, c'est plutôt bien. Ça rentre dans la subsidiarité chère à l'Église catholique. Mais d'un autre côté, l'Église, toujours rappelée en général, qu'un marché, quel qu'il soit, doit être encadré éthiquement. Parce que si vous n'encadrez pas éthiquement, le marché va forcément, de ce fait, laisser permettre des choses qui nous sont choquantes ou mauvaises. Et pire, conduire des gens à faire des choses mauvaises qu'ils ne feraient pas sinon, parce que par la concurrence, ils sont obligés, et ainsi de suite.
1: Donc le financier que vous êtes dit qu'il faut se méfier du marché.
3: Il ne faut,
1: faut pas le laisser tout seul.
3: Il faut l'écarter. Oui. Je cite Centésimoussin, Jean-Paul II, c'est bien ça. C'est-à-dire de dire, après la chute de l'URSS, il disait ce que le capitalisme a gagné. Il dit, attendez, si vous entendez par là une économie d'entreprise libre, d'autonomie des acteurs et d'initiative, c'est très bien. Mais il faut que ça soit encadré par des normes, des règles éthique, ce n'est pas uniquement des textes de loi ou de l'équivalent, mais au moins des normes éthiques chez les personnes. Si ce n'est pas le cas, le marché par lui-même peut partir dans toutes les directions. Ce n'est pas du tout absurde, et ça ne veut pas dire que le marché est mauvais, mais simplement, comme simple rencontre entre des volontés, il ne suffit pas à donner un résultat éthiquement favorable, puisque ce n'est pas le domaine. Mmh. Et donc, là, il y a un marché qui est un marché qui peut être considérable, mais ça fait penser à un autre grand marché qui existe depuis les origines, qui est la prostitution. Si vous voulez, la prostitution, vous avez des
1: parallèles.
3: Ça peut choquer des gens, mais je regarde uniquement sur l'aspect.
1: Dans les deux cas, c'est la dignité de la femme.
3: Je pense que dans les deux cas, c'est la dignité surtout de la femme. Et les pays ont des solutions complètement différentes. Prenez nos voisins allemands, la tolèrent très bien. Nous avons tendance à la refuser, ce qui est d'ailleurs intéressant pour un pays qui n'aime pas beaucoup ce genre de règles éthiques. Et bien là-dessus, on a fait des choix qui sont plutôt assez puritains, d'une certaine manière, ce qui n'est pas nécessairement mauvais. Mais donc, on a considéré que ce n'était pas un bon marché. Parce que la transaction portait sur quelque chose qui ne devrait pas être l'objet d'une transaction.
1: Donc il y a le bon marché et le mauvais marché. Un dernier mot, Lou Bémont-Senneville.
2: La question de fond, effectivement, c'est la question de notre modèle bioéthique et la manière dont il persiste, qui est un peu une exception, effectivement, y compris en Europe et aussi dans le monde. Il y a un principe qui est le principe de la dignité humaine dont découle l'interdiction de la vente de produits du corps humain. C'est pour ça que dans notre pays, on ne rémunère pas les dons de sang. On ne rémunère pas non plus les dons de gamètes.
1: Oui, il faut rappeler que ça n'est pas le cas ailleurs.
2: Ce n'est pas le cas ailleurs, ce n'est pas le cas en Espagne, ce n'est pas le cas
1: aux États-Unis,
2: dans l'Europe du Nord, ce n'est pas le cas aux États-Unis. Et donc, c'est de ce principe que découle l'interdiction d'un certain nombre de choses, mais aussi l'interdiction de la gratuité, de la vente des produits du corps humain.
1: Voilà,
2: c'est pour ça que quand vous donnez votre rein, on ne vous paye pas.
1: Et donc là, il s'agit bien de louer des ventres.
2: Il s'agit bien de louer des ventres, alors même si ceux qui défendent la GPA dite éthique disent qu'il s'agit de rémunérer ou de rembourser les frais médicaux, mais lorsque on voit, alors là nous sommes trois hommes, donc on est bien mal placé
1: oui,
2: pour
1: en
2: parler.
1: Oui, c'est vrai, il faut le rappeler, vous
2: mais,
1: avez raison.
2: Mais lorsque on écoute les femmes autour de nous, qui nous et lorsqu'on sait ce que c'est, ou lorsqu'on a une toute petite perception de ce que c'est qu'un accouchement, une grossesse, des risques que cela peut comporter, eh bien on se rend compte, je crois, de l'absurdité de ce projet.
1: Vous êtes bien sur RCF Notre-Dame et vous avez bien raison, c'est le débat du jour au micro Frédéric Mounier. Nos invités aujourd'hui, Lou Bémont de Senneville, rédacteur en chef au quotidien La Croix, et Pierre Delauzin, essayiste, président de l'Association des économistes catholiques. Notre dernier sujet aujourd'hui, la loi d'urgence agricole, fera l'objet d'un vote solennel aujourd'hui. Elle s'inscrit dans le sillage de la loi d'orientation agricole et de la fameuse loi Duplon. C'est une réponse aux récentes colères agricoles. Il y a plusieurs points de blocage. La question de la gestion de l'eau, la question des bassines, la question de l'élevage intensif. Clara Bévilacqua le rappelait tout à l'heure pendant le Flash Info. La question du loup, la question des captages d'eau potable. Et puis derrière ça, la question de l'acétamipride. Voilà, j'ai pu le dire. Autrement dit, la question des néonicotinoïdes. Cela aussi, j'ai pu le dire. La question des engrais. Alors, Pierre Delauzin, vous qui êtes économiste, comment gérer notre agriculture ? Faut-il poursuivre le modèle de l'agriculture intensive, de l'agriculture industrielle, pour que nous tous, nous ayons accès à une alimentation massive et à prix bas aujourd'hui, Pierre Delauzin ?
3: Une alimentation, se nourrir et à des prix bas, c'est plutôt une bonne idée en soi, évidemment. La question est de savoir ce que ça entraîne derrière. D'abord, est-ce qu'on est sûr que ça soit une alimentation aussi saine ? C'est un point tout à fait essentiel. Mais deuxièmement, qu'est-ce que ça veut dire pour la vie collective ? Mm-hmm. Or, c'est quand même un des domaines où ça impacte le plus la vie collective. Alors, il y a toute la dimension écologique qui est complètement évidente. Si l'agriculture a une empreinte écologique.
1: La gestion de la terre, la gestion de l'eau.
3: La gestion de l'eau, évidemment, mm-hmm. le point essentiel, mais aussi tous les produits qu'on utilise et qui peuvent rester d'une manière ou d'une autre, comme des produits industriels, c'est possible mm-hmm. aussi. Mais là, c'est plus général. Et puis, il y a aussi, quand même aussi, une question plus politique qui est l'image collective. C'est-à-dire imaginons un pays dans lequel on ait une agriculture qui s'est massivement contractée et donc il n'aurait plus du tout la même physionomie. Et donc, ça, c'est un aspect important. Moi, vivant en province, si je l'ai dans la campagne, mm-hmm. je vois très, très bien le fait que cette vie à la campagne est complètement marquée par la présence d'agriculteurs. Je me promène, je vois des vignes, mais je me dis, mais tiens, il pourrait ne plus y avoir des vignes.
1: Et ces hommes et ces femmes souffrent.
3: Et ces hommes et ces femmes souffrent de deux manières. Ils souffrent d'abord économiquement, mm-hmm. parce qu'ils travaillent énormément et dans des conditions d'aléas importants, parce que le problème, pareil, des marchés. Le marché, ça bouge. Oui. Donc, il faut gérer ce que ça fait pour les gens concernés.
1: Et le climat, ça bouge aussi.
3: Et le climat bouge aussi. Mmh. Donc, il y a une question de savoir quel est le modèle qu'on choisit collectivement. Je prends des pays que je connais un peu, comme le Japon, ou même nos voisins suisses, ils ont fait le choix d'une solidarité relativement forte. Je ne dis pas que ça marche parfaitement. Au Japon, on voit bien la position, la population agricole baisse mmh. quand même. Mais ils ont un degré de maintien d'une activité agricole bien supérieur à ce que le calcul donnerait. Et les Américains le rappellent en permanence. Si on laisse ouvert complètement les vannes, il n'y a plus d'agriculture au Japon. Tous les produits viennent des États-Unis ou d'Australie ou d'ailleurs. Donc, ils ont fait ce choix-là. Je pense que c'est une chose légitime. C'est-à-dire qu'il est légitime de se dire collectivement qu'est-ce que nous voulons d'une manière ou d'une autre, comment l'organiser.
1: Alors,
3: avec l'inconvénient qu'on disait tout à l'heure, c'est que ces bonnes intentions se traduisent par des textes. Depuis le début de l'émission, on parle de nouveaux textes.
1: Exactement.
3: Et que donc, ça ajoute à la thrombose collective. Parce qu'on
1: il y a une inflation législative.
3: On ajoute une couche et on n'en enlève jamais.
1: Lou Bémont de Senneville, existe-t-il en France deux agricultures irréconciliables ? Comme on a dit à une époque, il existait deux gauches irréconciliables. Une agriculture intensive, industrielle, dont on dit qu'elle épuise les sols et les eaux, mais qui permet de nourrir 67 millions de Français à pas cher. Ou une agriculture de qualité, de proximité locale. Est-ce qu'on peut se parler encore là aussi ?
2: En tout cas, c'est deux modèles qui sont de plus en plus différents, sans aucun mmh. doute. Mais ce qui est intéressant d'observer, c'est la demande sociale aussi.
1: C'est-à-dire
2: qu'il y a une demande quand même autour de mieux manger, des produits plus sains. Une crainte, on l'a vu avec la loi Duplon, les débats autour de la loi Duplon, le débat sur les pesticides. Mmh. Donc voilà, il y a quand même une demande, une prise de conscience assez forte. Mais en même temps, et de manière tout à fait paradoxale, il y a aussi des habitudes de consommation qui ne permettent pas de sortir de l'agriculture industrielle. Je pense à notre consommation de poulet, par exemple.
1: Oui.
2: Tous les débats qu'on a eus autour des chaînes de poulets grillés il y a quelques semaines.
1: Mister Poulet, pour ne pas le nommer.
2: Mister Poulet.
1: C'est un débat politique. C'est le poulet pas cher.
2: C'est le poulet pas cher, absolument. Mais il y a une très bonne enquête dans La Croix qui montre qu'il y a une grande partie du marché du poulet aujourd'hui qu'on surconsomme, c'est-à-dire qu'on consomme beaucoup plus qu'avant, est surnommé par les industriels le turbo-poulet, c'est-à-dire ce sont des poulets qui grandissent de manière totalement artificielle, en tout cas plus rapide qu'un poulet normal. Donc voilà, c'est
1: avec des élevages de 20 000 poulets.
2: Oui, donc ça produit effectivement nos habitudes de consommation produisent aussi ça. Donc ça veut dire que
1: c'est une sorte de cercle vicieux.
2: Je sais pas. En tout cas, ça commence par une prise de conscience. Je pense qu'il y a un certain nombre d'habitudes alimentaires et d'habitudes de consommation. De réfléchir sur leurs conséquences.
1: Jusqu'à quel point la réflexion menée par l'Église catholique à partir de Laudato Si, cette fameuse encyclique du pape François, a-t-elle porté ses fruits aujourd'hui, cette réflexion sur la terre à préserver, sur les fruits de la terre à humaniser? Est-ce qu'aujourd'hui il en reste quelques échos, Lou Bémont-Senneville?
2: À vrai dire, en France, je n'ai pas en tête des exemples précis de fruits qui auraient été portés. Mais je ne vois pas tout, mais par cette réflexion. En revanche, c'est quelque chose que j'ai beaucoup retrouvé dans des textes d'évêques en Amérique latine, en Afrique, où la question agricole est centrale, où la question de la gestion de la terre, ou la gestion du foncier aussi est centrale. En Afrique, beaucoup de pays où il n'y a pas de cadastre, par exemple. Et donc la gestion du foncier est quelque chose d'absolument fondamental. Donc voilà, j'ai l'impression qu'une partie de l'Église catholique s'en est emparée, mais parce que en fait l'Église catholique, elle est comme les sociétés dans lesquelles elle évolue.
1: Et oui, elle est incarnée.
2: Elle est incarnée. Donc dans les sociétés où on s'occupe beaucoup d'agriculture, où l'agriculture est au centre des préoccupations sociales, eh bien cette question agricole portée par l'Église a eu un écho. C'est moins le cas dans d'autres pays. Je pense que c'est un tout petit peu moins le cas en France.
1: Mmh. Pierre Delauzin, un dernier mot. On peut aller plus loin dans cette propagation des réflexions catholiques. Est-ce que, autour de vous, par exemple, la dernière encyclique commence à produire ses échos, Magnifica Humanitas, sur la...
3: C'est un peu tôt pour le dire. Mais ce qui me paraît extrêmement intéressant, c'est que cette encyclique vient très tôt dans le processus. Mmh. Parce qu'on parlait de Laudato Si, qui a eu un effet choc sur beaucoup de catholiques, pas nécessairement avec des conséquences pratiques, mais en tout cas un effet choc, mais ça faisait 40 ans qu'on parlait d'écologie. Oui. Ce n'est pas du tout le cas avec l'intelligence artificielle, dont on ne parlait que pratiquement pas il y a 3-4 ans, et très peu de voix autorisées, du niveau de celle du pape, se sont exprimées en termes éthiques. Donc le pape a pris le dossier très tôt, très en amont.
1: Et il fallait le faire.
3: Il fallait le faire, ça avait déjà commencé sous François, mais là, évidemment, une encyclique, c'est un tout autre poids. Donc je pense que ça, c'est une très bonne chose. Alors évidemment, vous mettez un arc électrique, après vous regardez comment le patient réagit.
1: Voilà, nous allons continuer à observer. Un grand merci à vous deux. Je rappelle que dans ce débat du jour, nos deux invités étaient Lou Bémont-Senneville, rédacteur en chef au quotidien La Croix, Pierre Delauzin, essayiste, ancien haut fonctionnaire, président de l'Association des économistes catholiques. Merci à vous tous qui nous avez écoutés. Vous pouvez nous réécouter sur rcfnotredame.fr. Melchior Gormand, c'est à vous. Je pense, donc j'agis. Nous pensons et donc nous agissons avec vous ce matin, Melchior.
9: Eh bien, absolument. Frédéric, bonjour à toutes et tous. Dans un instant, dans cette émission, on va parler de l'Assemblée ecclésiale provinciale. Vous en avez peut-être entendu parler avec une question: comment accueillir dans l'Église catholique toute cette vague de catéchumènes, de néophytes? Bref, c'est un vrai sujet. On va en parler avec nos deux invités dans un instant. Et bien sûr, vos réactions, vos appels, vos témoignages au 01 56 56 44 00. À tout de suite.

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3: Il est 10h sur RCF Notre-Dame. C'est le retour de Clara Bévilacqua pour l'info. Bonjour Clara.
4: Bonjour Melchior.
3: Elle va tenter de trouver un compromis sur la proposition de loi sur la fin de vie.
4: Oui, la commission mixte paritaire se réunit cet après-midi. Les deux chambres, l'Assemblée nationale et le Sénat, vont essayer de trouver un accord. En cas de blocage, le dernier mot sera donné à l'Assemblée nationale. Un vote solennel cet après-midi à l'Assemblée nationale également sur la loi d'urgence agricole. Un texte attendu par les agriculteurs. Il prévoit entre autres de lever les contraintes administratives et par exemple favoriser la création de nouveaux bâtiments, ce qui pourrait donc ouvrir la voie à l'implantation des fermes-usines et des méga-poulaillers. Pas de signe de désescalade au Liban. Le Hezbollah revendique des attaques contre l'armée israélienne dans le sud du pays. L'État hébreu qui poursuit également ses frappes dans cette zone. Et pourtant hier soir, Donald Trump assurait qu'Israël et le mouvement pro-iranien allaient cesser leur affrontement. Les attaques se poursuivent aussi en Ukraine. 9 morts, 4 dans l'est du pays, 3 à Kiev, la capitale. Il y a aussi plusieurs dizaines de blessés. Les négociations entre Kiev et Moscou sont au point mort depuis des semaines. L'Union européenne veut durcir sa politique migratoire. Le Parlement et les États membres de l'UE décident de créer des centres à l'étranger pour renvoyer les personnes migrantes entrées illégalement dans l'Union. Ces centres seront créés à l'extérieur des frontières européennes comme en Ouzbékistan ou au Rwanda. Il faut encore la validation du Parlement et de chaque État membre. L'angoisse va grimper jusqu'à 19h alors que le verdict approche. C'est à cette heure que les futurs bacheliers et les élèves qui se réorientent connaîtront les résultats sur leurs vœux d'études pour l'an prochain sur la plateforme Parcoursup. 1 million et 46 000 candidats pourront commencer à répondre aux propositions d'admission. Un nouveau record de candidats pour cette année.
3: Vous savez qu'à mon époque, ça s'appelait APB.
4: Oui, moi aussi.
3: Ah bon ?
4: Oui, malgré notre différence d'âge, Melchior.
3: Vous êtes plus si jeune que ça. Allez, merci beaucoup, Clara Bévilacqua. Et à demain de 6h30 à 10h dans la matinale. On y va.
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3: Une église en pleine mutation peut-elle encore répondre aux attentes de ceux qui la rejoignent aujourd'hui ? C'est la question qui anime l'Assemblée ecclésiale provinciale d'Île-de-France. Un vaste temps de réflexion et de discernement lancé dans un contexte inédit. Et vous le connaissez puisqu'on vous en parle beaucoup sur RCF Notre-Dame. Alors que les diocèses de la France entière et d'Île-de-France enregistrent une augmentation spectaculaire du nombre de catéchumènes, de baptêmes d'adultes et de confirmations, l'Église catholique se demande comment accueillir, accompagner et intégrer durablement ces nouveaux fidèles au sein des communautés chrétiennes. Alors à la base, c'est un concile provincial qui avait été imaginé. Cette démarche a évolué vers ce qu'on appelle une assemblée ecclésiale. On va essayer de comprendre pourquoi d'ailleurs. Afin de favoriser une participation beaucoup plus large des baptisés, des accompagnateurs, des prêtres, des religieux et bien sûr des laïcs engagés. Une évolution qui traduit aussi la volonté de l'Église de privilégier l'écoute, la consultation et la co-responsabilité face aux transformation profonde qu'elle traverse. Vous allez entendre que durant plusieurs mois, des milliers de catholiques d'Île-de-France sont ainsi invités à partager leurs expériences, leurs attentes et leurs propositions pour faire de l'essor actuel des conversions et des recommencements dans la foi une véritable opportunité pastorale. Vous êtes les bienvenus en direct avec vos témoignages comme chaque matin. Avez-vous constaté autour de vous un regain d'intérêt pour la foi ou pour l'Église ces dernières années? Si vous avez été baptisé cette année, racontez-nous un petit peu comment vous avez vécu cette expérience, comment vous avez aussi été accueilli avant, pendant, après. Et puis, qu'attendez-vous plus généralement de cette assemblée ecclésiale provinciale pour l'avenir de l'Église? 01 56 56 44 00 pour témoigner par mail à direct@rcf.fr et vous nous regardez en vidéo sur la chaîne YouTube de Radio Notre-Dame.
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3: Et pour discuter avec nous jusqu'à 11h, nous avons le plaisir d'accueillir deux invités. Je commence avec vous, Père Olivier Rousseau, bonjour.
5: Bonjour.
3: Merci beaucoup d'être avec nous.
5: Non, merci de prendre le temps pour parler de cet événement qui est réjouissant.
3: Ben, c'est un événement, c'est réjouissant et ça le mérite en tout cas de s'y pencher au moins pendant une heure dans cette émission. Vous êtes prêtre du diocèse de Versailles.
5: Exactement, à la paroisse Saint-Vincent-de-Paul de Sartrouville.
3: Et ben voilà, au moins on sait tout. Isabelle Payen de la Garanderie, bonjour.
6: Bonjour Melchior.
3: Allez, je tamponne votre carte de fidélité.
6: Merci.
3: Vous avez l'habitude de cette émission, je pense, donc j'agis. C'est toujours un plaisir de vous accueillir. Vous êtes vierge consacrée du diocèse de Nanterre. Alors c'est vous un peu qui nous avez mis dans ce sujet à l'époque du concile provincial. Et on va essayer de comprendre aussi pourquoi ça a changé de nom. Peut-être on rappelle pourquoi d'ailleurs il y a eu cet événement. C'est parce que l'Église catholique en Ile-de-France, mais aussi dans toute la France, enregistre un peu des records.
6: Ah, complètement.
3: C'est pas des records de chaleur, c'est des records de baptême.
6: Exactement.

0: diocèses d'Île-de-France.
1: Voilà, donc pour l'instant en Île-de-France, ça ne veut pas dire que d'autres diocèses ailleurs en France ne peuvent pas participer, en tout cas émettre quelques idées.
0: Bien sûr, surtout que nous accueillerons des observateurs issus des autres provinces ecclésiastiques. Donc il y aura des membres de toute la France, même si c'est à l'échelle d'une province, donc de toute l'Île-de-France.
1: Alors, histoire de bien comprendre aussi le vocabulaire et pour que tout le monde puisse prendre un peu ses repères, on est passé de ce qu'on appelle un concile provincial à la naissance de l'Assemblée ecclésiale provinciale. Isabelle Payen de la Garandrie, déjà, concile provincial, qu'est-ce que c'est? Et puis pourquoi ça a changé de nom d'un coup?
0: Oui, alors en fait, un concile provincial, ça a des normes très strictes dans ce qu'on appelle le droit canon, le droit de l'Église, qui réunit essentiellement des évêques et des membres du clergé. Il y a quelques
1: laïcs. Et donc pas de
0: laïcs. Un petit peu, mais de manière très minime. Et les évêques, se rendant compte qu'on était tous concernés par cette immense croissance du nombre, se sont dit qu'il fallait élargir la démarche. Donc, avec l'accord de Rome, nous sommes passés de ce concile provincial avec des règles strictes. Les règles sont d'ailleurs en train d'être modifiées justement pour être élargies aux laïcs et tout ça, à une assemblée ecclésiale provinciale, ce qui permet d'avoir d'une part ceux qu'on avait imaginé d'inviter pour un concile, mais aussi plus largement le peuple de Dieu, ainsi que des observateurs, des délégués fraternels, les observateurs des autres provinces. Ça fera une belle assemblée à environ 350 personnes.
1: Donc si je comprends bien, c'est le Vatican qui a sorti le carton jaune en disant « Ah, attendez, concile provincial, on n'est pas trop d'accord avec le terme ».
0: En fait, ils nous ont surtout dit que ce qu'on souhaitait faire, ça s'appelait autrement.
1: D'accord, donc, tout simplement. moi, ça me fait penser aussi au synode. C'est un peu le même principe de travailler ensemble pour essayer de créer l'avenir.
0: Oui, exactement. Et on voit bien avec la phase des consultations aujourd'hui ouverte que la démarche est synodale. Il s'agit vraiment d'écouter, de se mettre à l'écoute et de la voix de chacun, du sens de la foi qui habite tout le monde, de la parole de Dieu et les uns avec les autres. Et puis on va travailler ensemble.
1: Olivier Rousseau, c'est une sacrée aventure.
2: En effet, c'est... Moi, personnellement, je trouve ça très, très heureux d'abord. On parlait de la constitution de cette assemblée. Moi, je fais partie de ceux qui ont dû appeler des délégués, beaucoup de laïcs, pour faire partie de cette aventure, de cette célébration liturgique que va être cette assemblée ecclésiale pendant une longue année. Et dans notre diocèse des Yvelines, le choix a été fait d'appeler des personnes représentative des différentes réalités pastorales du diocèse. Et donc, la pastorale des gens du voyage, j'ai très heureux que l'un de nos délégués soit un voyageur, que l'un de nos délégués soit un aumônier de prison ou un accompagnateur de personnes porteuses de handicap. À chaque fois, c'est des personnes qui ont quelque chose à dire sur l'initiation chrétienne dans des contextes qui sont hors paroisse. Et évidemment, beaucoup d'accompagnateurs de catéchuménat, même des catéchumènes sont appelés comme observateurs. L'enjeu, c'est vraiment que l'Église se mette à l'écoute de l'Esprit-Saint, d'où cette consultation très large et cette assemblée élargie, et donc des il prend cette forme que Rome nous a demandé que ça prenne. Mais vraiment, il y a un grand enthousiasme, mais on a pu le percevoir déjà dimanche.
1: Vous êtes tellement enthousiaste, Père Olivier Rousseau, que vous tapez des points sur la table. C'est marrant à voir sur la chaîne YouTube de Radio Notre-Dame. Je vous charrie un petit peu, c'est juste que ça s'entend un petit peu quand vous tapez sur la table. Mais c'est bien d'être enthousiaste. Vous êtes près de la paroisse de Saint-Vincent-de-Paul de Sartrouville dans le diocèse de Versailles. Vous avez senti aussi cet engouement de la part des catéchumènes. Vous avez senti, un mouvement.
2: En fait, c'est très heureux, cette affaire d'assemblée, parce que on est un peu dépassé par ce qui arrive. Deux exemples. Je suis le prêtre qui accompagne l'aumônerie des jeunes. Aujourd'hui, on a 230-240 jeunes inscrits, parmi lesquels il y en a 50 qui se préparent à la première communion, au baptême. Donc il y a plus d'un jeune sur cinq dans cette aumônerie publique qui découvre la foi, les mots de la foi, l'Église, etc. Et donc c'est un peu déstabilisant et tout autant enthousiaste, mais de fait on saisit qu'on ne peut plus complètement faire comme avant quand un jeune sur cinq dans nos petits groupes de 7, 8, 9 jeunes découvre Jésus. Et une deuxième anecdote. Le matin même, dimanche dernier, donc avant-hier, avant de célébrer la messe paroissiale et avant de rejoindre Notre-Dame de Paris,

0: pour l'ouverture, un quart d'heure avant la messe, un jeune d'une vingtaine d'années que je n'avais jamais vu vient me voir, me dit bonjour, je suis nouveau, ça fait un mois que je suis ici. Comment fait-on pour recevoir le baptême ?
1: Ah oui.
0: Et alors, c'est super, moi je suis prêt à célébrer la messe, mais je vais prendre le temps de vous accueillir, de savoir qui tu es rapidement, et puis de te brancher sur un autre jeune, etc. Donc, vous voyez, c'est chaque semaine, des gens demandent à devenir chrétien.
1: Isabelle Payen de La Garandrie, c'est vrai quand Olivier Rousseau nous dit on est un peu dépassé par ce qui arrive ?
2: Bah, complètement. Déjà, ça ne nous appartient pas. On n'y est pour rien. C'est un don de Dieu. Et ça, je crois qu'on n'a jamais fini de le découvrir. On ne peut pas dire c'est comme ceci, c'est comme cela. On peut tracer des tendances, mais ça reste bien humain. On ne sait pas ce qui nous arrive. Tous les responsables de catéchuménat de mon diocèse que j'ai pu constater avec qui j'ai pu échanger font exactement le même constat. Il y a une paroisse de mon diocèse qui me disait ça arrive toutes les semaines effectivement des nouvelles personnes qui demandent, qui se renseignent. Et puis il y a une paroisse qui a plus de 100 catéchumènes. Eh ben oui, ça les transforme complètement. D'une part parce que on ne peut plus jouer avec un langage d'initié quand on ne peut plus être dans l'entre-soi. Puis d'autre part, ben, le catéchuménat ne peut plus être l'affaire de seulement quelques-uns qui accompagnent individuellement, ça doit devenir l'affaire de toute la communauté.
1: Cette assemblée ecclésiale provinciale, elle est née aussi parce que ces nombreux catéchumènes qui ont été baptisés, donc qui sont néophytes, souhaitaient être accompagnés aussi après. Vous avez senti qu'il y avait une demande, c'est un peu un marché, offre et demande, mais c'est un peu ça.
2: En fait, c'est surtout qu'il y a une vraie question. Là, moi, j'ai accompagné pendant 7 ans dans le diocèse de Nanterre la réalité des néophytes, justement, sur le plan diocésain, pas individuellement. Et on voit bien qu'il y a des questions parce qu'un certain nombre ne se sentent pas accueillis, partent, déménagent ailleurs. On n'a pas de suivi et certains, on ne les voit plus. Qu'est-ce qui s'est passé pour qu'on ne les voit plus ? Alors, peut-être qu'ils vivent leur vie chrétienne ailleurs, mais en tout cas, on a une question qui est là et qui nous invite à réfléchir à nouveau frais sur cet accompagnement et cet enracinement.
1: On va bien sûr entrer dans ce détail de l'Assemblée ecclésiale provinciale. Près de 30 000 catholiques qui ont déjà participé à la consultation sur l'accueil des catéchumènes et des néophytes. Vous avez la parole pour en discuter avec nous ce matin sur RCF Notre-Dame. Si vous avez constaté vous-même autour de vous, chez vos proches, vos amis, un regain d'intérêt pour la foi ou en tout cas pour l'Église ces dernières années, racontez-nous. Peut-être que vous avez été baptisé dans l'année, que vous connaissez des catéchumènes également. Qu'est-ce que vous attendez d'une assemblée ecclésiale provinciale pour l'avenir de l'Église ? Quel changement, quelle priorité vous souhaiteriez vous voir émerger ? 01 56 56 44 00 pour témoigner ou par mail à direct@rcf.fr.
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1: Toujours avec nos deux invités en direct jusqu'à 11h. Isabelle Payen de La Garandrie, je rappelle que vous êtes vierge consacrée du diocèse de Nanterre. Vous faites partie du comité d'organisation de cette assemblée ecclésiale provinciale. Et puis Olivier Rousseau, vous êtes prêtre dans le diocèse de Versailles, à la paroisse de Saint-Vincent-de-Paul de Sartrouville. Je disais 30 000 catholiques qui ont déjà participé à la consultation. Les chiffres augmentent, Olivier ?
0: On est plutôt à 35 000, en réalité, participants à cette grande consultation qui n'est pas finie, puisque on peut encore jouer pendant combien de temps ?
2: Alors, environ jusqu'au 20 juin, et pas seulement les paroisses, les mouvements aussi peuvent s'emparer du sujet, parce qu'on a beaucoup de consultations paroissiales, mais même si vous appartenez à un groupe de chrétiens autres, vous pouvez vivre cette démarche.
0: J'ai transmis hier au comité de pilotage une participation d'une maison d'arrêt de notre diocèse. Les prisonniers, leurs aumôniers se sont réunis et ont participé à la consultation. Donc vraiment, il n'y a aucune porte, aucune barrière, aucune frontière. La consultation est très large, très large.
1: Consultation qui a démarré fin janvier, si je ne me trompe pas, avec cette messe qui s'est déroulée dimanche
2: après-midi.
1: Dimanche dernier, à la cathédrale Notre-Dame de Paris. Pourquoi cette messe ? Qu'est-ce que ça a permis ?
2: Eh bien, parce que si on ne vit pas déjà cette démarche dans la prière, c'est une célébration avant tout, je crois qu'on va complètement rater le coche. On va rester sur des considérations sociologiques. Si on ne met pas le Seigneur en premier, Ouais, je crois qu'on rate tout. Donc effectivement, c'était très important de l'ouvrir, oui. De l'ouvrir dans un lieu symbolique qui est la basilique métropolitaine de notre province. Et de rappeler qu'un concile, une assemblée ecclésiale provinciale, ça se célèbre avant toute chose. Et il y avait un certain nombre de rites propres, mais le père Olivier a participé plus spécialement à l'organisation de la liturgie, donc peut-être qu'il peut en dire deux mots.
1: Oui, alors Olivier Rousseau, racontez-nous les coulisses de cette messe.
0: Alors d'abord, c'était une messe très belle.
1: C'était la cérémonie d'ouverture.
0: Et exactement, célébration solennelle d'ouverture, alors elle est... L'Église nous dit comment faire dans le cérémonial des évêques, donc on n'a pas inventé ces rites, ils nous sont offerts. Et le rite un peu marquant, c'est que tous ces délégués, donc énormément de laïcs, hommes et femmes, de vraiment tous les horizons de paroisse, de spiritualité, ont été dans la procession. Et même cette procession d'entrée disait déjà ce qui était en jeu. Pas seul, il y avait les bannières des saints, il y avait la litanie des saints qui résonnait dans la cathédrale, donc c'est déjà impressionnant, vous voyez, d'entrer en procession par le portail central, devant le baptistère, on a été aspergé d'eau bénite, et beaucoup de délégués m'ont dit leur sentiment, leur ressenti de... Waouh, c'est l'Église qui se rassemble, laïcs, prêtres, évêques, diacres, tous ensemble, cheminer, entrer dans cette cathédrale par la nef, c'est un sentiment de grandeur qui était donné aux délégués. Et donc ça a été vraiment ce premier geste, une mémoire que l'Église, c'est pas seulement nos petites paroisses, mais c'est vraiment l'Église du ciel et de la terre qui, ensemble, célèbre le Seigneur.
1: Vous avez ressenti la même chose, Isabelle Payen de la Garandrie ?
2: Oui, exactement. J'étais aussi moi-même dans cette procession. Alors, outre l'effet waouh, même si je connaissais le rite moi-même, j'avoue que c'était quand même très impressionnant. Mais surtout, j'ai été saisie par la joie et la diversité des personnes présentes. On voyait très bien, c'était à l'image de nos différents diocèses. Et c'était vraiment beau. C'était le peuple de Dieu dans son ensemble qui était là. Et les gens souriaient vraiment. Je crois qu'ils sont très, très heureux d'être délégués de cette assemblée.
1: Donc là, on peut dire que c'est un peu le top départ de cette assemblée ecclésiale provinciale.
2: Exactement.
1: Après cette phase de consultation qui s'est déroulée donc depuis fin janvier, il y a trois chantiers qui sont vraiment en cours. Alors, on en a un petit peu parlé tout à l'heure, mais je pense qu'on peut entrer dans le détail. Évidemment, c'est ce qu'on disait tout à l'heure, l'accueil et l'intégration de ces nouveaux catholiques, de ces nouveaux croyants.
2: Oui, exactement. Les questions tournent autour de trois thèmes en particulier. Donc, l'accueil, l'accompagnement et la transformation. En quoi ces nouveaux venus transforment-ils nos communautés ? Donc ça, ce sont les trois grandes thématiques de la consultation, à partir de laquelle nous allons rédiger un instrument de travail. C'est quoi ? C'est une sorte de gros document qui va être la base de travail des trois temps d'assemblée qui vont émailler 2026-2027.
1: Olivier Rousseau, ça va être là aussi de sacrés chantiers, de belles discussions aussi qui s'amorcent.
0: En effet, le but de cette assemblée ecclésiale, c'est de se mettre à l'écoute de ce que l'Esprit-Saint veut dire à ces églises ici en Île-de-France. Et ce faisant, cette grande consultation très large qui nous permet d'écouter ce que le peuple de Dieu exprime. Il y a aussi des théologiens qui sont appelés à participer à cette assemblée. Et ce travail d'assemblée, il va se faire avec, j'allais dire, deux zooms. Le premier, c'est évidemment cette grande assemblée plénière, comme la messe d'ouverture, signe de l'Église dans sa richesse. Et puis, beaucoup, pour pas dire l'essentiel du travail, va se faire en plus petits groupes de délégués. Ils seront variés de tous les diocèses, etc. Et prêtres, laïcs, évêques, autour d'une même table, en pratiquant la conversation dans l'esprit. Il ne s'agit pas de débattre, il ne s'agit pas de chercher un consensus mou, il s'agit de se mettre à l'écoute des uns, des autres, de la parole de Dieu, pour saisir ce que le Seigneur attend de nous pour accueillir ces catéchumènes, ces nouveaux baptisés, ces nouveaux confirmés, ces nouveaux convertis dans nos communautés chrétiennes.
1: Il n'y a pas de débat ?
0: C'est le propre de cette conversation. C'est plus qu'une méthode dans... Ouais. pour tous les 35 000 personnes qui ont vécu la consultation, ils savent de quoi il s'agit. On ne veut pas effacer ou gommer les aspérités qu'il peut y avoir. Mais ce faisant, le but, c'est de rechercher un bien commun.
1: Je rappelle qu'on évoque ce matin sur RCF Notre-Dame cette assemblée ecclésiale provinciale. Peut-être que vous avez été consulté, peut-être que vous avez envie de participer d'ailleurs. Et puis plus généralement, racontez-nous un petit peu pourquoi ça vous intéresse. 01 56 56 44 00 pour témoigner. 01 56 56 44 00. Et vous nous regardez également en vidéo sur la chaîne YouTube de Radio Notre-Dame. Et il y a un chat, vous pouvez apporter vos commentaires. Isabelle Payen de la Garanderie, on entend en effet qu'il va y avoir des chantiers qui vont être vraiment importants avec des discussions. Il faut qu'il y ait des décisions qui sortent de ces discussions ou des idées.
2: Alors, c'est un petit. Déjà, pour moi, une partie déjà de cette assemblée ecclésiale provinciale, c'est que chaque communauté se sente responsable des nouveaux venus. Oui. Et en ce sens, le nombre de consultations, à mon sens, c'est déjà une réussite. Et vraiment, je pense que ça, c'est le premier but. De même, dans les assemblées, ce qui va se passer comme échange, comme temps, ça va être aussi, je pense, très riche. Si les gens jouent vraiment le jeu et expriment ce qu'ils perçoivent de la situation, là aussi, pour moi, c'est gagné. Alors, vous allez peut-être dire que je suis un petit peu facile à convaincre, mais à l'issue de ça, oui, il y aura évidemment, d'une part, un partage de bonnes pratiques qui existent déjà ou pas encore, mais aussi des décisions. Et c'est pourquoi, à l'issue des trois sessions, les évêques vont voter à partir de ce qui émergera et le fruit de leur vote partira à Rome pour être reconnu, authentifié par le pape, afin de tracer des orientations pour nos diocèses d'Île-de-France, qui pourront inspirer plus largement, évidemment.
1: Que pense Léon XIV de cette initiative ?
2: Alors, malheureusement, je n'ai pas accès aux pensées du pape. Cependant, l'archevêque de Paris nous a dit plusieurs fois à quel point il était intéressé par notre démarche et sans doute que sa venue en France permettra également d'avoir quelques mots sur le sujet.
1: Une venue en France qui est prévue donc fin septembre.
2: Tout à fait.
1: À suivre évidemment sur RCF Notre-Dame. Olivier Rousseau, pour compléter peut-être ce que nous disait Isabelle Payen de la Garanderie sur ces discussions. Alors, c'est pas forcément des débats, mais en tout cas l'idée c'est vraiment de pouvoir échanger sur ces différentes thématiques. Vous êtes prêtre, je le rappelle, du diocèse de Versailles. Quel est votre rôle ? Est-ce que vous êtes là pour animer les discussions, pour organiser, pour récolter des informations ?
0: Alors, sur l'assemblée ecclésiale, mon rôle comme membre de l'équipe de pilotage, c'est d'être au service de cette œuvre. Et pour ma part, elle reste un événement d'église, mais surtout une célébration liturgique. Qu'on garde cette atmosphère de prière dans laquelle émergera ce que le Seigneur voudra faire émerger. C'est un peu déstabilisant, pour moi d'abord, de se dire, mais tiens, il n'y a pas vraiment d'une direction précise, des orientations, on ne sait pas dans quel sens ça va. Mais précisément, si on veut laisser sa chance à l'Esprit-Saint de guider son Église, eh bien, d'ailleurs, ça m'a désarçonné quand on avait rencontré Monseigneur Ulrich. Il dit, mais je ne vais pas vous dire dans quelle direction aller. Écoutez les consultations, écoutez ce que les théologiens et la parole de Dieu vous inspirent, et on ira dans cette direction-là. Donc, pour ma part, avec Isabelle, on est vraiment au service de ces trois sessions de l'Assemblée maintenant, de cette œuvre ecclésiale, pour que chacun, chacune puisse puisse faire avancer, se mettre à l'écoute du sens de la foi.
1: Trois sessions, vous le disiez tout à l'heure, tous les deux, Olivier et Isabelle, début octobre 2026, mi-janvier 2027 et fin mai 2027. Donc il y a quand même encore vraiment de quoi travailler. Et pour ce vote des évêques et la reconnaissance de Rome, vous dites La reconnitio. À la Toussaint 2027.
2: Environ, c'est ce qu'on nous a dit sur les calculs de temps à Rome.
1: Il peut y avoir d'autres sessions qui peuvent être organisées ou pour l'instant on se fixe vraiment ce cap clair.
2: Alors, on ne peut pas improviser les choses à 350. On le voit bien, on est en train d'organiser les week-ends. Cependant, il est évident que les intercessions ne sont pas des temps morts. Il va y avoir, notamment, par exemple, entre la première et la deuxième session, des groupes de travail des différents délégués pour continuer. Et puis, dans chaque, outre nous, équipe de pilotage, dans chaque diocèse, il y a des équipes diocésaines. Ces équipes diocésaines, elles vont aussi être amenées à faire vivre cette assemblée ecclésiale provinciale sur le terrain. Parce que c'est facile de dire, bah, c'est quelques-uns, ça ne nous concerne pas. Comment on va faire cet aller-retour pour que toutes nos communautés se sentent pleinement concernées par ces différentes sessions et ce qu'on peut y vivre?
1: Est-ce que, par exemple, sur l'accueil et l'intégration de ces catéchumènes, de ces néophytes, il y a déjà des choses qui sortent des consultations? Vous avez déjà un peu de matière?
2: Oui, alors on travaille à plusieurs à lire progressivement. Maintenant, ça reste, pour l'instant, on commence seulement à dépouiller, donc c'est difficile de dire c'est ceci, c'est cela. En revanche, clairement, ce que je peux voir, c'est que dans ce que j'ai lu, c'est que les questions de l'accueil, justement, est vraiment une question immense et qui ressort extrêmement largement. À la fois, pour certains, la joie d'un accueil chaleureux, et puis les difficultés, les rugosités qui peuvent exister au niveau de cet accueil, des gens qui ne se sentent pas accueillis, qui se sentent seuls. Et toutes les questions des fragilités également, ou des difficultés de la vie, comment accueillir. Je ne m'avancerai pas plus avant pour l'instant, parce que vraiment le dépouillement est en cours, et on disait 35 000 personnes, mais aussi ça fait 3 800 questionnaires, donc pour en rendre compte, on a encore pas mal de travail devant nous.
1: Et on va marquer une petite pause dans cette émission, je pense donc j'agis sur RCF Notre-Dame. Il y a plein de choses à dire avec vous deux, Père Olivier Rousseau et Isabelle Payen de la Garanderie, sur l'Assemblée Ecclésiale Provinciale, avec plus de 35 000 catholiques qui ont déjà participé à cette consultation. Vous avez la parole pour en discuter avec nous. Peut-être que vous habitez l'Île-de-France, ça vous intéresse. Ou alors vous habitez ailleurs et là aussi, c'est quelque chose que vous aimeriez un peu reproduire dans votre diocèse. 01 56 56 44 00 pour témoigner. A tout de suite.
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1: On est en direct jusqu'à 11h sur RCF Notre-Dame avec nos deux invités, Olivier Rousseau, prêtre de diocèse de Versailles dans la paroisse de Saint-Vincent-de-Paul de Sartrouville, et puis Isabelle Payen de la Garanderie, une habituée de cette émission, je pense donc j'agis. Je rappelle que vous êtes vierge consacrée du diocèse de Nanterre. On discutait un petit peu hors antenne de ce boom des catéchumènes, en tout cas dans les diocèses de France. Est-ce qu'on sait un petit peu ce qui se passe ailleurs en Europe, Père Olivier Rousseau ?
0: Très sincèrement, je ne vais pas prétendre à dire ce qui se passe dans les autres églises en Europe occidentale. Il y a probablement, sans doute, un frémissement aussi de ces convertis, de ces jeunes et moins jeunes qui viennent à l'Église. Ce que je sais de mon expérience, c'est que l'année dernière, lorsque je suis allé à Rome au jubilé, j'ai eu 2-3 fois dans une sacristie d'église, on rencontre un prêtre espagnol, italien, et ils me disent « Ah, vous venez de France ? Ah. Est-ce que c'est vrai ?» C'est ce boom, est-ce que c'est vrai cet afflux de demandes de baptême ? Et je dis, oui, alors je dis exactement ce que je vous disais tout à l'heure. Un jeune sur cinq de mon aumônerie des jeunes est en préparation de sacrement, en découverte de la foi. Et puis, ils étaient un peu stupéfaits, interloqués, mais comme une bonne nouvelle qu'on nous annonce. Tiens, dans notre Europe occidentale, où c'est un peu triste parfois ce qu'on raconte sur l'Église, eh bien, voilà une vraie bonne nouvelle. Et alors la question qui probablement vient ensuite, c'est mais pourquoi ? Pourquoi ça vient ?
1: On ne sait pas. Enfin, on ne sait pas. J'en sais rien si on ne sait pas. Alors, est-ce qu'il faut chercher à savoir ?
0: Eh bien, il me semble qu'il faut au moins se dire mais que vers quoi le Seigneur nous attire ? Parce que est-ce que c'est vraiment nos petits plans pastoraux, nos petits bras, nos petites actions qui font que ces catéchumènes viennent, celui que j'ai accueilli dimanche dernier, je ne le connaissais pas et personne de la communauté chrétienne ne le connaissait avant qu'il vienne à l'église. Et donc, essayer de comprendre, c'est surtout se dire, mais voilà, à quoi le Seigneur nous attend ? Et pas seulement surfer sur la vague, mais aussi prendre au sérieux ce à quoi le Seigneur nous appelle. Et donc, nos évêques d'Île-de-France, parce qu'ils s'entendent bien, parce qu'il y a une richesse et une diversité dans notre province, convoque cette assemblée ecclésiale.
1: Isabelle Payen, Lagarandrie, pour compléter.
2: Pour compléter, moi j'ai été marquée par exemple dimanche, justement sur cette question, par une citation que Mgr Ulrich a pu faire du cardinal Newman dans son homélie sur le fait qu'on avait à devenir une église de convertis. Et je crois que c'est exactement ça. Et eux nous en montrent la voie. Se convertir, on a à le faire tout au long de notre existence. C'est pas le fait d'un seul instant où on va vivre une rencontre forte avec le Seigneur. C'est tout au long de notre vie. Et sans doute que c'est ça. Et ce qu'on est en train de vivre, j'imagine que ça va aussi irriguer d'autres églises en Europe, ailleurs, qui vont aussi se découvrir progressivement être une église de convertis.
1: Mais ça veut dire qu'à travers l'Europe occidentale, on est plutôt vu, la France est plutôt vue comme un exemple en la matière.
2: Exemple, c'est peut-être un grand mot.
0: Un peu d'humilité, fait toujours du bien.
1: Ça dépend sur quoi. Mais en tout cas, on est regardé de près quand
2: là,
1: même.
2: Là, on est quand même, suivi de près sur ces questions-là. Et de fait, je pense qu'on a déjà entendu parler, d'une part, des diocèses de province, effectivement, qui s'intéressent à la démarche, dont certains envoient des membres. Mais je crois qu'il y a aussi en Allemagne, où il y a eu des demandes qui sont intéressées par notre démarche. On va voir ce qu'il en ressortira, mais je crois, que c'est assez, assez observé.
1: Olivier Rousseau ?
0: C'est pas nouveau, historiquement, que l'Église de France soit regardée. On pense à Jean-Paul II, qui est allé voir le Père Leuve au sortir de la guerre. Peut-être c'est un peu aussi notre charisme, osons le dire, d'essayer d'explorer des terrains nouveaux.
1: Isabelle, vous vouliez rajouter quelque chose ?
2: Non, je ne crois pas.
1: Non, pas forcément. Je rappelle que vous avez toutes et tous la parole pour discuter avec nous dans cette émission. Je pense donc j'agis sur RCF Notre-Dame pour nous parler de cette vague de catéchumènes et puis de cette assemblée ecclésiale provinciale. On vous attend au 01 56 56 44 00 avec vos réactions et vos témoignages. On l'entend, les paroisses ont un rôle particulier dans cet accompagnement et même les communauté chrétienne d'ailleurs plus largement. Ce qui est intéressant dans cette assemblée, c'est qu'elle regroupe à la fois des religieux, des clercs, des prêtres, des religieuses également, mais aussi des laïcs. Et c'est là où je pense que ça prend aussi toute sa place et sa force, c'est de pouvoir faire ensemble.
2: Complètement.
1: De co-construire.
2: Tout à fait, c'est justement pour ça que les évêques ont souhaité élargir. Et vous voyez, vous me disiez, ça rappelle un peu peut-être le synode sur la synodalité, le document final proposait justement de favoriser la tenue de conciles particuliers. Seulement, c'est vrai que le droit canon, pour l'instant, n'a pas encore évolué pour ouvrir plus largement nos assemblées. Et là, je crois qu'on vit quelque chose d'assez similaire au synode sur le fait de co-construire ensemble, de se poser autour d'une table. Certes, on est tous différents, mais on est tous avant tout des baptisés. Et c'est au titre de notre baptême commun qu'on va s'exprimer et essayer de dire quelque chose de ce que l'Esprit-Saint nous inspire.
1: Olivier Rousseau.
0: Cette assemblée, elle est heureuse. C'est un signe de la présence du Seigneur au milieu de frères et sœurs qui se rassemblent. C'est heureux. Et vraiment, dimanche, avec cette messe d'ouverture et ensuite ce qu'on a pu vivre à l'issue de la messe avec les délégués, une grande joie, une grande joie. Et c'est aussi notre responsabilité de tenir cette joie d'un accueil large, étonnant, massif de tous ces frères et sœurs qui demandent à entrer dans le mystère du Christ.
1: Comment vont se dérouler, Père Olivier et Isabelle, ces sessions? Je crois qu'elles sont quand même bien organisées. Il y a des rites aussi qu'il faut respecter.
2: Alors, bien organisé, on est en train d'y travailler, on verra,
1: pour qu'elles
2: le soient bien, elles le seront bien. Mais effectivement, il y a des rites qu'on a pu déjà vivre, en réalité, dimanche.
1: Ah, et pour messe d'ouverture.
2: Oui, tout à fait, et notamment pour ceux qui ont pu suivre cette célébration, l'évangéliaire a été apporté en procession depuis le fond de la cathédrale, avant d'être transmis au diacre qui l'a proclamé. En fait, c'est l'intronisation de l'évangéliaire, et à chaque session, on aura à vivre également cette démarche, pour vraiment dire qu'avant toute chose, avant nos petites histoires humaines, on va se mettre à l'écoute de cette grande histoire qu'est la parole de Dieu qui nous concerne tous. Et ça, c'est vraiment un rite fort qu'on va avoir à vivre.
1: L'évangéliaire, ce sont les évangiles. Hein.
2: Oui,
1: c'est pas forcément la Bible, même en tout cas.
0: Exactement. Voilà.
1: C'est pour préciser le terme.
0: C'est le livre des évangiles proclamé dans la liturgie. Et en l'intronisant, et même en lui donnant une sorte de trône au milieu de l'assemblée, eh bien, c'est le Christ qui préside l'assemblée. On se met pas seulement à l'écoute, mais le Verbe lui-même est celui qui nous parle. Qui nous parle à travers nos frères et sœurs, qui nous parle à travers la parole, qui nous parle à chacun, parce qu'on a cette même dignité de baptiser. Quelle que soit notre fonction, notre tâche dans l'Église, cette même dignité de baptisé, et plaçant le livre des évangiles au milieu de l'assemblée, c'est vraiment le rite propre de ces assemblées ecclésiales, de ces conciles, de ces synodes, eh bien, c'est un acte d'humilité, c'est le Seigneur, le bon berger, qui guide son peuple.
1: Avec la prière, évidemment, qui a toute sa place. Isabelle Payen de la Garandrie.
2: Oui, tout à fait, nous aurons à prier. Il va y avoir aussi la profession de foi des différents délégués, avec même une prestation de serment. On va s'engager les uns et les autres. Et puis, une prière particulière qui est celle de l'Atsumus, qu'on a pu dire une première fois dimanche. Nous voici devant toi, Esprit Saint. Elle a été un petit peu remise au goût du jour au dernier synode, mais en fait elle était priée à Vatican II. C'est vraiment la prière des conciles pour rappeler que nous sommes à l'écoute de l'Esprit Saint avant toute chose, et tout simplement.
1: Et ça, c'est pour clore les sessions, hein, je crois.
2: Non, à chaque fois ce sera au début des sessions. Voilà.
1: Je suis pas dedans encore, donc faudra m'inviter.
0: Non, c'est pour les ouvrir. Cette prière, elle a plus d'un millénaire. Elle
2: tout
0: est attribuée à Isidore de Séville, donc un père. Et il faut saisir que, avant d'être un symposium, un séminaire, une usine à gaz, que vous voulez, que vous soyez, une assemblée ecclésiale, c'est un acte liturgique. Alors, un acte liturgique dont on n'a pas trop l'habitude, parce qu'il va s'étendre sur une année, mais c'est un acte liturgique. La messe, l'office des heures vont rythmer nos assemblées. On va être en prière, et c'est au sein de ce bain de prière qu'on va échanger, débattre, comprendre, reformuler, saisir le document de travail. Et en fait, on n'est pas forcément très habitué à cela, puisque nos représentations d'une assemblée, souvent, c'est plus débattant.
1: Ce sont des réunions, quoi.
0: On a l'idée de réunion, mais... Non, il s'agit d'un acte de prière de l'Église et qui prend source, j'allais dire, dès les actes des apôtres, lorsque les apôtres, face à une question nouvelle qu'étaient les convertis du judaïsme, déjà des convertis, se rassemblent, prient l'Esprit Saint, et puis ensuite décrètent et envoient Paul et Barnabé. Donc C'est vraiment un acte qui vient s'enraciner dans l'histoire longue de l'Église. Et aujourd'hui, en 2026-2027, eh bien, nos églises d'Île-de-France et le diocèse aux armées eh bien, font ce même acte de confiance en le Seigneur qui guide son Église.
1: Donc, pour l'Île-de-France, pour le moment en tout cas, pourquoi est-ce que vous, alors je dis vous, c'est pas un vous accusateur, mais pourquoi ça n'a pas été ouvert à tous les diocèses de France ?
2: Déjà aussi parce qu'il y a des raisons très concrètes, mais oui. aussi parce qu'initialement, justement, on voulait faire ce concile et que ça peut se vivre au niveau d'une province, oui. donc d'une région. Il n'a pas été décidé de faire un synode, qu'il soit diocésain ou national. On a vraiment voulu vivre d'abord ça et on l'a élargi. Et puis, je pense qu'il n'y a pas un désir d'exclure les autres. La preuve, le fait d'inviter des observateurs, d'ailleurs, montrera et sera une source d'enrichissement mutuel. J'ai récemment échangé avec quelqu'un d'un diocèse de province qui m'a téléphoné parce qu'il était très intéressé par notre démarche. Mais je crois qu'on partage quand même un certain nombre de, on va dire, de choses en commun en Île-de-France. Le Grand Paris, version catholique, je dirais peut-être. Mais ça permet aussi de tracer des choses enracinées dans un terreau ecclésial. La foi chrétienne, c'est pas quelque chose de désincarné. Ça se vit toujours dans un peuple de Dieu en particulier. Oui. Et je crois que dans nos différents diocèses, il y a quand même suffisamment de points communs pour se dire, malgré nos différences, on va échanger.
1: Mais parce que c'est ça qu'on pourrait peut-être reprocher à Paris, c'est ce parisianisme où on a l'impression que tout se passe à Paris et rien ailleurs. Ce que vit le diocèse de Paris pour ses catéchumènes et puis l'accueil plus simplement des néophytes et de ceux qui sont un peu en quête de sens, il se passe la même chose dans toute la France, c'est pas qu'à Paris.
2: Tout à fait.
1: C'est ça qui est important.
2: Exactement, c'est vraiment, encore une fois, moi c'est un diocèse rural qui m'a contacté récemment. On voit, c'est vrai que les chiffres sont plus forts dans les zones urbaines, mais ça concerne vraiment toute la France. Et vraiment, les diocèses s'en saisissent progressivement.
1: Pierre-Olivier Rousseau.
0: Et la province d'Île-de-France, avec chacun de ses diocèses, est aussi assez représentative des différentes sociologies, réalités sociales et démographiques de la France. Alors évidemment, on ne va pas exagérer cette affaire, mais nous avons de larges zones rurales, en réalité, dans nos diocèses d'Île-de-France. Il ne faudrait pas les oublier. Il y a aussi, évidemment, de grands quartiers populaires. Il y a des lieux plus bourgeois, des tissus plus... Eh bien, en faisant ce travail, en faisant cette écoute, en faisant cette œuvre d'Église, il me semble que les diocèses du reste de la France, et plus largement s'ils le souhaitent, pourront trouver matière aussi à comprendre ce qui se passe chez eux, ou en tout cas d'avoir un reflet d'une église sœur pour eux-mêmes comprendre ce qui se passe. Ensuite, ça concerne tout notre tissu ecclésial. Quand dans l'aumônerie des jeunes de Sartrouville, on passe de 10 à 50 catéchumènes en l'espace de 3-4 ans,
1: c'est fou.
0: Eh bien, c'est fou. Ouais. Mais quand dans une aumônerie des jeunes d'une zone plus rurale, on passe de 1 à 10, c'est tout aussi impressionnant en réalité. Donc ça nous concerne tous, même si, par la réalité démographique, les chiffres sont différents.
1: C'est fou quand on y pense, quand on se replonge quelques années en arrière, où on disait que l'Église était en train de perdre des fidèles, les paroisses se vidaient, les églises aussi. Alors il y a eu l'effet certain de la SIAZ, évidemment, et de tout ce qui a un peu malheureusement amené cette... malheureusement et heureusement d'ailleurs, cette crise un peu dans l'Église catholique et aux abus sexuels. Pour autant... C'est pas qu'il y a un retour en arrière, mais en tout cas, il se passe quelque chose. Les églises sont pleines, on l'a vu à la Pentecôte, le mercredi des cendres. Alors, tous les médias s'en sont emparés. En plus, il se passe quelque chose.
2: Alors, il se passe quelque chose. Isabelle Payen-Lagarandry. Cependant, moi, je dirais beaucoup de joie, mais attention à ne pas tomber dans le triomphalisme non plus.
1: Non.
2: On a des années où les baptêmes d'enfants sont en chute libre, et beaucoup de sociologues nous le rappellent, et je crois qu'il faut entendre leur alerte, non pas pour désespérer, mais quand même pour raison garder. Je dirais...
1: Les baptêmes d'enfants diminuent,
2: pour l'instant, mais les baptêmes d'adultes remontent. Mais oui, mais justement, c'est incroyable et c'est assez dingue. Mais c'est pour ça, c'est avant tout une joie. Mais en se gardant de tout triomphalisme, disant, il nous arrive ça.
1: Mais il faut juste constater.
2: Voilà, c'est exactement, c'est ça. Ouais. Et justement, de voir comment ça va inspirer la vie de notre Église et de nos Églises particulières dans les années à venir, parce que ce que ça donnera dans 10 ans, bien malin qui saurait le prédire, moi j'en sais rien.
1: Non mais tout à fait, mais si je disais que c'était impressionnant, c'est parce que l'émission Je pense donc j'agis, dans laquelle vous participez, on en est très heureux ce matin sur RCF Notre-Dame, elle a 7 ans, et en 7 ans il s'est passé plein de choses dans l'Église catholique, et je me souviens d'émissions que j'ai pu faire sur comment remplir nos églises. Et là, la question se pose, j'exagère quasiment plus, mais en tout cas, Olivier Rousseau, il y a d'autres priorités, et c'est l'accueil de ces néophytes et des catéchumènes.
0: En fait, cet afflux massif, il est massif, il faut le relativiser, parce que on a des églises qui sont remplies, mais pas encore complètement par des catéchumènes et des néophytes et des nouveaux baptisés. Ce que ça vient interroger, c'est finalement une communauté chrétienne, et on peut le décliner sur un mouvement, on peut le décliner sur une aumônerie, a pour mission première d'initier à la vie chrétienne. Mmh. Et donc, évidemment, le baptême et la vie eucharistique.
1: Ouais.
0: Voilà. C'est peut-être le cœur de ce qu'on a à vivre. Initier à la vie chrétienne, la saisir, plonger dedans. Et alors, on le fait pour les catéchumènes, parce que c'est leur demande. Mais du coup, peut-être, ça nous invite à moins bichonner la brebis qui est là.
1: Ouais.
0: Et, ou en tout cas, si, il faut en prendre soin, évidemment, c'est le pasteur qui parle. Mais se dire, en fait, la brebis, elle est aussi appelée à sans cesse s'initier à cette vie en Christ.
1: Il faut en prendre soin, quand même.
0: Et il faut clairement en prendre soin. Mais comment je prends soin de ma vie chrétienne? Eh bien, en plongeant chaque jour davantage dans le mystère de Jésus qui se donne à moi.
1: Il est un peu plus de 10h45 sur RCF Notre-Dame. On parle de l'Assemblée ecclésiale provinciale et de cette grande consultation. Et puis maintenant, la phase d'action vraiment qui se déroule en Île-de-France, avec vos témoignages, vos réactions au 01 56 56 44 00.
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1: Et justement, Pierre nous a rejoint au téléphone. Bonjour Pierre.
7: Oui, bonjour Melchior.
1: On vous écoute.
7: Oui, alors moi je vous suis avec enthousiasme, d'autant plus que j'ai participé personnellement à ce qui s'est passé dans ma paroisse, à Houille, tout près de Sartrouville d'ailleurs, sur cette consultation que nous avons eue. Et je voudrais juste insister sur un point, parce que je ne vais pas prendre l'antenne pour trop de temps. En fait, oui, il faut bien sûr accueillir, accompagner et surtout ne pas oublier que la route se poursuit et qu'il ne faut pas laisser seuls tous ces catéchumènes sur la route future. Mais je crois aussi qu'il faut insister sur le fait qu'il ne s'agit pas seulement d'en faire de bons chrétiens paroissiaux, si j'ose dire, mais je ne le prends pas dans un mauvais sens, mais aussi des envoyés dans le monde. Parce que ce que le Christ a fait vis-à-vis de tous ses apôtres, c'est de les envoyer dans le monde. Et par rapport à ça, je crois qu'il faut aussi passer par l'échange de témoignages d'un certain nombre de chrétiens engagés dans le monde pour que ces nouveaux arrivants dans l'Église puissent trouver eux-mêmes leur inspiration pour être les témoins de leur foi dans le monde d'une façon ou d'une autre.
1: Merci Pierre pour votre témoignage dans Je pense donc j'agis au 01 56 56 44 00. Isabelle Payen de la Garandrie, il a raison de dire ça Pierre.
2: Ah, il a complètement raison. Et vous voyez qu'on est et à double titre, je dirais. Il faut continuer le chemin. Quand on est réuni en équipe de pilotage, on commence après un temps de prière par écouter un témoignage. Et moi, je me rappelle très bien d'un des premiers témoignages qu'on a écouté, où le jeune homme nous a dit « Ah ouais, moi, j'avais pas compris qu'après le baptême, en fait, il y avait l'Eucharistie et qu'il fallait continuer le chemin. » Et c'est peut-être un risque, on parle beaucoup du baptême, mais il y a la vie eucharistique dont parlait le père Olivier il y a quelques instants, ça se vit dans la continuité, mais cette vie eucharistique a à être fructueuse dans le monde. Comment on fait vivre cette vie chrétienne où pour la plupart de nos néophytes, ils sont dans le monde du travail, beaucoup sont des jeunes professionnels, comment on va leur dire vivre en chrétien dans le monde, c'est vrai que parfois c'est pas simple, parfois c'est pas marrant, et pourtant il y a là un enjeu et une joie. Et je crois qu'effectivement, on est au cœur des enjeux.
1: Père Olivier Rousseau.
0: En effet, l'initiation chrétienne aboutit à une vie eucharistique. le rendez-vous du dimanche, il n'est pas second, accessoire, il est ce point de départ pour vivre mes engagements de vie, familiaux, associatifs, professionnels, au long de ma semaine. Et entrer dans cette vie eucharistique, eh bien, le catéchuménat, c'est pas trop. Voilà, un an et demi, deux ans, parfois plus. C'est le but. Et en effet, on peut s'interroger dans nos communautés chrétiennes lorsque on baptise un certain nombre de personnes, adolescents, adultes, et derrière, ça n'embraye pas, si je puis dire, sur une vie d'engagement, une vie donnée, un rendez-vous dominical. Eh bien, peut-être qu'il y a quelque chose à interroger, à retravailler dans cet accompagnement. Et c'est pour cela qu'on fait des consultations. Et si, dans les paroisses, par exemple à Houille, qui est une très belle paroisse, les consultations permettent à la communauté, au-delà du catéchuménat, de se sentir concernée par cet accueil, eh bien, on a déjà gagné quelque chose de très fort.
1: Angela, bonjour.
8: Oui, bonjour à tous. Merci pour votre émission. Et le sujet me semble très, très important. Je suis une paroissienne du sud de la France. Je ne souhaite pas dire quelle ville. Et on m'a remis à la messe un papier pour prier pour une certaine personne, dont je ne donne pas le prénom à l'antenne, pour son catéchuménat et son baptême. Bon, oui. Ce que j'ai fait bien volontiers. Mais enfin, moi j'ai l'âge où on se parlait, j'ai un certain âge, on se parlait encore jusqu'à il y a 10 ou 20 ans. Donc j'ai essayé de connaître cette jeune femme, qu'on va appeler Marie, mais c'est pas son prénom, et il n'y a pas eu moyen, elle n'était pas là ou elle était repartie, donc j'ai essayé de connaître la responsable du catéchuménat, la même chose, elle n'était pas là, etc. Donc j'ai remis une enveloppe au secrétariat pour toujours cette catéchumène Marie au bon soin de sa responsable, en disant que j'avais un téléphone, un numéro, qu'on pouvait parler, qu'on pouvait échanger, que j'avais beaucoup de livres religieux, d'accord, que j'avais des revues, que je pouvais l'abonner, y compris à KTO, etc.
1: Et à RCF, bon, RND. Oui.
8: Zéro, rien. Pas de réponse et pas de lieu de réunion. Pour, on aurait pu les voir tous, prendre un café, un lieu de réunion, une salle paroissiale. Rien. Un papier.
1: Ah bon. Bon, bah écoutez, merci Angela pour ce témoignage de terrain au 01 56 56 44 00. Olivier Rousseau ou Isabelle? Olivier.
0: Moi, ça fait penser, votre témoignage, Angela, à peut-être en miroir, un jeune que j'ai pu accompagner dans le cadre des Scouts et Guides de France, qui, après une expérience très forte en formation avec les scouts, est allé dans sa paroisse deux semaines après. Et alors, physiquement, vestimentairement, il correspondait pas complètement aux critères d'un bon paroissien du dimanche, si je puis dire. Et il y allait une fois, il a aimé, dans une paroisse un peu de campagne, en Île-de-France. Et il a aimé, alors il est revenu une fois, deux fois, trois fois, et ce n'est que la quatrième fois, il m'a dit, il y a une vieille dame, excusez-moi Angela, qui est venue me voir et qui m'a dit, mais qui êtes-vous jeune homme? Il dit, bah voilà, je m'appelle un tel, et puis je voudrais devenir chrétien. Ah bon? Et alors c'est cette personne qui a permis en fait d'embrayer sur ce jeune qui détonne dans nos communautés, a rencontré la responsable, puis le prêtre, puis ensuite a pu commencer son catéchuménat et il a été baptisé à Pâques dernier. Cela n'a été possible que parce que il y a eu cette ancienne de la paroisse, ancienne parce que ça fait longtemps qu'elle est là, qui doit connaître les visages et qui s'est dit tiens, celui-là je le connais pas, qui est allé vers lui et qui s'est dit, mais qui est-il? Je veux le connaître. Ouais. Et donc, parfois, on essaye avec des bouts de papier
1: de créer
0: du lien, mais ce qui sera toujours irremplaçable, c'est d'être attentif à qui est nouveau dans ma communauté et oser quitter ceux avec qui j'ai l'habitude de parler pour se dire, bah, tiens, toi, t'es nouveau, qui es-tu? Que fais-tu? Qu'est-ce que tu deviens? Etc.
1: Moi, je vais vous donner l'exemple d'un de mes amis qui s'appelle Nicolas. Je le salue parce qu'il réécoute toutes mes émissions. Donc, ça lui fait beaucoup plaisir, je pense, d'entendre son nom, prénom ce matin, qui est un peu en recherche de sens, qui s'intéresse beaucoup à l'actualité de l'Église, qui est passionné par le pape, pourquoi pas, par le Vatican, par tout ce qui touche aussi au sacré. Et je pense qu'il aimerait, je ne veux pas parler en son nom, mais qu'il aimerait vraiment s'engager justement sur ce chemin pour, pourquoi pas, être catéchumène vraiment faire son baptême, recevoir ce sacrement. Qu'est-ce qu'on peut dire à un Nicolas qui peut-être, il y en a d'autres aussi dans toute la France qui nous écoutent ce matin.
2: Venez comme vous êtes.
1: Oui. Ça, c'est McDonald's, mais ça, c'est pas facile aussi.
2: Mais non, mais c'était pour faire une petite blague. Non,
1: oui,
2: mais plus sérieusement, vraiment, de pas hésiter à venir et à parler aux personnes. C'est vrai que l'idéal, comme le disait le père Olivier, c'est qu'on soit repéré dans une communauté comme étant un nouveau quand on arrive. Maintenant, il y a aussi des grandes paroisses dans lesquelles c'est compliqué, même si je crois qu'on a tous à acquérir dans nos paroisses le réflexe de se dire, avant d'aller voir les gens avec que j'aime bien, que je connais bien, bah tiens, ce visage-là, je le connais pas, je vais aller le saluer, la saluer, savoir de qui il s'agit. Il ne faut pas... C'est compliqué, souvent, quand on cherche, de passer le pas, d'aller voir le prêtre, d'aller voir une personne qu'on sent en responsabilité, pour après continuer et lancer un chemin.
1: Et alors, comment on fait quand on est en recherche de sens, mais qu'on ne pratique pas nécessairement, qu'on n'entre pas dans une église ? Là aussi, il faut... Peut-être que ça peut être voilà, un sujet que vous pouvez évoquer dans l'Assemblée ecclésiale provinciale, mais de se dire comment on rejoint aussi celles et ceux qui... pour des raisons diverses et variées, ne veulent pas aller dans une église, mais quand même, qui ont cette appétence.
0: Il y a une grande responsabilité des influenceurs chrétiens, je crois, là-dessus. Mmh. Une grande responsabilité aussi de ceux qui prennent la parole publiquement, au nom de leur foi, parce qu'ils sont aussi le visage de l'église qui accueille. Et donc, une grande responsabilité de ces influenceurs. Alors, on les connaît, Sœur Albertine, le frère Paul Adrien, le Cateau de Service, Amen Média, RCF Notre-Dame aussi,
1: pour
0: votre présence sur les réseaux. Eh bien, une grande responsabilité de cela, parce que, évidemment, nos paroisses dans nos quartiers, elles ont une surface finalement assez limitée et assez codifiée. Qu'il faut un peu transpercer.
1: Tout en faisant quand même attention à l'écueil de ces influenceurs, parfois, qui ont une mauvaise influence. Isabelle Payen-Lagarandry. Je donne pas de nom, c'est pas du tout l'idée, mais en tout cas, voilà, l'influence a ses limites.
2: C'est pour ça qu'il y a un mouvement en train de se faire plutôt sur le mot de créateur de contenu, que je trouve plus juste, parce que l'influence,
1: absolument,
2: très vite, on peut être dans autre chose. Et c'est important de toujours revenir à la source et de rencontrer des personnes. En vrai, ça peut servir de petite marche, de marche-pied, je dirais, mais ça ne fait pas tout.
1: Merci vraiment à tous les deux d'avoir été avec nous, c'était très intéressant. Isabelle Payen-Lagarandry, vierge consacrée du diocèse de Nanterre, et Olivier Rousseau, prêtre du diocèse de Versailles. Vous faites tous les deux partie de ce comité de pilotage de l'Assemblée ecclésiale provinciale, et on a hâte de suivre ça sur RCF Notre-Dame. Merci pour votre écoute, merci à Pierre-Henri et Sabine à la réalisation. Je vous retrouve demain, on parlera du pastoralisme, alors là, les vrais moutons, avec les bergers, et ce sera passionnant. En attendant, je vous laisse avec Marie-Ange de Montesquieu pour Enquête de Sens. Bonjour Marie-Ange.
9: Bonjour Melchior. Un sujet cousin germain avec celui que vous aviez traité la semaine dernière, figurez-vous. On va parler de l'addiction au jeu d'argent. Comment est-ce qu'on passe du plaisir au jeu, le plaisir de jouer à l'addiction?
1: Ah oui.
9: On va en parler avec un ancien accro, un ancien addict dans ce studio qui dirige carrément le club Circus à Paris. Oui. Donc comme quoi, vous voyez.
1: Eh ben, bonne émission à vous Marie-Ange.
9: Allez, merci. À demain Melchior.
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1: Mardi dernier, figurez-vous que l'Autorité nationale des jeux a lancé un algorithme objectif, repérer les joueurs dans l'excès. Des joueurs à protéger donc. Plus de 600 000 seraient en danger. Ils auraient généré 60% des revenus du secteur des jeux d'argent en 2025. C'est en tout cas ce que constate l'ANJ, le nombre de joueurs qui augmente considérablement depuis quelques années maintenant. Et chose plus inquiétante encore, selon une récente enquête dévoilée par Le Parisien, les ados sont de plus en plus accros aux jeux. 35% des jeunes de 15 à 17 ans ont joué au moins une fois un jeu d'argent au cours des 12 derniers mois, selon une enquête en jeu mineur réalisée par la CEDAP, une association de lutte contre les addictions. Alors justement, voilà le sujet que nous allons tenter d'explorer. Nous allons explorer tout court aujourd'hui les pieds dans le plat. Comment passe-t-on tout simplement du plaisir de jouer à l'addiction aux jeux d'argent? Nous allons en parler avec mes deux invités. On va commencer par vous accueillir, Thierry Bolloré, bonjour.
2: Bonjour.
1: Ravi de vous accueillir dans ce studio.
2: Moi-même.
1: Cette émission en quête de sens. Vous qui l'avez cherché peut-être à travers le jeu d'argent pendant ces quelques années, je ne sais pas. En tout cas, on va voir justement, on va essayer de comprendre avec vous comment est-ce qu'on tombe. Alors, parce que tout le monde, je pense, se laisse un peu tenter quand on rentre dans un casino. Il y a quelque chose de fascinant de jouer... d'essayer au moins une fois dans sa vie de tenter le coup, mais de devenir accro, je ne suis pas sûre qu'il n'y ait qu'un pas pour passer de l'un à l'autre. On va essayer de comprendre les mécaniques, les mécanismes qui font que l'on passe justement du plaisir de jouer à l'addiction. Vous qui dirigez maintenant la clientèle du Club Circus à Paris.
2: Club Circus Paris, c'est ça. 37 boulevard Murat, en face du Parc des Princes.
1: N'est-ce pas? Et qui accueille le jour, la nuit, c'est comme ça que
2: alors
1: ça fonctionne.
2: C'est ouvert de 13h à 5h30 du matin.
1: C'est quasiment toute la journée, quasiment 24h.
2: C'est ça, c'est presque,
1: chrono.
2: C'est presque ça.
1: Et vous êtes passé vous-même, allons-y, rentrons dans le vif du sujet, cher ami Thierry Bolloré. Vous êtes passé vous-même du plaisir à l'addiction et de l'addiction au business finalement, puisque en tout cas vous en êtes sorti. Mais vous êtes passé par cette phase de l'addiction ou pas? Est-ce qu'on peut le dire que vous avez été accro au sens addict, comme on l'entend, presque au sens psychiatrique, puisque c'est maintenant une pathologie psychiatrique, hein. C'est dans le DSM-5.
2: Vous êtes en pleine forme, hein. Vous allez loin. Hein. Dès le départ, vous allez loin. Hein. Ça va être difficile de ramener les joueurs dans le club. Non, je suis joueur, j'ai toujours été joueur. Ma mère était joueuse aussi d'ailleurs. Mais je suis toujours joueur,
1: ouais.
2: Pas addiction, j'ai pas de l'addiction, mais j'aime le jeu, bien sûr. D'abord, quand vous travaillez dans ces milieux-là,
1: oui.
2: Les milieux des casinos, des clubs, puisque maintenant nous on est casino-club, faut aimer le jeu. Si vous aimez pas le jeu, vous comprenez pas le jeu. Alors, le thème aujourd'hui, c'est l'addiction.
1: Oui.
2: Pour reprendre
1: c'est les deux, hein. C'est le plaisir et l'addiction.
2: Pour reprendre un petit peu ce que vous avez dit.
1: Ouais.
2: L'ANJ, c'est l'Autorité Nationale des Jeux,
1: oui.
2: Qui est là pour réguler les jeux. Nous, on a un deal avec, ça s'appelle SOS Joueurs, qui est chez nous. Donc, ils ont un suivi psychologique, et notre métier à nous aussi, en tant que directeur d'établissement comme ça, c'est de faire attention et de regarder ce qui se passe. Alors, on a des cas où il faut faire attention, on a des gens qui viennent jouer et qui vont venir 2-3 fois par semaine, on a
1: d'accord.
2: Qui vont venir 5 jours par semaine, et il y en a qui vont venir 7 jours par semaine.
1: Donc, on ne dit pas qu'ils sont accros, ceux-là.
2: Je pense qu'ils y sont, mais vous savez...
1: C'est délicat pour vous de...
2: On est là pour en parler.
1: D'accord.
2: Moi, j'ai du diabète, et de temps en temps, j'aime bien manger un petit gâteau. Même si je sais que c'est pas bien, mais je le mange. Donc, je vais me faire disputer par ma femme, ma mère, qui vont entendre ça, mais je le fais quand même. Après, le jeu, il y a une différence, c'est qu'il y a ce côté argent. Et que vous avez une personne qui va gagner 2000 par mois et qui va dépenser 1005, là, on est dans le rouge.
1: Ouais.
2: On a une personne qui gagne 10 000 et qui va dépenser 1 000, là on n'est pas dans le rouge. Et moi j'ai eu un cas d'une personne dernièrement, qui est une femme,
1: ouais.
2: Que j'aime beaucoup parce que c'est une bonne cliente, et je l'ai obligée à, pendant 2 jours, elle n'a pas le droit de rentrer chez nous. Pour qu'elle garde un petit peu son côté, tu vas à la maison, tu rentres.
1: Le contact avec la réalité.
2: C'est ça, c'est ça. C'est sûr que c'est le jeu, il y a ce côté, le bon et le mauvais, on a un petit peu ce côté-là. Le petit ange et le petit démon, c'est un petit peu ça. Mais voilà, je ne peux pas...
1: De nombreux romanciers ont exploré Dostoïevski, des auteurs de l'extrême, enfin en tout cas, qui sont passionnés.
2: Le jeu fascine. Quand je vais à une réception, quand je vais à un anniversaire, quand je vais avec des gens et que je dis je suis directeur d'un casino, mais il y a ceci, mais tu as des histoires, tu as ceci, tu as cela. Et ça fait rêver. Mais l'État fait rêver. Toute personne, les gens vont dire « je ne suis pas joueur ». D'accord, j'écoute cette phrase. Mais 9 personnes sur 10, ils achètent un ticket de loto. Donc ils sont joueurs. Et le ticket de loto, vous rêvez. C'est L'État vrai. Vous fait rêver. Patron, j'arrête, ça y est, je vais gagner 140 millions. C'est, on vous fait rêver. Avec vous. Vous allez mettre vos 10 euros. Et en fin de compte, vos 10 euros, vous allez acheter du rêve.
1: Ça, c'est OK, c'est du plaisir.
2: C'est du plaisir. Après, vous rentrez dans le côté addiction, c'est-à-dire la personne qui ne peut pas se passer d'aller jouer.
1: Comment est-ce qu'on arrive à ça? Comment est-ce qu'on arrive à passer de l'un à l'autre, Thierry? Je sais que vous n'avez pas envie que je vous pose cette question à vous, mais...
2: Non, mais je pense que, tout simplement, vous avez dans la vie aussi, il y a des gens qui s'ennuient. Il y a des gens qui sont... qui ont une vie où tout va bien, le papa, la maman, les enfants, le vie, le travail,
1: etc. Ça manque de relief.
2: Peut-être. Et il y a des gens, et il y a le rêve aussi.

0: Parce que bien sûr qu'il y a de l'addiction. Il y a de l'addiction dans les cafés avec les bingos, les choses comme ça, où les gens y jouent toute la journée. Et après, vous parlez des ados. Alors nous, on a un avantage sur tout ça. Et c'est très important ce que je vais vous dire. C'est que nous, à l'entrée, on a une VDI, une vérification des identités.
1: D'accord.
0: C'est-à-dire que vous ne pouvez pas rentrer s'il n'y a pas une carte d'identité. Donc déjà, majeur. Si vous êtes interdit ministériel, et interdit ministériel, il y en a 90 000 joueurs en France qui sont interdits
1: Qu'est-ce
0: ministériels.
1: Qu'est-ce que c'est, interdit ministériel ?
0: Donc là, ils n'ont plus le droit. Quand vous êtes interdit ministériel, vous ne pouvez pas rentrer en club, en casino, sur toute la France.
1: D'accord.
0: Ça. Et moi, je vois aujourd'hui, il y a la Française des Jeux. Vous avez devant les petits gamins, ils ont 15 ans ou 16 ans, et ils vous demandent d'aller faire le ticket pour pouvoir jouer à un pari sportif. Chez nous, ça ne peut pas arriver.
1: Ouais,
0: on protège ça.
1: Vous n'êtes pas concerné donc par ces... Par ces chiffres.
0: Non, de tout ce qui est ado, c'est pas possible. Nous, il faut être majeur.
1: Mais il y a quand même, je pense qu'on peut, analyser ça ensemble, vous qui avez quand même travaillé la question, j'imagine. On sait que les jeunes sont en pleine crise en ce moment, beaucoup plus qu'avant. Au niveau de l'incertitude, ces angoisses, etc. Et là aussi, ça fait rêver, de toute façon, même les paris en ligne qu'ils font de leur chambre, en fait, hein, finalement.
0: C'est ça.
1: Ça reste quand même. Comment peut-on dire, qui fascine pas, mais qui maintient dans une espèce de dopamine, quoi. C'est ça, l'hormone du plaisir qui est.
0: On est d'accord. Nous, on se bat pour le légal. C'est-à-dire que plus c'est encadré, moins il y aura ces problèmes-là. Parce qu'aujourd'hui, le mineur, il est chez lui, il ouvre un compte au nom de son grand frère et il joue sur Internet.
1: Ouais.
0: Il n'y a plus rien. On vous dit, est-ce que vous êtes majeur ? Oui, on a appuyé sur le bouton et on y va. C'est la même chose pour les sites pornographiques, excusez-moi de dériver, mais c'est exactement ça. Vous êtes majeur ? Oui. Mais moi, je vois des trucs sur mon téléphone, je dis, mais c'est pas possible. J'ai 62 ans, c'est pas pareil. Mais le gamin, il voit ce que je vois.
1: Ouais.
0: On est dans une époque où la morale a baissé. Et il faudrait revenir à certaines valeurs. Ben, celle-là, par exemple, oui. Non, mais c'est vrai, il faut dire une réalité. On a perdu beaucoup de valeurs, donc tout va à la dérive par rapport à ça.
1: Alors, justement, Thierry Bolloré, c'est quand même intriguant. Comment est-ce que vous avez... C'est comme les magiciens, vous voyez, c'est des choses qui fascinent. C'est très mystérieux, vous l'avez dit vous-même. Le monde du casino, il n'y a pas de fenêtres, il y a plein de lumières partout qui scintillent, des bruits très différents. C'est vrai que c'est moi qui suis rentrée de temps à autre. Je n'ai pas passé ma vie dans les casinos, mais quand on le fait, on ne voit pas le temps passer. Enfin, comment est-ce que vous êtes arrivé là-dedans ? Comment vous êtes tombé dedans, dans la marmite du jeu, si je peux me permettre de vous poser la question maintenant seulement ?
0: Oh la vache ! Faut que je remonte.
1: Bah vous croyez quoi, à
0: 11h09 ? Faut que je remonte loin. Je me rappelle que quand j'étais à l'école, j'aimais jouer aux billes. Je voulais gagner.
1: Ah bah moi aussi, mais bon.
0: Je voulais gagner des billes, je voulais en gagner plus. Après, je voulais gagner des calots.
1: C'est vrai, ça commence comme ça.
0: C'est vrai, ça commence comme ça. Et puis après, quand on est gamin, il y a toujours une phrase qui dit « on va parler pour une chose, tu paries ?» Tu paries, voilà,
1: très
0: c'est.
1: Juste.
0: T'as raison, très, tu paries 5
1: juste.
0: Euros, tu paries ta petite voiture, tu paries. Et le système du jeu, c'est comme ça. Et après, vous découvrez le jeu, et puis vous avez une grosse offre sur la France.
1: Ouais. Vous avez fait comment, vous ? Comment ça ? On a envie de savoir le début.
0: Vraiment ?
1: Ouais,
0: je ne sais pas.
1: Tout savoir.
0: Je ne sais pas.
1: Mais c'est intéressant.
0: Je ne sais pas. C'est pas ma maman. Mon père n'était pas joueur, donc.
1: Vous n'êtes pas votre maman en fait. Vous
0: non,
1: l'avez vu jouer.
0: Parce que j'adore ma mère et que c'était la fête des mères il y a deux jours. Elle m'a coûté cher. Je les ai emmenés dans un grand restaurant.
1: Le passé est passé.
0: Oui, bon, j'avais mis de l'argent sur le PSG pour pouvoir rembourser le repas.
1: Ah d'accord. Bah, on saura tout.
0: Non, je me rappelle pas vraiment comment ça a commencé. Je sais que au départ, j'aimais bien les chevaux.
1: Ouais.
0: Parce que j'ai eu un cheval au départ. Et donc, on allait le voir courir. Et quand vous allez le voir courir, vous jouez sur le cheval. Donc, vous rentrez dans le monde des jeux.
1: Ouais.
0: Et le monde des jeux, il y a ça, plus ça, plus ça, plus ça. Et vous rêvez en fin de compte. C'est le rêve. Vous rêvez toujours de gagner quelque chose et de gagner plus.
1: Ouais. Et vous avez déjà gagné beaucoup.
0: Oui.
1: Ouais. Et vous avez tout perdu après. Oui.
0: J'en ai mis un peu de côté. J'en ai mis un peu de côté, oui.
1: Mais c'est ça le drame, hein. C'est que bien souvent, et ça c'est vrai, vous le constatez en tant que là, pour le coup, d'observateur, c'est la plupart du temps, on peut dire ça ou pas, que tout ce qu'on gagne, on le perd en rejouant. On croit tous ça, nous.
0: On va dire que le seul gagnant, c'est celui qui est de l'autre côté. Le seul gagnant, c'est celui qui fait les tickets de l'auto. Le seul gagnant, c'est le casino. Sur le long terme, il n'y a qu'un gagnant. Sur le long terme. On peut rêver une fois, c'est-à-dire que si vous rentrez dans un casino ou un club comme chez nous, et que vous avez, on va parler de chiffres, mais vous avez 100 euros, j'ai un exemple, et vous êtes monté à 350 euros, et que vous repartez, Là, vous avez

0: Mais si vous avez décidé de rester toute la nuit et de jouer, de jouer, de jouer, automatiquement, sur le long terme, ça va être beaucoup plus dur.
1: C'est statistique.
0: C'est comme ça. La personne qui peut gagner, c'est la personne qui achète son ticket de loto ou qui fait un flash à 2 ou 4 euros et qui va gagner 140 millions et qu'après, qui va sur son île. Et là, c'est possible. Mais si vous rejouez tous les mercredis et tous les samedis, on rentre dans un rouage.
1: Ouais. Et c'est drôle parce qu'on le sait et on recommence.
0: Enfin, oui, mais... Alors, on reprend mon histoire du gâteau.
1: Oui.
0: C'est pas bon pour mon diabète de manger un gâteau. Mais je vais manger un gâteau. Et c'est pas bon.
1: Ouais.
0: Alors,
1: parce que c'est bon de jouer. C'est ça, en fait. Parce qu'on espère. Donc
0: parce que c'est bon d'être épicurien.
1: Ouais.
0: C'est bon d'aimer la vie.
1: Mmh. Jouer, c'est aimer la vie, finalement.
0: Jouer, manger, vivre.
1: Ouais. Parce que vous, ça a commencé comme ça, donc avec les courses de chevaux.
0: Oui, ça a commencé avec les courses de chevaux.
1: Et après, vous êtes rentré dans une salle de casino. Comment ça s'est passé?
0: Oui, je suis rentré dans des casinos. J'ai travaillé à Las Vegas aussi.
1: Non, mais avant de travailler, quand vous étiez jeune, vous avez
0: commencé
1: tout
0: très tôt
1: vous
0: dans les
1: jeux. Vous étiez le poker, vous, je crois.
0: Ouais, vous êtes renseigné, en fait.
1: Bah, j'espère bien, quand même, en préparant l'émission. Vous êtes un homme très mystérieux, Thierry.
0: Merci. Oui, j'étais 3 ans en pro. Pro, c'est-à-dire que vous passez votre temps dans les avions, dans les beaux hôtels.
1: Oui. Mais vous étiez très bon. Vous étiez très bon joueur au poker. Et donc, au fur et à mesure, quand on est très très bon au poker, on est repéré plus ou moins,
0: c'est ça. Et puis, on vous propose de vous payer pour jouer au poker. Vous avez des contrats.
1: Ouais.
0: Et après, moi, j'ai arrêté pour un côté familial. Parce que vous êtes toujours parti, quand vous êtes pro. Il y a des tournois en Angleterre, aux États-Unis, mais vous partez les faire tous.
1: Ouais.
0: Et vous n'avez pas le temps d'avoir une vie familiale, quoi.
1: Mais il y a des moments où vous avez tout perdu et tout regagné, ou des moments un peu inquiétants, parce que c'est une drôle de vie vous avez mené là.
0: Une drôle de vie, mais quand vous êtes sponsorisé, il n'y a pas le côté financier, puisque les tournois vous sont payés. Et quand vous gagnez l'argent, c'est pour vous.
1: Vous êtes comme un sportif de haut niveau, ou comme un joueur d'échecs professionnel, en fait.
0: C'est ça, mais il n'y a pas beaucoup de joueurs sponsorisés.
1: D'accord.
0: Il n'y en a pas beaucoup.
1: Il y en a combien?
0: 3%, 4%.
1: Il y a combien de joueurs de poker en France?
0: 3 millions.
1: Plus qu'avant. De plus en plus de gens se mettent au poker.
0: Ça monte. Mais je pense que ce n'est pas le mot poker, c'est le mot jeu.
1: Qu'est-ce qu'il y a de plus au poker?
0: Alors, il y a une chose.
1: Que le jeu d'argent.
0: Quand on joue sur une machine à sous.
1: Oui, la machine à sous, voilà.
0: C'est fini, ça.
1: Hein. Oui, je faisais le geste, mais on appuie maintenant.
0: Ouais, on va pas. Et on appuie sur un truc.
1: C'est mythique.
0: Vous décidez pas, en fin de compte, vous appuyez, on est d'accord.
1: Oui, on est d'accord.
0: Quand vous jouez au poker, vous avez les cartes.
1: Et oui.
0: Vous les ouvrez, et c'est vous qui les décidez.
1: C'est là-dedans.
0: Voilà.
1: Le casque, c'est sous le
0: casque. Il y a un film qui dit, si dans la première heure, t'as pas trouvé le pigeon, c'est que c'est toi. Dans une table de poker.
1: Wow. Donc, il faut trouver le pigeon. Mmh. Et vous avez rarement été le pigeon.
0: C'est pas bon quand on l'est. Quand on est tous comme ça, sur une table à 8 ou à 9, peu importe la raison, ce que vous êtes socialement, on est tous à égalité.
1: Ouais.
0: Parce que vous allez avoir 2 cartes, ou 4 cartes si vous jouez en OMA, ou 5 cartes. Vous allez avoir 2 cartes et on est tous dans la même chose. Vous pouvez être noir, handicapé, machin. Vous êtes tous à la même égalité. Vous avez 2 cartes. Le poker, c'est le sport le plus dangereux qui se joue assis.
1: Pourquoi c'est aussi dangereux que ça?
0: Parce que c'est dangereux sur le côté financier, comme vous avez dit. Parce qu'il y a des gagnants, mais il n'y en a que 5%.
1: La pire expérience que vous ayez eue, vous, en tant que joueur, c'était laquelle? Vous vous souvenez ou pas?
0: Quand on est joueur, on ne se souvient que des bons moments. Parce que les mauvais, on les met de côté.
1: Vous arrangez pas mes affaires, là?
0: Mais c'est pour ça, c'est fait exprès, sinon je ne serais pas venu. On m'a dit, tu vas voir, elle est charmante, mais au niveau question, elle est difficile. En plus, je n'ai pas eu le temps de me préparer, il y avait la pluie, je suis en retard et tout, j'arrive à la seconde.
1: Non mais en vérité, il y a certainement, racontez-nous quand même, c'est vrai que c'est intriguant de savoir quelle a été la pire expérience que vous ayez pu avoir au poker ou ailleurs, dans un autre type de jeu, ou dans une course de chevaux, ou bien...
0: Mais j'ai dû les sortir de ma mémoire, les mauvais côtés. Non, je suis parti en Angleterre avec ma femme et ma fille, et j'ai fait une table finale pour... On va pas citer le nom, ça n'a pas d'importance. J'ai fait une table finale et j'ai sauté 7e, et dans ma tête, je voulais être premier.
1: Ça, c'était une tragédie.
0: Ouais, c'est une tragédie parce que je crois que c'est le baron Pierre de Coubertin qui a dit « Seule la victoire est belle parce que les autres, t'as toujours un regret. » Parce que vous êtes un compétiteur.
1: Ouais, c'est ce que j'allais dire. En fait, il faut vraiment jouer.
0: Vous êtes un compétiteur.
1: Il faut vouloir gagner, quoi.
0: Vous voulez toujours gagner.
1: Ouais. Vous auriez pu faire un sport de haut niveau et vous avez fait du poker. Vous avez été dans les jeux d'argent.
0: C'est quand même étonnant. Je n'étais peut-être pas assez bon pour le sport de haut niveau.
1: Enfin, c'est le sport cérébral.
0: C'est du cérébral.
1: Et ça ne vous manque pas en tant que... Aujourd'hui, vous n'avez plus le droit de jouer. Donc...
0: J'ai plus le droit de jouer. Je peux jouer dans les casinos si j'ai envie, bien sûr. J'y vais beaucoup moins. Mais j'aime bien de temps en temps me faire un petit week-end. Quoi.
1: Ah, quand même.
0: Ouais, mais comme ma femme, elle n'est pas très pour ça, j'emmène mes parents.
1: Là, vous êtes tranquille avec votre maman. Elle aime toujours autant jouer, votre maman.
0: Et ma mère, elle aime bien les machines à sous. Mais elle fait sa petite cagnotte et elle ne la dépensera pas plus.
1: Elle est forte, alors.
0: Elle est forte. Elle garde des chiens, mais ça donne une petite enveloppe. Et quand elle a son petite enveloppe, on va au casino. Oui, c'est vrai, tout ce que je vous dis.
1: Il y a une technique ?
0: Non, ça n'existe pas d'avoir une technique aux machines à sous.
1: Moi, je m'attendais à ce que vous me donniez tous les secrets.
0: Bah oui, j'aimerais bien.
1: Je suis dégoûtée.
0: J'aimerais bien, mais ça n'existe pas.
1: Ça existe. Le blackjack.
0: Il n'y a qu'une règle. Il n'y en a qu'une, je vais vous la donner.
1: Ouais, allez-y.
0: C'est la règle du 3,5. C'est-à-dire que si vous avez 100 euros à 350, partez.
1: D'accord. Ça, c'est un super conseil. Mmh. À 100 euros, les amis, à 350, on arrête. C'est... Pourquoi vous dites ça ?
0: Parce que
1: statistique, un peu ?
0: Les lustres qui sont là-haut, là,
1: oui.
0: Vous les décrocherez, vous n'allez pas les décrocher, ils sont à nous.
1: Là, tout de suite, c'est plus clair, là.
0: Ben oui, c'est à nous, sur le long terme, il sera à nous.
1: Et est-ce que vous dites ça, par exemple, aux personnes qui sont accros ? Est-ce que ça ne les réveille pas de leur addiction, par exemple ? Ça ne les sort pas de leur addiction ? Parce que c'est vrai qu'une fois qu'on sait ça, mais non, c'est plus fort qu'eux. Ils disent non, mais moi, je vais transcender les statistiques.
0: C'est pour ça que ça s'appelle l'addiction.
1: Ouais.
0: C'est très dur de faire arrêter. C'est pour ça qu'on a... On est en partenariat avec SOS Joueurs, justement, parce qu'ils ont des psychologues, ils ont des gens qui vont trop loin, vous pouvez les appeler, etc. En étant très franc, on n'a pas trop de cas. Je ne vais pas mentir, on n'a pas trop de cas. Il y en aurait beaucoup, je vous le dirais.
1: Ouais.
0: On n'a pas trop de cas. On a un côté familial, on a un côté, on fait 300 entrées, 350 entrées par jour.
1: Ouais.
0: Donc si les gens un jour voulaient venir me voir, même pour discuter avec moi du jeu, j'adore le jeu, j'adore parler de ça. C'est au 37 boulevard Murat.
1: Ouais.
0: J'en refais une deuxième fois, Club Circus Paris.
1: Ouais.
0: J'en profite.
1: Sur RCF Notre-Dame, tout va bien.
0: Il y a 900 000 auditeurs.
1: Il y a bien une église pas loin.
0: Je peux peut-être en récupérer 9.
1: Mon Dieu, personnage, mais le Christ n'est certainement pas contre le jeu.
0: Non, mais c'est, le but, c'est l'addiction. Et le but, nous aussi, c'est de faire attention à l'addiction.
1: Ouais.
0: Nous, l'avantage qu'on a, je vous l'ai dit tout à l'heure, c'est qu'on n'a pas les mineurs. Pour nous, c'est très important.
1: Oui, et puis je vais vous dire quelque chose. Peut-être qu'aussi. Le fait d'aller dans un endroit concret, etc., c'est toujours pareil, mais tout ce qui est en ligne, tout ce qui est virtuel, c'est terrible, on s'en rend encore moins compte qu'on fait des bêtises, enfin, qu'on va dans l'excès.
0: C'est ça.
1: C'est ça aussi.
0: C'est tout à fait ça. C'est tout à fait ça. Nous, on a...
1: Il y a une interaction, finalement, dans les salles de casino.
0: C'est pas du tout les mêmes choses de jouer sur Internet que de jouer en terrasse. C'est pas du tout pareil. C'est pas les mêmes choses. Nous, on les a en physique, on est là, il y a de la discussion, il y a... ils ont perdu 50, 100, 200, on va leur offrir un verre, discuter un petit peu avec eux, prendre du temps. Sur Internet, ça n'existe pas, il n'y a pas ce côté-là.
1: Donc si je perds, vous allez m'offrir...
0: Commencez pas à jouer.
1: Je vais commencer par... Oui, c'est ça. Est-ce que je m'autorise à commencer à jouer ? Et Dieu là-dedans, d'ailleurs.
0: Pardon ?
1: C'est une sorte de foi. Le jeu d'argent, ça peut être une religion. Il y a quelque chose d'une cathédrale, un peu. Vous n'avez jamais fait la métaphore, la comparaison ? Un refuge, finalement.
0: C'est compliqué parce que j'ai mis dans mon jardin une Vierge Marie. J'ai mis un petit enclos avec une petite croix. Et de temps en temps, je vais la voir et je lui parle de tout ça. Ouais.
1: C'est vrai?
0: Oui, bien sûr.
1: Vous lui dites quoi?
0: Je lui parle du jeu, du machin. Mais bon, maintenant, je fais beaucoup plus attention, c'est différent.
1: Ouais.
0: Avant, quand on partait en vacances, il fallait qu'il y ait un casino. Aujourd'hui, il n'est même pas question qu'il y en ait un. Au contraire. Je pars en vacances, c'est pour moi, ma famille.
1: Ouais.
0: On oublie le jeu, on oublie tous les
1: jeux.
0: Vos
1: enfants ont envie de jouer ?
0: Ah, pas du tout. J'ai deux filles, elles ne sont pas joueuses, et j'ai une femme, elle n'est pas joueuse du tout.
1: Ça les a dégoûtées ?
0: Non, je ne pense pas. Je pense qu'ils sont dans leur truc. C'est comme ça. Non, ils ne sont pas joueurs.
1: Eh bien, dans cette sorte de cathédrale, où il n'y a pas non plus de fenêtre, dans ce studio, cette émission qui est de sang, je vous propose de laisser passer la pub.
0: Absolument.
1: Et on se retrouve juste après, tout de suite.
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7: Faites vos jeux aujourd'hui, si je puis dire. Comment passe-t-on du plaisir, en tout cas, du jeu d'argent à l'addiction ? Comment devient-on addict ? On en parle avec mon invité du jour, qui est Thierry Bolleret, qui dirige le Club Circus, qui a été joueur professionnel, qui est passé par certainement des hauts et des bas. Il parle beaucoup plus des hauts que des bas, mais que Dieu le pardonne, sachant que l'émission n'est pas terminée. Donc nous allons certainement... continuer à échanger sur ce sujet passionnant, fascinant et fort mystérieux. Hein, Thierry, on est bien d'accord, Thierry Bolleret. Alexis Lepskir est avec nous en ligne. Bonjour Alexis.
8: Bonjour, merci de me recevoir.
7: Ravi de vous entendre cette fois, à défaut de vous voir ici dans ce studio, vous qui êtes, une des figures les plus reconnues du poker, Alexis Lepskir, vous qui avez publié ce dernier ouvrage, je le rappelle, Qui vous ment, point d'interrogation, qui est paru chez Michel Lafon. Et c'est vrai que vous me le disiez lors d'une précédente émission. C'est vrai que il y a quelque chose, ce que disait finalement Thierry Bolleret il y a quelques instants aussi, savoir que c'est pas toujours simple. À un moment donné, quand on vient, par exemple, admettons 3, 4, 5 fois par semaine, voire tous les jours, ça devient une sorte de petit sport. Qu'est-ce qui fait comment est-ce qu'on peut dire objectivement qu'une personne est addict ou pas, ou qu'elle est juste dans une forme de routine, de sport, de passion, mais voilà, avec une certaine forme de rapport à la réalité qui, heureusement, la retient de l'addiction. Mais ce n'est pas forcément simple de faire la part des choses, Alexis Lepskir.
8: Non, vous avez raison, c'est très subjectif. Et c'est la raison pour laquelle, tous les ans, l'ensemble du personnel des établissements de jeu en France, partout sur le territoire, reçoivent une formation pour justement sensibiliser ce personnel qui est confronté à la clientèle aux problèmes complexes de l'addiction. Mais je crois que la clé de la question, c'est pas le temps passé, c'est pas l'investissement en temps, c'est l'argent. Ouais. Personne ne va s'offusquer que quelqu'un aille 5 fois par semaine à un club de gym. Personne ne s'offusque que, et je suis bien placé pour le savoir, que quelqu'un lise 200 livres par an ou plus. Mm-hmm. Mais par contre, qu'on aille passer des heures au casino, ça alarme tout le monde. En fait, le vrai déclencheur, c'est combien t'as perdu.
7: Ouais.
8: C'est pas combien de temps il passe. Donc, je crois vraiment la clé du problème, une fois encore, hein, ça reste l'argent.
7: Vous avez ça en commun, vous avez cette passion en commun avec Thierry Bolleret.
0: On n'a pas que ça.
7: Lepskir. Vous en avez certainement d'autres. Allez-y, Thierry, c'est le moment.
0: Non, il a balancé des trucs sur moi, mais je ne balancerai rien sur lui.
7: Une histoire que nous révélerons peut-être tout à l'heure, je ne sais pas. C'est vous qui nous direz.
8: Thierry Bolleret, on a il pourrait remplir plusieurs émissions, hein, je peux vous assurer.
7: A-t-il le droit de les... Vous avez le droit.
8: Oui, c'est ça. Certaines anecdotes devraient passer très tard, je pense, dans la nuit.
0: Oui, je pense, mais pas mal.
7: Il faudrait que l'émission dure plus longtemps, alors. Ouais, Alexis Lepskir, c'est vrai que, on le disait, il y a de plus en plus de jeunes, il y a de plus en plus de personnes en soi, hein, de Français en tout cas, qui sont touchés par l'addiction aux jeux d'argent. Vous diriez aussi que, comme Thierry disait tout à l'heure, que c'est une affaire de rêve, de refuge. La réalité est si difficile qu'on se réfugie dans le rêve, voilà, que peut offrir cet argent gagné facilement, finalement, par le jeu, par le biais du jeu.
8: Oui, absolument. Hein. Je crois que c'est un refuge. La réalité n'est pas facile en ce moment. L'actualité est quand même compliquée. Donc là, on a la possibilité de rêver à de gros gains. Au poker, aux machines à sous, aux tables de jeu classiques, il y a toujours des enjeux importants. Et en plus, on s'amuse parce qu'on passe un bon moment à jouer. Il y a des frissons, on gagne, on perd. Il y a quand même de l'adrénaline. Donc l'un plus l'autre font que on peut se laisser un petit peu emporter au-delà du raisonnable. Oui. Mais bon, il faut pas voir que je sais bien que c'est le sujet de votre émission, mais Il n'y a pas que des problèmes d'addiction. Il y a beaucoup de gens, une grande majorité de gens, heureusement, qui jouent et qui s'amusent et qui savent s'amuser aux tables de jeu sans que ce soit problématique.
7: Vous êtes tombé dedans,
8: c'est vrai qu'il faut se... Comment ?
7: Vous êtes tombé dedans ou pas, vous, dans l'addiction ?
8: Non, vraiment pas. Moi, je suis vraiment toujours resté... je ne sais pas comme pourquoi, d'ailleurs, parce que je suis quand même quelqu'un d'assez excessif. Mais j'ai toujours réussi à me contenir. Et je pourrais me passer de jouer au poker... assez régulièrement, même si en je vous parle, j'ai 4 tables ouvertes.
7: D'accord.
8: Mais
7: je n'en déduis rien.
8: Mais bon, parce que votre appel m'a surpris en plein jeu, hein, c'est pour ça.
7: D'accord. Donc vous êtes en train de jouer en ce moment.
8: Je suis en train de jouer en ce moment, ouais, je sais que c'est vrai.
7: Thierry Bolleret, vous n'avez toujours pas envie de nous raconter le plus gros down. On peut dire qu'il s'est passé quelque chose à un moment donné ou pas,
0: hein. Votre prénom, c'est quoi ?
7: Marie-Ange.
0: Non. On m'a dit un autre prénom. Ah, c'était pas vous, c'est une autre dame. Ouais. Marie-Ange, très jolie, ouais. Marie-Ange. Elle a fait des recherches que tu n'imagines même pas. C'est une vraie journaliste, en fin de compte. Elle D'accord, a été chercher des trucs dans les tiroirs, mais elle est forte. Hein.
7: Une histoire de perruque.
0: Ouais, non, mais je crois qu'il ne faut même pas lui parler. Elle est très dangereuse, cette femme. Elle a le charme. Elle a été cherchée
7: hein.
0: Là. Ouais, on vit à rien du tout, mais elle est trop dangereuse.
7: C'est interdite ministérielle. Hein.
0: Heureusement, elle a avoir une alliance. Elle est mariée, catholique, elle est sérieuse. Donc, on a
7: si
0: cet avantage.
7: Bref, elle ne vous regarde pas. Thierry Bolleret, alors, comment est-ce qu'on devient interdit de jeu ?
0: Il y a deux solutions. Ou on vous fait devenir interdit de jeu, on estime que pour X raisons, vous êtes interdit des ministériels, donc vous êtes interdit de jeu. L'État vous interdit de jeu, pour X raisons, des triches, des...
7: Ouais,
0: peu importe. Ou alors c'est vous qui vous interdisez. Et là, dans ces cas-là, c'est pour 3 ans ou 5 ans.
7: C'est vous qui vous interdisez ?
0: Oui. À la police des jeux à Nanterre.
7: Donc on fait quoi ? On se présente ?
0: Voilà, c'est ça, bien sûr. Et ils vous interdisent, vous vous demandez pourquoi, et à partir de là, vous êtes interdit sur toute la France pendant 3 ans minimum.
7: À un moment de lucidité, on y va, et après, voilà, c'est fait, quoi, c'est signé.
0: Ouais, c'est pas forcément, comme disait Alexis, c'est pas forcément que pour l'argent, ça peut être des gens qui passent trop de temps.
7: Et ils le savent, ils en sont conscients, faut en être conscients.
0: Oui,
7: déjà.
0: Parce que nous, je sais pas, c'est en 6 ans d'ouverture de Club Circus.
7: Ouais.
0: On a dû en avoir 5 ou 6, donc c'est pas tant que ça.
7: Ouais.
0: C'est pas tant que ça. Après, on fait attention, on regarde par rapport à ce qu'ils font, ce qu'ils dépensent, ce qu'ils jouent, pourquoi, comment. Après, il y a ceux qui peuvent s'énerver. Mais après, il y a quand même.
7: Pourquoi ils s'énervent ?
0: Parce que quand vous perdez un coup où il y a 800 sur le coup et que ça représente ce que vous vouliez avoir dans la poche, vous vous énervez.
7: Ouais.
0: Ça peut arriver, on va pas dire le contraire de ça.
7: Vous en savez plus sur la psychologie humaine en côtoyant ces lieux depuis des années.
0: Ce que l'on sait, c'est que peu importe le côté social que vous êtes, les réactions peuvent être les mêmes. Que vous soyez PDG, que vous soyez employé, sur un coup qui est perdu, sur les 3-4 secondes qui suivent ce coup, parce que, je ne vais pas parler technique, mais vous aviez deux rois, il avait As-Dame, tout va bien, la dernière, il y a un As qui sort.
7: Ouais.
0: Donc votre tournoi, il est fini, vous devez partir, vous devez et s'arrêter. Et à ce côté
8: sans avoir commis d'erreur, c'est ça. Ouais.
0: C'est ça. Et puis après, quand tu es dans la voiture, tu vas te calmer, mais les 3 secondes qui sont là... Et les femmes jouent bien au poker.
7: C'est vrai ?
0: Oui, elles sont peu nombreuses, mais elles jouent bien. Elles jouent très serrées.
7: Et elles sont moins addictes, disent les sondages, les statistiques.
0: Hein. Sur le poker, il n'y a pas beaucoup de femmes. Sur les machines à sous, ça s'inverse.
7: D'accord. C'est plus féminin, les machines.
0: C'est plus féminin, les machines.
7: Encore aujourd'hui.
8: Bon, et là, je dirais pas qu'il n'y a pas de problème d'addiction, parce qu'on voit quand même beaucoup de femmes, surtout âgées, hein, disons-le, qui dépensent beaucoup d'argent.
7: Qui n'ont plus que
8: ça. Qui passent beaucoup de temps aux machines à sous.
7: Ouais. J'allais vous poser justement la question. En fait, l'addiction, j'ai l'impression que vous avez du mal à en parler tous les deux, c'est pourtant le sujet du jour, mais c'est une souffrance finalement. C'est compliqué pour nous de comprendre, vous voyez, on a du mal à se projeter parce qu'on arrive dans la salle, on est content, on espère, et puis à un moment donné, on n'est pas bien. À quel moment on n'est pas bien selon vous ? Qui veut répondre ?
0: Vas-y, mon cher.
8: Je crois que l'addiction, en fait, c'est la souffrance, c'est l'absence de jeu. Parce que l'addiction devient une drogue. À partir du moment où ça devient une drogue, il y a un problème, il y a une dépendance à un phénomène extérieur qu'on ne maîtrise plus, qu'on ne contrôle plus. Mm-hmm. Et l'argent, bon, c'est la conséquence, mais la conséquence est dramatique. Mais comme je disais tout à l'heure, quelqu'un qui pratique le sport 8 heures par semaine, on lui dit c'est très bien. Quelqu'un qui va 8 heures par semaine au casino, on lui dit oh, attention, attention. Donc on en revient toujours à la même chose. C'est combien est-ce que tu peux te permettre? Et à partir du moment où la personne peut se permettre, ça va très bien. Par exemple, au poker, si je vous dis je passe 60 heures par jour à jouer au poker, par semaine, pardon, à jouer au poker, on va dire oh là, c'est excessif. Oui, mais je gagne 10 000 euros par mois. Ah, bah vous êtes joueur professionnel. Et si je perds 500 par mois, bah, je suis addict. Donc c'est vraiment. C'est le curseur important, c'est l'argent. C'est pas le temps ni l'isolement social. Alors qu'en fait, la question, elle devrait être beaucoup plus complexe que ça.
7: Mmh. Comment est-ce qu'on... Il faut arrêter net. Qu'est-ce que vous conseillez? Qu'est-ce que conseille SOS joueur?
8: De les appeler si vous avez, s'il y a un doute, si plusieurs personnes de votre entourage vous alarment sur le fait qu'il y a un problème d'addiction.
7: Non mais oui, mais ça d'accord, mais qu'est-ce que là on est dans l'émission, donc autant donner des armes un petit peu aux personnes qui nous écoutent, qui ont envie d'en savoir un peu plus.
8: Non, mais d'appeler les spécialistes qui vont les aider.
7: En général, est-ce qu'il faut venir, ils conseillent de couper complètement court ou de se sevrer en douceur, si je puis dire?
8: Ah ça, je peux pas. Ça dépend vraiment de
7: chacun.
8: Du joueur. Mmh. Oui, ça dépend de chacun. Il faut. Là, on parle. Ce sont des psychiatres, hein, donc.
7: Ouais.
8: Je peux pas me substituer à un thérapeute. Hein.
7: Ouais, Thierry Bolloré, est-ce que vous avez une idée là-dessus? C'est à votre avis, c'est déjà difficile de tout couper aussi.
0: C'est très difficile, mais c'est si vraiment vous estimez que vous êtes allé trop loin, que vous êtes dans l'addiction.
7: Ouais.
0: Il faut arrêter complètement.
7: Ah ouais.
0: Voilà, c'est fini. Parce que je vais.
7: Ah ben ça, non, c'est intéressant.
0: Je vais jouer que lundi. Oh, puis je me fais lundi ou mercredi. Mmh. Bon, ben là, je n'ai pas pu y aller lundi. Alors, je vais faire jeudi, vendredi. Donc, si vous estimez que vous êtes trop loin, que le jeu a trop d'emprise sur vous, arrêtez complètement. Mais attention, c'est très difficile, l'addiction. Toute addiction est difficile. Combien de personnes. Prenons la cigarette, qui est une des plus grosses addictions. J'arrête de fumer demain ou j'arrête de fumer lundi. Mais combien de personnes ont dit ça?
7: Mais bien sûr. Mmh. Et bien sûr.
8: Alors, j'ajoute qu'au dispositif dont tu as parlé, Thierry, il y en a un qui est plus simple et peut-être moins engageant, qui est de contacter l'établissement où on a ses habitudes et de dire voilà, moi je ne veux pas jouer pendant un an. Je veux que vous m'interdisiez pendant un an, six mois, trois mois, etc. Mmh.
7: Ouais.
8: Et ça, c'est bien parce que ça ne vous empêche pas d'aller jouer dans un casino quand vous êtes en vacances, juste pour vous détendre.
7: Ouais.
8: Et par contre, votre addiction du quotidien, bah, elle est bloquée pendant la période que vous avez définie. Et ça, c'est une décision qui est peut-être plus facile et plus rapide à prendre.
7: Mmh. Chacun a ses petites habitudes. Alors, rentrons un peu dans la magie du lieu, Thierry Bolloré. C'est vrai qu'on dit qu'il n'y a pas de fenêtre pour nous faire passer plus de temps. Dans les, c'est vrai ou pas tout
0: ça, c'est à Las Vegas, ça.
7: C'est vrai aussi, dans toutes les salles. Il n'y a pas de fenêtre dans les...
0: Mais chez nous, il y en a.
7: Ah, vous avez des fenêtres?
0: Oui.
7: C'est vrai?
0: Ça, c'est à Las Vegas, je vous dis.
7: Ouais, parce que j'ai vu d'autres casinos où il n'y avait pas de fenêtre. Ouais. À Deauville, il n'y a pas de fenêtre.
0: Bah si, quand vous êtes sur la grande salle, quand les salles des machines,
7: alors, ça
0: quand vous êtes sur la grande salle, vous avez la vue dehors.
7: Ok, donc ça c'est déjà bullshit, enfin, sauf à Vegas. Mais est-ce que c'est vrai que l'intention c'était de pas avoir le champ d'espace?
0: J'ai entendu ça, on mettait pas l'heure, pour plus qu'il n'y ait plus la notion d'heure.
7: Oui, on le disait, ça vous le dit ça aussi.
0: Nous, il y a des télés qui tournent tout le temps, donc vous avez l'horaire du sport, vous avez ceci, vous avez cela.
7: Ouais.
0: On essaye de faire quand les gens ils arrivent à l'endroit de détente. Vous avez une heure ou deux heures. C'est vrai qu'il y a ce côté argent, je ne peux pas le retirer, il est là, on est d'accord. Mais on essaie que la personne elle vienne passer un bon moment, comme quand vous allez au restaurant, de passer un bon moment. Ben là, on va vous recevoir. Vous avez Circus Bell chez nous, on peut faire un pari sur le pari sportif. D'accord, on peut jouer 50 euros ou 10 euros sur un match de foot. Vous pouvez jouer au blackjack avec 100 euros. Vous allez faire vos petits coups puisque c'est 20 euros minimum, puisque vous connaissez le blackjack.
7: Ouais.
0: On essaie de faire que pendant ce temps qui est là, ça se passe bien, d'accord, en espérant que nous on gagne. plus sérieusement, en espérant que vous passiez un bon moment. Après, le côté addiction, c'est la personne qui voit plus tout ça en fin de compte.
7: Ouais.
0: Il voit plus que c'est joli autour, il voit pas que c'est une jolie déco, il voit pas que la fille du bar, la responsable du bar, Stéphanie, elle est sympathique et qu'elle va vous sourire. Il ne voit plus tout ça.
7: Il voit que sa machine, son poker.
0: On est plus du tout là-dedans.
7: Et ça, vous les repérez avec vos yeux de professionnel.
0: C'est notre but de repérer, et les caissiers aussi. Ils vont voir s'ils changent, machin, ils vont m'appeler en disant Thierry, faire attention à telle ou telle personne.
7: Ah ouais. Ouais. Ça, Thierry, Alexis Lebsker, ça vous parle ça? effectivement, ah ouais, l'observation.
8: Bien sûr. Et puis, c'est une légende de croire que l'ensemble de l'établissement est pour que les gens dépensent excessivement. C'est pas du tout vrai. Et je vais vous le démontrer. Quelqu'un qui va dépenser une somme X,
7: oui,
8: il va la claquer en une soirée.
7: Ouais.
8: Pas le lendemain, il n'a plus d'argent. Donc, on ne lui aura pas pris plus. Par contre, s'il la dépense sur 2 ans, lui, il n'est pas en situation d'inconfort. Tout va bien. Et puis, il peut revenir, il fait de la fréquentation, il va aller au bar, etc. Il va vivre son jeu de façon beaucoup plus agréable, beaucoup moins stressante, beaucoup moins engageante pour ses finances. Et tout va bien, quoi. Et il a le temps, en 2 ans, 3 ans, de gagner, d'économiser plus et de jouer plus. Mais que ruiner quelqu'un sur une soirée ou une semaine, c'est complètement faux de croire qu'on
0: incite les gens à jouer. Et d'ailleurs, c'est pas le but.
7: C'est pas le but, Thierry Bolloré.
8: Non, c'est pas le but.
0: Le but, c'est de les avoir. Après, nous, on a des gens qui viennent, ils prennent un verre et ils jouent pas.
8: Ouais, exactement.
7: Ah, il y a ça aussi.
0: Mais bien sûr, ils viennent dans l'ambiance.
7: Ils sont pas tentés de. Non. Ils viennent juste pour l'ambiance, ouais, des joueurs.
0: Ils prennent un verre, il y a tout le monde, ils disent bonjour à son pote, bonjour à machin.
7: J'ai jamais pensé à aller.
0: Je suis toujours. On a un restaurant à l'intérieur, les gens, ils viennent manger au restaurant.
7: D'accord. Ouais.
8: Puis il y a énormément de gens qui dépensent un billet, hein, c'est tout. Hein.
7: Ouais. Et vous avez des anecdotes quand même. Là, on a envie de savoir, mais de personnes, des bagarres. J'imagine que vous en avez parlé, des espèces de montées d'agressivité.
0: Oui, sur un coup, ça arrive. On a une sécurité. On a une boîte de sécurité.
7: D'accord.
0: Pour la tranquillité des gens. Mmh. Parce que nous, on veut que les gens soient tranquilles, quoi. Mais maintenant, vous allez dans les restaurants branchés, il y a un vigile devant. Ça, malheureux d'ailleurs, c'est comme ça.
7: Oui, mais enfin bon, là, c'est vrai que l'argent, il y a de l'argent en jeu, il y a du jeu, quoi, il y a de l'adrénaline. Là où il y a de l'adrénaline, il y a forcément des choses imprévues.
0: Il y a de l'argent. Mais comment vous expliquer quelque chose? Nous, on a une boîte de sécurité, il m'expliquait que chez nous, il n'y a pas de problème. Il y a des problèmes en boîte de nuit, pour 2 raisons.
7: Ouais.
0: L'alcool,
7: ouais.
0: Les filles. Donc c'est les deux raisons qui font que souvent, il y a des problèmes en boîte de nuit.
7: Mm-hmm.
0: Chez nous, il n'y a pas ce côté-là. Pourquoi? Je veux dire pourquoi. Parce que si nous, une personne fait un incident, on va le radier. C'est-à-dire qu'il pourra plus.
7: Ça, les gens le savent.
0: Voilà, et il pourra plus venir faire son petit plaisir.
7: Mm-hmm.
0: On va leur retirer ça. Donc, ils n'aiment pas les problèmes, les gens. Ils veulent être tranquilles.
7: Ils veulent se tenir dans un casino.
0: Voilà.
7: C'est ça l'idée?
0: Ouais, c'est ce qu'on veut.
7: Ouais.
0: On veut que les gens, quand ils soient là, ils passent un bon moment. Et j'ai le vulgaire qu'on ne les emmerde pas.
7: Ouais.
0: Ils veulent être tranquilles. Mm. Ils payent leur tranquillité, en fin de compte.
7: Et est-ce qu'il y a des personnes, voilà, vous parliez de personnes âgées tout à l'heure, Alexis Lepsker, vous avez des conversations parfois avec des personnes qui viennent comme ça sur 10 ans.
0: Alors,
7: ils ne sont pas forcément addicts, mais bon, qui viennent.
0: On a une différence, nous, Casino Club sur Paris, on n'a pas les machines à sous. Donc, tout ce qui est. Dans le groupe, on a des casinos, bien sûr. On en a à Valls, on en a à Le Cat, à Barbotan, à Carlac, on a des casinos, bien sûr. Et là, il y a des machines à sous. Et c'est plus du tout la même clientèle. Mmh. C'est ce que je disais tout à l'heure. Dans la clientèle des casinos, il y a beaucoup de femmes qui jouent aux machines à sous.
7: Ouais.
0: Et beaucoup de personnes âgées. Notamment dans tout ce qui est ville sur la côte et tout ça, etc. C'est plus la même chose. Là, il y a presque une addiction. Une addiction du côté, je m'ennuie. Donc, ouais. Je vais au casino. Je vois ma copine, mon copain, on m'offre un petit gâteau l'après-midi, mon petit thé, etc. Et je vais dépenser mes 50 et mes 100 euros journaliers parce que ça me fait 2000 par mois et que je peux me le permettre. Et à ce côté-là, c'est même plus de l'addiction, c'est comme si j'allais faire mes courses au supermarché, ouais. Quoi. Et ça, cette clientèle-là, moi, je ne l'ai pas.
7: Mmh. Et par contre, vous avez certainement des notions, des anecdotes de personnes qui ont hypothéqué derrière le dos de leur femme, de leur mari, qui ont
0: alors,
7: tellement...
0: Ceux-là, ils nous le cachent. Cela, là, wow. on est vraiment dans le 0,5%. Vous voyez ce que je veux dire,
7: ouais.
0: Là, c'est pas bon. Cela, ils existent, mais c'est vraiment.
7: Ils vous le cachent.
0: Ils vont nous le cacher.
7: Ah ouais.
0: Là, ça va être dur. La personne qui a cassé le plan d'épargnement pour venir jouer, ça
7: arrive.
0: Bon. Je le vois pas parce qu'ils nous le cachent. Après, il y a des gens que vous voyez pendant 6 mois, 1 an, et d'un seul coup, vous voyez plus. Donc la raison, vous ne la savez pas. Ça peut être, ils ont déménagé, ça peut être un côté financier, ça peut être un côté couple.
7: Mm.
0: Ça peut être un côté couple.
7: Mais vous n'avez pas des anecdotes, des confidences qu'on vous fait de temps à autre
0: Je ne les dirai pas.
7: Oh, c'est dommage.
0: Mais c'est comme ça.
7: Et Alexis Blebskaya, vous en avez bien, vous?
8: Bah oui, il y en a. Non, mais je confirme ce que dit Thierry, c'est qu'il y a des histoires dramatiques, on en connaît quelques-unes. Mais sincèrement, c'est pas représentatif du milieu du jeu, même si évidemment on doit se prémunir, on doit prendre toutes les dispositions possibles pour éviter ce genre de drame. Ça reste extrêmement rare. Et en plus, souvent, on n'est pas capable de mettre un nom sur les gens à qui c'est arrivé. Je ne dis pas que ce sont des légendes, mais...
7: Vous n'avez pas eu des confidences de personnes, justement, qui ont caché, qui menaient une double vie, véritablement, juste pour jouer ? Vous en avez rencontré ?
8: Alors moi, je vais vous raconter mon témoignage direct d'une une cliente du Club Circus, que Thierry connaît évidemment, qui est une habituée, c'est une femme qui a de certains revenus, une belle allure, etc. Et que j'ai vue effondrer à une table de blackjack parce qu'elle perdait. Et vraiment, son visage était très fermé, c'était vraiment très, très, très compliqué pour elle. Elle se lève, bon, c'est une femme qui a des revenus, elle va à la caisse, elle prend des jetons, elle rachète des jetons, et le visage qu'elle faisait avec ses jetons, ses nouveaux jetons qu'elle venait d'acheter, c'était plus du tout la même chose. Elle était redevenue normale, elle allait jouer, quoi. Et c'est fou, donc on est... ce qu'il faut bien comprendre, c'est que oui, elle est addict, c'est évident, mais en même temps, elle peut se le permettre, et ça lui procure un plaisir qui n'est pas mauvais pour sa santé, en quelque sorte. Donc c'est difficile d'arbitrer, de lui dire « faut arrêter de jouer », il faut arrêter de jouer, mais si je ne joue pas, j'ai pas de plaisir.
7: Ouais.
8: Et c'est compliqué.
7: Ou alors il faut rendre le quotidien plus attrayant, quoi, le reste de la...
8: c'est compliqué. C'est
7: pour peut-être jouer avec plus d'équilibre.
8: En tout cas, c'est quelqu'un qui ne se mettait pas en danger financièrement, donc ça, c'est déjà important. Et c'est vrai que psychologiquement, il y a un travail à faire.
7: Les psychiatres évoquent le siècle des excès dans lequel nous sommes tombés. Mm-hmm. On imagine bien à quel point, c'est pour ça que nous sommes ici aujourd'hui, pour en parler, c'est que le jeu d'argent, évidemment, en fait partie, tout comme la pornographie, on en a parlé tout à l'heure, tout comme toutes les addictions aux substances, puisque l'hormone du plaisir est la même, etc. Il se passe les mêmes mécaniques, plus ou moins, je dirais bien plus ou moins, dans le cerveau, Thierry Bolloré, quand même, qu'on le veuille ou non, c'est quand même un peu, alors qu'on s'ennuie ou qu'on soit hyper angoissé, il y a quand même l'idée toujours de se voiler la face, quoi, de s'inventer un monde meilleur.
0: Est-ce que les époques ont pas changé ?
7: Comment ?
0: Est-ce que les époques ont pas changé ? Est-ce que ça change pas trop vite ?
7: C'est-à-dire ?
0: C'est-à-dire, par exemple, aujourd'hui, tu vas dans un bureau de tabac, on te propose du CBD. C'est, pour moi, c'est hallucinant. Pour moi, perso, parce que moi, je fume pas, parce que je me drogue pas, parce que je suis contre ce qui est stupéfiant.
7: Ouais, mais cherche toujours plus fort, quoi.
0: Mais voilà, et puis dans 6 mois, on va légaliser le cannabis, ou dans 1 an, j'en sais rien. Je dis ça, l'époque a changé.
7: Ouais.
0: L'époque a changé. On vit dans une époque où on vous dit, est-ce qu'il y a des toilettes pour binaire ou pour transgenre ? On est en train de changer complètement d'époque. Tout va vite.
7: Allez, on se retrouve dans quelques instants, musicalement parlant. Un petit peu de respiration, une petite respiration sort du casino et on se retrouve juste après. Les amis, à tout de suite.

0: Jeu de société, pourquoi pas? Le poker est-il un jeu de société? Émission qui est de son jeu plaisante, Catherine Lara sur RCF Notre-Dame. Nous parlons des jeux d'argent aujourd'hui. Comment passe-t-on du plaisir simple de jouer, voilà, de se faire sa petite partie de poker, à l'addiction carrément au jeu d'argent qui monte, les amis, qui monte d'année en année. Hein. Cette addiction, ça fait pas plaisir à mes deux invités, mais c'est comme ça. Alexis Ulebsker, qui a écrit « Qui vous ment », évidemment, publié chez Michel Lafon. Il était venu en parler tout récemment, qui a, lui aussi, été un grand joueur de poker, qui l'est encore à l'FC Lesker, évidemment. Évidemment, à l'FC Lesker, vous avez dirigé, vous aussi, un casino. D'ailleurs, je ne l'ai même pas précisé. Alexis Lesker, Thierry Bolleret est avec nous. Lui qui dirige le Club Circus à Paris, dans le 16e, qui est un ancien joueur excessif ou pas?
1: Oui,
2: joueur.
0: Oh, vous n'êtes pas drôle, vous pouvez me dire tout maintenant.
2: Mais tu m'as mis dans un piège, toi, Alexis. Tu nous as amené, nous qui sommes d'autre côté de la barrière, sur une Marie-Ange qui est un démon, c'est pas possible.
0: Bah, l'excès. Ouais, c'est ça. L'excès, ça peut être romantique.
3: Ouais. C'est bien vendu. Hein.
2: Ah, elle est forte, non, elle est très très forte. À la fin, vous voyez que j'arrive là-bas et que je ferme le Club Circus. Ça va pas être facile.
0: Bah non, ça vous donne, ça vous incarne. Vous avez le droit d'être passé, justement. Ça vous donne encore plus de recul, de sagesse, hein, d'être passé par l'excès.
2: Ça prouve qu'on peut jouer beaucoup. On peut être proche de l'addiction, peut-être. Je ne peux pas employer ce terme-là.
0: Vous n'avez pas envie de dire ça.
2: Parce que quand j'ai joué beaucoup, j'ai eu du plaisir.
0: Ouais.
2: J'ai vraiment eu du plaisir. Ça me faisait plaisir. Quand j'étais pro, quand j'allais, je tournais. Oui, j'ai eu du plaisir.
0: Vous n'avez pas tout perdu.
2: La preuve que non. Non.
0: À la preuve que non.
2: Loin de là, même. Loin de là.
0: Ouais.
2: Grâce au jeu, j'ai une belle maison et tout.
0: Mais c'est quand même extrêmement rare. Hein. Faut quand même le préciser aux auditeurs parce que si on commence, parce que là, c'est moi qui ai des problèmes, vous voyez.
2: Ça va vous apprendre.
0: Je rappelle qu'on est quand même sur RCF Notre-Dame. Hein.
2: Oui, c'est d'accord, c'est très bien.
0: Il n'y a pas de crucifix encore dans le studio.
2: C'est dommage, il ne pourrait rien avoir d'ailleurs.
0: Je suis assez d'accord.
2: Ça me fait plaisir.
0: Mais ne me faites pas changer de sujet.
2: C'est ça, je vais tourner.
0: Est-ce qu'il y a une mystique? Est-ce qu'il y a un rapport mystique quand même? Il y a quelque chose de mystique qui se passe dans les... Qu'est-ce que vous en pensez, Alexis? Parce que je ne vous ai pas posé la question, au fond.
3: Mystique, je ne sais pas, mais il y a clairement une superstition. Il y a des joueurs qui sont très, très superstitieux.
0: On n'a pas parlé de ça.
2: C'est vrai, ça.
0: Alors,
2: d'accord. L'État joue...
0: Attendez, chacun son tour. Allez-y.
2: Excuse-moi, mon chéri. L'État joue sur une chose. Par exemple, on prend un exemple. Le vendredi 13.
1: Oui.
2: Ils vous font le loto, le machin, vendredi 13, ça y est, c'est le jour de la chance. Donc il y a un côté vendredi 13, ça y est.
0: Voilà, il faut absolument jouer, quoi.
2: Voilà, c'est vendredi 13.
0: Ouais.
2: Et tout le monde va faire le loto parce que c'est le vendredi 13.
0: Il y a beaucoup de superstitions.
2: Énormément.
0: Des petits rituels, des petits trucs avec les mains qu'on fait avant le poker.
2: Moi j'avais un petit jouet. J'avais un petit jouet.
0: Un petit gris-gris.
2: Un petit jouet.
0: Ah oui ? Vous faisiez quoi avec ?
2: Je l'amenais, je le mettais sur les cartes.
0: Ah ouais, et ça vous faisait gagner ?
2: C'est ce que je pensais.
0: Et vous aviez quoi, Alexis Besker?
3: Moi, je vends des pierres qui portent chance à 100 euros seulement, et je vous conseille...
0: Alors, je vous annonce la fin séance tenante de l'émission Quête de Sens.
3: Non, plus sérieusement, oui, il y a des superstitions à partir du moment où les gens s'en remettent pour partie au hasard. En tout cas, dans le poker, c'est pour partie, puisqu'il y a quand même une grande dimension stratégique, mais il y a une énorme part de chance quand même.
0: Ouais.
3: On se raccroche à ce qu'on peut. Donc, si on est croyant, ça peut être la religion, mais c'est pas évident d'appeler son ange gardien pour faire tomber les bonnes cartes. Hein. On se sent un peu coupable, on se sent pas une bonne conscience.
0: Ouais.
3: Donc, on se raccroche à ce fétiche. C'est mon petit, effectivement, le petit jouet qu'on met sur les cartes, parce qu'on a le droit d'avoir un petit objet sur la table pour protéger ses cartes. Donc tout le monde a. Alors c'est un jeton avec la photo de son enfant ou voilà. Et on a l'impression que ça porte bonheur et à l'inverse, tu me portes la poisse, attends, t'es noir, éloigne-toi, je veux pas te voir, etc. etc. Et puis il y a des places. Moi je me mets jamais à cette place-là parce qu'elle porte. Je gagne jamais à cette place-là. Ouais. Cette main-là elle gagne jamais. Et puis il y a des mains fétiches aussi. Il y a des gens qui jouent 7 et 4, qui est une main épouvantable parce que ils sont du 74 ou du 47, vous voyez.
2: Ah, mais il a raison. Moi aussi, quand je faisais les tournois de poker,
0: ouais.
2: Si je commençais le premier jour et qu'il est sur 3 jours, par exemple,
0: ouais.
2: J'avais ce suite noir,
0: ouais.
2: Je le remettais le lendemain. Et si j'étais 3 jours, j'aurais pas changé pendant 3 jours.
0: Est-ce que vous avez déjà prié pour gagner?
2: Du poids?
0: Prié. Vous avez déjà prié pour gagner?
2: Non. Non, mais par contre, par exemple, aujourd'hui, vous voyez un match de foot, et avant de rentrer sur le terrain, ils font comme ça.
0: Ouais, j'ai remarqué. Énormément.
2: Énormément. Avant, on ne le faisait pas, et maintenant, de plus en plus, je le vois.
0: Et vous le faites ou pas?
2: Non. Je ne mets pas la religion par rapport au jeu.
0: D'accord. Exactement, c'était pour savoir.
2: Je suis quelqu'un qui, on peut parler de ça deux minutes, ça ne m'agène pas du tout. Je suis quelqu'un qui ne va pas aller à la messe, mais par contre, je rentre dans une église tout seul et je vais prier, pour moi tout seul.
0: Mais pas pour gagner.
2: Non, non, non, pas du tout. Je ne veux pas que ça le mélange.
0: Ouais.
2: Pourtant, dans mon jardin, elle est là, ma petite...
0: Petite Vierge Marie.
2: Oui, elle est là, elle est bleue et blanche. Elle est là et j'ai fait son petit truc comme ça, avec la petite croix. De... Ouais, je suis content.
0: Alors, je sais pas, on peut pas dire, on a interdiction de dire qu'elle vous porte bonheur, qu'elle vous porte chance, mais en tout cas, elle est là.
2: Elle est là. J'espère qu'elle protège ma famille et que mes parents vivent le plus longtemps possible.
0: Mais je vous le souhaite aussi, cher Thierry Bolloré.
2: J'ai la chance d'avoir un très bon côté familial.
0: En tout cas, merci pour votre témoignage, même si on aurait voulu en savoir un peu plus. Peut-être la prochaine fois ? Vous croyez que vous confierez plus la prochaine fois ?
2: Il y aura peut-être une prochaine
0: fois. Faites confiance un peu plus.
2: Difficile à Marie-Ange.
0: Vous n'êtes pas sympa. Alexis Lesker. Merci Alexis d'avoir d'être intervenu par téléphone. Merci aussi pour vos témoignages. Qui vous ment, je rappelle votre dernier ouvrage chez Michel Lafond, Les stratégies pour mieux mentir.
2: Alexis, j'aimerais bien que tu viennes au club faire un tournoi. Je te l'ai offert et tu ne viens pas.
3: Vous voyez Marie-Ange,
0: je vais vous laisser.
2: Ça me déçoit que tu ne passes pas. Quant à Marie-Ange, j'aimerais bien lui faire visiter le club.
0: Eh bien écoutez, vous savez quoi ? Avec grand plaisir.
2: Non, je te fais visiter et voir un petit peu comment ça se passe de l'autre côté.
0: En vrai.
2: Ça ferait vraiment plaisir.
0: C'est très intéressant. Et comme ça, je referai une émission en quête de sens.
2: Une fois que vous avez vu, absolument.
0: Merci les amis. Et très bonne journée à tous.
2: Merci à vous tous.
1: Nous allons remercier Marie-Ange de Montesquieu et ses invités. C'était en quête de sens, Marie-Ange, que nous retrouverons bien évidemment dès demain. Comme chaque jour sur RCF Notre-Dame, nous intéressons à l'histoire.
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1: Aujourd'hui, nous sommes le 2 juin. Guillaume le Conquérant avait réussi l'exploit. Traverser la Manche pour prendre le pouvoir en Angleterre, c'était en 1066. Après sa victoire sur le roi d'Angleterre, Jean sans Terre, à la Rochemoine en 1214, le prince Louis, héritier de la couronne de France, se voit promettre par les barons anglais révoltés contre leur souverain, celle d'Angleterre. Après avoir débarqué sur les côtes anglaises avec 1500 soldats français, il arrive à Londres le 2 juin 1216 et se fait proclamer roi d'Angleterre. Il prend rapidement le contrôle du sud du pays. Mais à la mort de Jean sans Terre le 19 octobre 1216, les barons anglais se prononcent cette fois-ci en faveur d'Henri III, le fils de Jean sans Terre. Le prince Louis devra abandonner ses prétentions sur l'Angleterre dès 1217. Il deviendra le roi de France Louis VIII le Lion en 1223, c'est le père de Saint-Louis. Débutée le 31 mai 1961, la visite de John Kennedy et de sa femme Jackie se termine le 2 juin, à Paris.
5: Avant son départ pour Paris, où il allait rencontrer le général de Gaulle, le président Kennedy avait dit « Je vais en France pour contribuer aux relations étroites qui doivent permettre de sauvegarder la cause de la liberté. » On pouvait penser que ces deux hommes, qui représentent chacun des intérêts différents parfois, pouvaient bâtir une œuvre utile à la paix. Versailles était le dernier décor et le dernier acte de la visite du président des États-Unis à Paris. On a pu voir le général de Gaulle et Madame Kennedy ouvrir le cortège qui allait, circonstance dont la rareté fait aussi le prix, dîner dans la Galerie des Glaces. Fermant le cycle des entretiens de Paris, cette brillante soirée était la préface d'un autre cycle, celui de Vienne.
1: Le lendemain, à Vienne, John Kennedy a rendez-vous avec l'autre monsieur K, Nikita Khrouchtchev, le numéro 1 soviétique. Après 14 mois de préparation, le 2 juin 1953 se déroule à l'abbaye de Westminster le couronnement de la reine d'Angleterre, Elisabeth II.
6: La reine entre à l'abbaye pour la cérémonie du couronnement. La couronne d'or de Saint-Édouard le Confesseur est remise à l'archevêque de Canterbury. Investiture royale, la reine devient souveraine. Acclamant Élisabeth II, les pères du royaume ont coiffé leur coronette. Enfin paraît la nouvelle souveraine portant la couronne impériale, le sceptre et l'orbe, insigne de son pouvoir. La reine monte dans le carrosse doré.
1: Malgré l'opposition du Premier ministre Winston Churchill, la cérémonie est diffusée en direct sur la BBC en Eurovision pour l'Europe entière. On estime qu'en direct ou en différé, 277 millions de gens ont suivi ce couronnement à la télévision.
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1: À la page culture, naissait le 2 juin 1857 Edward Elgar, compositeur et chef d'orchestre britannique, dont les œuvres sont entrées dans le répertoire classique. Il reste comme le premier compositeur à prendre le disque phonographique au sérieux. Il dirige à partir de 1914 une série d'enregistrements de ses œuvres. Il disparaît en 1934.
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12: Quand on évoque la guerre de Troie, on pense tout de suite à Homère. Mythe ou réalité, ce conflit déclenché par le ravissement de la belle Hélène auprès de son époux Ménélas par Paris est un des fondements de notre civilisation. Le premier vers de l'Iliade chante, déesse, la colère d'Achille Péléide. Et la dernière phrase de votre roman, Les vaisseaux noirs, publié chez Albin Michel, Axel Jürgensen, bonjour.
13: Bonjour.
12: En 450 pages, vous nous racontez de façon chronologique les vraies causes de la guerre de Troie. Causes, qu'elles soient politiques, sentimentales, économiques, existentielles. Comment vous en est venue l'idée ?
13: Alors d'abord, cette idée m'est venue d'une passion, une passion qui m'a été insufflée par un professeur d'histoire-géographie exceptionnel que j'ai eu quand j'avais 11 ans et qui, au lieu de suivre scrupuleusement le programme, a fait le pari pendant plusieurs mois de nous raconter l'Iliade et l'Odyssée. Dans mon souvenir, il s'est cantonné à l'Iliade et l'Odyssée, il n'a pas raconté l'ensemble des mythes liés à la guerre de Troie, mais il le faisait avec une telle passion que cette passion nous est restée. Il interprétait les personnages, il montait sur les tables. Donc cette passion est restée à toute une génération d'élèves. Et depuis, elle ne m'a jamais quitté. Moi, je me suis beaucoup abreuvé, bien sûr, de littérature antique, de mythologie. J'ai fait quelque chose de totalement différent, puisque moi, aujourd'hui, je fais du conseil auprès des professions juridiques. J'ai fait des études de droit. J'ai continué à poursuivre cette passion. Et quand j'ai eu un peu plus de temps, le Covid a aidé avec ça, alors, j'ai voulu m'atteler à cette histoire.
12: Donc, dans vos sources, il n'y a pas l'Odyssée, il n'y a pas l'Iliade, il y a tout ce qui est avant, c'est-à-dire les chants cypriens de Stasinos de Chypre, mais c'est trois fois rien. Que des débris.
13: Ce que nous avons de cette épopée originale, qui était sans doute assez longue, c'est effectivement uniquement des fragments, puisque c'est une épopée perdue, écrite au VIe siècle par Stasinos de Chypre. Et quand même, on en a un résumé qui a été fait par un philosophe néoplatonicien du Ve siècle, Proclos, qui est fait sous forme de boulet.
12: Toujours avant Jésus-Christ.
13: Toujours. Non, 5e siècle après Jésus-Christ.
12: Voilà, je voulais avoir cette précision parce qu'on n'est plus dans la même chose, parce que c'est l'aboutissement d'une oralité.
13: Alors, c'est l'aboutissement d'une oralité, mais qui repose aussi sur un texte qu'on avait encore quelques siècles auparavant. Mm-hmm. Parce qu'il a été perdu, l'épopée a été perdue plus tard, et les auteurs antiques y avaient accès. C'est pour ça qu'il y a deux sources dont je me suis servi. Les sources. Donc ce résumé fait par Proclos, qui liste tous les événements qui étaient contenus dans cette épopée, mais sous forme, on dirait aujourd'hui, de bullet points. C'est-à-dire que c'est vraiment très lapidaire comme résumé. Ça fait l'équivalent de deux pages aujourd'hui. Mais on sait, voilà, on va vous dire, Paris va à Sparte, Ménélas doit partir à l'enterrement de son grand-père Catrée en Crète, donc on a quand même cette précision. Il enlève Hélène, et puis ils font naufrage en cours de route, et ils atterrissent à Sidon, et Paris fait main basse sur la ville. Ça fait 80 pages dans mon roman, évidemment.
12: Alors, donc, le titre...
13: On a ça, mais on a une autre source, je précise quand même, c'est que les auteurs antiques, eux, avaient accès au texte originel. Et donc, aussi bien dans la tragédie attique chez Sophocle, chez Eschyle, chez Euripide, que chez les poètes grecs, Pindare, poètes grecs et latins, Pindare, Ovide, Virgile, ou chez les mythographes, qui sont un peu, qui font des catalogues de mythes, Apollodore et Hygin notamment, eux, ils avaient accès à cette matière, et ils l'abordent chacun sous un angle différent, si bien que certains des mythes qui sont contenus dans mes récits, de cette histoire originelle, de ces prémices de la guerre de Troie, étaient contenus et ont été racontés par ces auteurs. Et donc, c'est un patchwork.
12: Alors, on va y venir. Le titre des vaisseaux noirs apparaît trois fois dans le texte, et plutôt à la fin, quand finalement tous les Achéens s'entendent pour envahir Troie. Une armada qui faisait peur. Dès le début du roman, Pélée insiste sur la peur à la guerre. Je vous cite. « Mes chers enfants, retenez bien ceci. Face à des soldats solidement armés et formés à l'art du combat, mais d'origine et de coutume disparates, face à cet alliage hétéroclite réuni seulement par la cupidité, il suffit pour créer la déroute de susciter la peur. Ces hommes ne se battent pas pour leur terre, pas pour un frère ou une mère, ils ne se battent même pas pour la gloire. Ils ne sont donc pas prêts à mourir, c'est là leur faiblesse. Effrayez-les et vous aurez gagné. » Et là, on a ce conseil dont on va retrouver tout à fait à la fin, qui va se mettre en place avec cette incroyable armada, ces vaisseaux noirs, le titre de votre roman. Et vous écrivez « Plus rien ne semblait pouvoir arrêter les vaisseaux noirs ». Cette phrase, elle est lâchée comme une menace terrible sur toute la Méditerranée.
13: Bien sûr.
12: Rien ne semblait pouvoir arrêter les vaisseaux noirs. Mais c'était pas bien parti tout ça. Parce qu'alors, ils se trompent de destination, ils envahissent et massacrent une ville qu'ils ne leur avaient rien fait.
13: Oui.
12: Ils ont pas de carte, ils savent pas où c'est Troie.
13: Oui. Alors ça fait pas... Exactement. C'est amusant, mais surtout, ça fait partie de ces mythes qui étaient très importants pour les auteurs antiques et qui sont aujourd'hui presque totalement oubliés. Les Grecs embarquent effectivement depuis Aulis. Ils se rassemblent tous, le rassemblement des Achéens, hein, puisque dans toutes ces épopées, on ne dit pas les Grecs. Homère parle des Achéens ou des Argiens. Donc, les Achéens embarquent tous, se rassemblent tous à Aulis pour partir vers Troie. Sauf qu'ils ne savent pas exactement où c'est.
12: Ben non.
13: Et ils atterrissent plus au sud, et même quand on regarde sur une carte, il y a une carte à la fin de mon roman, c'est assez nettement plus au sud. Hein. Donc ils se trompent, ils atterrissent en Mysie, et ils trouvent qu'il y a des similitudes qui sont pourtant pas si nettes, mais effectivement, la ville fortifiée qu'on voit au loin, etc. Donc, ils se disent, bon, bah, c'est Troie, ils foncent vers Troie, et ils se font très mal accueillir, parce que, malheureusement pour eux, le roi de cette ville, qui s'appelle Téléphe, est un

0: Non, parce qu'il y a une suite en plus à cette histoire qui est que le roi Télef a quand même été blessé par Achille. Il va vouloir être soigné par lui parce qu'un oracle lui a révélé que seul l'auteur de la blessure pourrait le guérir. Ça va pas marcher malgré tout quand Achille va essayer de le soigner parce que Ulysse seul va comprendre que seul l'auteur de la blessure peut la guérir. C'est en fait lame elle-même.
1: Voilà. Il va creuser la lame pour en faire de la poussière.
0: Exactement.
1: Et cette poussière va pouvoir guérir parce que sinon il fallait amputer le pauvre homme puisque c'était...
0: Il était gangréné en
1: il
0: fait.
1: Il était gangréné de partout voilà, et il ça. Souffrait énormément.
0: Oui, il fallait un remède magique.
1: Or, Achille avait tous les remèdes par son centaure qui l'avait éduqué.
0: Absolument.
1: Et qui lui avait donné dans son éducation toutes les plantes médicinales pour pouvoir guérir, soigner les blessés sur le champ de bataille.
0: Absolument.
1: Donc Achille n'était pas qu'un combattant extraordinaire, il était aussi un soigneur, il était aussi un stratège grâce à ce centaure. On va y revenir. Alors vous racontez en parallèle deux destins, Paris et Achille. Commençons par le premier. C'est un bouvier, c'est un plouc, un cutéreux. Et on ne comprend pas toujours, parce que parfois vous l'appelez, ou sa femme l'appelle Alexandre. Alors on se dit, tiens, Alexandre, Paris, qu'est-ce que c'est? Pourquoi? Et puis finalement, on se rend compte que c'est un fils trouvé et que, en fait, c'est un fils de roi, il s'appelle Alexandre.
0: Voilà, absolument. Alors, en fait, son origine à Paris, déjà, je voulais un peu dans ce roman lui rendre justice, parce que Paris est souvent perçu uniquement
1: comme... Le mal à pomme.
0: Voilà, exactement, comme un inconséquent, un jouisseur, c'est Paris de malheur. Il y a une scène terrible dans l'Iliade, où Hector invective son frère parce qu'il a fui lors du duel avec Ménélas et il le traite de bellâtre, coureur de femmes.
1: Oui.
0: Bon, donc il a cette image qui lui colle à la peau depuis l'Antiquité. Il est aussi évidemment tout ça, mais il faut comprendre d'où il vient. Et donc ça, je le raconte effectivement dans ce roman. C'est un enfant qui a été abandonné parce que sa mère, la reine Hécube, lorsqu'elle était enceinte de lui, a fait un rêve où elle accouchait, dans ce rêve, d'un brandon qui mettait le feu à toute la cité de Troie. Elle a consulté un oracle et l'oracle lui a dit, bon bah c'est clair, il faut surtout pas que cet enfant naisse, il ne doit pas vivre, parce que ça sera la ruine de Troie. Et elle se résout donc à donner l'enfant à un esclave qui a charge d'aller le tuer dans la forêt, sur le
1: Mont Ida. On le met dans une sacoche.
0: On le met dans une besace.
1: Dans une besace, genre besace Louis Vuitton.
0: Voilà.
1: Avec quelques dentelles à l'intérieur.
0: Exactement.
1: Et lui, au lieu de le tuer, il met la besace dans un arbre.
0: Exactement.
1: En disant, les loups et les faux viendront le manger éventuellement, voilà. Mais on lui laisse une chance de vivre.
0: Oui, il laisse à Dame Nature le soin de faire ce que lui, le crime que lui n'ose commettre.
1: Mais 20 ans après, on va retrouver la besace.
0: Et voilà l'histoire, c'est que effectivement Paris est recueilli par un berger du nom d'Agélaos. Donc il va vivre, comme vous le disiez, une vie très simple, dans un véritable dénuement. Donc il a beaucoup manqué et c'est ce qui explique qu'il va chercher absolument à s'enrichir par les femmes, notamment. Alors, parce qu'il est beau comme un dieu.
1: Il est marié?
0: Alors, il a
1: une compagne,
0: voilà.
1: Mais qu'il laisse comme ça et qu'il abandonne, mais alors...
0: Sans aucun scrupule. Et c'est, effectivement, il est amoral. Mais, il a ces circonstances atténuantes d'avoir grandi dans un certain dénuement et de n'avoir pour seul atout, puisqu'il n'a rien, aucune richesse, que son physique. Et il va être reconnu... comment va-t-il arriver à Troie? En fait, on vient le chercher, parce qu'il est bouvier... en raison d'une fête qui est donnée,
1: pour une fête funèbre.
0: En l'honneur de sa mort, une fête funèbre, on organise des jeux, c'était assez traditionnel dans cette Grèce. Et c'est l'anniversaire des 20 ans de sa mort. Des jeux funèbres sont organisés, mais lui, il ne sait pas que ces jeux funèbres sont organisés pour lui. C'est en l'honneur de la mort d'un prince Paris, lui, il ne pense pas que c'est lui, Paris. Mmh. Et on vient chercher son taureau, puisqu'il a des très beaux taureaux, et un de ses taureaux pour qu'il soit le prix de ces jeux. Il va venir participer aux jeux, et il va triompher lors de ces jeux.
1: Là, vous êtes très bon dans la narration, puisqu'on voit ces jeux à travers un petit garçon, Calidonia, qui est juché sur les épaules de son père, Chonion, et sont deux personnages qu'on aimerait suivre, mais qui finalement disparaissent sous les décombres du stade. C'est un peu dommage, mais on voit tous ces jeux à travers le regard de l'enfant,
0: oui,
1: qui est sidéré de voir ce champion,
0: oui,
1: Paris, donc, ouais. et qui va

0: absolument le saluer. Il demande l'autorisation à son père, il va saluer, il en pleure, il en tremble, puis finalement tout s'écroule, il en meurt. Enfin, bah, on va pas tout, on va pas, pas tout raconter, mais on est quand même pris là. Bon, et ces jeux, donc il triomphe.
1: Ouais.
0: Mais on se dit que c'est un Bouvier, il peut pas absolument pas prendre ce titre-là.
1: Absolument.
0: Et le frère va vouloir le tuer.
1: Ouais, ouais, tout à fait. Et ça, c'est une histoire méconnue, sachant que toutes ces histoires, je vous parlais tout à l'heure de Télef. Ouais. Télef, c'est une histoire qui a été racontée par Eschyle, Euripide et Sophocle. Il y avait trois tragédies, les trois sont perdus.
0: Achille est aussi un enfant abandonné.
1: Ouais.
0: Donc, ce sont deux enfants abandonnés que vous mettez en parallèle. Lui, il est élevé par un centaure, Chiron, qui lui apprend toute la vie. Et puis, il y a un autre abandonné de son âge, qui va être son ami.
1: Oui.
0: On en parlera un peu plus tard dans l'émission. Mm-hmm. Donc, finalement, le destin de ces héros, c'est d'abord d'être abandonné.
1: Oui. Alors, en fait, c'est... Achille, il est abandonné par sa mère parce que il est le fils d'une déesse, Thétis. Elle ne l'abandonne pas d'ailleurs volontairement. En fait, pour le rendre immortel, elle le brûle à la flamme toutes les nuits. Et
0: alors que nous, on connaissait l'histoire de elle le plonge dans le Styx en le tenant par la cheville.
1: Oui.
0: Mais il y a une deuxième version qui est qu'elle le brûle toutes les nuits.
1: Oui.
0: Et l'enfant hurle. Et vous avez pris cette deuxième version. Pourquoi ?
1: Alors, parce qu'elle me semble beaucoup plus intéressante que l'autre, et surtout parce qu'elle est plus authentique. Si tant est qu'on puisse parler d'authenticité en termes de mythe. Le mythe selon lequel sa mère Thétis, pour rendre son fils immortel, le plonge dans les eaux du Styx en le tenant par le talon, date en fait, on en a la première trace écrite, au 1er siècle après Jésus-Christ, et chez un poète latin. Et vraisemblablement, les Grecs ne connaissaient même pas cette version. Mais surtout, elle fait d'Achille, cette version, un homme invulnérable, sauf au talon, une sorte de super-héros. Et moi, je ne crois pas tellement en cette version, elle me paraît contraire même à la manière dont Homère présente Achille. Homère ne fait absolument pas d'Achille un personnage invincible, invulnérable, un super-héros. Et c'est même tout le contraire, dans la seconde version que je reprends, donc la version d'origine, où il est juste plongé dans les flammes, son père intervient, sauve l'enfant, et donc elle n'a pas le temps, la déesse Thétis, de réaliser l'œuvre d'invulnérabilité. Et donc, dans cette version du mythe, Achille n'est pas invulnérable, et ça a beaucoup plus de sens, puisqu'il y a même une prophétie que je raconte dans mes vaisseaux noirs, qu'on donne à Achille, et c'est Thétis d'ailleurs qui lui apprend cette prophétie, qui lui dit « Si tu vas à Troie, tu y mourras, mais en pleine gloire. Tu mourras jeune, mais en pleine gloire. Si tu fais le choix de ne pas y aller, tu pourras vivre vieux, peut-être un peu misérable, mais quand même dans un certain bonheur du type cultiver son jardin. Là, ça va être davantage.
0: Je parlais de Patrocle.
1: Et il fait ce choix volontairement. Donc sa grandeur vient aussi du fait que justement, il est vulnérable, il le sait et il accepte d'aller malgré tout à la rencontre de son destin mortel.
0: Achille et Patrocle, deux traits encore les distinguaient. Achille était affable, Patrocle laconique. Achille, comme son père, pouvait se montrer brutal lorsqu'il était piqué au vif. Patrocle, lui, restait toujours mesuré. Le premier était droit, intransigeant avec la règle. Le second, plus souple et diplomate, préférait convaincre par l'habileté de ses discours que soumettre par la force. Achille, enfin, était un meneur d'hommes, né pour commander. Quand Patrocle, préférant l'ombre à la lumière, était de ceux qui conseillent et tempèrent dans le secret des alcôves. En un mot, l'un était solaire, l'autre lunaire. Et c'est très joli parce que vous donnez l'impression de ces complémentarités que l'on va voir de plus en plus fortes, voire de plus en plus tragiques. Et on le voit aussi avec la question, est-ce que les hommes sont les jouets des dieux ? Lorsque vous évoquez la tyrannie de Zeus, désireux d'éloigner toute menace, si minime fut-elle, Zeus usa de la guerre pour assujettir les hommes. Car aux puissants, il ne suffit pas de connaître l'étendue de leur pouvoir. Pour en jouir pleinement, ils doivent sentir le poids de leur domination sur leurs sujets. On ne se sent jamais aussi fort que devant ceux qui, tremblant, courbent l'échine. Et Zeus, éternel jouisseur et orgueilleux suprême, qui aimait à prendre par violence ou par ruse toute femme qui se refusait à lui, ne goûtait rien tant que chacune de ces petites soumissions humaines obtenues par la force et fardées en dévotion sous des débauches d'encens. Il se délectait de ce fumet puissant et amer au bon goût de larmes. terrible.
1: Ah oui, terrible. Mais effectivement, ces héros sont victimes de dieux capricieux qui décident de tout pour eux. Et effectivement, leur destin est déjà tracé. Et c'est tout. C'est toute l'histoire hein, de ces champs cypriens et de ces vaisseaux noirs. Peut-être qu'on y reviendra. Mais c'est une montée inexorable de la guerre. Et on voit que ces héros essayent tout au long de cette histoire de se révolter, de conquérir une part de liberté et de ne pas aller à la guerre. Ils y vont pas volontairement la plupart du temps. Bon, il y a Achille qui se cache, peut-être que vous allez en parler. Paris aussi cherche à éviter la guerre, Ulysse y simule la folie. Donc tous y cherchent à éviter cela, mais le destin est plus fort qu'eux. Alors, finalement,
0: on,
1: voilà,
0: on pense que les dieux sont toujours de toute puissance, mais enfin, il se trouve qu'Apollon se révèle un piètre amant, je vous cite. Aphrodite escomptait une nuit divine, elle fut médiocre. Le dieu Arché tirait trop vite, confondant performance et virtuosité, vigueur et volupté, et son goût obsessionnel pour la domination ne comblait guère la déesse de la sensualité, avide de variations et de changements de rôle qu'elle était.

0: La bande originale de Max Steiner du film Péplone, Hélène de Troie en 1956 avec Brigitte Bardot.
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0: Je suis avec Axel Jurkensen qui vient de publier chez Albin Michel Les Vaisseaux Noirs, un roman qui raconte les causes de la guerre de Troie. Alors parmi le nombre de musiques sur le sujet, j'ai choisi un péplum parce qu'il y a quand même un côté péplum dans votre roman. Dans tous les péplums, il y a des histoires d'amour et de sensualité. Alors là, comme vous y allez. Les parents de Paris, Plénée et Thétis, un homme et une sirène. La mère voulut que son fils soit immortel, on connaît l'histoire, elle le trempait dans le Styx en le tenant par le talon, mais vous avez choisi une autre version et c'est tant mieux. Sentiment encore, Achille et Patrocle, ils sont amants, comme dans la pièce Myrmidon d'Eschyle, ce que réfute Xénophon plus tard, vous optez pour cette incandescente homosexualité, pourquoi ?
2: Parce que
0: je viens de les citer, c'était deux amis contradictoires, l'un lunaire, l'autre solaire. Ouais. Et puis là, ils deviennent amants dans des pages très incandescentes, très belles d'ailleurs. Ouais. Et ils vont être amants jusqu'à la fin.
2: Oui, tout à fait. Je pense que l'histoire d'amour d'Achille et de Patrocle est la grande histoire d'Achille, à l'évidence, puisque Briseis, il n'y a aucun moment, même dans l'Iliade, où il ne se rapproche d'elle physiquement. Alors que... il partage sa baraque avec Patrocle. Patrocle joue un rôle très important dans les mythes. Évidemment, c'est pour ça que leur relation prend une telle part dans les mythes sur les prémices de la guerre de Troie. Donc sa grande histoire, et c'est celle qui le rend fou, la perte de Patrocle, c'est ce qui le fait sortir de toute sa mesure. Achille, c'est quelqu'un de sensible, d'humain, je le montre sous ses aspects, c'est un grand musicien, vous l'avez évoqué, un médecin, donc il soigne les corps et les âmes finalement, grâce à l'enseignement du précepteur.
0: Il se travestit même en femme, il se travestit à un moment donné, parce qu'il va jouer de la lyre, parce que sa mère lui dit il faut te cacher, donc il le met dans un gynécée.
2: Exactement. Donc il a une part de féminité très importante, totalement assumée, parce que, alors ça, c'est sa mère qui l'oblige quand même à s'enfermer sur l'île de Skyros pour surtout pas être recruté par les armées, mais enfin, il accepte et surtout, il fait preuve d'une telle grâce que nul ne va réussir à le confondre lorsqu'il est déguisé en femme. Donc il est totalement connecté à sa part de féminité, c'est quelqu'un de sensible et malgré tout, il va basculer dans une violence extrême, totale, à cause de la porte de la mort, pardon, de Patrocle, son compagnon. Donc j'ai beaucoup de mal à imaginer, peut-être que je crois difficilement à l'amour platonique aussi, surtout dans ce monde où la sexualité est quand même très importante. Hein, vous disiez, il y a un certain nombre de scènes, effectivement, bon, pas à l'excès, mais malgré tout, dans ces mythes, il y a beaucoup d'histoires liées à ça, et les dieux et les mortels, se régalent.
0: Vous régalez dans les scènes d'amour, autant que dans les scènes de combat, qui font écho l'une
2: et c'est un monde où le sexe et la violence sont très présents. Absolument.
0: Absolument. Ouais. Alors, on s'interroge sur le libre arbitre dans l'amour, parce que quand même Aphrodite, elle est partout dans cette histoire. C'est elle qui souffle sur les voiles, c'est elle qui décide. Je vais vous citer parce que c'est quand même épatant de voir Aphrodite qui est omniprésente. Cette fois, Hélène était ébranlée sous l'emprise d'Aphrodite qui lui insufflait le feu des passions. Sa bouche était devenue sèche. Elle avait soif de ce désir éperdu, de ce corps puissant qui rêvait d'inonder son corps comme la vague vient rafraîchir le sable brûlant, soif de ce beau regard embué de larmes dans lequel elle rêvait de se noyer. Et c'est encore une fois sous l'emprise d'Aphrodite.
2: Absolument. Les dieux jouent un rôle majeur dans tous les événements. C'est le cas aussi dans la suite de la guerre de Troie, mais dans tous ces événements, il y a Aphrodite effectivement, donc elle utilise de ses armes et pour insuffler l'amour, et elle va même un peu au-delà. Par moments, elle intervient aussi pour aider Paris lorsqu'il est en difficulté lors des jeux. C'est elle qui lui redonne de la vigueur, mais Athéna intervient constamment pour protéger Achille et Pélée. Héra intervient, elle, plus dans un côté vengeresse vis-à-vis de Paris, puisque c'est elle qui va faire en sorte qu'il subisse un naufrage avec Hélène une fois que Paris aura enlevé Hélène. Donc, les dieux sont omniprésents et jouent un rôle clé dans tous ces événements.
0: Et il y a quand même une question, c'est celle du consentement.
2: Le consentement d'Hélène, alors, il est très clair. Pour les auteurs antiques, eux, ils avaient tendance à condamner Hélène. Euripide en particulier lui donne toute la responsabilité dans cette histoire. en réalité, on peut en avoir une vision bien plus contrastée, surtout si on reprend la vision que nous présente Homère d'Hélène, on voit bien qu'elle est, et ça elle l'exprime dans l'Iliade, elle est Paris. Et elle le est assez tôt. Elle est sous un charme, mais pour le coup physique, c'est-à-dire ce que sa raison lui interdit de faire, son corps lui commande de le faire, elle est prisonnière d'un charme d'Aphrodite, c'est ce que racontent pour le coup tous les mythes hein, liés à l'enlèvement d'Hélène, et du coup elle est obligée d'aller vers Paris, donc elle consent. C'est pas un enlèvement au sens voilà, il ne la retire pas de force, elle le suit hein, mais elle le suit parce qu'elle est effectivement sous l'emprise d'un charme. Et elle n'est pas du tout amoureuse, elle est consciente que c'est un type médiocre, c'est comme ça qu'elle le voit en tout cas au début.
0: Je vous cite, un homme sans principe, un opportuniste qu'elle haïssait au fond depuis le premier regard. Oui, qu'elle haïssait autant qu'elle l'aimait. Tout ce qu'elle souhaitait désormais, c'était s'imprégner du corps brûlant de cet être méprisable et magnifique et s'abreuver sans relâche à sa bouche menteuse mais délicieuse pour qu'il cesse de lui parler. Ce corps irrésistible, divin, elle voulait maintenant le serrer contre son sein et le garder entre ses cuisses, mais plus encore, elle désirait qu'il la désire, qu'il se colle à elle, l'écrase et la comble, l'empêchant de respirer. Donc il y a ce côté charnel très fort, et puis ce « je t'aime, je te hais ».
2: Oui, mais parce que à ce moment-là, elle se déteste aussi, elle s'en veut d'être partie, elle a quand même abandonné sa fille, hein, Hermione,
0: oui.
2: Âgée de 9 à 10 ans, elle s'en veut terriblement d'être partie comme ça, et comme elle méprise cet homme, mais qu'en même temps elle est possédée par son désir, elle se sent, je le dis un petit peu plus loin, à un moment donné, réduite. C'est un peu la première femme objet, Hélène, quand même. Donc elle se sent réduite à ce côté objet, et elle se déteste tellement à ce moment-là qu'elle veut presque être étouffée, tout en ayant ce désir fou, par les étreintes de cet homme.
0: Trois, toujours trois, trois, la fascinante et la trompeuse qui l'avait prise dans ses raies. Trois, l'étincelante, dressée comme un phare brûlant au cœur de la nuit. Trois, l'orgueilleuse, la splendide, la guerrière, qui s'enfonçait dans ses entrailles, comme un dard empoisonné, prêt, toujours prêt, à infuser son venin pour tuer. Terrible.
2: Terrible.
0: Et trois est une malédiction.
2: Absolument.
0: Trois est une malédiction, et ils y vont tous. D'ailleurs, ils n'ont pas envie d'y aller, hein. Ulysse, il fait semblant d'être fou pour ne pas y aller. Ouais. Il laboure en reculant.
2: Absolument.
0: Achille, il se travestit en femme et il se planque dans une gynécée. Enfin, personne ne veut y aller. Trois l'incandescente. Et trois, ça sera le massacre. Mais pour ça, il faut lire Homère. Et non plus vous avez donné Axel Jorgensen, merveilleux, Les vaisseaux noirs, chez Albin Michel, qui donne les causes de la guerre de Troie. Et puis si vous voulez aller plus loin, lisez Christophe Onodibio qui sort L'Odyssée de l'Odyssée, tout ce que vous avez toujours voulu savoir sur les aventures d'Ulysse sans avoir jamais lu Homère, c'est chez Grasset. Merci Alex Jorgensen, je rappelle votre roman Les vaisseaux noirs, publié chez Albin Michel, qui révèle enfin ce qui s'est passé avant que la déesse chante la colère d'Achille, avant donc la toute première phrase de l'Iliade. Et c'est pas mal de le faire lire aussi à nos lycéens pour qu'ils comprennent mieux la mythologie et les grands récits qui marquent notre histoire. Merci Cédric Coba pour la réalisation. Merci également à François Dieudonné, Philippe Alpeuch, Camille Meyer pour la réussite technique de notre rendez-vous.
2: Merci.
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5: Selon toute vraisemblance, députés et sénateurs n'arriveront pas à se mettre d'accord. Après la deuxième lecture au Sénat et à l'Assemblée, une commission mixte paritaire est convoquée cet après-midi autour du projet de loi relative à l'aide active à mourir. Rappelons que le volet sur les soins palliatifs a été publié il y a quelques jours au Journal officiel. Alors on va essayer de décrypter ce matin le texte qui pourrait finalement être voté.
6: Et vous faites ça, Pierruc, ce matin avec Véronique Lefebvre-Desnoëttes, gérontologue, psychiatre et docteur en philosophie pratique et éthique médicale.
5: Également auteur de Mourir sur ordonnance ou Être accompagné jusqu'au bout aux éditions du Rocher. Bonjour Véronique Lefebvre-Desnoëttes.
7: Bonjour.
5: Merci beaucoup d'être avec nous. La CMP cet après-midi, cette commission mixte paritaire est vouée à l'échec. Est-ce que vous vous en réjouissez ?
7: Non, je ne m'en réjouis pas. J'aime pas les échecs. Je trouverais formidable qu'on puisse enfin avoir un langage commun sur ce sujet de société éminent.
5: S'il y avait un accord, ça voudrait dire que très rapidement, la loi relative à l'aide active à mourir, c'est-à-dire l'euthanasie, serait promulguée en France.
7: Ça serait le suicide assisté et, à défaut, quand on ne peut pas s'administrer le produit, l'euthanasie, oui, serait promulguée. Mais il y a encore des articles qui ne vont pas du tout. Alors, le gouvernement a fait un effort en proposant de retirer l'article qui parlait du délit d'entrave, qui est quelque chose de terrible à entendre.
5: On va y revenir en détail.
7: D'accord.
5: Les autres sujets qu'on va évoquer avec vous, Véronique Lefebvre-Desnoëttes, c'est aussi la question des délais et la question de ce que peut faire le gouvernement. Et je vous propose qu'on commence par ça. On sait que le Premier ministre est un petit peu réticent à faire voter cette loi. Et pour autant, on sent bien qu'elle risque d'être votée. Vous, je crois que vous avez pu lui écrire.
7: Oui, je lui ai écrit une lettre en lui rappelant qu'il m'avait nommé à une haute distinction et puis que j'aimerais discuter avec lui des points d'achoppement dont nous allons parler. Justement, ce délit d'entrave, ce délai d'accès non pas aux soins palliatifs, mais à la demande de suicide assisté ou d'euthanasie, et puis les critères d'éligibilité qui ne protègent pas les plus fragiles. C'est quelque chose de terrible à entendre.
5: Est-ce que vous pensez qu'on peut encore inverser la tendance auprès des députés et sénateurs ?
7: Écoutez, en tous les cas, la volonté du peuple montre que, au dernier vote de l'Assemblée nationale, il n'y a eu que 52,7%. Donc il n'y a pas du tout une large majorité, il n'y a pas du tout un consensus, et les sénateurs...
5: Il y a quand même une majorité, 52% c'est quand même
7: oui,
5: une majorité.
7: Mais on nous disait que les Français étaient favorables à 98% suite à la Convention citoyenne. Oui, les Français qui ne sont pas en situation, oui, les Français qui ne sont pas éligibles, c'est-à-dire les précaires, les malades psychiatriques, les personnes âgées, les personnes atteintes de handicap ou de troubles neurocognitifs, donc je m'occupe au quotidien.
5: Je vous propose qu'on regarde dans les détails justement les mesures qui posent problème. Commençons par ce délit d'entrave. Il avait été proposé dès le début du texte, en première lecture, en mai 2025, inspiré du dispositif existant pour l'interruption volontaire de grossesse. Il prévoyait jusqu'à 2 ans d'emprisonnement et 30 000 euros d'amende pour toute personne cherchant à empêcher l'accès à l'aide à mourir en exerçant des pressions psychologiques, des menaces ou des actes d'intimidation à l'encontre des patients ou des professionnels de santé.
7: Alors, je suis psychiatre, je passe ma vie à parler d'amour au bord du gouffre, aux personnes âgées et aux personnes que je côtoie qui sont dépressifs et qui veulent se suicider. Et nous avons 200 000 tentatives de suicide en France par an et 10 000 morts aboutis après une tentative de suicide. Donc vous voyez que le gap est important, et dans ce gap, il y a l'accueil que nous faisons, comment nous recevons les personnes suicidantes pour qu'elles renoncent à leur projet. Donc j'entrave leur projet en leur parlant d'amour. J'entrave leur projet de mettre leur vie en danger.
5: Vous pensez que ça rentre dans ce qu'on appelle le délit d'entrave dans
7: cette
5: loi ?
7: Bien entendu, puisque je m'oppose. C'est écrit. Dans ce projet de loi qui a été, cet article a été proposé par LFI comme une victoire extraordinaire. Ça ne peut être que très choquant. Que va-t-on faire des 200 000 personnes qui attendent à leur vie ? On voit dans la presse tous les jours, un vieux monsieur a sauté d'un pont, tout le monde s'est précipité pour aller le sauver. Et c'est formidable qu'on essaye encore aujourd'hui de sauver ces personnes. Il y a une temporalité dans le désir de mourir qui est toujours fluctuant. Ça dépend des personnes que vous allez rencontrer, ça dépend des traitements que l'on va mettre en route. Moi, je ne déplore plus aucun suicide abouti dans mon hôpital depuis que j'y suis et depuis que je fais des formations à la prévention du risque suicidaire.
5: Alors que vous n'accueillez que des personnes âgées,
7: oui.
5: Et pour vous, c'est une victoire.
7: Ah ben bien sûr, c'est une victoire. Toute vie est digne de vivre, bien entendu, puisque la dignité est intrinsèque à l'homme.
5: Oui, mais en fait, ce point-là, et je me permettais un petit peu de le creuser, ce point-là, justement, il est contesté. Hier, on avait un sénateur communiste à ce micro, Pierre Ouzoulia. Lui, il conteste ce point.
7: Oui, il a tout à fait raison de le contester. Prions que le gouvernement et les députés l'entendent et déjà le retirent. Mais ce n'est pas le seul point d'achoppement. Nous avons les délais, c'est-à-dire qu'il y a 48 heures de réflexion entre la demande d'une personne française, majeure ou habitant la France, qui n'a pas de troubles cognitifs et qui demande à avoir un suicide assisté, c'est-à-dire qu'on va lui prescrire la potion létale, ou s'il ne peut pas la prendre, se l'administrer lui-même, ou que ce soit un infirmier ou un médecin qui la lui prodigue, c'est 48 heures.
8: Le délai minimum.
7: Minimum, 48 heures. Et il n'y a pas de limite pour le délai maximum, puisque ça serait en semaine ou en mois, selon la façon dont on va procéder.
8: C'est-à-dire que moi, demain, je demande auprès de vous, par exemple, l'aide active à mourir, dans les 48 heures, je peux être mort.
7: Ah ben oui, bien sûr. Si vous rentrez dans les critères, puisqu'il faut, vous avez l'air en très bonne santé, c'est tant mieux, il faut quand même être atteint d'une maladie grave et incurable. Or, tous mes malades d'Alzheimer ont une maladie grave et incurable. Tous les patients qui ont des troubles psychiatriques chroniques ont des maladies graves et incurables. Les personnes en situation de handicap aussi.
8: Vous parliez des délais, docteur Véronique Lefebvre-Desnouettes, mais justement, vous êtes psychiatre dans un hôpital. Combien de temps on a pour avoir une consultation avec vous quand on est malade?
7: Alors, quand c'est au lit du malade, ça va très vite, puisque j'ai 5 demandes par jour sur des personnes qui ont des idées noires, et je les vois toutes. Je suis encore en activité, malgré mon grand âge. Mais en ville, c'est impossible. Personne, il n'y a plus de psychiatre, il n'y a plus de pédopsychiatre.
8: Donc, on pourrait avoir plus rapidement l'aide active à mourir qu'une consultation avec le psychiatre?
7: Mais bien entendu, c'est ça qui est dramatique. Et on aurait plus vite, en France, aujourd'hui, accès aux soins. C'est-à-dire que accès plutôt à l'aide active à mourir plutôt qu'à des soins, puisque je vous rappelle que 800 000 personnes âgées n'ont pas de médecin traitant.
8: Le gouvernement semble déterminé à faire adopter ce texte avant l'été, coûte que coûte. On entend que cette précipitation vous inquiète.
7: Oui.
8: Pour vous, quelle peut être une porte de sortie possible? Il y a la porte de sortie qu'il n'y ait pas du tout de vote, mais quelles sont les pistes que vous voyez?
7: Il y a cette porte de sortie-là, il y a la porte de sortie d'un référendum qui avait été évoqué par le président de la République. Mais moi, je me méfie des référendums, puisque c'est binaire, c'est oui-non. Et comment on va poser la question? Vous voyez qu'il y a des biais qui sont inclus dans le mode référendaire. Et puis, il y a des délais de réflexion beaucoup plus longs sur les sujets d'achoppement. Sur ce délai, sur les critères d'éligibilité, sur à moyen ou court terme, ou en phase avancée. Moi, ils sont tous en phase avancée.
8: Oui, alors précisons que dans les critères, effectivement, il y a tout un débat de savoir qu'est-ce qui fait qu'on rentre, qu'on devient éligible. Quel est ce point-là sur le court terme ou phase avancée? Parfois, quand on n'est pas médecin, on a du mal à comprendre.
7: Mais même quand on est médecin. qui peut dire, quelles sont les grilles qui vont me dire « Ah ben, il est à court terme, il est à moyen terme ». Non, on voit, nous, parce qu'on applique la loi Claeys-Leonetti de la sédation profonde et continue maintenue jusqu'au décès, c'est dans les derniers moments de la vie, pour qu'il n'y ait pas une agonie trop douloureuse. Moi, encore une fois, je suis psychiatre, donc la douleur, je sais parfaitement la prendre en charge, j'ai tous les outils, j'ai tous les médicaments, je suis médecin, je peux les prescrire. Mais est-ce que parce que je peux, je dois? Forcément, à la demande de la personne. Non. On discute. Est-ce que parce qu'une personne veut mourir, je dois lui proposer le pain total ou la potion létale? Certainement pas. On discute, on fait une alliance thérapeutique. Donc cette phase avancée est très problématique. Il n'y a pas de grille, il n'y a pas de critères. Mais qui va s'occuper de la souffrance? Il n'y a pas de consultation psychiatrique ni psychologique dans ce projet de loi. C'est inadmissible. On n'est pas cartésien, on n'est pas douloureux, mais pas souffrant. On souffre de sa douleur. Il y a une souffrance ontologique. Il faut bien la prendre en charge et pouvoir voir si la personne n'est pas altérée dans son discernement du fait de sa souffrance morale. Quand vous souffrez, vous êtes arraisonné par votre douleur et votre souffrance. Et on voit que les demandes d'actives à mourir cèdent lorsqu'ils sont correctement pris en charge.
8: Ou en tout cas la plupart.
7: Oui, la plupart.
8: Nous sommes sur RCF Notre-Dame avec Véronique Lefebvre-Desnouettes, gérontopsychiatre. Il y a quand même un premier texte qui a été promulgué par le président de la République et qui a été publié dans le journal officiel la semaine dernière, relatif aux soins palliatifs. Ça, c'est quand même une bonne chose.
7: Ah ben, c'est une très bonne chose, mais enfin, on n'avait pas besoin d'un texte, puisque la loi a été votée en 1999. Et depuis 1999, sur les lois de soins palliatifs, on n'a rien vu venir. Moi, j'ai 4 lits identifiés soins palliatifs dans mon hôpital gériatrique de 1000 lits. J'ai 450 décès par an. Enfin bon, on se moque de qui? Où va l'argent? Où va les gens que l'on doit former. Il ne s'agit pas d'avoir que des locaux, il s'agit d'avoir du personnel.
8: C'est ça qui est compliqué.
7: Appétant et compétent. Il s'agit de déployer une culture palliative du soin.
8: Pour vous, il n'y avait pas besoin de nouvelles lois?
7: Ah ben bien sûr que non. Alors, il y a un dispositif qui est intéressant dans cette loi qui a été promulguée, ce sont les maisons d'accompagnement. Ça, c'est très bien, et qu'il y ait ça en ville.
8: Rappelez-nous le principe.
7: Alors, le principe, c'est dans des maisons spécifiques, un peu sur le principe de Jeanne Garnier à Paris, vous avez une équipe de médecins appétents, compétents, formés, de soignants, de psychologues, de biographes de vie, d'art-thérapeutes, de musiciens, de bénévoles qui sont là pour vous accompagner jusqu'à la fin de vos jours.
8: C'est drôle, vous avez utilisé le terme « compétent », ça, on s'y attend. Vous utilisez aussi le terme de « appétent ».
7: Oui, parce qu'on ne force pas les gens. Vous savez, c'est pas rien de se confronter à la mort quotidiennement. Les personnels souffrent. On se penche enfin sur le fait que les médecins souffrent aussi d'être confrontés à la mort. Et les médecins développent des psychotraumas.
8: C'est la psychiatre
7: qui parle là. Oui, les médecins développent des psychotraumas. On a besoin de faire des réunions de deuil nous, dans notre hôpital pour se dire, ben, tel, comment il est parti, où il est mal parti, qu'est-ce qu'on aurait pu faire de mieux, etc. On s'interroge en permanence sur nos pratiques soignantes.
8: Docteur Véronique Lefèvre-Desnouettes sur RCF Notre-Dame pour parler de cette commission mixte paritaire. Il y a quelques mois, en février dernier, les députés avaient adopté un délit d'incitation à l'aide à mourir à l'initiative de Frédéric Valletoux. Cette disposition qui prévoyait une forme d'équilibre dans le texte. On a parlé du délit d'entrave. Il y avait aussi une peine d'un an d'emprisonnement et 15 000 euros d'amende pour toute personne exerçant des pressions sur un malade afin qu'il demande à bénéficier de l'aide à mourir. C'est
7: oui,
8: quand même une bonne disposition.
7: Mais c'était une très bonne disposition, on est tout à fait d'accord. Ça ressemble à ce qui se passe en Suisse, où vous avez l'article 115, puisque c'est une loi par défaut qui permet...
8: C'est-à-dire une loi par défaut?
7: Eh ben, c'est-à-dire que ce n'est pas une loi positive, ce n'est pas un article de loi comme ça. C'est-à-dire la personne qui ne va pas inciter l'autre à mourir pour capter son héritage, qui n'est pas mal intentionné, la personne va pouvoir demander son suicide assisté. Et c'est sur le même principe.
8: Est-ce que vous observez des pressions de
7: oui.
8: la part...
7: Oh ben, quotidiennement. Nous avons des abus de faiblesse, je suis expert auprès des tribunaux, mais quotidiennement. Hein, ça serait bien, puis les familles qui nous demandent, les malades d'Alzheimer ne demandent pas à mourir, pas du tout, puisqu'ils perdent 50 ans de leur vie. Ils sont petits, ils sont avec papa et maman, donc ils n'ont pas du tout envie de mourir. J'ai même une patiente qui me dit, mais fais attention, j'ai accouché cette nuit, mon bébé est là. Donc vous voyez qu'on n'est pas du tout dans le même monde. C'est une position surplombante. La maladie d'Alzheimer fait horreur. Horreur à des tas de gens, même à des philosophes très connus, qui ne se projettent pas du tout, qui préféraient mourir. Et ce qui se passe d'ailleurs en Belgique depuis 2014, où même par anticipation, on peut demander la mort si on sait qu'on a un diagnostic maladie d'Alzheimer.
8: Donc vos malades d'Alzheimer ne demandent pas la mort?
7: Non, mais les familles le demandent. Bah, bien sûr, c'est plus lui, il ne me reconnaît plus, il est agressif, il ou elle, etc. Mais quand on sait bien prendre en charge ces troubles du comportement, ce sont des personnes qui ont droit de vivre. Moi, j'ai consacré ma thèse de philosophie au sentiment d'exister des malades d'Alzheimer, et je peux vous dire que ce sont des personnes extrêmement riches, qui ont tant à nous apprendre et qui ont des moments de lucidité absolument incroyables.
8: Et les familles, de quel ordre est leur pression?
7: Financière, morale.
8: Mais donc elles vont voir les médecins en disant...
7: Ah ben, bien sûr, très clairement.
8: Vous avez déjà des familles qui
7: mais
8: sont
7: venues
8: vous
7: voir? Mais bien sûr, ils ont droit. Quand est-ce que vous faites la piqûre? Ils ont droit à mourir. C'est pas possible de les laisser comme ça. C'est pas digne, etc.
8: Comment vous réagissez?
7: Ah ben, on se pose, on s'assoit, on explique les choses. Et en général, ils renoncent à leur projet, bien sûr. Et on explique que pour l'instant, on ne peut pas faire ça, que ce ne sont pas des personnes en fin de vie. Mais pour les familles, ils sont en fin de vie sociale. Il n'existe plus.
8: Mais au-delà de la fin de vie sociale, qu'on entend très bien, parce que ça, c'est quelque part l'aspect du rapport à la dignité humaine. On se dit, bah, en fait, je vais le dire très caricaturellement, et pardon pour mes propos, mais c'est un légume, il faut en finir.
7: Ah, ce n'est jamais des légumes.
8: Oui, voilà, mais donc, je dis très caricaturellement, mais mon point est davantage sur des familles qui voudraient en profiter pour de l'abus de faiblesse. Est-ce que ça existe?
7: Mais tout le temps, je vous dis, je suis expert auprès des tribunaux, donc tout le temps. Tout le temps, on veut capter les héritages, on veut faire en sorte que vide papier et mamie s'en aillent pour qu'on puisse habiter la maison pour laquelle ils ont payé toute leur vie, etc. Ça, toute honte bue. Là, je ne vois pas où est la dignité, vous voyez.
8: Pour vous, c'est quoi la dignité, docteur Véronique Lefèvre-Desnouettes?
7: Elle est intrinsèque à l'homme. Hein, elle est intrinsèque à l'homme parce que nous sommes des hommes faits à l'image de Dieu. Et la dignité est sans partage et sans prix. Mais elle a une valeur inestimable.
8: On pourrait vous opposer que vous invoquez Dieu.
7: Oui, bien sûr, mais ce n'est pas une opposition entendable. C'est une opposition qui va de soi.
8: Pourquoi ?
7: Mais parce que c'est le fait même d'être un homme. Hein. On est différent d'une pierre, d'une plante, d'un animal. Nous avons notre capacité de raisonner, même si elle peut être altérée par une maladie psychiatrique ou des troubles neuroévolutifs. Mais nous sommes des hommes et des femmes.
8: Docteur Véronique Lefèvre-Desnouettes, quand vous échangez avec vos confrères qui sont peut-être totalement athées, comment voient-ils le débat ?
7: Alors, dans mon hôpital, ce sont surtout des médecins qui sont issus de l'immigration et qui sont musulmans. Donc, ils sont absolument opposés, totalement opposés. La vie et la vie jusqu'au bout. Il n'est pas question pour eux de donner la mort. Ça, c'est clair dans mon hôpital. J'ai fait beaucoup, j'anime un groupe de réflexion éthique dans mon hôpital. Nous avons consacré 2 ans à la loi Claeys-Leonetti avec des grosses enquêtes avec les médecins. Et ils le disent très clairement. Moi, bien évidemment, je ne pourrais pas participer. Je ferai valoir mon droit de veto, de conscience. Hein.
8: Et si vous risquez le délit d'entrave, vous êtes prêt à risquer 30 000 euros d'amende et 2 ans de prison ?
7: Mais bien entendu, ma fierté, mon rôle de médecin, c'est d'être là, de dire « tu comptes pour moi et je vais être là et je vais me battre jusqu'au bout pour que tu aies encore envie de vivre et que la société te dise « oui, ta place est parmi nous ».
8: Y compris si ça vous coûte 30 000 euros et 2 ans d'amende ?
7: Mais bien entendu, ça c'est une dignité. Il est hors de question de se coucher devant un délit d'entrave, c'est complètement ridicule, enfin c'est hors de propos. Pour les psychiatres.
8: Merci beaucoup en tout cas d'être venu ce matin nous en parler, docteur Véronique Lefèvre-Desnouettes.
7: Merci à vous.
8: Mourir sur ordonnance ou être accompagné jusqu'au bout, c'est aux éditions du Rocher. Je rappelle que vous êtes gérontopsychiatre et vous publiez, vous continuez à exercer. Vous disiez malgré votre grand âge, pas tant que ça, je crois que vous avez quand même...
7: 72 ans.
8: C'est pas du grand âge ça.
7: Presque.
8: Presque. Gérontopsychiatre, docteur en philosophie pratique et éthique médicale. Vous avez écrit de nombreux autres livres, notamment sur la maladie d'Alzheimer. J'ai en tête aussi un livre sur le sommeil.
7: Parfaitement, c'est mon dernier livre.
8: Qui s'appelle
7: Bonne nuit, bonne santé.
8: Et pour ceux qui dorment mal, c'est un très bon livre,
7: oui.
8: Croyez-moi. Merci beaucoup en tout cas d'être venu ce matin sur notre antenne. Et tout de suite, Simon Tatraud qui nous rejoint pour un nouveau portrait.
9: Bonjour à tous. Pour ce nouveau portrait sur RCF Notre-Dame, mon invité incarne l'excellence culinaire depuis plusieurs décennies.
10: Portrait, portrait. Simon Tatraud.
9: Bonjour Georges Blanc.
11: Bonjour Simon.
9: Alors, des établissements, des plats de renom, vous faites saliver les Français depuis bien longtemps. Mais d'abord, j'ai envie de savoir, la cuisine, elle a toujours représenté quelque chose de presque viscéral pour vous, et ça depuis votre plus tendre enfance ?
11: Oui, c'est la chance que j'ai, c'est de vivre mon métier comme une véritable passion. Hein. C'est ce que je dis aux jeunes que je forme depuis des années. Pouvoir faire son métier un plaisir, c'est pouvoir embellir votre avenir. Très important. Et je suis un amoureux aussi des citations éclairantes. Et Albert Einstein disait « La raison la plus motivante de travailler se trouve dans le plaisir qu'on y prend, dans le plaisir du résultat atteint et dans la connaissance de la valeur de ce résultat pour la communauté. » Voilà.
9: Oui, vous employez des mots importants, notamment la notion de plaisir. Et il y a quelque chose de presque artistique dans la cuisine, dans le rôle d'un grand chef d'ailleurs, qui vous mène presque jusqu'au dépassement de vous-même.
11: Oui, c'est vrai que la cuisine, déjà le fourneau, on l'appelle le piano. Il y a une grande similitude avec toutes les formes d'expression artistique. C'est le travail de la main, c'est aussi le travail de l'intelligence quand on compose, quand on reproduit sa propre sensibilité à travers notre sensibilité culinaire. C'est très important.
9: Venir dans l'établissement d'un grand chef, et là nous parlons du vôtre, Georges Blanc, pour les clients qui viennent, c'est une expérience, c'est presque un voyage gustatif, un voyage de saveurs.
11: Absolument, c'est une véritable expérience, comme vous le dites, et c'est une expérience qui doit, autant que possible, arriver à être une expérience émotionnelle, vous voyez ce que je veux dire. La dégustation d'un plat, c'est le contentement de l'œil par un beau dressage, un jeu de couleurs, un jeu de textures, mais l'émotion, elle vient quand même de la dégustation, et on fait un gros travail sur l'assaisonnement et la précision des cuissons pour justement dégager ce côté émotionnel à la dégustation.
9: Oui, vous employez le mot émotionnel, le mot émotion. Il y a quelque chose de l'ordre du sentiment et de la transmission du chef, du cuisinier à son client qui vient dans l'établissement.
11: Écoutez, les gens viennent vers nous, ils sont en attente de vivre une expérience unique, hein, qui devrait être mémorable. C'est l'occasion d'un événement particulier, un événement festif qui peut être un anniversaire. C'est souvent les anniversaires de mariage, les anniversaires tout court. Et voilà. Donc on est des marchands de bonheur, on est des artistes de cette expérience et on est des acteurs en fait. C'est comme moi, je suis moins instrumentiste maintenant en cuisine, mais je reste quand même le chef d'orchestre et le compositeur de la musique. Et j'ai une rencontre personnelle avec tous mes clients qui viennent ici. C'est une valeur additionnelle, si vous voulez, qui magnifie un petit peu le ressenti du client. Il a l'impression d'être accueilli et accompagné dès l'arrivée jusqu'à son départ, avec un échange avec le chef, peut-être même une photo, un menu dédicacé ou un livre dédicacé. Tout ça, c'est des attentions qui touchent beaucoup nos visiteurs.
9: Oui, marchand de bonheur, de plaisir, d'émotion, la transmission. Vous en rencontrez tous les jours, évidemment, des clients différents, mais ce sont des moments privilégiés de contact, de partage. Vous avez des souvenirs particuliers, un moment qui vous a marqué.
11: Écoutez, ce matin, je suis levé depuis 5 heures, j'ai fait ma piscine à 6 heures et je suis dans mon bureau et j'attendais cet échange avec vous. J'ai des journées qui sont différentes au quotidien, d'abord la nature des rencontres que je fais avec mes clients. J'ai vu les clients partir ce matin, ils étaient comblés. J'ai signé un livre, j'ai signé des menus, j'ai fait des photos déjà depuis ce matin. Je suis là sur place. C'est un engagement fort, hein. Vous imaginez, j'ai 84 ans bientôt, et je suis toujours là comme au début, quand j'ai commencé en 1964. Les trois générations avant moi, ils ont fait 30 ans, 32 ans, 34 ans, moi j'aurais fait le double.
9: Vous avez, oui, vous avez évoqué les dates, les années, vous avez une longue carrière, Georges Blanc, le rêve, il est déjà accompli et réalisé, même s'il se poursuit de jour en jour. Quelle est aujourd'hui votre plus grande fierté ?
11: Ma fierté, c'est d'avoir fait ce village qui est quelque chose d'unique au monde. Et disons, moi, j'ai fait des rencontres exceptionnelles dans ma vie. J'ai fait plus d'une vingtaine, j'ai fait 25 livres exactement, où je raconte un peu ma vie. Mais il y a un livre qui est sur les rencontres. Et j'ai fait une rencontre, ça s'appelait M. Raymond Lévy, qui avait été un grand designer, qui avait connu ma grand-mère, ses débuts, la régénération de mes parents et moi, mes débuts. C'est ce monsieur qui m'a fait comprendre que le rêve, il démarrait dans l'assiette. Que c'était pas suffisant, que c'était la table, le restaurant lui-même, le restaurant, tout l'établissement et tout ce qui était autour de l'établissement. Je suis parti de rien du tout. Là, je vous parle depuis mon bureau. C'était la cuisine avec le fourneau charbon au milieu. Autrefois, il y avait la salle de café à côté. C'était tout à fait petit, c'était modeste. Le père Blanc était maire de Vona, il s'occupait de la limonade et du charbon. C'était ma mère qui était au fourneau. Après, c'est elle qui m'a transmis les rênes de cette maison. Donc j'avais le téléphone avec la manivelle, la magnéto. Je n'imaginais pas que 60 ans plus tard, je suis encore là à échanger avec vous, avec dans ma poche un petit téléphone où il y a des dizaines de milliers de photos en plus. C'est invraisemblable ce que j'ai vécu. C'est formidable. Je l'ai vécu comme une passion incroyable. Et j'y prends toujours autant de plaisir. C'est pour ça que tant que j'ai la force et l'envie, je vais continuer.
9: Georges Blanc, nous sommes sur RCF Notre-Dame. Parlons un peu de spiritualité, parce qu'on ne le sait pas forcément, mais vous avez un parcours de foi depuis tout jeune, d'ailleurs.
11: Oui, ben j'ai été baptisé, bien sûr. J'ai fait ma première communion, bien sûr. Mais c'est vrai que je ne suis pas pratiquant assidu des cérémonies.
9: Baptême, communion, les souvenirs que vous en gardez avant tout, peut-être que ce sont évidemment les repas, les menus.
11: C'est la vie du village, ça, bien sûr. Et c'est une grande tradition quand même, la transmission.
9: Alors, vous ne pratiquez pas, mais la foi se transmet. Est-ce que vous l'avez transmise à vos enfants ?
11: À mes enfants, bien sûr, ils sont baptisés comme moi.
9: Et aujourd'hui, cette foi, elle représente quelque chose pour vous, Georges Blanc ?
11: J'ai beaucoup respect pour la religion et ceux qui sont des pratiquants assidus des cérémonies à l'église, mais c'est vrai que moi le dimanche je suis très très très pris et voilà, c'est pas, j'ai un emploi du temps qui me permet pas de consacrer trop de temps à, comment dirais-je, à la pratique religieuse. J'en suis désolé, mais je respecte beaucoup les gens qui sont des croyants et déterminés dans leur religion.
9: Oui, vous avez du mal à en parler, parce que ça fait aussi partie de l'intime, la religion, la spiritualité, la foi dans notre société, qui est parfois d'ailleurs un combat. Vous dites que vous avez beaucoup de respect pour ces personnes qui entretiennent, qui pratiquent la foi au quotidien.
11: ceux qui transmettent cette religion, il y a la transmission aussi dans le, comment dirais-je, dans la religion.
9: Alors, il y a le partage, la joie dans votre métier de chef cuisinier. Ce sont d'ailleurs des valeurs que l'on retrouve dans la religion, mais ce sont peut-être ces valeurs-là qui représentent à vous votre combat spirituel au quotidien.
11: Moi, c'est mon engagement. Je suis très, très près de mes équipiers. La chose la plus contagieuse au monde, c'est l'exemple. Donc, je suis un exemple permanent. Moi, j'ai le respect des clients, bien sûr. Je veux qu'ils soient heureux. Quand ils me le disent, quand ils témoignent dans leur grande satisfaction, parfois même leur émotion, c'est une récompense extraordinaire pour moi et mes équipiers. Et puis je suis très exemplaire. Hein. Moi, je suis un chef fortement étoilé pendant longtemps. Et je vis avec mon personnel. Je mange dans la même chose que le personnel, dans le même endroit que le personnel. Aucun grand chef étoilé fait ça. J'essaye d'être exemplaire et d'être sérieux dans mon engagement. Et j'ai toujours appris à être sérieux et sans jamais me prendre au sérieux, sans jamais me prendre pour une star, etc. Vous voyez ce que je veux dire?
9: Ouais.
11: Même si j'ai conscience que pour des personnes qui me demandent des photos, tout ça, qui veulent absolument une photo avec moi, je me dis non, c'est la récompense, c'est que je fais bien mon travail et que j'ai donné d'autres un moment de bonheur qui sera très mémorable.
9: Vous évoquez, et c'est important, ces équipiers, ces personnes qui vous entourent au quotidien dans vos établissements. Parce que, eh oui, la transmission, c'est quelque chose que vous avez chevillé au corps.
11: Voilà, donc si vous voulez, le chef, il transmet, le chef, il est idéalisé par ses équipiers, à la condition qu'on lui reconnaisse une compétence, une certaine forme d'humanisme, une forme d'accompagnement, de relations franches, et comment dirais-je, pour que l'équipe travaille dans la cohésion la plus parfaite possible. Ça, c'est le résultat, c'est à ce prix-là.
9: Georges Blanc, on parle de transmission. Et tout à l'heure, vous avez évoqué l'héritage familial. Vous avez évoqué la figure de votre père. Vous, aujourd'hui, chef cuisinier, si on remonte un petit peu à l'enfance, aux souvenirs, il y a des saveurs, il y a des plats qui vous accompagnent encore aujourd'hui.
11: Les saveurs, c'est ça, commencer par les odeurs, parce que moi, ma chambre était au-dessus de la salle de café et mes parents étaient au-dessus de la salle de la cuisine. Donc, c'était un simple plancher en bois. Et donc, moi, j'avais les odeurs le dimanche où on cuisinait en grande quantité. Je me rappelle les odeurs des sauces qui étaient en train de s'élaborer, etc. Donc, c'était ma vie ici. Une vie simple, hein. Beaucoup de choses ont changé. Quand j'ai commencé, il y avait deux ou trois personnes avec moi, avec le fourneau au charbon, bien sûr, la lessiveuse chauffée au bois, on allait rincer le linge au bateau lavoir, on était sous sécher ça dans les greniers. J'imaginais pas que j'allais faire un truc pareil, en démarrant avec deux ou trois assistants. Et puis maintenant, il y a 220 personnes à Bonin qui travaillent, c'est un village dans le village.
9: Ouais.
11: Je suis assez fier quand même de cette réussite, et on a donné du travail. Tout à l'heure, j'étais avec les gens qui s'occupent du personnel. On a 100 logements de fonction à Bonin. Vous imaginez combien il faut être capable d'attirer de clients chaque jour pour faire vivre et pérenniser cette structure économique.
9: Georges Blanc, l'heure du repas approche à grands pas et vous allez être très très pris dans les minutes à venir. On peut vous demander ce qu'il va y avoir à la carte aujourd'hui? Quels sont les plats signatures qui vont être servis?
11: Ben, disons, là, on vient de faire des photos d'un nouveau dessert qui sera publié sur Instagram.
9: Merci Georges Blanc pour ce moment de partage dans l'émission Portrait sur RCF Notre-Dame.
11: Je vais échanger avec vous et puis bravo pour ce que vous faites. Il y a le savoir-faire que je peux incarner et vous êtes le faire savoir des belles aventures que j'ai vécues, que j'ai essayé de vous raconter.
9: Eh ben merci d'avoir partagé tout ça avec nous. À bientôt Georges Blanc.
11: À bientôt et bonne chance à vous.
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12: Malgré des négociations sous l'égide des États-Unis, les combats se poursuivent dans le sud du Liban entre Israël et le Hezbollah. L'État libanais est lui plus que jamais pris en tenaille entre les intérêts extérieurs. Le pays a besoin d'être maître de son destin et d'être soutenu par ses véritables alliés. Éclairage au début de ce journal. Le nouveau patron du Mossad est connu en Israël, un militaire proche de Benjamin Netanyahou et sans expérience dans le renseignement. Son choix, on le verra, divise à Tel Aviv. À la une de ce journal également, un nouveau gouvernement au Sénégal, sans aucun membre du PASTEF, la formation de l'ancien Premier ministre Sonko, qui a rompu avec le président. Et puis, reportage à suivre sur un marché de Bangkok. Depuis hier, plus de 26 millions de Thaïlandais bénéficient d'une aide pour leurs achats du quotidien.
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12: Bonjour, les affrontements se poursuivent dans le sud du Liban entre le Hezbollah et l'armée israélienne, malgré les rumeurs d'un cessez-le-feu annoncé hier soir depuis Washington, où se poursuivent les discussions entre émissaires libanais et israéliens, malgré la pression du président américain Donald Trump sur Benjamin Netanyahou, qui l'a fait renoncer à frapper de nouveau le sud de Beyrouth. La situation sur le terrain reste donc très fragile et volatile. Le pays du Cèdre est pris au piège de cette guerre destructrice qui la prend en otage des puissances régionales. Le Liban a pourtant besoin d'un soutien de ses alliés, c'est ce que nous explique Karim Émile Bitar. Il est professeur de relations internationales à Sciences Po Paris et à l'Université Saint-Joseph à Beyrouth.
14: Il est nécessaire que l'on sorte de cet unilatéralisme israélo-américain. Ils ont même insisté, le gouvernement israélien a insisté pour exclure la France. Ils ne voient pas d'un très bon œil également les positions du Vatican et du pape Léon qui ont eu le courage de dénoncer cette guerre en Iran. Mais le Liban, de son côté, doit s'efforcer de réintroduire ses acteurs pour rééquilibrer un tant soit peu la balance des forces, car le gouvernement libanais, son armée ont très peu de cartes en main et sans soutien international, il y a un véritable risque existentiel qui pèse sur le Liban. Message dont parlait le pape Jean-Paul II sur l'unité, sur la vie en commun dans ce petit pays toujours en proie aux guerres par procuration régionale.
12: Le chercheur Karim Émile Bitar et puis l'armée israélienne qui a appelé ce matin de nouveau à l'évacuation de la ville libanaise de Nabatieh au sud du pays. Israël qui affirme avoir obtenu l'aval des États-Unis pour frapper la banlieue sud de Beyrouth si le Hezbollah attaquait ces localités, donc dans le nord de l'État hébreu. 24 navires ont pu naviguer dans le détroit d'Ormuz ces dernières 24 heures, selon les autorités iraniennes, après avoir obtenu l'autorisation des forces navales du corps des gardiens de la Révolution. C'est ce qu'annoncent ce mardi les médias d'État iranien. Le pavillon de ces navires n'est pas précisé, mais le détroit par où transite 20% du pétrole mondial cristallise toujours les tensions entre Washington et Téhéran. Un nouveau chef pour le Mossad en Israël, le service des renseignements extérieurs. La Cour suprême a validé hier la candidature du général Roman Goffman, proche de Benjamin Netanyahou, et ce malgré une vive controverse liée à une affaire qui remonte à 2022. Roman Goffman qui devrait prendre ses fonctions ce mardi. Les précisions de notre correspondante à Tel Aviv, Julia Ganancia.
15: Par deux voix contre une, les juges ont rejeté les recours déposés, estimant que son intégrité n'était pas entachée au point de l'empêcher d'exercer ses fonctions. Actuel secrétaire militaire du Premier ministre, Roman Goffman, doit prendre ses fonctions ce mardi. Né en Biélorussie en 1976, il a immigré en Israël à l'âge de 14 ans. Officier de carrière, il a gravi les échelons de l'armée israélienne au sein des forces blindées, participant à plusieurs conflits majeurs et occupant des postes de commandement à la frontière syrienne. Au cœur de la polémique, le recrutement présumé hors cadre légal d'un adolescent de 17 ans pour des opérations d'influence visant notamment la Syrie. Le jeune homme avait ensuite été arrêté par les services de sécurité israéliens et détenu plus d'un an avant l'abandon des poursuites. Les magistrats ont toutefois considéré que le rôle de Roman Goffman dans cette affaire ne constituait pas un obstacle à sa nomination. Cette décision intervient dans un climat de tension persistante entre le gouvernement actuel et les institutions judiciaires. À Tel Aviv, Julia Canoncia pour Radio Vatican.
12: Une visite qui ne passe pas inaperçue à Niamey. Le président béninois Romuald Ouadani est depuis ce matin dans la capitale du Niger. Une première depuis près de 3 ans. Il a été accueilli par son homologue, le chef de la junte nigérienne. Le Niger qui a fermé sa frontière avec son voisin béninois, qu'il accuse d'être trop proche de la France et de chercher à le déstabiliser. Cette visite est donc perçue comme un réchauffement entre les deux pays. Partons au Sénégal où le président Bassirou Diomaye Faye a nommé hier soir un nouveau gouvernement. Sa particularité ne rassemble aucun membre du PASTEF, la formation de l'ancien Premier ministre Ousmane Sonko, ancien compagnon de route du chef de l'État sénégalais et aujourd'hui devenu rival. Les précisions de notre correspondant à Dakar, Abdoulaye Diédou.
16: 10 longs jours, c'est le temps consacré par le nouveau Premier ministre sénégalais Alamine Lo pour dévoiler la nouvelle équipe du gouvernement sans le parti PASTEF d'Ousmane Sonko qui a été éjecté le 22 mai dernier de la primature par son désormais ancien compagnon politique, le président Diomaye Faye. Le nouvel attelage gouvernemental, fruit d'un exercice d'orfèvrerie politique et fort de 30 ministres, dont 4 ministres délégués. Au nombre de ceux-ci figurent 3 femmes et 19 nouveaux arrivants. La nouvelle équipe compte également 6 ministres issus de la coalition Diomaye président, alors que 20 membres du gouvernement Sonko ont quitté le navire. Cet ajustement traduit, selon Alamine Lo, une cohérence rétablie qui a permis de mettre en place un gouvernement de mission et d'obligation des résultats. Quelques heures auparavant, Ousmane Sonko publiait un communiqué stipulant que le PASTEF ne fera pas partie du nouveau gouvernement. Le communiqué révèle aussi que son leader Ousmane Sonko et le chef de l'État ont échangé sur la question sans arriver à un consensus. Le point d'achoppement a porté principalement sur la place et le rôle de la majorité dans le dispositif exécutif. Abdoulaye Diédou, Dakar, Radio Vatican.
12: L'Ukraine a subi une nouvelle pluie de drones et de missiles russes ces dernières heures. Le dernier bilan fait état de 18 morts, dont 6 à Kiev, la capitale. Plusieurs villes du pays ont été visées par la Russie, comme celle de Dnipro dans l'est du pays, qui paye pour l'instant le plus lourd tribut avec 12 personnes tuées, selon un bilan provisoire. Ces nouvelles frappes montrent que le président Vladimir Poutine n'a pour seule carte que la terreur, selon le chef de la diplomatie ukrainienne. Ces frappes montrent un mépris total pour les efforts vers la paix, dénonce la diplomatie française. Et direction à présent la Thaïlande, où plus de 26 millions de personnes bénéficient depuis hier 1er juin d'une aide de l'État pour leurs achats du quotidien, jusqu'à 1000 bahts par mois, soit un peu plus de 26 euros pendant 4 mois. Dans un petit marché de Bangkok, clients et commerçants saluent ce coup de pouce dans un contexte de hausse des prix sur fond d'incertitude géopolitique. C'est le reportage de notre

0: loin, Kanchana fait la queue pour une soupe de porc.
1: Oui, ça aide. Ça permet aussi de réduire nos dépenses, de faire des économies.
0: C'est aussi un soulagement pour Pou.
2: C'est devenu plus difficile, surtout avec la hausse du pétrole. Quand le carburant augmente, les transports coûtent plus cher, les commerçants répercutent leurs coûts et le coût de la vie grimpe forcément.
0: L'aide concerne les achats du quotidien dans les commerces participants. Le gouvernement espère ainsi relancer une consommation en berne dans un contexte économique morose.
3: Un reportage signé à Valentin Sébron à Bangkok. Londres affiche ses ambitions climatiques. Le Royaume-Uni s'est engagé ce mardi à réduire de 87% ses émissions de gaz à effet de serre d'ici 2040. L'annonce a été faite ce matin par le ministère britannique de l'Énergie, une étape intermédiaire vers son objectif de neutralité carbone en 2050. Avant de refermer ce journal, sachez cette nomination au Vatican. Léon XIV nomme une femme laïque préfète du Dicaster pour la communication, dont Radio Vatican, Vatican News fait partie. Maria Montserrat Alvarado succédera à Paolo Ruffini le 1er novembre prochain. Elle est actuellement présidente et directrice des opérations WTN News, un réseau de télévision catholique américain. Née à Mexico il y a 38 ans, Maria Montserrat Alvarado est diplômée de l'Université internationale de Floride et de l'Université George Washington. Avec cette nomination, le pape Léon XIV poursuit donc le processus de réforme et de renouvellement de la curie romaine initié par le pape François, qui a confié à des fidèles, laïcs, hommes et femmes, des rôles et des responsabilités de premier plan au service de l'Église universelle. Et Maria Montserrat Alvarado est la première femme non religieuse à être nommée préfète d'un dicastère du Saint-Siège. Tous les détails sont à retrouver sur notre site vaticannews.va. Et ainsi s'achève ce journal. Merci pour votre fidélité. Prochain rendez-vous de l'information sur nos ondes, ce sera bien entendu à 18h en direct de Rome. N'oubliez pas d'ici là Vatican News sur notre site et sur nos réseaux. Excellent après-midi à tous.

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1: Au micro, Frédéric Mounier, voici le sommaire. Trois sujets ce matin à la une pour réfléchir avec nos débatteurs sur l'actualité. Tout d'abord, nous évoquerons le sommet Choose France à Versailles. Choisissez, choisissons la France. Cette initiative phare d'Emmanuel Macron tient-elle ses promesses? Nous en débattrons dans quelques instants. Et puis à l'Assemblée, la loi d'urgence agricole fera l'objet d'un vote solennel aujourd'hui. Elle a pour objectif de répondre aux récentes colères agricoles, mais nous le verrons, il y a plusieurs points de blocage qui opposent partisans de la simplification et défenseurs de l'environnement. Enfin, la loi sur l'aide à mourir, autrement dit sur l'euthanasie ou le suicide assisté, sera-t-elle votée d'ici les vacances? C'est en tout cas l'objectif partagé par le président de la République et la présidente de l'Assemblée nationale, d'où aujourd'hui la tenue d'une commission mixte paritaire. Et puis on se souvient, toujours dans le domaine éthique, que Gabriel Attal a renouvelé lors de son meeting de lancement l'idée d'une GPA éthique. Celle-ci est vertement contestée. Nous allons voir ce qu'il en est. Nos invités aujourd'hui dans ce débat du jour, Lou Bémond de Senneville, bonjour.
2: Bonjour à tous.
1: Merci d'avoir accepté notre invitation. Vous êtes rédacteur en chef au quotidien La Croix, ce quotidien pour lequel vous avez été pendant plusieurs années correspondant à Rome. Et puis avec nous, Pierre Delauzin également. Bonjour Pierre Delauzin.
3: Bonjour.
1: Merci beaucoup d'avoir accepté notre invitation. Vous êtes essayiste, polytechnicien, ancien haut fonctionnaire. Vous présidez l'Association des économistes catholiques. Voilà, vous pouvez, vous qui nous écoutez sur RCF Notre-Dame, vous pouvez réagir par mail sur direct@rcf.fr et puis vous pouvez nous regarder dans nos trois dimensions sur la chaîne YouTube de Radio Notre-Dame. Alors, notre premier sujet, le sommet Choose France à Versailles, cette initiative phare d'Emmanuel Macron, tient-elle ses promesses? 87 milliards d'euros annoncés, ça part dans tous les sens, mais aussi ça ferme dans tous les sens parfois. Lou Bémond de Senneville.
2: Oui, alors c'est vrai qu'il y a deux manières de prendre ce sommet. Soit on se dit qu'effectivement la France reste le premier pays en Europe à attirer des investissements étrangers. Mais on peut aussi dire que c'est en baisse de moins 17% pour être exact par rapport à 2024.
1: Alors le verre est-il à moitié vide ou à moitié plein?
2: Ça dépend. Si vous êtes Emmanuel Macron et que vous voulez travailler à votre héritage, notamment votre héritage politique, et que vous prenez en compte le contexte économique, il est plutôt à moitié plein. Et lorsque vous êtes peut-être un peu ailleurs, vous pouvez dire qu'il est à moitié vide. C'est intéressant, ce matin, j'entendais François

0: Enfin, sur France Info, il disait que lui, président de la République, il inviterait les PME. Enfin voilà, il a reparlé d'un livret A industrie. Donc voilà, c'était intéressant de voir que ce sommet de Choose France, au-delà de ce qu'il est, remet aussi et dans le débat et montre aussi combien la question de l'industrialisation, de la réindustrialisation revient dans le débat public, ce qui n'était pas du tout le cas il y a quelques années.
1: Alors, je me tourne vers Pierre Delauzin. Vous avez été pendant longtemps haut fonctionnaire. Vous avez beaucoup travaillé sur ces enjeux industriels. Vous présidez l'Association des économistes catholiques. Alors, voyez-vous ce verre de la réindustrialisation à moitié vide ou à moitié plein, Pierre Delauzin?
2: Bah, d'abord, c'est un petit verre.
1: Oui, trop petit.
2: Que quand on compare aux
1: oui.
2: problèmes, à tous les aspects macroéconomiques, c'est petit. C'est pas pour dire que c'est pas bien.
1: Oui.
2: C'est bien d'avoir un petit verre, de remplir le petit verre, plus ou moins plein. Mais fondamentalement, ce n'est pas massif. Autrement dit, ce n'est pas ça qui va changer les grands chiffres. Alors, les grands chiffres,
1: c'est-à-dire la croissance, le
2: c'est-à-dire
1: chômage.
2: C'est-à-dire la croissance, le chômage, etc.
1: Oui.
2: C'est-à-dire toutes les choses qui, à la fin, impactent la vie réelle des gens. Là, ça va impacter des endroits précis, des gens précis, tant mieux pour eux, mais c'est quand même limité. Alors, il peut y avoir un autre effet, c'est un effet d'image. Le goût
1: symbolique,
2: le goût de notre président, à la fois pour les images et pour la séduction. C'est un homme qui est très malheureux s'il ne séduit pas. Et là, ça a un certain effet. C'est-à-dire, obligé dans la presse anglo-saxonne, il donne une image qui, même si les gens ricanent un peu en regardant les chiffres, sont quand même sensibles à l'artiste et à son numéro. Donc, ça joue un rôle dans ce là-dedans. Mais de nouveau, c'est comme le petit verre, c'est quand même assez marginal.
1: Donc, à vos yeux, c'est limité.
2: C'est limité, c'est bien de faire ça, je veux dire, autant attirer des investissements étrangers.
1: Oui.
2: Mais l'avantage, comme vous disiez, c'est que ça remet le sujet un peu dans la discussion, alors qu'on parlait de beaucoup d'autres choses et puis qu'on est dans une atmosphère assez morose actuellement dans le pays. Donc ça, c'est un avantage. Bah, l'inconvénient potentiel, c'est de dire, bah, tiens, on va faire un peu d'artifice, ça va les amuser.
1: Pierre Delauzin, vous avez vécu et travaillé pendant longtemps dans la haute administration, notamment la haute administration des finances. On dit beaucoup que l'inertie administrative à la française est un obstacle à la croissance, est un obstacle à la prise en compte du développement de l'industrie. Comment avez-vous vécu cela de l'intérieur, Pierre Delauzin?
2: Ça dépend des endroits, si vous voulez. On parle d'administration, il y a des endroits extrêmement variés. Moi, j'ai été après 30 ans dans la finance côté privé, à banque, et, banque et finance. Donc, j'ai vu un peu les deux côtés.
1: Alors,
2: non, si vous voulez, une administration comme le Trésor, c'est une administration très concentrée et objectivement très efficace dans la mission qu'on lui donne. Parce qu'évidemment, après, il y a la question de mission. Le fait de base, c'est que vous êtes quand même très dépendant du ministre. Et si vous avez un ministre qui a des idées claires et qui veut les faire passer, il peut. Et il a un outil assez bon pour faire ça. Ce n'est qu'une partie, parce que derrière, évidemment, il y a toute la masse considérable de l'inertie qui joue. Et d'ailleurs, on l'a vu avec Choose France, où le président Macron insistait sur le fait, voilà, on a fait des opérations commando et ça a permis de débloquer le dossier X, le dossier Y, le dossier Z. Mais ça prouve en même temps le contraire.
1: Mais il faut des forces spéciales pour faire une opération commando.
2: Voilà, il a fallu mettre des commandos là où, normalement, des agents de police font le travail ordinaire. Si donc, ça montre quand même qu'il y a un problème derrière.
1: Alors, il y a un problème derrière. Lou Bémont-Senneville, on a vu que la France est capable d'atteindre des objectifs tout à fait forts et dans des délais réduits avec la reconstruction de Notre-Dame de Paris, avec la mise en œuvre des Jeux Olympiques. Sur le plan politique, on a l'impression que le pays est à l'arrêt en ce moment, en attente. Est-ce que vous confirmez ça, vu depuis vos fonctions de rédacteur en chef à La Croix?
0: Je ne sais pas si le pays est à l'arrêt, mais en tout cas, les responsables politiques, je ne vais pas dire la classe politique, mais les responsables politiques sont clairement en surchauffe, mais de manière circulaire, vous voyez. C'est-à-dire que toutes les équipes rôdent et leur programme et leur candidat. Et donc, c'est ce qui produit cette impression d'arrêt. Effectivement, il y a peu de textes au Parlement, même si la loi agricole, on en reparlera tout à l'heure.
1: On va en parler dans un instant.
0: Va être votée aujourd'hui, mais il reste peu de textes dans le tube législatif, si je puis dire. Ce qui va occuper les dernières semaines des parlementaires avant les élections, ça va être évidemment le budget qui va les occuper tout l'automne, qui commence déjà, qui va les occuper tout l'automne, probablement même qui se terminera par une loi spéciale ou des ordonnances.
1: Un budget qui sera compliqué.
0: En janvier, en février, oui, parce que ce sera un budget de campagne en réalité. C'est-à-dire que c'est un budget, contrairement à l'année dernière, qui sera encore plus tendu parce qu'il aura de forts marqueurs politiques. C'est-à-dire qu'au cours de ce débat de l'automne, chacun va essayer de marquer politiquement une spécificité.
1: Oui.
0: Et donc, l'espèce d'illusion du consensus qu'on a eu la dernière fois va probablement absolument, totalement voler en éclats.
1: Donc nous allons vivre probablement une sorte d'année blanche, comme on a dit, peut-être.
0: Oui, on vivra probablement, c'est toujours dur de faire des prévisions, mais oui, en tout cas, ce sera un débat très politique. Et effectivement, on voit bien que là, dans les états-majors de partis, je pense à LR, mais je pense évidemment au PS, je pense à d'autres formations politiques, à LFI, le Rassemblement National, l'ambiance est plutôt à la constitution d'un programme. Voilà. Donc c'est ce qui produit cette impression de mise à l'arrêt que vous évoquiez tout à l'heure.
1: Pierre Delauzin, je le rappelle, vous êtes économiste, vous présidez l'Association des économistes catholiques. On dit beaucoup que l'économie française est freinée par un ensemble de surtaxations, que l'emploi est trop taxé. Le patronat nous dit tous les jours qu'il faudrait libérer l'emploi. Quel est votre regard là-dessus ?
2: Mais oui, c'est clair qu'il y a un modèle français un peu particulier. Moi, je crois qu'il faut distinguer deux choses. Il faut distinguer le poids beaucoup plus lourd de ce qui est public en France, qu'on motive généralement la communication pour gouvernementale, quel que soit le gouvernement, par l'idée de solidarité ou autre, qui est partiellement vrai, partiellement discutable. Mais il y a aussi derrière la dérive, c'est-à-dire le fait que tous ces comptes ne sont pas équilibrés. Parce que si vous aviez des grosses taxes, mais que vous aviez des comptes équilibrés et que vous ne viviez pas en fait à crédit sur les générations futures, vous pourriez arguer politiquement. Alors évidemment, vous avez à ce moment-là le problème de la concurrence avec des pays étrangers qui, eux, ont un choix différent. Et donc, ça pèse moins. Donc effectivement, si ça pèse moins, ça facilite les activités, c'est clair. Mais, disons, ça pourrait se défendre. Or, ce qui est la caractéristique la plus forte en France, c'est que c'est le pays aux dérives maximales en Europe.
1: On est sur reste l'éléphant dans la pièce.
2: Ça reste l'éléphant dans la pièce, et surtout, ça l'est de plus en plus. C'est-à-dire que si vous regardez les chiffres absolus, par exemple, de dette, l'Italie ou la Grèce sont légèrement moins bons, mais dans l'Italie et la Grèce, c'est des héritages anciens qui n'ont pas été complètement purgés, mais c'est des héritages anciens. Nous, en revanche, c'est récent, c'est-à-dire, et notamment, l'extraordinaire spectacle du président actuel, qui à la fois lance l'idée de Startup Nation, etc., donc une atmosphère à la californienne, avec un poids du public relativement faible, et qui en même temps a, présidé à une augmentation de la dette totalement terrifiante.
1: Oui, c'est un paradoxe à la française. Lou Bémont-Senneville, on dit beaucoup que notre pays n'a pas confiance en lui-même. Comment vous voyez ça, de là où vous êtes, à la rédaction en chef de La Croix? Les Français ont-ils confiance en eux-mêmes?
0: Alors, il y a toujours un paradoxe qui est intéressant dans les sondages d'opinion sur l'humeur des Français, ou en tout cas la confiance des Français. C'est qu'ils ont plutôt confiance en eux-mêmes et en leur propre capacité. Ils ont plutôt le moral eux-mêmes, personnellement.
1: Oui, personnellement.
0: Mais lorsqu'on les interroge sur... le pays, le caractère collectif,
1: tout va mal.
0: Donc voilà, c'est assez contrasté, c'est-à-dire que effectivement, si on les interroge sur l'avenir du pays, ils sont plutôt dépressifs, et si on les interroge sur leur propre avenir, ils ont plutôt tendance à voir les choses positivement. Néanmoins, ce qu'on peut dire, c'est que effectivement, les derniers chiffres là, notamment de l'INSEE, montrent que la consommation et le moral des ménages, comme on dit encore chez les statisticiens, est relativement faible.
1: C'est un terme délicieusement désuet.
0: Oui, absolument. C'est encore utilisé par l'INSEE. Donc voilà, mais oui. Effectivement, on entre dans une phase qui est difficile avec des suppressions de postes, avec des.
1: Comme un Michelin, par exemple,
0: comme récemment. Comme un Michelin, comme Duralex, c'est aussi très marquant. Duralex qui avait levé quand même 7 millions d'euros.
1: Par ses salariés.
0: Cette entreprise un peu iconique qu'on a tous connue, enfant, regardant...
1: Le verre qui ne se casse jamais.
0: Voilà, puis en regardant à la cantine, au fond des verres, l'âge que nous avions, qui a quand même un capital sympathie extraordinaire.
1: Ça marche pas.
0: Voilà, ça, l'opération, en tout cas la première phase de la reprise, a complètement raté. Donc, avec une étape judiciaire qui a été assez douloureuse ces derniers jours, donc... Oui, on est dans un moment difficile, dans une étape difficile, et je ne suis pas sûr que l'ambiance de campagne dans laquelle nous allons entrer va beaucoup contribuer au moral du pays. Mais j'ajoute une dernière chose qui est quand même intéressante, en parlant du moral des uns et des autres, c'est que ça devient un thème de campagne.
1: C'est-à-dire
0: pendant les municipales, on a bien vu que Sarah Knafo, c'était... Elle a bâti toute sa campagne autour d'un Paris qui va mieux, Paris qui sourit, etc. Mmh. Gabriel Attal, il y a quelques jours, on l'a complètement oublié parce que c'était 3 heures avant la finale de la Ligue des Champions. Donc il a très très mal choisi son moment pour faire son, son meeting. Mais il a aussi bâti quelque chose là-dessus. Il a bâti quelque chose autour de l'optimisme. Quelque chose qui va aller mieux, on va changer la vie. Donc voilà, ça devient un thème de campagne.
1: C'est un peu la méthode Coué aussi. Je voudrais revenir un instant, Pierre Delauvin, sur l'affaire Duralex. Mmh. C'est un peu une sorte de mythe à la française, la reprise par les salariés d'une entreprise en difficulté, puis la volonté populaire, participative, collective, va permettre de surmonter les dures lois de l'économie et du néo-capitalisme libéral. Vous y avez cru, vous, à cette reprise chez Duralex?
2: Quand on n'est pas sur une affaire directement, on ne sait pas ce qui peut se passer. Oui. Après tout, s'il y a des gens qui veulent essayer de faire quelque chose, je ne vois pas de raison de...
1: Mais vous
2: de
1: qui connaissez bien les banquiers, quel regard vont-ils porter sur cette affaire?
2: Bon, les banquiers regardent, vous savez, c'est assez compliqué dans ces affaires-là. C'est-à-dire quand il y a une entreprise en difficulté, on réunit les banques et puis d'autres créanciers, etc. Et puis on finit par trouver une côte matelaillée. Parce que le problème du banquier, c'est que comme il a prêté, il a de l'argent en jeu. Donc... il ne peut pas non plus claquer la porte facilement. La grosse différence avec l'assureur, c'est que l'assureur, l'argent est dans sa poche à lui. Oui. Le banquier, il est dans la poche du client. Donc à ce moment-là, il réfléchit à comment il va essayer de limiter la casse s'il y a une difficulté. Donc il va pouvoir être amené à jouer le jeu éventuellement, même avec des convictions moyennes. Bon, s'il n'y croit pas du tout, il préfère couper tout de suite. Mais s'il y croit, s'il se dit que ça peut marcher, pourquoi pas? Mais ceci dit, ce genre de reprise, c'est généralement pas facile du tout, parce qu'effectivement, pourquoi l'entreprise est amochée. Oui. Sinon, il n'y aurait pas le problème. Mm-hmm. Qu'elle peut avoir un problème dans ses comptes, elle peut avoir un problème dans son marché, que les gens peuvent aimer un produit. Je ne vais pas dire, regardez, il y a je sais pas combien d'années, l'histoire de Lip. Tout le monde aimait Lip.
1: C'était une mythologie.
2: Mais les gens ne se ruaient pas en masse sur les montres Lip dès qu'ils avaient 2 minutes. Oui. Donc, ça ne suffit pas, ce genre de choses.
1: La bonne volonté ne suffit pas. À animer
2: alors,
1: l'économie.
2: Je trouve inquiétant qu'on se concentre trop sur des questions de reprise comme ça, de reprise héroïque. Vous savez, c'est le côté Reichshoffen des Français.
1: Hein, la reprise héroïque.
2: Ah, c'est héroïque.
1: Reichshoffen, pour ceux qui n'ont pas connu, c'était en 1870.
2: C'est 1870, voilà. Ils ont une charge de cavalerie, extrêmement meurtrière et totalement inutile. On aime ces trucs où les gens, après tout, essayent avec panache, etc. C'est bien, en un sens, mais ce n'est pas ça le fond de la question. Moi, je compare avec les États-Unis, je connais pas mal, j'ai vécu. Aux États-Unis, c'est une méthode totalement différente. C'est une méthode extrêmement brutale, où on détruit. Bon, je prends Détroit, Detroit, moi j'ai vu ça il y a 40 ou 50 ans, c'était un exemple pour l'industriel européen, la ville s'est totalement effondrée. Mais dans le pays, dans l'Union, il y a des trucs gigantesques qui se sont construits ailleurs. Donc c'est très dur pour les gens, mais l'avantage c'est que ce qui est détruit est au moins statistiquement compensé par des choses qui se créent ailleurs. Je ne dis pas que c'est nécessairement le bon modèle, mais ce que je dis c'est que ce modèle a sa cohérence. Tandis que le nôtre ne crée pas assez à côté.
1: Un tout dernier mot, Lou Bémont-Selville, avec la Croix, vous contribuez à cultiver une certaine forme d'optimisme à la française? Un regard positif porté sur notre avenir?
0: Je ne sais pas s'il y a un optimisme à la française, mais en tout cas, oui, on essaye de porter un regard positif sur le monde, pas de chausser les lunettes roses de manière béate, mais en tout cas de voir ce qu'il y a de positif et de bon à prendre dans le monde dans lequel nous vivons.
1: De cultiver l'espérance, comme on dit.
0: Voilà, exactement. Donc voilà, toujours de voir la lumière au bout du tunnel et de cultiver l'espérance, en effet.
1: Vous écoutez le débat du jour, vous êtes bien sur RCF Notre-Dame et vous avez bien raison. Nos deux invités aujourd'hui, Lou Bémont-Selville, rédacteur en chef au quotidien La Croix, et puis Pierre Delauzin, essayiste, ancien haut fonctionnaire, président de l'Association des économistes catholiques. Avec eux, nous avons évoqué donc ce sommet à Versailles, le sommet Choose France, dont on dit qu'il pourrait relancer l'économie française. On a vu que la situation est peut-être plus compliqué que les simples symboles. Restez avec nous dans un instant. Nous évoquerons après la pause deux projets de loi très très litigieux. La loi sur l'aide à mourir, qui est une loi qui sera probablement peut-être votée d'ici le début de l'été, avec toutes ces conséquences. Et puis nous parlerons de la GPA éthique, cette GPA qui a été relancée par le candidat affirmé à la présidence de la République, Gabriel Attal, qui a expliqué qu'il fallait absolument arriver à une GPA éthique, et il s'est trouvé face à lui toute une brigade de ministres, notamment du gouvernement actuel, de très nombreuses femmes qui sont montées au créneau dans une tribune transpartisane contre la GPA, parue dans Ouest France à la fin de la semaine dernière. Voilà, nous reviendrons dans un instant sur tous ces points d'actualité. Nous essayons toujours d'élever le débat, de faire une sorte de zoom arrière pour vous aider et nous aider tous à contribuer à la réflexion.
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1: Au micro, Frédéric Mounier, la suite du débat du jour avec nos deux invités aujourd'hui, Lou Bémond de Senneville, rédacteur en chef au quotidien La Croix, et Pierre Delauzin, essayiste, ancien haut fonctionnaire, président de l'Association des économistes catholiques. Alors, dans la première partie de ce débat, nous avons évoqué le sommet Choose France à Versailles. On va aborder maintenant des questions éthiques très très sensibles qui se dessinent à l'horizon législatif, à l'horizon politique. On peut se demander si la loi sur l'aide à mourir, sur l'euthanasie, sur le suicide assisté sera peut-être votée d'ici les vacances. C'est en tout cas l'objectif partagé par le président de la République et puis par la présidente de l'Assemblée nationale, Yaël Braun-Pivet. Une commission mixte paritaire se réunit. Le président a souhaité expurger de ce projet de loi le délit d'entrave. On va essayer d'y voir plus clair avec nos invités. Lou Bémond de Senneville, vous avez longtemps travaillé sur ces questions-là, où en sommes-nous aujourd'hui ?
0: Eh bien, on en est, j'allais dire au bout, mais pas encore tout à fait, d'un débat qui a commencé il y a presque 2 ans, en tout cas sur ce texte-là. Effectivement, avec un désaccord schématiquement entre l'Assemblée nationale et le Sénat, l'Assemblée nationale étant pour le texte, le Sénat contre, et donc une commission mixte paritaire avec plusieurs députés, plusieurs sénateurs qui sont réunis aujourd'hui. Et qui vont, selon toute vraisemblance, et sauf extraordinaire retournement de situation, échouer dans leur conciliation.
1: Donc, à peine réunie, elle sera proclamée non conclusive, probablement.
0: Elle sera proclamée, assez rapidement non conclusive. Et donc, on va vers une troisième lecture, et à l'Assemblée nationale et au Sénat, avec un nouveau désaccord, puis une quatrième lecture finale à l'Assemblée nationale, tout cela avant la fermeture de l'été, parce qu'après, on sera dans les débats budgétaires.
1: Et il semblerait que la date de cette quatrième lecture est déjà fixée au calendrier des débats de l'Assemblée nationale.
0: En tout cas, il y a une date qui est envisagée. Vous le rappeliez, la présidente de l'Assemblée nationale est une partisane fervente, si on peut dire,
1: elle l'a toujours dit,
0: de l'autorisation de l'euthanasie et du suicide assisté. Au gouvernement, c'est plus contrasté. Sébastien Lecornu a toujours dit en privé que cette loi n'était pas sa loi.
1: Ce qui est une façon de dire qu'il est contre.
0: Oui, c'est une façon de dire qu'il est contre, absolument, qu'il ne l'empêchera pas, mais qu'il ne la poussera pas non plus.
1: Est-ce que c'est lui qui a expurgé le délit d'entrave du projet tel qu'il est débattu aujourd'hui ?
0: Non, je pense qu'il y a une volonté de quand même essayer de donner des signes pour pouvoir faire adopter cette loi avant l'été, parce que si elle n'est pas adoptée avant l'été, elle ne sera probablement pas adoptée avant la fin de la législature. Donc, il y a une suppression et du délit d'entrave et du délit d'incitation à l'euthanasie. Mmh. Vous savez qu'il y a deux...
1: Alors, rappelez-nous, le délit d'entrave, en quoi consiste-t-il ?
0: Donc, le délit d'entrave, c'est le fait de punir par la loi quelqu'un qui empêcherait un suicide assisté ou une euthanasie, ce qui faisait beaucoup craindre aux associations, à un certain nombre d'associations, à un certain nombre d'acteurs d'être pénalisés, ou même à un certain nombre de gens qui sont contre... de pas pouvoir continuer à le dire.
1: Notamment parmi les soignants.
0: Notamment parmi les soignants. Et puis, avait été aussi été voté un délit d'incitation, c'est-à-dire quelqu'un qui inciterait un peu contre la volonté d'une personne ou qui inciterait, en profitant de l'état de faiblesse d'une personne, une personne à recourir au suicide assisté ou à l'euthanasie, aurait pu être elle aussi sanctionnée par la loi. Et donc, ces deux dispositions seraient retirées du texte en débat.
1: Pierre Delauzin, vous observez attentivement ce débat. Comment voyez-vous cela ? Est-ce qu'on peut légitimement avoir un sentiment de glissade vers l'inéluctable, Pierre Delauzin ?
2: En tout cas, c'est ce que les tenants de ce genre de projet cherchent à accréditer. Mmh. Ça fait 20 ans que ça dure, ou même beaucoup plus loin si on remonte sur d'autres choses. C'est-à-dire que des mesures sociétales ayant un parfum de nouvelle gauche, c'est pas la gauche traditionnelle socialiste au sens ancien, mais la nouvelle gauche avec ces mesures-là, c'est un phénomène constant. C'est-à-dire quand on trouve rien d'autre, on colle une loi sociétale soigneusement échelonnée dans le temps, parce que sinon c'est indigeste pour les gens, on en colle une nouvelle. Et il faut la faire passer, et on profite du fait qu'effectivement, l'ambiance, idéologique, culturelle plutôt dominante est favorable à ce genre de choses. Donc c'est quelque chose, je dirais, c'est une espèce de... Vu de leur côté, si ce n'était pas tragique, ce serait des espèces de farces à attrape qu'on sort pour amuser le débat public.
1: On ne rit pas du tout.
2: Mais là, on ne rit pas du tout parce qu'évidemment, à chaque fois, on va plus loin. Et on va plus loin, on va sur des choses beaucoup plus affreuses. Il faut vous rappeler la manif pour tous. Les gens favorables au projet disaient « Mais attendez, on ne vous oblige pas, vous, à vous marier avec un homme ou une femme de votre sexe. Donc, fichez-leur la paix. » Là, c'est autre chose. C'est-à-dire que là, on tue quelqu'un. Je veux dire. Donc, c'est quand même beaucoup plus embêtant. Et la question de savoir, c'est jusqu'où, en tirant sur la corde, on arrive à un moment donné où la corde lâche. Pour le moment, elle n'a pas lâché. C'est-à-dire, les tenants de ce genre de choses ont, en général, gagné. Il me semble qu'au stade où ça en est actuel, il est à craindre que ça soit encore quelque chose comme ça. Je souhaite le contraire. Ceci dit, le combat a été utile puisque les dispositions qu'on vient de citer ont été, donc semble-t-il,
1: sorties. Oui.
2: C'est quand même une bonne chose parce que c'était des horreurs.
1: Alors, Pierre Delauzin, je rappelle que vous êtes spécialiste des questions financières. Certains observateurs nous disent que ce projet de loi peut avoir une incidence sur les finances publiques, notamment sur l'équilibre des comptes publics, l'équilibre intergénérationnel. Moins il y aura de personnes âgées, moins elles se soigneront, moins ça coûtera cher à la Sécu. Et certaines études au Québec semblent montrer un effet positif de la légalisation de l'euthanasie sur les finances publiques. Quel est votre regard de financier là-dessus, Pierre Delauzin ?
2: De point de vue mécanique, tout le monde peut le voir. Mm-hmm. Si vous avez d'un côté quelqu'un qui est en soins palliatifs ou d'une autre forme de soins, qui est donc prise en charge par la collectivité, il ne faut pas oublier qu'une grande partie des dépenses de santé sont des personnes relativement âgées. Je trouve ça totalement justifié, mais enfin, c'est un fait. Et de notre côté, vous avez non seulement l'arrêt de ces soins, mais évidemment, les pensions s'arrêtent. Mmh. Donc, si la durée de vie des gens baisse pour les finances publiques...
1: Donc, il y a un effet mécanique.
2: Il y a un effet mécanique que tout le monde peut percevoir. Mmh. Alors, quel est le rôle que ça joue dans les motivations des dirigeants ou des gens qui défendent ? Je n'en sais rien. Mais ce qui est clair, c'est qu'il n'y a pas de report de rappel par l'argent, parce que l'argent pousse dans l'autre sens. Mmh. L'argent pousse indéniablement à ce genre de choses. Mais c'est vrai qu'à la limite, s'il n'y avait plus personne, il n'y aurait plus d'argent à dépenser. Hein.
1: Loubet Montsenville, vous êtes rédacteur en chef à La Croix. Comment vous comprenez, comment vous observez aujourd'hui l'évolution des opinions publiques, qu'elles soient catholiques, chrétiennes ou indifférentes, vis-à-vis de cet enjeu de la fin de vie ? Est-ce qu'on voit bouger les plaques tectoniques, en quelque sorte, Loubet Montsenville ?
0: Je ne suis pas sûr qu'on voit beaucoup bouger les plaques tectoniques. C'est-à-dire que la question de la fin de vie, c'est une question qui est très particulière dans le débat public, parce que la mort, c'est comme la naissance, une question qui nous touche tous personnellement. D'abord, on va tous mourir.
1: C'est une certitude.
0: C'est une certitude, comme les impôts. Ensuite, on a tous une expérience indirecte de la mort, c'est-à-dire qu'on a tous, dans notre vie, plus ou moins récemment, accompagné quelqu'un qui est mort. On accompagne tous un proche qui se bat contre un cancer. On a tous assisté à des obsèques. Voilà. Donc on a
1: chacun a l'expérience.
0: On a cette espèce d'expérience, j'allais dire tripale. Vous voyez, au fond de nous-mêmes de la mort, et qui est l'expérience de la finitude. Et donc, ça produit sans doute des choses pas très rationnelles.
1: Mais c'est vrai des députés, ce que vous décrivez.
0: Bien sûr, c'est vrai des députés. Oui. Ce qui est très intéressant quand on suit ces débats, mais c'était aussi le cas pour la PMA d'ailleurs, c'est que chacun, beaucoup plus que dans d'autres questions, notamment des questions budgétaires ou d'autres questions, ou les questions agricoles par exemple, va s'appuyer sur sa propre expérience et va se servir de sa propre expérience comme un argument pour le débat. Alors, après, c'est contestable, c'est-à-dire est-ce que...
1: Se servir de sa propre émotion aussi.
0: Est-ce que ça doit rentrer ? Voilà. Mais bon, la politique, c'est aussi de l'émotion, c'est aussi de l'expérience. Et je pense que dans la formation d'une opinion publique, c'est aussi ça qui joue. C'est-à-dire que...
1: Oui, ça se cristallise, cet ensemble d'émotions se cristallise.
0: Oui, cet ensemble d'émotions se cristallise, combiné au fait que on est quand même dans un pays où... les services de soins palliatifs sont à la fois extrêmement performants, mais extrêmement absents.
1: Trop peu nombreux. Alors, il faut rappeler que la loi a été votée sous l'impulsion de François Bayrou. Les deux volets de la loi sur l'aide à mourir et sur les soins palliatifs ont été séparés. Et la loi sur les soins palliatifs a été votée.
0: Absolument, mais depuis des années, existe en France un plan de financement des soins palliatifs qui est reporté d'année en année, qui est sous-financé. Et lorsqu'il est annoncé, n'est pas financé à la hauteur de ce qu'on avait dit. Donc, voilà, il y a dans un certain nombre de départements un manque de services de soins palliatifs. Et donc, évidemment, tout cela n'encourage pas eh bien, une opposition, si on peut dire, à l'euthanasie, au suicide assisté, parce que l'alternative n'existe pas ou existe trop peu.
1: La position du journal La Croix, vous nous la rappelez en un mot ?
0: Alors, la position du journal La Croix, elle s'inscrit dans la position de l'Église catholique. On dit que c'est... un affaiblissement de la société. C'est un affaiblissement de la société parce que lorsqu'on traite les plus faibles ainsi, c'est-à-dire en essayant non pas de les soigner, non pas de les accompagner, non pas de les soulager, mais de leur donner la mort, eh bien, on va dans la mauvaise direction. Donc, effectivement, on a cette position à la croix qui ne change pas, qui ne changera pas.
1: Alors, sur un autre plan, on se souvient la semaine dernière, Gabriel Attal, désormais candidat à la présidence de la République, candidat explicite et affirmé, a renouvelé lors de son meeting de lancement l'idée d'une GPA éthique. Alors, la GPA, je le rappelle, grossesse pour autrui, une GPA éthique, c'est une GPA qui est donc strictement encadrée sur le plan juridique. Alors, cette position a suscité une tribune transpartisane publiée dans notre confrère Ouest France, jeudi de la semaine dernière, et qui est signée par plusieurs ministres du gouvernement actuel, notamment Aurore Berger, ministre chargé de l'égalité entre les femmes et les hommes, accompagné de 14 autres personnalités de tous bords. On a pu voir les signatures des anciennes gardes des Sceaux, Nicole Belloubet, Rachida Dati, Laurence Rossignol, socialiste, Agnès Buzyn. On y trouve aussi François Baroin, Jean-Michel Blanquer, Frédéric Valtoux. Alors, ce texte nous dit que la GPA éthique n'existe pas, qu'un encadrement légal ne supprimerait pas la logique marchande. Le marché, disent les signataires, est estimé à près de 15 milliards de dollars en 2023, promis à plus de 100 milliards d'ici 2030. Ce marché est organisé autour d'une logique d'offre et de demande où prospèrent aujourd'hui agences et intermédiaires et où les femmes qui portent les enfants détiennent rarement le pouvoir. Que peut-on penser de l'évolution de cette idée de la GPA éthique ? Est-ce que c'est le prochain domino éthique qui va tomber après l'euthanasie et le suicide assisté, Lou Bémont-Senneville ?
0: D'abord, ce qui me marque, c'est que ce débat existe. Au début des années 2000, il y a une historienne qui s'appelle Nadine Fresco qui avait esquissé dans une publication la théorie du jardin d'acclimatation. C'est-à-dire ce qui nous paraissait inacceptable hier est aujourd'hui acceptable et sera souhaitable demain.
1: C'est ce qu'on appelle aussi la fenêtre d'Overton.
0: Oui, exactement. Voilà. Et donc,
1: on s'habitue à tout.
0: On s'habitue à tout, alors c'est évidemment cette manière de penser et cette théorie, cette hypothèse plutôt, a des limites. Mais en l'occurrence, la GPA était un débat relativement inaudible ou inacceptable il y a quelques années.
1: On parlait de la location des ventres féminins.
0: Oui, aujourd'hui, elle devient un débat légitime.
1: Un sujet parmi d'autres.
0: Un sujet parmi d'autres, et ce sera vraisemblablement sous l'impulsion de Gabriel Attal, qui, soit dit en passant, n'a rien d'autre pour se différencier, notamment d'un point de vue économique, de ses concurrents directs comme Gérald Darmanin ou Édouard Philippe, comme élément différenciant. Donc on voit bien comment est-ce que la bioéthique est aussi un marqueur de progressisme, un marqueur de gauche pour un certain nombre de gens qui n'ont plus d'autres marqueurs de gauche. Voilà, c'est d'abord ça qui est intéressant.
1: C'est inquiétant, non ?
0: Oui, c'est inquiétant.
1: Oui,
0: oui, c'est inquiétant.
1: Parce que ça existe de fait, la GPA aujourd'hui. Nous avons tous plus ou moins autour de nous, nous connaissons ou nous connaissons des connaissances qui connaissent des gens qui ont eu recours à ce procédé.
0: Oui, absolument. C'est-à-dire que les GPA aujourd'hui, elles existent. Elles existent parce qu'elles se pratiquent aux États-Unis, parce qu'elles se pratiquaient beaucoup en Ukraine avant la guerre.
1: Et en Inde et dans les pays pauvres.
0: Et en Inde dans les pays pauvres, exactement. Donc oui, elle existe. Et le débat juridique existe aussi, c'est-à-dire le débat de reconnaissance
1: de la reconnaissance de la filiation. On attend la décision de la Cour de cassation dans quelques semaines.
0: Absolument.
1: Sur cette question-là.
0: En tout cas, on peut dire qu'aujourd'hui, il y a un dispositif qui permet de reconnaître les enfants qui sont nés par GPA à l'étranger.
1: Pierre Delauzin, je le disais, vous êtes économiste, vous connaissez bien les questions financières. Il s'agit là d'un marché qui existe déjà. La loi doit-elle l'encadrer ? La loi doit-elle dire non ? Quelle est votre position, Pierre Delauzin ?
2: Je dirais un marché, c'est des gens qui font des transactions ensemble. C'est-à-dire ils décident de faire quelque chose ensemble, d'une manière ou d'une autre, avec de l'argent au milieu. Donc, en soi, que des gens veuillent faire des choses ensemble, c'est plutôt bien. Ça rentre dans la subsidiarité chère à l'Église catholique. Mais d'un autre côté, l'Église, toujours rappelée en général, qu'un marché, quel qu'il soit, doit être encadré éthiquement. Parce que... si vous n'encadrez pas éthiquement, le marché va forcément, de ce fait, laisser permettre des choses qui ne sont choquantes ou mauvaises, et pire, conduire des gens à faire des choses mauvaises qu'ils ne feraient pas sinon, parce que par la concurrence, ils sont obligés, et ainsi de suite.
1: Donc, les financiers que vous êtes disent qu'il faut se méfier du marché.
2: Il faut
1: pas le laisser tout seul.
2: Il faut l'écarter. Oui. Je cite Chintezimoussa, c'est bien ça. C'est-à-dire de dire, après la chute de l'URSS, il disait ce que le capitalisme a gagné. Il dit, attendez, si vous entendez par là une économie d'entreprise libre, d'autonomie des acteurs et d'initiative, c'est très bien. Mais il faut que ça soit encadré par des normes, des règles éthique, ce n'est pas uniquement des textes de loi ou de l'équivalent, mais au moins des normes éthiques chez les personnes. Si ce n'est pas le cas, le marché par lui-même peut partir dans toutes les directions. Ce n'est pas du tout absurde, et ça ne veut pas dire que le marché est mauvais, mais simplement, comme simple rencontre entre des volontés, il ne suffit pas à donner un résultat éthiquement favorable, puisque c'est pas le domaine. Et donc, là, il y a un marché qui peut être considérable, mais ça fait penser à un autre grand marché qui existe depuis les origines, qui est la prostitution. Si vous voulez, la prostitution, ça peut choquer des gens, mais je regarde uniquement sur l'aspect...
1: Dans les deux cas, c'est la dignité de la femme.
2: Je pense que dans les deux cas, c'est la dignité surtout de la femme. Et les pays ont des solutions complètement différentes. Prenez nos voisins allemands, la tolère très bien. Nous avons tendance à la refuser, ce qui est d'ailleurs intéressant pour un pays qui n'aime pas beaucoup ce genre de règles éthiques. Mais là-dessus, on a fait des choix qui sont plutôt assez puritains, d'une certaine manière, ce qui n'est pas nécessairement mauvais. Mais donc, on a considéré que ce n'était pas un bon marché. Parce que la transaction portait sur quelque chose qui ne devrait pas être l'objet d'une transaction.
1: Donc il y a le bon marché et le mauvais marché. Un dernier mot, Lou Bémont-Senneville.
0: La question de fond, effectivement, c'est la question de notre modèle bioéthique et la manière dont il persiste, qui est un peu une exception, effectivement, y compris en Europe et aussi dans le monde. Il y a un principe qui est le principe de la dignité humaine dont découle l'interdiction de la vente de produits du corps humain. C'est pour ça que dans notre pays, on ne rémunère pas les dons de sang, on ne rémunère pas non plus les dons de gamètes.
1: Oui, il faut rappeler que ce n'est pas le cas ailleurs.
0: Ce n'est pas le cas ailleurs, ce n'est pas le cas en Espagne, ce n'est pas le cas aux États-Unis, dans l'Europe du Nord, ce n'est pas le cas aux États-Unis. Et donc, c'est de ce principe que découle l'interdiction d'un certain nombre de choses, mais aussi l'interdiction de la gratuité, de la vente des produits du corps humain.
1: Voilà,
0: c'est pour ça que quand vous donnez votre rein, on ne vous paye pas.
1: Et donc là, il s'agit bien de louer des ventres.
0: Il s'agit bien de louer des ventres, alors même si ceux qui défendent la GPA dite éthique disent qu'il s'agit de rémunérer ou de rembourser les frais médicaux, mais lorsque on voit, alors là, nous sommes trois hommes, donc on est bien mal placés pour
1: en
0: parler.
1: Oui, c'est vrai, il faut le rappeler, vous avez
0: raison. Mais lorsque on écoute les femmes autour de nous, lorsqu'on sait ce que c'est, ou lorsqu'on a une toute petite perception de ce que c'est qu'un accouchement, une grossesse, des risques que cela peut comporter, on se rend compte, je crois, de l'absurdité de ce projet.
1: Vous êtes bien sur RCF Notre-Dame et vous avez bien raison, c'est le débat du jour au micro Frédéric Mounier. Nos invités aujourd'hui, Lou Bémond de Senneville, rédacteur en chef au quotidien La Croix, et Pierre Delauzin, essayiste, président de l'Association des économistes catholiques. Notre dernier sujet aujourd'hui, la loi d'urgence agricole, fera l'objet d'un vote solennel aujourd'hui. Elle s'inscrit dans le sillage de la loi d'orientation agricole et de la fameuse loi Duplon. C'est une réponse aux récentes colères agricoles. Il y a plusieurs points de blocage. La question de la gestion de l'eau, la question des bassines, la question de l'élevage intensif. Clara Bévilacqua le rappelait tout à l'heure pendant le Flash Info. La question du loup, la question des captages d'eau potable. Et puis derrière ça, la question de l'acétamipride. Voilà, j'ai pu le dire. Autrement dit, la question des néonicotinoïdes. Cela aussi, j'ai pu le dire. La question des engrais. Alors, Pierre Delauzin, vous qui êtes économiste, comment gérer notre agriculture ? Faut-il poursuivre le modèle de l'agriculture intensive, de l'agriculture industrielle, pour que nous tous, nous ayons accès à une alimentation massive et à prix bas aujourd'hui, Pierre Delauzin ?
2: Une alimentation, se nourrir et à des prix bas, c'est plutôt une bonne idée en soi, évidemment. La question est de savoir ce que ça entraîne derrière. D'abord, est-ce qu'on est sûr que ça soit une alimentation aussi saine ? C'est un point tout à fait essentiel. Et deuxièmement, qu'est-ce que ça veut dire pour la vie collective ? Mmh. Or, c'est quand même un des domaines où ça impacte le plus la vie collective. Alors, il y a toute la dimension écologique qui est complètement évidente. C'est l'agriculture a une empreinte écologique.
1: La gestion de la terre, la gestion de l'eau.
2: La gestion de la terre, l'eau, évidemment, le point essentiel, mais aussi tous les produits qu'on utilise et qui peuvent rester d'une manière ou d'une autre, comme des produits industriels, c'est possible aussi. Mais là, c'est plus général. Et puis, il y a aussi, quand même aussi, une question plus politique qui est l'image collective, c'est-à-dire...
1: C'est-à-dire...
2: Imaginons un pays dans lequel on ait une agriculture qui s'est massivement contractée et donc il n'aurait plus du tout la même physionomie. Et donc ça, c'est un aspect important. Moi, vivant en province, je l'ai dans la campagne, je vois très, très bien le fait que cette vie à la campagne est complètement marquée par la présence d'agriculteurs. Je me promène, je vois des vignes, mais je me dis, mais tiens, il pourrait y avoir des vignes.
1: Et ces hommes et ces femmes souffrent.
2: Et ces hommes et ces femmes souffrent de deux manières. Ils souffrent d'abord économiquement, parce qu'ils travaillent énormément et dans des conditions d'aléas importants, parce que le problème, pareil, des marchés, le marché, ça bouge. Oui. Donc, il faut gérer ce que ça fait pour les gens concernés.
1: Et le climat, ça bouge aussi.
2: Et le climat bouge aussi. Mmh. Donc, il y a une question de savoir quel est le modèle qu'on choisit collectivement. Je prends des pays que je connais un peu, comme le Japon, ou même nos voisins suisses, ils ont fait le choix d'une solidarité relativement forte. Je ne dis pas que ça marche parfaitement. Au Japon, on voit bien la population agricole baisse quand même. Mais ils ont un degré de maintien d'une activité agricole bien supérieur à ce que le calcul donnerait. Et les Américains le rappellent en permanence. Si on laisse ouvert complètement les vannes, il n'y a plus d'agriculture au Japon. Tous les produits viennent des États-Unis ou d'Australie ou d'ailleurs. Donc ils ont fait ce choix-là. Je pense que c'est une chose légitime. C'est-à-dire qu'il est légitime de se dire collectivement qu'est-ce que nous voulons d'une manière ou d'une autre, comment l'organiser.
1: Alors,
2: avec l'inconvénient qu'on disait tout à l'heure, c'est que ces bonnes intentions se traduisent par des textes. Depuis le début de l'émission, on parle de nouveaux textes.
1: Exactement.
2: Et que donc, ça ajoute à la thrombose collective. Parce qu'on
1: y a une inflation législative.
2: On ajoute une couche et on n'en enlève jamais.
1: Lou Bémond de Senneville, existe-t-il en France deux agricultures irréconciliables ? Comme on a dit à une époque, il existait deux gauches irréconciliables. Une agriculture intensive, industrielle, dont on dit qu'elle épuise les sols et les eaux, mais qui permet de nourrir 67 millions de Français à pas cher. Ou une agriculture de qualité, de proximité locale. Est-ce qu'on peut se parler encore là aussi ?
0: En tout cas, c'est deux modèles qui sont de plus en plus différents, sans aucun doute. Mais ce qui est intéressant d'observer, c'est la demande sociale aussi.
1: C'est-à-dire
0: qu'il y a une demande quand même autour de mieux manger, des produits plus sains. On l'a vu avec la loi Duplon, les débats autour de la loi Duplon, le débat sur les pesticides. Donc voilà, il y a quand même une demande, une prise de conscience assez forte. Mais en même temps, et de manière tout à fait paradoxale, il y a aussi des habitudes de consommation qui ne permettent pas de sortir d'une agriculture industrielle. Je pense à notre consommation de poulet, par exemple.
1: Oui.
0: Tous les débats qu'on a eus autour des chaînes de poulet grillé il y a quelques semaines.
1: Mister Poulet, pour ne pas le nommer.
0: Mister Poulet.
1: C'est un débat politique.
0: Y a une très,
1: c'est le poulet pas cher.
0: C'est pour très pas cher, absolument. Mais il y a une très bonne enquête dans La Croix qui montre qu'il y a une grande partie du marché du poulet aujourd'hui qu'on surconsomme, c'est-à-dire qu'on consomme beaucoup plus qu'avant, est surnommé par les industriels le turbo-poulet, c'est-à-dire que ce sont des poulets qui grandissent de manière totalement artificielle, en tout cas plus rapide qu'un poulet normal. Donc voilà, c'est
1: avec des élevages de 20 000 poulets.
0: Oui, donc ça produit effectivement nos habitudes de consommation produisent aussi ça. Donc ça veut dire que
1: c'est une sorte de cercle vicieux.
0: Je sais pas. En tout cas, ça commence par une prise de conscience. Je pense qu'il y a un certain nombre d'habitudes alimentaires et d'habitudes de consommation. Mmh. De réfléchir sur leurs conséquences.
1: Jusqu'à quel point la réflexion menée par l'Église catholique à partir de Laudato Si, cette fameuse encyclique du pape François, a-t-elle porté ses fruits aujourd'hui, cette réflexion sur la terre à préserver, sur les fruits de la terre à humaniser? Est-ce qu'aujourd'hui il en reste quelque écho, Lou Bémont-Senneville?
0: À vrai dire, en France, j'ai pas en tête des exemples précis de fruits qui auraient été portés. Mais je ne vois pas tout, hein, mais par cette réflexion. En revanche, c'est quelque chose que j'ai beaucoup retrouvé dans des textes d'évêques en Amérique latine, en Afrique, où la question agricole est centrale, où la question de la gestion de la terre, ou la gestion du foncier aussi est centrale. En Afrique, beaucoup de pays où il n'y a pas de cadastre, par exemple. Et donc la gestion du foncier est quelque chose d'absolument fondamental. Donc voilà, j'ai l'impression qu'une partie de l'Église catholique s'en est emparée, mais parce que en fait l'Église catholique, elle est comme les sociétés dans lesquelles elle évolue.
1: Et oui, elle est incarnée.
0: Elle est incarnée. Donc dans les sociétés où on s'occupe beaucoup d'agriculture, où l'agriculture est au centre des préoccupations sociales, eh bien cette question agricole portée par l'Église a eu un écho. C'est moins le cas dans d'autres pays, et je pense que c'est un tout petit peu moins le cas en France.
1: Mmh. Pierre Delauzin, un dernier mot. On peut aller plus loin dans cette propagation des réflexions catholiques? Est-ce que, autour de vous, par exemple, la dernière encyclique commence à produire ces échos, Magnifica Humanitas, sur la...
2: C'est un peu tôt pour le dire, mais ce qui paraît extrêmement intéressant, c'est que cette encyclique vient très tôt dans le processus. Mmh. Parce qu'on parlait de Laudato Si, qui a eu un effet choc sur beaucoup de catholiques, pas nécessairement avec des conséquences pratiques, mais en tout cas un effet choc. Mais ça faisait 40 ans qu'on parlait d'écologie. Oui. Ce n'est pas du tout le cas avec l'intelligence artificielle, dont on ne parlait que pratiquement pas il y a 3-4 ans, et très peu de voix autorisées, du niveau de celle du pape, se sont exprimées en termes éthiques. Donc le pape a pris le dossier très tôt, très en amont.
1: Et il fallait le faire.
2: Il fallait le faire, ça avait déjà commencé sous François, mais là, évidemment, une encyclique, c'est un tout autre poids. Donc je pense que ça, c'est une très bonne chose. Alors évidemment, vous mettez un arc électrique, après vous regardez comment le patient réagit.
1: Voilà, nous allons continuer à observer. Un grand merci à vous deux. Je rappelle que dans ce débat du jour, nos deux invités étaient Lou Bémont-Senneville, rédacteur en chef au quotidien La Croix, Pierre Delauzin, essayiste, ancien haut fonctionnaire, président de l'Association des économistes catholiques. Merci à vous tous qui nous avez écoutés. Vous pouvez nous réécouter sur rcfnotredame.fr.
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3: Nous pensons être informés, mais influence et guerre informationnelle sont plus que jamais à l'œuvre dans nos démocraties. Dans un moment de post-vérité, les mises en récit sont devenues plus puissantes que les faits. Comment comprendre et investir ce nouvel espace de conflictualité? Pour en parler, nous avons la joie de recevoir Ludivine Relano. Issue du recrutement universitaire, la capitaine Ludivine Relano est lauréate du concours de l'école de guerre, gendarmerie, en 2024. Ses domaines de prédilection sont la communication publique et de crise, le management de l'information stratégique et les enjeux relatifs à l'influence. Des thématiques aujourd'hui au cœur de nos défis contemporains. Pour nous éclairer, Ludivine Relano s'exprime en son nom propre.
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3: Bonjour Ludivine Relano.
5: Bonjour.
3: Est-ce que vous diriez que nous sommes vraiment mieux informés qu'avant?
5: C'est ce que nous pourrions être tentés de croire. Depuis l'arrivée d'Internet, nous espérions une société plus éclairée, plus instruite, plus rationnelle aussi, qui a accès à davantage d'informations. Et c'est probablement pourtant l'une des idées les plus trompeuses de notre époque, parce que non. Être exposé à plus d'informations, ce n'est pas être mieux informé. On vit aujourd'hui dans ce qu'on pourrait appeler une illusion de la connaissance. Chaque jour, on est submergé en fait, par un flux continu.
3: On a le nez sur nos téléphones.
5: Exactement. On reçoit tout le temps des notifications. Notre cerveau n'est plus capable finalement de trier, de hiérarchiser et d'analyser l'information. Résultat, ce n'est plus la vérité qui domine, c'est l'émotion. Alors, on pourrait croire que les faits, les chiffres, les preuves rationnelles sont des piliers de l'opinion publique. Il n'en est rien. Aujourd'hui, l'opinion publique va aller vers les contenus beaucoup plus polarisants qui font appel à l'émotion, à la colère, à la peur, qui tout de suite vont augmenter la viralité d'une information. Et les intelligences artificielles derrière et les algorithmes utilisent justement cette émotion pour développer encore plus leur contenu et nous perdre dans une sorte de brouillard de l'information.
3: Pourtant, le bon sens voudrait que quand on ressent une émotion, on fasse un pas de côté. On cherche à critiquer ou à se reposer, oui. Mais pas à être dans le clic immédiat.
5: Effectivement, mais cette infobésité, finalement, cette saturation informationnelle, fait qu'aujourd'hui, les individus vont aller davantage vers l'émotion que la vérité, davantage vers l'instantanéité que le temps long, davantage vers la simplification que la complexité. Parce que le cerveau, d'abord, est un peu feignant. Donc, dès lors qu'il est confronté à des situations complexes, il va chercher tout de suite à aller au plus simple.
3: Et recouper de l'information, ça prend du temps, ça prend des neurones, c'est fatigant.
5: Exactement. C'est pour ça qu'il est important quand même de croiser ses sources, de les vérifier, de s'assurer que l'information, elle est bien sourcée, elle est fiable et elle est factuelle. Parce qu'aujourd'hui, finalement, cette désinformation à laquelle nous sommes confrontés de plus en plus, elle n'est pas nouvelle. Ce qui est nouveau, c'est sa vitesse, c'est son ampleur et c'est sa sophistication.
3: Et alors, on a tous tendance à se croire malin, à se croire éduqué. Est-ce que finalement, à tort ou à raison, bien sûr, est-ce que l'éducation permet de se préserver. Autrement dit, est-ce que les autres sont manipulés parce qu'ils manquent d'intelligence ? C'est un peu facile comme prise de position, non ?
5: Alors, effectivement, c'est une seconde idée reçue de penser que parce qu'on a un niveau scolaire ou une éducation assez aboutie, on peut échapper au phénomène de la désinformation. Non, nous sommes tous vulnérables, en réalité.
3: Tous.
5: Non pas parce que nous sommes naïfs, mais parce que nous sommes humains, déjà. Et donc, on peut facilement, et parce que l'intelligence artificielle générative, qui constitue quand même aujourd'hui plus de 50% de notre information sur les réseaux sociaux, est assez développée pour nous tromper. Elle est devenue beaucoup plus performante. Alors aujourd'hui, il y a des solutions qui existent, les watermarks par exemple, donc ces petits filigranes qui nous permettent de détecter plus ou moins facilement les deepfakes. Mais néanmoins, on est tous concernés par ce phénomène de désinformation. Et encore une fois, ce n'est pas par manque d'intelligence. C'est tout simplement parce qu'on est poussé par nos propres biais à croire certaines choses qui sont en réalité complètement construites.
3: Ludivine Rolano, dans vos travaux de recherche, vous avez mis en évidence que les récits sont devenus plus puissants que les faits. Comment expliquer ce qui peut sembler quand même une aberration ? Les récits plus puissants que les faits ?
5: Oui, alors effectivement, nous sommes des animaux de récits. Et donc nous sommes plus naturellement sensibles aux histoires. Depuis toujours, l'être humain, il apprend, il comprend et il retient à travers les récits. Notre cognition, elle se base sur des neurones miroirs qui fait que l'on va apprendre par imitation dès notre plus jeune âge.
3: Et on nous raconte des histoires dès notre plus jeune âge.
5: Exactement, une histoire, ça capte notre attention,
3: oui.
5: Ça va activer nos émotions. Et c'est pour ça d'ailleurs que le storytelling, comme on peut l'appeler, va être beaucoup plus prégnant sur nos esprits qu'une information factuelle, qu'un fait rationnel ou que des données chiffrées. Et donc même une histoire qui est fausse, finalement, on aura une capacité à la retenir plus facilement. C'est ce qu'on appelle le transport narratif, c'est faire appel à nos émotions, à des situations qui sont vécues par nos pères et dont on va s'inspirer en fait dans notre propre vie, dans notre quotidien, et ça grâce à ces fameux neurones miroirs que j'ai évoqué tout à l'heure.
3: Le transport narratif, c'est extraordinaire comme expression.
5: Mm-mm. En fait, c'est ce qu'on voit beaucoup dans les séries, par exemple, ou dans les films, où on a un héros qui a une mission à accomplir et qui va finalement, donc il y a un Graal à trouver, à aller rechercher, et qui va être confronté à de multiples difficultés dans son parcours, dans son histoire. Et nous avons cette intelligence à la fois situationnelle et émotionnelle de nous inspirer du comportement des autres dans les histoires qu'ils ont vécues, parfois même au maximum, jusqu'à penser qu'on a nous-mêmes vécu cette histoire. Et donc voilà, le récit, c'est un instrument puissant à la fois d'influence et quelque part aussi de conditionnement des esprits.
3: Donc notre caractère humain nous fait sensibles au récit. Mais en quoi est-ce que cela est à prendre en compte dans ce qu'on appelle parfois la bataille des perceptions ? C'est une bataille des récits ?
5: Mmh. Tout à fait. On peut parler de bataille des récits et de bataille des perceptions. On s'aperçoit qu'aujourd'hui, ce n'est plus celui qui dit vrai qui va nécessairement être cru ou écouté. C'est celui qui va raconter le mieux son histoire, même si cette histoire est fausse. La réalité, elle devient secondaire.

0: et à nos sens, bien entendu. Donc ça peut être des images, bien sûr, ça peut être des récits écrits qui se lisent, ça peut être des livres, tout ça, ça passe à travers différents vecteurs. On peut aussi parler de soft power, puisque l'influence se diffuse aussi par ce canal-là du soft power, par la culture, par exemple, par la gastronomie, voilà.
1: Alors, si j'ai bien compris, ce qui compte, c'est pas de dire la vérité, mais c'est de bien raconter, éventuellement un mensonge. Mais c'est perturbant, ça, quand même. On a un héritage qui est l'héritage des Lumières, qui est l'héritage scientifique, où on cherchait le vrai. Ça n'aurait plus d'intérêt. Mieux vaut une histoire fausse que la vérité. C'est perturbant.
0: Comme justement ces récits jouent souvent sur les peurs, sur les émotions négatives, sur les passions tristes, comme le dirait le sociologue Gérald Bronner, effectivement, l'être humain aura tendance à davantage considérer ces récits parce qu'ils polarisent, ils créent quelque chose chez eux, une émotion, et ils seront plus facilement attirés par ces contenus-là que par une information purement factuelle qui est forcément par nature plus difficile à retenir, à absorber et à intégrer par la cognition humaine. Donc c'est ça finalement cette bataille des perceptions, c'est une faculté à créer du faux contenu beaucoup plus facilement, beaucoup plus rapidement que tout simplement l'information factuelle qui elle va se diffuser plus difficilement parce que moins virale, et puis aussi parce que aujourd'hui on a des algorithmes qui vont favoriser des bulles informationnelles dans lesquelles on va s'enfermer.
1: Ludivine Rolano, ce que vous dites est assez effrayant. Épuisé par cette bataille des perceptions, est-ce que nous sommes en train de perdre finalement, avec ces bulles, le contrôle de notre espace informationnel? Pour le dire simplement, on est parfois fatigué par tout ça.
0: Oui, effectivement, un Français sur deux déclare souffrir de fatigue informationnelle. Aujourd'hui, on voit les chaînes d'information continue qui passent en permanence de l'information. Or, trop d'informations va tuer l'information. Résultat, on observe en fait des comportements de fatigue mentale, de rejet, voire de fuite de l'actualité. Et puis surtout, à force de ne plus savoir quoi croire, ni qui croire, l'être humain finit par ne plus croire en rien. Et ça, c'est un vrai danger pour les démocraties.
1: Ça crée aussi une crise du système de la presse, parce que finalement, si on se détourne de tout ça, pourquoi acheter un journal? Or, on a besoin de journaux dans une démocratie.
0: Tout à fait, et surtout d'une diversité également des médias, encore une fois, pour croiser les sources, pour vérifier l'information et faire preuve de discernement dans cette réception, dans cette absorption, dans cette consommation de l'information et d'esprit critique. Parce qu'aujourd'hui, on est dans une économie de l'attention qui devient marchande. Notre attention devient une ressource économique, une ressource financière, où des plateformes, des réseaux sociaux, des influenceurs, voire des acteurs politiques et économiques vont se battre pour capter notre attention, pour la monétiser, pour la marchandiser. Et finalement, encore une fois, on y revient dans cette compétition. Ça va être les contenus les plus émotionnels, les plus polarisants, les plus polémiques qui vont avoir le plus de succès, le plus de viralité. Et ça, les États étrangers qui pratiquent la désinformation l'ont bien compris.
1: Quand vous dites une économie de l'attention qui est devenue marchande, vous dire par là que notre temps d'attention est devenu un objet commercialisable. Ça produit du cash derrière, notamment à travers de la publicité, à travers des clics. C'est ça que vous voulez dire?
0: Oui, oui, exactement. On voit aujourd'hui que les algorithmes connaissent de plus en plus nos habitudes, nos préférences, ce qui fait que nous pouvons facilement tomber dans des biais de confirmation qui vont nous amener vers des contenus qui confirment nos propres croyances sur les réseaux sociaux, voire avec des dangers notamment, je pense à TikTok, qui a irrigué nos démocraties et qui touche particulièrement la jeune population, avec du scroll infini, avec des bulles informationnelles dans lesquelles ils sont enfermés, et parfois des contenus qui peuvent amener à des

0: état dépressif. Finalement, notre population et notre jeunesse n'est plus protégée face à ces bulles informationnelles et à ces algorithmes qui contrôlent et qui dirigent l'information que l'on consomme. Hein. Et quand on fait le parallèle avec Douyin, hein, qui est l'équivalent donc TikTok en Chine, on s'aperçoit que là, en revanche, il y a... par exemple, 40 minutes de consultation de Douyin par jour pour les moins de 14 ans.
1: En Chine,
0: tout à fait. Il y a...
1: Ici, c'est voilà. Open bar.
0: Et ici, c'est autant qu'on veut, en tout cas pour le moment. Hein. Et en Chine également, on ne peut pas consulter Douyin la nuit. Donc, il y a quand même des paramètres qui sont mis en place pour leur population, et des contenus qui soient davantage éducatifs, voire patriotiques, alors que, bon, pour nous, dans les sociétés démocratiques, et parce que aussi, nous avons une volonté de ne pas contrôler l'information et de laisser cette liberté à chacun de s'informer, il peut y avoir des écueils, voire des risques à cette liberté totale.
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1: Ludivine Rolano, la désinformation est-elle finalement devenue une arme contre les démocraties ? C'est une guerre invisible, mais elle est permanente.
0: Oui, alors on parle effectivement de guerre informationnelle, voire de guerre hybride, avec des actions en fait qui sont exercées par des compétiteurs sous le seuil.
1: Alors qu'est-ce qu'on appelle sous le seuil ? C'est une expression très particulière.
0: Oui, c'est-à-dire que on peut parler de sharp power, même plus encore. Ce sont des actions de manœuvres informationnelles qui sont opérées par des États étrangers dans un but de déstabilisation de nos démocraties, ayant pour but de créer du doute, de la confusion, de la méfiance auprès des populations. C'est finalement un peu la guerre avant la guerre, comme le disait l'ancien chef d'état-major des armées. Nous sommes dans une logique de compétition avec une guerre qui n'utilise pas des armes létales, mais des armes munitionnelles, informationnelles, à travers des vecteurs qui représentent l'arme. En fait, ce sont les réseaux sociaux, par exemple, en utilisant la poudre, ce sont les faits, et la munition, qui est la fausse information, qui va irriguer en fait le débat numérique public.
1: Et quels sont les effets qui sont produits ?
0: Alors, les effets produits, c'est que la désinformation va déstabiliser nos démocraties en diffusant volontairement du faux, en créant artificiellement en fait des causes, des polarisations au sein de l'opinion publique, qui va de fait s'emparer de certains sujets polarisants, qui vont fracturer davantage la cohésion nationale, qui vont être influencés par les croyances qui irriguent en fait la sphère du numérique, et des croyances évidemment qui sont favorables à nos compétiteurs. Il faut savoir que il est quand même beaucoup plus difficile lutter contre une fausse information avec du debunking, par exemple, que de créer une fausse information en elle-même, puisqu'une fausse information, ça circule 6 fois plus vite qu'une information vraie, et qu'on va passer énormément de temps et d'énergie pour démonter ces fausses informations derrière.
1: Autrement dit, ce que j'entends, c'est qu'il y a des puissances étrangères qui se servent de thèmes qui ne sont pas nécessairement politiques pour polariser nos sociétés, pour, j'allais dire, hystériser le débat, c'est-à-dire en fait le rendre impossible. C'est une manipulation des échelles, à grande échelle, à laquelle nous assistons en quelque sorte.
0: Oui, en effet, elle s'exerce à tous les niveaux. Elle touche d'abord l'individu lui-même, qui, comme nous le disions tout à l'heure, s'enferme très facilement dans des bulles informationnelles, parce que lui-même est soumis à ses propres biais cognitifs, Le biais de confirmation, le biais d'optimisme, le biais de représentativité, pour ne citer que cela. Mais c'est également à plus haut niveau, à l'échelle de la population. Et le danger, il est là, en fait. C'est que ces méthodes, ces modes opératoires d'attaque informationnelle vont fracturer notre cohésion nationale et donc par là même la solidité de notre démocratie à travers cette bataille informationnelle qui finalement agit encore une fois sous le seuil.
1: Le but, c'est de semer le doute.
0: Oui, le but, c'est de semer le doute. Et pourquoi ? Parce que, encore une fois, quand l'on doute de tout, on finit par ne plus croire en rien. Or, notre cohésion nationale, elle tient aussi parce que nous avons une parole institutionnelle qui nous rassemble autour de valeurs communes, autour d'une histoire partagée, autour d'un langage, et qu'à partir du moment où on n'adhère plus à ces valeurs qui fondent le socle de nos démocraties, c'est finalement un début de déconstruction et de fragilisation, en tout cas, de nos sociétés.
1: Ludivine Rolano, comment résister à cette guerre de l'information ? J'allais vous dire, qui va nous défendre ?
0: Alors, la première réponse, elle est individuelle, d'abord.
1: C'est-à-dire, il ne faut pas trop compter sur les autres ?
0: Alors, elle est individuelle parce que c'est d'abord une action qui nous est personnelle, c'est celle de faire cet effort cognitif, encore une fois, de s'assurer de la fiabilité de la source, de faire marcher notre esprit critique, de se questionner, de faire preuve de métacognition, c'est-à-dire de penser sa façon de penser. C'est de comprendre comment notre cerveau fonctionne, c'est d'identifier nos propres biais et c'est pas forcément d'accuser l'autre parce que encore une fois, on peut tous être victimes de désinformation. Et donc, ce qui est essentiel, c'est de faire cette éducation aux médias et là on rentre dans une échelle beaucoup plus collective puisqu'il y a quand même des choses qui sont mises en œuvre, notamment le CLEMI en partenariat avec Viginum.
1: Qu'est-ce que c'est le CLEMI ?
0: Alors le CLEMI, c'est le centre de l'enseignement aux médias et à l'information qui va proposer notamment auprès de scolaires mais pas uniquement des séances de compréhension de la construction de l'information, de l'éthique aussi du journalisme, et puis faire travailler sur la réflexion, sur le discernement, sur l'esprit critique face à l'information, comment est-ce qu'on doit la recevoir, la comprendre, mais aussi la trier et l'analyser.
1: Vous avez parlé de Viginum aussi.
0: Oui.
1: De quoi s'agit-il ?
0: Alors, Viginum, qui a été créé en 2021 et qui dépend des services du Premier ministre, a pour mission de détecter, caractériser, attribuer, voire communiquer sur les ingérences numériques étrangères qui viennent polluer le débat public et donc qui, par là, vont fragiliser à travers des manœuvres informationnelles étrangères et des modes opératoires d'attaque notre démocratie. Et ça, on l'a vu notamment depuis 2014 avec tous les processus de désinformation mis en place dans le cadre d'élections politiques.
1: Et peut-être que pour faire face à cette désinformation, il faut aussi réhabiliter le dialogue, le langage.
0: Oui. Et en cela, je voudrais quand même faire une distinction entre l'information qui va être finalement une donnée pure et la communication qui, elle, va instaurer une relation, un lien en fait, un dialogue entre les personnes. Quand le dialogue disparaît entre les individus, quand les débats ne sont plus possibles, quand il y a trop de polarisation, de fracture sociale dans une société, encore une fois, les démocraties s'effondrent ou en tout cas se fragilisent. Finalement, le dialogue, c'est notre capacité à être à la fois émetteur mais également récepteur, c'est-à-dire à s'écouter, à confronter des idées mais sans se détruire. Et ça fait une vraie différence.
1: Il faut poser des questions plutôt qu'imposer des certitudes.
0: Oui, c'est se poser des questions, c'est aussi faire preuve de rétro-jugement. On le voit dans un film, moi, que j'aime beaucoup, qui s'appelle « 12 hommes en colère » de Sidney Lumet, et qui justement va questionner. C'est-à-dire que finalement, ce ne sont pas tant les réponses qui vont être importantes que la capacité à poser les bonnes questions. Et par les bonnes questions, c'est tout simplement notre capacité à analyser, à réfléchir.
1: Ludivine Rolano, pour conclure, dans ce monde où l'information est partout, mais où la compréhension devient de plus en plus rare, c'est quoi la vraie liberté ?
0: Finalement, pour conclure, je dirais que la vraie liberté, c'est d'avoir accès, évidemment, à l'information. Et ça, c'est un véritable progrès. Mais c'est savoir surtout la critiquer, l'analyser, mieux la comprendre et lui donner du sens. Ça, c'est essentiel. Parce que au final, les stratégies d'influence, l'intelligence artificielle, l'accès à l'information sur Internet, ce ne sont pas des mauvaises choses. Ce qui est problématique, c'est la façon dont on utilise ces progrès-là, parfois à des fins malveillantes.
1: Oui, et je pense qu'on peut tous, quand on sent qu'on est pris par l'émotion avec une information, faire un petit pas de côté. Parce que quand l'information génère de l'émotion, ça peut être légitime, bien sûr, mais l'émotion, ça n'a jamais permis au cerveau de fonctionner de façon efficace. L'émotion, c'est l'émotion. On a tous droit à l'émotion, on est d'accord là-dessus. Mais il ne faut pas mélanger les genres.
0: Oui, effectivement, il faut se méfier finalement de nos propres émotions et toujours prendre le temps de réfléchir et d'analyser une information, c'est essentiel.
1: Merci infiniment, Ludivine Rolano. Je signale que sur le site diploweb.com, vous trouverez de nombreux documents de référence dans le dossier géopolitique consacré à la désinformation. Un grand merci à Ludivine Rolano, également à notre réalisateur Cédric Coba. Planisphère recevait la capitaine Ludivine Rolano, lauréate du concours de l'école de guerre gendarmerie en 2024. Elle s'exprimait en son nom propre. Chères auditrices, chers auditeurs, merci de votre fidélité. 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À la semaine prochaine pour une nouvelle émission de Planisphère.

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1: Jésus est né à Bethléem, petite bourgade signifiant la maison du pain. Dans une mangeoire, nous dit l'évangéliste Luc. Ne nous étonnons donc pas de l'entendre nous inviter à le manger dans l'évangile de ce dimanche. Jean nous fait entendre les paroles que Jésus prononce à la synagogue de Capharnaüm devant un public déconcerté. Offrir sa chair et son sang à consommer a de quoi surprendre, scandaliser. Et pourtant, à entendre Jésus, il en va de la vie même de l'homme, de cette vie en abondance que Dieu promet à chacun d'entre nous. Pour commenter cet évangile, je reçois Emmanuel Gobillard. Bonjour.
2: Bonjour.
1: Vous êtes évêque auxiliaire dans le diocèse de Lyon. Nous écoutons la parole chez Jean, chapitre 6, versets 51 à 58.
3: Après avoir nourri la foule avec 5 pains et 2 poissons, Jésus disait « Moi, je suis le pain vivant qui est descendu du ciel. Si quelqu'un mange de ce pain, il vivra éternellement. Le pain que je donnerai, c'est ma chair, donnée pour que le monde ait la vie. » Les Juifs discutaient entre eux. « Comment cet homme-là peut-il nous donner sa chair à manger ?» Jésus leur dit alors « Amen, amen, je vous le dis. Si vous ne mangez pas la chair du Fils de l'homme, et si vous ne buvez pas son sang, vous n'aurez pas la vie en vous. Celui qui mange ma chair et boit mon sang a la vie éternelle, et moi, je le ressusciterai au dernier jour. En effet, ma chair est la vraie nourriture, et mon sang est la vraie boisson. Celui qui mange ma chair et boit mon sang demeure en moi, et moi, je demeure en lui. De même que le Père qui est vivant m'a envoyé, et que moi je vis par le Père, de même aussi, celui qui me mangera vivra par moi. Tel est le pain qui descend du ciel. Il n'est pas comme celui que vos pères ont mangé. Eux, ils sont morts. Celui qui mange ce pain vivra éternellement.
1: Emmanuel Gobillard, il nous faut resituer avec vous le contexte dans lequel Jésus prononce ces paroles très fortes. C'est juste après la multiplication des pains.
2: Oui, voilà. Dans Saint Jean, on a quand même un long développement sur la question de la vie. Je le dis parce que on verra qu'il y a un parallèle assez fort aussi avec la Samaritaine, qui est 2 chapitres avant, de grands parallèles avec la Samaritaine. On a l'impression qu'il avance étape par étape, le Seigneur, jusqu'au mystère pascal, jusqu'au grand discours à la scène. Et le message qu'il a à nous donner, c'est « Je suis la vie ». Je suis la vie. On le verra aussi par exemple, les sarments et la vigne. Toutes ces images sont très, très fortement utilisées dans Saint Jean pour nous montrer qu'il faut être uni à lui, il faut s'unir à lui, il faut demeurer en lui pour pouvoir porter du fruit. Et c'est vraiment aussi le sens de ce texte. Donc, le contexte, il utilise quelque chose qui est de la vie quotidienne, voilà, une querelle, une discussion pour nous donner un enseignement d'une force incroyable qui dépasse d'ailleurs tout ce que les Juifs de l'époque peuvent en comprendre.
1: Il parle d'un pain de vie, contrairement à la manne qui a été donnée au Père un petit peu plus tôt dans le grand discours.
2: Alors, pour expliquer ce genre de texte, il faut quand même revenir sur ce que c'est que le langage symbolique. Le langage symbolique, souvent on dit « Ah, c'est symbolique, donc c'est pas vraiment réel. C'est juste dans les idées, c'est dans l'air, c'est dans... » Voilà. Et en fait, le langage symbolique, il utilise quelque chose de très fort, de très réel, de très concret, justement. Il a été utilisé avec la Samaritaine à partir de l'eau, et cette eau, elle nous rappelle quelque chose qui est beaucoup plus grand, beaucoup plus fort. Le langage symbolique, il utilise des termes très concrets pour nous dire une réalité qui dépasse infiniment la matérialité du terme. Je dirais que le langage symbolique est vraiment d'une vérité incroyable.
1: Et très propre à Jean, puisque la naissance n'est pas que la naissance biologique. Chez Jean, on le voit avec Nicodème. L'eau n'est pas que l'eau biologique, on le voit avec la Samaritaine. Donc lui, il a un peu cette spécificité-là.
2: Oui, oui, oui. Mais elle est aussi l'eau biologique. C'est-à-dire que dans le langage symbolique, la signification n'exclut pas la réalité de ce que vivent les gens, en fait. Hein, mais c'est à partir de ce que vivent les gens, à partir de l'expérience qu'ils ont du pain, par exemple, ou de la chair, qu'il va faire son développement.
1: Ce qu'on peut dire aussi, c'est que contrairement aux autres évangélistes, Jean ne raconte pas la scène à proprement parler. Hein. Il y a le lavement des pieds chez lui. Par contre, il y a un long discours sur l'Eucharistie.
2: Voilà. Alors moi, j'aime bien vraiment montrer comment ce chapitre 6, il est presque le pendant de la Samaritaine. Je parle beaucoup de la Samaritaine parce qu'on a exactement la même chose que dans la Samaritaine. Par exemple, on commence par un étonnement de la Samaritaine. Comment, toi, tu es juif, tu me demandes à boire à moi. Et puis l'étonnement des Juifs dans le, ici en Jean 6. Comment es-tu arrivé ici ? Une interrogation, une réponse qui dépasse totalement la question en fait de Jésus à chaque fois.
4: Un déplacement.
2: Il parle de la vraie vie, de la vie éternelle. Il te donnerait l'eau vive, il dit à la Samaritaine. Et en Jean 6, la nourriture qui demeure jusque dans la vie éternelle. Donc la question de la vie qui dépasse tout. Et puis, alors ce qui est vraiment, moi je trouve très étonnant, c'est la référence au Père. D'abord au Père au singulier, notre Père Jacob. Nos pères ont creusé ce puits, nos pères nous ont dit que la manne, comme vous disiez tout à l'heure, et puis finalement la référence au Père au singulier avec un grand P, comme si la vie était par Jésus recentrée sur l'union à Dieu, et comme s'il y avait une unité profonde de toute la parole de Dieu autour de cette question de la vie.
4: Reprenons avec vous cet évangile, Jésus dit « Moi je suis le pain vivant qui est descendu du ciel, si quelqu'un mange de ce pain, il vivra éternellement. »
2: Alors moi j'aime beaucoup la dimension très concrète de ce que dit Jésus à chaque fois, il parle de ce qu'on connaît, de ce qu'on sait, il nous déplace bien sûr, mais parfois je me dis « le pain, qu'est-ce que c'est le pain ?» C'est la nourriture de base, bien sûr, et quand je mange du pain, qu'est-ce qui se passe quand je mange du pain ? Et bien, quand je mange du pain, le pain il vient dans mon estomac, et puis mon estomac va digérer ce pain, et ce pain va aller par le sang dans chacune de mes cellules. Et finalement, ce pain vient infuser, informer, vient rejoindre chacune de ces cellules. Et si je me dis que ce pain, c'est Jésus, et ben je me dis tout simplement que manger Jésus, ça veut dire, en fait, me laisser infuser par Jésus, enfin, rejoindre par Jésus jusqu'à la plus petite de mes cellules, sous-entendu aussi jusqu'à n'importe quelle plus petite action de ma vie. C'est-à-dire que Jésus vient me rejoindre dans tout ce que je suis corporellement, mais aussi dans toute ma vie. Voilà, il y a toujours ce déplacement dans les deux sens.
4: Alors, vie biologique, mais pas que, puisqu'il est question ici de vie éternelle. C'est quoi l'éternité pour vous ?
2: Alors, l'éternité, c'est surtout maintenant, c'est surtout le présent. Quand je parle d'éternité, j'aime rappeler que Dieu est l'éternel présent. Donc, le passé ou l'avenir, pour lui, ça n'a pas beaucoup de sens, on va dire, mais c'est l'éternel présent. Donc, l'éternité, c'est absolument maintenant. Et ça rejoint notre texte. Hein. On peut revenir aussi sur le terme de chair. Hein. Ça, c'est un terme très important qui est aussi dans ce texte. Hein. Le pain que je donnerai, c'est ma chair. Et dans Saint Jean, la chair, ça ne veut pas dire seulement la viande, hein, excusez-moi de ce mot, mais ça veut dire toute la vie, justement. Toute la vie, mais la vie maintenant. C'est la vie en tant qu'elle se donne, en tant qu'elle est concrète. Jésus, il donne sa vie dans sa chair. Et à la passion, verra, sa chair elle est humiliée, sa chair elle est meurtrie, sa chair elle est donnée, et c'est donc toute sa vie qui est donnée. Et je peux pas donner ma vie de manière dans mon imaginaire, quoi, en se disant tiens demain je donnerai ma vie, ou bien je donne ma vie en pensée. Non, ma vie je dois la donner dans ma chair, c'est-à-dire dans ma vie, dans l'expérience concrète que je fais, c'est ce que fait Jésus. Donc la vie éternelle, c'est maintenant.

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1: Emmanuel Gobillard, nous regardons avec vous l'évangile de ce dimanche. On lit au tout début de l'évangile de Jean, dans le prologue, le Verbe s'est fait chair, il a habité parmi nous. Au fond, la parole qui est Dieu se fait homme et il nous donne, par l'Eucharistie, qui il est.
2: Oui.
1: Par le corps.
2: Par le corps, alors... Franchement, il y a le mot chair, hein, et la chair, ça dit plus que le corps. En fait, il faudrait juste s'arrêter. Alors, c'est très différent en saint Paul et en saint Jean, la chair. En saint Paul, ça a une connotation un peu de péché.
1: Ah, et les œuvres de la chair.
2: Voilà, les œuvres de la chair. Mais ici, ça peut pas être du domaine du péché, puisque le Verbe s'est fait chair. Or, il s'est pas fait péché au sens qu'il n'a pas péché. Hein, il a pris sur lui notre vie. Et pour Jésus, dans la parole de Dieu, dans saint Jean, la chair, c'est vraiment notre vie qui se donne. C'est-à-dire qu'il y a la notion du don. Il y a la notion de la transmission dans la chair. Il y a la notion de l'unité de la personne aussi. C'est un peu dans une conception un peu plus hébraïque, c'est toute la personne. Ça n'est pas que mon corps, c'est plus que mon corps.
1: C'est aussi le comportement, la psychologie,
2: voilà, c'est tout ça.
1: L'histoire,
2: oui,
1: les gestes.
2: C'est tout ce que je suis. C'est tout ce que je suis et je ne peux pas être autrement que cela, parce que je suis un homme. Et quand le Verbe se fait chair, c'est-à-dire qu'il prend toute notre humanité, pas seulement sa dimension corporelle, mais sa dimension psychologique, spirituelle, sa vie aussi, dans la dimension dynamique aussi. C'est-à-dire que la chair, c'est aussi quelque chose qui bouge dans saint Jean, qui aime.
1: Et alors cette chair, elle est donnée pour le monde. Là encore, ça n'est pas tout à fait la même signification que Paul, qui parle du monde comme cette difficulté finalement à aimer Dieu, à être avec Dieu hein, dans le monde. Mais alors, pour Jean, ça a une autre signification, le monde.
2: Alors pour moi, le rapport dans saint Jean entre Dieu et le monde, c'est un rapport de relation. La relation est beaucoup mise en valeur chez saint Jean. C'est-à-dire que pour qu'il y ait don, il faut qu'il y ait relation. Et si Dieu se donne au monde, il faut qu'il y ait la relation entre Dieu et le monde. Donc s'il y a trop d'opposition, s'il y a trop de méfiance vis-à-vis du monde, il peut pas y avoir de relation. Dans saint Jean, le monde, c'est cette réalité qui doit accueillir Dieu, et c'est cette réalité à laquelle Dieu se donne lui-même. C'est-à-dire, en fait, c'est chacun d'entre nous, hein, le monde.
1: Ouais, c'est l'alliance hein, qui doit être conclue entre l'homme et Dieu depuis le début hein, du Premier Testament, mais qui vraiment est incarnée avec la venue du Christ.
2: Voilà, et justement, cette relation, elle trouve sa plénitude dans l'incarnation. Il vient nous aimer, quoi. Il vient de se donner. Et l'amour, c'est pas seulement pareil dans l'imaginaire hein, pour saint Jean. C'est vraiment un don concret. C'est vivre ses commandements, c'est-à-dire s'engager, se donner.
1: Alors que Jésus prononce ces paroles très fortes sur sa chair, donc qu'il donne au monde pour avoir la vie, la suite du passage de cet évangile chez Jean au chapitre 6 indique le questionnement hein, des interlocuteurs, puisque les Juifs discutaient entre eux comment cet homme-là peut-il nous donner sa chair à manger. On peut comprendre leur étonnement.
2: Oui, à partir du moment où on en reste un peu au premier niveau, c'est-à-dire au niveau uniquement matériel, on a du mal à comprendre ce que ça veut dire. Et comme beaucoup de passages dans saint Jean, on découvre ce que ça veut dire, j'allais dire, à la fin, dans le mystère pascal. Tout ça se trouve son achèvement dans le mystère pascal. Moi, j'aime beaucoup utiliser la spiritualité d'Antoine Chevrier pour expliquer ça. Antoine Chevrier, il aime beaucoup utiliser le prêtre manger. Alors quand je dis le prêtre manger, ça veut dire chacun de nous. Hein. Attention, c'est par le baptême qu'on est incorporé au Christ. Et donc, parfois, on doit se donner au point de ne plus s'appartenir.
1: Mais comme le grain qui ne s'appartient plus dans la pâte.
2: Voilà, c'est ça. Même, on peut aller plus loin. Hein. Le grain, d'abord, avant d'aller dans la pâte, il va dans la terre, dans l'obscurité, dans la difficulté, parfois même dans la souffrance. Il éclate, le grain. Il sort de lui-même. Le mouvement du grain, c'est de sortir de lui-même. Et dans cette expression de la chair qui est mangée, il y a « je ne m'appartiens plus ». Je me donne totalement à vous. Je suis dépendant de vous. Je suis totalement vulnérable, ça veut dire ça aussi. Vous faites de moi ce que vous voulez. Dans l'Eucharistie, c'est impressionnant. Il est, j'allais dire, moins que rien pour nous. Donc il y a le fait d'être livré. Voilà.
1: Et ça commence dès la naissance de Jésus, puisque j'évoquais hein, la mangeoire.
2: Oui.
1: Il naît dans une mangeoire, ce
2: voilà,
1: qui est Bethléem. Hautement symbolique pour quelqu'un qui va être mangé, finalement. Nous continuons cette lecture. Je rappelle que c'est au chapitre 6 de l'évangile de Jean, versets 51 à 58. Jésus est en train de prononcer des paroles qui suscitent l'incompréhension des Juifs qui l'écoutent parler. Et Jésus leur dit alors « Amen, amen, je vous le dis, si vous ne mangez pas la chair du Fils de l'homme et si vous ne buvez pas son sang, vous n'aurez pas la vie en vous. » Déjà le « Amen, amen, je vous le dis », c'est une expression qu'on retrouve de temps en temps, qui signe l'importance là de ce qui va être dit.
2: Oui, alors on peut même faire un parallèle entre la vérité et la vie hein, chez saint Jean. Amen, amen, ça veut dire, on le traduit souvent par en vérité, hein, c'est vrai, c'est du solide, ça veut dire c'est du solide en fait, c'est du solide. Et là, il est sur une parole de vie. Si vous ne mangez pas, si vous ne buvez pas, vous n'aurez pas la vie.
1: Alors, il était question de chair, et puis là, le sang, hein, le sang du Fils de l'homme. Dans la Bible, le sang, c'est très important, signe de vie. Hein.
2: Oui, c'est la vie, c'est aussi le don, c'est la vie donnée, c'est la vie qui s'écoule lorsqu'elle est livrée. Là, il y a une vraie référence pour nous hein, à l'Eucharistie.
1: À l'Eucharistie.
2: Je pense dans deux dimensions, en fait, qu'il faut rappeler. Peut-être qu'on peut les retrouver dans la dimension de la chair et du sang, du pain et du vin. C'est la dimension du sacrifice. Dans la messe, il y a toujours une dimension du sacrifice qui a été plus mise en valeur, par exemple, dans le Concile de Trente et dans la messe ancienne. Mais c'est aussi un mystère d'amour, un mystère d'unification, d'unité, qui est peut-être plus rendu dans le pain. J'ai dit que le pain était digéré et que le Seigneur voulait s'unir à nous, en fait. Il s'unit à nous à travers le fait qu'il est assimilé par nous. Et donc, dans la messe, il y a aussi cette dimension unitive, comme Dieu époux, qui s'adresserait à son épouse pour l'aimer, pour lui ouvrir ses bras. Et ça, c'est plus la dimension de la messe de Paul VI, par exemple. Bienheureux les invités aux noces de l'agneau. Voilà. Donc, il y a toujours les deux dimensions dans la messe. Dimension sacrifice et dimension unitive, dimension de la charité et de l'amour. Et il faut pas perdre les deux. Et on a l'impression dans cette phrase qu'il y a vraiment les deux qui sont signifiés. Le sang plus dans la dimension du sacrifice et pain et la chair plus dans la dimension du don et donc de l'amour.
1: Donc là, Jean ou la communauté joannique fait allusion à l'Eucharistie qui fondait les premières communautés chrétiennes. Il y a une relecture de la vie de Jésus à travers cette Eucharistie qui était célébrée.
2: Oui, alors il faut insister, mais vous l'avez dit, hein, sur le fait qu'il n'y a pas d'institution de l'Eucharistie dans Saint Jean. On a l'impression que c'est ce discours-là que rappellent les premiers chrétiens quand ils parlent de l'évangile de Saint Jean. Et à la place, il y a le lavement des pieds. Moi, je trouve que c'est très signifiant, hein, significatif de se dire ben, l'Eucharistie, elle se poursuit dans le service. Quoi. Le sens de l'Eucharistie, c'est le don de soi, c'est le don du Christ à chacun d'entre nous qui doit se poursuivre dans le don de chacun d'entre nous aux autres. Et je pense que c'est très vrai, c'est très signifié aussi dans les Actes des Apôtres, dans la première communauté chrétienne, le fait qu'on ne peut recevoir la vie du Christ sans la donner à notre tour par le don de notre vie.
1: Il est question ensuite de la résurrection. Hein. Celui qui mange ma chair et boit mon sang a la vie éternelle, moi je le ressusciterai au dernier jour.
2: C'est à nouveau la question de la vie. Tout cela, eh ben, le Seigneur le fait pour que nous ayons la vie. Dieu, c'est le Dieu de la vie. Il est là pour que nous vivions. Et pour que nous vivions, il faut qu'il se communique à nous. Dieu, par l'incarnation, vient jusqu'à nous. Il se communique, il se donne, il nous donne la vie. Et cette vie, elle est éternelle. Puisque lui, on l'a dit, l'éternel présent, à partir du moment où je communie à sa vie, alors j'entre dans son mystère. Il y a aussi le terme demeurer qui revient souvent dans Saint Jean. Hein. Le Seigneur s'invite, va planter sa tente parmi nous, va demeurer parmi nous, pour que nous puissions demeurer au cœur de Dieu. Hein, et donc, il partage notre vie, j'allais dire futile, notre vie qui se termine, qui a une fin, notre vie finie, pour nous introduire à la vie éternelle, à la vie infinie. Et c'est par le mystère pascal, surtout, que se réalise ce grand changement, ce grand échange.

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1: Emmanuel Gobillard, vous parliez du verbe demeurer. Alors on va le retrouver justement à la fin de cet évangile. Celui qui mange ma chair et boit mon sang demeure en moi, moi je demeure en lui. De même que le Père qui est vivant m'a envoyé et que moi je vis par le Père, de même aussi celui qui me mangera vivra par moi. Donc ce verbe demeurer, c'est un peu une clé de voûte hein, chez Jean, on le retrouve de nombreuses fois. Tout l'enjeu finalement, c'est de vivre relié au Fils qui nous introduit à la relation plus étroite au Père.
2: Oui, c'est le mystère de l'amour. Hein, quand j'aime quelqu'un, je veux être uni à la personne que j'aime. Moi, j'aime bien aller jusqu'au bout hein, des comparaisons, la dimension très concrète. Comme si ce que nous vivions de l'amour, y compris dans l'amour corporel, dans le don des corps, eh ben, c'était quelque chose qui ressemblait au mystère de Dieu. Comme si c'était un cadeau que Dieu nous faisait de se donner totalement. Et on le vit aussi à la messe, puisque là, il est question d'Eucharistie. Jésus est très humain, il nous aime tellement qu'il a envie de s'unir à nous. Et s'unir à toute l'humanité, pas à une seule personne, pas de manière exclusive à un tel, mais à tous. Et il a choisi ce mystère de l'Eucharistie pour que nous soyons unis. Et ici, dans cette phrase, il y a vraiment la dimension unitive, celui qui demeure. L'amour, c'est pas seulement un instant, il y a une dimension d'éternité, il y a une dimension de durée, il y a une dimension de fidélité. Il dit quelque chose de sa fidélité à l'égard de chacun de nous dans cette phrase.
1: Emmanuel Gobillard, nous avons lu l'évangile de ce jour. En quoi, finalement, c'est une bonne nouvelle pour nous qui vivons aujourd'hui? Certains d'entre nous ne vont peut-être pas, justement, à la messe régulièrement. Ces mots peuvent paraître étranges, finalement, quand on les lit et qu'on n'est pas des fidèles de la messe.
2: Alors, pour moi, il y a une double bonne nouvelle. D'abord, la première bonne nouvelle, c'est qu'il y a un lien très profond entre l'amour de Dieu et l'amour du prochain. Tout le texte de Saint Jean autour de l'Eucharistie, autour du pain de vie, autour du lavement des pieds aussi, hein, nous dit cela. C'est-à-dire qu'en fait, Dieu se donne à nous pour que nous prolongions ce don dans la charité à nos frères. Donc, la bonne nouvelle, c'est qu'on ne peut pas aimer Dieu sans aimer son prochain. Moi, je trouve que c'est une vraie bonne nouvelle.
1: Oui, mais en même temps, ça n'est pas forcément dit dans le texte, hein, la notion de charité.
2: Alors, pour moi, elle est dite dans le mouvement même de Dieu qui nous appelle à nous donner. C'est-à-dire que quand on parle de chair, quand on parle de demeurer, quand on parle de se donner, c'est nécessairement pour les autres, quoi. Pour le monde, pour les autres. On reçoit l'Eucharistie pour se donner aux autres.
1: Donc on ne peut pas aller communier juste pour son confort personnel.
2: Voilà, c'est ça. Et pour moi, c'est une très bonne nouvelle. On n'est pas tourné vers soi, on est toujours tourné vers les autres. Et en même temps, la deuxième bonne nouvelle, elle paraît presque contradictoire, c'est de dire, attention, la fécondité, elle ne se limite pas à l'efficacité. C'est-à-dire que je suis uni au Père, je suis uni au Christ dans l'Eucharistie, dans le don qu'il fait de sa vie. Et ma vie, elle a un sens très profondément. Je peux me donner de manière très simple. Ce n'est pas nécessairement une action concrète. Moi, je pense beaucoup aux gens qui ne peuvent plus agir, qui sont dans les hôpitaux, qui sont dans les maisons de retraite, etc. Et ben le simple fait de se donner très simplement, de manière toute humble, ça a une fécondité incroyable. Et donc, ça dépasse toutes nos efficacités, entre guillemets, et c'est aussi le sens du mystère de la croix hein, qui est exprimé dans ce texte. Le mystère de la croix, c'est une inefficacité apparente qui en fait a une énorme fécondité. Donc on peut tous vivre de cette fécondité, c'est pas parce qu'on est très doué à faire ceci ou cela, non, tout le monde peut vivre de cette magnifique fécondité qui nous est donnée par l'Eucharistie.
1: Le fait que Dieu se donne sous des éléments finalement très pauvres, du pain, du vin, éléments simples, qu'est-ce que ça nous dit de Dieu, ça?
2: Ça nous dit qu'il faut pas avoir peur de lui, qu'il s'abaisse jusque-là. C'est aussi un point d'achoppement d'ailleurs, hein, parce que on voit que les disciples, après le discours du pain de vie, se détournent de lui.
1: Voulez-vous ne partir? Voilà, dit-il bah oui, à ses disciples.
2: Il y en a qui partent, à la différence de la Samaritaine d'ailleurs, mais il y en a qui partent parce que là, ce discours-là, il est très dur à entendre. C'est aussi le cas pour d'autres religions. Hein. C'est un point d'achoppement avec les musulmans, le fait que Dieu s'abaisse, c'est incompréhensible pour beaucoup. Il y a comme une spécificité quand même du mystère chrétien dans la crèche. Dans la croix et dans le pain, dans l'Eucharistie, comme dirait Antoine Chevrier, c'est vraiment les trois grands abaissements du Fils de Dieu. Donc, pour qu'on n'ait pas peur de lui, pour que l'amour soit premier, pour que ce qui soit premier, ça soit pas d'abord la puissance au sens d'une hauteur inaccessible, mais la puissance au sens d'une celui qui est puissant, c'est celui qui arrive à agir. Et c'est par cette faiblesse-là, par cette humilité, que le Seigneur agit en fait, parce qu'il se laisse accueillir par chacun de nous. Personne ne peut avoir peur d'un morceau de pain, entre guillemets.
1: Mais comment comprendre ce mystère? Alors on appelle ça mystère dans l'Église, il faudrait que vous nous éclairiez sur ce mot justement. On dit le mystère, l'Eucharistie c'est un mystère, on ne peut pas avec sa raison expliquer.
2: Alors en fait, oui.
1: Qu'est-ce que vous diriez là-dessus à nos contemporains qui se disent mais qu'est-ce que c'est que cette histoire au fond?
2: Alors en fait, le mystère est très explicable. D'ailleurs, on vient de l'expliquer. Enfin, on vient de donner une explication. Mais son explication, elle dépasse tout ce qu'on peut comprendre, tout ce qu'on peut imaginer. C'est-à-dire qu'elle va beaucoup plus loin. Hein. Moi, j'aime plutôt expliquer le mot mystère par profondeur. Voilà. On peut jamais réduire le mystère de l'Eucharistie à ce que je vais en dire, à ce que je vais en comprendre. Il est infiniment plus grand que tout ce que je peux en comprendre, mais je peux en comprendre quelque chose. Parce que le Seigneur est venu pour se faire comprendre quand même, pour se faire connaître, pour se communiquer. Donc, il y a une dimension compréhensible, mais ça nous dépasse quand même infiniment, puisque ça nous introduit à un mystère qui justement, est celui de Dieu, et nous ne sommes pas Dieu, mais nous sommes invités à y participer, à cette vie de Dieu. Donc, on en comprend quelque chose sans en épuiser la totalité.
1: Et on entend aussi la parole de Jésus qui dit « Heureux sont les petits qui vont comprendre alors que les sages ne comprennent pas ». Parce qu'on pourrait aller avec sa sagesse, sa raison pour essayer de décortiquer ces paroles de Jésus. « Prenez mon corps, mangez mon corps ». Et lui nous dit « C'est pas forcément par la tête ».
2: Bah, oui, alors je pense que à travers les petits, les faibles, les pauvres, les savants, les orgueilleux, cette opposition, il y a surtout que les savants, entre guillemets un peu les orgueilleux quand même, ils croient savoir. Donc ils s'imaginent qu'ils mettent Dieu dans leur tête, quoi, qu'ils comprennent tout de Dieu. Hein, ils réduisent Dieu à ce qu'ils peuvent en comprendre. Alors que le pauvre, l'humble, jamais il ne réduira Dieu à ce qu'il peut en comprendre. Il sait que le mystère le dépasse complètement. Ça ne veut pas dire qu'il ne peut pas comprendre des choses. Au contraire, il comprend beaucoup mieux qu'il accepte de ne pas pouvoir tout comprendre. Et c'est un chemin de progression, l'humilité. Alors que l'orgueil, c'est un chemin de régression, hein, et de recul. Donc c'est plutôt dans ce rapport-là. Hein. Moi, je pense que tout est compréhensible du mystère de Dieu, à notre mesure. Et justement, il faut se dire, j'en comprends quelque chose, et c'est déjà pas mal. Et je peux avancer petit à petit dans la compréhension de ce que c'est que le mystère, mais je n'atteindrai jamais la totalité. Il n'y a que les très orgueilleux qui s'imaginent qu'ils vont atteindre la compréhension du mystère de Dieu.
1: Merci à vous. Emmanuel Gobillard, pour ceux qui veulent relire l'évangile que nous avons lu, c'est chez Jean, chapitre 6, versets 51 à 58. Merci à Xavier François, à la technique.

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3: Bonjour à tous. Cette semaine, dans le béaba du christianisme, on va en quelque sorte se mettre à table. Dans la Bible, la nourriture est souvent évoquée. Chaque fruit, chaque plat, chaque boisson porte une signification qui dépasse l'aliment lui-même, du pain partagé au vin versé, des fruits du jardin d'Éden à la manne du désert. Les récits bibliques utilisent la nourriture pour parler de vie, d'alliance, de partage, mais aussi de tentation ou de transformation intérieure. On va essayer de décrypter ces symboles avec l'abbé Charles-Antoine Fogielman, docteur en sciences des religions, enseignant à l'Institut supérieur de sciences religieuses et à la faculté Notre-Dame du Collège des Bernardins.
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3: Père Charles-Antoine Fogielman, bonjour.
4: Bonjour.
3: Alors, on l'a dit en introduction, dans la Bible, la nourriture est un peu omniprésente. Pourquoi est-ce que Dieu parle si souvent de nourriture à travers le langage de la table, les repas?
4: Eh bien, tout l'Ancien Testament est une préparation à l'accueil du Christ et à l'incarnation. La nourriture est sans doute l'acte le plus incarné que nous posons dans notre vie quotidienne. Mais également, le fait que Dieu se révèle à travers la nourriture prépare la façon dont nous le rencontrons, nous, quotidiennement, puisque notre rencontre la plus intime avec le Christ, c'est l'Eucharistie. Et quand nous consommons le corps du Christ dans l'Eucharistie, comme dit saint Augustin dans le 7e livre des Confessions, ce n'est pas comme une nourriture ordinaire que nous assimilons à notre corps, c'est nous qui sommes assimilés au corps du Christ. Donc la nourriture, la façon dont nous la vivons, a une place particulière dans notre relation avec le Christ, puisqu'elle est au centre de notre rencontre avec lui.
3: Alors, on va revenir sur le plus symbolique de tous ces symboles, c'est le pain. Il revient souvent de la manne du désert jusqu'à la scène. Qu'est-ce que représente le pain dans la foi chrétienne?
4: Alors, le pain, c'est la nourriture effectivement quotidienne, c'est l'aliment qui sustente un homme ou une femme au cours de sa route. Et le pain par excellence, effectivement, c'est le pain que les Israélites ont consommé pendant leur marche au désert. C'est ce pain de la route, un pain qui n'est pas un pain levé, mais un pain azim, un pain qui ne fait pas autre chose que d'assouvir la faim la plus basique de l'homme, sans satisfaire le sens du goût, sans être un aliment de luxe. C'est ce qui permet de marcher jusqu'à un but désiré, vers la terre promise. C'est un aliment de l'entre-deux, c'est un aliment qui nous permet de subsister jusqu'à ce qu'on atteigne le but désiré.
3: Un pain qui tombe du ciel aussi.
4: Et un pain qui tombe du ciel, qui vient à notre rencontre.
3: Alors, quand Jésus dit « je suis le pain de vie », qu'est-ce qu'il faut comprendre à travers ces paroles?
4: Alors, quand il dit « je suis le pain de vie », il dit qu'il est un pain d'une nature supérieure à celui que les Israélites ont connu et qui, justement, leur ont permis d'aller jusqu'à la rencontre avec lui. Une fois qu'on a atteint le terme, une fois qu'on a atteint la rencontre avec le Christ, on découvre un monde supérieur. Et dans le Notre Père, vous savez que la demande de Notre Père, où on demande d'avoir notre pain, est formulée de façon un petit peu énigmatique dans le texte des Évangiles. On traduit aujourd'hui notre pain de ce jour, notre pain quotidien. Mais le mot grec employé est un mot assez rare qui est susceptible de plusieurs traductions. Et une traduction que nous propose par exemple saint Jérôme, c'est notre pain sursubstantiel, c'est un pain qui est d'une nature plus élevée ou plus haute que celle que nous connaissons dans le monde de quotidien.
3: Alors, il y a le pain, il y a le vin aussi qui accompagne le pain dans la liturgie. Dans la Bible, il évoque la joie, mais c'est aussi le son versé. Oui. Comment finalement concilier ces deux dimensions ?
4: Alors, le vin a plusieurs significations dans la Bible. C'est d'abord l'aliment de la fête. C'est pas l'aliment qu'on consomme tous les jours, j'espère.
3: Les noces de Cana, par exemple.
4: Les noces de Cana, c'est l'aliment de la réjouissance. Et c'est justement l'aliment que les Israélites ne consommaient pas pendant leur marche au désert. Puisque pour consommer du vin, il faut le cultiver. Pour cultiver du bon vin, il faut passer un certain temps, plusieurs années, même plusieurs décennies, en un seul lieu. Il faut cultiver la vigne, l'émonder, sélectionner les bons cèpes qui donnent le meilleur raisin. Et donc, évidemment, les Israélites n'ont pas pu cultiver de vin pendant leur errance au désert. Et pendant tout ce temps des 40 ans de la marche des Israélites au désert, le vin restait l'aliment que l'on consommerait une fois qu'on serait sur la terre promise, une fois qu'on aurait pris possession de ce lieu promis par le Seigneur. D'ailleurs, la première chose qu'ont vu les explorateurs qui étaient envoyés en avant des Israélites par Moïse, c'est au chapitre 13 du livre des Nombres que c'est raconté. Première chose qu'ils ont vu, les habitants du pays de Canaan qui portaient une grappe de raisin d'une taille qui leur paraissait gigantesque et qui montre le désir qu'ils avaient de finalement prendre possession de ce lieu et de s'y établir. Et donc nous aussi, lorsque nous consommons le vin, en particulier dans l'Eucharistie, ça nous évoque la prise de possession de la terre que nous espérons du royaume des cieux.
3: C'est aussi le sang versé.
4: Et c'est aussi le sang versé parce que comment est-ce que finalement, nous sommes introduits dans ce royaume des cieux par la passion du Christ. Et dans sa passion, il a versé son sang. À la veille de sa passion, il a versé les libations de vin qui étaient prescrites par le rituel de la Pâque juive. Et explicitement, dans le rituel de la Pâque, le vin est comparé au sang. D'ailleurs, c'est assez intéressant. Dans la plupart des pays du monde antique, le vin qui était consommé était un vin blanc, Flavavina, dit Virgile, tandis qu'en Terre Sainte, on consommait un vin rouge, et dans toutes les littératures prophétiques, les prophètes comparent sans cesse le vin au sang de la grappe.
3: C'est une manière aussi de montrer cette incarnation du Christ aussi, j'imagine, pour les croyants.
4: Tout à fait. Alors, dans l'Eucharistie, on a le corps et le sang du Christ, et lorsqu'on célèbre la messe, on a réellement cette incarnation du Christ qui joue un rôle essentiel, puisque dans le sacrifice de la messe, dans la consécration séparée du pain et du vin, du corps et du sang, on sépare le corps du Christ de son sang, et donc on réactualise la mort du Christ, la séparation de son corps et de son sang qu'il a vécu sur la croix, pour les réunir juste avant la communion par le geste de l'immixtion. Le prêtre réunit une parcelle de l'hostie dans le sang du Christ. Donc c'est vraiment le corps souffrant du Christ qui est sous nos yeux à la messe pour être ensuite le corps ressuscité, glorieux, triomphant.
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3: Et cette semaine, dans le béaba du christianisme, on parle des symboles de la nourriture dans la Bible avec l'abbé Charles-Antoine Fogelmann, docteur en sciences des religions. Vous êtes également enseignant à l'Institut supérieur de sciences religieuses et à la faculté Notre-Dame du Collège des Bernardins. On a parlé du pain, du vin. On va parler aussi d'un symbole qui est assez caractéristique des chrétiens, c'est le poisson. C'est devenu un signe de reconnaissance dès les premiers chrétiens. Pourquoi cet animal a-t-il cette force symbolique en quelque sorte ?
4: Bien, il y a plusieurs raisons. La première, c'est que le poisson, c'est l'aliment que produisaient en quelque sorte les apôtres, qui étaient pêcheurs de profession. Et le Christ, en les appelant, en a fait des pêcheurs d'hommes. Donc les poissons qui sont dans le lac de Galilée sont le symbole de toutes ces âmes qui sont dispersées dans le monde et que l'Église a pour mission de ramener sur la terre. Alors c'est un peu paradoxal, puisque quand on pêche des poissons, ben, ils meurent. Et effectivement, être converti, c'est passer par une sorte de mort, mais une mort qui ouvre vers la vie. Et donc les chrétiens sont ces gens transformés par une expérience radicale qui les saisit, qui les fait passer par la mort du Christ pour les ouvrir à une vie nouvelle. Mais également dans les premiers temps du christianisme, ce poisson a été symbole des chrétiens, puisque le mot grec qui veut dire poisson, ictus, c'est aussi un

0: traduction qui était faite du texte hébreu de la Genèse, poma, en latin, ça veut dire pas la pomme, mais le fruit en général. Et donc c'est pour ça que les peintres, ayant à l'esprit le mot pomme, ont représenté le fruit défendu comme étant une pomme. Mais dans le texte d'origine, ce n'est pas une pomme particulièrement, c'est un fruit dont on ne sait pas grand-chose, sinon qu'il donne de faire l'expérience du bien et du mal. Le fruit défendu, c'est le fruit de la connaissance du bien et du mal, comme on traduit parfois, mais cette connaissance, ce n'est pas le fait de distinguer le bien et le mal. Ça, Adam et Ève étaient bien au courant qu'il y avait des choses qui étaient bonnes, c'est ce que le Seigneur avait ordonné, des choses qui étaient mauvaises, c'est ce que le Seigneur avait défendu. Mais la connaissance dont il est question, c'est la connaissance par expérience. Dieu ne voulait pas qu'on fasse l'expérience du mal, mais uniquement celle du bien. Et donc Ève, en transgressant cet interdit, en faisant la connaissance par expérience du mal, a ressenti dans sa chair qu'elle était séparée de Dieu. Et elle n'a pu le faire que parce que ce fruit, comme disait le livre de la Genèse, au chapitre 3, était désirable pour acquérir l'intelligence. Mais l'intelligence qu'elle a acquise, ce n'est pas une intelligence de choses élevées et supérieures, c'est la sagesse malheureuse du fait d'avoir connu le mal.
1: D'avoir connu le mal, un autre symbole de la nourriture, c'est le fameux plat de lentilles. Là aussi, on est peut-être aussi sur cette notion de bien et mal, acceptation de ce plat de lentilles contre le droit d'aînesse.
0: Tout à fait. Alors, c'est dans l'histoire de Jacob et d'Ésaü. Ésaü, qui est l'aîné, cède son droit d'aînesse un jour qu'il revient de la chasse bredouille, sans avoir pris la nourriture qui est désirable, c'est-à-dire le gibier, et il échange ce qui est son droit imprescriptible contre une nourriture de moindre qualité, qui sont les lentilles. Dans les sociétés antiques, le plat de fête par excellence, c'était la viande, tandis que les légumes, d'une façon générale, étaient un plat moins prisé, et les lentilles, c'était le plat du pauvre parmi les pauvres. Et donc, Ésaü échange ce qu'il y a de meilleur contre ce qu'il y a de moins bon. Et c'est comme une allégorie du péché. Lorsque on fait quelque chose qui est contraire à la volonté de Dieu, on échange ce qui est de plus désirable, mais peut-être intangible, c'est-à-dire l'amitié avec Dieu, contre un bien immédiat, mais dont on se rend immédiatement compte que c'est quelque chose qui est médiocre et qui ne satisfait pas vraiment, comme, en tout cas selon l'auteur de cette histoire, un plat de lentilles est moins satisfaisant à manger qu'un bon gibier.
1: On va terminer par une note allez, positive, le lait, le miel. Quelle promesse de Dieu finalement se cache derrière ces images gourmandes?
0: Alors le lait, le miel, c'est l'aliment qui est donné de façon gratuite. Alors, c'est raconté aussi dans l'histoire de Samson qui, dans le livre des Juges, croise une ruche que des abeilles ont faite dans le cadavre d'un lion et il est heureux de trouver un aliment doux dans le corps d'un animal vorace. Donc le miel est symbole de la grâce gratuitement donnée par Dieu, de la même que la crème dans le lait, voilà, et la surabondance d'un aliment déjà copieux. Donc ces deux aliments sont l'image de la surabondance que la grâce donnée gratuitement par Dieu.
1: Merci beaucoup, Père Charles-Antoine Fogelma, d'être venu nous éclairer sur tous ces symboles de la nourriture dans la Bible. Vous pouvez évidemment retrouver cette émission sur rcf.fr, sur toutes les plateformes. Et puis, pour aller plus loin, je vous renvoie également sur le site collège des bernardins.fr. Merci.
0: Merci à vous.

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1: Et nous sommes toute cette semaine à Vilnius, capitale de la Lituanie. C'est l'un des trois pays baltes, celui qui est à la frontière avec la Biélorussie, la Pologne, l'enclave russe de Kaliningrad et la Lettonie. Et à Vilnius, nous rencontrons le frère Renaud-Marie. Bonjour.
2: Bonjour.
1: Vous êtes frère de la communauté Saint-Jean, vous êtes l'un des cinq frères de cette communauté. On évoquait les deux volets de votre communauté, la partie prière, oraison, silence. Et puis il y a aussi toute une partie qui est celui de l'apostolat, l'engagement auprès de la société ici à Vilnius, au cœur même de cet ancien territoire soviétique. Alors comment ça se traduit l'apostolat pour vous ?
2: Nous sommes dans un vieux couvent qui était fondé au XVIIIe siècle par l'ordre des Trinitaires, et nous essayons de faire de ce lieu une sorte d'oasis où les personnes peuvent venir se ressourcer spirituellement ou découvrir une source à plusieurs niveaux. Ça peut être dans la prière, ça peut être aussi dans un aspect de communion fraternelle, d'une certaine communauté, et puis aussi dans toute une dimension de formation. Et nous avons l'avantage donc d'avoir ce couvent qui est assez beau, tout en étant simple, mais qui est entouré d'un grand jardin qui lui aussi est assez beau. Et donc ça fait vraiment ce côté un peu oasis, justement. Il y a un peu une enclave dans la ville. La vie est difficile et c'est important qu'il y ait des lieux où les gens peuvent se refaire, je dirais, spirituellement, mais aussi psychologiquement, humainement. Et c'est ça que nous offrons, avec tout un ensemble de propositions. Alors, ça va de la préparation des sacrements, mais aussi, par exemple, les cours alpha. Les cours alpha sont très, très importants pour permettre à des personnes de découvrir le vrai visage de Dieu et le vrai visage de l'Église. Alors, on a poussé après. Il y a le cours bêta, gamma, delta, parce que les gens, après alpha, il dit, so what, qu'est-ce qu'on fait après? Et donc, on a fait tout un ensemble de programmes, de formations qui sont très appréciés. Et alors, cet apostolat que nous faisons, nous ne le faisons pas seuls. Il y a plus de 150 laïcs qui sont engagés avec nous dans ces différentes propositions, activités que nous organisons. Et c'est une expérience formidable de coopération comme ça avec ces personnes laïques qui apportent leurs compétences, qui apportent leur générosité et qui sont aussi pour nous un témoignage. Et cette collaboration, cette coopération, elle est très féconde en fait, parce que les gens font l'expérience. Alors elle est féconde pour les gens qui viennent profiter d'un cours alpha, d'une préparation au mariage, mais aussi pour les volontaires eux-mêmes, pour les laïcs engagés qui font l'expérience que ce service leur permet d'ancrer leur foi, leur permet de faire une expérience de collaboration avec d'autres dans la fraternité, et donc en fait une expérience de l'Église qui est une communauté de frères et sœurs dans le Christ.
1: Alors justement, est-ce que vous observez une vivacité de l'Église lituanienne catholique ? Est-ce que vous diriez que ici aussi, une foi se découvre de génération en génération ? Certains ont pratiqué dans le secret aussi leur foi ici à Vilnius, et donc du temps du régime communiste. Et donc, est-ce que vous avez, vous, des rencontres avec les enfants, les petits-enfants de ces personnes-là qui ont appris leur foi un petit peu différemment que dans une société classique?
2: Alors, oui, avec toute cette période soviétique, évidemment, les grands-mères ont joué un rôle très, très important. Beaucoup de gens me disent, c'est ma grand-mère qui m'a appris à la prière, qui m'emmenait à la messe, parce que les grands-mères avaient grandi à une époque où l'Église n'était pas oppressée, quoi. Et c'est les grands-mères, hein, un peu comme les babouchkas en Russie, qui ont transmis ça à beaucoup, beaucoup de personnes. Donc ça a été quelque chose de très beau et qui fait que la foi a continué. Bon, il y a eu aussi des figures de prêtres ou de religieuses qui ont été admirables pendant toute cette période.
1: Peut-être l'un d'entre eux qui vous a intéressé, l'une de ces figures importantes ?
2: Il y a une personne qui est absolument exceptionnelle, qui est décédée il y a un ou deux ans. C'était une religieuse qui s'appelait Niole Sadunaïté, qui était une personne incroyable, qui a été persécutée alors qu'elle était jeune, parce que elle faisait des... Il y avait des écrits qui s'appelaient la chronique de l'église lituanienne, où il répertoriait toutes les oppressions des soviétiques sur l'église. Et sa voisine l'avait entendu taper à la machine, et elle a été dénoncée. Mais cette religieuse, pour moi, elle est une sainte, elle a toujours été dans le pardon, dans la miséricorde vis-à-vis de ceux qui l'ont persécutée. Elle parlait toujours des membres du KGB avec humour et bienveillance. C'était stupéfiant, alors qu'elle a été déportée en Sibérie, quoi. Et d'ailleurs, il y a un très beau livre qui a été publié par l'aide à l'Église en détresse, qui s'appelle Un sourire au goulag, et qui raconte toute cette vie de Niole Sadunaïté. C'est un livre absolument bouleversant. Et moi, j'ai été avec elle dans il y a ce qu'on appelle le musée du KGB, où il y a les cellules où étaient enfermés les dissidents. Et j'étais dans la cellule où elle avait passé plusieurs mois avec elle. Et là, elle m'avait dit, on était avec plusieurs frères, elle nous avait dit, vous savez, pour moi, c'était terrible d'être ici, mais en même temps, il y avait une présence du Seigneur. Et spirituellement, ça a été un moment incroyable, quoi. Alors qu'elle était en enfer, d'une certaine manière, hein, et ben dans cet enfer-là, il y avait comme le Seigneur qui lui apportait une consolation. Et oui, il y a eu ces figures extraordinaires. Mais il faut dire aussi une chose, c'est que à cause du rideau de fer, tout l'aggiornamento du Concile Vatican II n'a pas passé le rideau de fer en profondeur. Et donc, l'Église a gardé beaucoup d'éléments d'une Église cléricale, très institutionnelle, avec des sermons moralisants, etc. Et ce qui fait que beaucoup, en fait, n'ont pas eu une expérience positive, humaine, compatissante, ouverte, accueillante de l'Église. Alors, heureusement, on est dans une phase maintenant de transition. Il y a beaucoup de, par exemple, de jeunes prêtres, enfin, de nouveaux prêtres qui apportent une autre dimension. Mais beaucoup de gens restent marqués par une expérience en fait d'une prêtre qui était distant, pas accueillant, manquant de compassion, et ça a fait beaucoup de mal.

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1: Et nous sommes ici à Vilnius avec le frère Renaud-Marie de la communauté Saint-Jean. À Vilnius pour la fête de la miséricorde divine, nous y reviendrons. Mais auparavant, nous revenons sur cette ferveur chrétienne et cette pratique, en tout cas, de la foi religieuse à nouveau autorisée après 1991. Frère Renaud-Marie, qu'est-ce que vous constatez, qu'est-ce que vous observez de l'expérience religieuse vécue par les Lituaniens ?
2: Je pense que les Lituaniens ont un sens religieux. Quand ils rentrent dans une église, il y a un respect. Quand vous célébrez la messe, il y a un silence. Au moment de la prière eucharistique, ils se mettent à genoux, mais avec un profond respect. Il y a quelques jours, il y avait le Vendredi Saint, et vivre la célébration de la Passion avec les Lituaniens, c'est un moment incroyable, parce que le moment où on les voit vénérer la croix, c'est avec une profonde dévotion et respect. Alors, je dirais pas tous les Lituaniens, mais ceux qui pratiquent ont cette dévotion profonde, ce sens religieux profond. Et puis aussi, je dois dire que quand on présente aux Lituaniens qui sont loin de l'Église, qui n'ont pas fait une expérience positive de l'Église, quand on essaye de leur présenter le vrai visage de l'Église, le vrai visage de Dieu, eh bien ça les touche, quoi. Ils sont réceptifs, quoi. Et on fait ça beaucoup, l'expérience, avec par exemple le cours des fiancés. On prépare beaucoup de couples de fiancés au mariage. Alors beaucoup au début, ils vont au cours parce que c'est obligé, quoi, il faut aller au cours. Et on voit que progressivement, ça se transforme en une sorte de voyage spirituel, de découverte progressive de Dieu, de la foi. Et au terme du cours, quand on fait une sorte de tour un peu, que les gens disent avec quoi ils ressortent, très souvent, c'est pour beaucoup, c'est un moment, une première expérience au fond spirituelle, et même une expérience personnelle de l'amour de Dieu pour eux, quoi.
1: Frère Renaud-Marie, nous sommes sur RCF Notre-Dame. Comment est-ce que votre communauté est arrivée ici à Vilnius ?
2: Alors, à l'époque, c'était Monseigneur Audris Bačkis qui était archevêque de Vilnius, et il avait ouvert un séminaire de prêtres. Parce qu'à l'époque soviétique, il n'y avait pas de séminaire de prêtres à Vilnius. Et il cherchait, pour ses futurs prêtres, des éducateurs, des professeurs, des pères spirituels qui puissent transmettre justement l'aspect du Concile Vatican II, notamment dans la relation avec les laïcs, mais aussi qui puissent transmettre et former à la vie spirituelle, à la prière, à la rencontre avec le Seigneur. Et donc, il cherchait des éducateurs dans ce sens-là, des formateurs. Et il avait entendu parler de nous. Et donc, il a demandé, est-ce qu'on pourrait venir pour l'aider à ouvrir ce séminaire. Et donc, on a commencé. Moi, j'étais prof de philo. Un autre a été prof de théologie et père spirituel du séminaire. On a commencé comme ça, et à être auprès des séminaristes pour cette première formation, quoi.
1: Et depuis 1993, votre communauté est ici, sans aucune interruption. Merci beaucoup, frère Renaud-Marie, on vous retrouve demain.

0: très bon après-midi à l'écoute de RCF Notre-Dame. Dans un instant, direction Lourdes pour la méditation du chapelet. 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

0: Notre-Dame de Lourdes, Sainte Bernadette, je vous confie mon fils. Aidez-le à retrouver la joie de vivre. Empêchez-le de sombrer. Merci, Notre-Dame de Lourdes. Merci, Sainte Bernadette.
1: Vierge Marie, merci d'aider Sébastien à retrouver la paix pour son bonheur et celui de sa famille. Amen.
2: Oui, je voudrais demander à Marie de demander d'intercéder auprès de son fils Jésus pour la santé de Guy. Merci beaucoup de prier pour lui.
3: Au nom du Père et du Fils et du Saint-Esprit. Le mois de juin, l'Église le dédie à la dévotion au Sacré Cœur de Jésus. En regardant le cœur du Christ, nous pouvons mieux comprendre que Dieu est amour. En ce sens, Jésus disait à Nicodème, « Dieu a tellement aimé le monde qu'il nous a donné son Fils unique, afin que quiconque croit en lui ne se perde pas, mais obtienne la vie éternelle. » Les évangiles donnent une grande importance au mystère douloureux du rosaire. Ce dernier révèle l'amour de Dieu et, contemple ce mystère, nous place au pied de la croix avec Marie et Saint Jean l'évangéliste. Ici, à la grotte de Massabielle, avec la Vierge Marie, prions le Seigneur pour les intentions de l'Église, pour la prochaine visite du Pape en France, pour nos intentions, celles de tous ceux qui prient avec nous par la radio, télé ou Internet. La prière, c'est un acte de foi. Pour mieux prier ce chapelet, réveillons en nous la foi de notre baptême par le symbole des apôtres. Je crois en Dieu, le Père Tout-Puissant, Créateur du ciel et de la terre, et en Jésus-Christ, son Fils unique, notre Seigneur, qui a été conçu du Saint-Esprit et né de la Vierge Marie, a souffert sous Ponce Pilate, a été crucifié, est mort et a été enseveli, est descendu aux enfers. Le troisième jour est ressuscité des morts, est monté aux cieux, est assis à la droite de Dieu le Père Tout-Puissant, d'où il viendra juger les vivants et les morts. Je crois en l'Esprit Saint, à la Sainte Église catholique, à la communion des saints, à la rémission des péchés, à la résurrection de la chair, à la vie éternelle. Amen. Notre Père qui es aux cieux, que ton nom soit sanctifié, que ton règne vienne, que ta volonté soit faite sur la terre comme au ciel. Je vous salue, Marie, pleine de grâce. Le Seigneur est avec vous. Vous êtes bénie entre toutes les femmes, et Jésus, le fruit de vos entrailles, est béni.
4: Sainte Marie, Mère de Dieu, priez pour nous pauvres pécheurs, maintenant et à l'heure de notre mort.
3: Je vous salue, Marie, pleine de grâce. Le Seigneur est avec vous. Vous êtes bénie entre toutes les femmes, et Jésus, le fruit de vos entrailles, est béni.
4: Sainte Marie,
3: je vous salue, Marie, pleine de grâce. Le Seigneur est avec vous. Vous êtes bénie entre toutes les femmes, et Jésus, le fruit de vos entrailles, est béni.
4: Sainte Marie, Mère de Dieu, priez pour nous pauvres pécheurs, maintenant et à l'heure de notre mort. Amen.
3: Gloire au Père, et au Fils, et au Saint-Esprit, comme il était au commencement, maintenant et toujours, et dans les siècles des siècles. Amen. Premier mystère douloureux, l'agonie de Jésus. Dans le jardin des Oliviers, Jésus priait ainsi. « Mon Père, s'il est possible que cette coupe passe loin de moi, cependant, non pas comme moi je veux, mais comme toi tu veux. » Vierge Marie, toi notre Mère, aide-nous d'être toujours et partout en confiance et persévérant dans la prière. Notre Père qui es aux cieux, que ton nom soit sanctifié, que ton règne vienne, que ta volonté soit faite sur la terre comme au ciel.
4: Donne-nous aujourd'hui notre pain de ce jour. Pardonne-nous nos offenses, comme nous pardonnons aussi à
5: toute pensée,
6: et ne me laisse pas entrer en tentation, mais
7: Je vous salue Marie, pleine de grâce. Le Seigneur est avec vous. Vous êtes bénie entre toutes les femmes et Jésus, le fruit de vos entrailles, est béni.
6: Sainte Marie,
7: Je vous salue Marie, pleine de grâce. Le Seigneur est avec vous. Vous êtes bénie entre toutes les femmes et Jésus, le fruit de vos entrailles, est béni.
6: Sainte
7: Je vous salue, Marie, pleine de grâce. Le Seigneur est avec vous. Vous êtes bénie entre toutes les femmes, et Jésus, le fruit de vos entrailles, est béni.
6: Sainte Marie, Mère de Dieu, priez pour nous pauvres pécheurs, maintenant et à l'heure de notre mort. Amen.
7: Je vous salue, Marie, pleine de grâce. Le Seigneur est avec vous. Vous êtes bénie entre toutes les femmes, et Jésus, le fruit de vos entrailles, est béni. Je vous salue Marie, pleine de grâce, le Seigneur est avec vous. Vous êtes bénie entre toutes les femmes, et Jésus, le fruit de vos entrailles, est béni.
6: Sainte Marie, Mère de Dieu, priez pour
7: Je vous salue Marie, pleine de grâce, le Seigneur est avec vous. Vous êtes bénie entre toutes les femmes, et Jésus, le fruit de vos entrailles, est béni.
6: Sainte Marie,
7: Je vous salue Marie, pleine de grâce, le Seigneur est avec vous. Vous êtes bénie entre toutes les femmes, et Jésus, le fruit de vos entrailles, est béni.
6: Sainte Marie, Mère de Dieu, priez pour nous pauvres pécheurs, maintenant et à l'heure de notre mort.
7: Amen. Je vous salue Marie, pleine de grâce, le Seigneur est avec vous. Vous êtes bénie entre toutes les femmes, et Jésus, le fruit de vos entrailles, est béni.
6: Sainte
7: Je vous salue Marie, pleine de grâce, le Seigneur est avec vous. Vous êtes bénie entre toutes les femmes, et Jésus, le fruit de vos entrailles, est béni.
6: Sainte Marie, Mère de Dieu, priez pour nous pauvres pécheurs, maintenant et à l'heure de notre mort.
7: Je vous salue Marie, pleine de grâce, le Seigneur est avec vous. Vous êtes bénie entre toutes les femmes, et Jésus, le fruit de vos entrailles, est béni.
6: Maintenant et à l'heure de notre mort.

0: Amen. Deuxième mystère douloureux, la flagellation de l'évangile selon saint Jean. Pilate prit Jésus et le fit flageller. Recevoir les coups de notre monde parce que nous croyons en celui qui est la vie, c'est cela aimer Jésus et ne pas le renier. Vierge Marie, toi notre mère, aide-nous à être fidèles à l'amour éternel du Père, manifesté en Jésus, son Fils et ton Fils. Notre Père qui es aux cieux, que ton nom soit sanctifié, que ton règne vienne, que ta volonté soit faite sur la terre comme au ciel. Pardonne-nous nos offenses, aussi à ceux qui nous ont offensés, que ne nous laisse pas entrer en tentation, mais délivre-nous du mal.
1: Je vous salue, Marie, pleine de grâce. Le Seigneur est avec vous. Vous êtes bénie entre toutes les femmes, et Jésus, le fruit de vos entrailles, est béni.
2: Sainte Marie, Mère de Dieu, priez pour nous pauvres pécheurs, maintenant et à l'heure de notre mort. Amen.
1: Je vous salue, Marie, pleine de grâce, le Seigneur est avec vous. Vous êtes bénie entre toutes les femmes, et Jésus, le fruit de vos entrailles, est béni.
2: Sainte Marie, Mère de Dieu, priez pour nous pauvres pécheurs, maintenant et à l'heure de notre mort. Amen.
1: Je vous salue, Marie, pleine de grâce, le Seigneur est avec vous. Vous êtes bénie entre toutes les femmes, et Jésus, le fruit de vos entrailles, est béni.
2: Sainte Marie, Mère de Dieu, priez pour nous pauvres pécheurs, maintenant et à l'heure de notre mort. Amen.
1: Je vous salue, Marie, pleine de grâce. Le Seigneur est avec vous. Vous êtes bénie entre toutes les femmes, et Jésus, le fruit de vos entrailles, est béni.
2: Sainte Marie, Mère de Dieu, priez pour nous pauvres pécheurs, maintenant et à l'heure de notre mort. Amen.
1: Je vous salue, Marie, pleine de grâce. Le Seigneur est avec vous. Vous êtes bénie entre toutes les femmes, et Jésus, le fruit de vos entrailles, est béni.
2: Sainte Marie, Mère de Dieu, priez pour nous pauvres pécheurs, maintenant et à l'heure de notre mort. Amen.
1: Je vous salue, Marie, pleine de grâce. Le Seigneur est avec vous. Vous êtes bénie entre toutes les femmes, et Jésus, le fruit de vos entrailles, est béni.
2: Sainte Marie, Mère de Dieu, priez pour nous pauvres pécheurs, maintenant et à l'heure de notre mort. Amen.
1: Je vous salue, Marie, pleine de grâce. Le Seigneur est avec vous. Vous êtes bénie entre toutes les femmes, et Jésus, le fruit de vos entrailles, est béni.
2: Sainte Marie, Mère de Dieu, priez pour nous pauvres pécheurs, maintenant et à l'heure de notre mort. Amen.
1: Je vous salue, Marie, pleine de grâce. Le Seigneur est avec vous. Vous êtes bénie entre toutes les femmes, et Jésus, le fruit de vos entrailles, est béni.
2: Sainte Marie, Mère de Dieu, priez pour nous pauvres pécheurs, maintenant et à l'heure de notre mort. Amen.
1: Je vous salue, Marie, pleine de grâce. Le Seigneur est avec vous. Vous êtes bénie entre toutes les femmes, et Jésus, le fruit de vos entrailles, est béni.
2: Sainte Marie, Mère de Dieu, priez pour nous pauvres pécheurs, maintenant et à l'heure de notre mort. Amen.
1: Je vous salue, Marie, pleine de grâce. Le Seigneur est avec vous. Vous êtes bénie entre toutes les femmes, et Jésus, le fruit de vos entrailles, est béni.
2: Sainte Marie, Mère de Dieu, priez pour nous pauvres pécheurs, maintenant et à l'heure de notre mort. Amen.

0: Troisième mystère douloureux, c'est le couronnement d'épines. De l'évangile selon saint Matthieu. Les soldats enlevèrent les vêtements de Jésus et le couvrirent d'un manteau rouge. Puis, avec des épines, ils tressèrent une couronne et la posèrent sur sa tête. Ils lui mirent un roseau dans la main droite et pour se moquer de lui, ils s'agenouillèrent devant lui en disant « Salut, roi des Juifs !» Les moqueries sont bien souvent difficiles à vivre. Dans la charité, apprenons du Seigneur Jésus de ne répliquer aux insultes par les insultes. Mais portons dans la prière les personnes qui, par leur insulte, ne savent pas ce qu'elles font. Vierge Marie, toi, notre mère, aide-nous à prier pour ceux qui nous insultent à cause de notre foi. Notre Père qui es aux cieux, que ton nom soit sanctifié, que ton règne vienne, que ta volonté soit faite sur la terre comme au ciel.
1: Donne-nous aujourd'hui notre pain de ce jour. Pardonne-nous nos offenses, comme nous pardonnons aussi à ceux qui nous ont offensés. Et ne nous laisse pas entrer en tentation, mais délivre-nous de tout mal. Je vous salue, Marie, pleine de grâce. Le Seigneur est avec vous. Vous êtes bénie entre toutes les femmes, et Jésus, le fruit de vos entrailles, est béni. Sainte Marie, Mère de Dieu, priez pour nous, pauvres pécheurs, maintenant et à l'heure de notre mort. Amen. Je vous salue, Marie, pleine de grâce. Le Seigneur est avec vous. Vous êtes bénie entre toutes les femmes, et Jésus, le fruit de vos entrailles, est béni. Sainte Marie, Mère de Dieu, priez pour nous, pauvres pécheurs, maintenant et à l'heure de notre mort. Amen. Je vous salue, Marie, pleine de grâce. Le Seigneur est avec vous. Vous êtes bénie entre toutes les femmes, et Jésus, le fruit de vos entrailles, est béni.
2: Sainte Marie,
1: Mère de Dieu, priez pour nous, pauvres pécheurs, maintenant et à l'heure de notre mort. Amen. Je vous salue, Marie, pleine de grâce. Le Seigneur est avec vous. Vous êtes bénie entre toutes les femmes, et Jésus, le fruit de vos entrailles, est béni. Mère de Dieu, priez pour nous, pauvres pécheurs, maintenant et à l'heure de notre mort. Amen. Je vous salue, Marie, pleine de grâce. Le Seigneur est avec vous. Vous êtes bénie entre toutes les femmes, et Jésus, le fruit de vos entrailles, est béni.
2: Sainte Marie,
1: priez pour nous, pauvres pécheurs, maintenant et à l'heure de notre mort. Amen. Je vous salue, Marie, pleine de grâce. Le Seigneur est avec vous. Vous êtes bénie entre toutes les femmes, et Jésus, le fruit de vos entrailles, est béni. Mère de Dieu, priez pour nous, pauvres pécheurs, maintenant et à l'heure de notre mort. Amen. Je vous salue, Marie, pleine de grâce. Le Seigneur est avec vous. Vous êtes bénie entre toutes les femmes, et Jésus, le fruit de vos entrailles, est béni.
2: Sainte Marie,
1: Mère de Dieu, priez pour nous, pauvres pécheurs, maintenant et à l'heure de notre mort. Amen. Je vous salue, Marie, pleine de grâce. Le Seigneur est avec vous. Vous êtes bénie entre toutes les femmes, et Jésus, le fruit de vos entrailles, est béni.
2: Sainte
1: Marie, Mère de Dieu, pour nous, pauvres pécheurs, maintenant et à l'heure de notre mort. Amen. Je vous salue, Marie, pleine de grâce. Le Seigneur est avec vous. Vous êtes bénie entre toutes les femmes, et Jésus, le fruit de vos entrailles, est béni.
2: Sainte
1: Marie, Mère de Dieu, priez pour nous, pauvres pécheurs, maintenant et à l'heure de notre mort. Amen. Je vous salue, Marie, pleine de grâce. Le Seigneur est avec vous. Vous êtes bénie entre toutes les femmes, et Jésus, le fruit de vos entrailles, est béni.
2: Sainte Marie, Mère de Dieu, priez pour nous, pauvres pécheurs, maintenant et à l'heure de notre mort. Amen.
0: Gloria Patri et Filio, et Spiritui Sancto,

0: Amen. Quatrième mystère douloureux, le portement de croix. De l'Évangile selon saint Jean. Comme il l'amenait, les soldats prirent un certain Simon de Cyrène qui revenait des champs, et ils le chargèrent de la croix pour qu'il la porte derrière Jésus. Seigneur Jésus, nous voulons être des Simon de Cyrène et t'aider à porter cette croix infamante. Nous le pourrons en secourant nos frères et sœurs dans le besoin, ceux qui traversent des épreuves, parce que tu habites leur cœur. Vierge Marie, toi, notre mère, aide-nous à reconnaître le Seigneur dans nos frères et sœurs qu'il met sur nos chemins. Notre Père qui es aux cieux, que ton nom soit sanctifié, que ton règne vienne, que ta volonté soit faite sur la terre comme au ciel. Donne-nous aujourd'hui notre pain de ce jour. Pardonne-nous nos offenses, comme nous pardonnons aussi
1: à ceux qui nous ont offensés. Et ne nous laissez pas entrer en tentation, mais délivre-nous du mal.
0: Amen.
1: Je vous salue Marie, pleine de grâce. Le Seigneur est avec vous. Vous êtes bénie entre toutes les femmes, et Jésus, le fruit de vos entrailles, est béni.
2: Sainte Marie, Mère de Dieu, priez pour nous pauvres pécheurs, maintenant et à l'heure de notre mort. Amen.
1: Je vous salue Marie, pleine de grâce. Le Seigneur est avec vous. Vous êtes bénie entre toutes les femmes, et Jésus, le fruit de vos entrailles, est béni.
2: Sainte Marie, Mère de Dieu, priez pour nous pauvres pécheurs, maintenant et à l'heure de notre mort. Amen.
1: Je vous salue Marie, pleine de grâce. Le Seigneur est avec vous. Vous êtes bénie entre toutes les femmes, et Jésus, le fruit de vos entrailles, est béni.
2: Sainte Marie, Mère de Dieu, priez pour nous pauvres pécheurs, maintenant et à l'heure de notre mort. Amen.
1: Je vous salue Marie, pleine de grâce. Le Seigneur est avec vous. Vous êtes bénie entre toutes les femmes, et Jésus, le fruit de vos entrailles, est béni.
2: Sainte Marie, Mère de Dieu, priez pour nous pauvres pécheurs, maintenant et à l'heure de notre mort. Amen.
1: Je vous salue, Marie, pleine de grâce. Le Seigneur est avec vous. Vous êtes bénie entre toutes les femmes, et Jésus, le fruit de vos entrailles, est béni.
2: Sainte Marie, Mère de Dieu, priez pour nous pauvres pécheurs, maintenant et à l'heure de notre mort. Amen.
1: Je vous salue Marie, pleine de grâce. Le Seigneur est avec vous. Vous êtes bénie entre toutes les femmes, et Jésus, le fruit de vos entrailles, est béni.
2: Sainte Marie, Mère de Dieu, priez pour nous pauvres pécheurs, maintenant et à l'heure de notre mort. Amen.
1: Je vous salue Marie, pleine de grâce. Le Seigneur est avec vous. Vous êtes bénie entre toutes les femmes, et Jésus, le fruit de vos entrailles, est béni.
2: Sainte Marie, Mère de Dieu, priez pour nous pauvres pécheurs, maintenant et à l'heure de notre mort. Amen.
1: Je vous salue, Marie, pleine de grâce. Le Seigneur est avec vous. Vous êtes bénie entre toutes les femmes, et Jésus, le fruit de vos entrailles, est béni.
2: Sainte Marie, Mère de Dieu, priez pour nous pauvres pécheurs, maintenant et à l'heure de notre mort. Amen.
1: Je vous salue Marie, pleine de grâce. Le Seigneur est avec vous. Vous êtes bénie entre toutes les femmes, et Jésus, le fruit de vos entrailles, est béni.
2: Sainte Marie, Mère de Dieu, priez pour nous pauvres pécheurs, maintenant et à l'heure de notre mort. Amen.
1: Je vous salue Marie, pleine de grâce. Le Seigneur est avec vous. Vous êtes bénie entre toutes les femmes, et Jésus, le fruit de vos entrailles, est béni.
2: Sainte Marie, Mère de Dieu, priez pour nous pauvres pécheurs, maintenant et à l'heure de notre mort. Amen.
1: Gloire soit au Père et au Fils et au Saint-Esprit.
0: Gloire.
1: Non, rien, pas sûr.
0: Gloire.

0: Amen. Cinquième mystère douloureux, la crucifixion et la mort de Jésus. De l'Évangile selon saint Matthieu. Père, pardonne-leur, ils ne savent pas ce qu'ils font. Alors Jésus poussa un grand cri. Père, entre tes mains, je remets mon esprit. Et après avoir dit cela, il expira. Nous te contemplons, Seigneur Jésus, mort pour nous sur la croix. Nous ne comprenons pourquoi, mais l'amour s'exprime par des actes, pas par des paroles. Aide-nous à rendre grâce pour cet amour qui dépasse les paroles, qui sont des faits concrets. Vierge Marie, toi, notre Mère, au pied de la croix, obtiens-nous la grâce de la conversion et de l'amour véritable pour le Seigneur et pour notre prochain. Notre Père, qui es aux cieux, que ton nom soit sanctifié, que ton règne vienne, que ta volonté soit faite sur la terre comme au ciel. Donne-nous aujourd'hui notre pain de ce jour. Pardonne-nous nos offenses, comme nous pardonnons aussi à ceux qui nous ont offensés, et ne nous laisse pas entrer en tentation, mais délivre-nous du mal. Je vous salue, Marie, pleine de grâce. Le Seigneur est avec vous. Vous êtes bénie entre toutes les femmes, et Jésus, le fruit de vos entrailles, est béni.
1: Sainte Marie,
0: je vous salue, Marie, pleine de grâce. Le Seigneur est avec vous. Vous êtes bénie entre toutes les femmes, et Jésus, le fruit de vos entrailles, est béni.
1: Sainte Marie, Mère de Dieu, priez pour nous pauvres pécheurs, maintenant et à l'heure de notre mort. Amen.
0: Je vous salue, Marie, pleine de grâce. Le Seigneur est avec vous. Vous êtes bénie entre toutes les femmes, et Jésus, le fruit de vos entrailles, est béni.
1: Sainte Marie,
0: je vous salue, Marie, pleine de grâce. Le Seigneur est avec vous. Vous êtes bénie entre toutes les femmes, et Jésus, le fruit de vos entrailles, est béni.
1: Sainte Marie, Mère de Dieu, priez pour nous pauvres pécheurs, maintenant et à l'heure de notre mort. Amen.
0: Je vous salue, Marie, pleine de grâce. Le Seigneur est avec vous. Vous êtes bénie entre toutes les femmes, et Jésus, le fruit de vos entrailles, est béni.
1: Sainte Marie,
0: je vous salue, Marie, pleine de grâce. Le Seigneur est avec vous. Vous êtes bénie entre toutes les femmes, et Jésus, le fruit de vos entrailles, est béni.
1: Sainte Marie, Mère de Dieu, priez pour nous pauvres pécheurs, maintenant et à l'heure de notre mort. Amen.
0: Je vous salue, Marie, pleine de grâce. Le Seigneur est avec vous. Vous êtes bénie entre toutes les femmes, et Jésus, le fruit de vos entrailles, est béni. Je vous salue, Marie, pleine de grâce. Le Seigneur est avec vous. Vous êtes bénie entre toutes les femmes, et Jésus, le fruit de vos entrailles, est béni.
1: Sainte Marie, Mère de Dieu, priez pour nous pauvres pécheurs, maintenant et à l'heure de notre mort. Amen.
0: Je vous salue, Marie, pleine de grâce. Le Seigneur est avec vous. Vous êtes bénie entre toutes les femmes, et Jésus, le fruit de vos entrailles, est béni.
1: Sainte Marie,
0: je vous salue, Marie, pleine de grâce. Le Seigneur est avec vous. Vous êtes bénie entre toutes les femmes, et Jésus, le fruit de vos entrailles, est béni.
1: Sainte Marie, Mère de Dieu, priez pour nous pauvres pécheurs, maintenant et à l'heure de notre mort. Amen.
0: Gloria Patri et Filio, et Spiritui Sancto, sicut erat in principio, et nunc et semper, et in saecula saeculorum. Amen. Vierge Marie, obtiens au monde la grâce de la paix. Montre au peuple la voie de la fraternité. Reine de la paix, prie pour nous. Dieu qui nous donne de vénérer en la Vierge Marie, la Mère de l'Espérance, accorde-nous par sa prière et son aide de mettre toujours notre espérance dans les biens du ciel, tandis que nous accomplissons nos tâches temporelles, et d'obtenir un jour ce que nous attendons avec foi, par Jésus le Christ, notre Seigneur. Le Seigneur soit avec vous. Et que Dieu Tout-Puissant vous bénisse, le Père, le Fils et le Saint-Esprit.
2: Amen.
0: Notre-Dame de Lourdes,
2: priez pour
0: nous. Notre-Dame de Lourdes,
2: priez pour
0: nous. Notre-Dame de Lourdes,
2: priez pour nous.
0: Sainte Bernadette,
2: priez pour nous.
0: Reine de la paix,
2: priez pour nous.

0: Voilà, c'est le chant de l'Ave Maria de Lourdes que nous quittons le sanctuaire qui nous accueille chaque après-midi pour cette prière du chapelet. Une production présence Lourdes-Pyrénées. La prière du chapelet sur RCF Notre-Dame tous les jours à partir de 15h30. Vos prochains rendez-vous de prière pour ce mardi, c'est la prière monastique. Rendez-vous à 20h30 et 22h30. Très bel après-midi à toutes et à tous, à l'écoute de RCF Notre-Dame, il est 16h.
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0: Louis Vierne, célèbre organiste de Notre-Dame de Paris, était aussi un excellent pianiste, un excellent violoniste. Il n'a pas écrit seulement pour l'orgue, mais aussi pour la voix et l'orchestre. Nous découvrons aujourd'hui quelques œuvres de musique de chambre de très grande qualité.
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0: Bonjour Yves Jaffresse.
2: Bonjour Bruno.
0: Nous sommes le 2 juin et c'est une date importante concernant ce compositeur Louis Vierne.
2: Oui, parce que le 2 juin, il y a exactement 99 ans aujourd'hui.
0: 89 ans, pardon.
2: 89 ans aujourd'hui, Louis Vierne a donné un concert à Notre-Dame de Paris. Il terminait son concert, il avait joué une pièce qui s'appelle Stèle pour un enfant défunt, et il s'est effondré sur le pédalier. Il a eu une crise cardiaque et on n'a pas réussi à le sauver. Et donc aujourd'hui, c'est l'anniversaire de cette mort tragique d'un organiste qui meurt à son clavier à la fin d'un concert.
0: D'accord. Donc, qu'est-ce que vous pouvez rappeler aux auditeurs, pour ceux qui ne sont pas familiers avec cette musique d'orgue, qui était ce compositeur Louis Vierne?
2: Alors, Louis Vierne il est né à Poitiers, donc en 1870. Mais il est né quasiment aveugle, et ses parents ont vite remarqué qu'il avait des dons musicaux. Alors ils lui ont fait très vite apprendre la musique, et il a appris le piano, le violon, et comme il était aveugle, il est réussi à entrer à l'Institut National des Jeunes Aveugles à Paris en 1881, et il est resté 9 ans jusqu'à 90, et là il a reçu une excellente formation musicale. Mais il se trouve que déjà en 86, donc il avait donc 16 ans, il s'est fait remarquer à un concours, et remarqué par qui? Par César Franck, qui était le grand organiste, le grand compositeur que nous connaissons, et qui l'a pris sous son aile, qui l'a beaucoup, beaucoup aidé, qui l'a beaucoup encouragé. Donc c'est comme ça que Louis Vierne a pu entrer progressivement au Conservatoire de Paris, ce qui n'a pas été facile non plus. Et puis alors après ça, il peut entrer au Conservatoire de Paris en 1890, il a 20 ans. Mais là, il aura du mal à obtenir, il aura quand même finalement son premier prix d'orgue à l'unanimité en 94. Mais quand il rentre au Conservatoire de Paris, Franck n'est plus professeur du Conservatoire, il a été remplacé par Charles-Marie Vidor. Et Charles-Marie Vidor a aussi pris Vierne en affection au tel point même qu'il lui a nommé son suppléant à l'orgue de Saint-Sulpice. Donc vous voyez, Vierne a été quand même lancé malgré tout. Et alors je vous propose pour commencer que l'on écoute une de ses premières œuvres, c'est-à-dire une messe solennelle, opus 16, qui a été jouée à Saint-Sulpice, avec une messe pour deux orgues et chœurs. Alors il y avait Vidor à un orgue, et puis Vierne à l'autre, et donc ils ont joué cette messe. Et alors je vous propose que l'on écoute le Benedictus de cette messe, qui est une page qui commence très doucement, c'est le épi à la fin, se termine par un hosanna qui est vraiment splendide et qui convient bien à ce qu'on appelle une messe solennelle.

0: De Louis Vierne, nous écoutions le Benedictus de la messe solennelle pour chœur et deux orgues, opus 16, interprété ici par le chœur de Southwell Minster, au nord de Birmingham, dirigé par Paul Halle, et enregistré en la cathédrale de C dans le département de l'Orne, avec aux deux orgues Cavalier Cole, Simon Hogan et Hilary Penette. Alors Yves Jaffres, quelle est la biographie de ce compositeur à l'honneur cet après-midi, Louis Vierne?
1: La tournant du siècle, donc on arrive à la fin du 19e siècle, eh bien, donc, c'est très favorable pour Louis Vierne, parce que d'abord, il se marie en 99, et le lendemain, et l'année suivante, il est nommé organiste de Notre-Dame de Paris. Il va y rester 37 ans. Donc, voilà un organiste qui a une vie extrêmement remplie, parce que il doit assurer cet office à Notre-Dame. En plus, il donne de nombreux récitals en France, à l'étranger. Il est en plus suppléant au conservatoire de Paris, et puis en plus il compose, donc il avait une vie extrêmement remplie, et puis quand même il était très attiré par la composition. Alors entre 1905 et 1907, il va produire une magnifique sonate pour violon et piano qui se hausse d'emblée au niveau de la fameuse sonate en la majeure de César Franck. Vierne la dédie, comme Franck l'avait déjà fait, au célèbre violoniste belge Eugène Isaïe. Et on y ressent dans cette sonate les drames vécus par le compositeur. D'abord son ménage qui est en grande difficulté, qui va se solder par un divorce en 1909. Et lui-même se casse une jambe en tombant dans un trou dans la chaussée. Il était aveugle, n'est-ce pas? Et puis en plus de ça, il a eu une fièvre typhoïde qui l'a cloué au lit pendant 2 mois en 1907. Mais contre vents et marées, il écrit cette sonate en 4 mouvements. Le premier frappe par le dynamisme du premier thème largement exposé. Le second sera en contraste plus doux, rêveur, énoncé d'abord au piano et repris par le violon. Mais

0: Jean Hubeau au piano, Olivier Charlie au violon, interprétait l'Allegro risoluto, premier mouvement de la sonate pour violon et piano plus 23 de Louis Vierne. Tous mélomanes sur RCF Notre-Dame, et à l'occasion du 89e anniversaire de sa disparition, nous intéressons cet après-midi à l'œuvre de Louis Vierne, le célèbre organiste de Notre-Dame de Paris. Avec nous, Yves Jaffrès. Yves, nous continuons de découvrir cette sonate pour violon et piano.
1: Oui. Le second mouvement de cette sonate est un andante sostenuto. Il est étonnant à cause d'un balancement rythmique dû au syncope de la main gauche. Cela crée une atmosphère singulière, à la fois rêveuse et étrange. Le thème se déploie largement, mais avec une rare intensité expressive. D'abord au piano, puis au violon, surtout d'ailleurs dans le registre grave. Cependant, au centre du mouvement, soudain surgit un passage agité et plein de tension, avant qu'un long trille amène le thème initial avec un accompagnement nouveau. Nous allons donc écouter un large extrait de ce second mouvement qui prend son temps pour déployer son discours.

0: De Louis Vierne, nous écoutions l'Andante Sostenuto de la sonate pour piano et violon de Louis Vierne, donc opus 23 par Jean Hubeau au piano, Olivier Charlier au violon. Et c'est tout ce phénomène sur RCF Notre-Dame avec vous, Yves Jaffrès. Et Yves, on continue de découvrir cette œuvre de Louis Vierne.
1: Oui, parce que les deux mouvements centraux de cette sonate ont été composés en fait en 3 semaines, en août 1906, avec la fraîcheur des agissements, des jaillissements spontanés, comme l'écrit Bernard Gavouti dans sa biographie du musicien. En fait, le troisième mouvement est un intermezzo en si mineur qui fait fonction de scherzo, si vous voulez, au caractère enjoué avec l'indication quasi vivace. Le thème est sautillant, bondissant sans cesse du piano au violon. Le contraste avec le second mouvement est saisissant. Nous pouvons l'écouter en entier, il dure à peu près 4 minutes.

0: Nous écoutions l'intermezzo de la sonate pour piano et violon de Louis Vian, interprété ici par Jean Hubeau au piano, Olivier Charlier au violon.
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0: Et cet après-midi, à l'occasion du 89e anniversaire de sa disparition, on s'intéresse à l'œuvre pour musique de chambre de Louis Vian. Et avec nous, Yves Jaffresse. Alors Yves, on va rester avec cette sonate pour piano et violon. Hein.
2: Oui, il nous faut quand même écouter la fin de cette sonate, puisque c'est une si grande sonate. Elle fut achevée en avril 1907 et créée avec un succès énorme par le célèbre violoniste belge Eugène Isaïe avec Raoul Pugnot au piano. Le 16 mai 1908, à la salle Pleyel, ça a été un succès extraordinaire. Le public rappelle 8 fois sur scène les musiciens et le compositeur. C'est tout à fait extraordinaire. Ce que j'aime beaucoup dans cette musique, c'est qu'on ne sent pas du tout ici que Louis Vian est un organiste. Je pense par exemple, quand on pense à un autre grand organiste compositeur comme Bruckner, quand on entend une symphonie de Bruckner, on a l'impression que parfois il tire les gens, il tire les jeux, etc. Tandis qu'ici, c'est vraiment une écriture pour piano et violon, tout à fait dans le style de cette composition, avec cette distribution. Alors, dans ce dernier mouvement commence par un largamento solennel et ample, prélude à un allegro agitato. Nous écouterons les dernières mesures de ce mouvement grandiose qui s'achève avec éclat. C'est vraiment une grande sonate du répertoire post-romantique qui range Vierne au niveau des plus grands compositeurs.

0: Nous écoutions le final de la sonate pour violon et piano de Louis Vierne, interprétée ici par Jean Hubeau au piano, Olivier Charlier au violon. Je vous rappelle que les références des musiques présentées dans ce magazine Tous Phénomènes sur RCF Notre-Dame sont à retrouver sur notre site internet rcfnotredame.fr. Yves Jaffrès, vous êtes toujours avec nous et nous continuons d'évoquer la vie de ce grand compositeur qu'était Louis Vierne, le célèbre organiste de Notre-Dame de Paris.
1: Oui, et sa vie ne fut pas un long fleuve tranquille. En effet, par exemple, quand Guillemant, qui était professeur d'orgue au conservatoire, meurt en 1911, Louis Vierne, qui était assistant du professeur d'orgue depuis 1894, pensait obtenir le poste. D'ailleurs, Guillemant souhaitait que ce soit celui qui le remplace. Mais il y a eu une cabale qui a été montée contre Vierne, et finalement le poste a été donné à Eugène Gigou. Alors, écœuré par ce camouflet, Vierne démissionne du conservatoire. Cependant, heureusement, Vincent Dindy, directeur de la prestigieuse Schola Cantorum, institution en quelque sorte rivale du conservatoire, vient lui proposer le poste de professeur d'orgue dans son établissement. C'est dans ces circonstances tout à fait sordides qu'il compose une magnifique sonate pour violoncelle et piano qu'il dédie à Pablo Casals. Elle sera créée le 10 février 1912 avec Marguerite Long au piano dans la salle Pleyel. Le succès est tel que la sonate est reprogrammée le 28 mars suivant, avec le compositeur au piano. Alors, cette sonate se compose de 3 mouvements. Je vous propose que nous écoutions le 3e mouvement intitulé Risoluto Allegro Moderato, ce qui prouve bien qu'en dépit de tous les abatteurs de son existence, Vierne nous signifie qu'il faut continuer courageusement à vivre et surtout à défendre son art.

0: Risoluto, Allegro molto de la sonate pour piano et violoncelle opus 27 de Louis Vian, interprété par Raphaël Jouan au violoncelle et Flore Merlin au piano. Vous écoutez RCF Notre-Dame, c'est Tous Mélomanes. La musique de chambre composée par Louis Vian, le célèbre organiste de Notre-Dame de Paris. C'est le programme que vous nous proposez cet après-midi, Yves Jaffresse. Et nous voici arrivés dans la triste période de la guerre 14-18.
1: Oui, et cette période sera terrible pour Louis Vian, puisque en plus de ses ennuis de santé et d'un glaucome qui détériore encore une vision bien faible, eh bien, il perd son fils Jacques, âgé seulement de 17 ans, tué sur le front en 1917. Il compose alors un magnifique quintette de vastes proportions où il entend, je le cite, « dans lequel circulera largement le souffle de ma tendresse et la tragique destinée de mon enfant ». En fait, c'est un grand poème funèbre et il est considéré par certains musicologues comme son chef-d'œuvre. Il commence par un échange entre le piano et le quatuor à cordes, où les chromatismes et les dissonances créent un climat particulièrement sombre. Puis les thèmes arrivent et se chargent d'une douleur contenue, et parfois s'y mêlent un sentiment de rage et de colère contre l'absurdité de la guerre.

0: Nous écoutions le début du premier mouvement Poco Lento Moderato du quintet pour piano et corde opus 42 de Louis Vian, interprété ici par le quatuor Viotti, et Jean Hubot était au piano. Alors nous poursuivons la découverte sur RC Notre-Dame de ce quintet de Louis Vian avec vous Yves Jeffress.
1: Oui, ce quintet grandiose se poursuit par un mouvement lent intitulé Larghetto Sostenuto. Alors le quatuor à cordes prépare l'arrivée du piano avec une belle mélodie qui est confiée au violon alto. C'est une berceuse désolée et scandée par le rythme lancinant des autres cordes qui jouent en sourdine. Puis le piano, par la régularité de ses basses, progresse comme une marche funèbre, tandis que le thème est repris par le quatuor. Ensuite, une belle cantilène survient avec une sonorité chaude, parce que, ce qui est assez rare, ici, Vierne fait jouer à l'unisson l'alto et le second violon. Le discours se renouvelle plus agité ensuite, avec autour d'un chant du violoncelle exprimant une profonde détresse. Bien sûr, nous ne pouvons pas écouter tout ce mouvement, mais enfin, nous pouvons, qu'il se termine ce mouvement, s'il fallait l'écouter en entier, il se termine vraiment comme une marche lente vers la tombe.
0: D'accord. Mais on l'écoute, un extrait de ce mouvement.
1: Le début.

0: de Louis Vian. Nous écoutions extrait de son quintette pour piano et cordes, le Larghetto Sostenuto, opus 42, interprété ici par le quatuor Viotti, et Jean Hubaud était au piano. Alors Yves Fraisse, comment nous allons conclure cette émission Tous Mélomanes sur RCF Notre-Dame ?
1: Eh bien, nous allons le terminer avec le final de ce grand quintette. Je crois que peut-être en écoutant ce que nous venons d'entendre, on a pu juger de l'art de Vierne qui, en ce premier tiers du XXe siècle, a fait une œuvre originale, certainement dans le prolongement de l'esthétique romantique et sans se soucier des modes nouvelles et modernistes qui apparaissaient à cette époque-là. Son principal souci a été d'exprimer et de communiquer une émotion profondément sincère qui puisse toucher l'auditeur, tout cela avec une science et une maîtrise qui forcent l'admiration. Ce final commence par une introduction dramatique, maestoso. Mais notre écoute commencera avec l'allegro, molto risoluto qui suit. C'est une page vigoureuse au possible, avec des accents parfois sarcastiques, parfois très sombres, voire mystérieux. Nous nous quitterons donc en présence de cette page qui manifeste de manière éclatante le génie flamboyant de Louis Vierne que nous avons évoqué aujourd'hui.

0: de Louis-Vierre. Nous écoutons le dernier mouvement Allegro Molti Risoluto du quintet pour piano et cordes opus 42, le quatuor Viotti et Jean Hubeau au piano pour l'interprétation. Yves Jaffrès, un grand merci d'être venu aujourd'hui dans Tous Mélomanes.
1: Merci beaucoup Bruno.
0: On aura le plaisir de vous retrouver très bientôt.
1: Peut-être, on verra.
0: C'est la surprise.
1: Tout à fait.
0: Merci également à Nicolas Fournel pour la réalisation technique. Tous Mélomanes, c'est terminé pour aujourd'hui. Les références des musiques présentées cet après-midi sont à retrouver sur notre site internet. Rendez-vous dès maintenant sur rcfnotredame.fr. Très belle fin d'après-midi à toutes et à tous. Dans un instant, cette question: comment passe-t-on du plaisir de jouer à l'addiction au jeu d'argent? Bonne question abordée par Marie-Ange de Montesquieu et ses invités. Vous retrouverez un nouveau numéro du magazine Enquête de sens. Très belle fin d'après-midi, très belle soirée à toutes et à tous. À l'écoute bien évidemment de RCF Notre-Dame.
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1: Mardi dernier, figurez-vous que l'Autorité nationale des jeux a lancé un algorithme objectif, repérer les joueurs dans l'excès. Des joueurs à protéger donc, plus de 600 000 seraient en danger. Ils auraient généré 60% des revenus du secteur des jeux d'argent en 2025. C'est en tout cas ce que constate l'ANJ, le nombre de joueurs qui augmente considérablement depuis quelques années maintenant. Et chose plus inquiétante encore, selon une récente enquête dévoilée par Le Parisien, les ados sont de plus en plus accros aux jeux. 35% des jeunes de 15 à 17 ans ont joué au moins une fois un jeu d'argent au cours des 12 derniers mois, selon une enquête en jeux mineurs réalisée par la CEDAP, une association de lutte contre les addictions. Alors justement, voilà le sujet que nous allons tenter d'explorer. Nous allons explorer tout court aujourd'hui les pieds dans le plat. Comment passe-t-on tout simplement du plaisir de jouer à l'addiction aux jeux d'argent? Nous allons en parler avec mes deux invités. On va commencer par vous accueillir, Thierry Bolloré, bonjour.
2: Bonjour.
1: Ravi de vous accueillir dans ce studio.
2: Moi-même.
1: Cette émission en quête de sens. Vous qui l'avez cherché peut-être à travers le jeu d'argent pendant ces quelques années, je ne sais pas. En tout cas, on va voir justement, on va essayer de comprendre avec vous comment est-ce qu'on tombe. Alors, parce que tout le monde, je pense, se laisse un peu tenter quand on rentre dans un casino. Il y a quelque chose de fascinant de jouer, d'essayer au moins une fois dans sa vie de tenter le coup. Mais de devenir accro, je ne suis pas sûre qu'il n'y ait qu'un pas pour passer de l'un à l'autre. On va essayer de comprendre les mécaniques, les mécanismes qui font que l'on passe justement du plaisir de jouer à l'addiction. Vous qui dirigez maintenant la clientèle du Club Circus à Paris.
2: Club Circus Paris, c'est ça. 37 boulevard Murat, en face du Parc des Princes.
1: N'est-ce pas? Et qui accueille le jour, la nuit, c'est comme ça que
2: alors
1: ça fonctionne.
2: Alors c'est ouvert de 13h à 5h30 du matin.
1: C'est quasiment toute la journée, quasiment 24h.
2: C'est ça, c'est presque, c'est presque ça.
1: Et vous êtes passé vous-même, allons-y, rentrons dans le vif du sujet, cher ami Thierry Bolloré. Vous êtes passé vous-même du plaisir à l'addiction et de l'addiction au business finalement, puisque vous en êtes sorti. Mais vous êtes passé par cette phase de l'addiction ou pas? Est-ce qu'on peut le dire? Vous avez été accro au sens addict, comme on l'entend, presque au sens psychiatrique, puisque c'est maintenant une pathologie psychiatrique. Hein. C'est dans le DSM-5.
2: Vous êtes en pleine forme, hein. Vous allez loin. Hein. Dès le départ, vous allez loin. Ça va être difficile de ramener les joueurs dans le club. Non, je suis joueur, j'ai toujours été joueur. Ma mère était joueuse aussi, d'ailleurs. Mais je suis toujours joueur.
1: Ouais.
2: Pas addiction, j'ai pas de l'addiction, mais j'aime le jeu, bien sûr. D'abord, quand vous travaillez dans ces milieux-là,
1: oui.
2: Les milieux des casinos, des clubs, puisque maintenant, nous, on est casino-club, faut aimer le jeu. Si vous aimez pas le jeu, vous comprenez pas le jeu. Alors, le thème aujourd'hui, c'est l'addiction.
1: Oui.
2: Pour reprendre
1: c'est les deux, hein. C'est le plaisir et l'addiction.
2: Pour reprendre un petit peu ce que vous avez dit,
1: ouais.
2: L'ANJ, c'est l'Autorité Nationale des Jeux,
1: oui.
2: Qui est là pour réguler les jeux. Nous, on a un deal avec, ça s'appelle SOS Joueurs, qui est chez nous. Donc, ils ont un sujet psychologique. Et notre métier à nous aussi, en tant que directeur d'établissement comme ça, c'est de faire attention et de regarder ce qui se passe. Alors, on a des cas où il faut faire attention. On a des gens qui viennent jouer et qui vont venir 2-3 fois par semaine. On a
1: d'accord.
2: Qui vont venir 5 jours par semaine. Et il y en a qui vont venir 7 jours par semaine.
1: Donc, on ne dit pas qu'ils sont accros, ceux-là.
2: Je pense qu'ils y sont, mais vous savez...
1: C'est délicat pour vous de...
2: On est là pour en parler.
1: D'accord.
2: Moi, j'ai du diabète et de temps en temps, j'aime bien manger un petit gâteau. Même si je sais que ce n'est pas bien. Mais je le mange, donc je vais me faire disputer par ma femme, ma mère, qui vont entendre ça, mais je le fais quand même. Après, le jeu, il y a une différence, c'est qu'il y a ce côté argent. Et que vous avez une personne qui va gagner 2000 par mois et qui va dépenser 1005, là, on est dans le rouge.
1: Ouais.
2: On a une personne qui gagne 10 000 et qui va dépenser 1000, là, on n'est pas dans le rouge. Et moi, j'ai eu un cas d'une personne dernièrement, qui est une femme,
1: ouais.
2: Que j'aime beaucoup parce que c'est une bonne cliente, et je l'ai obligée à, pendant 2 jours, elle n'a pas le droit de rentrer chez nous. Pour qu'elle garde un petit peu son côté, tu vas à la maison, tu
1: rentres. Le contact avec la réalité.
2: C'est ça, c'est ça. C'est sûr que c'est le jeu, il y a ce côté, le bon et le mauvais, on a un petit peu ce côté-là. Le petit ange et le petit démon, c'est un petit peu ça. Mais voilà, je peux pas...
1: De nombreux romanciers ont exploré Dostoïevski, des auteurs de l'extrême, enfin en tout cas, qui sont passionnés. Quoi.
2: Le jeu fascine. Quand je vais à une réception, quand je vais à un anniversaire, quand je vais avec des gens et que je dis je suis directeur d'un casino, ah ouais, mais
1: oui.
2: Ah mais il y a ceci, mais t'as des histoires, t'as ceci, t'as cela, et ça fait rêver. Mais l'État fait rêver. Toute personne, les gens vont me dire je suis pas joueur. D'accord, j'écoute cette phrase. Mais 9 personnes sur 10, ils achètent un ticket de loto, donc ils sont joueurs. Et le ticket de loto, vous rêvez.
1: C'est
2: C'est L'État vrai. Vous fait rêver. Patron, j'arrête, ça y est, je vais gagner 140 millions. C'est, on vous fait rêver avec vous. Vous allez mettre vos 10 euros. Et en fin de compte, vos 10 euros, vous allez acheter du rêve.
1: Ça, c'est OK, c'est du plaisir.
2: C'est du plaisir. Après, vous rentrez dans le côté addiction, c'est-à-dire la personne qui ne peut pas se passer d'aller jouer.
1: Comment est-ce qu'on arrive à ça? Comment est-ce qu'on arrive à passer de l'un à l'autre, Thierry? Je sais que vous n'avez pas envie que je vous pose cette question à vous, mais...
2: Non, mais je pense que, tout simplement, vous avez dans la vie aussi, il y a des gens qui s'ennuient. Il y a des gens qui s'ennuient, il y a des gens qui sont... qui ont une vie où tout va bien, le papa, la maman, les enfants, la vie, le travail,
1: ça
2: etc.
1: Ça manque de relief.
2: Peut-être. Et il y a des gens, et il y a le rêve aussi. Le rêve de gagner.
1: Ouais.
2: Le rêve.
1: Ça peut mener très loin.
2: Ouais, c'est ça. Nous, on a, dans ce club, on essaye d'accueillir les gens et de faire attention à eux. On a un côté familial. C'est pas un gros bateau, c'est un côté familial.
1: C'est pas tout le temps le cas.
2: Non, mais je veux pas critiquer. Mais...
1: Non, mais bon, vous faites attention à ça, vous, là.
2: Oui, on fait attention. Nous, c'est la règle de chez nous. Nous, Sébastien Leclerc nous donne certaines choses en disant, voilà, il y a un côté familial, vous faites attention, vous respectez.
1: Ouais.
2: On est obligé, parce que bien sûr qu'il y a de l'addiction. Il y a de l'addiction dans les cafés avec les bingos, les choses comme ça, où les gens y jouent toute la journée. Et après, vous parlez des ados. Alors nous, on a un avantage sur tout ça. Et c'est très important ce que je vais vous dire. C'est que nous, à l'entrée, on a une VDI, une vérification des identités.
1: D'accord.
2: C'est-à-dire que vous ne pouvez pas rentrer s'il n'y a pas une carte d'identité. Donc déjà, majeur. Si vous êtes interdit ministériel, et interdit ministériel, il y en a 90 000 joueurs en France qui sont interdits ministériels.
1: Qu'est-ce que c'est, interdit ministériel ?
2: Donc là, ils n'ont plus le droit. Quand vous êtes interdit ministériel, vous ne pouvez pas rentrer en club, en casino, sur toute la France.
1: D'accord.
2: Ça. Et moi, je vois aujourd'hui, il y a la Française des Jeux. Vous avez devant les petits gamins, ils ont 15 ans ou 16 ans, et ils vous demandent d'aller faire le ticket pour pouvoir jouer à un pari sportif. Chez nous, ça ne peut pas arriver.
1: Ouais,
2: on protège ça.
1: Vous n'êtes pas concerné donc par ces chiffres?
2: Non, de tout ce qui est ado, ce n'est pas possible. Nous, il faut être majeur.
1: Mais il y a quand même, je pense qu'on peut, analyser ça ensemble, vous qui avez quand même travaillé la question, j'imagine. On sait que les jeunes sont en pleine crise en ce moment, beaucoup plus qu'avant. Il y a, enfin, au niveau de l'incertitude, ces angoisses, etc. Et là aussi, ça fait rêver, de toute façon, même les paris en ligne qu'ils font de leur chambre, en fait. Hein, finalement,
2: c'est ça.
1: Ça reste quand même ça qui, comment peut-on dire, qui fascine pas, mais qui maintient dans une espèce de dopamine, quoi. C'est ça, l'hormone du plaisir qui est.
2: On est d'accord. Nous,
1: stimulé.
2: Nous, on se bat pour, ouais, pour le légal. C'est-à-dire que plus c'est encadré,
1: ouais,
2: moins il y aura ces problèmes-là. Parce qu'aujourd'hui, le mineur, il est chez lui, il ouvre un compte au nom de son grand frère et il joue sur Internet.
1: Ouais.
2: Il n'y a plus rien. On vous dit, est-ce que vous êtes majeur? Oui, on a appuyé sur le bouton et on y va. C'est la même chose pour les sites pornographiques, et excusez-moi de dériver, mais c'est exactement ça. Vous êtes majeur? Oui. Mais moi, je vois des trucs sur mon téléphone, je dis, mais c'est pas possible. J'ai 62 ans, c'est pas,
1: ouais,
2: pareil. Mais les gamins, ils voient ce que je vois. On est dans une époque où ça, la morale a baissé. Et il faudrait revenir à certaines valeurs. Ben, celle-là, par exemple, oui. Non, mais c'est vrai, il faut dire une réalité. On a perdu beaucoup de valeurs, donc tout va à la dérive par rapport à ça.
1: Alors, justement, Thierry, c'est quand même intriguant. Comment est-ce que vous avez... C'est comme les magiciens, vous voyez. C'est des choses qui fascinent. C'est très mystérieux, vous l'avez dit vous-même. Le monde du casino, il n'y a pas de fenêtres. Il y a plein de lumières partout qui scintillent, des bruits très différents. C'est vrai que c'est moi qui suis rentrée de temps à autre. Je n'ai pas passé ma vie dans les casinos, mais quand on le fait, on ne voit pas le temps passer. Enfin, comment est-ce que vous êtes arrivé là-dedans? Comment vous êtes tombé dedans, dans la marmite du jeu, si je peux me permettre de vous poser la question maintenant seulement?
2: Oh la vache. Faut que je
1: remonte. Bah vous croyez quoi, à 11h09?
2: Faut que je remonte loin. Je me rappelle que quand j'étais à l'école, j'aimais jouer aux billes. Je voulais gagner.
1: Ah bah moi aussi, mais bon.
2: Je voulais gagner des billes, je voulais en gagner plus. Après, je voulais gagner des calots.
1: C'est vrai, ça commence comme ça.
2: C'est vrai, ça commence comme ça. Et puis après, quand on est gamin, il y a toujours une phrase qui dit « on va parler pour une chose, tu paries ?» Tu paries, voilà,
1: très
2: c'est.
1: Juste.
2: T'as raison,
1: très,
2: tu paries 5
1: juste.
2: Euros, tu paries ta petite voiture, tu paries. Et le système du jeu, c'est comme ça. Et après, vous découvrez le jeu, et puis vous avez une grosse offre sur la France.
1: Ouais. Vous avez fait comment, vous? Comment ça, on a envie de savoir le début?
2: Vraiment?
3: Ouais, je sais pas. Tout savoir.
2: Je sais pas.
3: Mais c'est intéressant.
2: Je ne sais pas. C'est pas ma maman. Mon père n'était pas joueur, donc.
3: Vous n'êtes pas votre maman en fait. Vous
2: non,
3: l'avez vu jouer.
2: Parce que j'adore ma mère et que c'était la fête des mères il y a deux jours. Elle m'a coûté cher. Je les ai emmenés dans un grand restaurant.
3: Le passé est passé.
2: Oui, bon, j'avais mis de l'argent sur le PSG pour pouvoir rembourser le repas.
3: Ah d'accord. Bah, on saura tout.
2: Non, je me rappelle pas vraiment comment ça a commencé. Je sais que au départ, j'aimais bien les chevaux.

0: que le seul gagnant, c'est celui qui est de l'autre côté. Le seul gagnant, c'est celui qui fait les tickets de loto. Le seul gagnant, c'est le casino. Sur le long terme, il n'y a qu'un gagnant. Sur le long terme.
1: C'est-à-dire que
0: on peut rêver une fois, c'est-à-dire que si vous rentrez dans un casino ou un club comme chez nous, et que vous avez, on va dire, on va parler de chiffres, mais vous avez 100 euros, j'ai un exemple, et vous êtes monté à 350 euros, et que vous repartez, là vous avez gagné. Mais si vous avez décidé de rester toute la nuit et de jouer, automatiquement, sur le long terme, ça va être beaucoup plus dur.
1: C'est statistique.
0: C'est comme ça. La personne qui peut gagner, c'est la personne qui achète son ticket de loto ou qui fait un flash à 2 ou 4 euros et qui va gagner 140 millions et qu'après, qui va sur son île. Et là, c'est possible. Mais si vous rejouez tous les mercredis et tous les samedis, on rentre dans un rouage.
1: Ouais. C'est drôle parce qu'on le sait et on recommence.
0: Enfin, oui, mais... Alors, on reprend mon histoire du gâteau.
1: Oui.
0: C'est pas bon pour mon diabète de manger un gâteau. Mais je vais manger un gâteau. Et c'est pas bon.
1: Ouais.
0: Alors,
1: parce que c'est bon de jouer. C'est ça, en fait. Parce qu'on espère. Donc
0: parce que c'est bon d'être épicurien.
1: Ouais.
0: C'est bon d'aimer la vie.
1: Mmh. Jouer, c'est aimer la vie, finalement.
0: Jouer, manger, vivre.
1: Ouais. Parce que vous, ça a commencé comme ça, donc avec les courses de chevaux.
0: Oui, ça a commencé avec les courses de chevaux.
1: Et après, vous êtes rentré dans une salle de casino. Comment ça s'est passé?
0: Oui, je suis rentré dans des casinos. J'ai travaillé à Las Vegas aussi.
1: Non, mais avant de travailler, quand vous étiez jeune,
0: j'ai commencé très tôt
1: vous
0: dans les
1: jeux. Vous étiez poker, vous, je crois.
0: Ouais, vous êtes renseigné, en fait.
1: Mm-hmm. Bah, j'espère bien, quand même, en préparant l'émission. Vous êtes un homme très mystérieux, Thierry.
0: Merci. Oui, j'étais 3 ans en pro. Pro, c'est-à-dire que vous passez votre temps dans les avions, dans les beaux hôtels.
1: Oui. Mais vous étiez très bon. Vous étiez très bon joueur au poker. Et donc, au fur et à mesure, quand on est très, très bon au poker, on est repéré plus ou moins, c'est un peu
0: ça. C'est ça. Et puis, on vous propose de vous payer pour faire pour jouer au poker, vous avez des contrats.
1: Ouais.
0: Et après, moi, j'ai arrêté pour un côté familial. Parce que vous êtes toujours parti, quand vous êtes pro. Il y a des tournois en Angleterre, aux États-Unis, mais vous partez les faire tous.
1: Ouais.
0: Et vous n'avez pas le temps d'avoir une vie familiale, quoi.
1: Mais il y a des moments où vous avez tout perdu et tout regagné, ou des moments un peu inquiétants, parce que c'est une drôle de vie vous avez mené là.
0: Une drôle de vie, mais quand vous êtes sponsorisé, il n'y a pas le côté financier. Puisque les tournois vous sont payés. Et quand vous gagnez l'argent, c'est pour vous.
1: Vous êtes comme un sportif de haut niveau, ou comme un joueur d'échecs professionnel, en fait.
0: C'est ça, mais il n'y a pas beaucoup de joueurs sponsorisés.
1: D'accord.
0: Il n'y en a pas beaucoup.
1: Il y en a combien?
0: 3%, 4%.
1: Mmh. Il y a combien de joueurs de poker en France?
0: 3 millions.
1: Plus qu'avant. De plus en plus de gens se mettent au poker.
0: Ça monte. Mais je pense que ce n'est pas le mot poker, c'est le mot jeu.
1: Qu'est-ce qu'il y a de plus au poker?
0: Alors, il y a une chose...
1: Que le jeu d'argent...
0: Quand on joue sur une machine à sous...
1: Oui, la machine à sous, voilà.
0: C'est fini, ça.
1: Hein. Oui, je faisais le geste, mais on appuie maintenant.
0: On va pas... Et on appuie sur un truc.
1: C'est mythique.
0: Vous décidez pas, en fin de compte, vous appuyez, on est d'accord.
1: Oui, on est d'accord.
0: Quand vous jouez au poker, vous avez les cartes.
1: Et oui.
0: Vous les ouvrez, et c'est vous qui décidez.
1: C'est là-dedans.
0: Voilà.
1: Le casque, c'est sous le casque.
0: Il y a un film qui dit, si dans la première heure, t'as pas trouvé le pigeon, c'est que c'est toi. Dans une table de poker.
1: Wow. Donc, il faut trouver le pigeon. Mmh. Et vous avez rarement été le pigeon.
0: C'est pas bon quand on l'est. Quand on est tous comme ça sur une table à 8 ou à 9, peu importe la raison, ce que vous êtes socialement, on est tous à égalité.
1: Ouais.
0: Parce que vous allez avoir 2 cartes, ou 4 cartes si vous jouez en amas, ou 5 cartes. Vous allez avoir 2 cartes et on est tous dans la même chose. Vous pouvez être noir, handicapé, machin. Vous êtes tous à la même égalité. Vous avez 2 cartes. Le poker, c'est le sport le plus dangereux qui joue assis.
1: Pourquoi c'est aussi dangereux que ça?
0: Parce que c'est dangereux sur le côté financier, comme vous avez dit. Parce qu'il y a des... Il y a toujours que des gagnants, mais il n'y en a que 5%.
1: La pire expérience que vous ayez eue, vous, en tant que joueur, c'était laquelle? Vous vous souvenez ou pas?
0: Quand on est joueur, on ne se souvient que des bons moments. Parce que les mauvais, on les met de côté.
1: Vous n'arrangez pas mes affaires, là?
0: Mais non, mais c'est pour ça, c'est fait exprès, sinon je ne serais pas venu.
1: Vous jouez à quoi?
0: On m'a dit, tu vas voir, elle est charmante, mon niveau question, elle est difficile. En plus, je n'ai pas eu le temps de me préparer, il y avait la pluie, je suis en retard et tout, j'arrive à la seconde.
1: Non mais en vérité, il y a certainement... Racontez-nous quand même, ça nous... c'est vrai que c'est intriguant de savoir quelle était la pire expérience que vous ayez pu avoir au poker ou ailleurs, dans un autre type de jeu, ou dans une course de chevaux, ou bien...
0: Mais j'ai dû les sortir de ma mémoire, le mauvais côté. Non, je suis parti en Angleterre avec ma femme et ma fille, et j'ai fait une table finale pour on va pas citer le nom, ça n'a pas d'importance,

0: J'ai fait une table finale et j'ai sauté septième. Et dans ma tête, je voulais être premier.
1: Ça, c'était
0: Ouais, parce
1: une
0: que.
1: tragédie.
0: Ouais, c'est une tragédie parce que je crois que c'est le baron Pierre de Coubertin qui a dit: seule la victoire est belle parce que les autres, t'as toujours un regret. Parce que vous êtes un compétiteur quand vous
1: Ouais,
0: faites
1: c'est ce que
0: quelque
1: j'allais
0: chose.
1: dire. En fait, il faut vraiment
0: Vous êtes
1: jouer,
0: un
1: en...
0: compétiteur.
1: faut vouloir gagner, quoi.
0: Vous voulez toujours gagner.
1: Vous auriez pu faire un sport de haut niveau et vous avez fait du poker. Vous avez été dans les jeux d'argent. C'est quand même étonnant.
0: J'étais peut-être pas assez bon pour le sport de haut niveau.
1: Enfin, c'est le sport cérébral,
0: C'est du cérébral.
1: visiblement. Et ça vous manque pas? En tant que... Aujourd'hui, vous n'avez plus le droit de jouer. Donc,
0: J'ai plus le
1: si...
0: droit de jouer. Je peux jouer dans les casinos si j'ai envie, bien sûr. J'y vais beaucoup moins. Mais j'aime bien de temps en temps me faire un petit week-end, quoi.
1: Ah, quand même!
0: Mais comme ma femme, elle n'est pas très pour ça, j'emmène mes parents.
1: Là, vous êtes tranquille avec votre maman. Elle
0: Ouais.
1: aime toujours autant jouer, votre
0: Et
1: maman?
0: ma mère, elle aime bien les machines à sous. Mais
1: Ah oui, elle aime bien.
0: elle fait sa petite cagnotte et elle ne la dépensera pas plus.
1: Elle est forte, alors.
0: Elle est forte, elle garde des chiens, mais ça dans une petite enveloppe. Et quand elle a son petite enveloppe, on va au casino. Oui, c'est vrai, tout ce que je vous
1: Il
0: dis.
1: y a une technique? Moi,
0: Non, ça n'existe pas d'avoir une technique aux machines à sous.
1: je m'attendais à ce que vous me donniez tous les
0: Bah oui,
1: secrets.
0: j'aimerais bien.
1: Je suis dégoûtée.
0: J'aimerais bien, mais ça n'existe pas. Ça
1: Le
0: existe.
1: blackjack.
0: Il n'y a qu'une règle. Il n'y en a qu'une, je vais vous la donner.
1: Ouais, allez-y.
0: C'est la règle du 3,5.
1: C'est
0: C'est-à-dire
1: quoi?
0: si vous avez 100 euros à 350, partez.
1: D'accord, ça c'est un super conseil, Thierry. À 100 euros, les amis, à 350, on
0: On part.
1: arrête. Pourquoi vous dites ça?
0: Parce
1: C'est
0: que les,
1: statistique un peu?
0: les, lustres, les lustres qui sont là-haut, là,
1: Oui.
0: vous les décrocherez, vous n'allez pas les décrocher, ils sont à nous.
1: Là tout de suite, c'est plus clair là.
0: Ben oui, c'est à nous, c'est à nous. Sur le long terme, il sera à nous.
1: Et est-ce que vous dites ça, par exemple, aux personnes qui sont accros? Est-ce que comment peut-on dire, ça ne les réveille pas de leur addiction, par exemple? Ça les sort pas de leur addiction? Parce que c'est vrai qu'une fois qu'on sait ça, mais non, c'est plus fort qu'eux. Ils disent non, non, mais moi, je vais dépasser, je vais transcender les statistiques.
0: C'est pour ça que ça s'appelle l'addiction.
1: Ouais.
0: C'est très dur de faire arrêter. C'est pour ça qu'on est en partenariat avec SOS Joueurs, justement, parce qu'ils ont des psychologues, ils ont des gens qui vont trop loin, vous pouvez les appeler, etc. En étant très franc, on n'a pas
1: Ouais.
0: trop de cas. Je ne vais pas mentir, on n'a pas trop de cas. Il y en aurait beaucoup, je vous le dirais.
1: Ouais.
0: On n'a pas trop de cas. On a un côté familial, on a un côté, on fait 300 entrées, 350 entrées par jour.
1: Ouais.
0: Donc si les gens un jour voulaient venir me voir, même pour discuter avec moi du jeu, j'adore le jeu, j'adore parler de ça. C'est au 37 Boulevard Murat,
1: Ouais.
0: j'en refais une deuxième fois, Club
1: Ouais, je veux
0: Circus
1: ça,
0: Paris,
1: ouais.
0: j'en
1: Sur
0: profite.
1: RCF Notre-Dame, tout va
0: Il
1: bien.
0: y a 900 000 auditeurs,
1: Il y a bien une église pas loin.
0: je peux peut-être en récupérer neuf.
1: Odieux personnage, mais le Christ n'est certainement pas contre le jeu.
0: Non, mais le but c'est l'addiction et le but nous
1: Ouais.
0: aussi c'est de faire attention à l'addiction.
1: Ouais.
0: Nous l'avantage qu'on a, je vous l'ai dit tout à l'heure, c'est qu'on
1: Ouais.
0: n'a pas les mineurs. Pour nous c'est très
1: Oui,
0: important.
1: et puis je vais vous dire quelque chose. Peut-être qu'aussi, le fait d'aller dans un endroit concret, etc., c'est toujours pareil, mais tout ce qui est en ligne, tout ce qui est virtuel, c'est terrible. On s'en rend encore moins compte qu'on fait des bêtises, enfin qu'on va dans l'excès,
0: C'est
1: que
0: ça.
1: c'est ça aussi.
0: C'est tout à fait ça. C'est tout à fait ça. Nous, on a.
1: Il y a une interaction finalement dans les salles de casino.
0: C'est pas du tout les mêmes choses de jouer sur Internet que de jouer en terrestre. C'est pas du tout pareil. C'est pas les mêmes choses. Nous, on les a en physique. On est là. Il y a de la discussion. Il y a. Bon ben voilà. Ils ont perdu 50, 100, 200. On va leur offrir un verre, discuter un petit peu avec eux,
1: Ah ouais,
0: prendre
1: d'accord.
0: du temps. Que sur Internet, ça n'existe pas. Il n'y a pas ce
1: Donc
0: côté-là.
1: si je perds, vous allez m'offrir.
0: Commencez pas à jouer.
1: Je vais commencer par. Oui, c'est ça. Est-ce que je m'autorise à commencer à jouer? Et Dieu là-dedans, d'ailleurs,
0: Pardon?
1: c'est une sorte de foi. Le jeu d'argent, ça peut être une religion. Il y a quelque chose d'une cathédrale, un peu. Vous avez jamais fait la, je sais pas, la métaphore, la comparaison? Un refuge,
0: C'est compliqué
1: finalement.
0: parce que j'ai mis dans mon jardin
1: Ouais.
0: une Vierge Marie, j'ai mis un petit enclos avec une
1: Ouais.
0: petite croix, et de temps en temps je vais la voir et je lui parle de tout ça, ouais. C'est
1: C'est
0: fou,
1: vrai?
0: fou, oui, bien
1: Vous
0: sûr,
1: lui
0: c'est
1: dites
0: vrai.
1: quoi?
0: Ben, je sais pas, je parle du jeu, du machin. Mais bon, maintenant, je fais beaucoup plus attention, c'est différent.
1: Ouais, vous avez
0: Avant, quand on
1: mûri.
0: partait en vacances, il fallait qu'il y ait un casino. Aujourd'hui, il n'est même pas question qu'il y en ait un. Au contraire. Je pars en vacances, c'est pour moi, ma famille.
1: Ouais.
0: On oublie le jeu, on oublie tous les
1: Vos
0: jeux, quoi.
1: enfants ont envie de jouer?
0: Ah, pas du tout. J'ai deux filles, elles sont pas joueuses, et j'ai une femme, elle n'est pas joueuse du tout.
1: Ça les a dégoûtés?
0: Non, je pense pas. Je pense qu'ils sont dans leur truc. C'est comme ça, c'est. Non, ils ne sont pas joueurs.
1: Eh bien, dans cette sorte de cathédrale, où il n'y a pas non plus de fenêtre, dans ce studio,
0: c'est
1: dans
0: vrai.
1: Cette émission qui est de sang, je vous propose de laisser passer la pub.
0: Absolument,
1: et on se retrouve juste après, tout de suite.
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1: Faites vos jeux aujourd'hui, si je puis dire. Comment passe-t-on du plaisir, en tout cas, du jeu d'argent à l'addiction ? Comment devient-on addict ? On en parle avec mon invité du jour, qui est Thierry Bolleret, qui dirige le Club Circus, qui a été joueur professionnel, qui est passé par certainement des hauts et des bas. Il parle beaucoup plus des hauts que des bas, mais que Dieu le pardonne, sachant que l'émission n'est pas terminée. Donc nous allons certainement continuer à échanger sur ce sujet passionnant, fascinant et fort mystérieux. Hein, Thierry, on est bien d'accord, Thierry Bolleret. Alexis Lepskir est avec nous en ligne. Bonjour Alexis.
9: Bonjour, merci de me recevoir.
1: Ravi de vous entendre cette fois, à défaut de vous voir ici dans ce studio, vous qui êtes une des figures les plus reconnues du poker. Alexis Lepskir, vous qui avez publié ce dernier ouvrage, je le rappelle, « Qui vous ment ?», point d'interrogation, qui est paru chez Michel Lafond. Et c'est vrai que vous me le disiez lors d'une précédente émission. C'est vrai qu'il y a quelque chose, ce que disait finalement Thierry Bolleret il y a quelques instants aussi, savoir que c'est pas toujours simple à un moment donné, quand on vient par exemple, admettons, 3, 4, 5 fois par semaine, voire tous les jours, ça devient une espèce de petit sport. Qu'est-ce qui fait, comment est-ce qu'on peut dire objectivement qu'une personne est addict ou pas, ou qu'elle est juste dans une forme de routine, de sport, de passion, mais voilà, avec une certaine forme de rapport à la réalité qui, heureusement, la retient de l'addiction. Mais ce n'est pas forcément simple de faire la part des choses, Alexis Lepskir.
9: Non, vous avez raison, c'est très subjectif. Et c'est la raison pour laquelle, tous les ans, l'ensemble du personnel des établissements de jeu en France, partout sur le territoire, reçoivent une formation pour justement sensibiliser ce personnel qui est confronté à la clientèle aux problèmes complexes de l'addiction. Mais je crois que la clé de la question, c'est pas le temps passé, c'est pas l'investissement en temps, c'est l'argent. Ouais. Personne ne va s'offusquer que quelqu'un aille 5 fois par semaine à un club de gym. Personne ne s'offusque que, et je suis bien placé pour le savoir, que quelqu'un lise 200 livres par an ou plus. Mm-hmm. Mais par contre, qu'on aille passer des heures au casino, bon, ça alarme tout le monde. En fait, le vrai déclencheur, c'est combien t'as perdu.
1: Ouais.
9: C'est pas combien de temps il passe. Donc, je crois vraiment la clé du problème, une fois encore, hein, ça reste l'argent.
1: Vous avez ça en commun, vous avez cette passion en commun avec Thierry Bolleret.
0: On n'a pas que ça.
1: Lepskir. Vous en avez certainement d'autres. Allez-y, Thierry, c'est le moment.
0: Non, il a balancé des trucs sur moi, mais je ne balancerai rien sur lui.
1: Une histoire. que nous révélerons peut-être tout à l'heure, je ne sais pas. C'est vous qui nous
9: direz. Thierry Bolloré, on a plus, il pourrait remplir plusieurs émissions, hein, je peux vous assurer.
1: A-t-il le droit de les... Vous avez le droit.
9: Oui, c'est ça. C'est certaines anecdotes devraient passer très tard, je pense, dans la nuit.
0: Oui, je pense, mais pas mal. Il
1: faudrait que l'émission dure plus longtemps, alors. Ouais, Alexis Lebsker, c'est vrai que... on le disait, là, il y a de plus en plus de jeunes, il y a de plus en plus de personnes en soi, hein, de Français en tout cas, qui sont touchés par l'addiction aux jeux d'argent. Vous diriez aussi que, comme Thierry disait tout à l'heure, que c'est une affaire de rêve, de refuge. La réalité est si difficile qu'on se réfugie dans le rêve, voilà, que peut offrir cet argent gagné facilement, finalement, par le jeu, par le biais du jeu.
9: Oui, absolument. Hein. Je crois que c'est un refuge. La réalité n'est pas facile en ce moment. L'actualité est quand même compliquée. Donc là, on a la possibilité de rêver à de gros gains au poker, aux machines à sous, aux tables de jeu classiques. Il y a toujours des enjeux importants. Et en plus, on s'amuse parce qu'on passe un bon moment à jouer. Il y a du frisson. On gagne, on perd. Il y a quand même de l'adrénaline. Donc l'un plus l'autre font que on peut se laisser un petit peu emporter au-delà du raisonnable. Mais bon, il ne faut pas voir que je sais bien que c'est le sujet de votre émission, mais il n'y a pas que des problèmes d'addiction. Il y a beaucoup de gens, une grande majorité de gens, heureusement, qui jouent et qui s'amusent et qui savent s'amuser aux tables de jeu sans que ce soit problématique.
1: Vous êtes tombé dedans,
9: mais c'est vrai qu'il faut se... Comment ?
1: Vous êtes tombé dedans ou pas, vous, dans l'addiction ?
9: Non, vraiment pas. Moi, je suis vraiment toujours resté, je ne sais pas comme pourquoi d'ailleurs, parce que je suis quand même quelqu'un d'assez excessif, mais j'ai toujours réussi à me contenir. Et je pourrais me passer de jouer au poker assez régulièrement, même si maintenant que je vous parle, j'ai 4 tables ouvertes.
1: D'accord.
9: Mais
1: je n'en déduis rien.
9: Mais bon, parce que votre appel m'a surpris en plein jeu, hein, c'est pour ça.
1: D'accord. Donc vous êtes en train de jouer en ce moment.
9: Je suis en train de jouer en ce moment, ouais, ça c'est vrai.
1: Thierry Bolloré, vous avez toujours pas envie de nous raconter le plus gros down. On peut dire qu'il s'est passé quelque chose à un moment donné ou pas,
0: hein. Votre prénom, c'est quoi ?
1: Marie-Ange.
0: Non, on m'a dit un autre prénom. Ah, c'était pas vous, c'est une autre dame. Ouais. Marie-Ange, très jolie, ouais. Marie-Ange. Elle a fait des recherches que tu n'imagines même pas. C'est une vraie journaliste, en fin de compte. Elle a été chercher des trucs dans les tiroirs, mais elle est forte. Hein.
1: Une histoire de perruque.
0: Ouais, non, mais je crois qu'il faut même pas lui parler. Elle est très dangereuse, cette femme. Elle a le charme. Elle a été
1: cherchée
0: là. Ouais, on invite à rien du tout, mais elle est trop dangereuse.
1: C'est interdite ministérielle. Hein.
0: Heureusement, elle a avoir une alliance. Elle est mariée, catholique, elle est sérieuse. Donc, on a cet avantage.
1: Bref,
0: cela
1: ne vous regarde pas.
9: Ça dérape.
1: Thierry Bolloré, alors, comment est-ce qu'on devient interdit de jeu ?
0: Il y a deux solutions. Ou on vous fait devenir interdit de jeu, on estime que pour X raisons, vous êtes interdit des ministériels, donc vous êtes interdit de jeu. L'État vous interdit de jeu, pour X raisons, d'être riche, peu importe. Ou alors c'est vous qui vous interdisez. Et là, dans ces cas-là, c'est pour 3 ans ou 5 ans.
1: C'est vous qui vous interdisez ?
0: Oui. À la police des jeux à Nanterre.
1: Donc on fait quoi ? On se présente ?
0: Voilà, c'est ça, bien sûr. Et ils vous interdisent, vous vous demandez pourquoi, et à partir de là, vous êtes interdit sur toute la France pendant 3 ans minimum.
1: À un moment de lucidité, on y va, et après, voilà, c'est fait, quoi, c'est signé.
0: Ouais, c'est pas forcément, comme disait Alexis, c'est pas forcément que pour l'argent, ça peut être des gens qui passent trop de temps.
1: Et ils le savent, ils en sont conscients, il faut en être conscient.
0: Oui,
1: déjà.
0: Parce que nous, on va, moi, je sais pas, c'est, en 6 ans d'ouverture de Club Circus,
1: ouais.
0: On a dû en avoir 5 ou 6, donc c'est pas tant que ça, ouais. C'est pas tant que ça. Après, on fait attention, on regarde par rapport à ce qu'ils font, ce qu'ils dépensent, ce qu'ils jouent, pourquoi, comment. Après, il y a ceux qui peuvent s'énerver, mais après, il y a quand même...
1: Pourquoi ils s'énervent ?
0: Parce que quand vous perdez un coup où il y a 800 sur le coup et que ça représente ce que vous vouliez avoir dans la poche, vous vous énervez.
1: Ouais.
0: Ça peut arriver, on va pas dire le contraire de ça.
1: Vous en savez plus sur la psychologie humaine en côtoyant ces lieux depuis des années.
0: Ce que l'on sait, c'est que peu importe le côté social que vous êtes, les réactions peuvent être les mêmes. Que vous soyez PDG, que vous soyez employé, sur un coup qui est perdu, sur les 3-4 secondes qui suivent ce coup, parce que, je ne vais pas parler technique, mais vous aviez 2 rois, il avait As-Dame, tout va bien, la dernière, il y a un As qui sort.
1: Ouais.
0: Donc votre tournoi, il est fini, vous devez partir, vous devez s'arrêter. Et à ce côté
9: sans avoir commis d'erreur, c'est ça. Ouais,
0: c'est ça. Et puis après, quand tu es dans la voiture, tu vas te calmer, mais les 3 secondes qui sont là... Et les femmes jouent bien au poker.
1: C'est vrai ?
0: Oui, elles sont peu nombreuses, mais elles jouent bien. Elles jouent très serrées.
1: Et elles sont moins addictes, disent les sondages, les statistiques.
0: Hein. Sur le poker, il n'y a pas beaucoup de femmes. sur les machines à sous, ça s'inverse.
1: D'accord. C'est plus féminin, les machines.
0: C'est plus féminin, les machines.
1: Encore aujourd'hui.
9: Bon, et là, je dirais pas qu'il n'y a pas de problème d'addiction, parce qu'on voit quand même beaucoup de femmes, surtout âgées, hein, disons-le, qui, ouais. qui dépensent beaucoup d'argent.
1: Qui n'ont plus que
9: beaucoup
1: ça.
9: De temps, qui passent beaucoup de temps aux machines à sous.
1: Ouais. J'allais vous poser justement la question. En fait, l'addiction, j'ai l'impression que vous avez du mal à en parler tous les deux, c'est pourtant le sujet du jour, mais c'est une souffrance, finalement. C'est compliqué pour nous de comprendre, vous voyez, on a du mal à se projeter, parce qu'on arrive dans la salle, on est content, on espère, et puis, à un moment donné, on n'est pas bien. À quel moment on n'est pas bien, selon vous? Qui veut répondre?
0: Vas-y, mon cher.
9: Je crois que l'addiction, en fait, c'est la souffrance, c'est l'absence de jeu. Parce que l'addiction devient une drogue. À partir du moment où ça devient une drogue, il y a un problème, il y a une dépendance à un phénomène extérieur qu'on ne maîtrise plus, qu'on ne contrôle plus. Mm-hmm. Et l'argent, bon, c'est la conséquence. Mais la conséquence est dramatique. Mais comme je disais tout à l'heure, quelqu'un qui pratique le sport 8 heures par semaine, on lui dit c'est très bien. Quelqu'un qui va 8 heures par semaine au casino, on lui dit oh, attention, attention. Donc on en revient toujours à la même chose. C'est combien est-ce que tu peux te permettre? Et à partir du moment où la personne peut se permettre, ça va très bien. Par exemple, au poker, si je vous dis je passe 60 heures par jour à jouer au poker, on va dire oh là, c'est excessif. Oui, mais je gagne 10 000 euros par mois. Ah, bah vous êtes joueur professionnel. Mais si je perds 500 par mois, bah, je suis addict. Donc c'est vraiment. C'est le curseur important, c'est l'argent. C'est pas le temps ni l'isolement social. Alors qu'en fait, la question, elle devrait être beaucoup plus complexe que ça. Mmh.
1: Comment est-ce qu'il faut arrêter net? Qu'est-ce que vous conseillez? Qu'est-ce que conseille SOS joueur?
9: De les appeler s'il y a un doute, si plusieurs personnes de votre entourage vous alarment sur le fait qu'il y a un problème d'addiction.
1: Non, mais là on est dans l'émission, donc autant donner des armes un petit peu aux personnes qui nous écoutent, qui ont envie d'en savoir un peu plus.
9: Non, mais d'appeler les spécialistes qui vont les aider.
1: En général, est-ce qu'il faut venir, ils conseillent de couper complètement court ou de sevrer en douceur, si je puis dire?
9: Ah ça, je peux pas. Ça dépend vraiment de
1: chacun.
9: Du joueur. Mmh. Oui, ça dépend de chacun. Il faut. Là, on parle. Ce sont des psychiatres, hein, donc.
1: Ouais.
9: Je peux pas me substituer à un thérapeute.
1: Hein. Ouais, Thierry Bolloré, est-ce que vous avez une idée là-dessus? C'est à votre avis, c'est d'être difficile de tout couper aussi.
0: C'est très difficile, mais c'est si vraiment vous estimez que vous êtes allé trop loin, que vous êtes dans l'addiction.
1: Ouais.
0: Il faut arrêter complètement.
1: Ah ouais.
0: Voilà, c'est fini. Parce que je vais.
1: Ah ben ça, non, c'est intéressant.
0: Je vais jouer que lundi. Oh, puis je me fais lundi ou mercredi. Mmh. Bon, ben là, je n'ai pas pu y aller lundi. Alors, je vais faire jeudi, vendredi. Donc, si vous estimez que vous êtes trop loin, que le jeu a trop d'emprise sur vous, arrêtez complètement. Mais attention, c'est très difficile, l'addiction. Toute addiction est difficile. Combien de personnes. Prenons la cigarette, qui est une des plus grosses addictions. J'arrête de fumer demain ou j'arrête de fumer lundi. Mais combien de personnes ont dit ça?
1: Mais bien sûr. Mmh. Et bien sûr.
9: Alors, j'ajoute qu'au dispositif dont tu as parlé, Thierry, il y en a un qui est plus simple et peut-être moins engageant, qui est de contacter l'établissement où on a ses habitudes et de dire voilà, moi je ne veux pas jouer pendant un an. Je veux que vous m'interdisiez pendant un an, six mois, trois mois, etc. Mmh.
1: Ouais.
9: Et ça, c'est bien parce que ça ne vous empêche pas d'aller jouer dans un casino quand vous êtes en vacances, juste pour vous détendre.
1: Ouais.
9: Mais par contre, votre addiction du quotidien, elle est bloquée pendant la période que vous avez définie. Et ça, c'est une décision qui est peut-être plus facile et plus rapide à prendre.
1: Mmh. Chacun a ses petites habitudes. Alors, rentrons un peu dans la magie du lieu, Thierry Bolloré. C'est vrai qu'on dit qu'il n'y a pas de fenêtre pour nous faire passer plus de temps. C'est vrai ou pas tout ça?
0: Ça, c'est à Las Vegas. Ça.
1: C'est vrai aussi dans toutes les
0: salles.
1: Il n'y a pas de fenêtre dans les...
0: Mais chez nous, il y en a.
1: Ah, vous avez des fenêtres?
0: Oui.
1: C'est vrai?
0: Ça, c'est à Las Vegas, je vous dis.
1: Ouais, parce que j'ai vu d'autres casinos où il n'y avait pas de fenêtre. Ouais. À Deauville, il n'y a pas de fenêtre.
0: Bah si, quand vous êtes sur la grande salle, quand les salles des machines,
1: alors ça
0: pas, quand vous êtes sur la grande salle, vous avez la vue dehors.
1: Ok, donc ça c'est déjà bullshit, enfin, sauf à Vegas. Mais est-ce que c'est vrai que l'intention c'était de pas voir le champ d'espèce?
0: J'ai entendu ça, on mettait pas l'heure, pour plus qu'il n'y ait plus la notion d'heure.
1: Oui, on le disait ça, on dit ça aussi.
0: Nous, il y a des télés qui tournent tout le temps, donc vous avez l'horaire du sport, vous avez ceci, vous avez cela.
1: Ouais.
0: On essaye de faire quand les gens ils arrivent à l'endroit détente. Vous avez une heure ou deux heures. C'est vrai qu'il y a ce côté argent, je ne peux pas le retirer, il est là, on est d'accord. Mais on essaie que la personne, elle vienne passer un bon moment, comme quand vous allez au restaurant, de passer un bon moment. Mais là, on va vous recevoir. Vous avez Circus Bell chez nous, on peut faire un pari sur le pari sportif. D'accord, on peut jouer 50€ ou 10€ sur un match de foot. Vous pouvez jouer au blackjack avec 100€, vous allez faire vos petits coups puisque c'est 20€ minimum puisque vous connaissez le blackjack.
1: Ouais.
0: Vous allez faire... On essaie de faire que pendant ce temps qu'est là, ça se passe bien. Mm. D'accord. En espérant que nous, on gagne. plus sérieusement, en espérant que vous passiez un bon moment. Après, le côté addiction, c'est la personne qui ne voit plus tout ça, en fin de compte.
1: Ouais.
0: Il ne voit plus que c'est joli autour, il ne voit pas que c'est une jolie déco, il ne voit pas que la fille du bar, la responsable du bar, ouais. Stéphanie, elle est sympathique et qu'elle va vous sourire. Il ne voit plus tout ça.
1: Il ne voit que sa machine, son poker.
0: On n'est plus du tout là-dedans.
1: Et ça, vous les repérez avec vos yeux de professionnel.
0: C'est le but de nous repérer, et les caissiers aussi, qui vont voir s'ils changent, machin, vont m'appeler en disant Thierry, faire attention à telle ou telle personne.
1: Ah ouais. Ouais. Ouais. Ça, Thierry, Alexis Lebsker, ça vous parle ça ? Effectivement, ouais, l'observation.
9: Bien sûr. Et puis, c'est une légende de croire que l'ensemble de l'établissement est pour que les gens dépensent excessivement. C'est pas du tout vrai. Et je vais vous le démontrer. Quelqu'un qui va dépenser une somme X,
1: oui.
9: Il va la claquer en une soirée.
1: Ouais.
9: Pas le lendemain, il a plus d'argent. Donc, on lui aura pas pris plus. Par contre, s'il la dépense sur 2 ans, lui, il n'est pas en situation d'inconfort. Tout va bien. Et puis, il peut revenir. Il fait de la fréquentation. Il va aller au bar, etc. Il va vivre son jeu de façon beaucoup plus agréable, beaucoup moins stressante, beaucoup moins engageante pour ses finances. Mmh. Et tout va bien, quoi. Et il a le temps, en 2 ans, 3 ans, de gagner, d'économiser plus et de jouer plus. Mais que ruiner quelqu'un sur une soirée ou une semaine, c'est complètement faux de croire qu'on
0: Et d'ailleurs, c'est pas le but.
1: C'est pas le but, Thierry Bolloré.
9: Non, c'est pas le but.
0: Le but, c'est de les avoir. Après, nous, on a des gens qui viennent, ils prennent un verre et ils jouent pas.
9: Ouais,
1: il y a ça aussi.
0: Mais bien sûr, ils viennent dans l'ambiance.
1: Ils sont pas tentés de. Ils viennent juste pour l'ambiance des joueurs.
0: Prennent un verre, il y a tout le monde, ils disent bonjour à son pote, bonjour à machin.
1: J'ai jamais pensé à aller.
0: Je suis toujours. On a un restaurant à l'intérieur, les gens ils viennent manger au restaurant.
1: D'accord. Ouais.
9: Puis il y a énormément de gens qui dépensent un billet, hein, c'est tout. Hein.
1: Ouais. Et vous avez des anecdotes quand même, là on a envie de savoir, mais de personnes, des bagarres, j'imagine que vous en avez parlé, des espèces de montées d'agressivité.
0: Oui, sur un coup, ça arrive. On a une sécurité, on a une boîte de sécurité.
1: D'accord.
0: Pour la tranquillité des gens, parce que nous on veut que les gens soient tranquilles, quoi. Mais maintenant vous allez dans les restaurants branchés, il y a un vigile devant. Ça, malheureux d'ailleurs, c'est comme ça.
1: Oui, mais enfin bon, là il y a quand même, c'est vrai que l'argent, il y a de l'argent en jeu, il y a du jeu, quoi. Il y a de l'adrénaline. Là où il y a de l'adrénaline, il y a forcément des choses imprévues.
0: Il y a de l'argent. Mais comment vous expliquer quelque chose ? Nous on a une boîte de sécurité, il m'expliquait que chez nous il y a pas de problème, il y a des problèmes en boîte de nuit pour 2 raisons.
1: Ouais.
0: L'alcool,
1: ouais.
0: Les filles. Donc, c'est les deux raisons qui font que souvent, il y a des problèmes en boîte de nuit.
1: Mm-hmm.
0: Chez nous, il n'y a pas ce côté-là. Pourquoi ? Je veux dire pourquoi. Parce que si nous, une personne fait un incident, on va le radier. C'est-à-dire qu'il pourra plus...
1: Ça, les gens le savent.
0: Voilà. Et il pourra plus venir faire son petit plaisir.
1: Mm-hmm.
0: On va leur retirer ça. Donc, ils n'aiment pas les problèmes, les gens. Ils veulent être tranquilles.
1: Ils veulent se tenir dans un casino.
0: Voilà.
1: C'est ça, l'idée ?
0: Oui, c'est ce qu'on veut.
1: Ouais.
0: On veut que les gens, quand ils soient là, ils passent un bon moment. Et j'ai dit vulgaire qu'on les emmerde pas.
1: Ouais.
0: Ils veulent être tranquilles. Ils payent leur tranquillité, en fin de compte.
1: Et est-ce qu'il y a des personnes, voilà, vous parliez de personnes âgées tout à l'heure, Alexis Lebsker, vous avez des conversations parfois avec des personnes qui viennent comme ça sur 10 ans.
0: Alors,
1: pas forcément addicts, mais bon, qui viennent.
0: On a une différence, nous, Casino Club sur Paris, on n'a pas les machines à sous. Donc, tout ce qui est. On a, dans le groupe, on a des casinos, bien sûr. On en a à Valls, on en a à Le Cat, à Barbotan, à Carlac, on a des casinos, bien sûr. Et là, il y a des machines à sous. Et ce n'est plus du tout la même clientèle. Mmh. C'est ce que je disais tout à l'heure. Dans la clientèle des casinos, il y a beaucoup de femmes qui jouent aux machines à sous.
1: Ouais.
0: Et beaucoup de personnes âgées. Notamment dans tout ce qui est ville sur la côte et tout ça, etc. Ce n'est plus la même chose. Là, il y a presque une addiction du côté je m'ennuie. Donc, ouais. Je vais au casino. Je vois ma copine, mon copain, on m'offre un petit gâteau l'après-midi, mon petit thé, etc. Et je vais dépenser mes 50 et mes 100€ journaliers parce que ça me fait 2000 par mois et que je peux me le permettre. Et à ce côté-là, c'est même plus de l'addiction, c'est comme si j'allais faire mes courses au supermarché, ouais. Quoi. Et ça, cette clientèle-là, moi, je ne l'ai pas.
1: Mmh. Et par contre, vous avez certainement des notions, des anecdotes de personnes qui ont hypothéqué derrière le dos de leur femme, de leur mari, qui ont
0: alors,
1: tellement...
0: Ceux-là, ils nous le cachent. Cela, là, wow. on est vraiment dans le 0,5%. Vous voyez ce que je veux dire,
1: ouais.
0: c'est pas bon. Cela, ils existent, mais c'est vraiment.
1: Ils vous le cachent.
0: Mais ils vont nous le cacher.
1: Ah ouais.
0: Là, ça va être dur. la personne qui a cassé le plan d'épargnement pour venir jouer, ça c'est
1: ça arrive.
0: Je le vois pas parce qu'il nous le cache. Après, il y a des gens que vous voyez pendant 6 mois, 1 an, et d'un seul coup, vous ne voyez plus. Donc la raison, vous ne la savez pas. Ça peut être, ils ont déménagé, ça peut être un côté financier, ça peut être un côté couple. Ça peut être un côté couple.
1: Mais vous n'avez pas des anecdotes, des confidences qu'on vous fait de temps à autre
0: Je ne les dirai pas.
1: Oh, c'est dommage.
0: Mais c'est comme ça.
1: Et Alexis Blebskia, vous en avez bien, vous?
9: Bah oui, il y en a. Non, mais je confirme ce que dit Thierry, c'est qu'il y a des histoires dramatiques, on en connaît quelques-unes. Mais sincèrement, c'est pas représentatif du milieu du jeu. Même si, évidemment, on doit se prémunir, on doit prendre toutes les dispositions possibles pour éviter ce genre de drame, ça reste extrêmement, extrêmement rare. Et en plus, souvent, on n'est pas capable de mettre un nom sur les gens à qui c'est arrivé. Je ne dis pas que ce sont des légendes, mais...
1: Vous n'avez pas eu des confidences de personnes, justement, qui menaient une double vie, véritablement, pour jouer? Vous en avez rencontré?
9: Bah alors moi, je vais raconter mon témoignage direct d'une cliente du Club Circus, que Thierry connaît, évidemment, qui est une habituée, c'est une femme...
1: Ouais.
9: De certains revenus, une belle allure, etc. Et qui, que j'ai vu effondrer à une table de blackjack,
1: oui.
9: Parce qu'elle perdait. Et vraiment, son visage était très fermé. C'était vraiment très, très, très compliqué pour elle. Elle se lève. Bon, c'est une femme qui a des revenus. Hein.
1: Oui.
9: Elle va à la caisse, elle prend des jetons, elle rachète des jetons. Et le visage qu'elle faisait avec ses jetons, ses nouveaux jetons qu'elle venait d'acheter, c'était plus du tout la même chose. Elle était redevenue normale. Elle allait jouer, quoi. Et c'est fou, donc on est. Ce qu'il faut bien comprendre, c'est que oui, elle est addict, c'est évident. Mais en même temps, elle peut se le permettre et ça lui procure un plaisir qui n'est pas mauvais pour sa santé en quelque sorte. Donc c'est difficile d'arbitrer, de lui dire faut arrêter de jouer, faut arrêter de jouer, mais si je joue pas, j'ai pas de plaisir.
1: Ouais.
9: Et c'est compliqué.
1: Ou alors il faut rendre le quotidien plus attrayant, quoi, le reste de la...
9: mais là, c'est compliqué. C'est
1: pour peut-être jouer avec plus d'équilibre.
9: En tout cas, c'est quelqu'un qui ne se mettait pas en danger financièrement, donc ça, c'est déjà important. Mais c'est vrai que psychologiquement, il y a un travail à faire.
1: Les psychiatres évoquent le siècle des excès dans lequel nous sommes tombés. On imagine bien à quel point c'est pour ça que nous sommes ici aujourd'hui pour en parler. C'est que le jeu d'argent, évidemment, en fait partie, tout comme la pornographie, on en a parlé tout à l'heure, tout comme toutes les addictions aux substances, puisque l'hormone du plaisir est la même, etc. Il se passe les mêmes mécaniques, plus ou moins, je dirais bien plus ou moins, dans le cerveau, Thierry Bolloré. Quand même, qu'on le veuille ou non, c'est quand même un peu... Ouais, alors qu'on s'ennuie ou qu'on soit hyper angoissé, il y a quand même l'idée toujours de se voiler la face, quoi, de s'inventer un monde meilleur.
0: Est-ce que les époques n'ont pas changé?
1: Comment?
0: Est-ce que les époques n'ont pas changé? Est-ce que ça ne change pas trop vite?
1: C'est-à-dire?
0: C'est-à-dire, par exemple, aujourd'hui, tu vas dans un bureau de tabac, on te propose du CBD. Pour moi, c'est hallucinant. Pour moi, perso, parce que moi, je ne fume pas, parce que je ne me drogue pas, parce que je suis contre ce qui est stupéfiant.
1: Ouais, mais cherche toujours plus fort, quoi.
0: Mais voilà, mais ouais. Et puis dans 6 mois, on va légaliser le cannabis, ou dans 1 an, j'en sais rien. Je dis ça, l'époque a changé.
1: Ouais.
0: L'époque a changé. On vit dans une époque où on vous dit est-ce qu'il y a des toilettes pour binaire ou pour transgenre? On est en train de changer complètement d'époque. Tout va vite.
1: Allez, on se retrouve dans quelques instants, musicalement parlant. Un petit peu de respiration, une petite respiration sort du casino. Et on se retrouve juste après, les amis, à tout de suite.

0: Jeu de société, pourquoi pas? Le poker est-il un jeu de société? Émission Quête de sens, je plaisante, Catherine Lara sur RCF Notre-Dame. Nous parlons des jeux d'argent aujourd'hui. Comment passe-t-on du plaisir simple de jouer, voilà, de se faire sa petite partie de poker, à l'addiction carrément au jeu d'argent qui monte, les amis, qui monte d'année en année. Hein. Cette addiction, ça ne fait pas plaisir à mes deux invités, mais c'est comme ça. Alexis Ulebsker, qui a écrit « Qui vous ment », évidemment, publié chez Michel Lafon. Il était venu en parler tout récemment, qui a, lui aussi, été un grand joueur de poker, qui l'est encore à l'FC Lebsker, évidemment. Évidemment, à l'FC Lebsker, vous avez dirigé, vous aussi, un casino. D'ailleurs, je ne l'ai même pas précisé. Alexis Lebsker, Thierry Bolleret est avec nous. Lui qui dirige le Club Circus à Paris, dans le 16e, qui est un ancien joueur excessif ou pas?
1: Oui, joueur.
0: Oh, vous n'êtes pas drôle, vous pouvez me dire tout maintenant.
1: Mais tu m'as mis dans un piège, toi, Alexis. Tu nous as amené, nous qui sommes de côté de la barrière, sur une Marie-Ange qui est un démon, c'est pas possible.
0: Bah, l'excès. Ouais, c'est ça. L'excès, ça peut être romantique. Hein.
2: Ouais. C'est bien vendu. Hein.
1: Elle est forte, même, elle est très très forte. À la fin, vous voyez que j'arrive là-bas et que je ferme le Club Circus. Ça va être facile.
0: Bah non, ça vous donne, ça vous incarne. Vous avez le droit d'être passé, justement. Ça vous donne encore plus de recul, de sagesse, hein, d'être passé par l'excès.
1: Ça prouve qu'on peut jouer beaucoup, peut être proche de l'addiction, peut-être. Je ne peux pas employer ce terme-là.
0: Vous n'avez pas envie de dire ça?
1: Non, parce que quand j'ai joué beaucoup, j'ai eu du plaisir. Ouais. J'ai vraiment eu du plaisir, ça me faisait plaisir. Quand j'étais pro, quand j'allais, je tournais, oui, j'ai eu du plaisir.
0: Vous n'avez pas tout perdu, donc...
1: La preuve que non.
0: À la preuve que non.
1: Loin de là, même. Loin de là. Ouais. Grâce au jeu, j'ai une belle maison et tout.
0: Mais c'est quand même extrêmement rare. Hein. Faut quand même le préciser aux auditeurs, parce que si on commence, parce que là, c'est moi qui ai des problèmes, vous voyez. C'est ce que je veux dire.
1: Ça va vous apprendre.
0: Je rappelle qu'on est quand même sur RCF Notre-Dame. Hein.
1: Oui, c'est d'accord, c'est très bien.
0: Il n'y a pas de crucifix encore dans le studio.
1: C'est dommage, il pourrait y en avoir d'ailleurs.
0: Je suis assez d'accord.
1: Ça me fait plaisir.
0: Mais ne me faites pas changer de sujet.
1: C'est ça, les tournées.
0: Est-ce qu'il y a une mystique? Est-ce qu'il y a un rapport mystique quand même? Il y a quelque chose de mystique qui se passe dans les... Qu'est-ce que vous en pensez, Alexis? Parce que je ne vous ai pas posé la question, au fond.
2: Mystique, je ne sais pas, mais il y a clairement une superstition. Il y a des joueurs qui sont très, très superstitieux.
0: On n'a pas parlé de ça. On n'a pas parlé de ça. Alors,
1: d'accord. L'État joue...
0: Attendez, chacun son tour. Allez-y.
1: Excuse-moi, mon chéri. L'État joue sur une chose. Par exemple, on prend un exemple. Le vendredi 13.
3: Oui.
1: Ils vous font le loto, le machin, vendredi 13, ça y est, c'est le jour de la chance. Donc il y a un côté vendredi 13, ça y est.
0: Voilà, il faut absolument jouer, quoi.
1: Voilà, c'est vendredi 13.
0: Ouais.
1: Et tout le monde va faire le loto parce que c'est le vendredi 13.
0: Il y a beaucoup de superstitions en
1: énormément.
0: Des petits rituels, des petits trucs avec les mains qu'on fait avant le poker.
1: Moi j'avais un petit jouet. J'avais un petit jouet.
0: Un petit gris-gris.
1: Un petit jouet.
0: Ah oui ? Vous faisiez quoi avec ?
1: Je l'amenais, je le mettais sur les cartes.
0: Ah ouais, et ça vous a gagné ?
1: C'est ce que je pensais.
0: Et vous aviez quoi, Alexis Besker?
2: Moi, je vends des pierres qui portent chance à 100 euros seulement, et je vous conseille...
0: Alors, je vous annonce la fin séance tenant de l'émission Quête de sens.
2: Non, plus sérieusement, oui, il y a des superstitions à partir du moment où les gens s'en remettent pour partie au hasard. En tout cas, dans le poker, c'est pour partie, puisqu'il y a quand même une grande dimension stratégique, mais il y a une énorme part de chance quand même. Ouais. On se raccroche à ce qu'on peut. Donc, si on est croyant, ça peut être la religion, mais c'est pas évident de d'appeler son ange gardien pour faire tomber les bonnes cartes. Hein. On se sent un peu coupable, on se sent pas une bonne conscience. Ouais. Donc, on se raccroche à la chemise fétiche. C'est mon petit, effectivement, le petit jouet qu'on met sur les cartes, parce qu'on a le droit d'avoir un petit objet sur la table pour protéger ses cartes. Donc tout le monde a. Alors c'est un jeton avec la photo de son enfant ou voilà. Et on a l'impression que ça porte bonheur et à l'inverse, tu me portes la poisse, attends, t'es noir, éloigne-toi, je veux pas te voir, etc. etc. Et puis il y a des places. Moi je me mets jamais à cette place-là parce qu'elle porte. Je gagne jamais à cette place-là. Ouais. Cette main-là, elle gagne jamais. Et puis il y a des mains fétiches aussi. Il y a des gens qui jouent 7 et 4, qui est une main épouvantable parce que ils sont du 74 ou du 47, vous voyez.
1: Ah, mais il a raison. Moi aussi, quand je faisais les tournois de poker,
0: ouais.
1: Si je commençais le premier jour et qu'il est sur 3 jours, par exemple,
0: ouais.
1: J'avais ce suite noir,
0: ouais.
1: Je le remettais le lendemain. Et si j'étais 3 jours, j'aurais pas changé pendant 3 jours.
0: Est-ce que vous avez déjà prié pour gagner?
1: Du poids?
0: Prié. Vous avez déjà prié pour gagner?
1: Non. Non, mais par contre, par exemple, aujourd'hui, vous voyez un match de foot et avant de rentrer sur le terrain, ils font comme ça.
0: Ouais, j'ai remarqué. Énormément.
1: Énormément. Avant, on ne le faisait pas. Et bien maintenant, de plus en plus, je le vois.
0: Et vous le faites ou pas?
1: Non. Je ne mets pas la religion par rapport au jeu.
0: D'accord. concrètement, c'était pour savoir.
1: Je suis quelqu'un qui a, on peut parler de ça deux minutes, ça ne me gêne pas du tout. Je suis quelqu'un qui ne va pas aller à la messe, mais par contre, je rentre dans une église tout seul et je vais prier, pour moi tout seul.
0: Mais pas pour gagner.
1: Non, non, non, pas du tout. Je ne veux pas que ça le mélange.
0: Ouais.
1: Pourtant, dans mon jardin, elle est là, ma petite...
0: Petite Vierge Marie.
1: Oui, elle est là, elle est bleue et blanche. Elle est là, j'ai fait son petit truc comme ça, avec la petite croix. Moi, je suis content.
0: Non, je sais pas, on peut pas dire, on a interdiction de dire qu'elle vous porte bonheur, qu'elle vous porte chance, mais en tout cas, elle est là.
1: Elle est là. J'espère qu'elle protège ma famille et que mes parents vivent le plus longtemps possible.
0: Mais je le souhaite aussi, cher Thierry Bolloré.
1: J'ai la chance d'avoir un vrai bon côté familial.
0: En tout cas, merci pour votre témoignage. Même si on aurait voulu en savoir un peu plus, peut-être la prochaine fois. Vous croyez que vous confierez plus la prochaine fois ou
1: Il y aura peut-être une prochaine
0: fois. Faites confiance un peu plus.
1: Difficile à Marie-Ange.
0: Vous n'êtes pas sympa. Alexis Lesker, merci Alexis d'avoir d'être intervenu par téléphone. Merci aussi pour vos témoignages. Qui vous ment, je rappelle votre dernier ouvrage chez Michel Lafon, Les stratégies pour mieux mentir.
1: Alexis, j'aimerais bien que tu viennes au club faire un tournoi. Je te l'ai offert et tu ne viens pas.
2: Vous voyez Marie-Ange,
0: je vais vous laisser.
1: Et ça me déçoit que tu ne passes pas. Quant à Marie-Ange, j'aimerais bien lui faire visiter le club.
0: Eh bien écoutez, vous savez quoi ? Avec grand plaisir.
1: Non, je te fais visiter et voir un petit peu comment ça se passe de l'autre côté.
0: En vrai.
1: Ça ferait vraiment plaisir.
0: C'est très intéressant. Et comme ça, je referai une émission en quête de sens.
1: Une fois que vous avez vu, absolument.
0: Merci les amis. Et très bonne journée à tous.
1: Merci à vous tous.
3: Nous allons remercier Marie-Ange de Montesquieu et ses invités. C'était Enquête de sens, Marie-Ange, que nous retrouverons bien évidemment dès demain.

0: Après ces quelques notes de musique, comme chaque jour sur RCF Notre-Dame, nous intéressons à l'histoire.
1: Ce jour dans l'histoire.
0: Aujourd'hui, nous sommes le 2 juin. Guillaume le Conquérant avait réussi l'exploit. Traverser la Manche pour prendre le pouvoir en Angleterre, c'était en 1066. Après sa victoire sur le roi d'Angleterre, Jean sans Terre, à La Rochemoine en 1214, le prince Louis, héritier de la couronne de France, se voit promettre par les barons anglais révoltés contre leur souverain, celle d'Angleterre. Après avoir débarqué sur les côtes anglaises avec 1500 soldats français, il arrive à Londres le 2 juin 1216 et se fait proclamer roi d'Angleterre. Il prend rapidement le contrôle du sud du pays. Mais à la mort de Jean sans Terre, le 19 octobre 1216, les barons anglais se prononcent cette fois-ci en faveur d'Henri III, le fils de Jean sans Terre. Le prince Louis devra abandonner ses prétentions sur l'Angleterre dès 1217. Il deviendra le roi de France Louis VIII le Lion en 1223. C'est le père de Saint-Louis. Débutée le 31 mai 1961, la visite de John Kennedy et de sa femme Jackie se termine le 2 juin, à Paris.
2: Avant son départ pour Paris, où il allait rencontrer le général de Gaulle, le président Kennedy avait dit « Je vais en France pour contribuer aux relations étroites qui doivent permettre de sauvegarder la cause de la liberté ». On pouvait penser que ces deux hommes, qui représentent chacun des intérêts différents parfois, pouvaient bâtir une œuvre utile à la paix. Versailles était le dernier décor et le dernier acte de la visite du président des États-Unis à Paris. On a pu voir le général de Gaulle et Madame Kennedy ouvrir le cortège qui allait, circonstance dont la rareté fait aussi le prix, dîner dans la Galerie des Glaces. Fermant le cycle des entretiens de Paris, cette brillante soirée était la préface d'un autre cycle, celui de Vienne.
0: Le lendemain, à Vienne, John Kennedy a rendez-vous avec l'autre monsieur K, Nikita Khrouchtchev, le numéro 1 soviétique. Après 14 mois de préparation, le 2 juin 1953 se déroule à l'abbaye de Westminster le couronnement de la reine d'Angleterre, Elisabeth II.
3: La reine entre à l'abbaye pour la cérémonie du couronnement. La couronne d'or de Saint-Édouard le Confesseur est remise à l'archevêque de Canterbury. Investiture royale, la reine devient souveraine. Acclamant Élisabeth II, les pères du royaume ont coiffé leur coronet. Enfin paraît la nouvelle souveraine portant la couronne impériale, le sceptre et l'orbe, un signe de son pouvoir. La reine monte dans le carrosse doré.
0: Malgré l'opposition du Premier ministre Winston Churchill, la cérémonie est diffusée en direct sur la BBC en Eurovision pour l'Europe entière. On estime qu'en direct ou en différé, 277 millions de gens ont suivi ce couronnement à la télévision.
1: Ce jour dans l'histoire.
0: À la page culture, naissait le 2 juin 1857, Edward Elgar, compositeur et chef d'orchestre britannique, dont les œuvres sont entrées dans le répertoire classique. Il reste comme le premier compositeur à prendre le disque phonographique au sérieux. Il dirige à partir de 1914 une série d'enregistrements de ses œuvres. Il disparaît en 1934.

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1: Attaque russe meurtrière la nuit dernière en Ukraine. Le bilan est d'au moins 21 morts et les blessés se comptent par dizaines. Kiev réitère son appel urgent à une aide américaine pour des systèmes de défense anti-aérienne, correspondant sur place en début de ce journal. Bruxelles conseille aux pays de l'UE de cesser les contrôles aux frontières intérieures au sein de l'Union. Ils ont été rétablis par une dizaine de pays, mais la Commission souligne son attachement au principe de libre circulation. Dans ce journal également, le Royaume-Uni s'engage à réduire de 87% les émissions de gaz à effet de serre d'ici 2040. Et puis, reportage à suivre sur un marché de Bangkok. Depuis hier, plus de 26 millions de Thaïlandais bénéficient d'une aide pour leur achat du quotidien.
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1: Bonsoir à tous. L'Ukraine, une nouvelle fois éprouvée la nuit dernière par des frappes russes à grande échelle. Au moins 21 personnes ont perdu la vie à Kiev comme à Dnipro. Plusieurs heures après les frappes, les secouristes continuent de retrouver des corps sous les gravats d'immeubles endommagés. Les blessés se comptent par dizaines. Cette nouvelle attaque meurtrière intervient quelques jours à peine après une violente offensive contre la capitale ukrainienne. À Kiev, la population durement touchée vit dans la peur de nouvelles attaques d'une telle ampleur. Correspondant sur place d'Emmanuel Chaz.
3: Depuis les frappes russes contre la capitale ukrainienne du 24 mai dernier, les habitants de Kiev craignaient qu'une nouvelle attaque d'une intensité semblable s'abatte sur eux. Et hier, dès la nuit tombée, ils se sont dirigés vers les abris, des caves, des parkings souterrains et des stations de métro. Et ce, avant même que l'alerte aérienne avait été déclenchée. À Kiev, au moins 6 personnes sont mortes et plus d'une soixantaine ont été blessées. À Dnipro, 12 personnes ont été tuées et 6 sont toujours portées disparues en plein centre-ville, lourdement touché par les missiles et les drones russes. Pour Volodymyr Zelensky, le président ukrainien, ces dernières attaques sont un message entièrement transparent et clair de la part de Moscou. Ces frappes continueront tant que l'Ukraine ne sera pas protégée efficacement par la défense aérienne, saturée par des centaines de drones, plus de 650 la nuit dernière selon Kiev, et plus de 70 missiles balistiques et hypersoniques lancés de façon indiscriminée sur des zones densément peuplées et sur des infrastructures civiles. Emmanuel Chaz, Kiev, RFI pour Radio Vatican.
1: Et à Kharkiv, au nord-est du pays, 14 personnes ont été blessées. Dans cette région frontalière de la Russie, les autorités ont ordonné ce mardi l'évacuation de plus de 7000 civils de plusieurs localités en raison de la situation sécuritaire. Selon la diplomatie française, ces nouvelles frappes russes illustrent un mépris total pour les efforts vers la paix. Direction Bruxelles à présent, la Commission européenne a demandé ce mardi aux États membres de lever les contrôles rétablis par certains à l'intérieur de l'Union européenne et surtout à l'intérieur de l'espace Schengen, censé pourtant être un espace de libre circulation, une des libertés fondamentales de l'UE. Selon la Commission, il existe d'autres moyens de contrôler les mouvements des personnes au sein de l'UE, d'autant plus avec le nouveau pacte Asile et Migration qui va bientôt entrer en vigueur et confirmer le virage sécuritaire dans les politiques migratoires européennes. La correspondance de Pierre Benazé.
4: Dans les 29 pays de l'espace Schengen, la circulation des personnes est censée se faire sans contrôle, autre que ponctuels ou aléatoires. Mais cette absence de vérification systématique des documents d'identité a été suspendue par plusieurs pays. Le code frontière Schengen autorise de réinstaurer les contrôles pour motifs exceptionnels, comme au temps de la pandémie de Covid, pour menaces graves contre la sécurité, comme lors des attentats de Paris et Bruxelles, ou comme lors de crises migratoires. Une dizaine de pays, surtout dans le nord-ouest de l'Europe, ont actuellement rétabli les contrôles et ils les prolongent de 6 mois en 6 mois, alors qu'au départ, c'était la durée maximum pendant laquelle on pouvait les rétablir, sauf dérogation. La France, par exemple, a rétabli les contrôles depuis 2015 sans discontinuer. La Commission demande ce mardi aux États d'y renoncer progressivement, car il existe des alternatives plus efficaces et qui entravent moins la libre circulation, en particulier celle des travailleurs frontaliers. La Commission propose, je cite, les contrôles de police non systématiques, l'identification biométrique mobile ou les technologies de suivi des véhicules. Elle insiste aussi sur le pacte Asile et Migration en vigueur dans 10 jours. Il va renforcer les contrôles migratoires aux frontières externes de l'Europe et rendre inutiles les contrôles aux frontières internes. Pierre Benazet, Bruxelles. RFI pour Radio Vatican.
1: Les ambassadeurs d'Israël et du Liban ont été reçus ce mardi au département d'État à Washington pour une nouvelle session de pourparlers directs. Les affrontements se poursuivent néanmoins dans le sud du Liban entre le Hezbollah et l'armée israélienne, malgré les rumeurs d'un cessez-le-feu annoncé hier soir depuis Washington. Pas de sortie de crise non plus sur le front iranien. Même si la guerre au Moyen-Orient s'arrêtait aujourd'hui, les chaînes d'approvisionnement de l'aide humanitaire mondiale actuellement perturbées ne seraient pas rétablies avant 2027, prévient ce mardi l'ONU. Près de 100 jours après le début des attaques américano-israéliennes contre l'Iran, les répercussions s'étendent bien au-delà du Moyen-Orient. Outre le secteur humanitaire, l'économie s'en trouve bouleversée, et ce jusqu'en Asie du Sud-Est. Illustration en Thaïlande, où le gouvernement a lancé au début du mois de juin une aide pour les achats du quotidien, jusqu'à 1000 bahts par mois, soit un peu plus de 26 euros pendant les 4 prochains mois. 26 millions de Thaïlandais en bénéficient. Illustration donc dans un marché à Bangkok avec Valentin Sébron.
5: Devant ce stand qui vend des jus de coco pour l'équivalent d'un euro, la file d'attente est un peu plus longue que d'habitude, assurent les vendeuses Nat et Omsi.
1: Aujourd'hui, il n'y a pas d'animation. La plupart des clients paient avec l'application. Le liquide, on en voit beaucoup moins.
6: Oui, ça booste vraiment les ventes.
5: Avec cette nouvelle aide à la consommation, l'État prend en charge 60% du prix des achats éligibles. Pour un jus de coco à 1 euro par exemple, le client ne paie que 40 centimes, le reste étant couvert par le gouvernement. Au total, les bénéficiaires peuvent utiliser jusqu'à 1000 bahts par mois, soit un peu plus de 26 euros, de juin à septembre, uniquement via ce système 60-40. Un peu plus loin, Kanchana fait la queue pour une soupe de porc.
7: Oui, ça aide. Ça permet aussi de réduire nos dépenses, de faire des économies.
5: C'est aussi un soulagement pour Pou.
8: C'est devenu plus difficile, surtout avec la hausse du pétrole. Quand le carburant augmente, les transports coûtent plus cher, les commerçants répercutent leurs coûts et le coût de la vie grimpe forcément.
5: L'aide concerne les achats du quotidien dans les commerces participants. Le gouvernement espère ainsi relancer une consommation en berne dans un contexte économique morose.
1: Reportage signé Valentin Sébron. Le Royaume-Uni s'engage à réduire de 87% ses émissions de gaz à effet de serre d'ici 2040, annonce ce mardi du ministère britannique de l'énergie, une étape intermédiaire supplémentaire vers son objectif de neutralité carbone en 2050. Le gouvernement travailliste soutient que produire des énergies plus propres permettra au Royaume-Uni de se protéger contre la volatilité des prix des combustibles fossiles. On fait le point depuis Londres avec Jean Jaffray.
9: Les factures d'électricité basées sur le prix du gaz, en gros importé, vont augmenter de 13% à partir de juillet. Et des secteurs comme la sidérurgie ne peuvent pas être compétitifs avec les importations chinoises. Keir Starmer affirme que la politique de décarbonation de l'économie a permis de créer plus d'un million d'emplois. Cependant, le gouvernement est critiqué pour n'avoir pas tenu sa promesse de dépenser 28 milliards de livres par an pour la transition écologique. Autre grief formulé par les Verts, les fonds pour la restauration de la nature et la protection de l'environnement ont baissé en termes réels aux dépens de projets d'infrastructures comme les data centers. Enfin, le Parti conservateur, dans l'opposition, ne soutient plus l'objectif de zéro émission de CO2 en 2050. Sa dirigeante, Kemi Badenoch, au nom du réalisme, promet d'exploiter au maximum les gisements de gaz et de pétrole en mer du Nord, d'accélérer la construction de centrales nucléaires, ainsi que d'autoriser la vente de véhicules non électriques au-delà de 2030. Long Jean Jaffray, Radio Vatican.
1: Nomination inédite au Vatican. Léon XIV a désigné une femme laïque pour prendre la tête du dicastère pour la communication. Actuellement présidente et directrice des opérations du média catholique américain EWTN News, Maria Montserrat Alvarado succédera à Paolo Ruffini le 1er novembre prochain. Avec cette nomination, Léon XIV poursuit ainsi le parcours de réforme et de renouvellement initié par le pape François, visant à confier à des fidèles laïcs, hommes et femmes, des rôles et des responsabilités de premier plan au service de l'Église universelle. Pour rappel, le dicastère pour la communication supervise tous les systèmes de communication du Saint-Siège, y compris Radio Vatican. Et puis à une dizaine de jours du coup d'envoi de la Coupe du Monde de football, le pape consacre son intention de prière du mois de juin aux valeurs du sport, qu'il présente comme étant une école de fraternité, instrument de paix et un espace de rencontre. Léon XIV invite les fidèles à prier afin que le sport soit un instrument de paix donc, de rencontre et de dialogue entre les cultures, en promouvant le respect, la solidarité et l'esprit de dépassement de soi. La vidéo diffusée aujourd'hui par le réseau mondial de prière du pape est à retrouver sur notre site internet vaticannews.va. C'est la fin de ce journal. Merci pour votre écoute. Retour de l'actualité en langue française à partir de demain, 8h30, heure de Rome. D'ici là, une très belle soirée à toutes et à tous.

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1: Au micro, Frédéric Mounier, voici le sommaire. Trois sujets ce matin à la une pour réfléchir avec nos débatteurs sur l'actualité. Tout d'abord, nous évoquerons le sommet Choose France à Versailles. Choisissez, choisissons la France. Cette initiative phare d'Emmanuel Macron tient-elle ses promesses? Nous en débattrons dans quelques instants. Et puis à l'Assemblée, la loi d'urgence agricole fera l'objet d'un vote solennel aujourd'hui. Elle a pour objectif de répondre aux récentes colères agricoles, mais nous le verrons, il y a plusieurs points de blocage qui opposent partisans de la simplification et défenseurs de l'environnement. Enfin, la loi sur l'aide à mourir, autrement dit sur l'euthanasie ou le suicide assisté, sera-t-elle votée d'ici les vacances? C'est en tout cas l'objectif partagé par le président de la République et la présidente de l'Assemblée nationale, d'où aujourd'hui la tenue d'une commission mixte paritaire. Et puis on se souvient, toujours dans le domaine éthique, que Gabriel Attal a renouvelé lors de son meeting de lancement, l'idée d'une GPA éthique, celle-ci est vertement

0: 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Alors, notre premier sujet, le sommet Choose France à Versailles. Cette initiative phare d'Emmanuel Macron tient-elle ses promesses? 87 milliards d'euros annoncés. Ça part dans tous les sens, mais aussi ça ferme dans tous les sens, parfois. Lou Bémond-Senneville.
1: Oui, alors c'est vrai qu'il y a deux manières de prendre ce sommet. Soit on se dit qu'effectivement la France reste le premier pays en Europe à accueillir, attirer des investissements étrangers. Mais on peut aussi dire que c'est en baisse de moins 17% pour être exact depuis par rapport à 2024.
0: Alors le verre est-il à moitié vide ou à moitié plein?
1: Ça dépend. Si vous êtes Emmanuel Macron et que vous voulez travailler à votre héritage, notamment votre héritage politique, et que vous prenez en compte le contexte économique, il est plutôt à moitié plein. Et lorsque vous êtes peut-être un peu ailleurs, vous pouvez dire qu'il est à moitié vide. C'est intéressant, ce matin, j'entendais François Ruffin sur France Info. Il disait que lui, président de la République, il inviterait les PME. Enfin voilà, il a reparlé d'un livret A industrie. Donc voilà, c'était intéressant de voir que ce sommet Choose France, au-delà de ce qu'il est, remet aussi et dans le débat et montre aussi combien la question de l'industrialisation, de la réindustrialisation revient dans le débat public, ce qui n'était pas du tout le cas il y a quelques années.
0: Alors, je me tourne vers Pierre Delauzin. Vous avez été pendant longtemps haut fonctionnaire. Vous avez beaucoup travaillé sur ces enjeux industriels. Vous présidez l'Association des économistes catholiques. Alors, voyez-vous ce verre de la réindustrialisation à moitié vide ou à moitié plein, Pierre Delauzin?
2: D'abord, c'est un petit verre.
0: Oui, c'est trop petit.
2: Quand on compare à tous les aspects macroéconomiques, c'est petit. C'est pas pour dire que c'est pas bien. C'est bien d'avoir un petit verre, de remplir le petit verre, plus ou moins plein. Mais fondamentalement, c'est pas massif. Autrement dit, c'est pas ça qui va changer les grands chiffres.
0: Alors, les grands chiffres, c'est-à-dire la croissance, le chômage.
2: C'est-à-dire la croissance, le chômage, etc. Oui. C'est-à-dire toutes les choses qui, à la fin, impactent la vie réelle des gens. Là, ça va impacter des endroits précis, des gens précis, tant mieux pour eux, mais c'est quand même limité. Alors, il peut y avoir un autre effet, c'est un effet d'image.
0: Le goût symbolique,
2: le goût de notre président, à la fois pour les images et pour la séduction. C'est un homme qui est très malheureux s'il ne séduit pas. Et là, ça a un certain effet. C'est-à-dire, vous lisez dans la presse anglo-saxonne, il donne une image qui, même si les gens ricanent un peu en regardant les chiffres, sont quand même sensibles à l'artiste et à son numéro. Donc ça joue un rôle dans là-dedans. Mais de nouveau, c'est comme le petit verre, c'est quand même assez marginal.
0: Donc à vos yeux, c'est limité.
2: C'est limité, c'est bien de faire ça, je veux dire, autant attirer des investissements étrangers.
0: Oui.
2: Mais l'avantage, comme vous disiez, c'est que ça remet le sujet un peu dans la discussion, alors qu'on parlait de beaucoup d'autres choses, et puis qu'on est dans une atmosphère assez morose actuellement dans le pays. Donc ça, c'est un avantage. Bah, l'inconvénient potentiel, c'est de dire, tiens, on va faire un peu d'artifice, ça va les amuser.
0: Pierre Delauzin, vous avez vécu et travaillé pendant longtemps dans la haute administration, notamment la haute administration des finances. On dit beaucoup que l'inertie administrative à la française est un obstacle à la croissance, est un obstacle à la prise en compte du développement de l'industrie. Comment avez-vous vécu cela de l'intérieur, Pierre Delauzin?
2: Ça dépend des endroits, si vous voulez. On parle d'administration, il y a des endroits extrêmement variés. Moi, j'ai été après 30 ans dans la finance côté privé, à banque et finance. Donc j'ai vu un peu les deux côtés.
0: Alors,
2: non, si vous voulez, une administration comme le Trésor, c'est une administration très concentrée et objectivement très efficace dans la mission qu'on lui donne. Parce qu'évidemment, après, il y a la question de mission. Le fait de base, c'est que vous êtes quand même très dépendant du ministre. Et si vous avez un ministre qui a des idées claires et qui veut les faire passer, il peut. Et il a un outil assez bon pour faire ça. Ce n'est qu'une partie, parce que derrière, évidemment, il y a toute la masse considérable de l'inertie qui joue. Et d'ailleurs, on l'a vu avec Choose France, où le président Macron insistait sur le fait, voilà, on a fait des opérations commando et ça a permis de débloquer le dossier X, le dossier Y, le dossier Z. Mais ça prouve en même temps le contraire.
0: Mais c'est il faut des forces spéciales pour faire une opération commando. Voilà.
2: Il a fallu mettre des commandos là où normalement des agents de police font le travail ordinaire. Si Donc ça montre quand même qu'il y a un problème derrière.
0: Alors il y a un problème derrière. Lou Bémont-Senneville, on a vu que la France est capable d'atteindre des objectifs tout à fait forts et dans des délais réduits avec la reconstruction de Notre-Dame de Paris, avec la mise en œuvre des Jeux Olympiques. Sur le plan politique, on a l'impression que le pays est à l'arrêt en ce moment.

0: en attente. Est-ce que vous confirmez ça, vu depuis votre vos fonctions de rédacteur en chef à La Croix?
1: Je ne sais pas si le pays est à l'arrêt, mais en tout cas, les responsables politiques, je ne vais pas dire la classe politique, mais les responsables politiques sont clairement en surchauffe, mais de manière circulaire, vous voyez.
0: C'est-à-dire,
1: c'est-à-dire que toutes les équipes rôdent et leur programme et leur candidat. Et donc, c'est ce qui produit cette impression d'arrêt. Effectivement, il y a peu de textes au Parlement. Même si la loi agricole, on en reparlera tout à l'heure.
0: On va en parler dans un instant. Ouais.
1: Va être votée aujourd'hui, mais il reste peu de textes dans le tube législatif, si je puis dire. Ce qui va occuper les dernières semaines des parlementaires avant les élections, ça va être évidemment le budget qui va les occuper tout l'automne, qui commence déjà, qui va les occuper tout l'automne, probablement même qui se terminera par une loi spéciale ou des ordonnances.
0: Un budget qui sera compliqué.
1: En janvier, en février, oui, parce que ce sera un budget de campagne en réalité. C'est-à-dire que c'est un budget, contrairement à l'année dernière, qui sera encore plus tendu parce qu'il aura de forts marqueurs politiques. C'est-à-dire qu'au cours de ce débat de l'automne, chacun va essayer de marquer politiquement une spécificité.
0: Oui.
1: Et donc, l'espèce d'illusion du consensus qu'on a eu la dernière fois va probablement absolument totalement voler en éclats.
0: Donc nous allons vivre probablement une sorte d'année blanche, comme on a dit, peut-être.
1: Oui, on vivra probablement, c'est toujours dur de faire des prévisions, mais oui, en tout cas, ce sera un débat très politique. Et effectivement, on voit bien que là, dans les états-majors de partis, je pense à LR, mais je pense évidemment au PS, je pense à d'autres formations politiques, à LFI, le Rassemblement National, l'ambiance est plutôt à la constitution d'un programme. Voilà. Donc c'est ce qui produit cette impression de mise à l'arrêt que vous évoquiez tout à l'heure.
0: Pierre Delauzin, je le rappelle, vous êtes économiste, vous présidez l'Association des économistes catholiques. On dit beaucoup que l'économie française est freinée par un ensemble de surtaxations, que l'emploi est trop taxé. Le patronat nous dit tous les jours qu'il faudrait libérer l'emploi. Quel est votre regard là-dessus?
2: Mais oui, c'est clair qu'il y a un modèle français un peu particulier. Moi, je crois qu'il faut distinguer deux choses. Il faut distinguer le poids beaucoup plus lourd de ce qui est public en France, qu'on motive généralement la communication pour gouvernementale, quel que soit le gouvernement, par l'idée de solidarité ou autre, qui est partiellement vrai, partiellement discutable. Mais il y a aussi derrière la dérive, c'est-à-dire le fait que tous ces comptes ne sont pas équilibrés. Parce que si vous aviez des grosses taxes, mais que vous aviez des comptes équilibrés et que vous ne viviez pas en fait à crédit sur les générations futures, vous pourriez arguer politiquement. Alors évidemment, vous avez à ce moment-là le problème de la concurrence avec des pays étrangers qui, eux, ont un choix différent. Et donc, ça pèse moins. Donc effectivement, si ça pèse moins, ça facilite les activités, c'est clair. Mais, disons, ça pourrait se défendre. Or, ce qui est la caractéristique la plus forte en France, c'est que c'est le pays aux dérives maximales en Europe.
0: On est sur reste l'éléphant dans la pièce.
2: Ça reste l'éléphant dans la pièce, et surtout, ça l'est de plus en plus. C'est-à-dire que si vous regardez les chiffres absolus, par exemple, de dette, l'Italie ou la Grèce sont légèrement moins bons, mais dans l'Italie et la Grèce, c'est des héritages anciens, qui n'ont pas été complètement purgés, mais c'est des héritages anciens. Nous, en revanche, c'est récent, c'est-à-dire, et notamment, l'extraordinaire spectacle du président actuel, qui à la fois lance l'idée de Startup Nation, etc., donc une atmosphère à la californienne, avec un poids du public relativement faible, et qui en même temps a, présidé à une augmentation de la dette totalement terrifiante.
0: Oui, c'est un paradoxe à la française. Lou Bémont-Senneville, on dit beaucoup que notre pays n'a pas confiance en lui-même. Comment vous voyez ça, de là où vous êtes, à la rédaction en chef de La Croix? Les Français ont-ils confiance en eux-mêmes?
1: Alors, il y a toujours un paradoxe qui est intéressant dans les sondages d'opinion sur l'humeur des Français, ou en tout cas la confiance des Français. C'est qu'ils ont plutôt confiance en eux-mêmes et en leur propre capacité. Ils ont plutôt le moral eux-mêmes, personnellement.
0: Oui, personnellement.
1: Mais lorsqu'on les interroge sur... le pays, le caractère collectif,
0: tout va mal.
1: Donc voilà, c'est assez contrasté, c'est-à-dire que effectivement, si on les interroge sur l'avenir du pays, ils sont plutôt dépressifs, et si on les interroge sur leur propre avenir, ils ont plutôt tendance à voir les choses positivement. Néanmoins, ce qu'on peut dire, c'est que effectivement, les derniers chiffres là, notamment de l'INSEE, montrent que la consommation et le moral des ménages, comme on dit encore chez les statisticiens, est relativement faible.
0: C'est un terme délicieusement désuet.
1: Oui, absolument. C'est encore utilisé par l'INSEE. Donc voilà, mais effectivement, on entre dans une phase qui est difficile avec des suppressions de postes, avec des...
0: Comme un Michelin, par exemple,
1: comme récemment. Comme un Michelin, comme Duralex, c'est aussi très marquant. Duralex qui avait levé quand même 7 millions d'euros.
0: Qui a été repris par ses salariés.
1: Cette entreprise un peu iconique qu'on a tous connue, enfant, regardant...
0: Le verre qui ne se casse jamais.
1: Voilà, puis regardant à la cantine, au fond des verres, l'âge que nous avions. Voilà, qui a quand même un capital sympathie extraordinaire.
0: Et bien, ça ne marche pas.
1: Voilà, ça, l'opération, en tout cas la première phase de la reprise, a complètement raté. Donc, avec avec une étape judiciaire qui a été assez douloureuse ces derniers jours. Donc, oui, on est dans un moment difficile, dans une étape difficile, et je ne suis pas sûr que l'ambiance de campagne dans laquelle nous allons entrer va beaucoup contribuer au moral du pays. Mais j'ajoute une dernière chose qui est quand même intéressant en parlant du moral des uns et des autres, c'est que ça devient un thème de campagne.
0: C'est-à-dire
1: pendant les municipales, on a bien vu que Sarah Knafo, elle a bâti toute sa campagne autour d'un Paris qui va mieux, Paris qui sourit, etc. Gabriel Attal, il y a quelques jours, on l'a complètement oublié parce que c'était 3 heures avant la finale de la Ligue des Champions. Donc il a très très mal choisi son moment pour faire son meeting, mais il a aussi bâti quelque chose là-dessus. Il a bâti quelque chose autour de l'optimisme. Quelque chose qui va aller mieux, on va changer la vie, donc voilà, ça devient un thème de campagne.
0: C'est un peu la méthode Coué aussi. Je voudrais revenir un instant, Pierre Delauzin, sur l'affaire Duralex. C'est un peu une sorte de mythe à la française, la reprise par les salariés d'une entreprise en difficulté, puis la volonté populaire, participative, collective, va permettre de surmonter les dures lois de l'économie et du néo-capitalisme libéral. Vous y avez cru, vous, à cette reprise chez Duralex?
2: Quand on n'est pas sur une affaire directement, on ne sait pas ce qui peut se passer. Oui. Après tout, s'il y a des gens qui veulent essayer de faire quelque chose, je ne vois pas de raison de...
0: Mais vous qui connaissez bien les banquiers, quel regard vont-ils porter sur cette affaire?
2: Bon, les banquiers regardent, vous savez, c'est assez compliqué dans ces affaires-là. C'est-à-dire quand il y a une entreprise en difficulté, on réunit les banques et puis d'autres créanciers, etc. Et puis on finit par trouver une côte mal taillée. Parce que le problème du banquier, c'est que comme il a prêté, il a de l'argent en jeu. Donc... il ne peut pas non plus claquer la porte facilement. La grosse différence avec l'assureur, c'est que l'assureur, l'argent est dans sa poche à lui. Oui. Le banquier, il est dans la poche du client. Donc à ce moment-là, il réfléchit à comment il va essayer de limiter la casse s'il y a une difficulté. Donc il va pouvoir être amené à jouer le jeu éventuellement, même avec des convictions moyennes. Bon, s'il n'y croit pas du tout, il préfère couper tout de suite. Mais s'il y croit, si je dis que ça peut marcher, pourquoi pas? Mais ceci dit, ce genre de reprise, c'est généralement pas facile du tout, parce qu'effectivement, l'entreprise est amochée.
0: Oui.
2: Sinon, il n'y aurait pas le problème. Qu'elle peut avoir un problème dans ses comptes, elle peut avoir un problème dans son marché, que les gens peuvent aimer un produit. Je ne vais pas dire, regardez, il n'y a je sais pas combien d'années, l'histoire de Lip. Tout le monde aimait Lip.
0: C'était une mythologie.
2: Mais les gens ne se ruaient pas en masse sur les montres Lip dès qu'ils avaient 2 minutes. Ça ne suffit pas, ce genre de choses.
0: La bonne volonté ne suffit pas. À animer
2: alors,
0: l'économie.
2: Je trouve inquiétant qu'on se concentre trop sur des questions de reprise comme ça, de reprise héroïque. Vous savez, c'est le côté Reichshoffen des Français.
0: Hein, la reprise héroïque.
2: Ah, c'est héroïque.
0: Reichshoffen, pour ceux qui n'ont pas connu, c'était en 1870.
2: C'est 1870, ils ont une charge de cavalerie, extrêmement meurtrière et totalement inutile. On aime ces trucs où les gens, après tout, essayent avec panache, etc. C'est bien, en un sens, mais ce n'est pas ça le fond de la question. Moi, je compare avec les États-Unis, je connais pas mal, j'ai vécu. Aux États-Unis, c'est une méthode totalement différente. C'est une méthode extrêmement brutale, où on détruit. Bon, je prends Détroit, Detroit, moi j'ai vu ça il y a 40 ou 50 ans, c'était un exemple pour l'industriel européen. La ville s'est totalement effondrée. Mais dans le pays, dans l'Union, il y a des trucs gigantesques qui se sont construits ailleurs. Donc c'est très dur pour les gens. Mais l'avantage, c'est que ce qui est détruit est au moins statistiquement compensé par des choses qui se créent ailleurs. Je ne dis pas que c'est nécessairement le bon modèle. Mais ce que je dis, c'est que ce modèle a sa cohérence. Tandis que le nôtre ne crée pas assez à côté.
0: Un tout dernier mot, Lou Bémont-Selville. Avec la Croix, vous contribuez à cultiver une certaine forme d'optimisme à la française? Un regard positif porté sur notre avenir?
1: Je ne sais pas s'il y a un optimisme à la française, mais en tout cas, oui, on essaye de porter un regard positif sur le monde, pas de chausser les lunettes roses de manière béate, mais en tout cas de voir ce qu'il y a de positif et de bon à prendre dans le monde dans lequel nous vivons.
0: De cultiver l'espérance, comme on dit.
1: Voilà, exactement. Donc voilà, toujours de voir la lumière au bout du tunnel et de cultiver l'espérance, en effet.
0: Vous écoutez le débat du jour, vous êtes bien sur RCF Notre-Dame et vous avez bien raison. Nos deux invités aujourd'hui, Lou Bémond-Selville, rédacteur en chef au quotidien La Croix, et puis Pierre Delauzin, essayiste, ancien haut fonctionnaire, président de l'Association des économistes catholiques. Avec eux, nous avons évoqué donc ce sommet à Versailles, le sommet Choose France, dont on dit qu'il pourrait relancer l'économie française. On a vu que la situation est peut-être plus compliqué que les simples symboles. Restez avec nous dans un instant. Nous évoquerons après la pause deux projets de loi très très litigieux. La loi sur l'aide à mourir, qui est une loi qui sera probablement peut-être votée d'ici le début de l'été, avec toutes ces conséquences. Et puis nous parlerons de la GPA éthique, cette GPA qui a été relancée par le candidat affirmé à la présidence de la République, Gabriel Attal, qui a expliqué qu'il fallait absolument arriver à une GPA éthique, et il s'est trouvé face à lui toute une brigade de ministres, notamment du gouvernement actuel, de très nombreuses femmes qui sont montées au créneau dans une tribune transpartisane contre la GPA, parue dans Ouest-France à la fin de la semaine dernière. Voilà, nous reviendrons dans un instant sur tous ces points d'actualité. Nous essayons toujours d'élever le débat, de faire une sorte de zoom arrière pour vous aider et nous aider tous à contribuer à la réflexion.
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0: Au micro, Frédéric Mounier, la suite du débat du jour avec nos deux invités aujourd'hui, Lou Bémond-Selville, rédacteur en chef au quotidien La Croix, et Pierre Delauzin, essayiste, ancien haut fonctionnaire, président de l'Association des économistes catholiques. Alors, dans la première partie de ce débat, nous avons évoqué le sommet Choose France à Versailles. On va aborder maintenant des questions éthiques très très sensibles qui se dessinent à l'horizon législatif, à l'horizon politique. On peut se demander si la loi sur l'aide à mourir, sur l'euthanasie, sur le suicide assisté sera peut-être votée d'ici les vacances. C'est en tout cas l'objectif partagé par le président de la République et puis par la présidente de l'Assemblée nationale, Yaël Braun-Pivet. Une commission mixte paritaire se réunit. Le président a souhaité expurger de ce projet de loi le délit d'entrave. On va essayer d'y voir plus clair avec nos invités. Lou Bémond-Selville, vous avez longtemps travaillé sur ces questions-là, où en sommes-nous aujourd'hui ?
1: Eh bien, on en est, j'allais dire au bout, mais pas encore tout à fait, d'un débat qui a commencé il y a presque 2 ans, en tout cas sur ce texte-là. Effectivement, avec un désaccord schématiquement entre l'Assemblée nationale et le Sénat, l'Assemblée nationale étant pour le texte, le Sénat contre, et donc une commission mixte paritaire avec plusieurs députés, plusieurs sénateurs qui sont réunis aujourd'hui. Et qui vont, selon toute vraisemblance, et sauf extraordinaire retournement de situation, échouer dans leur conciliation.
0: Donc, à peine réunie, elle sera proclamée non conclusive, probablement.
1: Elle sera proclamée, assez rapidement non conclusive. Et donc, on va vers une troisième lecture, et à l'Assemblée nationale et au Sénat, avec un nouveau désaccord, puis une quatrième lecture finale à l'Assemblée nationale, tout cela avant la fermeture de l'été, parce qu'après, on sera dans les débats budgétaires.
0: Et il semblerait que la date de cette quatrième lecture est déjà fixée au calendrier des débats de l'Assemblée nationale.
1: En tout cas, il y a une date qui est envisagée. Oui, il y a une date qui est envisagée. Vous le rappeliez, la présidente de l'Assemblée nationale est une partisane fervente, si on peut dire,
0: elle l'a toujours dit,
1: de l'autorisation de l'euthanasie et du suicide assisté. Au gouvernement, c'est plus contrasté Sébastien Lecornu a toujours dit en privé que cette loi n'était pas sa loi.
0: Mmh. Ce qui est une façon de dire qu'il est contre.
1: Oui, c'est une façon de dire qu'il est contre, oui. Absolument, qu'il ne l'empêchera pas, mais qu'il ne la poussera pas non plus.
0: Est-ce que c'est lui qui a expurgé le délit d'entrave du projet tel qu'il est débattu aujourd'hui ?
1: Non, je pense qu'il y a une volonté de quand même essayer de donner des signes pour pouvoir faire adopter cette loi avant l'été, parce que si elle n'est pas adoptée avant l'été, elle ne sera probablement pas adoptée avant la fin de la législature. Donc, il y a une suppression et du délit d'entrave et du délit d'incitation à l'euthanasie. Mmh. Vous savez qu'il y a deux...
0: Alors, rappelez-nous, le délit d'entrave, en quoi consiste-t-il ?
1: Donc, le délit d'entrave, c'est le fait de punir par la loi quelqu'un qui empêcherait un suicide assisté ou une euthanasie, ce qui faisait beaucoup craindre aux associations, un certain nombre d'associations, un certain nombre d'acteurs d'être pénalisés, ou même à un certain nombre de gens qui sont contre de pas pouvoir continuer à le dire.
0: Notamment parmi les soignants.
1: Notamment parmi les soignants, et puis avait été aussi été voté un délit d'incitation, c'est-à-dire quelqu'un qui inciterait un peu contre la volonté d'une personne, ou qui inciterait, en profitant de l'état de faiblesse d'une personne, une personne à recourir au suicide assisté ou à l'euthanasie, aurait pu être elle aussi sanctionnée par la loi. Et donc, ces deux dispositions seraient retirées du texte en débat.
0: Pierre Delauzin, vous observez attentivement ce débat. Comment voyez-vous cela ? Est-ce qu'on peut légitimement avoir un sentiment de glissade vers l'inéluctable, Pierre Delauzin ?
2: En tout cas, c'est ce que les tenants de ce genre de projet cherchent à accréditer. Mmh. Ça fait 20 ans que ça dure, ou même beaucoup plus loin si on remonte sur d'autres choses. C'est-à-dire que des mesures sociétales ayant un parfum de nouvelle gauche, c'est pas la gauche traditionnelle socialiste au sens ancien, mais la nouvelle gauche avec ces mesures-là, c'est un phénomène constant. C'est-à-dire quand on trouve rien d'autre, on colle une loi sociétale, soigneusement échelonné dans le temps, parce que sinon c'est indigeste pour les gens, on a encore une nouvelle. Et il faut la faire passer, et on profite du fait qu'effectivement, l'ambiance idéologique, culturelle plutôt dominante est favorable à ce genre de choses. Donc c'est quelque chose, je dirais, c'est une espèce de... Vu de leur côté, si ce n'était pas tragique, ce serait des espèces de farces à attrape qu'on sort pour amuser le débat public.
0: Mais là, on ne rit pas du tout.
2: Mais là, on ne rit pas du tout, parce qu'évidemment, à chaque fois, on va plus loin. Et on va plus loin, on va sur des choses beaucoup plus affreuses. Il faut vous rappeler la manif pour tous. Les gens favorables au projet disaient « Mais attendez, on ne vous oblige pas, vous, à vous marier avec un homme ou une femme de votre sexe, donc fichez-leur la paix ». Là, c'est autre chose. C'est-à-dire que là, on tue quelqu'un. Je veux dire. Donc, c'est quand même beaucoup plus embêtant. Et la question de savoir, c'est jusqu'où, en tirant sur la corde, on arrive à un moment donné où la corde lâche. Pour le moment, elle n'a pas lâché. C'est-à-dire, les tenants de ce genre de choses ont, en général, gagné. Il me semble qu'au stade où ça en est actuel, il est à craindre que ça soit encore quelque chose comme ça. Je souhaite le contraire. Ceci dit, le combat a été utile, puisque les dispositions qu'on vient de citer ont été, donc semble-t-il,
0: sorties. Oui.
2: C'est quand même une bonne chose, parce que c'était des horreurs.
0: Alors, Pierre Delauzin, je rappelle que vous êtes spécialiste des questions financières. Certains observateurs nous disent que ce projet de loi peut avoir une incidence sur les finances publiques, notamment sur l'équilibre des comptes publics, l'équilibre intergénérationnel. Moins il y aura de personnes âgées, moins elles se soigneront, moins ça coûtera cher à la Sécu. Et certaines études au Québec semblent montrer un effet positif de la légalisation de l'euthanasie sur les finances publiques. Quel est votre regard de financier là-dessus, Pierre Delauzin ?
2: De point de vue mécanique, tout le monde peut le voir. Mm-hmm. Si vous avez d'un côté quelqu'un qui est en soins palliatifs ou d'une autre forme de soins, qui est donc prise en charge par la collectivité, il ne faut pas oublier qu'une grande partie des dépenses de santé sont des personnes relativement âgées. Je trouve ça totalement justifié, mais enfin, c'est un fait. Et de notre côté, vous avez non seulement l'arrêt de ces soins, mais évidemment, les pensions s'arrêtent. Mmh. Donc, si la durée de vie des gens baisse pour les finances publiques...
0: Donc, il y a un effet mécanique.
2: Il y a un effet mécanique que tout le monde peut percevoir. Mmh. Alors, quel est le rôle que ça joue dans les motivations des dirigeants ou des gens qui défendent ? Je n'en sais rien. Mais ce qui est clair, c'est qu'il n'y a pas de report de rappel par l'argent, parce que l'argent pousse dans l'autre sens. Mmh. L'argent pousse indéniablement à ce genre de choses. Et c'est vrai qu'à la limite, s'il n'y avait plus personne, il n'y aurait plus d'argent à dépenser. Hein.
0: Loubet Monsenville, vous êtes rédacteur en chef à La Croix. Comment vous comprenez, comment vous observez aujourd'hui l'évolution des opinions publiques, qu'elles soient catholiques, chrétiennes ou indifférentes, vis-à-vis de cet enjeu de la fin de vie? Est-ce qu'on voit bouger les plaques tectoniques, en quelque sorte, Loubet Monsenville?
1: Je ne suis pas sûr qu'on voit beaucoup bouger les plaques tectoniques. C'est-à-dire que la question de la fin de vie, c'est une question qui est très particulière dans le débat public, parce que la mort, c'est comme la naissance, une question qui nous touche tous personnellement. D'abord, on va tous mourir.
0: C'est
1: une certitude, comme les impôts. Ensuite, on a tous une expérience indirecte de la mort, c'est-à-dire qu'on a tous, dans notre vie, plus ou moins récemment, accompagné quelqu'un qui est mort. On accompagne tous un proche qui se bat contre un cancer. On a tous assisté à des obsèques, voilà. Donc on a
0: chacun a l'expérience.
1: On a cette espèce d'expérience, j'allais dire tripale. Vous voyez, au fond de nous-mêmes de la mort, et qui est l'expérience de la finitude. Et donc ça produit sans doute des choses pas très rationnelles.
0: Et c'est vrai des députés, ce que vous décrivez.
1: Bien sûr,
0: là.
1: C'est vrai des députés. Oui. Ce qui est très intéressant quand on suit ces débats, mais c'était aussi le cas pour la PMA d'ailleurs, c'est que chacun, beaucoup plus que dans d'autres questions, notamment des questions budgétaires ou d'autres questions, ou les questions agricoles par exemple, va s'appuyer sur sa propre expérience et va se servir de sa propre expérience comme un argument pour le débat. Alors, après, c'est contestable, c'est-à-dire est-ce que...
0: Se servir de sa propre émotion aussi.
1: Est-ce que ça doit rentrer? Voilà. Mais bon, la politique, c'est aussi de l'émotion, c'est aussi de l'expérience. Et je pense que dans la formation d'une opinion publique, c'est aussi ça qui joue. C'est-à-dire que...
0: Oui, ça se cristallise, cet ensemble d'émotions se cristallise.
1: Oui, cet ensemble d'émotions se cristallise, combiné au fait qu'on est quand même dans un pays où les services de soins palliatifs sont à la fois extrêmement performants, mais extrêmement absents.
0: Trop peu nombreux. Alors, il faut rappeler que la loi a été votée sous l'impulsion de François Bayrou. Les deux volets de la loi sur l'aide à mourir et sur les soins palliatifs ont été séparés. Et la loi sur les soins palliatifs a été votée.
1: Absolument, mais depuis des années, existe en France un plan de financement des soins palliatifs qui est reporté d'année en année, qui est sous-financé. Et lorsqu'il est annoncé, n'est pas financé à la hauteur de ce qu'on avait dit. Donc, voilà, il y a dans un certain nombre de départements un manque de services de soins palliatifs. Et donc, évidemment, tout cela n'encourage pas une opposition, si on peut dire, à l'euthanasie, au suicide assisté, parce que l'alternative n'existe pas ou existe trop peu.
0: La position du journal La Croix, vous nous la rappelez en un mot?
1: Alors, la position du journal La Croix, elle s'inscrit dans la position de l'Église catholique. On dit que c'est un affaiblissement de la société. C'est un affaiblissement de la société parce que lorsqu'on traite les plus faibles ainsi, c'est-à-dire en essayant non pas de les soigner, non pas de les accompagner, non pas de les soulager, mais de leur donner la mort, eh bien, on va dans la mauvaise direction. Donc, effectivement, on a cette position à La Croix qui ne change pas, qui ne changera pas.
0: Alors, sur un autre plan, on se souvient la semaine dernière, Gabriel Attal, désormais candidat à la présidence de la République, candidat explicite et affirmé, a renouvelé lors de son meeting de lancement l'idée d'une GPA éthique. Alors la GPA, je le rappelle, grossesse pour autrui, une GPA éthique, c'est une GPA qui est donc strictement encadrée sur le plan juridique. Alors cette position a suscité une tribune transpartisane publiée dans notre confrère Ouest France jeudi de la semaine dernière et qui est signée par plusieurs ministres du gouvernement actuel, notamment Aurore Berger, ministre chargé de l'égalité entre les femmes et les hommes, accompagné de 14 autres personnalités de tous bords. On a pu voir les signatures des anciennes gardes des Sceaux, Nicole Belloubet, Rachida Dati, Laurence Rossignol, socialiste, Agnès Buzyn. On y trouve aussi François Baroin, Jean-Michel Blanquer, Frédéric Valtoux. Alors, ce texte nous dit que la GPA éthique n'existe pas, qu'un encadrement légal ne supprimerait pas la logique marchande. Le marché, disent les signataires, est estimé à près de 15 milliards de dollars en 2023, promis à plus de 100 milliards d'ici 2030. Ce marché est organisé autour d'une logique d'offre et de demande où prospèrent aujourd'hui agences et intermédiaires et où les femmes qui portent les enfants détiennent rarement le pouvoir. Que peut-on penser de l'évolution de cette idée de la GPA éthique? Est-ce que c'est le prochain domino éthique qui va tomber après l'euthanasie et le suicide assisté, Loubet Monsenville?
1: D'abord, ce qui me marque, c'est que ce débat existe. Mm-hmm. Au début des années 2000, il y a une historienne qui s'appelle Nadine Fresco qui avait esquissé dans une publication la théorie du jardin d'acclimatation. C'est-à-dire ce qui nous paraissait inacceptable hier est aujourd'hui acceptable et sera souhaitable demain.
0: C'est ce qu'on appelle aussi la fenêtre d'Overton. Mm-hmm.
1: Oui, exactement. Voilà. Et donc, je...
0: On s'habitue à tout.
1: On s'habitue à tout, alors c'est évidemment cette manière de penser, cette théorie, cette hypothèse plutôt, a des limites. Mais en l'occurrence, la GPA était un débat relativement inaudible ou inacceptable il y a quelques années. Et aujourd'hui,
0: on parlait de la location des ventres féminins.
1: Oui, aujourd'hui, elle devient un débat légitime.
0: Un sujet parmi d'autres.
1: Un sujet parmi d'autres, et ce sera vraisemblablement sous l'impulsion de Gabriel Attal, qui... soit dit en passant, n'a rien d'autre pour se différencier, notamment d'un point de vue économique, de ses concurrents directs comme notamment Gérald Darmanin ou Édouard Philippe, comme élément différenciant. Mmh. Donc on voit bien comment est-ce que la bioéthique est aussi un marqueur de progressisme, un marqueur de gauche pour un certain nombre de gens qui n'ont plus d'autres marqueurs de gauche. Voilà, c'est d'abord ça qui est intéressant.
0: C'est inquiétant, non ?
1: Oui, c'est inquiétant.
0: Oui,
1: oui, c'est inquiétant. Mmh.
0: Parce que ça existe de fait, la GPA aujourd'hui. Nous avons tous plus ou moins autour de nous, nous connaissons ou nous connaissons des connaissances qui connaissent des gens qui ont eu recours à ce procédé.
1: Oui, absolument. C'est-à-dire que les GPA aujourd'hui, elles existent. Elles existent parce qu'elles se pratiquent aux États-Unis, parce qu'elles se pratiquaient beaucoup en Ukraine avant la guerre.
0: Et en Inde, dans les pays pauvres.
1: Et en Inde, dans les pays pauvres, exactement. Mmh. Donc oui, elle existe, et le débat juridique existe aussi, c'est-à-dire le débat de reconnaissance
0: de la reconnaissance de la filiation. On attend la décision de la Cour de cassation dans quelques semaines.
1: Absolument,
0: sur cette question-là.
1: En tout cas, on peut dire qu'aujourd'hui, il y a un dispositif qui permet de reconnaître les enfants qui sont nés par GPA à l'étranger.
0: Pierre Delauzin, je le disais, vous êtes économiste, vous connaissez bien les questions financières. Il s'agit là d'un marché qui existe déjà. La loi doit-elle l'encadrer ? La loi doit-elle dire non ? Quelle est votre position, Pierre Delauzin ?
2: Je dirais un marché, c'est des gens qui font des transactions ensemble. C'est-à-dire ils décident de faire quelque chose ensemble, d'une manière ou d'une autre, avec de l'argent au milieu. Mm-hmm. Donc, en soi, que des gens veuillent faire des choses ensemble, c'est plutôt bien. Ça rentre dans la subsidiarité chère à l'Église catholique. Mais d'un autre côté, l'Église, toujours rappelée en général, qu'un marché, quel qu'il soit, doit être encadré éthiquement. Parce que... si vous n'encadrez pas éthiquement, le marché va forcément, de ce fait, laisser permettre des choses qui nous sont choquantes ou mauvaises. Et pire, conduire des gens à faire des choses mauvaises qu'ils ne feraient pas sinon, parce que par la concurrence, ils sont obligés, et ainsi de suite.
0: Donc le financier que vous êtes dit qu'il faut se méfier du marché.
2: Il ne faut pas le laisser tout seul. Je cite Chintesi Moussa, c'est bien ça. C'est-à-dire de dire, après la chute de l'URSS, il disait ce que le capitalisme a gagné. Il dit, attendez, si vous entendez par là une économie d'entreprise libre, d'autonomie des acteurs et d'initiative, c'est très bien. Mais il faut que ça soit encadré par des normes, des règles éthique, ce n'est pas uniquement des textes de loi ou l'équivalent, mais au moins des normes éthiques chez les personnes. Si ce n'est pas le cas, le marché par lui-même peut partir dans toutes les directions. Ce n'est pas du tout absurde, et ça veut dire que le marché est mauvais. Mais simplement, comme simple rencontre entre des volontés, il ne suffit pas à donner un résultat éthiquement favorable, puisque ce n'est pas le domaine. Mmh. Et donc, là, il y a un marché qui est un marché qui peut être considérable, mais ça fait penser à un autre grand marché qui existe depuis les origines, qui est la prostitution. Si vous voulez, la prostitution, vous avez
0: fait le parallèle, oui.
2: Ça peut choquer des gens, mais je regarde uniquement sur l'aspect...
0: Dans les deux cas, c'est la dignité de la femme.
2: Je pense que dans les deux cas, c'est la dignité surtout de la femme. Et les pays ont des solutions complètement différentes. Prenez nos voisins allemands, la tolèrent très bien. Nous avons tendance à la refuser, ce qui est d'ailleurs intéressant pour un pays qui n'aime pas beaucoup ce genre de règles éthiques. Et bien là-dessus, on a fait des choix qui sont plutôt assez puritains, d'une certaine manière, ce qui n'est pas nécessairement mauvais. Mais donc, on a considéré que ce n'était pas un bon marché. Parce que la transaction portait sur quelque chose qui ne devrait pas être l'objet
0: d'une transaction. Donc il y a le bon marché et le mauvais marché. Un dernier mot, Lou Bémont-Sainte-Ville.
1: La question de fond, effectivement, c'est la question de notre modèle bioéthique et la manière dont il persiste, qui est un peu une exception, effectivement, y compris en Europe et aussi dans le monde. Il y a un principe qui est le principe de la dignité humaine, dont découle l'interdiction de la vente de produits du corps humain. C'est pour ça que dans notre pays, on ne rémunère pas les dons de sang on rémunère pas non plus les dons de gamètes.
0: Oui, il faut rappeler que ça n'est pas le cas ailleurs.
1: C'est pas le cas ailleurs, c'est pas le cas en Espagne, c'est pas le cas aux États-Unis, dans l'Europe du Nord, c'est pas le cas aux États-Unis. Et donc c'est de ce principe que découle l'interdiction d'un certain nombre de choses, mais aussi l'interdiction de la gratuité, l'interdiction de la vente des produits du corps humain. Voilà, c'est pour ça que quand vous donnez votre rein, on ne vous paye pas.
0: Et donc là, il s'agit bien de louer des ventres.
1: Il s'agit bien de louer des ventres. Alors même si ceux qui défendent la GPA dite éthique disent qu'il s'agit de rémunérer ou de rembourser les frais médicaux, mais lorsque on voit, alors là, nous sommes trois hommes, donc on est bien mal placé pour en parler.
0: Oui, c'est vrai, il faut le rappeler, vous avez
1: raison. On écoute les femmes autour de nous, lorsqu'on sait ce que c'est, ou lorsqu'on a une toute petite perception de ce que c'est qu'un accouchement, une grossesse, des risques que cela peut comporter, on se rend compte, je crois, de l'absurdité de ce projet.
0: Vous êtes bien sur RCF Notre-Dame et vous avez bien raison, c'est le débat du jour au micro Frédéric Mounier. Nos invités aujourd'hui, Lou Bémond de Senneville, rédacteur en chef au quotidien La Croix, et Pierre Delauzin, essayiste, président de l'Association des économistes catholiques. Notre dernier sujet aujourd'hui, la loi d'urgence agricole, fera l'objet d'un vote solennel aujourd'hui. Elle s'inscrit dans le sillage de la loi d'orientation agricole et de la fameuse loi Duplon. C'est une réponse aux récentes colères agricoles. Il y a plusieurs points de blocage. La question de la gestion de l'eau, la question des bassines, la question de l'élevage intensif, Clara Bévilacqua le rappelait tout à l'heure pendant le Flash Info, la question du loup, la question des captages d'eau potable, et puis derrière ça, la question de l'acétamipride, voilà, j'ai pu le dire. Autrement dit, la question des néonicotinoïdes, cela aussi, j'ai pu le dire. La question des engrais. Alors, Pierre Delauzin, vous qui êtes économiste, comment gérer notre agriculture? Faut-il poursuivre le modèle de l'agriculture intensive, de l'agriculture industrielle, pour que nous tous, nous ayons accès à une alimentation massive et à prix bas aujourd'hui, Pierre Delauzin?
2: Une alimentation, se nourrir et à des prix bas, c'est plutôt une bonne idée en soi, évidemment. La question est de savoir ce que ça entraîne derrière. D'abord, est-ce qu'on est sûr que ça soit une alimentation aussi saine? C'est un point tout à fait essentiel. Et deuxièmement, qu'est-ce que ça veut dire pour la vie collective? Or, c'est quand même un des domaines où ça impacte le plus la vie collective. Alors, il y a toute la dimension écologique qui est complètement évidente. Si l'agriculture a une empreinte écologique.
0: La gestion de la terre, la gestion de l'eau.
2: L'eau, évidemment, le point essentiel, mais aussi tous les produits qu'on utilise et qui peuvent rester d'une manière ou d'une autre, comme des produits industriels, c'est possible aussi. Mais là, c'est plus général. Et puis, il y a aussi, quand même aussi, une question plus politique qui est l'image collective, c'est-à-dire, imaginons un pays dans lequel on ait une agriculture qui s'est massivement contractée et donc il n'aurait plus du tout la même physionomie. Et donc ça, c'est un aspect important. Moi, vivant en province, je l'ai dans la campagne, je vois très, très bien le fait que cette vie à la campagne est complètement marquée par la présence d'agriculteurs. Je me promène, je vois des vignes, mais je me dis, mais tiens, il pourrait y avoir des vignes.
0: Et ces hommes et ces femmes souffrent.
2: Et ces hommes et ces femmes souffrent de deux manières. Ils souffrent d'abord économiquement, parce qu'ils travaillent énormément et dans des conditions d'aléas importants, parce que le problème, pareil, des marchés, le marché, ça bouge. Oui. Donc, il faut gérer ce que ça fait pour les gens concernés.
0: Et le climat, ça bouge aussi.
2: Donc, il y a une question de savoir quel est le modèle qu'on choisit collectivement. Je prends des pays que je connais un peu, comme le Japon, ou même nos voisins suisses, ils ont fait le choix d'une solidarité relativement forte. Je ne dis pas que ça marche parfaitement. Au Japon, on voit bien la population agricole baisse quand même. Mais ils ont un degré de maintien d'une activité agricole bien supérieur à ce que le calcul donnerait. Et les Américains le rappellent en permanence. Si on laisse ouvert complètement les vannes, il n'y a plus d'agriculture au Japon. Tous les produits viennent des États-Unis ou d'Australie ou d'ailleurs. Donc, ils ont fait ce choix-là. Je pense que c'est une chose légitime. C'est-à-dire qu'il est légitime de se dire collectivement qu'est-ce que nous voulons d'une manière ou d'une autre, comment l'organiser.
0: Alors,
2: avec l'inconvénient qu'on disait tout à l'heure, c'est que ces bonnes intentions se traduisent par des textes. Depuis le début de l'émission, on parle de nouveaux textes.
0: Exactement.
2: Et que donc, ça ajoute à la thrombose collective. Parce qu'il
0: y a une inflation législative.
2: On ajoute une couche et on n'en enlève jamais.
0: Lou Bémond de Senneville, existe-t-il en France deux agricultures irréconciliables? Comme on a dit à une époque, il existait deux gauches irréconciliables. Une agriculture intensive, industrielle, dont on dit qu'elle épuise les sols et les eaux, mais qui permet de nourrir 67 millions de Français à pas cher. Ou une agriculture de qualité, de proximité locale. Est-ce qu'on peut se parler encore là aussi?
1: En tout cas, c'est deux modèles qui sont de plus en plus différents, sans aucun doute. Mais ce qui est intéressant d'observer, c'est la demande sociale aussi.
0: C'est-à-dire ?
1: C'est-à-dire qu'il y a une demande quand même autour de mieux manger, des produits plus sains, une crainte. On l'a vu avec la loi du plomb, les débats autour de la loi du plomb, le débat sur les pesticides. Donc voilà, il y a quand même une demande, une prise de conscience assez forte. Mais en même temps, et de manière tout à fait paradoxale, il y a aussi des habitudes de consommation qui ne permettent pas de sortir de l'agriculture industrielle. Bah, je pense à notre consommation de poulet, par exemple.
0: Oui.
1: Tous les débats qu'on a eus autour des chaînes de poulet grillé il y a quelques semaines.
0: Mister Poulet, pour ne pas le nommer.
1: Mister Poulet.
0: C'est un débat politique. Le poulet pas cher.
1: C'est le poulet pas cher, absolument. Mais il y a une très bonne enquête dans La Croix qui montre qu'il y a une grande partie du marché du poulet aujourd'hui qu'on surconsomme, c'est-à-dire qu'on consomme beaucoup plus qu'avant. Est surnommé par les industriels le turbo-poulet, c'est-à-dire ce sont des poulets qui grandissent de manière totalement artificielle, en tout cas plus rapide qu'un poulet normal. Donc voilà, c'est
0: avec des élevages de 20 000 poulets.
1: Oui, donc ça produit effectivement nos habitudes de consommation produisent aussi ça. Donc ça veut dire que
0: c'est une sorte de cercle vicieux.
1: Je sais pas, en tout cas, ça commence par une prise de conscience. Je pense qu'il y a un certain nombre d'habitudes alimentaires et d'habitudes de consommation. De réfléchir sur leurs conséquences.
0: Jusqu'à quel point la réflexion menée par l'Église catholique à partir de Laudato Si, cette fameuse encyclique du pape François, a-t-elle porté ses fruits aujourd'hui, cette réflexion sur la terre à préserver, sur les fruits de la terre à humaniser? Est-ce qu'aujourd'hui, il en reste quelques échos, Lou Bémont-Senneville?
1: À vrai dire, en France, je n'ai pas en tête des exemples précis de fruits qui auraient été portés, mais je ne vois pas tout, mais par cette réflexion. En revanche, c'est quelque chose que j'ai beaucoup retrouvé dans des textes d'évêques en Amérique latine, en Afrique, où la question agricole est centrale, où la question de la gestion de la terre, ou la gestion du foncier aussi est centrale. En Afrique, beaucoup de pays où il n'y a pas de cadastre, par exemple, et donc la gestion du foncier est quelque chose d'absolument fondamental. Donc voilà, j'ai l'impression qu'une partie de l'Église catholique s'en est emparée, mais parce que en fait l'Église catholique, elle est comme les sociétés dans laquelle elle évolue.
0: Et oui, elle est incarnée.
1: Elle est incarnée. Donc dans les sociétés où on s'occupe beaucoup d'agriculture, où l'agriculture est au centre des préoccupations sociales, eh bien cette question agricole portée par l'Église a eu un écho. C'est moins le cas dans d'autres pays. Je pense que c'est un tout petit peu moins le cas en France.
0: Pierre Delauzin, un dernier mot. On peut aller plus loin dans cette propagation des réflexions catholiques. Est-ce que, autour de vous, par exemple, la dernière encyclique commence à produire ses échos, Magnifica Humanitas, sur la...
2: C'est un peu tôt pour le dire. Mais ce qui me paraît extrêmement intéressant, c'est que cette encyclique vient très tôt dans le processus. Parce qu'on parlait de Laudato Si, qui a eu un effet choc sur beaucoup de catholiques, pas nécessairement avec des conséquences pratiques, mais en tout cas un effet choc, mais ça faisait 40 ans qu'on parlait d'écologie.
0: Oui.
2: Ce n'est pas du tout le cas avec l'intelligence artificielle, dont on ne parlait que pratiquement pas il y a 3-4 ans, et très peu de voix autorisées, du niveau de celle du pape, se sont exprimées en termes éthiques. Donc le pape a pris le dossier très tôt, très en amont.
0: Et il fallait le faire.
2: Il fallait le faire, ça avait déjà commencé sous François, mais là évidemment une encyclique, c'est un tout autre poids. Donc je pense que ça c'est une très bonne chose. Alors évidemment, vous mettez un arc électrique, après vous regardez comment le patient réagit.
0: Voilà, nous allons continuer à observer. Un grand merci à vous deux. Je rappelle que dans ce débat du jour, nos deux invités étaient Lou Bémont-Senneville, rédacteur en chef au quotidien La Croix, Pierre Delauzin, essayiste, ancien haut fonctionnaire, président de l'Association des économistes catholiques. Merci à vous tous qui nous avez écoutés. Vous pouvez nous réécouter sur rcfnotredame.fr.
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4: Quand on évoque la guerre de Troie, on pense tout de suite à Homère. Mythe ou réalité, ce conflit déclenché par le ravissement de la belle Hélène auprès de son époux Ménélas par Paris est un des fondements de notre civilisation. Le premier vers de l'Iliade chante, déesse, la colère d'Achille Péléide. Et la dernière phrase de votre roman, Les vaisseaux noirs, publié chez Albin Michel, Axel Jürgensen, bonjour.
5: Bonjour.
4: En 450 pages, vous nous racontez de façon chronologique les vraies causes de la guerre de Troie. Causes, qu'elles soient politiques, sentimentales, économiques, existentielles. Comment vous en est venue l'idée ?
5: Alors d'abord, cette idée m'est venue d'une passion, une passion qui m'a été insufflée par un professeur d'histoire-géographie exceptionnel que j'ai eu quand j'avais 11 ans et qui, au lieu de suivre scrupuleusement le programme, a fait le pari pendant plusieurs mois de nous raconter l'Iliade et l'Odyssée. Dans mon souvenir, il s'est cantonné à l'Iliade et l'Odyssée, il n'a pas raconté l'ensemble des mythes liés à la guerre de Troie, mais il le faisait avec une telle passion que cette passion nous est restée. Il interprétait les personnages, il montait sur les tables. Donc cette passion est restée à toute une génération d'élèves. Et depuis, elle ne m'a jamais quitté. Moi, je me suis beaucoup abreuvé, bien sûr, de littérature antique, de mythologie. J'ai fait quelque chose de totalement différent, puisque moi, aujourd'hui, je fais du conseil auprès des professions juridiques. J'ai fait des études de droit. J'ai continué à poursuivre cette passion. Et quand j'ai eu un peu plus de temps, le Covid a aidé avec ça. Alors, j'ai voulu m'atteler à cette histoire.
4: Donc, dans vos sources, il n'y a pas l'Odyssée, il n'y a pas l'Iliade, il y a tout ce qui est avant, c'est-à-dire les chants cypriens de Stasinos de Chypre, mais c'est trois fois rien. Que des débris.
5: Ce que nous avons de cette épopée originale, qui était sans doute assez longue, c'est effectivement uniquement des fragments. C'est une épopée perdue, écrite au VIe siècle par Stasinos de Chypre. Et alors quand même, on en a un résumé qui a été fait par un philosophe néoplatonicien du Ve siècle, Proclos, qui est fait sous forme de boulettes.
4: Toujours avant Jésus-Christ.
5: Toujours. Non, 5e siècle après Jésus-Christ.
4: Voilà,
5: pour le coup.
4: Je voulais avoir cette précision parce que on n'est plus dans la même chose, parce que c'est l'aboutissement d'une oralité.
5: Alors, c'est l'aboutissement d'une oralité, mais qui repose aussi sur un texte qu'on avait encore quelques siècles auparavant. Mm-hmm. Parce qu'il a été perdu, l'épopée a été perdue plus tard, et les auteurs antiques y avaient accès. C'est pour ça qu'il y a deux sources dont je me suis servi. Les sources. Donc ce résumé fait par Proclos qui liste tous les événements qui étaient contenus dans cette épopée, mais sous forme, on dirait aujourd'hui, de bullet points. C'est-à-dire que c'est vraiment très lapidaire comme résumé. Ça fait l'équivalent de deux pages aujourd'hui. Mais on sait, voilà, on va vous dire, Paris va à Sparte, Ménélas doit partir à l'enterrement de son grand-père Catrée en Crète, donc on a quand même cette précision. Il enlève Hélène, et puis ils font naufrage en cours de route, et ils atterrissent à Sidon, et Paris se fait main basse sur la ville. Ça fait 80 pages dans mon roman, évidemment.
4: Alors, donc, le titre...
5: On a ça, mais on a une autre source, je précise quand même, c'est que les auteurs antiques, eux, avaient accès au texte originel.
4: Ouais.
5: Et donc, aussi bien dans la tragédie attique chez Sophocle, chez Eschyle, chez Euripide, que chez les poètes grecs, Pindare, Ovide, Virgile, ou chez les mythographes qui font des catalogues de mythes, Apollodore et Hygin notamment, eux, ils avaient accès à cette matière et ils l'abordent chacun sous un angle différent, si bien que certains des mythes qui sont contenus dans mes récits de cette histoire originelle, de ces prémices de la guerre de Troie, étaient contenus et ont été racontés par ces auteurs. Et donc, un patchwork.
4: Alors on va y venir. Le titre des vaisseaux noirs apparaît 3 fois dans le texte, et plutôt à la fin, quand finalement tous les Achéens s'entendent pour envahir Troie. Une armada qui faisait peur. Dès le début du roman, Pélée insiste sur la peur à la guerre. Je vous cite. « Mes chers enfants, retenez bien ceci. Face à des soldats solidement armés et formés à l'art du combat, mais d'origine et de coutume disparates, face à cet alliage hétéroclite réuni seulement par la cupidité, il suffit pour créer la déroute de susciter la peur. Ces hommes ne se battent pas pour leur terre, pas pour un frère ou une mère, ils ne se battent même pas pour la gloire. Ils ne sont donc pas prêts à mourir, c'est là leur faiblesse. Effrayez-les et vous aurez gagné. » Et là, on a ce conseil dont on va retrouver tout à fait à la fin, qui va se mettre en place avec cette incroyable armada, ces vaisseaux noirs, le titre de votre roman. Et vous écrivez « Plus rien ne semblait pouvoir arrêter les vaisseaux noirs ». Cette phrase, elle est lâchée comme une menace terrible sur toute la Méditerranée. Rien ne semblait pouvoir arrêter les vaisseaux noirs. Mais c'était pas bien parti tout ça. Parce qu'alors, ils se trompent de destination, ils envahissent et massacrent une ville qu'il ne leur avait rien fait.
5: Oui.
4: Ils n'ont pas de carte, ils savent pas où c'est Troie.
5: Oui. Alors ça fait... c'est exactement. C'est amusant, mais surtout, ça fait partie de ces mythes qui étaient très importants pour les auteurs antiques et qui sont aujourd'hui presque totalement oubliés. Les Grecs embarquent effectivement depuis Aulis, ils se rassemblent tous, le rassemblement des Achéens, hein, puisque dans toutes ces épopées, on ne dit pas les Grecs, Homère parle des Achéens ou des Argiens. Donc, les Achéens se rassemblent tous à Aulis pour partir vers Troie. Sauf qu'ils ne savent pas exactement où c'est.
4: Ben non.
5: Et ils atterrissent plus au sud. Et même quand on regarde sur une carte, il y a une carte à la fin de mon roman, c'est assez nettement plus au sud. Hein. Donc ils se trompent, ils atterrissent en Mysie. Et ils trouvent une étude qui sont pourtant pas si nettes, mais effectivement, la ville fortifiée qu'on voit au loin, etc. Donc, ils se disent, c'est Troie, ils foncent vers Troie. Parce que malheureusement pour eux, le roi de cette ville, qui s'appelle Téléphe, est un fils d'Hercule, d'Héraclès. Évidemment, il est surpuissant. En plus, il est très fort en stratégie militaire. Et donc, on l'ignore souvent. Mais la première aventure des Grecs en Troade, c'est une débâcle terrible.
4: Oui.
5: C'est un échec cuisant. Et ils vont rembarquer. En plus de ça, ils vont connaître un naufrage. C'est précisé dans le résumé de Proclos, ça. Ils vont connaître un naufrage sur la route du retour, si bien que quand ils arrivent de nouveau à Aulis, ils sont vraiment mal en point, quoi. Et ce qui m'a plu dans le fait de restituer ce mythe, c'est que il est très amusant, parce qu'il y a une suite en plus à cette histoire, qui est que le roi Téléphe a quand même été blessé par Achille, il va vouloir être soigné par lui, parce qu'un oracle lui a révélé que seul l'auteur de la blessure pourrait le guérir. Ça va pas marcher malgré tout quand Achille va essayer de le soigner, parce que Ulysse seul va comprendre que seul l'auteur de la blessure peut la guérir. C'est en fait elle-même, l'arme.
4: Il va creuser la lame pour en faire de la poussière.
5: Exactement.
4: Et cette poussière va pouvoir guérir, parce que sinon il fallait amputer le pauvre homme, puisque c'était...
5: Il était gangréné, en
4: il
5: fait.
4: Il était gangréné de partout, voilà, et il souffrait énormément.
5: Magique.
4: Or, Achille avait tous les remèdes par son centaure qui l'avait éduqué.
5: Absolument.
4: Et qui lui avait donné, dans son éducation, toutes les plantes médicinales pour pouvoir guérir, soigner les blessés sur le champ de bataille.
5: Absolument.
4: Donc Achille n'était pas qu'un combattant extraordinaire, il était aussi un soigneur, il était aussi un stratège grâce à ce centaure. On va y revenir. Alors, vous racontez en parallèle deux destins, Paris et Achille. Commençons par le premier. C'est un bouvier, c'est un plouc, un cutéreux. Et on ne comprend pas toujours, parce que parfois, vous l'appelez, ou sa femme l'appelle Alexandre. Alors, on se dit, tiens, Alexandre, Paris, qu'est-ce que c'est? Pourquoi? Et puis, finalement, on se rend compte que c'est un fils trouvé, et que, en fait, c'est un fils de roi, il s'appelle Alexandre.
5: Voilà, absolument. Alors, en fait, son origine à Paris, bah déjà, je voulais un peu dans ce roman lui rendre justice, parce que Paris est souvent perçu uniquement comme exactement comme un inconséquent, un jouisseur. C'est Paris de malheur. Il y a une scène terrible dans l'Iliade où Hector invective son frère parce qu'il a fui lors du duel avec Ménélas, et il le traite de bellâtre, coureur de femmes.
4: Oui.
5: Bon, donc il a cette image qui lui colle à la peau depuis l'Antiquité. Il est aussi évidemment tout ça, mais il faut comprendre d'où il vient. Et donc ça, je le raconte effectivement dans ce roman. C'est un enfant qui a été abandonné parce que sa mère, la reine Hécube, lorsqu'elle était enceinte de lui, a fait un rêve où elle accouchait, dans ce rêve, d'un brandon qui mettait le feu à toute la cité de Troie. Elle a consulté un oracle et l'oracle lui a dit, bon bah c'est clair, il faut surtout pas que cet enfant naisse, s'il ne doit pas vivre, parce que ça sera la ruine de Troie. Et elle se résout donc à donner l'enfant à un esclave qui a charge d'aller le tuer dans la forêt, sur le
4: Mont Ida. On le
5: met dans une besace.
4: Dans une besace, genre besace Louis Vuitton.
5: Voilà.
4: Avec quelques dentelles à l'intérieur.
5: Exactement.
4: Et lui, au lieu de le tuer, il met la besace dans un arbre.
5: Exactement.
4: En disant, les loups et les faux viendront le manger éventuellement, voilà. Mais on lui laisse une chance de vivre.
5: Oui, il laisse à Dame Nature le soin de faire le crime que lui n'ose commettre.
4: Mais 20 ans après, on va retrouver la besace.
5: Et voilà l'histoire, c'est que effectivement Paris est recueilli par un berger du nom d'Agélaos. Donc il va vivre, comme vous le disiez, une vie très simple, dans un véritable dénuement. Donc il a beaucoup manqué, et c'est ce qui explique qu'il va chercher absolument à s'enrichir par les femmes, notamment. Alors, parce qu'il est beau comme un dieu.
4: Il est marié ?
5: Alors, il a
4: une compagne,
5: voilà.
4: Mais qu'il laisse comme ça et qu'il abandonne, mais alors...
5: Sans aucun scrupule. Et c'est, effectivement, il est amoral. Mais il a ces circonstances atténuantes d'avoir grandi dans un certain dénuement et de n'avoir pour seul atout, puisqu'il n'a rien, aucune richesse, que son physique. Et il va être reconnu... comment va-t-il arriver à Troie ? En fait, on vient le chercher, parce qu'il est bouvier... en raison d'une fête qui est donnée, en l'honneur de sa mort, une fête funèbre, on organise des jeux, c'était assez traditionnel dans cette Grèce. Et c'est l'anniversaire des 20 ans de sa mort. Des jeux funèbres sont organisés, mais lui, il ne sait pas que ces jeux funèbres sont organisés pour lui. C'est en l'honneur de la mort d'un prince Paris, lui, il ne pense pas que c'est lui, Paris. Et on vient chercher son taureau, puisqu'il a des très beaux taureaux, et un de ses taureaux, pour qu'il soit le prix de ces jeux. Il va venir par

0: Bon. Et ces jeux, donc, il triomphe.
1: Ouais.
0: Mais on se dit que c'est un Bouvier, il ne peut pas, absolument pas prendre ce titre-là.
1: Absolument.
0: Et le frère va vouloir le tuer.
1: Oui, ouais, tout à fait. Et ça, c'est une histoire méconnue. Sachant que toutes ces histoires, je vous parlais tout à l'heure de Télef.
0: Ouais.
1: Télef, c'est une histoire qui a été racontée par Échille, Euripide et Sophocle. Il y avait trois tragédies, les trois sont perdus.
0: Donc, alors, Achille,
1: donc, alors pour revenir
0: Achille est
1: à Paris,
0: aussi un enfant abandonné.
1: Oui.
0: Donc, ce sont deux enfants abandonnés mettez en parallèle. Lui, il est élevé par un centaure, Chiron, qui lui apprend toute la vie. Et puis, il y a un autre abandonné de son âge, qui va être son ami.
1: Oui.
0: On en parlera un peu plus tard dans l'émission. Mm-hmm. Donc, finalement, le destin de ces héros, c'est d'abord d'être abandonné.
1: Oui. Alors, en fait, c'est... Achille, il est abandonné par sa mère parce que il est le fils d'une déesse, Thétis. Elle ne l'abandonne pas d'ailleurs volontairement. En fait, pour le rendre immortel, elle le brûle à la flamme toutes les nuits. Et
0: alors que nous, on connaissait l'histoire de elle le plonge dans le Styx en le tenant par la cheville.
1: Oui.
0: Mais il y a une deuxième version qui est qu'elle le brûle toutes les nuits.
1: Oui.
0: Et l'enfant hurle. Et vous avez pris cette deuxième version. Pourquoi ?
1: Alors, parce qu'elle me semble beaucoup plus intéressante que l'autre, et surtout parce qu'elle est plus authentique. Si tant est qu'on puisse parler d'authenticité en termes de mythe. Le mythe selon lequel sa mère Thétis, pour rendre son fils immortel, le plonge dans les eaux du Styx en le tenant par le talon, date en fait, on en a la première trace écrite, au 1er siècle après Jésus-Christ, et chez un poète latin. Et vraisemblablement, les Grecs ne connaissaient même pas cette version. Mais surtout, elle fait d'Achille, cette version, un homme invulnérable, sauf au talon, une sorte de super-héros. Et moi, je ne crois pas tellement en cette version, elle me paraît contraire même à la manière dont Homer présente Achille. Homer ne fait absolument pas d'Achille un personnage invincible, invulnérable, un super-héros. Et c'est même tout le contraire, dans la seconde version que je reprends, donc la version d'origine, où il est juste plongé dans les flammes, son père intervient, sauve l'enfant, et donc elle n'a pas le temps, la déesse Thétis, de réaliser l'œuvre d'invulnérabilité. Donc, dans cette version du mythe, Achille n'est pas invulnérable et ça a beaucoup plus de sens puisqu'il y a même une prophétie que je raconte dans mes vaisseaux noirs qu'on donne à Achille, et c'est Thétis d'ailleurs qui lui apprend cette prophétie, qui lui dit « Si tu vas à Troie, tu y mourras, mais en pleine gloire. Tu mourras jeune, mais en pleine gloire. Si tu fais le choix de ne pas y aller, tu pourras vivre vieux, peut-être un peu misérable, mais quand même dans un certain bonheur du type cultiver son jardin. Là, ça va être davantage.
0: Voilà. Parlais de Patrocle
1: et il fait ce choix volontairement. Donc sa grandeur vient aussi du fait que justement, il est vulnérable, il le sait et il accepte d'aller malgré tout à la rencontre de son destin mortel.
0: Achille et Patrocle, deux traits encore les distinguaient. Achille était affable, Patrocle laconique. Achille, comme son père, pouvait se montrer brutal lorsqu'il était piqué au vif. Patrocle, lui, restait toujours mesuré. Le premier était droit, intransigeant avec la règle. Le second, plus souple et diplomate, préférait convaincre par l'habileté de ses discours que soumettre par la force. Achille, enfin, était un meneur d'hommes, né pour commander. Quand Patrocle, préférant l'ombre à la lumière, était de ceux qui conseillent et tempèrent dans le secret des alcôves. En un mot, l'un était solaire, l'autre lunaire. Et c'est très joli parce que vous donnez l'impression de ces complémentarités que l'on va voir de plus en plus fortes, voire de plus en plus tragiques. Et on le voit aussi avec la question, est-ce que les hommes sont les jouets des dieux ? Lorsque vous évoquez la tyrannie de Zeus, Désireux d'éloigner toute menace, si minime fut-elle, Zeus usa de la guerre pour assujettir les hommes. Car aux puissants, il ne suffit pas de connaître l'étendue de leur pouvoir. Pour en jouir pleinement, ils doivent sentir le poids de leur domination sur leurs sujets. On ne se sent jamais aussi fort que devant ceux qui, tremblant, courbent l'échine. Et Zeus, éternel jouisseur et orgueilleux suprême, qui aimait à prendre par violence ou par ruse toute femme qui se refusait à lui, ne goûtait rien tant que chacune de ces petites soumissions humaines obtenues par la force et fardées en dévotion sous des débauches d'encens. Il se délectait de ce fumet puissant et amer au bon goût de larmes. Terrible.
1: Ah oui, terrible. Mais effectivement, ces héros sont victimes de dieux capricieux qui décident de tout pour eux. Et effectivement, leur destin est

0: déjà tracé. Et c'est tout, c'est toute l'histoire hein, de ces champs cypriens et de ces vaisseaux noirs. Peut-être qu'on y reviendra, mais c'est une montée inexorable de la guerre. Et on voit que ces héros essayent tout au long de cette histoire de se révolter, de conquérir une part de liberté et de ne pas aller à la guerre. Ils y vont pas volontairement la plupart du temps. Bon, il y a Achille qui se cache, peut-être que vous allez en parler. Paris aussi cherche à éviter la guerre, Ulysse y simule la folie. Donc tous, ils cherchent à éviter cela, mais le destin est plus fort qu'eux. Alors, et finalement,
1: on,
0: voilà,
1: on pense que les dieux sont toujours de toute puissance, mais enfin, il se trouve qu'Apollon se révèle un piètre amant, je vous cite. Aphrodite escomptait une nuit divine, elle fut médiocre. Le dieu Arché tirait trop vite, confondant performance et virtuosité, vigueur et volupté, et son goût obsessionnel pour la domination ne comblait guère la déesse de la sensualité, avide de variations et de changements de rôle qu'elle était.

0: La bande originale de Max Steiner du film Péplone, Hélène de Troie en 1956 avec Brigitte Bardot.
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0: Je suis avec Axel Jurkensen qui vient de publier chez Albin Michel Les Vaisseaux Noirs, un roman qui raconte les causes de la guerre de Troie. Alors parmi le nombre de musiques sur le sujet, j'ai choisi un péplum parce qu'il y a quand même un côté péplum dans votre roman. Dans tous les péplums, il y a des histoires d'amour et de sensualité. Alors là, comme vous y allez. Les parents de Paris, Pléné et Tétis, un homme et une sirène. La mère voulut que son fils soit immortel, on connaît l'histoire, elle le trempait dans le Styx en le tenant par le talon, mais vous avez choisi une autre version et c'est tant mieux. Sentiment encore, Achille et Patrocle, ils sont amants, comme dans la pièce Myrmidon d'Eschyle, ce que réfute Xénophon plus tard, vous optez pour cette incandescente homosexualité, pourquoi ?
2: Parce que
0: je viens de les citer, c'était deux amis contradictoires, l'un lunaire, l'autre solaire. Ouais. Et puis là, ils deviennent amants dans des pages très incandescentes, très belles d'ailleurs. Ouais. Et ils vont être amants jusqu'à la fin.
2: Oui, tout à fait. Je pense que l'histoire d'amour d'Achille et de Patrocle est la grande histoire d'Achille, à l'évidence, puisque Briseis, il n'y a aucun moment, même dans l'Iliade, où il ne se rapproche d'elle physiquement. Alors que... il partage sa baraque avec Patrocle. Patrocle joue un rôle très important dans les mythes. Évidemment, c'est pour ça que leur relation prend une telle part dans les mythes sur les prémices de la guerre de Troie. Donc sa grande histoire, et c'est celle qui le rend fou, la perte de Patrocle, c'est ce qui le fait sortir de toute sa mesure. Achille, c'est quelqu'un de sensible, d'humain, je le montre sous ses aspects, c'est un grand musicien, vous l'avez évoqué, un médecin, donc il soigne les corps et les âmes, finalement, grâce à l'enseignement du précepteur Chiron.
0: Il se travestit même en femme, il se travestit un moment donné, parce qu'il va jouer de la lyre, parce que sa mère lui dit il faut te cacher, donc il le met dans un gynécée.
2: Exactement. Donc il a une part de féminité très importante, totalement assumée, parce que, alors ça, c'est sa mère qui l'oblige quand même à s'enfermer sur l'île de Skyros pour surtout pas être recruté par les armées, mais enfin, il accepte et surtout, il fait preuve d'une telle grâce que nul ne va réussir à le confondre lorsqu'il est déguisé en femme. Donc il est totalement connecté à sa part de féminité, c'est quelqu'un de sensible et malgré tout, il va basculer dans une violence extrême, totale, pas à cause de la porte de la mort, pardon, de Patrocle, son compagnon. Donc j'ai beaucoup de mal à imaginer, peut-être que je crois difficilement à l'amour platonique aussi, surtout dans ce monde où la sexualité est quand même très importante. Hein, vous disiez, il y a un certain nombre de scènes, effectivement, bon, pas à l'excès, mais malgré tout, dans ces mythes, il y a beaucoup d'histoires liées à ça, et les dieux et les mortels, se régalent.
0: Vous régalez dans les scènes d'amour, autant que dans les scènes de combat, qui font écho l'une à l'autre.
2: Et c'est un monde où le sexe et la violence sont très présents, absolument.
0: Absolument. Ouais. Alors, on s'interroge sur le libre arbitre dans l'amour, parce que quand même Aphrodite, elle est partout dans cette histoire. C'est elle qui souffle sur les voiles, c'est elle qui décide. Je vais vous citer parce que c'est quand même épatant de voir Aphrodite qui est omniprésente. Cette fois, Hélène était ébranlée sous l'emprise d'Aphrodite qui lui insufflait le feu des passions. Sa bouche était devenue sèche. Elle avait soif de ce désir éperdu, de ce corps puissant qui rêvait d'inonder son corps comme la vague vient rafraîchir le sable brûlant, soif de ce beau regard embué de larmes dans lequel elle rêvait de se noyer. Et c'est encore une fois sous l'emprise d'Aphrodite.
2: Absolument. Les dieux jouent un rôle majeur dans tous les événements. C'est le cas aussi dans la suite de la guerre de Troie, mais dans tous ces événements, il y a Aphrodite effectivement, donc elle utilise de ses armes et pour insuffler l'amour, et elle va même un peu au-delà. Par moments, elle intervient aussi pour aider Paris lorsqu'il est en difficulté lors des jeux. C'est elle qui lui redonne de la vigueur, mais Athéna intervient constamment pour protéger Achille et Pélée. Héra intervient, elle, plus dans un côté vengeresse vis-à-vis de Paris, puisque c'est elle qui va faire en sorte qu'il subisse un naufrage avec Hélène une fois que Paris aura enlevé Hélène. Donc, les dieux sont omniprésents et jouent un rôle clé dans tous ces événements.
0: Et il y a quand même une question, c'est celle du consentement.
2: Le consentement d'Hélène, alors, il est très clair. Pour les auteurs antiques, eux, ils avaient tendance à condamner Hélène. Euripide en particulier, lui donne toute la responsabilité dans cette histoire. En réalité, on peut en avoir une vision bien plus contrastée, surtout si on reprend la vision que nous présente Homère d'Hélène, on voit bien qu'elle est, et ça elle l'exprime dans l'Iliade, elle est Paris. Et elle le est assez tôt, elle est sous un charme, mais pour le coup physique, c'est-à-dire ce que sa raison lui interdit de faire, son corps lui commande de le faire, elle est prisonnière d'un charme d'Aphrodite, c'est ce que racontent pour le coup tous les mythes liés à l'enlèvement d'Hélène, et du coup, elle est obligée d'aller vers Paris, donc elle consent. C'est pas un enlèvement au sens, voilà, il ne la retire pas de force, elle le suit, hein. Mais elle le suit parce qu'elle est effectivement sous l'emprise d'un charme. Et elle n'est pas du tout amoureuse, elle est consciente que c'est un type médiocre, c'est comme ça qu'elle le voit en tout cas au début.
0: Je vous cite, un homme sans principe, un opportuniste qu'elle haïssait au fond depuis le premier regard. Oui, qu'elle haïssait autant qu'elle l'aimait. Tout ce qu'elle souhaitait désormais, c'était s'imprégner du corps brûlant de cet être méprisable et magnifique et s'abreuver sans relâche à sa bouche menteuse mais délicieuse pour qu'il cesse de lui parler. Ce corps irrésistible, divin, elle voulait maintenant le serrer contre son sein et le garder entre ses cuisses, mais plus encore, elle désirait qu'il la désire, qu'il se colle à elle, l'écrase et la comble, l'empêchant de respirer. Donc il y a ce côté charnel très fort, et puis ce « je t'aime, je te hais ».
2: Oui, mais parce que à ce moment-là, elle se déteste aussi, elle s'en veut d'être partie, elle a quand même abandonné sa fille, hein, Hermione,
0: oui.
2: Âgée de 9 à 10 ans, elle s'en veut terriblement d'être partie comme ça, et comme elle méprise cet homme, mais qu'en même temps elle est possédée par son désir, elle se sent, je le dis un petit peu plus loin, à un moment donné, réduite. C'est un peu la première femme objet, Hélène, quand même. Donc elle se sent réduite à ce côté objet, et elle se déteste tellement à ce moment-là qu'elle veut presque être étouffée, tout en ayant ce désir fou, par les étreintes de cet homme.
0: Trois, toujours trois. Trois, la fascinante et la trompeuse qui l'avait prise dans ses raies. Trois, l'étincelante, dressée comme un phare brûlant au cœur de la nuit. Trois, l'orgueilleuse, la splendide, la guerrière, qui s'enfonçait dans ses entrailles, comme un dard empoisonné, prêt, toujours prêt, infuser son venin pour tuer. Terrible.
2: Terrible.
0: Et Troie est une malédiction.
2: Absolument.
0: Troie est une malédiction et ils y vont tous. D'ailleurs, ils n'ont pas envie d'y aller. Hein. Ulysse, il fait semblant d'être fou pour ne pas y aller. Ouais. Il laboure en reculant.
2: Absolument.
0: Achille, il se travestit en femme et il se planque dans une gynécée. Enfin, personne ne veut y aller. Troie l'incandescente. Et Troie, ça sera le massacre. Mais pour ça, il faut lire Homère, et non plus vous, vous avez donné Axel Jorgensen, merveilleux, Les vaisseaux noirs, chez Albin Michel, qui donne les causes de la guerre de Troie. Et puis si vous voulez aller plus loin, lisez Christophe Onodibio, qui sort L'Odyssée de l'Odyssée, tout ce que vous avez toujours voulu savoir sur les aventures d'Ulysse, sans avoir jamais lu Homère, c'est chez Grasset. Merci Alex Jorgensen, je rappelle votre roman, Les vaisseaux noirs, publié chez Albin Michel, qui révèle enfin ce qui s'est passé avant que la déesse chante la colère d'Achille, avant donc la toute première phrase de l'Iliade. Et c'est pas mal de le faire lire aussi à nos lycéens pour qu'ils comprennent mieux la mythologie et les grands récits qui marquent notre histoire. Merci Cédric Coba pour la réalisation. Merci également à François Dieudonné, Philippe Alpeuch, Camille Meyer pour la réussite technique de notre rendez-vous.
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6: Nous pensons être informés, mais influence et guerre informationnelle sont plus que jamais à l'œuvre dans nos démocraties. Dans un moment de post-vérité, les mises en récit sont devenues plus puissantes que les faits. Comment comprendre et investir ce nouvel espace de conflictualité. Pour en parler, nous avons la joie de recevoir Ludivine Relano. Issue du recrutement universitaire, la capitaine Ludivine Relano est lauréate du concours de l'école de guerre, gendarmerie, en 2024. Ses domaines de prédilection sont la communication publique et de crise, le management de l'information stratégique et les enjeux relatifs à l'influence. Des thématiques aujourd'hui au cœur de nos défis contemporains. Pour nous éclairer, Ludivine Relano s'exprime en son nom propre.

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1: Bonjour Ludivine Rolano.
2: Bonjour.
1: Est-ce que vous diriez que nous sommes vraiment mieux informés qu'avant ?
2: C'est ce que nous pourrions être tentés de croire. Depuis l'arrivée d'Internet, nous espérions une société plus éclairée, plus instruite, plus rationnelle aussi, qui a accès à davantage d'informations. Et c'est probablement pourtant l'une des idées les plus trompeuses de notre époque, parce que non, être exposé à plus d'informations, ce n'est pas être mieux informé. On vit aujourd'hui dans ce qu'on pourrait appeler une illusion de la connaissance. Chaque jour, on est submergé en fait, par un flux continu.
1: On a le nez sur nos téléphones.
2: Exactement. On reçoit tout le temps des notifications. Notre cerveau n'est plus capable finalement de trier, de hiérarchiser et d'analyser l'information. Résultat, ce n'est plus la vérité qui domine, c'est l'émotion. Alors on pourrait croire que les faits, les chiffres, les preuves rationnelles sont des piliers de l'opinion publique, il n'en est rien. Aujourd'hui, l'opinion publique va aller vers les contenus beaucoup plus polarisants qui font appel à l'émotion, à la colère, à la peur, qui tout de suite vont augmenter la viralité d'une information. Et les intelligences artificielles derrière et les algorithmes utilisent justement cette émotion pour développer encore plus leur contenu et nous perdre dans une sorte de brouillard de l'information.
1: Pourtant, le bon sens voudrait que quand on ressent une émotion, on fasse un pas de côté. On cherche à critiquer ou à se reposer, mais pas à être dans le clic immédiat.
2: Effectivement, mais cette infobésité, finalement, cette saturation informationnelle fait qu'aujourd'hui, les individus vont aller davantage vers l'émotion que la vérité, davantage vers l'instantanéité que le temps long, davantage vers la simplification que la complexité. Parce que le cerveau, d'abord, est un peu feignant. Donc dès lors qu'il est confronté à des situations complexes, il va chercher tout de suite à aller au plus simple.
1: Et recouper de l'information, ça prend du temps, ça prend des neurones, c'est fatigant.
2: Exactement. C'est pour ça qu'il est important quand même de croiser ses sources, de les vérifier, de s'assurer que l'information, elle est bien sourcée, elle est fiable et elle est factuelle. Parce qu'aujourd'hui, finalement, cette désinformation à laquelle nous sommes confrontés de plus en plus, elle n'est pas nouvelle. Ce qui est nouveau, c'est sa vitesse, c'est son ampleur et c'est sa sophistication.
1: Et alors, on a tous tendance à se croire malin, à se croire éduqué. Est-ce que finalement, à tort ou raison, bien sûr, est-ce que l'éducation permet de se préserver? Autrement dit, est-ce que les autres sont manipulés parce qu'ils manquent d'intelligence? C'est un peu facile comme prise de position, non?
2: Alors, effectivement, c'est une seconde idée reçue de penser que parce qu'on a un niveau scolaire ou une éducation assez aboutie, on peut échapper au phénomène de la désinformation. Non, nous sommes tous vulnérables, en réalité.
1: Tous.
2: Non pas parce que nous sommes naïfs, mais parce que nous sommes humains, déjà. Et donc, on peut facilement, et parce que l'intelligence artificielle générative, qui constitue quand même aujourd'hui plus de 50% de notre information sur les réseaux sociaux, est assez développée pour nous tromper. Elle est devenue beaucoup plus performante. Alors aujourd'hui, il y a des solutions qui existent, les watermarks par exemple, donc ces petits filigranes qui nous permettent de détecter plus ou moins facilement les deepfakes. Mais néanmoins, on est tous concernés par ce phénomène de désinformation. Et encore une fois, ce n'est pas par manque d'intelligence. C'est tout simplement parce qu'on est poussé par nos propres biais à croire certaines choses qui sont en réalité complètement construites.
1: Ludivine Rolano, dans vos travaux de recherche, vous avez mis en évidence que les récits sont devenus plus puissants que les faits. Comment expliquer ce qui peut sembler quand même une aberration? Les récits plus puissants que les faits?
2: Oui, alors effectivement, nous sommes des animaux de récits. Et donc nous sommes plus naturellement sensibles aux histoires. Depuis toujours, l'être humain, il apprend, il comprend et il retient à travers les récits. Notre cognition, elle se base sur des neurones miroirs qui fait que l'on va apprendre par imitation dès notre plus jeune âge.
1: Et on nous raconte des histoires dès notre plus jeune âge.
2: Exactement, une histoire, ça capte notre attention, oui. Ça va activer nos émotions. Et c'est pour ça d'ailleurs que le storytelling, comme on peut l'appeler, va être beaucoup plus prégnant sur nos esprits qu'une information factuelle, qu'un fait rationnel ou que des données chiffrées. Et donc même une histoire qui est fausse, finalement, on aura une capacité à la retenir plus facilement. C'est ce qu'on appelle le transport narratif, c'est faire appel à nos émotions, à des situations qui sont vécues par nos pairs et dont on va s'inspirer en fait dans notre propre vie, dans notre quotidien, et ça grâce à ces fameux neurones miroirs que j'ai évoqués tout à l'heure.
1: Le transport narratif, c'est extraordinaire comme expression.
2: En fait, c'est ce qu'on voit beaucoup dans les séries, par exemple, ou dans les films, où on a un héros qui a une mission à accomplir et qui va finalement, donc il y a un Graal à trouver, à aller rechercher, et qui va être confronté à de multiples difficultés dans son parcours, dans son histoire. Et nous avons cette intelligence à la fois situationnelle et émotionnelle de nous inspirer du comportement des autres dans les histoires qu'ils ont vécues, parfois même au maximum, jusqu'à penser qu'on a nous-mêmes vécu cette histoire. Et donc voilà, le récit, c'est un instrument puissant à la fois d'influence et quelque part aussi de conditionnement des esprits.
1: Donc notre caractère humain nous fait sensible au récit. Mais en quoi est-ce que cela est à prendre en compte dans ce qu'on appelle parfois la bataille des perceptions ? C'est une bataille des récits ?
2: Tout à fait, on peut parler de bataille des récits et de bataille des perceptions. On s'aperçoit qu'aujourd'hui, ce n'est plus celui qui dit vrai qui va nécessairement être cru ou écouté, c'est celui qui va raconter le mieux son histoire, même si cette histoire est fausse. La réalité, elle devient secondaire face à la perception que peuvent avoir des individus. Et cette bataille, elle va se jouer partout. Elle va se jouer dans le milieu politique, dans les médias et dans les réseaux sociaux. L'idée, c'est de influencer en fait les esprits pour les amener à adopter une attitude et à modifier leur comportement dans un sens qui nous est favorable et sans exercer de contraintes.
1: Alors, ces récits, ils prennent quelle forme ? C'est des mots, c'est des images, c'est des sons, c'est quoi ? C'est des scénario.
2: En fait, c'est tout ce qui fait appel à notre émotion, donc et à nos sens, bien entendu. Donc, ça peut être des images, bien sûr. Ça peut être des récits écrits qui se lisent. Ça peut être des livres. Tout ça, ça passe à travers différents vecteurs. On peut aussi parler de soft power, puisque l'influence se diffuse aussi par ce canal-là du soft power, par la culture, par exemple, par la gastronomie. Voilà.
1: Alors, si j'ai bien compris, ce qui compte, c'est pas de dire la vérité, mais c'est de bien raconter, éventuellement un mensonge. Mais c'est perturbant, ça, quand même. On a un héritage qui est l'héritage des Lumières, qui est l'héritage scientifique, où on cherchait le vrai. Et ça n'aurait plus d'intérêt. Mieux vaut une histoire fausse que la vérité. C'est perturbant.
2: Comme justement ces récits jouent souvent sur les peurs, sur les émotions négatives, sur les passions tristes, comme le dirait le sociologue Gérald Bronner, effectivement, l'être humain aura tendance à davantage considérer ces récits parce qu'ils polarisent, ils créent quelque chose chez eux, une émotion, et ils seront plus facilement attirés par ces contenus-là que par une information purement factuelle qui est forcément par nature plus difficile à retenir, à absorber et à intégrer par la cognition humaine. Donc c'est ça finalement cette bataille des perceptions, c'est une faculté à créer du faux contenu beaucoup plus facilement, beaucoup plus rapidement que tout simplement l'information factuelle qui elle va se diffuser plus difficilement parce que moins virale, et puis aussi parce qu'aujourd'hui on a des algorithmes qui vont favoriser des bulles informationnelles dans lesquelles on va s'enfermer.
1: Ludivine Rolano, ce que vous dites est assez effrayant. Épuisé par cette bataille des perceptions, est-ce que nous sommes en train de perdre finalement, avec ces bulles, le contrôle de notre espace informationnel ? Pour le dire simplement, on est parfois fatigué par tout ça.
2: Oui, effectivement, un Français sur deux déclare souffrir de fatigue informationnelle. Aujourd'hui, on voit les chaînes d'information continue qui passent en permanence de l'information. Or, trop d'informations va tuer l'information. Résultat, on observe en fait des comportements de fatigue mentale, de rejet, voire de fuite de l'actualité. Et puis surtout, à force de ne plus savoir quoi croire, ni qui croire, l'être humain finit par ne plus croire en rien. Et ça, c'est un vrai danger pour les démocraties.
1: Ça crée aussi une crise du système de la presse, parce que finalement, si on se détourne de tout ça, pourquoi acheter un journal ? Or, on a besoin de journaux dans une démocratie.
2: Tout à fait, et surtout d'une diversité également des médias, encore une fois, pour croiser les sources, pour vérifier l'information et faire preuve de discernement dans cette réception, dans cette absorption, dans cette consommation de l'information et d'esprit critique. Parce qu'aujourd'hui, on est dans une économie de l'attention qui devient marchande. Notre attention devient une ressource économique, une ressource financière, où des plateformes, des réseaux sociaux, des influenceurs, voire des acteurs politiques et économiques vont se battre pour capter notre attention, pour la monétiser, pour la marchandiser. Et finalement, encore une fois, on y revient dans cette compétition. Ça va être les contenus les plus émotionnels, les plus polarisants, les plus polémiques qui vont avoir le plus de succès, le plus de viralité. Et ça, les États étrangers qui pratiquent la désinformation l'ont bien compris.
1: Quand vous dites une économie de l'attention qui est devenue marchande, vous dire par là que notre temps d'attention est devenu un objet commercialisable. Ça produit du cash derrière, notamment à travers de la publicité, à travers des clics. C'est ça que vous voulez dire ?
2: Oui, oui, exactement. On voit aujourd'hui que les algorithmes connaissent de plus en plus nos habitudes, nos préférences, ce qui fait que nous pouvons facilement tomber dans des biais de confirmation qui vont nous amener vers des contenus qui confirment nos propres croyances sur les réseaux sociaux, voire avec des dangers, notamment je pense à TikTok, qui a irrigué nos démocraties et qui touche particulièrement la jeune population, avec du scroll infini, avec des bulles informationnelles dans lesquelles ils sont enfermés, et parfois des contenus qui peuvent amener à des états dépressifs. Finalement, notre population et notre jeunesse n'est plus protégée face à ces bulles informationnelles et à ces algorithmes qui contrôlent et qui dirigent l'information que l'on consomme. Hein. Et quand on fait le parallèle avec Douyin, hein, qui est l'équivalent donc TikTok en Chine, on s'aperçoit que là, en revanche, il y a par exemple 40 minutes de consultation de Douyin par jour pour les moins de 14 ans.
1: En Chine,
2: tout à fait.
1: Ici, c'est
2: voilà.
1: Open bar.
2: Et ici, c'est autant qu'on veut, en tout cas pour le moment. Hein. Et en Chine également, on ne peut pas consulter Douyin la nuit. Donc, il y a quand même des paramètres qui sont mis en place pour leur population et des contenus qui soient davantage éducatifs, voire patriotiques. Alors que, bon, pour nous, dans les sociétés démocratiques, et parce que aussi, nous avons une volonté de ne pas contrôler l'information et de laisser cette liberté à chacun de s'informer, il peut y avoir des écueils, voire des risques à cette liberté totale.
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1: Ludivine Rolano, la désinformation est-elle finalement devenue une arme contre les démocraties? C'est une guerre invisible, mais elle est permanente.
2: Oui, alors on parle effectivement de guerre informationnelle, voire de guerre hybride, avec des actions en fait qui sont exercées par des compétiteurs sous le seuil.
1: Alors qu'est-ce qu'on appelle sous le seuil? C'est une expression très particulière.
2: Oui, c'est-à-dire que on peut parler de sharp power, même plus encore. Ce sont des actions de manœuvres informationnelles qui sont comment dire, opérés par des États étrangers dans un but de déstabilisation de nos démocraties, ayant pour but de créer du doute, de la confusion, de la méfiance auprès des populations. C'est finalement un peu la guerre avant la guerre, comme le disait l'ancien chef d'état-major des armées. C'est, nous sommes dans une logique de compétition avec une guerre qui n'utilise pas des armes létales, mais des armes munitionnelles, informationnelles, à travers des vecteurs qui représentent l'arme. En fait, ce sont les réseaux sociaux, par exemple, en utilisant la poudre. La poudre, ce sont les faits, et la munition, qui est la fausse information, qui va irriguer, en fait, le débat numérique public.
1: Et quels sont les effets qui sont produits ?
2: Alors, les effets produits, c'est que la désinformation va déstabiliser nos démocraties en diffusant volontairement du faux, en créant artificiellement, en fait, des causes, des polarisations au sein de l'opinion publique, qui va de fait s'emparer de certains sujets polarisants, qui vont fracturer davantage la cohésion nationale, qui vont être influencés par les croyances qui irriguent, en fait, la sphère du numérique, et des croyances évidemment qui sont favorables à nos compétiteurs. Il faut savoir que il est quand même beaucoup plus difficile lutter contre une fausse information avec du debunking, par exemple, que de créer une fausse information en elle-même, puisqu'une fausse information, ça circule 6 fois plus vite qu'une information vraie, et qu'on va passer énormément de temps et d'énergie pour démonter ces fausses informations derrière.
1: Autrement dit, ce que j'entends, c'est qu'il y a des puissances étrangères qui se servent de thèmes qui ne sont pas nécessairement politiques pour polariser nos sociétés, pour, j'allais dire, hystériser le débat, c'est-à-dire en fait le rendre impossible. C'est une manipulation des échelles, à grande échelle, à laquelle nous assistons, en quelque sorte.
2: Oui, en effet. Elle s'exerce à tous les niveaux. Elle touche d'abord l'individu lui-même, qui, comme nous le disions tout à l'heure, s'enferme très facilement dans des bulles informationnelles, parce que lui-même est soumis à ses propres biais cognitifs, le biais de confirmation, le biais d'optimisme, le biais de représentativité, pour ne citer que cela. Mais c'est également à plus haut niveau, à l'échelle de la population. Et le danger, il est là, en fait. C'est que ces méthodes, ces modes opératoires d'attaque informationnelle vont fracturer notre cohésion nationale, et donc par là même la solidité de notre démocratie, à travers cette bataille informationnelle qui finalement agit encore une fois sous le seuil.
1: Le but, c'est de semer le doute.
2: Oui, le but, c'est de semer le doute. Et pourquoi ? Parce que, encore une fois, quand l'on doute de tout, on finit par ne plus croire en rien. Or, notre cohésion nationale, elle tient aussi parce que nous avons une parole institutionnelle qui nous rassemble autour de valeurs communes, autour d'une histoire partagée, autour d'un langage. Et qu'à partir du moment où on n'adhère plus à ces valeurs qui fondent le socle de nos démocraties, c'est finalement un début de déconstruction et de fragilisation, en tout cas, de nos sociétés.
1: Ludivine Rolano, comment résister à cette guerre de l'information ? J'allais vous dire, qui va nous défendre ?
2: Alors, la première réponse, elle est individuelle, d'abord.
1: C'est-à-dire, il ne faut pas trop compter sur les autres ?
2: Alors, elle est individuelle parce que c'est d'abord une action qui nous est personnelle, c'est celle de faire cet effort cognitif, encore une fois, de s'assurer de la fiabilité de la source, de faire marcher notre esprit critique, de se questionner, de faire preuve de métacognition, c'est-à-dire de penser sa façon de penser. C'est de comprendre comment notre cerveau fonctionne, c'est d'identifier nos propres biais, et c'est pas forcément d'accuser l'autre, parce que, encore une fois, on peut tous être victimes de désinformation. Et donc, ce qui est essentiel, c'est de faire cette éducation aux médias, et là on rentre dans une échelle beaucoup plus collective, puisqu'il y a quand même des choses qui sont mises en œuvre, notamment le CLEMI, en partenariat avec Viginum.
1: Qu'est-ce que c'est le CLEMI ?
2: Alors le CLEMI, c'est le centre de l'enseignement aux médias et à l'information, qui va proposer, notamment auprès de scolaires, mais pas uniquement, des séances de compréhension de la construction de l'information, de l'éthique aussi, du journalisme, et puis faire travailler sur la réflexion, sur le discernement, sur l'esprit critique face à l'information. Comment est-ce qu'on doit la recevoir, la comprendre, mais aussi la trier et l'analyser.
1: Vous avez parlé de Viginum aussi.
2: Oui.
1: De quoi s'agit-il ?
2: Alors, Viginum, qui a été créé en 2021 et qui dépend des services du Premier ministre, a pour mission de détecter, caractériser, attribuer, voire communiquer sur les ingérences numériques étrangères qui viennent polluer le débat public et donc qui, par là, vont fragiliser à travers des manœuvres informationnelles étrangères et des modes opératoires d'attaque notre démocratie. Et ça, on l'a vu notamment depuis 2014 avec tous les processus de désinformation mis en place dans le cadre d'élections politiques.
1: Et peut-être que pour faire face à cette désinformation, il faut aussi réhabiliter le dialogue, le langage.
2: Oui. Et en cela, je voudrais quand même faire une distinction entre l'information, qui va être finalement une donnée pure, et la communication, qui, elle, va instaurer une relation, un lien, en fait, un dialogue entre les personnes. Quand le dialogue disparaît entre les individus, quand les débats ne sont plus possibles, quand il y a trop de polarisation, de fracture sociale dans une société, encore une fois, les démocraties s'effondrent, ou en tout cas se fragilisent. Finalement, le dialogue, c'est notre capacité à être à la fois émetteur, mais également récepteur, c'est-à-dire à s'écouter, à confronter des idées, mais sans se détruire. Et ça fait une vraie différence.
1: Il faut poser des questions plutôt qu'imposer des certitudes.
2: Oui, c'est se poser des questions, c'est aussi faire preuve de rétro-jugement. On le voit dans un film, moi, que j'aime beaucoup, qui s'appelle « 12 hommes en colère » de Sidney Lumet, et qui justement va questionner. C'est-à-dire que finalement, ce ne sont pas tant les réponses qui vont être importantes que la capacité à poser les bonnes questions. Et par les bonnes questions, c'est tout simplement notre capacité à analyser, à réfléchir.
1: Ludivine Rolano, pour conclure, dans ce monde où l'information est partout, mais où la compréhension devient de plus en plus rare, c'est quoi la vraie liberté ?
2: Finalement, pour conclure, je dirais que la vraie liberté, c'est d'avoir accès, évidemment, à l'information, et ça, c'est un véritable progrès, mais c'est savoir surtout la critiquer, l'analyser, mieux la comprendre et lui donner du sens. Ça, c'est essentiel. Parce que, au final, les stratégies d'influence, l'intelligence artificielle, l'accès à l'information sur Internet, ce ne sont pas des mauvaises choses. Ce qui est problématique, c'est la façon dont on utilise ces progrès-là, parfois à des fins malveillantes.
1: Oui, et je pense qu'on peut tous, quand on sent qu'on est pris par l'émotion avec une information, faire un petit pas de côté. Parce que quand l'information génère de l'émotion, ça peut être légitime, bien sûr, mais l'émotion, ça n'a jamais permis au cerveau de fonctionner de façon efficace. L'émotion, c'est l'émotion. On a tous droit à l'émotion, on est d'accord là-dessus. Mais il ne faut pas mélanger les genres.
2: Oui, effectivement, il faut se méfier finalement de nos propres émotions et toujours prendre le temps de réfléchir et d'analyser une information, c'est essentiel.
1: Merci infiniment, Ludivine Rolano. Je signale que sur le site diploweb.com, vous trouverez de nombreux documents de référence dans le dossier géopolitique consacré à la désinformation. Un grand merci à Ludivine Rolano, également à notre réalisateur Cédric Coba. Planisphère recevait la capitaine Ludivine Relano, lauréate du concours de l'école de guerre gendarmerie en 2024. Elle s'exprimait en son nom propre. Chères auditrices, chers auditeurs, merci de votre fidélité. Pensez à partager le podcast, c'est fait pour. À la semaine prochaine pour une nouvelle émission de Planisphère.

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0: Enfin une bonne nouvelle, Béatrice Soltner.
2: Jésus est né à Bethléem, petite bourgade signifiant la maison du pain, dans une mangeoire, nous dit l'évangéliste Luc. Ne nous étonnons donc pas de l'entendre nous inviter à le manger dans l'évangile de ce dimanche. Jean nous fait entendre les paroles que Jésus prononce à la synagogue de Capharnaüm devant un public déconcerté. Offrir sa chair et son sang à consommer a de quoi surprendre, scandaliser. Et pourtant, à entendre Jésus, il en va de la vie même de l'homme, de cette vie en abondance que Dieu promet à chacun d'entre nous. Pour commenter cet évangile, je reçois Emmanuel Gobillard. Bonjour.
3: Bonjour.
2: Vous êtes évêque auxiliaire dans le diocèse de Lyon. Nous écoutons la parole chez Jean, chapitre 6, versets 51 à 58.
4: Après avoir nourri la foule avec 5 pains et 2 poissons, Jésus disait « Moi, je suis le pain vivant qui est descendu du ciel. Si quelqu'un mange de ce pain, il vivra éternellement. Le pain que je donnerai, c'est ma chair, donnée pour que le monde ait la vie. » Les Juifs discutaient entre eux. « Comment cet homme-là peut-il nous donner sa chair à manger ?» Jésus leur dit alors « Amen, amen, je vous le dis. Si vous ne mangez pas la chair du Fils de l'homme, et si vous ne buvez pas son sang, vous n'aurez pas la vie en vous. Celui qui mange ma chair et boit mon sang a la vie éternelle, et moi, je le ressusciterai au dernier jour. En effet, ma chair est la vraie nourriture, et mon sang est la vraie boisson. Celui qui mange ma chair et boit mon sang demeure en moi, et moi, je demeure en lui. De même que le Père qui est vivant m'a envoyé, et que moi je vis par le Père, de même aussi, celui qui me mangera vivra par moi. Tel est le pain qui descend du ciel. Il n'est pas comme celui que vos pères ont mangé. Eux, ils sont morts. Celui qui mange ce pain vivra éternellement.
2: Emmanuel Gobillard, il nous faut resituer avec vous le contexte dans lequel Jésus prononce ces paroles très fortes. C'est juste après la multiplication des pains.
3: Oui, voilà. Dans Saint Jean, on a quand même un long développement sur la question de la vie. Je le dis parce qu'on verra qu'il y a un parallèle assez fort aussi avec la Samaritaine, qui est 2 chapitres avant, de grands parallèles avec la Samaritaine. On a l'impression qu'il avance étape par étape, le Seigneur, jusqu'au mystère pascal, jusqu'au grand discours à la scène. Et le message qu'il a à nous donner, c'est « Je suis la vie ». Je suis la vie. On le verra aussi par exemple, les sarments et la vigne. Toutes ces images sont très, très fortement utilisées dans Saint Jean pour nous montrer qu'il faut être uni à lui, il faut s'unir à lui, il faut demeurer en lui pour pouvoir porter du fruit. Et c'est vraiment aussi le sens de ce texte. Donc, le contexte, il utilise quelque chose qui est de la vie quotidienne, voilà, une querelle, une discussion pour nous donner un enseignement d'une force incroyable qui dépasse d'ailleurs tout ce que les Juifs de l'époque peuvent en comprendre.
2: Il parle d'un pain de vie, contrairement à la manne qui a été donnée au Père, un petit peu plus tôt dans ce grand discours.
3: Alors, pour expliquer ce genre de texte, il faut quand même revenir sur ce que c'est que le langage symbolique. Le langage symbolique, souvent on dit « Ah, c'est symbolique, donc c'est pas vraiment réel. C'est juste dans les idées, c'est dans l'air, c'est dans... » Voilà. Et en fait, le langage symbolique, il utilise quelque chose de très fort, de très réel, de très concret, justement. Il a été utilisé avec la Samaritaine à partir de l'eau, et cette eau, elle nous rappelle quelque chose qui est beaucoup plus grand, beaucoup plus fort. Le langage symbolique, il utilise des termes très concrets pour nous dire une réalité qui dépasse infiniment la matérialité du terme. Je dirais que le langage symbolique est vraiment d'une vérité incroyable.
5: Et très propre à Jean, puisque la naissance n'est pas que la naissance biologique chez Jean, on le voit avec Nicodème. L'eau n'est pas que l'eau biologique, on le voit avec la Samaritaine. Donc lui, il a un peu cette spécificité-là.
3: Oui, oui, oui. Mais elle est aussi l'eau biologique. C'est-à-dire que dans le langage symbolique, la signification n'exclut pas la réalité de ce que vivent les gens, en fait. Hein, mais c'est à partir de ce que vivent les gens, à partir de l'expérience qu'ils ont du pain, par exemple, ou de la chair, qu'il va faire son développement.
5: Ce qu'on peut dire aussi, c'est que contrairement aux autres évangélistes, Jean ne raconte pas la scène à proprement parler. Hein. Il y a le lavement des pieds chez lui. Par contre, il y a un long discours sur l'Eucharistie.
3: Voilà. Alors moi, j'aime bien vraiment montrer comment ce chapitre 6, il est presque le pendant hein, de la Samaritaine. Je parle beaucoup de la Samaritaine parce qu'on a exactement la même chose que dans la Samaritaine. Par exemple, on commence par un étonnement de la Samaritaine. Comment, toi, tu es juif, tu me demandes à boire à moi. Et puis, l'étonnement des Juifs ici en Jean 6. Comment es-tu arrivé ici? Une interrogation, une réponse qui dépasse totalement la question, en fait, de Jésus à chaque fois. Un déplacement. Il parle de la vraie vie, de la vie éternelle. Il te donnerait l'eau vive, il dit à la Samaritaine. Et en Jean 6, la nourriture qui demeure jusque dans la vie éternelle. Donc, la question de la vie qui dépasse tout. Et puis, alors ce qui est vraiment, moi, je trouve très étonnant, c'est la référence au Père. D'abord, au Père au singulier, notre Père Jacob. Nos pères ont creusé ce puits, nos pères nous ont dit que la manne, comme vous disiez tout à l'heure, et puis finalement la référence au Père au singulier avec un grand P, comme si la vie était par Jésus recentrée sur l'union à Dieu et comme s'il y avait une unité profonde de toute la parole de Dieu autour de cette question de la vie.
5: Reprenons avec vous cet évangile, Jésus dit « Moi je suis le pain vivant qui est descendu du ciel, si quelqu'un mange de ce pain, il vivra éternellement. »
3: Alors moi j'aime beaucoup la dimension très concrète de ce que dit Jésus à chaque fois, il parle de ce qu'on connaît, de ce qu'on sait, il nous déplace bien sûr, mais parfois je me dis « le pain, qu'est-ce que c'est le pain ?» C'est la nourriture de base, bien sûr, et quand je mange du pain, qu'est-ce qui se passe quand je mange du pain ? Eh bien quand je mange du pain, le pain il vient dans mon estomac, et puis mon estomac va digérer ce pain, et ce pain va aller par le sang dans chacune de mes cellules. Et finalement, ce pain vient infuser, informer, vient rejoindre chacune de ces cellules. Et si je me dis que ce pain, c'est Jésus, eh ben je me dis tout simplement que manger Jésus, ça veut dire, en fait, me laisser infuser par Jésus, enfin, rejoindre par Jésus jusqu'à la plus petite de mes cellules, sous-entendu aussi jusqu'à n'importe quelle plus petite action de ma vie. C'est-à-dire que Jésus vient me rejoindre dans tout ce que je suis corporellement, mais aussi dans toute ma vie. Voilà, il y a toujours ce déplacement dans les deux sens.
5: Alors, vie biologique, mais pas que, puisqu'il est question ici de vie éternelle. C'est quoi l'éternité pour vous ?
3: Alors, l'éternité, c'est d'abord, c'est surtout maintenant, c'est surtout le présent. Quand je parle d'éternité, j'aime rappeler que Dieu est l'éternel présent. Donc, le passé ou l'avenir, pour lui, ça n'a pas beaucoup de sens, on va dire, mais c'est l'éternel présent. Donc, l'éternité, c'est absolument maintenant. Et ça rejoint notre texte. Hein. On peut revenir aussi sur le terme de chair. Hein. Ça, c'est un terme très important qui est aussi dans ce texte. Hein. Le pain que je donnerai, c'est ma chair. Et dans Saint Jean, la chair, ça ne veut pas dire seulement la viande, hein, excusez-moi de ce mot, mais ça veut dire toute la vie, justement. Toute la vie, mais la vie maintenant. C'est la vie en tant qu'elle se donne, en tant qu'elle est concrète. Jésus, il donne sa vie dans sa chair et à la passion, verra. Sa chair, elle est humiliée, sa chair, elle est meurtrie, sa chair, elle est donnée. Et c'est donc toute sa vie qui est donnée. Et je peux pas donner ma vie de manière dans mon imaginaire, quoi, en se disant tiens, demain, je donnerai ma vie, ou bien je donne ma vie en pensée. Non. Ma vie, je dois la donner dans ma chair, c'est-à-dire dans ma vie, dans l'expérience concrète que je fais, c'est ce que fait Jésus. Donc, la vie éternelle, c'est maintenant.

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1: Emmanuel Gobillard, nous regardons avec vous l'évangile de ce dimanche. On lit au tout début de l'évangile de Jean, dans le prologue, le Verbe s'est fait chair, il a habité parmi nous. Au fond, la parole qui est Dieu se fait homme et il nous donne, par l'Eucharistie, qui il est ?
2: Oui.
1: Par le corps ?
2: Par le corps, alors... Franchement, il y a le mot chair, hein, et la chair, ça dit plus que le corps. En fait, il faudrait juste s'arrêter. Alors, c'est très différent en saint Paul et en saint Jean, la chair. En saint Paul, ça a une connotation un peu de péché.
1: Ah, et les œuvres de la chair.
2: Voilà, les œuvres de la chair. Mais ici, ça peut pas être du domaine du péché, puisque le Verbe s'est fait chair. Or, il s'est pas fait péché au sens où il n'a pas péché. Hein, il a pris sur lui notre vie. Et pour Jésus, dans la parole de Dieu, dans saint Jean, la chair, c'est vraiment notre vie qui se donne. C'est-à-dire qu'il y a la notion du don. Il y a la notion de la transmission dans la chair. Il y a la notion de l'unité de la personne aussi. C'est un peu dans une conception un peu plus hébraïque, c'est toute la personne. Ça n'est pas que mon corps, c'est plus que mon corps.
1: C'est aussi le comportement, la psychologie,
2: voilà, c'est tout ça.
1: L'histoire,
2: oui,
1: les gestes.
2: C'est tout ce que je suis. C'est tout ce que je suis et je ne peux pas être autrement que cela, parce que je suis un homme. Et quand le Verbe se fait chair, c'est-à-dire qu'il prend toute notre humanité, pas seulement sa dimension corporelle, mais sa dimension psychologique, spirituelle, sa vie aussi, dans la dimension dynamique aussi. C'est-à-dire que la chair, c'est aussi quelque chose qui bouge dans saint Jean, qui aime.
1: Et alors cette chair, elle est donnée pour le monde. Là encore, ça n'est pas tout à fait la même signification que Paul, qui parle du monde comme cette difficulté finalement à aimer Dieu, à être avec Dieu hein, dans le monde. Mais alors, pour Jean, ça a une autre signification, le monde.
2: Alors pour moi, le rapport entre Dieu et le monde, c'est un rapport de relation. La relation est beaucoup mise en valeur chez saint Jean. C'est-à-dire que pour qu'il y ait don, il faut qu'il y ait relation. Et si Dieu se donne au monde, il faut qu'il y ait la relation entre Dieu et le monde. Donc s'il y a trop d'opposition, s'il y a trop de méfiance vis-à-vis du monde, il ne peut pas y avoir de relation. Dans saint Jean, le monde, c'est cette réalité qui doit accueillir Dieu, et c'est cette réalité à laquelle Dieu se donne lui-même. C'est-à-dire, en fait, c'est chacun d'entre nous, hein, le monde.
1: Ouais, c'est l'alliance hein, qui doit être conclue entre l'homme et Dieu depuis le début hein, du Premier Testament, mais qui vraiment est incarnée avec la venue du Christ.
2: Voilà, et justement, cette relation, elle trouve sa plénitude dans l'incarnation. Il vient nous aimer, quoi. Il vient nous se donner. Et l'amour, c'est pas seulement pareil dans l'imaginaire hein, pour saint Jean. C'est vraiment un don concret. C'est vivre ses commandements, c'est-à-dire s'engager, se donner.
1: Alors que Jésus prononce ces paroles très fortes sur sa chair, donc qu'il donne au monde pour avoir la vie, la suite du passage de cet évangile chez Jean au chapitre 6 indique le questionnement hein, des interlocuteurs, puisque les Juifs discutaient entre eux comment cet homme-là peut-il nous donner sa chair à manger. On peut comprendre leur étonnement.
2: Oui, à partir du moment où on en reste un peu au premier niveau, c'est-à-dire au niveau uniquement matériel, on a du mal à comprendre ce que ça veut dire. Et comme beaucoup de passages dans saint Jean, on découvre ce que ça veut dire, j'allais dire, à la fin, dans le mystère pascal. Tout ça se trouve son achèvement dans le mystère pascal. Moi, j'aime beaucoup utiliser la spiritualité d'Antoine Chevrier pour expliquer ça. Antoine Chevrier, il aime beaucoup utiliser le prêtre manger. Alors quand je dis le prêtre manger, ça veut dire chacun de nous. Hein. Attention, c'est par le baptême qu'on est incorporé au Christ. Et donc, parfois, on doit se donner au point de ne plus s'appartenir.
1: Mais comme le grain qui ne s'appartient plus dans la pâte.
2: Voilà, c'est ça. Même, on peut aller plus loin. Hein. Le grain, d'abord, avant d'aller dans la pâte, il va dans la terre, dans l'obscurité, dans la difficulté, parfois même dans la souffrance. Il éclate, le grain. Il sort de lui-même. Le mouvement du grain, c'est de sortir de lui-même. Et dans cette expression de la chair qui est mangée, il y a « je ne m'appartiens plus ». Je me donne totalement à vous. Je suis dépendant de vous. Je suis totalement vulnérable, ça veut dire ça aussi.

0: vous ne buvez pas son sang, vous n'aurez pas la vie en vous. Déjà, le Amen, Amen, je vous le dis, c'est une expression qu'on retrouve de temps en temps, qui signe l'importance là de ce qui va être dit.
1: Oui, alors on peut même faire un parallèle entre la vérité et la vie hein, chez saint Jean. Amen, amen, ça veut dire, on le traduit souvent par en vérité, hein, c'est vrai, c'est du solide, ça veut dire c'est du solide en fait, c'est du solide. Et là, il est sur une parole de vie, si vous ne mangez pas, si vous ne buvez pas, vous n'aurez pas la vie.
0: Alors, il était question de chair, et puis là, le sang, hein, le sang du Fils de l'homme. Dans la Bible, le sang, c'est très important, signe de vie. Hein.
1: Oui, c'est la vie, c'est aussi le don, c'est la vie donnée, c'est la vie qui s'écoule lorsqu'elle est livrée. Là, il y a une vraie référence pour nous hein, à l'Eucharistie.
0: À l'Eucharistie.
1: Je pense dans deux dimensions, en fait, qu'il faut rappeler. Peut-être qu'on peut les retrouver dans la dimension de la chair et du sang, du pain et du vin. C'est la dimension du sacrifice. Dans la messe, il y a toujours une dimension du sacrifice qui a été plus mise en valeur, par exemple, dans le Concile de Trente et dans la messe ancienne. Mais c'est aussi un mystère d'amour, un mystère d'unification, d'unité, qui est peut-être plus rendu dans le pain. J'ai dit que le pain était digéré et que le Seigneur voulait s'unir à nous, en fait. Il s'unit à nous à travers le fait qu'il est assimilé par nous. Et donc, dans la messe, il y a aussi cette dimension unitive, comme Dieu époux, qui s'adresserait à son épouse pour l'aimer, pour lui ouvrir ses bras. Et ça, c'est plus la dimension de la messe de Paul VI, par exemple. Bienheureux les invités aux noces de l'agneau. Voilà. Donc, il y a toujours les deux dimensions dans la messe. Dimension sacrifice et dimension unitive, dimension de la charité et de l'amour. Et il faut pas perdre les deux. Et on a l'impression dans cette phrase qu'il y a vraiment les deux qui sont signifiés. Le sang plus dans la dimension du sacrifice et pain et la chair plus dans la dimension du don et donc de l'amour.
0: Donc là, Jean ou la communauté joannique fait allusion à l'Eucharistie qui fondait les premières communautés chrétiennes. Il y a une relecture de la vie de Jésus à travers cette Eucharistie qui était célébrée.
1: Oui, alors il faut insister, mais vous l'avez dit, hein, sur le fait qu'il n'y a pas d'institution de l'Eucharistie dans saint Jean. On a l'impression que c'est ce discours-là que rappellent les premiers chrétiens quand ils parlent de l'évangile de saint Jean. Et à la place, il y a le lavement des pieds. Moi, je trouve que c'est très signifiant, hein, significatif de se dire ben, l'Eucharistie, elle se poursuit dans le service. Quoi. Le sens de l'Eucharistie, c'est le don de soi, c'est le don du Christ à chacun d'entre nous qui doit se poursuivre dans le don de chacun d'entre nous aux autres. Et je pense que c'est très vrai, c'est très signifié aussi dans les Actes des Apôtres, dans la première communauté chrétienne, le fait qu'on ne peut recevoir la vie du Christ sans la donner à notre tour par le don de notre vie.
0: Il est question ensuite de la résurrection. Hein. Celui qui mange ma chair et boit mon sang a la vie éternelle, moi je le ressusciterai au dernier jour.
1: C'est à nouveau la question de la vie. Tout cela, eh ben, le Seigneur le fait pour que nous ayons la vie. Dieu, c'est le Dieu de la vie, il est là pour que nous vivions, et pour que nous vivions, il faut qu'il se communique à nous. Dieu, par l'incarnation, vient jusqu'à nous, il se communique, il se donne, il nous donne la vie, et cette vie, elle est éternelle, puisque lui, et qu'on l'a dit, l'éternel présent, à partir du moment où je communie à sa vie, alors j'entre dans son mystère. Il y a aussi le terme demeurer qui revient souvent dans saint Jean, hein. Le Seigneur s'invite, va planter sa tente parmi nous, va demeurer parmi nous, pour que nous puissions demeurer au cœur de Dieu. Hein, et donc, il partage notre vie, j'allais dire futile, notre vie qui se termine, qui a une fin, notre vie finie, pour nous introduire à la vie éternelle, à la vie infinie. Et c'est par le mystère pascal, surtout, que se réalise ce grand changement, ce grand échange.

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1: Emmanuel Gobillard, vous parliez du verbe demeurer. Alors on va le retrouver justement à la fin de cet évangile. Celui qui mange ma chair et boit mon sang demeure en moi, moi je demeure en lui. De même que le Père qui est vivant m'a envoyé et que moi je vis par le Père, de même aussi celui qui me mangera vivra par moi. Donc ce verbe demeurer, c'est un peu une clé de voûte hein, chez Jean, on le retrouve de nombreuses fois. Tout l'enjeu finalement, c'est de vivre relié au Fils qui nous introduit à la relation plus étroite au Père.
2: Oui, c'est le mystère de l'amour. Hein, quand j'aime quelqu'un, je veux être uni à la personne que j'aime. Moi, j'aime bien aller jusqu'au bout hein, des comparaisons, la dimension très concrète. Comme si ce que nous vivions de l'amour, y compris dans l'amour corporel, dans le don des corps, eh ben, c'était

0: chose qui ressemblait au mystère de Dieu, comme si c'était un cadeau que Dieu nous faisait de se donner totalement. Et on le vit aussi à la messe, puisque là, il est question d'Eucharistie. Jésus est très humain, il nous aime tellement qu'il a envie de s'unir à nous et s'unir à toute l'humanité, pas à une seule personne, pas de manière exclusive à un tel, mais à tous. Et il a choisi ce mystère de l'Eucharistie pour que nous soyons unis. Et ici, dans cette phrase, il y a vraiment la dimension unitive, celui qui demeure. L'amour, c'est pas seulement un instant, il y a une dimension d'éternité, il y a une dimension de durée, il y a une dimension de fidélité. Il dit quelque chose de sa fidélité à l'égard de chacun de nous dans cette phrase.
1: Emmanuel Gobillard, nous avons lu l'évangile de ce jour. En quoi, finalement, c'est une bonne nouvelle pour nous qui vivons aujourd'hui? Certains d'entre nous ne vont peut-être pas, justement, à la messe régulièrement. Ces mots peuvent paraître étranges, finalement, quand on les lit et qu'on n'est pas des fidèles de la messe.
0: Alors, pour moi, il y a une double bonne nouvelle. D'abord, la première bonne nouvelle, c'est qu'il y a un lien très profond entre l'amour de Dieu et l'amour du prochain. Tout le texte de Saint Jean autour de l'Eucharistie, autour du pain de vie, autour du lavement des pieds aussi, hein, nous dit cela. C'est-à-dire qu'en fait, Dieu se donne à nous pour que nous prolongions ce don dans la charité à nos frères. Donc, la bonne nouvelle, c'est que on ne peut pas aimer Dieu sans aimer son prochain. Moi, je trouve que c'est une vraie bonne nouvelle.
1: Mais en même temps, ça n'est pas forcément dit dans le texte, la notion de charité.
0: Alors, pour moi, elle est dite dans le mouvement même de Dieu qui nous appelle à nous donner. C'est-à-dire que quand on parle de chair, quand on parle de demeurer, quand on parle de se donner, c'est nécessairement pour les autres, quoi. Pour le monde, pour les autres. On reçoit l'Eucharistie pour se donner aux autres.
1: Donc on ne peut pas aller communier juste pour son confort personnel.
0: Voilà, c'est ça. Et pour moi, c'est une très bonne nouvelle. On n'est pas tourné vers soi, on est toujours tourné vers les autres. Et en même temps, la deuxième bonne nouvelle, elle paraît presque contradictoire, c'est de dire, attention, la fécondité, elle ne se limite pas à l'efficacité. C'est-à-dire que je suis uni au Père, je suis uni au Christ dans l'Eucharistie, dans le don qu'il fait de sa vie. Et ma vie, elle a un sens très profondément. Je peux me donner de manière très simple. Ce n'est pas nécessairement une action concrète. Moi, je pense beaucoup aux gens qui ne peuvent plus agir, qui sont dans les hôpitaux, qui sont dans les maisons de retraite, etc. Et ben le simple fait de se donner très simplement, de manière toute humble, ça a une fécondité incroyable. Et donc, ça dépasse toutes nos efficacités, entre guillemets, et c'est aussi le sens du mystère de la croix hein, qui est exprimé dans ce texte. Le mystère de la croix, c'est une inefficacité apparente qui, en fait, a une énorme fécondité. Donc, on peut tous vivre de cette fécondité. C'est pas parce qu'on est très doué à faire ceci ou cela. Non, tout le monde peut vivre de cette magnifique fécondité qui nous est donnée par l'Eucharistie.
1: Le fait que Dieu se donne sous des éléments finalement très pauvres, du pain, du vin, éléments simples, qu'est-ce que ça nous dit de Dieu, ça?
0: Ça nous dit qu'il ne faut pas avoir peur de lui, qu'il s'abaisse jusque-là. C'est aussi un point d'achoppement d'ailleurs, hein, parce qu'on voit que les disciples, après le discours du pain de vie, se détournent de lui.
1: Voulez-vous ne partir, voilà, dit-il bah
0: oui,
1: à ses disciples.
0: Il y en a qui partent, à la différence de la Samaritaine d'ailleurs, mais il y en a qui partent parce que là, ce discours-là, il est très dur à entendre. C'est aussi le cas pour d'autres religions, hein. C'est un point d'achoppement avec les musulmans, le fait que Dieu s'abaisse, c'est incompréhensible pour beaucoup. Il y a comme une spécificité quand même du mystère chrétien, dans la crèche, dans la croix et dans le pain, dans l'Eucharistie, comme dirait Antoine Chevrier. C'est vraiment les trois grands abaissements du Fils de Dieu. Donc, pour qu'on n'ait pas peur de lui, pour que l'amour soit premier, pour que ce qui soit premier, ça soit pas d'abord la puissance au sens d'une hauteur inaccessible, mais la puissance au sens d'une... Celui qui est puissant, c'est celui qui arrive à agir. Et c'est par cette faiblesse-là, par cette humilité, que le Seigneur agit, en fait, parce qu'il se laisse accueillir par chacun de nous. Personne ne peut avoir peur d'un morceau de pain, entre guillemets.
1: Mais comment comprendre ce mystère? Alors, on appelle ça mystère dans l'Église. Il faudrait que vous nous éclairiez sur ce mot, justement. On dit le mystère. L'Eucharistie, c'est un mystère. On ne peut pas, avec sa raison, expliquer.
0: Alors, en fait, oui.
1: Qu'est-ce que vous diriez là-dessus à nos contemporains qui se disent « Mais qu'est-ce que c'est que cette histoire, au fond ?»
0: Alors, en fait, c'est le mystère est très explicable. D'ailleurs, on vient de l'expliquer. Enfin, on vient de donner une explication. Mais son explication, elle dépasse tout ce qu'on peut comprendre, tout ce qu'on peut imaginer. C'est-à-dire qu'elle va beaucoup plus loin. Hein, moi, j'aime plutôt expliquer le mot mystère par profondeur. Voilà. On peut jamais réduire le mystère de l'Eucharistie à ce que je vais en dire, à ce que je vais en comprendre. Il est infiniment plus grand que tout ce que je peux en comprendre, mais je peux en comprendre quelque chose. Parce que le Seigneur est venu pour se faire comprendre quand même, pour se faire connaître, pour se communiquer. Donc, il y a une dimension compréhensible, mais ça nous dépasse quand même infiniment, puisque ça nous introduit à un mystère qui justement, est celui de Dieu, et nous ne sommes pas Dieu, mais nous sommes invités à y participer, à cette vie de Dieu. Donc, on en comprend quelque chose sans en épuiser la totalité.
1: Et on entend aussi la parole de Jésus qui dit « Heureux sont les petits qui vont comprendre alors que les sages ne comprennent pas ». Parce qu'on pourrait aller avec sa sagesse, sa raison pour essayer de décortiquer ces paroles de Jésus. « Prenez mon corps, mangez mon corps ». Et lui nous dit « C'est pas forcément par la tête ».
0: Ben oui, alors non, je pense qu'à travers les petits, les faibles, les pauvres, les savants, les orgueilleux, cette opposition, il y a surtout que les savants, entre guillemets un peu les orgueilleux quand même, ils croient savoir. Donc ils s'imaginent qu'ils mettent Dieu dans leur tête, quoi, qu'ils comprennent tout de Dieu. Hein, ils réduisent Dieu à ce qu'ils peuvent en comprendre. Alors que le pauvre, l'humble, jamais il ne réduira Dieu à ce qu'il peut en comprendre. Il sait que le mystère le dépasse complètement. Ça ne veut pas dire qu'il ne peut pas comprendre des choses. Au contraire, il comprend beaucoup mieux qu'il accepte de ne pas pouvoir tout comprendre. Et c'est un chemin de progression, l'humilité. Alors que l'orgueil, c'est un chemin de régression, hein, et de recul. Donc c'est plutôt dans ce rapport-là. Hein. Moi, je pense que tout est compréhensible du mystère de Dieu, à notre mesure. Et justement, il faut se dire, j'en comprends quelque chose, et c'est déjà pas mal. Et je peux avancer petit à petit dans la compréhension de ce que c'est que le mystère, mais je n'atteindrai jamais la totalité. Il n'y a que les très orgueilleux qui s'imaginent qu'ils vont atteindre la compréhension du mystère de Dieu.
1: Merci à vous. Emmanuel Gobillard, pour ceux qui veulent relire l'évangile que nous avons lu, c'est chez Jean, chapitre 6, versets 51 à 58. Merci à Xavier François, à la technique.

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Évangile de Jésus-Christ selon saint Jean. À l'heure où Jésus passait de ce monde à son Père, les yeux levés au ciel, il priait ainsi. Je ne prie pas seulement pour ceux qui sont là, mais encore pour ceux qui accueilleront leurs paroles et croiront en moi. Que tous, ils soient un comme toi, Père, tu es un en moi et moi en toi. Qu'ils soient un en nous, eux aussi, pour que le monde croie que tu m'as envoyé. Père juste, le monde ne t'a pas connu, mais moi je t'ai connu, et ils ont reconnu, eux aussi, que tu m'as envoyé. Je leur ai fait connaître ton nom, et je le ferai connaître encore, pour qu'ils aient en eux l'amour dont tu m'as aimé, et que moi aussi, je sois en eux.

Seigneur, tu nous dis, ne crains pas, je suis avec toi. Ne crains pas, je t'ai racheté. Par ton nom, je t'ai appelé, ne crains pas. Tu es à moi et nous mettons en toi toute notre confiance. Donne-nous de connaître le Père et viens aimer en nous pour que nous demeurions dans l'amour tous les jours de notre vie. Amen.

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1: Et nous sommes toute cette semaine à Vilnius, capitale de la Lituanie. C'est l'un des trois pays baltes, celui qui est à la frontière avec la Biélorussie, la Pologne, l'enclave russe de Kaliningrad et la Lettonie. Et à Vilnius, nous rencontrons le frère Renaud Marie. Bonjour.
2: Bonjour.
1: Vous êtes frère de la communauté Saint-Jean, vous êtes l'un des cinq frères de cette communauté. On évoquait les deux volets de votre communauté, la partie prière, oraison, silence. Et puis il y a aussi toute une partie qui est celui de l'apostolat, l'engagement auprès de la société ici à Vilnius, au cœur même de cet ancien territoire soviétique. Alors comment ça se traduit l'apostolat pour vous ?
2: Nous sommes dans un vieux couvent qui était fondé au XVIIIe siècle par l'ordre des Trinitaires, et nous essayons de faire de ce lieu une sorte d'oasis où les personnes peuvent venir se ressourcer spirituellement ou découvrir une source à plusieurs niveaux. Ça peut être dans la prière, ça peut être aussi dans un aspect de communion fraternelle, d'une certaine communauté, et puis aussi dans toute une dimension de formation. Et nous avons l'avantage donc d'avoir ce couvent qui est assez beau, tout en étant simple, mais qui est entouré d'un grand jardin qui lui aussi est assez beau. Et donc ça fait vraiment ce côté un peu oasis, justement. Il y a un peu une enclave dans la ville. La vie est difficile et c'est important qu'il y ait des lieux où les gens peuvent se refaire, je dirais, spirituellement, mais aussi psychologiquement, humainement. Et c'est ça que nous offrons, avec tout un ensemble de propositions. Alors, ça va de la préparation des sacrements, mais aussi, par exemple, les cours alpha. Les cours alpha sont très, très importants pour permettre à des personnes de découvrir le vrai visage de Dieu et le vrai visage de l'Église. Alors, on a poussé après. Il y a le cours bêta, gamma, delta, parce que les gens, après alpha, il dit, so what, qu'est-ce qu'on fait après? Et donc on a fait tout un ensemble de programmes, de formations qui sont très appréciés. Et alors, cet apostolat que nous faisons, nous ne le faisons pas seul. Il y a plus de 150 laïcs qui sont engagés avec nous dans ces différentes propositions, activités que nous organisons. Et c'est une expérience formidable de coopération comme ça avec ces personnes laïques qui apportent leurs compétences, qui apportent leur générosité, et qui sont aussi pour nous un témoignage. Et cette coopération, elle est très féconde, en fait, parce que les gens font l'expérience. Alors, elle est féconde pour les gens qui viennent profiter d'un cours alpha, d'une préparation au mariage, mais aussi pour les volontaires eux-mêmes, pour les laïcs engagés qui font l'expérience que ce service leur permet d'ancrer leur foi, leur permet de faire une expérience de collaboration avec d'autres dans la fraternité, et donc, en fait, une expérience de l'Église qui est une communauté de frères et sœurs dans le Christ.
1: Alors justement, est-ce que vous observez une vivacité de l'Église lituanienne catholique ? Est-ce que vous diriez que ici aussi, une foi se découvre de génération en génération ? Certains ont pratiqué dans le secret aussi leur foi ici à Vilnius, et donc du temps du régime communiste. Et donc, est-ce que vous avez, vous, des rencontres avec les enfants, les petits-enfants de ces personnes-là qui ont appris leur foi un petit peu différemment que dans une société classique?
2: Alors, oui, avec toute cette période soviétique, évidemment, les grands-mères ont joué un rôle très, très important. Beaucoup de gens me disent, c'est ma grand-mère qui m'a appris à la prière, qui m'emmenait à la messe, parce que les grands-mères avaient grandi à une époque où l'Église n'était pas oppressée, quoi. Et c'est les grands-mères, hein, un peu comme les babouchkas en Russie, qui ont transmis ça à beaucoup, beaucoup de personnes. Donc ça a été quelque chose de très beau et qui fait que la foi a continué. Bon, il y a eu aussi des figures de prêtres ou de religieuses qui ont été admirables pendant toute cette période.
1: Peut-être l'un d'entre eux qui vous a intéressé, l'une de ces figures importantes?
2: Il y a une personne qui est absolument exceptionnelle, qui est décédée il y a un ou deux ans. C'était une religieuse qui s'appelait Niole Sadunaite, qui était une personne incroyable, qui a été persécutée alors qu'elle était jeune, parce qu'elle faisait Il y avait des écrits qui s'appelaient la chronique de l'église lituanienne où il répertoriait toutes les oppressions des soviétiques sur l'église. Et sa voisine l'avait entendu taper à la machine et elle a été dénoncée. Mais cette religieuse, pour moi, elle est une sainte, elle a toujours été dans le pardon, dans la miséricorde vis-à-vis de ceux qui l'ont persécutée. Elle parlait toujours des membres du KGB avec humour et bienveillance. C'était stupéfiant, alors qu'elle a été déportée en Sibérie, quoi. Et d'ailleurs, il y a un très beau livre qui a été publié par l'aide à l'Église en détresse qui s'appelle Un sourire au goulag et qui raconte toute cette vie de Niolé Sadounaïté. C'est un livre absolument bouleversant. Et moi, j'ai été avec elle dans... il y a ce qu'on appelle le musée du KGB où il y a les cellules où étaient enfermés les dissidents. Et j'ai été dans la cellule où elle avait passé plusieurs mois avec elle. Et là, elle m'avait dit, on était avec plusieurs frères, elle nous avait dit, vous savez, pour moi c'était terrible d'être ici, mais en même temps il y avait une présence du Seigneur et spirituellement ça a été un moment incroyable, quoi. Alors qu'elle était en enfer d'une certaine manière, hein, et ben dans cet enfer là il y avait comme le Seigneur qui lui apportait une consolation. Et oui, il y a eu ces figures extraordinaires, mais il faut dire aussi une chose, c'est que à cause du rideau de fer, tout l'aggiornamento du Concile Vatican II n'a pas passé le rideau de fer en profondeur. Et donc, l'Église a gardé beaucoup d'éléments d'une Église cléricale, très institutionnelle, avec des sermons moralisants, etc. Et ce qui fait que beaucoup, en fait, n'ont pas eu une expérience positive, humaine, compatissante, ouverte, accueillante de l'Église. Alors, heureusement, on est dans une phase maintenant de transition. Il y a beaucoup de, par exemple, de jeunes prêtres, enfin, de nouveaux prêtres qui apportent une autre dimension. Mais beaucoup de gens restent marqués par une expérience en fait d'une prêtre qui était distant, pas accueillant, manquant de compassion, et ça a fait beaucoup de mal.

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1: Et nous sommes ici à Vinus avec le frère Renaud-Marie de la communauté Saint-Jean. À Vinus pour la fête de la miséricorde divine, nous y reviendrons. Mais auparavant, nous revenons sur cette ferveur chrétienne et cette pratique, en tout cas, de la foi religieuse à nouveau autorisée après 1991. Frère Renaud-Marie, qu'est-ce que vous constatez, qu'est-ce que vous observez de l'expérience religieuse vécue par les Lituaniens ?
2: Je pense que les Lituaniens ont un sens religieux. Quand ils rentrent dans une église, il y a un respect. Quand vous célébrez la messe, il y a un silence. Au moment de la prière eucharistique, ils se mettent à genoux, mais avec un profond respect. Il y a quelques jours, il y avait le Vendredi Saint, et vivre la célébration de la Passion avec les Lituaniens, c'est un moment incroyable, parce que le moment où on les voit vénérer la croix, c'est avec une profonde dévotion et respect. Alors, je dirais pas tous les Lituaniens, mais ceux qui pratiquent ont cette dévotion profonde, ce sens religieux profond. Et puis aussi, je dois dire que quand on présente aux Lituaniens qui sont loin de l'Église, qui n'ont pas fait une expérience positive de l'Église, quand on essaye de leur présenter le vrai visage de l'Église, le vrai visage de Dieu, eh bien ça les touche, quoi. Ils sont réceptifs, quoi. Et on fait ça beaucoup, l'expérience, avec par exemple le cours des fiancés. On prépare beaucoup de couples de fiancés au mariage. Alors beaucoup au début, ils vont au cours parce que c'est obligé, quoi, il faut aller au cours. Et on voit que progressivement, ça se transforme en une sorte de voyage spirituel, de découverte progressive de Dieu, de la foi. Et au terme du cours, quand on fait une sorte de tour un peu, que les gens disent avec quoi ils ressortent, très souvent, c'est pour beaucoup, c'est un moment, une première expérience au fond spirituelle, et même une expérience personnelle de l'amour de Dieu pour eux, quoi.
1: Frère Renaud-Marie, nous sommes sur RCF Notre-Dame. Comment est-ce que votre communauté est arrivée ici à Vilnius ?
2: Alors, à l'époque, c'était Monseigneur Audris Batchkis qui était archevêque de Vilnius, et il avait ouvert un séminaire de prêtres. Parce qu'à l'époque soviétique, il n'y avait pas de séminaire de prêtres à Vilnius. Et il cherchait, pour ses futurs prêtres, des éducateurs, des professeurs, des pères spirituels qui puissent transmettre justement l'aspect du Concile Vatican II, notamment dans la relation avec les laïcs, mais aussi qui puissent transmettre et former à la vie spirituelle, à la prière, à la rencontre avec le Seigneur. Et donc, il cherchait des éducateurs dans ce sens-là, des formateurs. Et il avait entendu parler de nous. Et donc, il a demandé, est-ce qu'on pourrait venir pour l'aider à ouvrir ce séminaire. Et donc, on a commencé. Moi, j'étais prof de philo. Un autre a été prof de théologie et père spirituel du séminaire. On a commencé comme ça, et à être auprès des séminaristes pour cette première formation, quoi.
1: Et depuis 1993, votre communauté est ici, sans aucune interruption. Merci beaucoup, frère Renaud-Marie, on vous retrouve demain.

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1: Bienvenue à tous les auditeurs de RCF Notre-Dame. Ce soir, le thème de notre émission est « Quel avenir pour notre assiette ?» Quel avenir pour notre assiette ? À l'occasion de la 6e édition des Journées Nationales de l'Agriculture. Avec ce soir, en studio, deux invités, Pauline Morin, Agri-Demain. Elle va nous expliquer ce qu'est Agri-Demain et qui est une des responsables de ces Journées Nationales de l'Agriculture qu'on va découvrir tout au long de l'émission, et Édouard Bergeon, réalisateur qui a déjà réalisé deux films de documentaire, le premier Au nom de la Terre et le second Rural, qui a été diffusé en salle, qui a eu de nombreux spectateurs et qui sera bientôt en VOD et sur tous les supports possibles. Je rappelle qu'Édouard est fils d'agriculteur lui-même. Pour nous rejoindre ce soir, vous pouvez composer le 01 56 56 44 00, 01 56 56 44 00, ou bien nous écrire à auditeurs@radionotredame.com. Bienvenue à ceux qui suivent notre émission sur notre chaîne YouTube. Ils peuvent nous rejoindre. Bienvenue à nos amis francophones qui nous écoutent à travers le monde. Bienvenue à ceux qui connaissent ou découvrent ou redécouvrent cette émission où décidément on est si bien. Les Français veulent manger mieux des produits issus de nos territoires et de qualité. Ils sont attachés au monde rural et veulent acheter des produits directement auprès des producteurs, éventuellement à des proches qui travaillent dans le secteur et qu'ils pourraient connaître. Mais il y a des craintes qui s'expriment, notamment en matière de santé. Alors, pour approfondir cette question, nous allons nous tourner vers nos invités en leur posant la question zéro, qui est aussi le thème de notre émission. Quel avenir pour nos assiettes ? Alors, qui veut commencer ? Entre Pauline et Édouard, quel avenir pour nos assiettes ? Comment vous voyez ça ?
2: Une assiette pleine, j'espère, déjà.
1: Déjà une pleine, ce serait bien. Oui. Enfin, ça dépend de quoi, parce que si elle est pleine de choses pas bonnes.
2: Pourquoi on devrait dire que c'est pas bon ? En fait, on a la chance d'avoir une agriculture française familiale, qui est un modèle qui perdure encore, mais qui est de plus en plus fragilisé.
1: Attaqué, même.
2: Une agriculture familiale, mais qui se modernise.
1: Ouais.
2: Une agriculture qui nous nourrit, qui doit faire vivre celles et ceux qui nous nourrissent, et qui doivent attirer, justement, des nouvelles générations pour reprendre ces exploitations agricoles.
1: Ouais.
2: On a toujours ce chiffre qui tourne depuis 10 ans. Maintenant, on dit dans 10 ans, la moitié des chefs d'exploitation vont prendre leur retraite.
1: Ouais.
2: Ça fait 10 ans que ce chiffre existe, mais à un moment donné, c'est une réalité. Mais on voit qu'il n'y a jamais eu autant aussi de jeunes filles et de jeunes hommes
1: qui
2: veulent faire ce métier. Parce que moi, si j'étais un jeune aujourd'hui, je m'installerais et j'irais vers les métiers de la terre. Parce que c'est pas l'IA qui va nous faire manger. L'IA va peut-être nous aider à manger.
1: À choisir, disons.
2: Mais en tout cas, les enjeux, en tout cas de souveraineté alimentaire, sont énormes.
1: Ouais.
2: Et avec la tech qui arrive, on vient de parler de l'IA, mais avec le changement climatique qui est bien là, on l'a vu avec la canicule du mois de mai, avec ce qui se passe dans le golfe du détroit d'Ormuz. On voit bien que tout ce qui va venir de loin va devenir très cher.
1: Ouais.
2: Et là, on sûrement de moins bonne qualité, avec des conditions de production toujours moins bonnes.
1: Ouais.
2: Et moi, je préfère que ça soit fait ici, que ça génère du travail ici en France, en Europe, peut-être, et pour avoir des produits qui soient dans notre assiette, qui doit respecter l'environnement, notre santé. Enfin, les enjeux sont énormes.
1: L'environnement, on en reviendra, et puis aussi le fait qu'on produise et qu'on ait une agriculture nationale.
2: Exactement.
1: On ne dépend pas d'étrangers.
2: Donc le sondage que vous relatiez, qui a été fait à l'occasion des Journées Nationales de l'Agriculture, est hyper intéressant. Les consommateurs français veulent acheter français, veulent acheter local. Il en reste quelque chose du Covid. Là où les agriculteurs ont repris leur lettre de noblesse. Et pour finir ce que je disais, c'est peut-être que dans 15 ou 20 ans, justement, à l'heure où on parle justement beaucoup d'IA, peut-être le métier d'avenir et celui qui sera le plus prisé, ça sera peut-être celui d'agriculteur.
1: Voilà, parce que l'agriculteur nourrit les populations. Pauline, qu'est-ce que c'est que Agri-Demain et quel est le lien entre Agri-Demain et les Journées Nationales de l'Agriculture ? Et puis aussi, comment vous envisagez les assiettes dans le futur ? Alors, pleine d'abord,
3: moi,
1: ça j'ai bien compris.
3: Les assiettes, j'aimerais qu'elles soient françaises, locales, le plus possible locales, bio si possible. Surtout locales, françaises et de saison.
1: Alors, quand on dit locales, françaises, dans le monde archi-mondialisé, américanisé, globalisé, est-ce que certaines personnes ne vous disent pas que vouloir manger français, c'est un peu ringard, parce qu'on pourrait manger finalement avec n'importe quel pays, la mondialisation l'exigeant, peut-être qu'on peut manger un peu de tout et un peu n'importe quoi. Alors qu'est-ce que vous répondez ?
3: Alors, j'ai envie de dire, chacun fait un peu ce qu'il veut.
1: Oui, ça, c'est une bonne réponse.
3: En tant que consommateur, ouais. Je considère que chacun voilà, se doit d'aller se renseigner sur, sur ce qu'il a envie de manger, pourquoi il mange ça, qu'est-ce qu'il mange. Et c'est en fait l'objet des Journées nationales de l'agriculture qui ont lieu ce week-end.
1: Oui.
3: Et que Agri Demain organise depuis maintenant 6 ans.
1: Oui, c'est la 6e édition.
3: Avec Mec.org, en fait, ouais, exactement. Et en fait, c'est 3 jours de rencontres entre les grands publics, les citoyens,
1: ouais,
3: et le monde agricole, voire même la filière en fait, agricole et agroalimentaire.
1: Ouais. Alors, on peut dire dès maintenant qu'il y a des événements partout en France.
3: Hein. Il y a plus de 2200 événements France.
1: On ne va pas tous les citer, mais enfin...
2: Dans les fermes.
3: Beaucoup dans les fermes,
1: dans tous les départements, dans toutes les régions,
3: voilà.
1: Ça.
3: Et en fait, c'est assez simple.
1: Hein.
3: Oui. Moi, j'invite, bon, pour cette année, c'est peut-être un peu trop tard, mais en tout cas, pour les années à venir, j'invite vraiment les agriculteurs à ouvrir leurs fermes,
1: oui,
3: pour aller au-devant des consommateurs, de leurs voisins, de, voilà, des citoyens qui ont envie d'en savoir un peu plus sur leur
1: métier.
2: Je me rappelle, quand j'étais gamin, il y avait Bienvenue à la ferme.
3: Ouais. Qui sont les partenaires des JNA.
2: Et
3: ouais,
2: en fait, c'était, voilà, on ouvrait, mes parents étaient donc agriculteurs, et on ouvrait nos fermes dans ce réseau-là, Bienvenue à la ferme, et c'était l'occasion de faire venir les populations, généralement les voisines. Hein,
3: c'est hyper sympa, oui, familial, c'est l'image d'une ferme, quoi.
2: Et en même temps, de passer le département et d'aller dans celui d'à côté, et de voir d'autres productions, parce que la richesse de l'agriculture française, c'est la diversité de son agriculture. C'est aussi sa faiblesse, la diversité, puisque dans un département, d'un canton à l'autre, c'est pas les mêmes terroirs, c'est pas les mêmes sols, c'est pas les mêmes pluviométries, météo, donc c'est pas les mêmes productions.
1: C'est la grande richesse, c'est la diversité. Est-ce qu'on peut toujours dire, comme c'était le cas il y a 20 ou 30 ans, que la qualité de la nourriture française est meilleure que celle des autres pays ? Plus écologique, on peut le dire, parce que c'est moins loin, donc il y a moins de transport, ça tombe sous le sens. Mais est-ce que la qualité gustative est meilleure ? Par exemple, on mange des fraises françaises, des fraises espagnoles, on voit tout de suite, c'est pas la même chose. Bon, ça c'est un exemple. Est-ce qu'il y a d'autres produits comme ça qui sont vraiment très au-dessus ? Parce que peut-être que les gens ont aussi besoin de savoir que quand on mange français, on mange mieux.
2: Vous n'êtes pas sans savoir qu'on est quand même très forts, les Français, pour mettre des normes en plus des normes et des normes.
1: Alors, ça, c'est une autre question, mais c'est une question importante.
2: Mais ça, je veux dire, certaines normes ont aussi des vertus, donc il y a quand même... Un agriculteur, il ne fait pas ce qu'il veut, en fait.
1: Oui, en France, en tout cas.
2: Exactement. Donc, voilà. Il y a les normes, on parle des normes européennes, mais il y a les normes françaises, en plus. Il y a plus de 36 000 normes, rien qu'en France, sur l'agriculture imposée par l'État français, à rendre fou, justement, nombre d'agriculteurs. Mais, en tout cas, que le consommateur se rassure, vraiment... L'agriculteur, il ne fait pas ce qu'il veut, ne serait-ce que pour entreposer un tas de fumier à tel endroit ou à tel endroit, ou à l'épandre.
1: Il faut une autorisation.
2: Il faut respecter des dates pour retourner la terre, pour épandre du fumier, pour passer dans les champs pour telle ou telle intervention. C'est la même chose pour l'élevage. Les fermes ont été mises aux normes, les eaux d'élevage, les effluents, tout est géré, en fait.
1: Alors, qu'est-ce que les agriculteurs, y compris dans les petites exploitations, disons familiales, qu'est-ce qu'ils pensent, les agriculteurs, de ces normes qui sont exponentielles ?
2: Mais ils ne sont pas forcément contre, les agriculteurs, si à un moment donné, ils sont rémunérés pour, justement, les appliquer.
1: Ah, est-ce bien le cas ?
3: Ils s'adaptent aussi.
1: Voilà, ils s'adaptent.
2: Mais moins de, voilà, c'est quoi, 8-9% de la valeur est captée par l'agriculteur, et aujourd'hui, on lui demande... de supporter le coût de la transition agroécologique.
1: Alors, Edouard, quand vous dites 8-9%, c'est-à-dire sur un produit qui coûte...
2: À 100.
1: Alors, sur un produit qui coûte, je ne sais pas, 10 euros, l'agriculteur prend 1 euro.
2: Moins, un peu moins.
1: Ouais. Un peu moins d'un euro. Donc, on travaille pas à perte, mais enfin, c'est pas...
2: Tout dépend. C'est pour ça qu'aussi, il y a des exploitations qui grandissent aujourd'hui, puisqu'il y a des économies d'échelle qui sont faites. Et puis, on parle aujourd'hui beaucoup... Alors, le vocabulaire est important, notamment quand on est derrière un micro ou quand on regarde un reportage télé.
1: Ouais.
2: On n'accepte pas de l'agriculture ce que beaucoup de domaines vraiment ont mis en place. Par exemple, la boulangerie, c'est industrialisé à plein de niveaux.
1: On
2: voit qu'il y a des files d'attente devant Marie Blachère ou ce genre de,
1: ouais,
2: de boulangerie, et ça choque personne. Aujourd'hui, pour des petites TPE, pour plein d'autres domaines, on l'accepte. Pour l'agriculture, tout de suite, c'est méga ferme, méga bassine, élevage industriel.
1: Alors, qu'est-ce que vous voulez dire par là, Edouard ? Vous voulez dire qu'il y a...
2: Déjà, on n'accepte pas du monde agricole qui se modernise. Enfin... C'est compliqué à imaginer. et qu'aujourd'hui, il y a de moins en moins d'agriculteurs. Il y a 390 000 exploitations en France. Il se trouve que dans une vingtaine d'années, il y en aura deux fois moins. Mais ça ne veut pas dire que c'est des fermes-usines. Moi, j'étais dans la Manche, il y a deux semaines, chez un ami qui est un gros producteur de lait.
1: Ouais.
2: Ils ont 330 vaches à la traite. Ça fait 700 animaux dans cette vache.
1: Pas mal.
2: Sauf qu'ils sont quatre associés. Il y a quatre familles.
1: Quatre familles. Messieurs. Pour,
2: Et dans un mois, il y a combien de semaines?
1: Ah, ben ça, c'est quatre facile. Semaines. Oui, il y en a quatre.
2: Donc, ouais. Quand on est quatre, on fait un week-end par mois.
1: Ouais.
2: Ça veut dire qu'on a une vie familiale. On a une vie sociale. Les vaches...
1: Pas comme nos grands-parents qui n'avaient pas de vacances.
2: Exactement. Et là, aujourd'hui, si vous voulez attirer des jeunes vers le monde agricole, il faut qu'il y ait, faut que vous ayez une vie rémunératrice, il faut que vous puissiez avoir des loisirs, il faut que vous puissiez fonder une famille, parce que l'isolement, c'est un vrai sujet.
1: Oui, c'est un vrai sujet.
2: Et où, vraiment, le mal-être agricole, et je suis bien placé pour le savoir, parce que mon père a mis fin à ses jours quand j'avais 16 ans. Au nom de la Terre, pour revenir sur ma présentation, c'était une fiction. Donc, c'était inspiré de mon histoire, avec Guillaume Canet qui jouait. Mais il est vrai que c'est très inspiré... De mon histoire.
1: Et c'est un vrai sujet, bien sûr.
2: C'est un vrai sujet sociétal. Donc, aujourd'hui, en fait, il y a une image qui peut être décorrélée, en fait, entre la perception du monde agricole, avec la manière dont on qualifie le monde agricole, et la réalité du métier. Et aujourd'hui.
1: Est-ce que ça s'équilibre aujourd'hui?
3: C'est souvent les fermes les plus rentables, en fait, hein, quand elles sont grandes, c'est ce que tu dis. Edouard,
2: les animaux vont bien. Voilà. Souvent, la productivité.
1: Edouard, on va laisser parler Pauline quand même.
3: On peut par exemple se payer un homéopathe. Moi, j'avais un ami aussi qui avait des. Alors maintenant, il ne l'a plus, mais une grosse exploitation de vaches laitières.
1: Ouais, ouais.
3: Elles étaient. Il y avait un homéopathe qui était là, embauché à temps plein, et qui du coup permettait de voir, de les observer, de regarder. Bon, bah, celle-là, elle a une jambe un petit peu. On la met de côté, on la surveille.
2: Et en fait, ça évite les produits vétérinaires.
3: Exactement. Donc en fait, on a le temps de les observer et de prendre soin d'elles, quoi. Donc.
1: Donc ça voudrait dire que finalement, l'avenir de l'agriculture, c'est peut-être un peu une mutualisation. Entre quelques familles sur une parcelle plus grande avec plus
3: de terres. Pas avoir peur des grandes exploitations en fait.
2: Et puis attendez, qu'on dise pas, on n'est pas là pour faire la retape de de l'agriculture industrielle brésilienne.
1: Non, j'espère pas.
2: Mais on le fera. Jamais on le fera de toute façon.
1: De toute façon, on n'a pas le territoire.
2: Mais exactement. Mais il y a un entre-deux en fait, entre la petite ferme fantasmée ou celle qui existe et qui fait des produits à haute valeur ajoutée, des produits AOP, qui s'adressent à de la restauration, à un portefeuille.
3: C'est toute la richesse de la France.
2: C'est ça, en fait. C'est pas opposé. Il faut toutes les formes d'agriculture. Mais à un moment donné, il y a des territoires intermédiaires.

0: voir le lien entre le paysan, parce qu'on ne dit plus paysan, on dirait que le mot est proscrit, mais le lien entre celui qui cultive la terre, moi je dis le paysan, ça ne me gêne pas.
1: C'est très bien
0: et
1: de
0: la
1: le
0: terre,
1: dire.
0: Alors, quel est ce lien pour l'auditeur, pour nos auditeurs, quel est ce lien? Ce n'est pas simplement exploiter, ce n'est pas simplement avoir du rendement à l'hectare, c'est aussi autre chose, il y a un lien avec la terre.
1: Là, est-ce qu'on c'est peut, la liberté déjà.
0: Alors, est-ce qu'on peut en dire un mot? Alors, pourquoi liberté?
1: Parce que c'est un paysan, c'est un homme libre, ou une paysanne, c'est une femme libre de gérer son temps, de travailler avec le vivant, entre le ciel et la terre, d'observer. Il est de moins en moins libre, justement, avec des contraintes, des normes, un marché qui est difficile, mais c'est un métier de généralement en plus filial, même si aujourd'hui les NIMA, les non-issus du monde agricole,
0: il y en a de plus en plus, il y a des écoles.
1: En plus, et heureusement, puisqu'ils amènent une nouvelle forme d'agriculture, de nouvelles visions.
2: C'est un entrepreneur, hein, un paysan entrepreneur.
0: Ah oui,
2: ça paraît décorrélé, mais en fait, un paysan, c'est un entrepreneur.
1: Formé.
0: Il y a des diplômes maintenant, on peut le dire.
2: Qui fait de la gestion, qui gère ses rotations de culture, qui doit rendre son entreprise rentable, qui doit la transmettre. Enfin, il y a des sujets. Qui doit accueillir, organiser des événements.
0: Organiser des événements, faire de la promotion. Quand des familles viennent pour les journées nationales de l'agriculture, qu'est-ce que les gens veulent voir? Est-ce qu'ils veulent voir des animaux parce qu'ils sont avec des petits? Est-ce qu'ils sont intéressés par la façon dont c'est fabriqué? Est-ce qu'ils sont intéressés par la vie de la personne? Qu'est-ce qui les intéresse au premier chef?
2: Déjà, il y a le site journées au pluriel agriculture.fr sur lequel sont recensés les plus de 2000 les événements qui sont décrits. En fait, vous regardez où vous habitez, il y a une carte de France qui est très bien faite. Vous zoomez là où vous habitez et vous voyez tous les événements qui sont autour de chez vous.
0: Y compris en région parisienne, parce qu'il n'y a pas que des immeubles à Paris.
2: Dans le 20e, il y a une distillerie.
0: Oui, il faut le dire.
2: Il y a une multitude d'expériences à vivre ce week-end, donc allez-y. C'est ouvert dès le vendredi parfois pour que certaines écoles puissent aller visiter des élevages, des cultures. Il y a des rallyes vélos. Moi, je vais faire un parcours de plusieurs fermes à pied avec mes enfants. Et dans chaque ferme, il y a des animations.
0: Alors, ils jouent le jeu, les paysans, ils jouent le jeu.
2: Tout cas, ceux qui inscrivent leur événement, parce que c'est assez simple d'inscrire son événement en clic. On explique ce qu'on veut. Ça peut être 2 heures sur les 3 jours ou ça peut être les 3 jours. Donc, c'est vraiment simple. Et ce sont des agriculteurs qui ont envie de communiquer sur leur
0: qui ont
2: une passion pour leur métier et ont envie de la transmettre en fait. Ils ont envie de transmettre alors aux enfants, aux adultes. En fait, pour moi, c'est tout âge.
0: Et y compris à des gens qui ont perdu un peu le sens parce qu'ils habitent en ville depuis des générations, ils ont un peu perdu le sens.
2: Exactement,
0: ils se souviennent qu'il y avait.
2: C'est retrouver le lien et c'est un peu le but d'Agri Demain. L'ambition, en tout cas, c'est de faire le lien entre le grand public et les agriculteurs de renouer.
0: On va en parler, Pauline, de ce dialogue, mais pour l'heure, c'est le premier moment musical de notre émission. Nous allons partir avec Nino Ferrer, non pas à la recherche d'assiettes pleines, mais de cornichons. Nino Ferrer, les cornichons.
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0: Nino Ferrer, les cornichons. On sent quand même des rythmes américains qui passent dans la chanson française. Nino Ferrer aimait beaucoup la musique noire américaine, vous le savez. Baptistine nous appelle de Corse. Baptistine.
1: Ça met de l'ambiance, ça.
0: Bah oui, ça met de l'ambiance. On n'est pas là pour dormir. Ah, pardon, Baptistine. Ouais. Tout va bien?
1: Bon, oui, ça va très bien ce soir. Excusez-moi.
0: Oui.
1: D'avoir été contrarié hier, mais aujourd'hui tout va bien, merci
0: bon.
1: Et tout ça. Il y est.
0: D'accord.
1: Donc Paris bouge, c'est bien.
0: Alors merci. Baptistine, dites-nous.
1: Alors bonsoir Pauline, j'ai marqué que ce nom.
0: Oui.
1: Bonsoir Pauline, le monsieur.
0: Édouard aussi, il y avait Édouard aussi.
1: Bonsoir Baptistine. Édouard, voilà.
0: Alors.
1: Bonsoir Édouard.
0: Voilà, il y a aussi Édouard. Bon alors.
1: Et bonsoir
0: oui.
1: Frédéric.
0: Merci.
1: Alors moi, depuis que je suis petite adolescente, bon, famille de pêcheurs, donc on mange pas n'importe quoi, il faut que ça vienne vraiment de la mer.
0: Oui.
1: Mais j'attends pas la Covid, je n'attends pas d'aller chez les fermiers. On chasse le gibier, on mange. Moi, je suis pas trop d'accord lorsqu'on parle du bio, parce que le bio, pour moi, ça ne veut rien dire. Ça, c'est les vers qui travaillent la terre et qui creusent et qui la... Voilà, l'homme, il prend azopio, là, ça, ouais. ça... Voilà, Frédéric l'a compris, il a fait de l'italien. Et il retourne à terre, c'est ça le bio, c'est pas autre chose. Moi, je prends toujours les légumes qui sont des gens qui les plantent. Il faut qu'ils soient de Sartène. Ou sinon... Baptistine, on a ça et ça, le directeur. J'ai dit non, vous savez que c'est ou corse ou français. Vous
0: alors, Baptistine, garder, ça va nous permettre de rebondir un peu sur la question du bio. Effectivement, si je cultive mes carottes dans mon jardin, ne sont-elles pas d'ores et déjà bio? Est-ce que c'est la peine de mettre un label bio sur...
2: Pas forcément.
0: Alors, expliquez-nous ça, parce que là, les gens ne comprennent pas.
2: Est-ce qu'on peut aller à la jardinerie, acheter des produits phytopharmaceutiques et en mettre sur son jardin?
0: Alors, qu'est-ce que c'est phytopharmaceutique?
2: Des produits phytosanitaires, des pesticides, c'est les dénominations différentes pour raconter la chimie, en fait.
3: Des médicaments
2: des plantes, des engrais. Ce que veut dire Baptistine, elle parle de sol vivant, plutôt, je dirais. Et les agriculteurs français pratiquent de plus en plus des techniques d'agroécologie, c'est-à-dire que rendre les sols vivants, justement, notre meilleur allié quand on est agriculteur, quand on
0: c'est
2: fait pousser, c'est le ver de terre.
0: Ah oui, c'est ça.
2: C'est un super partenaire qui creuse des galeries, et dans ces galeries passe de l'air, passe de l'eau, et le ver de terre dégrade du carbone et rejette ce carbone sous forme de... vraiment du nutriment. Donc voilà, alors, l'enjeu des agriculteurs aujourd'hui, c'est de redonner vie à leur sol, notamment en les couvrant. On parle souvent de couverts végétaux qui d'abord captent du carbone de l'air et ensuite permettent au sol d'être protégé et justement de les amender en apportant de l'azote naturellement et compagnie. Je ne vais pas faire un cours d'agroécologie, il y a des gens meilleurs que moi.
0: Mais par contre, ça veut dire que quelqu'un qui ferait ses carottes dans son jardin sans engrais, il aurait déjà les produits bio.
2: Non, en fait, les
3: plantes, c'est un peu comme un être humain. Ça a besoin de manger et ça a besoin d'être soigné quand c'est malade. Donc,
0: Alors, si on leur donne que de l'eau et qu'on laisse le soleil faire son affaire après avoir
2: fait... Du fumier. Mais
0: pour
2: avoir du fumier, il faut de l'élevage.
0: Ah.
2: Et l'élevage, il y en a de moins en moins.
0: Ouais. Ah, c'est compliqué, alors. Comment faire pour avoir des produits vraiment bio? Parce que même à la maison, visiblement, ça a l'air difficile.
2: Ah ben non, c'est pas difficile.
3: C'est pas difficile, mais c'est vrai que parfois...
0: C'est exigeant.
3: Les pommes de terre ou les tomates, par exemple, qu'on cultive chez soi, bah, parfois la récolte, elle est pas terrible, ou alors elle est infestée de mildiou. Bon, bah voilà, c'est vrai que les pommes de terre, on met souvent des produits pour prévenir le mildiou.
2: On met de la bouillie bordelaise.
3: Pour prévenir la grippe, on prend un médicament. Bah, en fait,
0: c'est pas pareil. Donc il arrive qu'on aide un peu la nature à...
3: Voilà, alors ce qu'il faut éviter, c'est de faire du systématique. Et parfois, c'est là où la technologie et les innovations nous apportent beaucoup. C'est d'utiliser la nature pour contrecarrer la nature, la mauvaise nature.
2: Avec le biomimétisme.
3: Voilà.
0: Donc, alors par exemple, imaginons que je suis au supermarché, je veux acheter des bananes françaises. Je regarde des bananes qui nous viennent des Antilles, nos amis des Antilles. Et puis on sait que l'eau est polluée aux Antilles pour X raisons. Est-ce que l'eau va passer dans la culture, dans les bananiers? Et est-ce que je vais manger finalement des bananes contaminées? Est-ce que ça existe?
2: Alors, nous ne sommes pas biologistes.
3: Oui, j'allais dire, je ne sais pas. Si
0: est-ce que c'est un fantasme? Est-ce qu'on retrouve ça dans toutes les productions agricoles?
2: Si l'eau est polluée, ce qui va pousser
0: ne sera pas bon.
2: Ça ne va pas forcément être.
0: Donc, dans certaines régions, alors si je pense à la Bretagne avec l'élevage des cochons, on a souvent dit que finalement les agriculteurs faisaient un petit peu n'importe quoi et que ça se répandait dans les eaux et que les eaux étaient moins bonnes qu'avant. Est-ce que c'était un fantasme? Est-ce que c'est vrai?
2: Je suis incapable de répondre à tout ça.
3: Moi non plus. Il faut aller visiter un élevage de porc ce week-end pour que les éleveurs puissent vous répondre.
0: Là, on fait de la promotion.
3: Il y a beaucoup d'événements.
0: Que c'est vrai. Non, mais ça s'est amélioré, je veux dire.
3: Vous voyez qu'il y a un événement où ils élèvent des porcs en plein air. En fait, ça fait partie des évolutions des élevages.
2: Il y a des normes sanitaires qui sont contrôlées.
0: C'est beaucoup plus sérieux qu'avant, parce qu'il y avait dans les années 70.
3: Les éleveurs aiment leurs animaux. Enfin, je pense qu'on le voit bien dans le film d'Edouard. En fait, c'est vrai qu'ils. Ils n'ont qu'une envie, c'est que
0: les animaux soient
3: bien.
0: Oui.
3: Donc, après,
0: donc ils travaillent pas à détruire leur
3: temps. Ce qui est sûr, c'est que c'est que tout évolue. Le temps change. Alors, et puis ce sont des changements de longue génération. Avant, il fallait produire.
0: Le rendement à l'hectare.
3: Plus, parce qu'après la guerre,
0: voilà, il fallait nourrir
2: le monde. Le pétrole vert qui maintenant, est notamment en Bretagne, aujourd'hui, il y a quand même beaucoup de choses qui se sont passées, des cahiers des charges qui sont hyper drastiques.
3: Voilà, maintenant on cherche à produire mieux, c'est le challenge de nos générations. Et ça
0: produire plus intelligemment et produire mieux. Baptistine, vous vouliez ajouter quelque chose?
1: J'ai fait du jardin, et puis mon grand-père faisait du jardin très grand, Bonifacio. Donc je sais beaucoup de choses. Pauline, par exemple, les pucerons, il ne faut pas tuer les coccinelles, il faut les mettre.
3: Exactement.
1: Il y a des fleurs que vous pouvez mettre, pour ne pas avoir des maladies. Moi, je ne prends pas des cachets lorsque j'ai la grippe. De toute façon, j'en ai pas de grippe. Même pas la Covid, je n'ai jamais eu, je n'ai plus aucun vaccin.
0: Ah bah c'est une chance, Baptistine. Bravo.
1: Vous avez le livre, profitez.
0: Oui, c'est
1: vrai,
0: c'est vrai.
1: Je ne voulais pas envoyer pour
0: les
1: quatre.
0: C'est vrai, c'est vrai.
1: D'accord. Donc, ensuite, moi, je mettais pour les tomates, pour ne pas qu'il y ait la maladie, je mettais une poudre qui était saine, comme dans la vigne.
0: Oui.
1: Ensuite, Pauline, depuis que j'ai connu Saint-Hildegarde, je mange. Bon, depuis que je suis petite, c'est comme ça, et j'ai habitué mes enfants comme ça. Ils mangeaient toutes les cuisines.
0: Oui.
1: Je savais les cuisiner. Donc, peu, mais bien.
0: D'accord, manger peu, mais bien.
1: C'est une leçon de vie. C'est pas un régime, hein. J'ai minci, oh, tu as maigri, Baptistine, certaines. J'ai dit, écoutez, mangez mieux. Une leçon de vie, c'est-à-dire, il faut manger avec ceux qui m'entourent. Bon, lorsque mon infirmière sera prête, le saucisson, le fromage, le patin couffin, j'attends sa nouvelle.
0: Oui.
1: Ses nouvelles, il m'en manque une. Une, elle est venue à Paris. J'ai dit, quelle idée de venir à Paris avec l'invitation que j'ai faite. Donc, c'est pas pour vous, hein, ça, c'est pour Jean-Paul.
0: On se perd.
1: Non, mais c'est pas une idée d'aller à Paris avec 38 degrés. Hein, donc, tu as intérêt de revenir vite parce que.
0: Encore, tu fais chaud aussi, quand même.
1: Mon invitation.
0: Il fait pas chaud qu'à Paris.
1: Par contre.
0: Oui. Alors, un dernier mot, Baptiste. Un dernier petit mot, oui.
1: Pauline, dites-moi. Les hommes, ils mangent le porc. Le porc, le sanglier, il est sain. Le porc mange de tout. Vous donnez un homme mort, il va le manger. Il mange de tout, il n'est pas bon pour l'homme. Et moi, je ne mange que les courgettes, tous ces trucs qu'elle dit, Saint-Hildegarde, ce qu'il faut manger, ce qu'il ne faut pas manger. Le lait de vache, le lait de brebis, le lait de chèvre de brebis, comme le fromage, c'est l'été. Donc, si on y rentre en retard, Frédéric, c'est pas grave, c'est l'été. La vache, si quelqu'un veut le manger, s'il est gras, s'il est gusto, il ne faut pas qu'il en mange. Le beurre, pareil.
0: D'accord.
1: C'est
0: alors,
3: vous avez raison sur beaucoup de choses, Baptistine. Je reviens au début sur les insectes, les coccinelles. Dans les grandes cultures, il y a de plus en plus de coccinelles qui sont envoyées dans les champs pour manger
0: les pucerons
3: avant qu'ils ne dévorent les céréales.
2: Mais dans des enveloppes, en fait, les agriculteurs mettent justement des colonies d'insectes.
3: Exactement. Donc ça se développe à grande échelle. Après, je reviens aussi sur votre bon sens pour éduquer vos enfants. Et ça, je souhaite que, voilà, pareil, l'éducation à l'alimentation, ça fait partie
0: des écoles primaires, ce serait bien.
3: Des grands sujets qu'on avait beaucoup portés aussi avec Agri Demain l'année dernière.
0: Oui.
3: Il y a beaucoup d'associations, je pense à une amie qui est responsable de l'école comestible, qui est une école qui enseigne aux enfants dans les écoles publiques, qui présente, en fait, les légumes, comment on les cuisine et comment revenir à du bon sens et à faire en sorte que ce qu'on a dans nos assiettes soit cuisiné,
0: du coup,
3: transformé, mais transformé par nos cuisines,
0: voilà,
3: par nous,
0: à la
3: et
0: maison.
3: Que ce soit le moins ultra transformé possible, ouais, ce qu'on achète en supermarché dans des...
0: Oui, plat déjà cuisiné qui nous rend malades.
2: Les journées nationales de l'agriculture qui permettent aux agriculteurs d'ouvrir leurs portes. On parle
3: exactement
2: de l'éducation, en fait.
0: Ouais, tout à fait.
2: Ça commence par ça.
0: L'éducation au public, dès le plus jeune âge.
2: Saison,
3: donc
2: on
3: j'espère,
2: produit quoi,
3: Baptiste,
2: à quel endroit, qu'est-ce qu'on peut manger.
0: Qu'est-ce qu'on peut manger.
3: Que votre bon sens va revenir à la majorité des Français.
0: Mais voilà, merci Baptistine. Baptistine qui nous appelait de Corse.
2: Merci
0: Baptistine. Stéphanie qui nous appelle de Morlaix, que nous n'arrivons pas à joindre, mais qui pose une question intéressante. Je suis effrayé de l'augmentation des prix. C'est vrai que quand on va faire ses courses en ce moment en supermarché, on se demande si on a un caddie plein, un demi-caddie, c'est toujours plus cher. Alors comment on peut expliquer ça d'un point de vue de producteur? Est-ce qu'il y a une augmentation des prix? Si oui, elle est due à quoi? Au carburant, à la qualité des produits, aux heures passées, aux meilleurs ratios?
2: À la marge des industriels, alors... beaucoup.
0: Alors, c'est-à-dire, expliquez-nous, Edouard.
2: Ah, regardez, on parlait de valeur captée par l'agriculteur, on est à moins de 10%, donc à un moment donné...
0: Qui fait les marges? Alors, les distributeurs, les supermarchés, les transports?
2: Les industriels, parce que tous ceux qui transforment, voilà, je peux me faire que des copains, mais à un moment donné...
3: Moi, à l'inverse, quand je vais faire mon plan de course sur le marché, je suis toujours surpris en bien de,
0: marché.
3: De l'agriculteur.
0: Mais pas du supermarché.
3: Voilà, justement. Et donc,
0: d'accord,
3: du coup, j'ai envie d'inviter les consommateurs à aller de plus en plus sur les marchés ou acheter leurs produits directement aux
0: Pauline, agriculteurs. Quand on parle de circuit court, qu'est-ce que ça veut dire, ce fameux circuit court? C'est des gens qui habitent dans le coin, qu'est-ce que c'est?
3: Eh ben, c'est justement profiter des circuits de distribution le plus direct possible entre l'agriculteur et le consommateur. Donc aujourd'hui, il y a quand même beaucoup de... Alors, il y a des supermarchés, hein, je pense notamment Coopérative U, qui sont nos partenaires nommés CN,
0: ouais,
3: pour les JNA.
0: Ouais.
3: Vous verrez, sur les 2000 événements, il y a beaucoup de super U ou hyper U qui ouvrent leurs portes et qui laissent la place aux agriculteurs qui viennent au devant, justement, non pas dans leurs fermes, mais dans les supermarchés, pour venir encore plus à la rencontre des consommateurs. C'est des supermarchés, par exemple, dont les circuits sont assez courts, parce qu'en fait, moi, je vois mon super U à côté de chez moi. Au rayon boucherie, je voyais la photo d'un de mes copains qui est éleveur de porc. Bon, bah, quand je vois ça, ça me fait plaisir, parce que je sais qu'il habite à 30 km, alors que ça reste un grand supermarché.
0: Donc ça veut dire que, d'une certaine manière, si j'habite dans une région en bord de mer, j'aurai des produits de la mer beaucoup plus frais que si j'habite à la montagne, par exemple.
2: Logique.
0: Alors, est-ce qu'il n'y a pas quelque chose de pas très égalitaire là-dedans?
2: Ben, on va vivre à la mer si on veut manger des fenouilles. Si on veut de la tomme,
3: en France, on a quand même tellement de produits diversifiés. On est un pays quand même diversifié.
2: Justement, dans mon documentaire rural, j'ai une séquence au supermarché, à l'Intermarché de Cazères, dans Haute-Garonne.
0: Ouais.
2: Il y a la vache de Jérôme Bail, justement, que j'accompagne avec ma caméra, qui est vendue dans l'Intermarché. Et puis, avec le directeur de l'Intermarché, on a fait le tour de tous ces rayons. Il y avait un paquet de produits qui étaient produits en Haute-Garonne, qui étaient dans ces rayons, parce que c'était un choix de l'adhérent Intermarché.
0: Est-ce que c'est un choix de marque Intermarché
2: et d'Intermarché. Et en plus, ils sont producteurs commerçants, ils ont leurs propres usines. Alors, ce n'est pas pour les défendre, mais en même temps, ils maîtrisent les prix comme ça. Et en plus, après, ils ont créé des marques comme Merci, par exemple, qui rémunèrent au juste prix le lait aux producteurs. C'est le cas de C'est qui le patron, c'est le cas d'autres organisations qui, à un moment donné, font des accords. L'industriel et l'organisation de producteurs, elles signent un accord tripartite qui garantit des prix et des volumes aux agriculteurs, aux éleveurs, et qui permet justement d'avoir de la sérénité, de pouvoir voir plus loin, et tout le monde est content. Et
0: alors, quand on veut manger français, par exemple, je me suis fait disputer il n'y a pas si longtemps parce que j'ai acheté des courgettes en hiver. On m'a dit, mais tu es fou, parce que les courgettes en hiver, c'est pas de saison et donc c'est pas français. Est-ce que c'est vrai? Est-ce que c'est partiellement vrai?
2: En même temps, vous avez des yeux.
0: J'ai des yeux.
2: C'est écrit d'où les produits viennent. Enfin, moi, à un moment donné, même au marché, les courgettes ou les tomates, je ne les achète pas en hiver.
3: Il faut acheter en conscience.
0: Donc, il faut acheter en conscience.
3: Il faut prendre conscience de ce qu'on
0: achète. Il faut acheter des légumes de saison.
3: Regardez le prix, mais regardez aussi et surtout d'où ça vient. En fait,
2: ouais, tout simplement.
0: Alors, quand ça vient d'étranger, ça veut dire que c'est à quoi? Ça a été congelé, ça a été transporté, ça a été décongelé?
2: Forcément, mais déjà, vous mesurez le coût
3: carbone.
2: Voilà.
0: C'est-à-dire le coût carbone.
2: Le transport.
0: Le transport.
2: Le...
0: Donc c'est forcément une blinde de transport. Ça coûte très cher.
2: Mais après, c'est vous avec vous-même. Est-ce que vous avez envie de manger des dégus mais qui n'ont pas forcément beaucoup de goût et qui viennent de loin.
0: De très loin et dont le transport coûte très cher.
3: On a de moins en moins envie de prendre l'avion, légumes aussi. Ouais.
0: Ça, c'est une bonne suggestion, oui.
2: Vous avez vu combien est le litre de gasoil en ce moment ?
0: C'est un petit peu cher, paraît-il. Il y a des petits conflits ici et là qui bloquent un peu les choses. On peut dire ça.
2: Non, mais en même temps, donc voilà, si vous payez déjà votre légume plus cher et qu'il est cher, c'est qu'aussi il s'est baladé, quoi.
0: Donc faut peut-être, là on parlait d'éducation tout à l'heure, il faut peut-être se remettre en tête avant de faire ses courses qu'il y a des saisons, que dans les saisons il y a des fruits.
2: Il y a des saisons, je sais pas s'il y en a vraiment là, ou il n'y en a plus vraiment, mais.
0: Oh, si, quand même.
2: Non, je me taquine, mais à un moment donné, oui.
0: Il y a quand même un peu. Les hivers sont plus doux, c'est vrai, mais il y a quand même encore un peu des saisons. Ahmed.
4: Oui, bonsoir Frédéric.
0: Bonsoir Ahmed. Alors, bonsoir, dites-nous Ahmed.
4: À vos invités.
0: Oui.
4: Bien écoutez, moi je voudrais, poser la question suivante, comme d'habitude.
0: Oui.
4: Enfin, plusieurs questions. Mais
0: plusieurs. Alors, allons-y.
4: Est-ce que quand Dieu a créé la nature,
0: oui.
4: Donc les végétaux, les animaux,
0: oui.
4: Est-ce qu'il a pensé aux insecticides, aux pesticides?
0: Non, voilà, la réponse est non. La réponse est
3: l'homme
0: non.
3: L'homme est intervenu.
0: Voilà, Dieu n'a pas pensé aux engrais.
4: C'est donc l'homme qui est intervenu.
0: Oui, alors par contre, on peut poser, Ahmed, avec cette petite blague, on peut quand même poser la question à nos invités, est-ce que la nature était déficiente au point qu'il fallait l'aider à produire? Est-ce qu'elle ne peut pas se débrouiller toute seule?
4: Voilà,
0: c'est une question.
4: Vous avez résumé ma question.
0: Oui, j'ai compris. Alors,
2: oui, mais l'homme est intervenu, vous venez de le dire.
0: Oui, mais pourquoi? Parce que la nature n'était pas suffisante.
2: Sortir de la Seconde Guerre mondiale, la France a faim.
0: C'est parce qu'il y avait une telle demande, une telle croissance, disons, de la population.
3: Bah, l'homme s'est multiplié, donc
0: il a fallu répondre.
2: Oui, puis il y a eu deux, trois petites négociations, le plan Marshall, il fallait acheter les tracteurs américains, et puis un peu de chimie, et puis tout ça. Enfin, après,
0: bon, alors disons que...
2: l'économie mondialisée, après. Et puis après, on apprend à vouloir tout le temps, et puis ce qu'on disait tout à l'heure...
0: Bon, est-ce que
4: Dieu était écologiste ou pas?
0: Ah ben oui, je pense que s'il a créé la nature, c'est qu'il avait... Voilà.
4: Il était pour la biologie.
0: Bah, disons qu'il est... Oui, disons que la création...
4: Le bio naturel, pas biochimique.
0: Bah, je sais... Oui, voilà, disons, Ahmed, si Dieu est le créateur de toute chose, on peut imaginer que sa création lui ressemble, et donc elle est plutôt pas mal. Voilà, donc il n'y a pas besoin de chimie.
4: Donc, lorsque nous avons fait les sélections pour les animaux... D'une certaine manière, c'est l'intervention des hommes, c'est pas de Dieu, parce que naturellement...
2: Bah, c'était la main de Dieu qui a porté la main de l'homme pour choisir le...
0: Bah, peut-être que Dieu a éclairé les intelligences.
4: Dans les Écritures, il nous a pas dit, écoutez, faites des pesticides et des insecticides.
0: Hein. Bah non, il a pas écrit tout le catalogue. Mais c'est pas grave. Alors Ahmed, on va rester à l'écoute. C'est la deuxième pause musicale de notre émission, donc on est obligé d'écouter nos amis. Vous allez voir quels amis. Et on reviendra sur la question d'Ahmed, donc vous ne raccrochez pas. Effectivement, est-ce que les hommes ne se sont pas amusés à un moment donné, et même très tôt dans l'histoire, à sélectionner des espèces qui peuvent avoir l'air un peu anti-naturelles, mais est-ce qu'il y a des sélections naturelles et puis des sélections un peu moins naturelles? Alors, à présent, nous allons écouter les frères Jacques, quatre chansonniers. On n'entend plus beaucoup parler d'eux ces temps-ci, bien sûr, parce qu'on les passe un peu moins à la radio. Les frères Jacques ont eu beaucoup de succès, notamment après-guerre. Et là, ils vont nous interpréter la confiture. La confiture, vous savez, on ne la trouve pas au pied des arbres. Il faut transformer chez soi, comme nos grands-mères le faisaient, ou nos mamans, un certain nombre de fruits. Les frères Jacques, la confiture.
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0: côtés. Faudrait contrôler sa tartine,
1: la tenir droite exactement.
0: On la met en sac,
1: ça coule bien.

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0: La confiture, ça dégouline, ça coule le long de la tartine. Vous avez compris, c'était les frères Jacques. Ahmed.
1: Oui.
0: Alors, une autre petite question, Ahmed, oui, avant de laisser la parole à d'autres auditeurs. Alors, Ahmed, dites-nous.
1: Oui, je voudrais rajouter une réflexion. Oui. Est-ce que les OGM, est-ce que c'est un péché? Parce que ça modifie le génome des légumes, comment on appelle ça, ça modifie carrément la nature des légumes, des fruits, et même des animaux.
0: Alors Ahmed, on va laisser Ahmed, on va laisser Pauline répondre, car je crois savoir qu'en France il n'y a pas d'OGM. Voilà, alors moi, Pauline, dites-nous ça.
2: Moi, c'est ce que j'ai envie de vous répondre, Ahmed. En tout cas, je ne sais pas si Dieu a créé les insecticides.
0: Non, ça c'est sûr. Et les OGM non plus. À moins que Dieu soit américain. Mais ça n'est pas Monsieur Trump, je crois qu'on l'a compris. Alors donc.
2: Mais en tout cas, sachez une chose, c'est qu'en France, on ne cultive pas d'OGM. Donc tout ce qui est OGM vient de l'étranger. Donc je conseille encore une fois de manger français.
0: Donc on mangera français, on ne mangera pas d'OGM. Alors est-ce que les OGM sont nocifs pour la santé? Est-ce qu'on peut dire ça?
3: On verra dans les décennies à venir.
0: Bah, on voit
2: vous
0: déjà.
2: Pouvez
0: que...
2: aller, je reviens encore sur mes événements des.
0: Oui,
2: des
0: bah, il faut,
2: parce qu'il
0: si y a pour ça.
2: Ouais. L'INRAE,
0: Il faut redire ce qu'est l'INRAE.
2: L'INRAE, hein, c'est l'Institut national de recherche.
3: Agronomique et environnementale.
2: Voilà.
3: Il y a un E maintenant. Le E est apparu.
2: Environnemental, voilà.
0: Environnemental.
2: Qui, je crois que c'est dans le Nord, qui ouvre en fait son centre de recherche et du coup qui permet, pareil, d'aller échanger avec des chercheurs et des scientifiques sur ces sujets-là.
0: Voilà. Donc.
1: Alors, pour finir, s'il vous plaît.
0: Oui,
1: pour finir. Moi, quand je vais sur le marché, il m'arrive de demander pourquoi tel poisson vaut tel prix et le même poisson vaut plus cher. M'a dit celui-là est naturel et l'autre il est d'élevage. Oui. Est-ce que c'est naturel de faire de l'élevage dans les océans, la mer? Est-ce que c'est normal?
3: Mais pourquoi pas?
1: On donne à manger à des poissons alors qu'ils peuvent se nourrir tout seuls, ils n'ont pas besoin de l'homme.
3: Oui,
1: hein.
3: Mais pour avoir la ressource et puis pour éviter d'aller très loin.
0: Ouais, pour éviter.
3: Voilà, l'élevage est apparu. Comme voilà, au début l'homme chassait les animaux, après il les a domestiqués, on a créé des élevages.
1: Et... Mais ouais. Est-ce que vous avez mangé du poisson d'élevage et du poisson sauvage? Vous voyez la différence?
3: C'est pas le même portefeuille déjà.
2: D'accord sur les prix du poisson.
1: Pareil, moi, c'est pas...
0: Mais, non, ah, c'est pas le même prix. Ah, oui,
3: le turbo d'élevage est un peu moins cher.
0: Alors,
3: est-ce que,
0: alors, soyons sérieux, Ahmed. Est-ce que c'est pas finalement un peu une injustice de se dire, ben voilà, quelqu'un qui a un portefeuille réduit, il va manger de l'élevage, et puis quelqu'un qui a des grands moyens, il mangera toujours des trucs hyper raffinés. Est-ce que c'est pas un peu injuste ça? Alors, qui veut répondre?
2: Bah déjà, quand on choisit en connaissance de cause, déjà c'est bien déjà de prendre conscience de ce qu'on achète. Après, il y en a qui vont acheter cher parce qu'ils ont envie d'acheter cher, d'autres qui vont chercher le prix le plus bas. Mais
3: on parle de pêche parce que généralement les animaux sauvages, on les chasse plus en France. Hein, donc c'est plutôt
0: les chasseurs.
3: C'est plutôt les animaux d'élevage si on veut les trouver dans un. Voilà,
2: mais encore
3: un
2: une boucher, fois, on est tellement sur Terre qu'il faut aussi nourrir tout le monde. Donc en fait, il y a le sujet de la faim dans le monde qui existe encore.
0: Oui, beaucoup de familles.
1: Mais savez-vous, excusez-moi pour finir. Savez-vous, est-ce qu'il est possible de trouver un légume, pas une carotte, un navet sauvage, qui n'a pas été produit ou cultivé par l'humain?
3: Bah, j'imagine qu'à l'INRA, justement, dont on parlait, ils ont des graines justement endémiques de certains pays, justement, puisque moi, je me rappelle que j'ai travaillé sur le lupin quand j'étais adolescent.
0: Alors, qu'est-ce que c'est le lupin?
3: Le lupin, c'est une protéine, c'est un protéagineux qui sert justement à l'alimentation animale. C'est comme un poids, mais aplati. On s'en sert pour les lotos bingo, généralement, pour mettre sur les grilles.
0: Bon.
3: Et en fait, c'est une super protéine, mais je me rappelle que l'ingénieur agronome, M. Papineau, avec qui j'ai eu la chance de collaborer, avait fait des visites, justement, en Amérique latine, chez les Incas, qui le cultivaient déjà, et c'était des espèces endémiques de là-bas. Et en fait, l'hybridation, le travail de génétique, on ne parle pas d'OGM, mais tout le travail a permis, justement, sur tout un tas de variétés, toutes les variétés de légumes, de céréales, de faire qu'aujourd'hui on peut se nourrir avec des plantes qui sont riches en protéines, en nutriments et supportent telle attaque, telle invasion d'insectes ou telle tel justement manque d'eau, ou voilà, en tout cas, la recherche permet, le progrès permet justement à nous de nous nourrir, en fait.
1: Mais excusez-moi, ces insectes-là, on les appelle des nuisibles, n'est-ce pas ?
3: Si vous pouvez les qualifier comme ça,
0: oui.
1: Donc, quand Dieu a créé la vie sur Terre, aussi bien les animaux que nous, ainsi que les insectes, est-ce que les insectes ont un rôle particulier ou c'est des nuisibles réellement ? Et nous, on les détruit. Si Dieu les a créés, nous, on les détruit. Pourquoi ?
2: Dans la nature, tout est utile. Moi, c'est ce que je...
1: Non, mais nous, on les détruit. On les détruit parce qu'on met des pesticides ou des insecticides, des herbicides.
0: Ahmed, je pense qu'on ne place pas des pesticides dans la nature pour détruire les insectes. Je trouve que c'est la conséquence de certains pesticides qui n'étaient peut-être pas suffisamment...
3: Ah ben, l'insecticide, son but, c'est de tuer un insecte.
0: Ouais,
3: c'est clair, mais c'est une pression...
0: C'est un B-52, quoi. Il ne fait pas la...
3: Maintenant,
1: les Indiens, qui protègent la vie, toute vie animale ou végétale.
0: Oui, bah enfin,
3: on est passé d'une agriculture vivrière à une agriculture aujourd'hui qui doit permettre de nourrir
0: la population.
3: Et on voit bien qu'une population qui est de plus en plus urbaine, elle n'a pas un jardin chacun derrière son logement.
0: Ça, c'est sûr.
3: Et qu'elle va faire ses courses aujourd'hui sur son iPhone sur des drives. Donc, la population s'éloigne de plus en plus d'où ces produits.
0: De la réalité. Dernière question.
1: Si Dieu a créé ces animaux, c'est pas par hasard, c'est pas une erreur, non ?
0: Non, c'est pas une erreur, bien sûr que non.
3: Dieu a créé Trump aussi, donc c'est peut-être une erreur.
0: Ou alors Trump s'est créé lui-même.
1: Nous, on les détruire.
0: En grosse partie, d'ailleurs. Merci, Ahmed, en tout cas. Merci, Ahmed. Alors, on peut dire, effectivement, que les animaux ont été créés de façon naturelle, mais qu'il y a aussi cette part de sélection humaine depuis de nombreuses années, le Moyen-Âge et même avant. Et puis, effectivement, la population n'a cessé de doubler. Ahmed faisait référence à Dieu.
3: Et de se concentrer.
0: Si on prend la population mondiale à l'époque de Jésus, c'était 200 millions de personnes. Hein.
3: Donc, aujourd'hui,
0: 8 milliards. Au bas mot. Est-ce qu'on peut parler aussi de l'impact de ces produits transformés ? On nous dit toujours, si on achète des produits transformés au supermarché, à tous les coups, on va tomber malade. Et puis, on a des amis qu'on perd chaque année parce qu'ils sont malades du cancer. On se demande bien pourquoi. Alors, est-ce qu'il y a un lien entre cette nourriture transformée, pas chez nous, mais ailleurs, en usine ? Et est-ce qu'il y a un lien entre ces nourritures transformées et la maladie ? Je pense au cancer, peut-être qu'il y en a d'autres. Alors, qui veut essayer de répondre ?
3: Déjà, nourriture transformée au supermarché, il y a des gammes énormes. C'est-à-dire qu'en gros... Moi, je fais mes courses au supermarché, au marché, chez les petits producteurs. On parlait tout à l'heure du circuit court qu'on pouvait trouver au supermarché. Tout n'est pas mauvais dans un supermarché, tout n'est pas transformé, tout donne pas le cancer.
0: Non.
3: On est dans un environnement plus pollué, avec une eau plus polluée, avec un air plus pollué, avec des ondes autour de nous. Je suis pas médecin et je veux pas faire de diagnostic. Et c'est vrai qu'on a de plus en plus d'amis qui sont touchés autour de nous de ces maladies. Et en même temps, on n'a jamais vécu aussi vieux. Aujourd'hui, manger des produits cultivés en France nous garantissent quand même une certaine sécurité alimentaire et sanitaire.
0: Alors quand on dit qu'il ne faut pas manger trop de produits transformés, c'est-à-dire qu'il ne faut pas user des pizzas, des lasagnes...
3: Oui, tout ce qui est trop gras, trop salé, et généralement en plus ce qui est le plus bas de gamme, parce que c'est les produits les moins bons, sont en plus souvent consommés par ceux qui ont le moins de moyens... Il faut rappeler qu'en France, il y a plus de 10 millions de personnes qui vivent sous le seuil de pauvreté.
0: Alors, est-ce que ça veut dire que quelqu'un qui est pauvre aujourd'hui, il va avoir des problèmes sanitaires en mangeant, il va devenir obèse ?
3: Peut-être moins bien éduqué, qu'il n'a pas d'argent, qu'il va aller plus vers des sodas ou de la malbouffe, bien sûr qu'il aura plus de problèmes. Mmh. On revient à l'éducation, on revient au manger français, et puis à apprendre à cuisiner, parce que cuisiner, il faut le répéter, moi je n'ai pas le temps, mais j'ai toujours le temps de cuisiner. Donc c'est un vrai choix, un vrai choix de... À la maison.
2: C'est des habitudes à prendre.
0: Il faut le caler dans sa journée, quoi.
3: Mais moi, je vais arriver, après l'émission va finir à 22h, j'ai pas dîné.
0: 22h30.
3: Ouais, 22h30, le premier truc que je vais faire, c'est cuisiner. Mmh. Parce que c'est un temps qui me détend, qui me fait du bien, qui va me nourrir. Je fais du lien avec moi tout seul ce soir, mais en tout cas, je cuisine.
0: Alors,
3: à 23h, je vais cuisiner parce que je sais que c'est un moment. Qui va justement me faire du bien à mon corps, mais à mon cerveau.
0: Alors, Edouard, combien de temps en moyenne ? Parce qu'on est tous sur le chronomètre. Combien de temps en moyenne, la cuisine par jour ?
3: Justement, le plus de temps possible, en fait. j'ai le temps de cuisiner parce que mais je le prends le temps.
2: C'est surtout qu'on c'est bon, c'est agréable, c'est un moment sympa, c'est.
0: Je sais pas, imaginons qu'on rentre chez soi à 23 heures.
3: Ouais, je prends l'heure qu'il faut pour cuisiner.
2: Une heure. Enfin, moi, une entre une poêlée de légumes, cuisiner moi-même. Entre une poêlée de légumes qu'on cuisine nous-mêmes et une poêlée de légumes qu'on achète en barquette.
0: En surgelé, hein.
3: Mais pourquoi pas mais
2: en surgelé, c'est pas de problème.
3: Ça peut être, justement.
0: Ça peut être bon.
3: Mais bien sûr.
2: Ouais. Bah, en tout cas, les légumes sont cueillis.
0: Oui, ils sont, puis ils sont
2: au moment où ils étaient mûrs et puis ils sont tout de suite.
3: Vous avez Ecomiam, en fait, par exemple, qui est une entreprise bretonne qui a maintenant des magasins partout en France. Et bien justement, ils affichent eux en plus le coût qui va à la part qui va à l'agriculteur, la part qui va aux taxes.
0: Et ça, on peut l'acheter n'importe où.
3: Ecomiam, non, c'est une marque. Ecomiam.fr ou dans leur supermarché. Il y a de la transparence totale. Il n'y a pas de pub sur les sachets. Et
2: les conserves, comme
3: bon duel. Ils surgèlent et à un moment donné, ils gardent tous les nutriments. Enfin, vraiment, c'est un principe très rapide qui fait que vous désintégrez rien du tout de
0: la qualité,
3: de la qualité et du goût.
2: Et là, on est sur des produits simples.
3: Les conserves, par exemple.
0: Alors, moi, bon ou pas, c'est des conserves?
3: Bien sûr, ça conserve depuis combien de siècles ou de décennies on conserve. Je suis allé chez Bonduelle voir leur technique d'agroécologie pour le petit pois, par exemple. Ouais. Et bien, justement, ces agriculteurs qui sont hyper pointus, qui font un travail bio ou pas bio, mais d'une manière très, très respectueuse de l'environnement et du produit. Et vous verriez la rapidité avec laquelle ils récoltent frais et ils mettent justement en conserve pour conserver. Comme moi, tous les étés, je fais des conserves de cornichons, de tomates, je stérilise.
2: Il est évident que manger des haricots en plein hiver vaut mieux les prendre en boîte que
3: exactement, qu'au marché ou au supermarché. Vraiment, la conserve. Qu'est-ce qu'ils faisaient nos grands? La cuisine de mamie, elle allait où chercher ses haricots verts l'hiver?
0: Oui, pas dans les champs.
3: Dans sa cave.
0: Dans sa cave.
3: Dans ses bocaux, dans ses conserves. Et il ne faut pas l'oublier, en fait, si on repense à tout ça.
0: Et puis il y avait des aliments.
3: Et dans la conserve, il n'y a pas de conservateur.
0: Ah oui, voilà. Il n'y a pas de conservateur. C'est valable pour les boîtes de conserve en métal, là aussi.
3: C'est celle-ci.
0: Ah oui, d'accord.
2: C'est là où j'ai.
0: Donc, c'est pas la peine d'acheter des bocaux en verre, ça c'est pour nous rassurer, mais en fait ça joue pas vraiment.
3: Ça s'appelle du marketing.
2: On a fait un sondage récemment sur. Pour les JNA, où les Français ont très peu confiance dans les industriels. Mais du coup, moi j'invite en fait les industriels qui ont envie de prendre la parole pareil devant les consommateurs et de crever un petit peu l'abcès sur les craintes que peuvent avoir les consommateurs vis-à-vis de leurs produits.
0: Oui.
2: Les journées nationales de l'agriculture sont aussi là pour ouvrir les usines ou les comme Panzani, Bell, des partenaires des JNA qui ouvrent en fait leurs usines et qui permettent aussi aux consommateurs de venir voir ce qui se passe à l'intérieur.
3: Si vous avez des enfants, alors là, en plus, c'est marquant, c'est incroyable. C'est
0: un Panzani, les enfants, ça va marcher. Mais alors, par exemple.
2: On a un événement auquel tu vas, je pense, Edouard. Oui.
3: Les Panzani.
2: Et Axe Céréales, qui est une coopérative agricole qui récolte des céréales.
3: Du blé dur pour faire des pâtes.
2: Voilà, et il y a tout le chemin jusqu'à l'opaquet.
3: Le blé des Français.
2: C'est passionnant à aller visiter, à aller voir.
3: Des pâtes, oui, des Panzani, c'était ça.
0: Exactement. Oui, c'était ça. Pas trop de publicité.
3: Non, c'est pas du tout, mais je veux dire, vous voyez comme
2: c'est
3: le marketing
2: notre partenaire
3: nous a,
2: là, donc on a marqué. Marqué.
3: Et c'est, est-ce que derrière, ils font le boulot ou pas? Moi,
0: ouais, ils font
3: on va
0: boulot,
3: dire Barilla et puis Rumo, comme ça on en aura dit trois, il faut dire trois marques.
0: Et ils font tous le boulot.
2: Ils ne sont pas tous partenaires d'Agadement.
3: Pas tous partenaires, mais ce que je veux vous dire, c'est que... Voilà, c'est important d'aller voir, justement, de comprendre. Exactement.
0: Et là encore, on peut dire que la France est un petit peu au-dessus des autres parce qu'elle est plus branchée quand même sur un héritage culturel de la qualité que d'autres pays qui produisent beaucoup en se disant la qualité, c'est pas tellement leur affaire, c'est plutôt l'argent.
3: Bien sûr, et puis comme on a un tissu d'usines agroalimentaires important, aujourd'hui, ces industriels commencent à se dire si on n'a plus d'agriculteurs, si on n'a plus d'éleveurs, comment on va approvisionner nos industries.
0: Et puis finalement, ça devient peut-être tendance, la qualité, même pour les industriels.
2: Oui, encore une fois, il y a beaucoup de réglementations pour les agriculteurs, mais il y en a aussi beaucoup pour les industriels. Il y a des très belles industries françaises qui font bien leur métier et qui payent correctement les agriculteurs. En tout cas, je pense qu'il y a une tendance qui...
3: Ils n'ont pas de choix, en fait. Parce que le consommateur, il choisit, en fait.
2: Voilà.
0: Il choisit. Ouais. Et est-ce qu'on pourrait dire qu'aujourd'hui, le consommateur dans un supermarché, disons, allez, dans une grande ville, à Bordeaux, à Lyon, à Paris, à Marseille, est-ce qu'on peut dire que le consommateur a vraiment le choix? Ou est-ce qu'il est quand même dans un choix qui lui est prémâché?
3: Il a grave le choix.
2: Il a le choix de choisir.
3: Il est connecté, le consommateur, aujourd'hui. Il peut tout savoir. Il peut aller dans ses AMAP, il peut aller dans des marchés de producteurs, dans des magasins fermiers. C'est-à-dire que des agriculteurs se groupent pour vendre leurs produits en direct. Il peut aller au Super U, il peut aller à l'Intermarché, il peut aller...
0: Il peut comparer les prix.
3: Il y a Picard, il y a du surgelé, il y a tout. Enfin, je veux dire, à un moment donné, on n'a jamais eu autant de choix, en fait.
0: On n'a jamais autant de choix.
2: Il faut prendre conscience qu'on a le droit de choisir ou de ne pas choisir français et local.
0: Il vaut mieux choisir français et local. Ça, je crois que c'est le message de la première heure de notre émission. Nous entendons le générique qui marque la fin de cette première heure. Et nous nous retrouvons après une courte pause.

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4: Eh bien voilà, nous sommes de retour avec nos invités pour parler du futur, de l'avenir de nos assiettes sur RCF Notre-Dame. Pour l'heure, nous écoutons, puisque c'est le dernier moment musical de notre émission, Jacques Brel, le dernier repas.
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0: Jacques Brel, Le Dernier Repas. Ah, ça fait du bien, ça nous change du rap. Patrice est là.
1: Oui, bonsoir.
0: Bonsoir Patrice, vous nous appelez de la Haute-Saône, je crois.
1: Oui, de Luxeuil-les-Bains.
0: D'accord, de Luxeuil. Alors, dites-nous Patrice.
1: Alors, moi, je n'avais pas l'intention d'intervenir ce soir. Par contre, il y a un sujet qui a été abordé juste avant qui m'oblige à pratiquement intervenir.
0: Voilà. Ah bon ? Alors, si vous êtes obligé.
1: Donc, il s'agit donc de la conservation des aliments.
0: Oui.
1: Donc, j'ai entendu parler des surgelés, bon, que j'utilise, les produits frais aussi.
0: Oui.
1: Le bio, je m'en méfie un peu parce qu'il y a du bio, des fois, qui est moins bon que la gamme normale. Bon, ben, je ne veux pas m'étendre sur le sujet, mais ça existe.
2: Oui. Bio
1: par
2: français.
1: Contre, ma question précisément est la suivante.
0: Oui.
1: Moi, j'ai travaillé autrefois dans l'agroalimentaire.
0: Oui.
1: J'ai travaillé dans la grande distribution aussi.
0: Ouais.
1: J'ai fait beaucoup de choses. Bon, j'ai été acheteur, j'ai été vendeur pour certaines grandes marques. Alors, ma question, c'est la suivante. Je constate depuis plusieurs années que certaines boîtes de conserve, que j'utilise très peu, sont déjà rouillées avant la date d'expiration. Alors, elles peuvent être rouillées à l'extérieur.
0: Mmh.
1: Je m'en suis rendu une fois compte lorsque, en enlevant le papier... Bon, vous avez cité des marques, moi je ne vais pas en citer, je les connais presque toutes. Hein.
0: Mm-hmm.
1: Et donc, on enlève le papier extérieur de la boîte, c'est déjà rouillé à l'extérieur. D'autre part, quelquefois, à l'intérieur de la boîte de conserve, bon, il faut surtout rincer, hein. Il ne faut pas consommer l'eau de la conserve, il faut bien rincer.
0: Ouais.
1: Par contre, il y a un revêtement blanc à l'intérieur, ok, vous me suivez là. Souvent, il y a un revêtement blanc à l'intérieur.
0: À l'intérieur de la boîte, vous voulez dire ?
1: Oui, ce revêtement blanc lui-même tend à s'écailler.
0: Ah bon ?
1: Ah oui, non, mais moi, ça fait des années que je compte ça.
3: Ah, donc là, je vois
1: alors, ma question est très précise, parce que si ça vient de l'acier, depuis que ArcelorMittal, vous voyez ce que je veux dire, d'où vient l'acier ? Voilà, ma question est très précise. D'où vient l'acier de nos boîtes de conserve ? Qui est-ce qui produit cet acier ?
0: Ah, ben, je ne sais pas. Alors,
3: c'est plus d'acier français, donc c'est plus de la nourriture française, c'est pour ça.
0: Alors, je ne sais pas. Alors, est-ce qu'il y a effectivement des endroits où on produit ce métal ? Je ne sais pas si c'est de l'acier.
3: Alors, on est un peu loin, là.
0: Ah, on ne sait pas. Hein. On ne peut pas vraiment vous répondre, Patrice, parce qu'on n'est pas...
1: Non, mais c'est grave, hein. C'est très grave.
0: On n'est pas spécialisé là-dessus.
3: Mais bon, quand on ouvre une boîte de conserve, généralement... Elle n'est pas rouillée à l'intérieur.
0: Non, si elle est rouillée, c'est qu'il y a un problème d'oxygénation, je pense. Qu'elle est percée quelque part.
1: J'ai une petite idée.
0: Ah bon, alors dites-nous.
1: J'ai une petite idée pour l'extérieur, mais pas pour l'intérieur. L'intérieur, je parle du revêtement blanc. Hein.
0: Ah oui,
1: c'est pareil dans les boîtes pour les animaux. Quand il y a un revêtement blanc à l'intérieur, même si vous prenez une petite cuillère en bois, bon, le blanc se décolle de l'intérieur.
0: Oh là là.
1: L'extérieur, j'ai ma petite idée.
0: Ah bon,
1: souvent,
0: alors,
1: ces boîtes de conserve sont stockées aussi bien été comme hiver dans des grands entrepôts qui peuvent être humides.
0: Ah oui.
1: Et dans ce cas-là, l'humidité, bah, elle peut attaquer la boîte de conserve de l'extérieur. Il n'y a pas de problème. Et vous ne le voyez pas tout de suite, mais des fois, on le voit même sur le papier autour. Il y a déjà des petits impacts orangés qui sont des points de rouille. Et quand vous enlevez le papier, il y a plein d'impacts de rouille sur la boîte de conserve.
3: L'intérieur, ça n'a pas bougé, donc vos aliments sont préservés. Donc,
1: Voilà, donc... c'est très grave, hein.
0: Bah, en tout cas, si vous voyez que c'est un petit peu attaqué, changez de boîte. Hein.
1: Ah ben moi, c'est fini. C'est frais ou surgelé. Hein. La boîte de conserve, c'est terminé.
3: Mais vous les gardez pour le chamboule tout, ça marche aussi.
1: Sauf dans les poissons.
0: Ah
1: les
0: bon
1: sardines, excellent. Les boîtes de thon, excellent.
0: Ah,
1: mais les légumes et les fruits, terminés. Hein.
0: D'accord. Ok. Bon, écoutez, merci Patrice de ce renseignement. Ou alors français, puisque c'est très au-dessus du lot. Hein. Vous avez compris, c'est très, très au-dessus du lot. Merci Patrice. Alors, on parlait du rôle de l'agriculteur. Les salaires, ça c'est une question. Est-ce que les salaires sont toujours aussi bas ? Est-ce que ça augmente ? Est-ce que c'est plus facile ? Est-ce que c'est toujours pareil ? Est-ce que c'est un peu la galère ? Ou est-ce que ça va mieux ? Bon. En général, qu'est-ce qu'on peut
3: dire ? Il y a tout type d'agriculture, il y a tout type de revenus.
0: Il y a des gens très riches, on disait jadis qu'on vivait très pauvre et qu'on mourait très riche.
3: Les revenus peuvent être vraiment très différents d'une région à l'autre. On voit que le monde viticole souffre en ce moment.
0: Oui.
3: Et qu'il y a beaucoup de vignes qui vont être arrachées. Une déconsommation du vin, les exportations sont beaucoup moins fortes qu'avant. On voit que les céréaliers, on disait toujours que les céréaliers gagnaient beaucoup d'argent, on voit qu'aujourd'hui c'est très compliqué et puis il y a l'impact de la météo qui est là. Donc,
0: gens boivent moins de vin et qu'est-ce qu'ils boivent à la place ? Alors des alcools forts, de la bière,
3: je crois que on s'américanise, des sodas, du Red Bull, toutes ces boissons-là.
0: Mais ça, c'est pas bon pour la santé, par contre. Hein.
3: Mais c'est vrai que aujourd'hui, il y a de plus en plus de vignerons qui ont du vin sur les bras.
0: Ouais.
3: Donc, il est clair que si on rapporte le travail au taux horaire, c'est pas l'agriculture qui paye le mieux.
0: D'accord. Alors, mais quelle est l'agriculture qui sort un peu du lot? Ben,
3: toutes les agricultures qui ont contractualisé, justement, des collectifs qui ont réussi, comme le comté, comme les éleveurs des fermiers de Loé, qui sont une jolie coopérative, qui, justement, travaillent leurs céréales pour nourrir leurs bêtes, qui vendent à un certain prix. Ben, quand ils travaillent bien, ils gagnent bien leur vie. Toutes ces filières-là qui ont réussi, ou les producteurs de lait qui sont dans des opérations, qui ont contractualisé justement avec des industries ou en circuit court, ils arrivent justement à avoir vivre de leur métier, puisque leurs coûts de production sont en dessous justement leur prix de vente. Et c'est ça qu'ils demandent en fait les agriculteurs, c'est juste du revenu, mais pour ça il faut produire. Pour produire, il faut pouvoir construire des bâtiments, il faut pouvoir gérer l'eau, qui est un vrai enjeu aujourd'hui. Donc on parle de méga-bassines, mais il n'y a pas que des méga-bassines. On se souvient que les Romains, moi je m'en souviens, enfin on s'en souvient pas, parce qu'on n'était pas nés.
0: On le sait, disons.
3: En tout cas, les Romains géraient l'eau à l'époque, bien déjà sûr. Par des canaux, par des
0: retenues. Les aqueducs.
3: Donc on voit bien que de l'eau utile, on est tombé beaucoup cet hiver, et que là, on a bien vu que l'épisode de canicule, qu'on pouvait vite en manquer.
0: Ouais.
3: Donc voilà, l'enjeu, est, l'agriculture est face à de multiples enjeux qu'elle va relever. Hein. Mais il faut des agriculteurs qui soient rémunérés pour attirer des jeunes et la transmission.
2: En tout cas, c'est une grande...
0: renouvellement.
2: C'est une grande préoccupation des Français, la rémunération des agriculteurs, parce que dans le sondage qu'on a fait, il y a 47% des Français qui considèrent que les agriculteurs doivent être mieux rémunérés.
0: Oui,
2: c'est quand même assez rassurant de voir qu'il y a cette prise de conscience qui est là quand même. Et moi, en effet, je crois beaucoup à la force des différentes générations.
0: Ouais.
2: C'est un peu mon métier aussi, mais de mettre en...
0: Alors, quand on parle de renouvellement dialogue, des générations, ça veut dire que...
2: En fait, c'est utiliser le savoir des anciennes générations, leur expérience, avec les innovations et les idées des jeunes qui arrivent. Mais pour ça, il faut qu'il y ait des discussions, qu'il y ait du mélange d'idées.
0: Est-ce que c'est pas le rôle
2: Je fais un petit laïus à Edgar Morin qui est décédé cette semaine, mais qui parlait de la pensée complexe. En fait, si on 104 ans.
0: Ans,
2: on laisse chacun dans son tunnel à penser dans son petit système, en fait, ça simplifie la pensée. Alors que quand on regroupe les différentes idées des uns et des autres, on la complexifie. Et en fait, c'est de là que naît, on parle beaucoup d'intelligence collective. Ouais. C'est ça, en fait. C'est mettre autour d'une table différents corps de métier, différentes générations, différentes façons de penser.
0: Est-ce que ça se fait entre aujourd'hui un producteur, un distributeur, un type qui assure le transport? Est-ce que ces gens-là se connaissent? Est-ce qu'ils travaillent ensemble? Est-ce qu'ils s'apprécient? Est-ce qu'il y a des ponts qui se construisent jusqu'au consommateur? Est-ce que ça a encore à travailler?
3: Il y a des collectifs, il y a beaucoup d'organisations qui le font, et on voit que ce sont eux qui s'en sortent le mieux.
2: Voilà, c'est en fait créer une filière de A à Z. C'est vrai que c'est compliqué, mais ça fonctionne quand chaque intermédiaire se parle et que tout le monde y trouve son compte, en fait.
0: Le rôle des lycées agricoles, est-ce qu'un enfant aujourd'hui, dans une grande ville ou même à la campagne, se dit, tiens, un lycée agricole, je ne sais pas quoi, moi, en fin de troisième, c'est une orientation possible. Est-ce que c'est à la mode? Est-ce qu'on en parle? Est-ce qu'il y a un nombre qui peut nous arriver d'éducation nationale? Est-ce qu'il y a beaucoup de lycées agricoles qui s'ouvrent? Est-ce que c'est en chute libre? Est-ce que vous avez une idée de Pauline?
2: Je pense qu'aujourd'hui, les jeunes ont envie de donner du sens à leur métier.
0: Oui.
2: Après, c'est sûr qu'aujourd'hui, le métier d'agriculteur, il ne fait peut-être pas rêver pour une question de rémunération, de conditions de travail, de travailler en famille aussi. Parfois, c'est lourd à porter.
0: Ah bon, est-ce qu'on travaille toujours en famille quand on est agriculteur? Est-ce qu'on forcément travaille en famille?
2: En tout cas, le modèle familial évolue. C'est sûr, c'est qu'aujourd'hui, il y a des non-familiaux qui ont envie de s'installer en agriculture. Ouais. C'est parfois pas simple de trouver une exploitation à reprendre.
0: Pourquoi c'est si important la famille quand on est agriculteur?
2: Parce que ça se transmet de génération en génération.
3: Si on n'en a pas, on est seul. Donc voilà.
0: C'est-à-dire qu'on est seul, isolé, parce qu'il n'y a pas grand-chose autour, quand même. À part les animaux,
2: Ce modèle est en train de changer aussi. Et c'est vrai que le fait de trouver des solutions ensemble, en fait, ça sort souvent plus rémunérateur, plus intéressant, plus riche.
0: D'accord.
2: Et ça donne envie aussi aux jeunes de s'impliquer et d'y aller. Enfin, c'est ce qu'on...
3: Oui, puis il y a le volet environnemental dont on parle, qui est en fond de toute...
2: Il y a des sujets passionnants.

0: sûr, ah bah là, pour le coup, là, c'est un médecin, le vétérinaire. Donc, ouais. On a besoin du vétérinaire. On a besoin de plein d'acteurs qui sont autour.
1: Et est-ce qu'il y a assez de vétérinaires dans certaines zones rurales ou est-ce que c'est la galère, là aussi?
0: Bah, c'est toujours pareil. Ça peut être la galère, mais si vous avez un tissu d'éleveur assez important, bah, il y a du travail pour les vétérinaires, donc il y a de la rémunération. On voit bien que dans la Manche, où il y a le plus de vaches laitières, bah, il y a des vétérinaires.
1: Ouais, comme
0: parce
1: par
0: qu'il
1: hasard.
0: Y a de l'élevage. Si, à un moment donné, le truc, c'est que si le territoire qui perd ses éleveurs, les éleveurs ne reviennent pas sur le territoire. On le voit bien comme dans des endroits comme la Lozère ou ces coins-là. Hein, on parlait tout à l'heure de déprises, de zones de broussailleuses. C'est qu'il n'y a plus d'élevage, en fait. Donc, il n'y en a plus beaucoup. Il faut les préserver. Et faut justement,
2: mais c'est vrai que tout ça...
1: Il n'y a pas de retour. C'est-à-dire que quand la terre, c'est fini.
0: Enfin, alors, deux choses. Les prairies qui peuvent être retournées pour faire de l'élevage des céréales, ben, elles le sont. Donc là...
1: On change.
0: On peut s'imaginer que l'élevage peut polluer ou des choses là, c'est pas du tout le cas, parce que quand il y a de l'élevage, des vaches ou autres, ben, il y a de la biodiversité, puisqu'il y a des haies, il y a plein d'insectes.
2: Et puis, il faut pas croire, mais derrière, il y a une vraie stratégie pour nourrir les vaches. Elles changent de prairie. Quand elles sont nourries à l'herbe, le fromage est meilleur aussi. Oui, je voyais récemment un exploitant agricole qui travaillait avec son frère, qui lui faisait les fromages et l'autre avait l'élevage. Et il disait, je n'ai rien dit à mon frère, mais en fait, j'ai arrêté de lui donner maïs et autres. Et finalement, il dit, mais qu'est-ce qui s'est passé depuis 15 jours? Je comprends pas, mon fromage est meilleur. Et en fait, il a avoué à son frère qu'en fait, il avait changé l'alimentation de ses vaches, qui étaient finalement que de l'herbe.
1: Oui, parce que pour nous, bêtement, on se dit que les vaches, c'est toujours à l'herbe.
2: Donc, il y a des vraies stratégies derrière.
0: Ça dépend. Si vous engraissez des vaches ou faire du lait en stabulation sans qu'elles ne sortent, elles mangent rarement que de l'herbe, en fait. Donc, du maïs, et puis des céréales et des choses comme ça. Mais
1: l'herbe, c'est quand même le mieux, je pense, pour la vache.
0: Il y a plein de modèles qui existent, qui coexistent. Il y a des familles qui ont pris une voie, puis après, leurs enfants ont continué ou ont changé. Ça dépend aussi de la géographie, ça dépend de la météo.
2: On a besoin de toutes nos agricultures.
1: Exactement. On a besoin de la diversité.
0: Pour finir, ce que je disais, sur des territoires d'élevage, à un moment donné, s'il n'y a plus d'élevage, on retourne à terre pour faire des céréales. Les haies sont souvent arrachées. Les zones humides qui étaient préservées pour l'élevage, elles ne le sont plus. Donc on met des céréales, donc de la chimie. Donc en fait,
1: l'élevage préserve le territoire.
0: Bien sûr, c'est là que vous apportez de la matière organique. Si vous faites de l'agriculture biologique, par exemple, il faut des animaux pour amender les sols avec de la matière organique, c'est-à-dire avec du fumier.
1: Voilà. Donc il faut une orgue. C'est un peu
0: dynamique. C'est un équilibre
1: subtil.
0: Exactement. C'est pour ça qu'il faut de la formation.
2: C'est une vraie subtilité. Ouais.
1: Pas évident à tenir. On parlait de la question, puisque c'est les questions des auditeurs également, du gâchis alimentaire. Alors, Édouard, vous disiez 40% de ce qu'on achète.
0: Je crois que dans les chiffres que j'avais, les derniers chiffres, c'est 40% de ce que le consommateur achète n'est pas consommé.
1: Alors qu'est-ce qu'on en fait? On le jette à la poubelle?
0: Il y a les fameuses DLC, les dates limites de conservation, qu'il ne faudrait peut-être pas toutes regarder. Bien sûr qu'il y a un risque sanitaire sur la viande ou le poisson, mais on voit tous les produits laitiers. Il n'y a pas besoin de regarder la date limite de consommation. On peut les consommer 2, 3, 4 mois. Après, moi, les fromages, d'ailleurs, ils n'ont pas de date de limite.
1: Les fromages...
0: Bah oui, mais à un moment donné...
2: Utilisons nos cinq sens pour sentir un yaourt avant de le manger.
1: Oui, ça peut aider.
0: Une fois qu'on ne casse pas la chaîne du froid...
1: Donc, on peut considérer qu'un yaourt, effectivement, on peut dépasser la date limite au moins d'une semaine.
0: On voit bien que les produits qui ont un jour ou deux jours, la grande distribution joue le jeu, les donne généralement à des banques alimentaires et sont consommés. Oui. Mais vous voyez, c'est ceux qui ont le moins de moyens, les plus pauvres, qui, eux, font pas attention aux DLC.
1: Oui, forcément.
0: Mais à un moment donné, c'est encore un problème d'éducation ou alors d'industriels qui raccourcissent les DLC pour qu'à un moment donné, ils ne soient pas consommés pour qu'ensuite on en rachète d'autres. C'est toujours pareil, en fait.
2: Éduquer aussi à cuisiner des produits qui donnent peut-être moins envie, des fruits trop mûrs, on fait des compotes.
0: En gros, trop moche, mais on en fait des soupes, congèle,
2: Les fans de radis, de carottes, en fait, il y a des soupes merveilleuses à faire.
1: Il y a plein de choses à faire, mais il faut savoir un peu cuisiner et avoir passé un peu de temps, et ça, c'est un peu difficile. Le rôle de l'alimentation, là, c'était une question de Gérard de Toulouse. Il est médecin. Et le choix, pour lui, revient au consommateur. Le rôle de l'alimentation est de savoir avant tout bien cultiver. Alors, est-ce qu'il y a des gens qui n'ont pas la technique et

0: qui s'improvisent. Est-ce que ça existe ou est-ce que ça n'existe pas? Parce que finalement, un peu comme partout, de bons professionnels et puis des gens un petit peu moins rigoureux.
1: Alors, il y a plusieurs. Il y a, dans l'agriculture, il y a le maraîchage. On a bien vu qu'après le Covid, il y a eu un besoin de grands espaces, de retour à la campagne. Et tiens, je vais tout quitter pour faire pousser des légumes à la campagne.
0: Oui, retour à la terre.
1: Le réveil a été souvent violent. Un an ou deux ans après, il y a eu un retour à la vide, puisque... La terre est basse, il pleut, il fait froid. Et
2: il y a des années, ça va, d'autres années, c'est catastrophique.
1: Donc, il faut en vivre. Alors, et puis, donc, sans formation, c'est là qu'on se rend compte que c'est...
2: C'est tout un écosystème. Compliqué. Et en fait, un écosystème, c'est vrai qu'il y a des conseillers.
1: J'ai de la chance d'accompagner et d'être au début d'une formation qui s'appelle Cultive, qui est en Vendée, qui s'inspire des techniques du jardinier maraîcher québécois, Jean-Martin Fortier, avec son chapeau, qui s'est inspiré lui-même des jardiniers maraîchers du parisien du 19e siècle, pour voir leurs techniques, et puis pour apporter de l'agronomie, pour pouvoir faire du maraîchage bio-intensif. C'est-à-dire que c'est bio, c'est sur un hectare de territoire, de terrain, comment faire pousser au maximum de légumes intensifs, parce que c'est un Canadien, un Américain, donc eux, ils n'ont pas oublié de faire du business tout en faisant de l'organique, c'est-à-dire du bio. C'est-à-dire faire pousser des légumes en nourrissant les gens et qu'ils soient rémunérés. Et le but, là, on forme les futurs jardiniers maraîchers de demain, un peu partout en France. Ça ne pousse pas sans savoir, en fait. C'est-à-dire qu'on en revient, encore une fois, à l'éducation. Pour cuisiner, mais aussi pour faire pousser.
0: Alors, est-ce que dans les grandes villes, on n'aurait pas la possibilité d'avoir des petits jardins collectifs sur les toits des immeubles
1: dans les friches, comme à Détroit. C'est une ville, Détroit, dans le nord des États-Unis, qui a perdu une grande partie de sa population une fois que l'industrie automobile a périclité, qui était un coupe-gorge et où la délinquance était vraiment
0: massive.
1: En fait, le salut est venu de la population elle-même qui a retourné ces friches-là et qui a fait pousser des légumes partout. Et aujourd'hui, c'est un modèle dans le genre.
0: Donc ça, c'est possible.
1: Pour apporter plus de 50% d'autosuffisance
0: alimentaire. Donc ça, c'est possible.
1: Certaines villes le font, Limoges, vous voyez qu'il y a des courgettes même jusque devant la mairie.
0: C'est
1: de la volonté politique, là, après.
0: Oui, c'est ce qu'on appelait jadis les jardins ouvriers. Il y avait beaucoup de jardins ouvriers. Donc ça, c'est quelque chose qui pourrait revenir.
1: Ça redevient un peu à la mode. Ah, je fais mon jardin et tout, il ne faut pas. Nous, on est d'une génération où nos parents, nos grands-parents au moins, avaient un jardin.
0: Oui.
1: Et puis après, sont arrivés les supermarchés. On a mis de la pelouse à la place des jardins. Il y avait les surgelés, les conserves.
2: Le jour où j'ai voulu faire mon potager, ma grand-mère m'a dit « Oh, c'est compliqué, tu vas le faire un an ». Et puis elle a eu raison, parce qu'en fait, c'est pas si simple, c'est un vrai métier.
0: Il faut savoir. Est-ce que l'IA, puisque c'est à la mode, est-ce que l'IA peut nous aider à justement cultiver des choses, nous apprendre peut-être, parce qu'on peut lui poser des questions? Alors, est-ce que l'IA joue un rôle aujourd'hui dans l'agriculture au quotidien, ou pas vraiment?
2: Aujourd'hui, l'IA, il y a beaucoup de start-up dans le milieu agricole qui utilisent l'IA pour être de plus en plus précis sur la consommation justement de produits phytosanitaires. On en met de moins en moins parce que c'est beaucoup plus précis.
1: Ou même certains robots autonomes se passant de chimie pour avec des micro-lasers venir taper l'adventice, donc la mauvaise herbe.
2: Dans le matériel agricole, il y a eu aussi beaucoup d'évolutions sur le guidage des tracteurs. Aujourd'hui, parfois, on peut ne plus conduire un tracteur. Ça libère du temps pour l'agriculteur.
0: Ouais.
2: L'IA aide quand même beaucoup.
0: On peut nourrir les bêtes à distance, on peut partir en vacances.
1: Il faudra toujours qu'il y ait de la surveillance.
2: Exactement.
1: Le vivant reste le vivant.
2: Exactement, mais c'est vrai que ça peut libérer quand même du temps, et je pense que dans les conditions de travail des agriculteurs, ça peut quand même les libérer. Même sur l'administratif, la comptabilité, aujourd'hui, il y a quand même des outils qui font que la comptabilité, passe quand même beaucoup moins de temps.
0: On parle souvent des normes et du travail administratif. Est-ce que ça dévore le temps de nos agriculteurs? Est-ce que c'est vraiment des normes et des normes et des dossiers à remplir?
1: L'administratif, sur une semaine, aujourd'hui, c'est une journée pour un agriculteur.
2: Par semaine, c'est ce que
0: Est-ce que c'est propre à la France ou ce délire
1: Je vous avais la réponse dans votre question.
0: Ah oui. Alors pourquoi
1: déclarer vos impôts? Tout le monde déclare ses impôts en ce moment.
0: Alors pourquoi on a mis du temps. Alors pourquoi c'est si complexe en France, et est-ce que c'est le cas partout ailleurs ou pas du tout? Parce que des agriculteurs se voyagent, ils voient
1: le
0: bien.
1: Le code civil, il a maigri ou il a grossi depuis.
0: Il est exponentiel, on dirait. Voilà,
2: mais
0: alors,
2: non, mais ce qui est vrai, c'est qu'il y a trop de normes aujourd'hui.
0: Il y a trop de normes.
2: Une journée par semaine, on avait la même stat sans se consulter, mais pour un agriculteur, c'est.
1: Il faut simplifier. Et simplifier, ça ne veut pas dire au détriment de l'environnement, mais à un moment donné, il faut libérer quand même les manières de produire pour avoir une agriculture forte, pour avoir des revenus sur les fermes. Et puis pour attirer les jeunes, parce que c'est pas un jeune, il n'a pas
2: c'est
1: envie
2: pas
1: de
2: par l'administratif qu'on va l'amener dans le milieu agricole.
0: Non, non, ou alors il veut faire notaire, je ne sais pas. Bon, alors.
1: Puis à un moment donné, on voit bien qu'aujourd'hui construire un poulailler, il faut plusieurs années, il faut être motivé pour le construire.
0: Pour un poulailler,
1: et bien sûr.
0: Ah oui, d'accord. Bon, alors ça, oui, ça demande.
1: Mais tout va bien, on importe des œufs qui viennent de loin, donc ils ne sont pas produits aux mêmes normes que nous, aux mêmes normes sanitaires, environnementales aujourd'hui.
0: Ah ben bah parce que nous, on a plus des kilomètres de normes et les autres pas de normes.
1: Ben non. Pas ça, forcément les mêmes. Très... Quand ça vient d'Ukraine, c'est pas fait de la même manière.
0: Ah, c'est pas très juste, ça, alors.
2: Non, voilà. Mais ça, le consommateur, elle ne le voit pas souvent.
0: Ah, il faut le dire.
2: Dans le rayon, tant qu'il y a des œufs, c'est bon.
1: Clause miroir dont on parle, dont on a beaucoup parlé avec les imports du Mercosur, donc d'Amérique du Sud. Et on, voilà, tout ce qui ne vient pas de l'Europe, et même dans en Europe, forcément les mêmes
0: normes. Donc, on se met un boulet au pied de temps en temps, alors que les autres,
1: beaucoup.
0: Pas.
1: Ouais. Beaucoup.
2: Ah oui, beaucoup. Énormément.
1: Mais les Français...
0: Et du coup, c'est peut-être pour ça que c'est meilleur. Non peut-être un peu. Un peu.
1: Faut le dire, on peut simplifier quand même.
0: On peut simplifier.
2: En tout cas, à quel prix ?
0: Voilà, c'est un appel. On peut simplifier au prix d'une journée par semaine. On rappelle les dates des journées.
2: Alors, les 5, 6, 7, enfin en tout cas le vendredi, samedi... Et dimanche
1: là, vendredi,
2: prochain
1: vendredi.
2: Qui arrive, voilà, je ne sais plus si c'est le 5 ou le 6,
1: jours,
2: mais c'est le 5, c'est ça.
0: Voilà. Si on veut avoir les événements, est-ce qu'il y a une adresse ?
2: Journée au pluriel agriculture.fr. Vous descendez un petit peu, il y a une carte de France magnifique avec plein de petits points jaunes et les 2100 événements.
1: Et on clique sur le point, il y a toutes les infos
2: voilà,
1: pour aller dans la ferme.
0: Alors, il y a combien d'événements en France ?
2: Il y a plus de 2000 événements.
0: Plus de 2000 événements dans toutes les régions.
1: Et puis l'année prochaine, il y en aura encore plus.
2: Parce j'espère. Que... En tout cas, moi, j'invite, encore une fois, je l'ai peut-être déjà dit.
0: Les parents, les enfants,
2: j'invite
0: les grands-parents.
2: Tous les citoyens. En fait, je pense que c'est vraiment un événement citoyen que de venir à la rencontre de ces agriculteurs qui ouvrent leur ferme, qui passent le temps à organiser ces événements-là. Les agriculteurs, les industriels aussi, hein. Mais en tout cas, j'invite les citoyens à aller regarder ce qui se passe autour de chez eux comme événement. J'invite les agriculteurs à ouvrir de plus en plus leurs fermes parce que, en fait, les citoyens et les consommateurs n'attendent que ça d'aller à leur rencontre. Et j'invite aussi tous les acteurs de la filière agricole et agroalimentaire
0: à
2: devenir partenaires des JNA et du coup d'ouvrir aussi d'expliquer leur métier.
1: En tout cas, c'est la 6e édition et. Le succès est exponentiel.
0: Voilà. Donc, tant mieux.
1: Les Français aiment leurs agriculteurs.
0: Les Français aiment leurs agriculteurs.
1: À plus de 80% à chaque sondage lors du salon d'agriculture.
2: Montrez-leur. Venez aujourd'hui.
1: Voilà. Tout le monde donne son avis sur l'agriculture, mais c'est bien normal parce qu'on est un pays on est un peuple qui aime critiquer, qui aime donner son avis, et puis qui aime se retrouver autour d'une bonne table et d'une bonne assiette.
0: Et disons-le aussi d'une bonne bouteille. Édouard,
2: soyons positifs et partageons nos idées. C'était
0: Édouard
2: Bergeon,
0: au nom de La Terre et plus récemment le film Rural qui sera disponible en VOD et en DVD et en tous les supports disponibles
1: à partir du 7 juillet.
0: Alors, petite dédicace à Jean-Michel qui demande à ce que les auditeurs prient pour lui en ce moment. Donc, on pense bien à Jean-Michel. Remerciements à Denis Thomas qui a contribué à préparer cette émission, à Jean-Paul Lérine qui l'a brillamment réalisé, qu'on a comme à son habitude, à notre bénévole Marie-Thérèse qui a pris vos appels. Pour ma part, je vous retrouve non pas demain, mais la semaine prochaine. Demain, c'est Marie-Leïla Doussa qui sera avec vous. Exceptionnellement, je n'ai plus qu'à vous souhaiter une bonne nuit, à remercier nos deux invités et à vous confier bien sûr à la prière de vos anges gardiens. À lundi prochain.

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Évangile de Jésus-Christ selon saint Jean. À l'heure où Jésus passait de ce monde à son Père, les yeux levés au ciel, il priait ainsi. Je ne prie pas seulement pour ceux qui sont là, mais encore pour ceux qui accueilleront leurs paroles et croiront en moi. Que tous, ils soient un comme toi, Père, tu es un en moi et moi en toi. Qu'ils soient un en nous, eux aussi, pour que le monde croie que tu m'as envoyé. Père juste, le monde ne t'a pas connu, mais moi je t'ai connu, et ils ont reconnu, eux aussi, que tu m'as envoyé. Je leur ai fait connaître ton nom, et je le ferai connaître encore, pour qu'ils aient en eux l'amour dont tu m'as aimé, et que moi aussi, je sois en eux.

Seigneur, tu nous dis, ne crains pas, je suis avec toi. Ne crains pas, je t'ai racheté. Par ton nom, je t'ai appelé, ne crains pas. Tu es à moi et nous mettons en toi toute notre confiance. Donne-nous de connaître le Père et viens aimer en nous pour que nous demeurions dans l'amour tous les jours de notre vie. Amen.

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1: Bonjour à tous. Cette semaine, dans le béaba du christianisme, on va en quelque sorte se mettre à table. Dans la Bible, la nourriture est souvent évoquée. Chaque fruit, chaque plat, chaque boisson porte une signification qui dépasse l'aliment lui-même, du pain partagé au vin versé, des fruits du jardin d'Éden à la manne du désert. Les récits bibliques utilisent la nourriture pour parler de vie, d'alliance, de partage, mais aussi de tentation ou de transformation intérieure. On va essayer de décrypter ces symboles avec l'abbé Charles-Antoine Fogielmann, docteur en sciences des religions, enseignant à l'Institut supérieur de sciences religieuses et à la faculté Notre-Dame du Collège des Bernardins.
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1: Père Charles-Antoine Fogielmann, bonjour.
2: Bonjour.
1: Alors, on l'a dit en introduction, dans la Bible, la nourriture est un peu omniprésente. Pourquoi est-ce que Dieu parle si souvent de nourriture à travers le langage de la table, les repas?
2: Eh bien, tout l'Ancien Testament est une préparation à l'accueil du Christ et à l'incarnation. La nourriture est sans doute l'acte le plus incarné que nous posons dans notre vie quotidienne. Mais également, le fait que Dieu se révèle à travers la nourriture prépare la façon dont nous le rencontrons, nous, quotidiennement, puisque notre rencontre la plus intime avec le Christ, c'est l'Eucharistie. Et quand nous consommons le corps du Christ dans l'Eucharistie, comme dit saint Augustin dans le 7e livre des Confessions, ce n'est pas comme une nourriture ordinaire que nous assimilons à notre corps, c'est nous qui sommes assimilés au corps du Christ. Donc la nourriture, la façon dont nous la vivons, a une place particulière dans notre relation avec le Christ, puisqu'elle est au centre de notre rencontre avec lui.
1: Alors, on va revenir sur le plus symbolique de tous ces symboles, c'est le pain. Il revient souvent de la manne du désert jusqu'à la scène. Qu'est-ce que représente le pain dans la foi chrétienne?
2: Alors, le pain, c'est la nourriture effectivement quotidienne, c'est l'aliment qui sustente un homme ou une femme au cours de sa route. Et le pain par excellence, effectivement, c'est le pain que les Israélites ont consommé pendant leur marche au désert. C'est ce pain de la route, un pain qui n'est pas un pain levé, mais un pain azim, un pain qui ne fait pas autre chose que d'assouvir la faim la plus basique de l'homme, sans satisfaire le sens du goût, sans être un aliment de luxe. C'est ce qui permet de marcher jusqu'à un but désiré, vers la terre promise. C'est un aliment de l'entre-deux, c'est un aliment qui nous permet de subsister jusqu'à ce qu'on atteigne le but désiré.
1: Un pain qui tombe du ciel aussi.
2: Et un pain qui tombe du ciel, qui vient à notre rencontre.
1: Alors, quand Jésus dit « je suis le pain de vie », qu'est-ce qu'il faut comprendre à travers ces paroles?
2: Alors, quand il dit « je suis le pain de vie », il dit qu'il est un pain d'une nature supérieure à celui que les Israélites ont connu et qui, justement, leur ont permis d'aller jusqu'à la rencontre avec lui. Une fois qu'on a atteint le terme, une fois qu'on a atteint la rencontre avec le Christ, on découvre un monde supérieur. Et dans le Notre Père, vous savez que la demande de Notre Père, où on demande d'avoir notre pain, est formulée de façon un petit peu énigmatique dans le texte des Évangiles. On traduit aujourd'hui notre pain de ce jour, notre pain quotidien. Mais le mot grec employé est un mot assez rare qui est susceptible de plusieurs traductions. Et une traduction que nous propose par exemple saint Jérôme, c'est notre pain sursubstantiel. C'est un pain qui est d'une nature plus élevée ou plus haute que celle que nous connaissons dans le monde de quotidien.
1: Alors, il y a le pain, il y a le vin aussi qui accompagne le pain dans la liturgie. Dans la Bible, il évoque la joie, mais c'est aussi le sang versé. Oui. Comment finalement concilier ces deux dimensions?
2: Alors, le vin a plusieurs significations dans la Bible. C'est d'abord l'aliment de la fête. C'est pas l'aliment qu'on consomme tous les jours, j'espère.
1: Les noces de Cana, par exemple.
2: Les noces de Cana, c'est l'aliment de la réjouissance. Et c'est justement l'aliment que les Israélites ne consommaient pas pendant leur marche au désert. Puisque pour consommer du vin, il faut le cultiver. Pour cultiver du bon vin, il faut passer un certain temps, plusieurs années, même plusieurs décennies, en un seul lieu. Il faut cultiver la vigne, l'émonder, sélectionner les bons cèpes qui donnent le meilleur raisin. Et donc, évidemment, les Israélites n'ont pas pu cultiver de vin pendant leur errance au désert. Et pendant tout ce temps des 40 ans de la marche des Israélites au désert, le vin restait l'aliment que l'on consommerait une fois qu'on serait sur la terre promise, une fois qu'on aurait pris possession de ce lieu promis par le Seigneur. D'ailleurs, la première chose qu'ont vu les explorateurs qui étaient envoyés en avant des Israélites par Moïse, C'est au chapitre 13 du livre des Nombres que c'est raconté. Première chose qu'ils ont vu, les habitants du pays de Canaan qui portaient une grappe de raisin d'une taille qui leur paraissait gigantesque et qui montre le désir qu'ils avaient de finalement prendre possession de ce lieu et de s'y établir. Et donc nous aussi, lorsque nous consommons le vin, en particulier dans l'Eucharistie, ça nous évoque la prise de possession de la terre que nous espérons du royaume des cieux.
1: C'est aussi le sang versé.
2: Et c'est aussi le sang versé, parce que comment est-ce que finalement nous sommes introduits dans ce royaume des cieux? Par la passion du Christ. Et dans sa passion, il a versé son sang. À la veille de sa passion, il a versé les libations de vin qui étaient prescrites par le rituel de la Pâque juive. Et explicitement, dans le rituel de la Pâque, le vin est comparé au sang. D'ailleurs, c'est assez intéressant. Dans la plupart des pays du monde antique, le vin qui était consommé était un vin blanc, flava vina, dit Virgile, tandis qu'en Terre Sainte, on consommait un vin rouge, et dans toutes les littératures prophétiques, les prophètes comparent sans cesse le vin au sang de la grappe.
1: C'est une manière aussi de montrer cette incarnation du Christ aussi, j'imagine, pour les croyants.
2: Tout à fait. Alors, dans l'Eucharistie, on a le corps et le sang du Christ. Et lorsqu'on célèbre la messe, on a réellement cette incarnation du Christ qui joue un rôle essentiel, puisque dans le sacrifice de la messe, dans la consécration séparée du pain et du vin, du corps et du sang, on sépare le corps du Christ de son sang, et donc on réactualise la mort du Christ, la séparation de son corps et de son sang qu'il a vécu sur la croix, pour les réunir juste avant la communion par le geste de l'immixtion. Le prêtre réunit une parcelle de l'hostie dans le sang du Christ. Donc c'est vraiment le corps souffrant du Christ qui est sous nos yeux à la messe pour être ensuite le corps ressuscité, glorieux, triomphant.
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1: Et cette semaine, dans le béaba du christianisme, on parle des symboles de la nourriture dans la Bible avec l'abbé Charles-Antoine Fogielman, docteur en sciences des religions. Vous êtes également enseignant à l'Institut supérieur de sciences religieuses et à la faculté Notre-Dame du Collège des Bernardins. On a parlé du pain, du vin. On va parler aussi d'un symbole qui est assez caractéristique des chrétiens, c'est le poisson. C'est devenu un signe de reconnaissance dès les premiers chrétiens. Pourquoi cet animal a-t-il cette force symbolique en quelque sorte ?
2: Bien, il y a plusieurs raisons. La première, c'est que le poisson, c'est l'aliment que produisaient en quelque sorte les apôtres, qui étaient pêcheurs de profession. Et le Christ, en les appelant, en a fait des pêcheurs d'hommes. Donc les poissons qui sont dans le lac de Galilée sont le symbole de toutes ces âmes qui sont dispersées dans le monde et que l'Église a pour mission de ramener sur la terre. Alors c'est un peu paradoxal, puisque quand on pêche des poissons, ben, ils meurent. Et effectivement, être converti, c'est passer par une sorte de mort, mais une mort qui ouvre vers la vie. Et donc les chrétiens sont ces gens transformés par une expérience radicale qui les saisit, qui les fait passer par la mort du Christ pour les ouvrir à une vie nouvelle. Mais également dans les premiers temps du christianisme, ce poisson a été symbole des chrétiens, puisque le mot grec qui veut dire poisson, ictus, c'est aussi un acronyme de Jesus Christos Theou Huios Soter, c'est-à-dire Jésus-Christ, fils de Dieu sauveur. Donc c'est une sorte de signe de reconnaissance secret à l'époque où les chrétiens étaient persécutés. En prononçant le mot poisson, eh bien, ils se reconnaissaient les uns les autres comme membres de cette église qui était déjà encore secrète.
1: Secrète balbutiante. Autre symbole connu, Père Charles-Antoine Fogielman, c'est la pomme, le fruit défendu.
2: Voilà.
1: Dès le début.
2: Alors la pomme, qui est devenue la pomme dans les représentations classiques de l'iconographie occidentale, à cause de la traduction qui était faite du texte hébreu de la Genèse, poma, en latin, ça veut dire pas la pomme, mais le fruit en général. Et donc c'est pour ça que les peintres, ayant à l'esprit le mot pomme, ont représenté le fruit défendu comme étant une pomme. Mais dans le texte d'origine, ce n'est pas une pomme particulièrement, c'est un fruit dont on ne sait pas grand-chose, sinon qu'il donne de faire l'expérience du bien et du mal. Le fruit défendu, c'est le fruit de la connaissance du bien et du mal, comme on traduit parfois, mais cette connaissance, c'est pas le fait de distinguer le bien et le mal. Ça, Adam et Ève étaient bien au courant qu'il y avait des choses qui étaient bonnes, c'est ce que le Seigneur avait ordonné, des choses qui étaient mauvaises, c'est ce que le Seigneur avait défendu. Mais la connaissance dont il est question, c'est la connaissance par expérience. Dieu ne voulait pas qu'on fasse l'expérience du mal, mais uniquement celle du bien. Et donc Ève, en transgressant cet interdit, en faisant la connaissance par expérience du mal, a ressenti dans sa chair qu'elle était séparée de Dieu. Et elle n'a pu le faire que parce que ce fruit, comme disait le livre de la Genèse, au chapitre 3, était désirable pour acquérir l'intelligence. Mais l'intelligence qu'elle a acquise, ce n'est pas une intelligence de choses élevées et supérieures, c'est la sagesse malheureuse du fait d'avoir connu le mal.
1: D'avoir connu le mal, un autre symbole de la nourriture, c'est le fameux plat de lentilles. Là aussi, on est peut-être aussi sur cette notion de bien et mal, acceptation de ce plat de lentilles contre le droit d'aînesse.
2: Tout à fait. Alors, c'est dans l'histoire de Jacob et d'Ésaü. Ésaü, qui est l'aîné, cède son droit d'aînesse un jour qu'il revient de la chasse bredouille, sans avoir pris la nourriture qui est désirable, savoir le gibier, et il échange ce qui est son droit imprescriptible contre une nourriture de moindre qualité, qui sont les lentilles. Dans les sociétés antiques, le plat de fête par excellence, c'était la viande, tandis que les légumes, d'une façon générale, étaient un plat moins prisé, et les lentilles, c'était le plat du pauvre parmi les pauvres. Et donc, Ésaü échange ce qu'il y a de meilleur contre ce qu'il y a de moins bon. Et c'est comme une allégorie du péché. Lorsque on fait quelque chose qui est contraire à la volonté de Dieu, on échange ce qui est de plus désirable, mais peut-être intangible, c'est-à-dire l'amitié avec Dieu, contre un bien immédiat, mais dont on se rend immédiatement compte que c'est quelque chose qui est médiocre et qui ne satisfait pas vraiment, comme en tout cas selon l'auteur de cette histoire, un plat de lentilles est moins satisfaisant à manger qu'un bon gibier.
1: On va terminer par une note positive, le lait, le miel. Quelle promesse de Dieu finalement se cache derrière ces images gourmandes?
2: Alors le lait, le miel, c'est l'aliment qui est donné de façon gratuite. Alors, c'est raconté aussi dans l'histoire de Samson qui, dans le livre des Juges, croise une ruche que des abeilles ont faite dans le cadavre d'un lion, et il est heureux de trouver un aliment doux dans le corps d'un animal vorace. Donc le miel est symbole de la grâce gratuitement donnée par Dieu, de la même que la crème dans le lait, voilà, et la surabondance d'un aliment déjà copieux. Donc ces deux aliments sont l'image de la surabondance que la grâce donnée gratuitement par Dieu.
1: Merci beaucoup, Père Charles-Antoine Fogielma, d'être venu nous éclairer sur tous ces symboles de la nourriture dans la Bible. Vous pouvez évidemment retrouver cette émission sur rcf.fr, sur toutes les plateformes. Et puis, pour aller plus loin, je vous renvoie également sur le site collège-des-bernardins.fr. Merci.
2: Merci à vous.

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2: Une église en pleine mutation peut-elle encore répondre aux attentes de ceux qui la rejoignent aujourd'hui? C'est la question qui anime l'Assemblée ecclésiale provinciale d'Île-de-France. Un vaste temps de réflexion et de discernement lancé dans un contexte inédit. Et vous le connaissez puisqu'on vous en parle beaucoup sur RCF Notre-Dame. Alors que les diocèses de la France entière et d'Île-de-France enregistrent une augmentation spectaculaire du nombre de catéchumènes, de baptêmes d'adultes et de confirmations, l'Église catholique se demande comment accueillir, accompagner et intégrer durablement ces nouveaux fidèles au sein des communautés chrétiennes. Alors à la base, c'est un concile provincial qui avait été imaginé. Cette démarche a évolué vers ce qu'on appelle une assemblée ecclésiale. On va essayer de comprendre pourquoi d'ailleurs, afin de favoriser une participation beaucoup plus large des baptisés, des accompagnateurs, des prêtres, des religieux et bien sûr des laïcs engagés. Une évolution qui traduit aussi la volonté de l'Église de privilégier l'écoute, la consultation et la co-responsabilité face aux transformation profonde qu'elle traverse. Vous allez entendre que durant plusieurs mois, des milliers de catholiques d'Île-de-France sont ainsi invités à partager leurs expériences, leurs attentes et leurs propositions pour faire de l'essor actuel des conversions et des recommencements dans la foi une véritable opportunité pastorale. Vous êtes les bienvenus en direct avec vos témoignages comme chaque matin. Avez-vous constaté autour de vous un regain d'intérêt pour la foi ou pour l'Église ces dernières années? Si vous avez été baptisé cette année, racontez-nous un petit peu comment vous avez vécu cette expérience, comment vous avez aussi été accueilli avant, pendant, après. Et puis qu'attendez-vous plus généralement de cette assemblée ecclésiale provinciale pour l'avenir de l'Église? 01 56 56 44 00 pour témoigner par mail à direct@rcf.fr et vous nous regardez en vidéo sur la chaîne YouTube de Radio Notre-Dame.
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2: Et pour discuter avec nous jusqu'à 11h, nous avons le plaisir d'accueillir deux invités. Je commence avec vous, Père Olivier Rousseau, bonjour.
3: Bonjour.
2: Merci beaucoup d'être avec nous.
3: Non, merci de prendre le temps pour parler de cet événement qui est réjouissant.
2: Ben, c'est un événement, c'est réjouissant et ça le mérite en tout cas de s'y pencher au moins pendant une heure dans cette émission. Vous êtes prêtre du diocèse de Versailles.
3: Exactement, à la paroisse Saint-Vincent-de-Paul de Sartrouville.
2: Et ben voilà, au moins on sait tout. Isabelle Payen de la Garanderie, bonjour.
4: Bonjour Melchior.
2: Allez, je tamponne votre carte de fidélité.
4: Merci.
2: Vous avez l'habitude de cette émission, je pense, donc j'agis. C'est toujours un plaisir de vous accueillir. Vous êtes vierge consacrée du diocèse de Nanterre. Alors c'est vous un peu qui nous avez mis dans ce sujet à l'époque du concile provincial. Et on va essayer de comprendre aussi pourquoi ça a changé de nom. Peut-être on rappelle pourquoi d'ailleurs il y a eu cet événement. C'est parce que l'Église catholique en Île-de-France, mais aussi dans toute la France, enregistre un peu des records.
4: Ah, complètement.
2: C'est pas des records de chaleur, c'est des records de baptême.
4: Exactement, après les records de chaleur, enfin, ou avant,
2: oui.
4: Plus de 21 000 baptêmes et réception d'autres sacrements de l'initiation chrétienne autour de la vigile pascale. Et puis, si on regarde les chiffres plus particulièrement en Île-de-France, on a 153% d'augmentation du nombre de baptêmes. C'est énorme. Évidemment, ça pose plein de questions. Ce n'est pas juste une question de chiffres. C'est que ces personnes qui arrivent, il faut pouvoir oui. les accueillir et les accompagner durablement. Et cet afflux transforme forcément nos communautés. Donc, les évêques se sont saisis du sujet et ont souhaité en faire un temps de réflexion commun avec des diocèses qui ont des problématiques à peu près similaires, les diocèses d'Île-de-France. De France.
2: Voilà, donc pour l'instant en Île-de-France, ça ne veut pas dire que d'autres diocèses ailleurs en France ne peuvent pas participer, en tout cas émettre quelques idées.
4: Bien sûr, surtout que nous accueillerons des observateurs issus oui. des autres provinces ecclésiastiques, donc il y aura des membres de toute la France, même si c'est à l'échelle d'une province, oui. donc de toute l'Île-de-France.
2: Alors, histoire de bien comprendre aussi le vocabulaire et pour que tout le monde puisse prendre un peu ses repères, on est passé de ce qu'on appelle un concile provincial à la naissance de l'Église l'Assemblée ecclésiale provinciale. Isabelle Payen de la Garandrie, déjà, concile provincial, qu'est-ce que c'est? Et puis pourquoi ça a changé de nom d'un coup?
4: Oui, alors en fait, un concile provincial, ça a des normes très strictes dans ce qu'on appelle le droit canon, le droit de l'Église, qui réunit essentiellement des évêques et des membres du clergé. Il y a quelques
2: laïcs. Et donc pas de laïcs.
4: Ah, un petit peu, de manière très minime. Et les évêques, se rendant compte qu'on était tous concernés par cette immense croissance du nombre, se sont dit qu'il fallait élargir la démarche. Donc, avec l'accord de Rome, nous sommes passés de ce concile provincial avec des règles strictes. Les règles sont d'ailleurs en train d'être modifiées justement pour être élargies aux laïcs et tout ça, à une assemblée ecclésiale provinciale, ce qui permet d'avoir d'une part ceux qu'on avait imaginé d'inviter pour un concile, mais aussi plus largement le peuple de Dieu, ainsi que des observateurs, des délégués fraternels, les observateurs des autres provinces. Ça fera une belle assemblée à environ 350 personnes.
2: Donc si je comprends bien, c'est le Vatican qui a sorti le carton jaune en disant « Ah, attendez, concile provincial, on n'est pas trop d'accord avec le terme ».
4: En fait, ils nous ont surtout dit que ce qu'on souhaitait faire, ça s'appelait autrement.
2: D'accord, donc, tout simplement. moi, ça me fait penser au synode. C'est un peu le même principe de travailler ensemble pour essayer de créer l'avenir.
4: Oui, exactement. Et on voit bien avec la phase des consultations aujourd'hui ouverte que la démarche est synodale. Il s'agit vraiment d'écouter, de se mettre à l'écoute et de la voix de chacun, du sens de la foi qui habite tout le monde, de la parole de Dieu et les uns avec les autres. Et puis on va travailler ensemble.
2: Olivier Rousseau, c'est une sacrée aventure.
3: En effet, c'est... Moi, personnellement, je trouve ça très, très heureux d'abord. On parlait de la constitution de cette assemblée. Moi, je fais partie de ceux qui ont dû appeler des délégués, beaucoup de laïcs, pour faire partie de cette aventure, de cette célébration liturgique que va être cette assemblée ecclésiale pendant une longue année. Et dans notre diocèse des Yvelines, le choix a été fait d'appeler des personnes représentatives des différentes réalités pastorales du diocèse. Et donc, la pastorale des gens du voyage, j'ai très heureux que l'un de nos délégués soit un voyageur, que l'un de nos délégués soit un aumônier de prison ou un accompagnateur de personnes porteuses de handicap. À chaque fois, c'est des personnes qui ont quelque chose à dire sur l'initiation chrétienne dans des contextes qui sont hors paroisse. Et évidemment, beaucoup d'accompagnateurs de catéchuménat, même des catéchumènes sont appelés comme observateurs. L'enjeu, c'est vraiment que l'Église se mette à l'écoute de l'Esprit-Saint, d'où cette consultation très large et cette assemblée élargie, et donc des il prend cette forme que Rome nous a demandé que ça prenne. Mais vraiment, il y a un grand enthousiasme et on a pu le percevoir déjà dimanche.
2: Vous êtes tellement enthousiaste, Père Olivier Rousseau, que vous tapez des points sur la table. C'est marrant à voir sur la chaîne YouTube de Radio Notre-Dame. Je vous charrie un petit peu, c'est juste que ça s'entend un petit peu quand vous tapez sur la table. Mais c'est bien d'être enthousiaste. Vous êtes près de la paroisse de Saint-Vincent-de-Paul de Sartrouville dans le diocèse de Versailles. Vous avez senti aussi cet engouement de la part des catéchumènes. Vous avez senti, un mouvement.
3: En fait, c'est très heureux cette affaire d'assemblée parce que on est un peu dépassé par ce qui arrive. Deux exemples. Je suis le prêtre qui accompagne l'aumônerie des jeunes. Aujourd'hui, on a 230-240 jeunes inscrits, parmi lesquels il y en a 50 qui se préparent à la première communion, au baptême. Donc il y a plus d'un jeune sur cinq dans cette aumônerie publique qui découvre la foi, les mots de la foi, l'Église, etc. Et donc c'est un peu déstabilisant et tout autant enthousiaste, mais de fait on saisit qu'on ne peut plus complètement faire comme avant quand un jeune sur cinq dans nos petits groupes de 7, 8, 9 jeunes découvre Jésus. Et une deuxième anecdote, le matin même, dimanche dernier, donc avant-hier, avant de célébrer la messe paroissiale et avant de rejoindre Notre-Dame de Paris pour l'ouverture, un quart d'heure avant la messe, un jeune d'une vingtaine d'années que je n'avais jamais vu vient me voir, me dit « Bonjour, je suis nouveau, ça fait un mois que je suis ici, comment fait-on pour recevoir le baptême ?» Et alors, c'est super. Moi, je suis prêt à célébrer la messe, mais je vais prendre le temps de vous accueillir, de savoir qui tu es rapidement, et puis de te brancher sur un autre jeune, etc. Donc, vous voyez, c'est chaque semaine, des gens demandent à devenir chrétiens.
2: Isabelle Payen de la Garandrie, c'est vrai quand Olivier Rousseau nous dit on est un peu dépassé par ce qui arrive.
4: Bah, complètement. Déjà, ça ne nous appartient pas. On n'y est pour rien. C'est un don de Dieu. Et ça, je crois qu'on n'a jamais fini de le découvrir. On ne peut pas dire c'est comme ceci, c'est comme cela. On peut tracer des tendances, mais ça reste bien humain. On ne sait pas ce qui nous arrive. Tous les responsables de catéchuménat de mon diocèse que j'ai pu constater font avec qui j'ai pu échanger, font exactement le même constat. Il y a une paroisse de mon diocèse qui me disait ça arrive toutes les semaines, effectivement, des nouvelles personnes qui demandent, qui se renseignent. Et puis, il y a une paroisse qui a plus de 100 catéchumènes. Eh bien, oui, ça les transforme complètement. D'une part, parce qu'on ne peut plus jouer avec un langage d'initié quand on ne peut plus être dans l'entre-soi. Puis d'autre part, ben, le catéchuménat ne peut plus être l'affaire de seulement quelques-uns qui accompagnent individuellement, ça doit devenir l'affaire de toute la communauté.
2: Cette assemblée ecclésiale provinciale, elle est née aussi parce que ces nombreux catéchumènes qui ont été baptisés, donc qui sont néophytes, souhaitaient être accompagnés aussi après. Vous avez senti qu'il y avait une demande, hein, c'est un peu un marché, hein, offre et demande, mais c'est un peu ça.
4: En fait, c'est surtout qu'il y a une vraie question. Là, moi, j'ai accompagné pendant 7 ans dans le diocèse de Nanterre la réalité des néophytes, justement, sur le plan diocésain, pas individuellement. Et on voit bien qu'il y a des questions, parce qu'un certain nombre ne se sentent pas accueillis, partent, déménagent ailleurs, on n'a pas de suivi, et certains, on ne les voit plus. Qu'est-ce qui s'est passé pour qu'on ne les voit plus? Alors, peut-être qu'ils vivent leur vie chrétienne ailleurs, mais en tout cas, on a une question qui est là et qui nous invite à réfléchir à nouveau frais sur cet accompagnement et cet enracinement.
2: On va bien sûr entrer dans ce détail de l'Assemblée ecclésiale provinciale. Près de 30 000 catholiques qui ont déjà participé à la consultation sur l'accueil des catéchumènes et des néophytes. Vous avez la parole pour en discuter avec nous ce matin sur RCF Notre-Dame. Si vous avez constaté vous-même autour de vous, chez vos proches, vos amis, un regain d'intérêt pour la foi ou en tout cas pour l'Église ces dernières années, racontez-nous. Peut-être que vous avez été baptisé dans l'année, que vous connaissez des catéchumènes également. Qu'est-ce que vous attendez d'une assemblée ecclésiale provinciale pour l'avenir de l'Église? Quel changement, quelle priorité vous souhaiteriez vous voir émerger? 01 56 56 44 00 pour témoigner ou par mail à direct@rcf.fr.
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2: Toujours avec nos deux invités en direct jusqu'à 11h. Isabelle Payen de la Garandrie, je rappelle que vous êtes vierge consacrée du diocèse de Nanterre. Vous faites partie du comité d'organisation de cette assemblée ecclésiale provinciale. Et puis Olivier Rousseau, vous êtes prêtre dans le diocèse de Versailles, à la paroisse de Saint-Vincent-de-Paul de Sartrouville. Je disais 30 000 catholiques qui ont déjà participé à la consultation. Les chiffres augmentent, Olivier ?
3: On est plutôt à 35 000 en réalité participants à cette grande consultation qui n'est pas finie, puisqu'on peut encore jouer pendant combien de temps?
4: Alors environ jusqu'au 20 juin et pas seulement les paroisses, les mouvements aussi peuvent s'emparer du sujet parce qu'on a beaucoup de consultations paroissiales, mais même si vous appartenez à un groupe de chrétiens autres, vous pouvez vivre cette démarche.
3: J'ai transmis hier au comité de pilotage une participation d'une maison d'arrêt de notre diocèse. Les prisonniers, leurs aumôniers se sont réunis et ont participé à la consultation. Donc vraiment, il n'y a aucune porte, aucune barrière, aucune frontière. La consultation est très large, très large.
2: Consultation qui a démarré fin janvier, si je ne me trompe pas, avec cette messe qui s'est déroulée dimanche.
4: Oui, dimanche après-midi.
2: Dimanche dernier, à la cathédrale Notre-Dame de Paris. Pourquoi cette messe? Qu'est-ce que ça a permis?
4: Eh bien, parce que si on ne vit pas déjà cette démarche dans la prière, c'est une célébration avant tout, je crois qu'on va complètement rater le coche. On va rester sur des considérations sociologiques. Si on ne met pas le Seigneur en premier, je crois qu'on rate tout. Donc, effectivement, c'était très important de l'ouvrir, de l'ouvrir dans un lieu symbolique qui est la basilique métropolitaine de notre province. Et de rappeler qu'un concile, une assemblée ecclésiale provinciale, ça se célèbre avant toute chose. Et il y avait un certain nombre de rites propres, mais le père Olivier a participé plus spécialement à l'organisation de la liturgie, donc peut-être qu'il peut en dire deux mots.
2: Oui.

0: dans la procession. Et même cette procession d'entrée disait déjà ce qui était en jeu. Pas seul, il y avait les bannières des saints, il y avait la litanie des saints qui résonnait dans la cathédrale, donc c'est déjà impressionnant, vous voyez, d'entrer en procession par le portail central, devant le baptistère, on a été aspergé d'eau bénite, et beaucoup de délégués m'ont dit leur sentiment, leur ressenti de... C'est l'Église qui se rassemble, laïcs, prêtres, évêques, diacres, tous ensemble, cheminer, entrer dans cette cathédrale par la nef. C'est un sentiment de grandeur qui était donné aux délégués. Et donc, ça a été vraiment ce premier geste, une mémoire que l'Église, c'est pas seulement nos petites paroisses, mais c'est vraiment l'Église du ciel et de la terre qui, ensemble, célèbre le Seigneur.
1: Vous avez ressenti la même chose, Isabelle Payen de la Garandrie ?
2: Oui, exactement. J'étais aussi moi-même dans cette procession. Alors, outre l'effet waouh, même si je connaissais le rite moi-même, j'avoue que c'était quand même très impressionnant. Mais surtout, j'ai été saisie par la joie et la diversité des personnes présentes. On voyait très bien, c'était à l'image de nos différents diocèses. Et c'était vraiment beau. C'était le peuple de Dieu dans son ensemble qui était là. Et les gens souriaient vraiment. Je crois qu'ils sont très, très heureux d'être délégués de cette assemblée.
1: Donc là, on peut dire que c'est un peu le top départ de cette assemblée ecclésiale provinciale.
2: Exactement.
1: Après cette phase de consultation qui s'est déroulée donc depuis fin janvier, il y a trois chantiers qui sont vraiment en cours. Alors, on en a un petit peu parlé tout à l'heure, mais je pense qu'on peut entrer dans le détail. Évidemment, c'est ce qu'on disait tout à l'heure, l'accueil et l'intégration de ces nouveaux catholiques, de ces nouveaux croyants.
2: Oui, exactement. Les questions tournent autour de trois thèmes en particulier. Donc, l'accueil, l'accompagnement et la transformation. En quoi ces nouveaux venus transforment-ils nos communautés ? Donc ça, ce sont les trois grandes thématiques de la consultation, à partir de laquelle nous allons rédiger un instrument de travail. C'est quoi ? C'est une sorte de gros document qui va être la base de travail des trois temps d'assemblée qui vont émailler 2026-2027.
1: Olivier Rousseau, ça va être là aussi de sacrés chantiers, de belles discussions aussi qui s'amorcent.
0: En effet, le but de cette assemblée ecclésiale, c'est de se mettre à l'écoute de ce que l'Esprit-Saint veut dire à ces églises ici en Île-de-France. Et ce faisant, cette grande consultation très large qui nous permet d'écouter ce que le peuple de Dieu exprime. Il y a aussi des théologiens qui sont appelés à participer à cette assemblée. Et ce travail d'assemblée, il va se faire avec, j'allais dire, deux zooms. Le premier, c'est évidemment cette grande assemblée plénière, comme la messe d'ouverture, signe de l'Église dans sa richesse. Et puis, beaucoup, pour pas dire l'essentiel du travail, va se faire en plus petits groupes de délégués. Ils seront variés de tous les diocèses, etc., et prêtres, laïcs, évêques, autour d'une même table, en pratiquant la conversation dans l'esprit. Il ne s'agit pas de débattre, il ne s'agit pas de chercher un consensus mou, il s'agit de se mettre à l'écoute des uns, des autres, de la parole de Dieu, pour saisir ce que le Seigneur attend de nous pour accueillir ces catéchumènes, ces nouveaux baptisés, ces nouveaux confirmés, ces nouveaux convertis dans nos communautés chrétiennes.
1: Il n'y a pas de débat ?
0: C'est le propre de cette conversation. C'est plus qu'une méthode. Pour tous les 35 000 personnes qui ont vécu la consultation, ils savent de quoi il s'agit. On ne veut pas effacer ou gommer les aspérités qu'il peut y avoir. Mais ce faisant, le but, c'est de rechercher un bien commun.
1: Je rappelle qu'on évoque ce matin sur RCF Notre-Dame cette assemblée ecclésiale provinciale. Peut-être que vous avez été consulté, peut-être que vous avez envie de participer d'ailleurs. Et puis plus généralement, racontez-nous un petit peu pourquoi ça vous intéresse. 01 56 56 44 00 pour témoigner. 01 56 56 44 00. Et vous nous regardez également en vidéo sur la chaîne YouTube de Radio Notre-Dame. Et il y a un chat, vous pouvez apporter vos commentaires. Isabelle Payen de la Garandrie, on entend en effet qu'il va y avoir des chantiers qui vont être vraiment importants avec des discussions. Il faut qu'il y ait des décisions qui sortent de ces discussions ou des idées.
2: Alors,

0: C'est un petit déjà pour moi une partie déjà de cette assemblée ecclésiale provinciale, c'est que chaque communauté se sente responsable des nouveaux venus. Et
1: Oui.
0: en ce sens, le nombre de consultations, à mon sens, c'est déjà une réussite. Et vraiment, je pense que ça, c'est le premier but. De même, dans les assemblées, ce qui va se passer comme échange, comme temps, ça va être aussi, je pense, très riche. Si les gens jouent vraiment le jeu et expriment ce qu'ils perçoivent de la situation, là aussi, pour moi, c'est gagné. Alors, vous allez peut-être dire que je suis un petit peu facile à convaincre, mais à l'issue de ça, oui, il y aura évidemment, d'une part, un partage de bonnes pratiques qui existent déjà ou pas encore, mais aussi des décisions. Et c'est pourquoi, à l'issue des 3 sessions, les évêques vont voter à partir de ce qui émergera et le fruit de leur vote partira à Rome pour être reconnu, authentifié par le pape, afin de tracer des orientations pour nos diocèses d'Île-de-France, qui pourront inspirer plus largement, évidemment.
1: Que pense Léon XIV de cette initiative?
0: Alors, malheureusement, je n'ai pas accès aux pensées
1: Oui.
0: du pape. Cependant, l'archevêque de Paris nous a dit plusieurs fois à quel point il était intéressé par notre démarche et sans doute que sa venue en France permettra également
1: Oui.
0: d'avoir quelques mots sur le sujet.
1: Une venue en France qui est prévue donc fin septembre, hein,
0: Tout à fait.
1: à suivre évidemment sur RCF Notre-Dame. Olivier Rousseau, pour compléter peut-être ce que nous disait Isabelle Payen de la Garandrie sur ces discussions. Alors, c'est pas forcément des débats, mais en tout cas, l'idée c'est vraiment de pouvoir échanger sur ces différentes thématiques. Vous êtes prêtre, hein, je le rappelle, du diocèse de Versailles. Quel est votre rôle? Est-ce que vous êtes là pour animer les discussions, pour organiser, pour récolter des informations?
2: Alors, sur l'assemblée ecclésiale, mon rôle, comme membre de l'équipe de pilotage,
1: Oui.
2: c'est d'être au service
1: Oui.
2: de cette œuvre. Et pour ma part, elle reste un événement d'église, mais surtout une célébration liturgique.
1: Ouais.
2: Qu'on garde cette atmosphère de prière dans laquelle émergera ce que le Seigneur voudra faire émerger. C'est un peu déstabilisant, pour moi d'abord, de se dire, mais tiens, il n'y a pas vraiment d'une direction précise, des orientations, on ne sait pas dans quel sens ça va. Mais précisément, si on veut laisser sa chance à l'Esprit-Saint de guider son Église, eh bien, d'ailleurs, ça m'a désarçonné. Quand on avait rencontré Monseigneur Ulrich, il dit « Je ne vais pas vous dire dans quelle direction aller. Écoutez les consultations, écoutez ce que les théologiens et la parole de Dieu vous inspirent, et on ira dans cette direction-là. » Donc, pour ma part, avec Isabelle, on est vraiment au service de ces 3 sessions de l'Assemblée, maintenant, de cette œuvre ecclésiale, pour que chacun, chacune puisse... puisse faire avancer, se mettre à l'écoute du sens de la foi.
1: 3 sessions, hein, vous le disiez tout à l'heure, tous les deux, Olivier et Isabelle, début octobre 2026, mi-janvier 2027 et fin mai 2027. Donc il y a quand même encore vraiment de quoi travailler. Et pour ce vote des évêques et la reconnaissance de Rome, vous dites La reconnition. À la Toussaint 2027.
0: Environ, c'est ce qu'on nous a dit sur les calculs de temps à Rome.
1: Ouais. Il peut y avoir d'autres sessions qui peuvent être organisées ou pour l'instant on se fixe vraiment ce cap, hein, clair.
0: Alors, on ne peut pas improviser les choses, ouais, à 350. On le voit bien, on est en train d'organiser les week-ends. Cependant, il est évident que les intercessions ne sont pas des temps morts. Il va y avoir, notamment, par exemple, entre la première et la deuxième session, des groupes de travail, des différents délégués pour continuer. Et puis, dans chaque, outre nous, équipe de pilotage, dans chaque diocèse, il y a des équipes diocésaines. Ces équipes diocésaines, elles vont aussi être amenées à faire vivre cette assemblée ecclésiale provinciale sur le terrain. Parce que c'est facile de dire, bah, c'est quelques-uns, ça ne nous concerne pas. Comment on va faire cet aller-retour pour que toutes nos communautés se sentent pleinement concernées par ces différentes sessions et ce qu'on peut y vivre?
1: Est-ce que, par exemple, sur l'accueil et l'intégration de ces catéchumènes, de ces néophytes, il y a déjà des choses qui sortent des consultations? Vous avez déjà un peu de matière?
0: Oui, alors on travaille à plusieurs à lire, oui, progressivement. Maintenant, ça reste, pour l'instant, on commence seulement à dépouiller, donc c'est difficile,
1: oui,
0: de dire c'est ceci, c'est cela. En revanche, clairement,
1: il y a des tendances.
0: Ce que je peux voir, c'est que dans ce que j'ai lu, c'est que les questions de l'accueil, justement, est vraiment une question immense et qui ressort extrêmement largement, à la fois pour certains la joie d'un accueil chaleureux, et puis les difficultés, les rugosités qui peuvent exister au niveau de cet accueil, des gens qui ne se sentent pas accueillis, qui se sentent seuls, et toutes les questions des fragilités également, ou des difficultés de la vie, comment accueillir. Je ne m'avancerai pas plus avant pour l'instant, parce que vraiment le dépouillement est en cours, et on disait 35 000 personnes, mais aussi ça fait 3 800 questionnaires, donc pour en rendre compte, on a encore pas mal de travail devant nous.
1: Et on va marquer une petite pause dans cette émission, je pense donc j'agis sur RCF Notre-Dame. Il y a plein de choses à dire avec vous deux, Père Olivier Rousseau et Isabelle Payen de la Garanderie, sur l'Assemblée Ecclésiale Provinciale, avec plus de 35 000 catholiques qui ont déjà participé à cette consultation. Vous avez la parole pour en discuter avec nous. Peut-être que vous habitez l'Île-de-France, ça vous intéresse. Ou alors vous habitez ailleurs et là aussi, c'est quelque chose que vous aimeriez un peu reproduire dans votre diocèse. 01 56 56 44 00 pour témoigner. A tout de suite.
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1: On est en direct jusqu'à 11h sur RCF Notre-Dame avec nos deux invités, Olivier Rousseau, prêtre de diocèse de Versailles dans la paroisse de Saint-Vincent-de-Paul de Sartrouville, et puis Isabelle Payen de la Garanderie, une habituée de cette émission, je pense donc j'agis. Je rappelle que vous êtes vierge consacrée du diocèse de Nanterre. On discutait un petit peu hors antenne de ce boom des catéchumènes, en tout cas dans les diocèses de France. Est-ce qu'on sait un petit peu ce qui se passe ailleurs en Europe, Père Olivier Rousseau ?
2: Très sincèrement, je ne vais pas prétendre à dire ce qui se passe dans les autres églises en Europe occidentale. Il y a probablement, sans doute, un frémissement aussi de ces convertis, de ces jeunes et moins jeunes qui viennent à l'Église. Ce que je sais de mon expérience, c'est que l'année dernière, lorsque je suis allé à Rome, oui, au jubilé, j'ai eu 2-3 fois dans une sacristie d'église, on rencontre un prêtre espagnol, italien, et ils me disent « Ah, vous venez de France ? Ah. Est-ce que c'est vrai ?» C'est ce boom, est-ce que c'est vrai cet afflux de demandes de baptême ? Et je dis, oui, alors je dis exactement ce que je vous disais tout à l'heure, un jeune sur cinq de mon aumônerie des jeunes est en préparation de sacrement, en découverte de la foi, et puis ils étaient un peu stupéfaits, interloqués, mais comme une bonne nouvelle qu'on nous annonce. Tiens, dans notre Europe occidentale, où c'est un peu triste parfois ce qu'on raconte sur l'Église, eh bien, voilà une vraie bonne nouvelle. Et alors, la question qui probablement vient ensuite, c'est mais pourquoi ? Pourquoi ça vient ?
1: On ne sait pas. Enfin, on ne sait pas. J'en sais rien si on ne sait pas. Est-ce qu'il faut chercher à savoir ?
2: Eh bien, il me semble qu'il faut au moins se dire mais vers quoi le Seigneur nous attire ? Parce que. Est-ce que c'est vraiment nos petits plans pastoraux, nos petits bras, nos petites actions qui font que ces catéchumènes viennent ? Celui que j'ai accueilli dimanche dernier, je ne le connaissais pas et personne de la communauté chrétienne ne le connaissait avant qu'il vienne à l'église. Ouais. Et donc, essayer de comprendre, c'est surtout se dire, mais voilà, à quoi le Seigneur nous attend ? Et pas seulement surfer sur la vague, mais aussi prendre au sérieux ce à quoi le Seigneur nous appelle. Et donc, nos évêques d'Île-de-France, parce qu'ils s'entendent bien, parce qu'il y a une richesse et une diversité dans notre province, convoquent cette assemblée ecclésiale.
1: Isabelle Payen de la Garanderie, pour compléter.
0: Pour compléter, moi j'ai été marquée par exemple dimanche, justement sur cette question, par une citation que Mgr Ulrich a pu faire du cardinal Newman dans son homélie sur le fait qu'on avait à devenir une église de convertis. Et je crois que c'est exactement ça. Et eux nous en montrent la voie. Se convertir, on a à le faire tout au long de notre existence. C'est pas le fait d'un seul instant où on va vivre une rencontre forte avec le Seigneur. C'est tout au long de notre vie. Et sans doute que c'est ça. Et ce qu'on est en train de vivre, eh bien, j'imagine que ça va aussi irriguer d'autres églises en Europe, ailleurs, qui vont aussi se découvrir progressivement être une église de convertis.
1: Mais ça veut dire qu'à travers l'Europe occidentale, on est plutôt vu, la France est plutôt vue comme un exemple en la matière.
0: Exemple, c'est peut-être un grand mot.
1: Non, mais...
2: un peu d'humilité fait toujours du bien.
1: Ça dépend sur quoi. Mais non, mais en tout cas, on est regardé de près quand
0: là,
1: même.
0: Là, on est quand même, oui, suivi de près sur ces questions-là. Et de fait, je pense qu'on a déjà entendu parler, enfin, d'une part, bon, des diocèses de province, effectivement, qui s'intéressent à la démarche, dont certains envoient des membres. Mais je crois qu'il y a aussi en Allemagne, où il y a eu des demandes qui sont intéressées par notre démarche. On va voir ce qu'il en ressortira, mais je crois, oui, que c'est assez, assez observé.
1: Olivier Rousseau.
2: C'est pas nouveau, historiquement, que l'Église de France soit regardée. Ouais. On pense à Jean-Paul II, qui est allé voir le Père Leuve au sortir de la guerre. Peut-être c'est un peu aussi notre charisme, osons le dire, d'essayer d'explorer des terrains nouveaux.
1: Isabelle, vous vouliez rajouter quelque chose ?
0: Non, je ne crois pas.
1: Non, pas forcément. Je rappelle que vous avez toutes et tous la parole pour discuter avec nous dans cette émission. Je pense donc j'agis sur RCF Notre-Dame pour nous parler de cette vague de catéchumènes et puis de cette assemblée ecclésiale provinciale. On vous attend au 01 56 56 44 00 avec vos réactions et vos témoignages. On l'entend, les paroisses ont un rôle particulier dans cet accompagnement et même les communautés chrétiennes d'ailleurs plus largement. Ce qui est intéressant dans cette assemblée, c'est qu'elle regroupe à la fois des religieux, des clercs, des prêtres, des religieuses également, mais aussi des laïcs. Et c'est là où je pense que ça prend aussi toute sa place et sa force, c'est de pouvoir faire ensemble.
0: Complètement.
1: De co-construire.
0: Tout à fait, c'est justement pour ça que les évêques ont souhaité élargir. Et vous voyez, vous me disiez, ça rappelle un peu peut-être le synode sur la synodalité, le document final proposait justement de favoriser la tenue de conciles particuliers. Seulement, c'est vrai que le droit canon, pour l'instant, n'a pas encore évolué pour ouvrir plus largement nos assemblées. Et là, je crois qu'on vit quelque chose d'assez similaire au synode sur le fait de co-construire ensemble, de se poser autour d'une table. Certes, on est tous différents, mais on est tous avant tout des baptisés. Et c'est au titre de notre baptême commun qu'on va s'exprimer et essayer de dire quelque chose de ce que l'Esprit-Saint nous inspire.
1: Mmh. Olivier Rousseau.
2: Cette assemblée, elle est heureuse. C'est un signe de la présence du Seigneur au milieu de frères et sœurs qui se rassemblent. C'est heureux. Et vraiment, dimanche, avec cette messe d'ouverture et ensuite ce qu'on a pu vivre à l'issue de la messe avec les délégués, une grande joie. Une grande joie. Et c'est aussi notre responsabilité de tenir cette joie d'un accueil large, étonnant, massif de tous ces frères et sœurs qui demandent à entrer dans le mystère du Christ.
1: Comment vont se dérouler, Père Olivier et Isabelle, ces sessions ? Je crois qu'elles sont quand même bien organisées. Il y a des rites aussi qu'il faut respecter.
0: Alors, bien organisé, on est en train d'y travailler, on verra pour qu'elles le soient bien, elles le seront bien. Mais effectivement, il y a des rites qu'on a pu déjà vivre, en réalité, dimanche.
1: Ah, et pour messe d'ouverture.
0: Oui, tout à fait, et notamment pour ceux qui ont pu suivre cette célébration, l'évangéliaire a été apporté en procession depuis le fond de la cathédrale, avant d'être transmis au diacre qui l'a proclamé. En fait, c'est l'intronisation de l'évangéliaire, et à chaque session, on aura à vivre également cette démarche, pour vraiment dire qu'avant toute chose, avant nos petites histoires humaines, on va se mettre à l'écoute de cette grande histoire qu'est la parole de Dieu qui nous concerne tous. Et ça, c'est vraiment un rite fort qu'on va avoir à vivre.
1: L'évangéliaire, ce sont les évangiles.
0: Oui,
1: c'est pas forcément la Bible, même en tout cas.
2: Exactement. C'est
1: pour préciser le terme.
2: C'est le livre des évangiles proclamé dans la liturgie. Et en l'intronisant, et même en lui donnant une sorte de trône au milieu de l'Assemblée, eh bien, c'est le Christ qui préside l'Assemblée. On se met pas seulement à l'écoute, mais le Verbe lui-même est celui qui nous parle. Qui nous parle à travers nos frères et sœurs, qui nous parle à travers la parole, qui nous parle à chacun, parce qu'on a cette même dignité de baptiser. Quelle que soit notre fonction, notre tâche dans l'Église, cette même dignité de baptisé, et plaçant le livre des évangiles au milieu de l'assemblée, c'est vraiment le rite propre de ces assemblées ecclésiales, de ces conciles, de ces synodes, eh bien, c'est un acte d'humilité, c'est le Seigneur, le bon berger, qui guide son peuple.
1: Avec la prière, évidemment, qui a toute sa place, Isabelle Payen de la Garandrie.
0: Oui, tout à fait, nous aurons à prier. Il va y avoir aussi la profession de foi des différents délégués, avec même une prestation de serment. On va s'engager les uns et les autres. Et puis, une prière particulière qui est celle de l'Atsumus, qu'on a pu dire une première fois dimanche. Nous voici devant toi, Esprit Saint. Elle a été un petit peu remise au goût du jour au dernier synode, mais en fait elle était priée à Vatican II. C'est vraiment la prière des conciles pour rappeler que nous sommes à l'écoute de l'Esprit Saint avant toute chose. Et tout simplement.
1: Et ça, c'est pour clore les sessions, hein, je crois.
0: Non, non, à chaque fois, ce sera au début des sessions. Voilà.
1: Je ne suis pas dedans encore, donc il faudra m'inviter.
2: Non, c'est pour les ouvrir. Cette prière, elle a plus d'un millénaire. Elle est attribuée à Isidore de Séville, donc un père. Et il faut saisir que, avant d'être un symposium, un séminaire, une usine à gaz, que vous voulez, que vous soyez... Une assemblée ecclésiale, c'est un acte liturgique. Mmh. Alors un acte liturgique dont on n'a pas trop l'habitude, parce qu'il va s'étendre sur une année, mais c'est un acte liturgique. La messe, l'office des heures vont rythmer nos assemblées. On va être en prière, et c'est au sein de ce bain de prière qu'on va échanger, débattre, comprendre, reformuler, saisir le document de travail... Et en fait, on n'est pas forcément très habitué à cela, puisque nos représentations d'une assemblée, souvent, c'est plus débattant.
1: Ce sont des réunions, quoi.
2: On a l'idée de réunion, mais non, il s'agit d'un acte de prière de l'Église et qui prend source, j'allais dire, dès les actes des apôtres, lorsque les apôtres, face à une question nouvelle qu'étaient les convertis du judaïsme, déjà des convertis, se rassemblent, prient l'Esprit Saint, et puis ensuite décrètent et envoient Paul et Barnabé. Donc c'est vraiment un acte qui vient s'enraciner dans l'histoire longue de l'Église, et aujourd'hui, en 2026-2027, nos églises d'Île-de-France et le diocèse aux armées font ce même acte de confiance en le Seigneur qui guide son Église.
1: Donc, pour l'Île-de-France, pour le moment en tout cas, pourquoi est-ce que vous, alors je dis vous, c'est pas un vous accusateur, mais pourquoi ça n'a pas été ouvert à tous les diocèses de France ?
0: Déjà aussi parce qu'il y a des raisons très concrètes, mais aussi parce qu'initialement, justement, on voulait faire ce concile et que ça peut se vivre au niveau d'une province, donc d'une région. Il n'a pas été décidé de faire un synode, qu'il soit diocésain ou national. On a vraiment voulu vivre d'abord ça et on l'a élargi. Et puis, je pense qu'il n'y a pas un désir d'exclure les autres. La preuve, le fait d'inviter des observateurs, montrera et sera une source d'enrichissement mutuel. J'ai récemment échangé avec quelqu'un d'un diocèse de province qui m'a téléphoné parce qu'il était très intéressé par notre démarche. Mais je crois qu'on partage quand même un certain nombre de choses en commun en Île-de-France. Le Grand Paris, version catholique, je dirais peut-être. Mais ça permet aussi de tracer des choses enracinées dans un terreau ecclésial. La foi chrétienne, c'est pas quelque chose de désincarné. Ça se vit toujours dans un peuple de Dieu en particulier. Oui. Et je crois que dans nos différents diocèses, il y a quand même suffisamment de points communs pour se dire, malgré nos différences, on va échanger.
1: Mais parce que c'est ça qu'on pourrait peut-être reprocher à Paris, c'est ce parisianisme où on a l'impression que tout se passe à Paris et rien ailleurs. Ce que vit le diocèse de Paris pour ses catéchumènes et puis l'accueil plus simplement des néophytes et de ceux qui sont un peu en quête de sens, il se passe la même chose dans toute la France. C'est pas qu'à Paris.
0: Qui est important. Oui. Exactement. C'est vraiment, encore une fois, moi, c'est un diocèse rural qui m'a contacté récemment. On voit, c'est vrai que les chiffres sont plus forts dans les zones urbaines, mais ça concerne vraiment toute la France. Et vraiment, les diocèses s'en saisissent progressivement.
1: Pierre-Olivier Rousseau.
2: Et la province d'Île-de-France, avec chacun de ses diocèses, est aussi assez représentative des différentes sociologies, réalités sociales et démographiques de la France. Alors évidemment, on ne va pas exagérer cette affaire, mais Nous avons de larges zones rurales, oui, en réalité, dans nos diocèses d'Île-de-France. Il ne faudrait pas les oublier. Il y a aussi, évidemment, de grands quartiers populaires. Il y a des lieux plus bourgeois, des tissus plus... Eh bien, en faisant ce travail, en faisant cette écoute, en faisant cette œuvre d'église, ben, il me semble que les diocèses du reste de la France, et plus largement s'ils le souhaitent, pourront trouver matière aussi, ouais, à comprendre ce qui se passe chez eux, ou en tout cas d'avoir un reflet d'une église sœur pour eux-mêmes comprendre ce qui se passe. Ensuite, ça concerne tout notre tissu ecclésial. Quand dans l'aumônerie des jeunes de Sartrouville, on passe de 10 à 50 catéchumènes dans l'espace de 3-4 ans,
1: c'est fou.
2: Eh bien, c'est fou. Ouais. Mais quand dans une aumônerie des jeunes d'une zone plus rurale, on passe de 1 à 10, c'est tout aussi impressionnant en réalité. Donc ça nous concerne tous, même si, bah, voilà, par la réalité démographique, les chiffres sont différents.
1: C'est fou quand on y pense, quand on se replonge quelques années en arrière, où on disait que l'Église était en train de perdre des fidèles, les paroisses se vidaient, les églises aussi. Alors il y a eu l'effet certain de la SIAZ, hein, évidemment, et de tout ce qui a un peu malheureusement amené cette... malheureusement et heureusement d'ailleurs, cette crise un peu dans l'Église catholique et aux abus sexuels. Pour autant... C'est pas qu'il y a un retour en arrière, mais en tout cas, il se passe quelque chose. Les églises sont pleines, on l'a vu à la Pentecôte, le mercredi des cendres. Alors, tous les médias s'en sont emparés. En plus, il se passe quelque chose.
0: Alors, il se passe quelque chose.
1: Isabelle Payen-Lagarandry.
0: Oui. Cependant, moi, je dirais beaucoup de joie, mais attention à ne pas tomber dans le triomphalisme,
1: oui,
0: non plus.
1: Non, non.
0: On a des années où les baptêmes d'enfants sont en chute libre, et beaucoup de sociologues nous, oui, le rappellent, et je crois qu'il faut entendre leur alerte, non pas pour désespérer, mais quand même pour raison garder. Donc, voilà, moi,
1: donc,
0: je dirais...
1: Les baptêmes d'enfants diminuent,
0: ouais, pour l'instant, mais les baptêmes d'adultes remontent. Mais oui, mais justement, c'est incroyable et c'est assez dingue. Mais c'est pour ça, c'est avant tout une joie.
1: Ouais.
0: Mais en se gardant de tout triomphalisme,
1: oui,
0: en se disant, il nous arrive ça.
1: Oui, mais il faut juste constater.
0: Voilà, exactement, c'est ça. Et justement, de voir comment ça va inspirer la vie de notre Église et de nos églises particulières dans les années à venir. Parce que ce que ça donnera dans 10 ans, bien malin qui saurait le prédire, moi, j'en sais rien.
1: Non, mais tout à fait. Mais si je disais que c'était impressionnant, c'est parce que l'émission Je pense donc j'agis, dans laquelle vous participez, on en est très heureux ce matin sur RCF Notre-Dame, elle a 7 ans. Et en 7 ans, il s'est passé plein de choses dans l'Église catholique. Et je me souviens d'émissions que j'ai pu faire sur comment remplir nos églises. Et là, la question se pose. J'exagère quasiment plus, mais en tout cas, Olivier Rousseau, il y a d'autres priorités, et c'est l'accueil de ces néophytes et des catéchumènes.
2: En fait, cet afflux massif, il est massif, il faut le relativiser, parce que on a des églises qui sont remplies, mais pas encore complètement par des catéchumènes et des néophytes et des nouveaux baptisés. Ce que ça vient interroger, c'est finalement une communauté chrétienne, et on peut le décliner sur un mouvement, on peut le décliner sur une aumônerie, a pour mission première d'initier à la vie chrétienne. Mmh. Et donc, évidemment, le baptême et la vie eucharistique.
1: Ouais.
2: Voilà. C'est peut-être le cœur de ce qu'on a à vivre. Initier à la vie chrétienne, la saisir, plonger dedans. Et alors, on le fait pour les catéchumènes, parce que c'est leur demande. Mais du coup, peut-être, ça nous invite à moins bichonner la brebis qu'elle a.
1: Ouais.
2: Et, ou en tout cas, si, il faut en prendre soin, évidemment, c'est le pasteur qui parle. Mais se dire, en fait, la brebis, elle est aussi appelée à sans cesse s'initier à cette vie en Christ.
1: Il faut en prendre soin, quand même.
2: Et il faut clairement en prendre soin. Mais,
1: ouais,
2: mais comment je prends soin de ma vie chrétienne? Eh bien, en plongeant chaque jour davantage dans le mystère de Jésus qui se donne à moi.
1: Il est un peu plus de 10h45 sur RCF Notre-Dame. On parle de l'Assemblée ecclésiale provinciale et de cette grande consultation. Et puis maintenant, la phase d'action vraiment qui se déroule en Île-de-France avec vos témoignages, vos réactions au 01 56 56 44 00.
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1: Et justement, Pierre nous a rejoint au téléphone. Bonjour Pierre.
4: Oui, bonjour Melchior.
1: On vous écoute.
4: Oui, alors moi je vous suis avec enthousiasme. D'autant plus que j'ai participé personnellement à ce qui s'est passé dans ma paroisse, à Houille, tout près de Sartrouville d'ailleurs, sur cette consultation que nous avons eue. Et je voudrais juste insister sur un point, parce que je ne vais pas prendre l'antenne pour trop de temps. En fait, oui, il faut bien sûr accueillir, accompagner et surtout ne pas oublier que la route se poursuit et qu'il ne faut pas laisser seul tous ces catéchumènes sur la route future. Mais je crois aussi qu'il faut insister sur le fait qu'il ne s'agit pas seulement d'en faire de bons chrétiens paroissiaux, si j'ose dire, mais je ne le prends pas dans un mauvais sens, mais aussi des envoyés dans le monde. Parce que ce que le Christ a fait vis-à-vis de tous ses apôtres, c'est de les envoyer dans le monde. Et par rapport à ça, je crois qu'il faut aussi passer par l'échange de témoignages d'un certain nombre de chrétiens engagés dans le monde pour que ces nouveaux arrivants dans l'Église puissent trouver eux-mêmes leur inspiration pour être les témoins de leur foi dans le monde d'une façon ou d'une autre.
1: Merci Pierre pour votre témoignage dans Je pense donc j'agis au 01 56 56 44 00. Isabelle Payen de la Garandrie, il a raison de dire ça Pierre.
0: Ah, il a complètement raison et vous voyez qu'on est et à double titre je dirais. Il faut continuer le chemin. Quand on est réuni en équipe de pilotage, on commence après un temps de prière par écouter un témoignage et moi je me rappelle très bien d'un des premiers témoignages qu'on a écouté où le jeune homme nous a dit, ah ouais, moi j'avais pas compris qu'après le baptême, en fait, il y avait l'Eucharistie et qu'il fallait continuer le chemin. Et c'est peut-être un risque, on parle beaucoup du baptême, oui. Mais il y a la vie eucharistique dont parlait le Père Olivier il y a quelques instants, ça se vit dans la continuité, mais cette vie eucharistique a à être fructueuse dans le monde. Comment on fait vivre cette vie chrétienne où pour la plupart de nos néophytes, ils sont dans le monde du travail, beaucoup sont des jeunes professionnels, comment on va leur dire, vivre en chrétien dans le monde, c'est vrai que parfois c'est pas simple, parfois c'est pas marrant, et pourtant il y a là un enjeu et une joie. Et je crois qu'effectivement, on est au cœur des enjeux.
1: Père Olivier Rousseau.
2: En effet, l'initiation chrétienne aboutit à une vie eucharistique. Le rendez-vous du dimanche, il n'est pas second, accessoire, il est ce point de départ pour vivre mes engagements de vie, familiaux, associatifs, professionnels, au long de ma semaine. Et entrer dans cette vie eucharistique, eh bien, le catéchuménat, c'est pas trop. Voilà, un an et demi, deux ans, parfois plus. C'est le but. Et en effet, on peut s'interroger dans nos communautés chrétiennes lorsque on baptise un certain nombre de personnes, adolescents, adultes, et derrière, ça n'embraye pas, si je puis dire, sur une vie d'engagement, une vie donnée, un rendez-vous dominical. Eh bien, peut-être qu'il y a quelque chose à interroger, à retravailler dans cet accompagnement. Et c'est pour cela qu'on fait des consultations. Et si, dans les paroisses, par exemple à Houille, qui est une très belle paroisse, les consultations permettent à la communauté, au-delà du catéchuménat, de se sentir concernée par cet accueil, eh bien, on a déjà gagné quelque chose de très fort.
1: Angela, bonjour.
5: Oui, bonjour à tous, merci pour votre émission et le sujet me semble très très important. Je suis une paroissienne du sud de la France, je ne souhaite pas dire quelle ville, et on m'a remis à la messe un papier pour prier pour une certaine personne dont je ne donne pas le prénom à l'antenne, pour son catéchuménat et son baptême. Bon, oui. Ce que j'ai fait bien volontiers. Mais enfin, moi j'ai l'âge où on se parlait, j'ai un certain âge, on se parlait encore jusqu'à il y a 10 ou 20 ans. Donc j'ai essayé de connaître cette jeune femme, qu'on va appeler Marie, mais c'est pas son prénom. Et il n'y a pas eu moyen, elle n'était pas là ou elle était repartie. Donc j'ai essayé de connaître la responsable du catéchuménat, la même chose, elle n'était pas là, etc. Donc j'ai remis une enveloppe au secrétariat pour toujours cette catéchumène Marie au bon soin de sa responsable en disant que j'avais un téléphone, un numéro, qu'on pouvait parler, qu'on pouvait échanger, que j'avais beaucoup de livres religieux, d'accord, que j'avais des revues, que je pouvais l'abonner, y compris à KTO, etc.
1: Et à RCF, bon,
5: ou à RMD.
1: Oui.
5: Zéro, rien. Pas de réponse et pas de lieu de réunion. On aurait pu les voir tous, prendre un café, un lieu de réunion, une salle paroissiale. Rien. Un papier.
1: Ah bon. Bon, bah écoutez, merci Angela pour ce témoignage de terrain au 01 56 56 44 00. Olivier Rousseau ou Isabelle? Olivier.
2: Moi, ça fait penser, votre témoignage, Angela, à peut-être en miroir, un jeune que j'ai pu accompagner dans le cadre des Scouts et Guides de France, qui, après une expérience très forte en formation avec les scouts, est allé dans sa paroisse deux semaines après. Et alors, physiquement, vestimentairement, il ne correspondait pas complètement aux critères d'un bon paroissien du dimanche, si je puis dire. Mmh. Et il y allait une fois, il a aimé, dans une paroisse un peu de campagne, en Ile-de-France. Et il a aimé, alors il est revenu une fois, deux fois, trois fois, et ce n'est que la quatrième fois, il m'a dit, il y a une vieille dame, excusez-moi Angela, qui est venue me voir et qui m'a dit, mais qui êtes-vous jeune homme? Il dit, bah voilà, je m'appelle un tel, et puis je voudrais devenir chrétien. Ah bon? Et alors c'est cette personne qui a permis en fait d'embrayer sur ce jeune qui détonne dans nos communautés, a rencontré la responsable, puis le prêtre, puis ensuite a pu commencer son catéchuménat et il a été baptisé à Pâques dernier. Cela n'a été possible que parce que il y a eu cette ancienne de la paroisse, ancienne parce que ça fait longtemps qu'elle est là, qui doit connaître les visages et qui s'est dit tiens celui-là je le connais pas, qui est allé vers lui. Et qui s'est dit, mais qui est-il? Je veux le connaître. Ouais. Et donc, parfois, on essaye avec des bouts de papier
1: de créer du lien.
2: Mais ce qui sera toujours irremplaçable, c'est d'être attentif à qui est nouveau dans ma communauté et oser quitter ceux avec qui j'ai l'habitude de parler pour se dire, bah, tiens, toi, t'es nouveau. Qui es-tu? Que fais-tu? Qu'est-ce que tu deviens? Etc. Mmh.
1: Moi, je vais vous donner l'exemple d'un de mes amis qui s'appelle Nicolas. Je le salue parce qu'il réécoute toutes mes émissions. Donc, ça lui fait beaucoup plaisir, je pense, d'entendre son nom, prénom ce matin. Qui est un peu en recherche de sens, qui s'intéresse beaucoup à l'actualité de l'Église, qui est passionné par le pape, voilà, pourquoi pas, par le Vatican, par tout ce qui touche aussi au sacré. Et je pense qu'il aimerait, je ne peux pas parler en son nom, mais qu'il aimerait vraiment s'engager justement sur ce chemin pour, pourquoi pas, être catéchumène, vraiment faire son baptême, recevoir ce sacrement. Qu'est-ce qu'on peut dire à un Nicolas qui peut-être, il y en a d'autres aussi dans toute la France qui nous écoutent ce matin.
0: Venez comme vous êtes.
1: Oui. Ça, c'est McDonald's, mais ça, c'est pas si
0: possible. Mais c'était pour faire une petite blague. Non, mais plus sérieusement, vraiment, de pas hésiter à venir et à parler aux personnes. C'est vrai que l'idéal, comme le disait le père Olivier, c'est qu'on soit repéré dans une communauté comme étant un nouveau quand on arrive. Maintenant, il y a aussi des grandes paroisses dans lesquelles c'est compliqué, même si je crois qu'on a tous à acquérir dans nos paroisses le réflexe de se dire, avant d'aller voir les gens avec que j'aime bien, que je connais bien, bah tiens, ce visage-là, je le connais pas, je vais aller le saluer, la saluer, savoir de qui il s'agit. Il ne faut pas... C'est compliqué, souvent, quand on cherche, de passer le pas, d'aller voir le prêtre, d'aller voir une personne qu'on sent en responsabilité, pour après continuer et lancer un chemin.
1: Et alors, comment on fait quand on est en recherche de sens, mais qu'on ne pratique pas nécessairement, qu'on n'entre pas dans une église? Là aussi, il faut... Peut-être que ça peut être voilà, un sujet que vous pouvez évoquer dans l'Assemblée ecclésiale provinciale, mais de se dire comment on rejoint aussi celles et ceux qui... pour des raisons diverses et variées, ne veulent pas aller dans une église, mais quand même, qui ont cette appétence.
2: Il y a une grande responsabilité des influenceurs chrétiens, je crois, là-dessus. Oui. Une grande responsabilité aussi de ceux qui prennent la parole publiquement, au nom de leur foi, parce qu'ils sont aussi le visage de l'Église qui accueille. Et donc, une grande responsabilité de ces influenceurs, alors on les connaît, Sœur Albertine, le frère Paul Adrien, le Cateau de Service, Amen Média, RCF Notre-Dame aussi,
1: pour
2: votre présence sur les réseaux. Eh bien, une grande responsabilité de cela, parce que, évidemment, nos paroisses dans nos quartiers... elles ont une surface finalement assez limitée et assez codifiée qu'il faut un peu transpercer.
1: Tout en faisant quand même attention à l'écueil de ces influenceurs parfois qui ont une mauvaise influence. Isabelle Payet,
0: mauvaise influence.
1: Je donne pas de nom, c'est pas du tout l'idée, mais en tout cas, voilà, l'influence a ses limites.
0: C'est pour ça que il y a un mouvement en train de se faire plutôt sur le mot de créateur de contenu que je trouve plus juste, parce que l'influence,
1: absolument,
0: très vite, on peut être dans autre chose, et c'est important de toujours revenir à la source et de rencontrer des personnes En vrai, ça peut servir de petite marche, de marche-pied, je dirais, mais ça ne fait pas tout.
1: Merci vraiment à tous les deux d'avoir été avec nous, c'était très intéressant. Isabelle Payen-Layarandry, vierge consacrée du diocèse de Nanterre, et Olivier Rousseau, prêtre du diocèse de Versailles. Vous faites tous les deux partie de ce comité de pilotage de l'Assemblée ecclésiale provinciale, et on a hâte de suivre ça sur RCF Notre-Dame. Merci pour votre écoute, merci à Pierre-Henri et Sabine à la réalisation.

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0: Écoutons le psaume 89. D'âge en âge, Seigneur, tu as été notre refuge.
2: Avant que naissent les montagnes, que tu enfantes la terre et le monde, de toujours à toujours, toi, tu es Dieu. Tu fais retourner l'homme à la poussière. Tu as dit, « Retournez, fils d'Adam. » À tes yeux, 1000 ans sont comme hier. C'est un jour qui s'en va, une heure dans la nuit. Le nombre de nos années, 70, 80 pour les plus vigoureux. Leur plus grand nombre n'est que peine et misère. Elles s'enfuient, nous nous envolons. Rassasie-nous de ton amour au matin, que nous passions nos jours dans la joie et les chants. Fais connaître ton œuvre à tes serviteurs et ta splendeur à leurs fils. »

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1: Mardi dernier, figurez-vous que l'Autorité nationale des jeux a lancé un algorithme. Objectif, repérer les joueurs dans l'excès. Des joueurs à protéger donc. Plus de 600 000 seraient en danger. Ils auraient généré 60% des revenus du secteur des jeux d'argent en 2025. C'est en tout cas ce que constate l'ANJ, le nombre de joueurs qui augmente considérablement depuis quelques années maintenant. Et chose plus inquiétante encore, selon une récente enquête dévoilée par Le Parisien, les ados sont de plus en plus accros aux jeux. 35% des jeunes de 15 à 17 ans ont joué au moins une fois un jeu d'argent au cours des 12 derniers mois, selon une enquête en jeux mineurs réalisée par la CEDAP, une association de lutte contre les addictions. Alors justement, voilà le sujet que nous allons tenter d'explorer. Nous allons explorer tout court aujourd'hui les pieds dans le plat. Comment passe-t-on tout simplement du plaisir de jouer à l'addiction aux jeux d'argent? Nous allons en parler avec mes deux invités. On va commencer par vous accueillir, Thierry Bolloré, bonjour.
2: Bonjour.
1: Ravi de vous accueillir dans ce studio.
2: Moi-même.
1: Cette émission en quête de sens. Vous qui l'avez cherché peut-être à travers le jeu d'argent pendant ces quelques années, je ne sais pas. En tout cas, on va voir justement, on va essayer de comprendre avec vous comment est-ce qu'on tombe. Alors, parce que tout le monde, je pense, se laisse un peu tenter quand on rentre dans un casino. Il y a quelque chose de fascinant de jouer... d'essayer au moins une fois dans sa vie de tenter le coup, mais de devenir accro, je ne suis pas sûre qu'il n'y ait qu'un pas pour passer de l'un à l'autre. On va essayer de comprendre les mécaniques, les mécanismes qui font que l'on passe justement du plaisir de jouer à l'addiction. Vous qui dirigez maintenant la clientèle du Club Circus à Paris.
2: Club Circus Paris, c'est ça. 37 boulevard Murat, en face du Parc des Princes.
1: N'est-ce pas? Et qui accueille le jour, la nuit, c'est comme ça que
2: alors,
1: ça fonctionne.
2: C'est ouvert de 13h à 5h30 du matin.
1: C'est quasiment toute la journée, quasiment 24h.
2: C'est ça, c'est presque, presque ça.
1: Et vous êtes passé vous-même, allons-y, rentrons dans le vif du sujet, cher ami Thierry Bolloré. Vous êtes passé vous-même du plaisir à l'addiction et de l'addiction au business finalement, puisque en tout cas vous en êtes sorti, mais vous êtes passé par cette phase de l'addiction ou pas? Est-ce qu'on peut le dire que vous avez été accro au sens addict comme on l'entend, presque au sens psychiatrique, puisque c'est maintenant une pathologie psychiatrique, hein. C'est dans le DSM-5.
2: Vous êtes en pleine forme, hein. Vous allez loin, hein. Dès le départ vous allez loin, ça va être difficile de ramener les joueurs dans le club. Non, je suis joueur, j'ai toujours été joueur, ma mère était joueuse aussi d'ailleurs. Mais je suis toujours joueur,
1: ouais.
2: Pas addiction, j'ai pas de l'addiction, mais j'aime le jeu, bien sûr. D'abord, quand vous travaillez dans ces milieux-là,
1: oui.
2: Les milieux des casinos, des clubs, puisque maintenant nous on est casino-club, faut aimer le jeu. Si vous aimez pas le jeu, vous comprenez pas le jeu. Alors, le thème aujourd'hui, c'est l'addiction.
1: Oui.
2: Pour reprendre
1: c'est les deux, hein. C'est le plaisir et l'addiction.
2: Pour reprendre un petit peu ce que vous avez dit,
1: ouais.
2: L'ANJ, c'est l'Autorité Nationale des Jeux,
1: oui.
2: Qui est là pour réguler les jeux. Nous, on a un deal avec, ça s'appelle SOS Joueurs, qui est chez nous. Donc, ils ont un sujet psychologique, et notre métier à nous aussi, en tant que directeur d'établissement comme ça, c'est de faire attention et de regarder ce qui se passe. Alors, on a des cas où il faut faire attention, on a des gens qui viennent jouer et qui vont venir 2-3 fois par semaine, on a
1: d'accord.
2: Qui vont venir 5 jours par semaine, et il y en a qui vont venir 7 jours par semaine.
1: Donc, on ne dit pas qu'ils sont accros, ceux-là.
2: Je pense qu'ils y sont, mais vous savez...
1: C'est délicat pour vous de...
2: on est là pour l'émission, on est là pour en parler. Moi j'ai du diabète, et de temps en temps j'aime bien manger un petit gâteau. Même si je sais que c'est pas bien, mais je le mange. Donc je vais me faire disputer par ma femme, ma mère, qui vont entendre ça, mais je le fais quand même. Après le jeu, il y a une différence, c'est qu'il y a ce côté argent. Et que vous avez une personne qui va gagner 2000 par mois et qui va dépenser 1005, là on est dans le rouge.
1: Ouais.
2: On a une personne qui gagne 10 000 et qui va dépenser 1000, là on n'est pas dans le rouge. Et moi j'ai eu un cas d'une personne dernièrement, qui est une femme,
1: ouais.
2: Que j'aime beaucoup parce que c'est une bonne cliente, et je l'ai obligée à, pendant 2 jours, elle n'a pas le droit de rentrer chez nous. Pour qu'elle garde un petit peu son côté, tu vas à la maison, tu
1: rentres. Le contact avec la réalité.
2: C'est ça, c'est ça. C'est sûr que c'est le jeu, il y a ce côté, le bon et le mauvais, on a un petit peu ce côté-là. Le petit ange et le petit démon, c'est un petit peu ça. Mais voilà, je ne peux pas...
1: De nombreux romanciers l'ont exploré, Dostoïevski, des auteurs de l'extrême, enfin en tout cas,
2: de toute façon,
1: passionnés. Quoi.
2: Le jeu fascine. Quand je vais à une réception, quand je vais à un anniversaire, quand je vais avec des gens et que je dis je suis directeur d'un casino, ah ouais,
1: mais oui.
2: Ah mais il y a ceci, mais t'as des histoires, t'as ceci, t'as cela, et ça fait rêver. Mais l'État fait rêver. Toute personne, les gens vont me dire je suis pas joueur. D'accord, j'écoute cette phrase. Mais 9 personnes sur 10, ils achètent un ticket de loto, donc ils sont joueurs. Et le ticket de loto, vous rêvez. C'est L'État vrai. Vous fait rêver. Patron, j'arrête, ça y est, je vais gagner 140 millions. C'est, on vous fait rêver. Avec vous. Vous allez mettre vos 10 euros. Et en fin de compte, vos 10 euros, vous allez acheter du rêve.
1: Ça, c'est OK, c'est du plaisir.
2: C'est du plaisir. Après, vous rentrez dans le côté addiction, c'est-à-dire la personne qui ne peut pas se passer d'aller jouer.
1: Comment est-ce qu'on arrive à ça? Comment est-ce qu'on arrive à passer de l'un à l'autre, Thierry? Je sais que vous n'avez pas envie que je vous pose cette question à vous, mais...
2: Mais je pense que, tout simplement, vous avez dans la vie aussi, il y a des gens qui s'ennuient. Il y a des gens qui sont... qui ont une vie où tout va bien, le papa, la maman, les enfants, la vie, le travail, etc.
1: Ça manque de relief.
2: Peut-être. Il y a des gens, et il y a le rêve aussi. Le rêve de gagner.
1: Ouais.
2: Le rêve.
1: Ça peut mener très loin.
2: Ouais, c'est ça. Nous, on a, dans ce club, on essaye d'accueillir les gens et de faire attention à eux. On a un côté familial. C'est pas un gros bateau, c'est un côté familial.
1: C'est pas tout le temps le cas.
2: Non, mais je veux pas critiquer. Mais...
1: Non, mais bon, vous faites attention à ça, vous, là.
2: Oui, on fait attention. Nous, c'est la règle de chez nous. Nous, Sébastien Leclerc nous donne certaines choses en disant, voilà. Voilà, il y a un côté familial, vous faites attention, vous respectez.
1: Ouais.
2: On est obligé, parce que bien sûr qu'il y a de l'addiction. Il y a de l'addiction dans les cafés avec les bingos, les choses comme ça, où les gens y jouent toute la journée. Et après, vous parlez des ados. Alors nous, on a un avantage sur tout ça. Et c'est très important ce que je vais vous dire. C'est que nous, à l'entrée, on a une VDI, une vérification des identités.
1: D'accord.
2: C'est-à-dire que vous ne pouvez pas rentrer s'il n'y a pas une carte d'identité. Donc déjà, majeur. Si vous êtes interdit ministériel, il y en a 90 000 joueurs en France qui sont interdits ministériels.
1: Qu'est-ce que c'est, interdit ministériel ?
2: Donc là, ils n'ont plus le droit. Quand vous êtes interdit ministériel, vous ne pouvez pas rentrer en club, en casino, sur toute la France.
1: D'accord.
2: Ça. Et moi, je vois aujourd'hui, il y a la Française des Jeux. Vous avez devant les petits gamins, ils ont 15 ans ou 16 ans, et ils vous demandent d'aller faire le ticket pour pouvoir jouer à un pari sportif. Chez nous, ça ne peut pas arriver.
1: Ouais,
2: on protège ça.
1: Vous n'êtes pas concerné donc par ces chiffres.
2: Non, de tout ce qui est ado, c'est pas possible. Nous, il faut être majeur.
1: Mais il y a quand même, je pense qu'on peut, analyser ça ensemble, vous qui avez quand même travaillé la question, j'imagine. On sait que les jeunes sont en pleine crise en ce moment, beaucoup plus qu'avant. Au niveau de l'incertitude, ces angoisses, etc. Et là aussi, ça fait rêver, de toute façon, même les paris en ligne qu'ils font de leur chambre, en fait, finalement.
2: C'est ça.
1: Ça reste quand même. Ça qui comment peut-on dire qui fascine pas mais qui maintient dans une espèce de dopamine, quoi, c'est ça l'hormone du plaisir qui est
2: on est d'accord nous on se bat pour pour le légal, c'est-à-dire que plus c'est encadré,
1: ouais,
2: moins il y aura ces problèmes là parce qu'aujourd'hui le mineur, il est chez lui, il ouvre un compte au nom de son grand frère et il joue sur internet.
1: Ouais,
2: il y a plus rien. On vous dit, est-ce que vous êtes majeur? Oui, on a appuyé sur le bouton et on y va. C'est la même chose pour les sites pornographiques, excusez-moi de dériver, mais c'est exactement ça. Vous êtes majeur? Oui. Mais moi, je vois des trucs sur mon téléphone, je dis, mais c'est pas possible. J'ai 62 ans, c'est pas pareil. Mais les gamins, ils voient ce que je vois.
1: Ouais.
2: On est dans une époque où ça, la morale a baissé. Et il faudrait revenir à certaines valeurs. Ben, celle-là, par exemple, oui. Non, mais c'est vrai, c'est vous dire une réalité. On a perdu beaucoup de valeurs, donc tout va à la dérive par rapport à ça.
1: Alors, justement, Thierry, parce que c'est quand même intriguant. Comment est-ce que vous avez... C'est comme les magiciens, vous voyez, c'est des choses qui fascinent. C'est très mystérieux, vous l'avez dit vous-même. Le monde du casino, il n'y a pas de fenêtres, il y a plein de lumières partout qui scintillent, des bruits très différents. C'est vrai que c'est moi qui suis rentrée de temps à autre. Je n'ai pas passé ma vie dans les casinos, mais quand on le fait, on ne voit pas le temps passer. Enfin, comment est-ce que vous êtes arrivé là-dedans? Comment vous êtes tombé dedans, dans la marmite du jeu, si je peux me permettre de vous poser la question maintenant seulement?
2: Oh la vache. Faut que je remonte.
1: Bah vous croyez quoi à 11h09?
2: Faut que je remonte loin. Je me rappelle que quand j'étais à l'école, j'aimais jouer aux billes. Je voulais gagner.
1: Ah bah moi aussi, mais bon.
2: Je voulais gagner des billes, je voulais en gagner plus. Après, je voulais gagner des calots.
1: C'est vrai, ça commence comme ça.
2: C'est vrai, ça commence comme ça. Et puis après, quand on est gamin, il y a toujours une phrase qui dit, on va parler pour une chose, tu paries? Tu paries, voilà,
1: très
2: c'est.
1: Juste.
2: T'as raison,
1: très,
2: tu paries 5
1: juste.
2: Euros, tu paries ta petite voiture, tu paries. Et le système du jeu, c'est comme ça. Et après, vous découvrez le jeu, et puis vous avez une grosse offre sur la France.
1: Ouais. Vous avez fait comment, vous? Comment ça, on a envie de savoir le début.
2: Vraiment?
1: Ouais, je ne sais pas. Tout savoir.
2: Mais je ne sais pas.
1: C'est intéressant.
2: Je ne sais pas. C'est pas ma maman. Mon père n'était pas joueur, donc.
1: Vous n'êtes pas votre maman en fait. Vous
2: non,
1: l'avez
2: parce que j'adore ma mère et que c'était la fête des mères il y a deux jours. Elle m'a coûté cher. Je les ai emmenés dans un grand restaurant.
1: Le passé est passé.
2: Oui, bon, j'avais mis de l'argent sur le PSG pour pouvoir rembourser le repas.
1: Ah d'accord, bah, on saura tout.
2: Non, je ne me rappelle pas vraiment comment ça a commencé. Je sais qu'au départ, j'aimais bien les chevaux.
1: Ouais.
2: Parce que j'ai eu un cheval au départ. Et donc, on allait le voir courir. Et quand vous allez le voir courir, vous jouez sur le cheval. Donc, vous rentrez dans le monde des jeux.
1: Ouais.
2: Et le monde des jeux, y a ça, plus ça, plus ça, plus ça. Et vous rêvez en fin de compte. C'est le rêve. Vous rêvez toujours de gagner quelque chose et de gagner plus.
1: Ouais. Et vous avez déjà gagné beaucoup.
2: Oui.
1: Ouais. Et vous avez tout perdu après. Oui.
2: J'en ai mis un peu de côté. J'en ai mis un peu de côté, oui.
1: Mais c'est ça le drame, hein. C'est que bien souvent, et ça c'est vrai, vous le constatez en tant que là pour le coup d'observateur, c'est la plupart du temps, on peut dire ça ou pas, que tout ce qu'on gagne, on le perd en rejouant. On croit tous ça, nous les.
2: On va dire que le seul gagnant, c'est celui qui est de l'autre côté. Le seul gagnant, c'est celui qui fait les tickets de loto. Le seul gagnant, c'est le casino. Sur le long terme, il n'y a qu'un gagnant. Sur le long terme.
1: C'est-à-dire que
2: on peut rêver une fois, c'est-à-dire que si vous rentrez dans un casino ou un club comme chez nous, et que vous avez, on va dire, on va pas parler de chiffres, mais vous avez 100 euros, j'ai un exemple, et vous êtes monté à 350 euros, et que vous repartez, là vous avez gagné. Mais si vous avez décidé de rester toute la nuit et de jouer, automatiquement, sur le long terme, ça va être beaucoup plus dur.
1: C'est statistique.
2: C'est comme ça. La personne qui peut gagner, c'est la personne qui achète son ticket de loto ou qui fait un flash à 2 ou 4 euros et qui va gagner 140 millions et qu'après, qui va sur son île. Et là, c'est possible. Mais si vous rejouez tous les mercredis et tous les samedis, on rentre dans un rouage.
1: Ouais. C'est drôle parce qu'on le sait et on recommence.
2: Enfin, oui, mais... Alors, on reprend mon histoire du gâteau.
1: Oui.
2: C'est pas bon pour mon diabète de manger un gâteau. Mais je vais manger un gâteau. Et c'est pas bon.
1: Ouais.
2: Alors,
1: parce que c'est bon de jouer. C'est ça, en fait. Parce qu'on espère. Donc
2: parce que c'est bon d'être épicurien.
1: Ouais.
2: C'est bon d'aimer la vie.
1: Mmh. Jouer, c'est aimer la vie, finalement.
2: Jouer, manger, vivre.
1: Ouais. Parce que vous, ça a commencé comme ça, donc avec les courses de chevaux.
2: Oui, ça a commencé avec les courses de chevaux.
1: Et après, vous êtes rentré dans une salle de casino. Comment ça s'est passé?
2: Oui, je suis rentré dans des casinos. J'ai travaillé à Las Vegas aussi.
1: Non, mais avant de travailler, quand vous étiez jeune, vous avez
2: commencé très tôt dans les jeux.
1: Vous étiez poker, vous, je crois.
2: Ouais, vous êtes renseigné, en fait.
1: Bah, j'espère bien, quand même, en préparant l'émission. Vous êtes un homme très mystérieux, Thierry.
2: Merci. Oui, j'étais 3 ans en pro. Pro, c'est-à-dire que vous passez votre temps dans les avions, dans les beaux hôtels.
1: Oui. Mais vous étiez très bon. Vous étiez très bon joueur au poker. Et donc, au fur et à mesure, quand on est très, très bon au poker, on est repéré plus ou moins, c'est un peu ça.
2: C'est ça, c'est ça. Et puis, on vous propose de vous payer pour faire pour jouer au poker, vous avez des contrats.
1: Ouais.
2: Et après, moi, j'ai arrêté pour un côté familial. Parce que vous êtes toujours parti, quand vous êtes pro. Il y a des tournois en Angleterre, aux États-Unis, mais vous partez les faire tous.
1: Ouais.
2: Et vous n'avez pas le temps d'avoir une vie familiale, quoi.
1: Mais il y a des moments où vous avez tout perdu et tout regagné, ou des moments un peu inquiétants, parce que c'est une drôle de vie que vous avez mené là.
2: Une drôle de vie, mais quand vous êtes sponsorisé, il n'y a pas le côté financier. Puisque les tournois vous sont payés. Et quand vous gagnez l'argent, c'est pour vous.
1: Comme un sportif de haut niveau, ou comme un joueur d'échecs professionnel, en fait.
2: C'est ça, mais il n'y a pas beaucoup de joueurs sponsorisés.
1: D'accord.
2: Il n'y en a pas beaucoup.
1: Il y en a combien?
2: 3%, 4%.
1: Il y a combien de joueurs de poker en France?
2: 3 millions.
1: Plus qu'avant. De plus en plus de gens se mettent au poker.
2: Ça monte. Mais je pense que ce n'est pas le mot poker, c'est le mot jeu.
1: Qu'est-ce qu'il y a de plus au poker?
2: Alors, il y a une chose...
1: Que le jeu d'argent...
2: Quand vous appuyez, quand on joue sur une machine à sous...
1: Oui, la machine à sous, voilà.
2: C'est fini, ça.
1: Hein. Oui, je faisais le geste, mais on appuie maintenant.
2: Ouais, on va pas... Et on appuie sur un truc.
1: C'est mythique.
2: Vous décidez pas, en fin de compte, vous appuyez, on est d'accord.
1: Oui, on est d'accord.
2: Quand vous jouez au poker, vous avez les cartes.
1: Et oui.
2: Vous les ouvrez, et c'est vous qui les décidez.
1: C'est là-dedans.
2: Voilà.
1: Le casque, c'est sous le
2: casque. Il y a un film qui dit, si dans la première heure, t'as pas trouvé le pigeon, c'est que c'est toi. Dans une table de poker.
1: Oh. Donc, il faut trouver le pigeon.
2: Mmh.
1: Et vous avez rarement été le pigeon.
2: C'est pas bon quand on l'est. Quand on est tous comme ça sur une table à 8 ou à 9, peu importe la raison, ce que vous êtes socialement, on est tous à égalité.
1: Ouais.
2: Parce que vous allez avoir 2 cartes, ou 4 cartes si vous jouez en amas, ou 5

0: côté.
1: Vous arrangez pas mes affaires là.
0: Mais non, mais c'est pour ça, c'est fait exprès, sinon je serais pas venu.
1: On
0: m'a dit, tu vas voir, elle est charmante, mon livre question, elle est difficile. En plus, j'ai pas eu le temps de me préparer, il y avait la pluie, je suis en retard et tout, j'arrive à la seconde.
1: Non mais en vérité, il y a certainement, racontez-nous quand même, ça nous... c'est vrai que c'est intriguant de savoir quelle a été la pire expérience que vous ayez pu avoir au poker ou ailleurs, dans un autre type de jeu, ou dans une course de chevaux, ou bien...
0: Mais j'ai dû les sortir de ma mémoire, les mauvais côtés. Non, j'ai fait, je suis parti en Angleterre avec ma femme et ma fille, et j'ai fait une table finale pour... On va pas citer le nom, ça n'a pas d'importance. J'ai fait une table finale et j'ai sauté septième, et dans ma tête, je voulais être premier.
1: Ça, c'était une tragédie.
0: Ouais, c'est une tragédie parce que je crois que c'est le baron Pierre de Coubertin qui a dit « Seule la victoire est belle parce que les autres, t'as toujours un regret. » Parce que vous êtes un compétiteur.
1: Ouais, c'est ce que j'allais dire. En fait, il faut vraiment jouer.
0: Vous êtes un compétiteur.
1: Il faut vouloir gagner, quoi.
0: Vous voulez toujours gagner.
1: Ouais. Vous auriez pu faire un sport de haut niveau et vous avez fait du poker. Vous avez été dans les jeux d'argent.
0: J'étais peut-être pas assez bon pour le sport de haut niveau.
1: Enfin, c'est le sport cérébral.
0: C'est du cérébral.
1: Et ça vous manque pas en tant que... Aujourd'hui, vous avez plus le droit de jouer. Donc...
0: J'ai plus le droit de jouer. Je peux jouer dans les casinos si j'ai envie, bien sûr. J'y vais beaucoup moins. Mais j'aime bien de temps en temps me faire un petit week-end. Quoi.
1: Ah, mais... quand même.
0: Ouais. Mais comme ma femme, elle n'est pas très pour ça, j'emmène mes parents.
1: Là, vous êtes tranquille avec votre maman. Elle aime toujours autant jouer, votre maman.
0: Et ma mère, elle aime bien les machines à sous. Mais elle fait sa petite cagnotte et elle ne la dépensera pas plus.
1: Elle est forte alors.
0: Elle est forte, elle garde des chiens, mais ça donne une petite enveloppe. Et quand elle a son petite enveloppe, on va au casino. Oui, c'est vrai, tout ce que je vous dis.
1: Il y a une technique ?
0: Non, ça n'existe pas d'avoir une technique aux machines à sous.
1: Moi, je m'attendais à ce que vous me donniez tous les secrets.
0: Bah oui, j'aimerais bien.
1: Je suis dégoûtée.
0: J'aimerais bien, mais ça n'existe pas.
1: Ça existe. Le blackjack.
0: Il n'y a qu'une règle, il n'y en a qu'une, je vais vous la donner.
1: Oui, allez-y.
0: C'est la règle du 3,5. C'est-à-dire que si vous avez 100 euros à 350, partez.
1: D'accord, ça c'est un super conseil. Oui. À 100 euros, les amis, à 350, on arrête. Pourquoi vous dites ça ?
0: Les lustres qui sont là-haut, là,
1: oui.
0: Vous les décrocherez, vous n'allez pas les décrocher, ils sont à nous.
1: Là, tout de suite, c'est plus clair, là.
0: Ben oui, c'est à nous, sur le long terme, il sera à nous.
1: Et est-ce que vous dites ça, par exemple, aux personnes qui sont accros ? Est-ce que ça ne les réveille pas de leur addiction, par exemple ? Ça ne les sort pas de leur addiction ? Parce que c'est vrai qu'une fois qu'on sait ça, mais non, c'est plus fort qu'eux. Ils disent non, mais moi, je vais dépasser, je vais transcender les statistiques.
0: C'est pour ça que ça s'appelle l'addiction. Ouais. C'est très dur de faire arrêter. C'est pour ça qu'on est en partenariat avec SOS Joueurs, justement, parce qu'ils ont des psychologues, ils ont des gens qui vont trop loin, vous pouvez les appeler, etc. En étant très franc, on n'a pas trop de cas. Je vais pas mentir, on n'a pas trop de cas. Il y en aurait beaucoup, je vous le dirais.
1: Ouais.
0: On n'a pas trop de cas. On a un côté familial. On a un côté, on fait 300 entrées, 350 entrées par jour.
1: Ouais.
0: Donc si les gens un jour voulaient venir me voir, même pour discuter avec moi du jeu, j'adore le jeu, j'adore parler de ça. C'est au 37 Boulevard Murat.
1: Ouais.
0: J'en refais une deuxième fois, Club Circus Paris. Ouais. J'en profite.
1: Sur RCF, tout va bien.
0: Il y a 900 000 auditeurs.
1: Il y a bien une église pas loin.
0: Je peux peut-être en récupérer 9.
1: Vos deux personnages, mais le Christ n'est certainement pas contre le jeu.
0: Non, mais le but, c'est l'addiction. Et le but, nous aussi, c'est de faire attention à l'addiction.
1: Ouais.
0: Nous, l'avantage qu'on a, je vous l'ai dit tout à l'heure, c'est qu'on n'a pas les mineurs. Pour nous, c'est très important.
1: Oui, et puis je vais vous dire quelque chose. Peut-être qu'aussi... Le fait d'aller dans un endroit concret, etc., c'est toujours pareil, mais tout ce qui est en ligne, tout ce qui est virtuel, c'est terrible. On s'en rend encore moins compte qu'on fait des bêtises, enfin, qu'on va dans l'excès.
0: C'est ça.
1: C'est ça aussi.
0: C'est tout à fait ça. C'est tout à fait ça. Nous, on a...
1: Il y a une interaction, finalement, dans les salles de casino.
0: C'est pas du tout les mêmes choses de jouer sur Internet que de jouer en terrasse. C'est pas du tout pareil. C'est pas les mêmes choses. Nous, on les a en physique, on est là, il y a de la discussion, il y a... ils ont perdu 50, 100, 200, on va leur offrir un verre, discuter un petit peu avec eux, prendre du temps. Que sur Internet, ça n'existe pas. Il n'y a pas ce côté-là.
1: Donc si je perds, vous allez m'offrir...
0: Commencez pas à jouer.
1: Je vais commencer pas. Oui, c'est ça. Est-ce que je m'autorise à commencer à jouer ? Et Dieu là-dedans, d'ailleurs.
0: Pardon ?
1: C'est une sorte de foi. Le jeu d'argent, ça peut être une religion. Il y a quelque chose d'une cathédrale, un peu. Vous n'avez jamais fait la métaphore, la comparaison ? Un refuge, finalement.
0: C'est compliqué parce que j'ai mis dans mon jardin
1: une
0: Vierge Marie. J'ai mis un petit enclos avec une petite croix. Et de temps en temps, je vais la voir et je lui parle de tout ça. Ouais.
1: C'est vrai ?
0: Oui, bien sûr.
1: Vous lui dites quoi ?
0: Je sais pas, je lui parle du jeu, du machin. Mais bon, maintenant,

0: fais beaucoup plus attention, c'est différent.
1: Ouais.
0: Avant, quand on partait en vacances, il fallait qu'il y ait un casino. Aujourd'hui, il n'est même pas question qu'il y en ait un. Au contraire. Je pars en vacances, c'est pour moi, ma famille.
1: Ouais.
0: On oublie le jeu, on oublie tous les
1: Vos
0: jeux.
1: Vos enfants ont envie de jouer ?
0: Ah, pas du tout. J'ai deux filles, elles ne sont pas joueuses, et j'ai une femme, elle n'est pas joueuse du tout.
1: Ça les a dégoûtées ?
0: Non, je ne pense pas. Je pense qu'ils sont dans leur truc. C'est, des... c'est comme ça. C'est Non, ils ne sont pas joueurs.
1: Eh bien, dans cette sorte de cathédrale, où il n'y a pas non plus de fenêtre, dans ce studio,
0: c'est
1: dans
0: vrai.
1: Cette émission qui est de sang, je vous propose de laisser passer la pub.
0: Absolument,
1: et on se retrouve juste après, tout de suite.
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1: Faites vos jeux aujourd'hui, si je puis dire. Comment passe-t-on du plaisir, en tout cas, du jeu d'argent à l'addiction ? Comment devient-on addict ? On en parle avec mon invité du jour, qui est Thierry Bolleret, qui dirige le Club Circus, qui a été joueur professionnel, qui est passé par certainement des hauts et des bas. Il parle beaucoup plus des hauts que des bas, mais que Dieu le pardonne, sachant que l'émission n'est pas terminée. Donc nous allons certainement continuer à échanger sur ce sujet passionnant, fascinant et fort mystérieux. Hein, Thierry, on est bien d'accord, Thierry Bolleret. Alexis Lebsker est avec nous en ligne. Bonjour Alexis.
3: Bonjour, merci de me recevoir.
1: Ravi de vous entendre cette fois, à défaut de vous voir ici dans ce studio, vous qui êtes une des figures les plus reconnues du poker, Alexis Lebsker, vous qui avez publié ce dernier ouvrage, je le rappelle, « Qui vous ment ?», point d'interrogation, qui est paru chez Michel Lafon. Et c'est vrai que vous me le disiez lors d'une précédente émission. C'est vrai qu'il y a quelque chose, ce que disait finalement Thierry Bolleret il y a quelques instants aussi, savoir que c'est pas toujours simple. À un moment donné, quand on vient, par exemple, admettons, 3, 4, 5 fois par semaine, voire tous les jours, ça devient une espèce de petit sport. Mm-hmm. Qu'est-ce qui fait comment est-ce qu'on peut dire objectivement qu'une personne est addict ou pas, ou qu'elle est juste dans une forme de routine, de sport, de passion, mais voilà, avec une certaine forme de rapport à la réalité qui, heureusement, la retient de l'addiction. Mais ce n'est pas forcément simple de faire la part des choses, Alexis Lebsker.
3: Non, vous avez raison, c'est très subjectif. Et c'est la raison pour laquelle, tous les ans, l'ensemble du personnel des établissements de jeux en France, partout sur le territoire, reçoivent une formation pour justement sensibiliser ce personnel qui est confronté à la clientèle aux problèmes complexes de l'addiction. Mais je crois que la clé de la question, c'est pas le temps passé, c'est pas l'investissement en temps, c'est l'argent. Ouais. Personne ne va s'offusquer que quelqu'un aille 5 fois par semaine à un club de gym. Personne ne s'offusque que, et je suis bien placé pour le savoir, que quelqu'un lise 200 livres par an ou plus. Mm-hmm. Mais par contre, qu'on aille passer des heures au casino, bon, ça alarme tout le monde. En fait, le vrai déclencheur, c'est combien t'as perdu.
1: Ouais.
3: C'est pas combien de temps il passe. Donc, je crois vraiment la clé du problème, une fois encore, hein, ça reste l'argent.
1: Vous avez ça en commun, vous avez cette passion en commun avec Thierry Bolleret.
0: On n'a pas que ça.
1: Lebsker. Vous en avez certainement d'autres. Allez-y, Thierry, c'est le moment.
0: Non, il a balancé des trucs sur moi, mais je ne balancerai rien sur lui.
1: Une histoire que nous révélerons peut-être tout à l'heure, je ne sais pas. C'est vous qui me direz.
3: Des histoires Thierry Bolleret, on a plus, il pourrait remplir plusieurs émissions, hein, je peux vous assurer.
1: A-t-il le droit de les... Vous avez le droit ?
3: Oui, c'est ça. Certaines anecdotes devraient passer très tard, je pense, dans la nuit.
0: Oui, je pense, mais pas mal.
1: Vous voudrez que l'émission dure plus longtemps, alors. Ouais, Alexis Lebsker, c'est vrai que, on le disait, il y a de plus en plus de jeunes, il y a de plus en plus de personnes, en soi, hein, de Français, en tout cas, qui sont touchés par l'addiction aux jeux d'argent. Vous diriez aussi que, comme Thierry disait tout à l'heure, que c'est une affaire de rêve, de refuge. La réalité est si difficile qu'on se réfugie dans le rêve voilà, que peut offrir cet argent gagné facilement, finalement, par le jeu, par le biais du jeu.
3: Oui, absolument. Hein, je crois que c'est un refuge. La réalité n'est pas facile en ce moment. L'actualité est quand même compliquée. Donc là, on a la possibilité de rêver à de gros gains. Au poker, aux machines à sous, aux tables de jeu classiques, il y a toujours des enjeux importants. Et en plus, on s'amuse parce qu'on passe un bon moment à jouer. Il y a du frisson, on gagne, on perd. Il y a quand même de l'adrénaline. Donc l'un plus l'autre font que on peut se laisser un petit peu emporter au-delà du raisonnable. Oui. Mais bon, il ne faut pas voir que, je sais bien que c'est le sujet de votre émission, mais il n'y a pas que, des problèmes d'addiction. Il y a beaucoup de gens, une grande majorité de gens, heureusement, qui jouent et qui s'amusent et qui savent s'amuser aux tables de jeu sans que ce soit problématique.
1: Vous êtes tombé
3: mais
1: dedans,
3: c'est vrai qu'il faut se... Comment ?
1: Vous êtes tombé dedans ou pas, vous, dans l'addiction ?
3: Non, vraiment pas, vraiment pas. Moi, je suis vraiment toujours resté, je sais pas comme pourquoi d'ailleurs, parce que je suis quand même quelqu'un d'assez excessif, mais j'ai toujours réussi à me contenir. Et je pourrais me passer de jouer au poker assez régulièrement, même si en je vous parle, j'ai 4 tables ouvertes.
1: D'accord.
3: Mais
1: je m'en déduis rien.
3: Mais bon, parce que votre appel m'a surpris en plein jeu, hein, c'est pour ça.
1: D'accord. Donc vous êtes en train de jouer en ce moment.
3: Je suis en train de jouer en ce moment. Ouais, je sais que c'est vrai.
1: Thierry Bolleret, vous avez toujours pas envie de nous raconter le plus gros down. On peut dire qu'il s'est passé quelque chose à un moment donné ou pas,
0: hein. Votre prénom, c'est quoi ?
1: Marie-Ange.
0: Non, on m'a dit un autre prénom. Ah, c'était pas vous, c'est une autre dame. Ouais. Marie-Ange, très jolie, ouais. Marie-Ange. Elle a fait des recherches que tu n'imagines même pas. C'est une vraie journaliste, en fin de compte. Elle a été chercher des trucs dans les tiroirs, mais elle est forte.
1: Une histoire de perruque.
0: Ouais, non, mais je crois qu'il ne faut même pas lui parler. Elle est très dangereuse, cette femme. Elle a le charme. Elle a été cherchée là. On n'invite à rien du tout, mais elle est trop dangereuse.
1: C'est interdite ministérielle. Hein.
0: Heureusement, elle a avoir une alliance. Elle est mariée, catholique, elle est sérieuse. On a
1: si
0: cet avantage.
1: Saviez. Bref,
0: cela
1: ne vous regarde pas.
3: Ça dérape.
1: Thierry Bolleret, alors, comment est-ce qu'on devient interdit de jeu ?
0: Il y a deux solutions. Ou on vous fait devenir interdit de jeu, on estime que pour X raisons, vous êtes interdit des ministériels, donc vous êtes interdit de jeu. L'État vous interdit de jeu, pour X raisons, d'être riche, peu importe. Ou alors c'est vous qui vous interdisez. Et là, dans ces cas-là, c'est pour 3 ans ou 5 ans.
1: C'est vous qui vous interdisez ?
0: Oui. À la police des jeux à Nanterre.
1: Donc, on fait quoi ? On se présente ?
0: Voilà, c'est ça, bien sûr. Et ils vous interdisent, vous vous demandez pourquoi, et à partir de là, vous êtes interdit sur toute la France pendant 3 ans.
1: À un moment de lucidité, on y va, et après, voilà, c'est fait, quoi, c'est signé.
0: Ouais, c'est pas forcément, comme disait Alexis, c'est pas forcément que pour l'argent, ça peut être des gens qui passent trop de temps.
1: Et ils le savent, ils en sont conscients, il faut en être conscient.
0: Oui,
1: déjà.
0: Parce que nous, je sais pas, c'est en 6 ans d'ouverture de Club Circus, on a dû en avoir 5 ou 6, donc c'est pas tant que ça, c'est pas tant que ça. Après, on fait attention, on regarde par rapport à ce qu'ils font, ce qu'ils dépensent, ce qu'ils jouent, pourquoi, comment. Après, il y a ceux qui peuvent s'énerver, mais après, il y a quand même...
1: Pourquoi ils s'énervent ?
0: Parce que quand vous perdez un coup où il y a 800 sur le coup et que ça représente ce que vous vouliez avoir dans la poche, vous vous énervez.
1: Ouais.
0: Ça peut arriver, on va pas dire le contraire de ça.
1: Vous en savez plus sur la psychologie humaine en côtoyant ces lieux depuis des années.
0: Ce que l'on sait, c'est que peu importe le côté social que vous êtes, les réactions peuvent être les mêmes. Que vous soyez PDG, que vous soyez employé, sur un coup qui est perdu, sur les 3-4 secondes qui suivent ce coup, parce que, je ne vais pas parler technique, mais vous aviez 2 rois, il avait As-Dame, tout va bien, la dernière, il y a un As qui sort.
1: Ouais.
0: Donc votre tournoi, il est fini, vous devez partir, vous devez s'arrêter. Et à ce côté-là,
3: sans avoir commis d'erreur, c'est ça.
0: C'est ça. Et puis après, quand tu es dans la voiture, tu vas te calmer, mais les 3 secondes qui sont là... Et les femmes jouent bien au poker.
1: C'est vrai ?
0: Oui, elles sont peu nombreuses, mais elles jouent bien. Elles jouent très serrées.
1: Et elles sont moins addictes, disent les sondages, les statistiques.
0: Sur le poker, il n'y a pas beaucoup de femmes. Sur les machines à sous, ça s'inverse.
1: D'accord. C'est plus féminin, les machines.
0: C'est plus féminin, les machines.
1: Encore aujourd'hui.
3: Bon, et là, je dirais pas qu'il n'y a pas de problème d'addiction, parce qu'on voit quand même beaucoup de femmes, surtout âgées, hein, disons-le, qui dépensent beaucoup d'argent.
1: Qui n'ont plus que ça.
3: Qui passent beaucoup de temps aux machines à sous.
1: Ouais. J'allais vous poser justement la question. En fait, l'addiction, j'ai l'impression que vous avez du mal à en parler tous les deux, c'est pourtant le sujet du jour, mais c'est une souffrance, finalement. C'est compliqué pour nous de comprendre, vous voyez, on a du mal à se projeter, parce qu'on arrive dans la salle, on est content, on espère, et puis à un moment donné, on n'est pas bien. À quel moment on n'est pas bien, selon vous ? Qui veut répondre ?
0: Vas-y, mon chéri.
3: Je crois que l'addiction, en fait, c'est la souffrance, c'est l'absence de jeu. Parce que l'addiction devient une drogue. À partir du moment où ça devient une drogue, il y a un problème. Il y a une dépendance à un phénomène extérieur qu'on ne maîtrise plus, qu'on ne contrôle plus.
1: Mm-hmm.
3: Et l'argent, c'est la conséquence. Mais la conséquence est dramatique. Mais comme je disais tout à l'heure, quelqu'un qui pratique le sport 8 heures par semaine, on lui dit c'est très bien. Quelqu'un qui va 8 heures par semaine au casino, on lui dit oh, attention, attention. Donc on en revient toujours à la même chose.
1: C'est
3: combien est-ce que tu peux te permettre ? Et à partir du moment où la personne peut se permettre, ça va très bien. Par exemple, au poker, si je vous dis Je passe 60 heures par jour à jouer au poker. Par semaine, pardon, à jouer au poker. On va dire, oh là, c'est excessif. Oui, mais je gagne 10 000 euros par mois. Ah, bah, vous êtes joueur professionnel. Mais si je perds 500 par mois, bah, je suis addict. Donc, c'est vraiment, c'est le curseur, le curseur important, c'est l'argent. C'est pas le temps ni l'isolement social. Alors qu'en fait, la question, elle devrait être beaucoup plus complexe que ça.
1: Comment est-ce qu'on. Il faut arrêter net. Qu'est-ce que vous conseillez? Qu'est-ce que conseille SOS joueur
3: Thierry, de les appeler si vous avez. S'il y a un doute, s'il y a. Si plusieurs personnes de votre entourage vous alarment sur le fait qu'il y a un problème d'addiction.
1: Non, mais Oui, mais ça, d'accord. Mais qu'est-ce que. Là, on est dans l'émission. Donc, autant donner des armes un petit peu aux personnes qui nous écoutent, qui ont envie d'en savoir un peu plus.
3: Non, mais je leur dis déjà. D'appeler les spécialistes qui vont les aider.
1: En général, est-ce qu'il faut venir, ils conseillent de couper complètement court ou de sevrer en douceur, si je puis dire?
3: Ah, ça, je peux pas. Ça dépend vraiment
1: de chacun.
3: Du joueur. Mmh. Oui, ça dépend de chacun. Il faut. Là, on parle. Ce sont des psychiatres, hein, donc.
1: Ouais.
3: Je peux pas me substituer à un thérapeute. Hein.
1: Ouais, Thierry Bolloré, est-ce que vous avez une idée là-dessus? C'est à votre avis, c'est difficile de tout couper aussi.
0: C'est très difficile, mais c'est si vraiment vous estimez que vous êtes allé trop loin, vous êtes dans l'addiction.
1: Ouais.
0: Il faut arrêter complètement.
1: Ah ouais.
0: Voilà, c'est fini. Parce que je vais.
1: Ah ben ça, non, c'est intéressant.
0: Je vais jouer que lundi. Oh, puis je me fais lundi ou mercredi. Mmh. Bon, ben là, je n'ai pas pu y aller lundi. Alors, je vais faire jeudi, vendredi. Donc, si vous estimez que vous êtes trop loin, que le jeu a trop d'emprise sur vous, arrêtez complètement. Mais attention, c'est très difficile, l'addiction. Toute addiction est difficile. Combien de personnes. Prenons la cigarette, qui est une des plus grosses addictions. J'arrête de fumer demain ou j'arrête de fumer lundi. Mais combien de personnes ont dit ça?
1: Mais bien sûr. Et bien sûr.
3: Alors, j'ajoute qu'au dispositif dont tu as parlé, Thierry, il y en a un qui est plus simple et peut-être moins engageant,
1: ouais.
3: Qui est de contacter l'établissement où on a ses habitudes,
1: ouais.
3: Et de dire, voilà, moi, je ne veux pas jouer pendant un an. Je veux que vous m'interdisiez pendant un an, six mois, trois mois, etc.
1: Ouais.
3: Et ça, c'est bien parce que ça ne vous empêche pas d'aller jouer dans un casino quand vous êtes en vacances,
1: ouais.
3: Juste pour vous détendre.
1: Ouais.
3: Et par contre, votre addiction du quotidien,
1: ouais.
3: Bah, elle est bloquée pendant la période que vous avez définie. Et ça, c'est une décision qui est peut-être plus facile et plus rapide à prendre.
1: Chacun a ses petites habitudes. Alors, rentrons un peu dans la magie du lieu, Thierry Bolloré. C'est vrai qu'on dit qu'il n'y a pas de fenêtre pour nous faire passer plus de temps. C'est vrai ou pas tout ça,
0: c'est à Las Vegas, ça.
1: C'est vrai aussi, dans toutes les salles. Il n'y a pas de fenêtre dans les...
0: Mais chez nous, il y en a.
1: Ah, vous avez des fenêtres?
0: Oui.
1: C'est vrai?
0: Ça, c'est à Las Vegas, je vous dis.
1: Ouais, parce que j'ai vu d'autres casinos où il n'y avait pas de fenêtre. Ouais. À Deauville, il n'y a pas de fenêtre.
0: Bah, si, quand vous êtes sur la grande salle, quand les salles des machines,
1: alors,
0: quand vous êtes sur la grande salle, vous avez la vue dehors.
1: Ok, donc ça, c'est déjà bullshit. Enfin, sauf à Vegas. Mais est-ce que c'est vrai que l'intention, c'était de ne pas avoir le temps qui passe?
0: J'ai entendu ça. On mettait pas l'heure pour plus qu'il n'y ait plus la notion d'heure.
1: Oui, on le disait, nous, on le dit.
0: Nous, il y a des télés qui tournent tout le temps. Donc, vous avez l'horaire du sport, vous avez ceci, vous avez cela.
1: Ouais.
0: On essaye de faire quand les gens ils arrivent à l'endroit de détente. Vous avez une heure ou deux heures. C'est vrai qu'il y a ce côté argent, je ne peux pas le retirer, il est là, on est d'accord. Mais on essaie que la personne elle vienne passer un bon moment, comme quand vous allez au restaurant, de passer un bon moment. Mais là, on va vous recevoir. Vous avez Circus Bell chez nous, on peut faire un pari sur le pari sportif. D'accord, on peut jouer 50 euros ou 10 euros sur un match de foot. Vous pouvez jouer au blackjack avec 100 euros, vous allez faire vos petits coups, puisque c'est 20 euros minimum, puisque vous connaissez le blackjack.
1: Ouais.
0: On essaie de faire que pendant ce temps qui est là, ça se passe bien, d'accord, en espérant que nous, on gagne. plus sérieusement, en espérant que vous passiez un bon moment. Après, le côté addiction, c'est la personne qui ne voit plus tout ça, en fin de compte.
1: Ouais.
0: Il ne voit plus que c'est joli autour, il ne voit pas que c'est une jolie déco, il ne voit pas que la fille du bar, la responsable du bar, Stéphanie, elle est sympathique et qu'elle va vous sourire, il ne voit plus tout ça.
1: Il ne voit que sa machine, son poker.
0: On n'est plus du tout là-dedans.
1: Et ça, vous les repérez avec vos yeux de professionnel.
0: C'est notre but de le repérer, et les caissiers aussi. Ils vont voir s'ils changent, machin, ou m'appeler en disant Thierry, faire attention à telle ou telle personne.
1: Ah ouais. Alexis Lebsker, ça vous parle ça? Effectivement,
3: ah ouais,
1: l'observation.
3: Bien sûr. Et puis, c'est une légende de croire que l'ensemble de l'établissement est pour que les gens dépensent excessivement. C'est pas du tout vrai. Et je vais vous le démontrer. Quelqu'un qui va dépenser une somme X, il va la claquer en une soirée.
1: Ouais.
3: Pas le lendemain, il n'a plus d'argent. Donc, on lui aura pas pris plus. Par contre, s'il la dépense sur deux ans, lui, il n'est pas en situation d'inconfort, tout va bien, et puis il peut revenir, il fait de la fréquentation, il va aller au bar, etc. Il va vivre son jeu de façon beaucoup plus agréable, beaucoup moins stressante, beaucoup moins engageante pour ses finances. Et tout va bien, quoi. Et il a le temps, en 2 ans, 3 ans, de gagner, d'économiser plus et de jouer plus. Mais que ruiner quelqu'un sur une soirée ou une semaine, c'est complètement faux de croire qu'on...
0: Et c'est pas le but, et d'ailleurs, c'est pas le but.
1: C'est pas le but, Thierry Bolloré.
3: Non, c'est pas le but.
0: Non, le but, c'est de les avoir. Après, nous, on a des gens qui viennent, ils prennent un verre et ils jouent pas.
3: Ouais,
1: il y a ça aussi.
0: Mais bien sûr, ils viennent dans l'ambiance.
1: Ils sont pas tentés de. Non. Ils viennent juste pour l'ambiance du
0: joueur. Ouais. Il y a tout le monde. Ils disent bonjour à son pote, bonjour à machin.
1: J'ai jamais pensé à aller.
0: Si, toujours. On a un restaurant à l'intérieur. Les gens, ils viennent manger au restaurant.
1: D'accord. Ouais.
3: Puis il y a énormément de gens qui dépensent un billet, hein, c'est tout. Hein.
1: Ouais. Et vous avez des anecdotes quand même. Là, on a envie de savoir, mais. De personnes, des bagarres, j'imagine que vous en avez parlé, des espèces de montées d'agressivité.
0: Oui, sur un coup, ça arrive. On a une sécurité, on a une boîte de sécurité.
1: D'accord.
0: Pour la tranquillité des gens, parce que nous, on veut que les gens soient tranquilles, quoi. Mais maintenant, vous allez dans les restaurants branchés, il y a un vigile devant. C'est malheureux d'ailleurs, c'est comme ça.
1: Oui, mais enfin bon, là, c'est vrai que l'argent, il y a de l'argent en jeu, il y a du jeu, quoi, il y a de l'adrénaline. Il y a de l'adrénaline, il y a forcément des choses imprévues.
0: Il y a de l'argent. Mais. Comment vous expliquer quelque chose? Nous, on a une boîte de sécurité. Il m'expliquait que chez nous, il n'y a pas de problème. Il y a des problèmes en boîte de nuit pour deux raisons.
1: Ouais.
0: L'alcool,
1: ouais.
0: Les filles. Donc, c'est les deux raisons qui font que souvent, il y a des problèmes en boîte de nuit. Mm-hmm. Chez nous, il n'y a pas ce côté-là. Pourquoi? Je veux dire pourquoi. Parce que si nous, une personne fait un incident, on va le radier.
1: C'est-à-dire qu'il pourra plus... Ça, les gens le savent.
0: Voilà. Et il pourra plus venir faire son petit plaisir.
1: Mm-hmm.
0: On va leur retirer ça. Donc, ils n'aiment pas les problèmes, les gens. Ils veulent être tranquilles.
1: Ils veulent se tenir dans un casino.
0: Voilà.
1: C'est ça l'idée?
0: Ouais, c'est ce qu'on veut.
1: Ouais.
0: On veut que les gens, quand ils soient là, ils passent un bon moment. Et j'ai du vulgaire qu'on ne les emmerde pas.
1: Ouais.
0: Ils veulent être tranquilles. Ils payent leur tranquillité, en fin de compte.
1: Et est-ce qu'il y a des personnes. Voilà, vous parliez de personnes âgées tout à l'heure, Alexis Lepsker. Vous avez des conversations parfois avec des personnes qui viennent comme ça sur 10 ans.
0: Alors,
1: on sont a... pas forcément addicts, mais bon, qui viennent.
0: On a une différence, nous, Casino Club sur Paris, on n'a pas les machines à sous. Donc, tout ce qui est. On a, dans le groupe, on a des casinos, bien sûr. On en a à Valls, on en a le Cat à Barbotan, à Carlac, on a des casinos, bien sûr. Et là, il y a des machines à sous. Et c'est plus du tout la même clientèle. C'est ce que je disais tout à l'heure. Dans la clientèle des casinos, il y a beaucoup de femmes. Qui jouent aux machines à sous,
1: ouais.
0: Et beaucoup de personnes âgées, notamment dans tout ce qui est ville sur la côte et tout ça, etc. C'est plus la même chose. Là, il y a presque une addiction du côté je m'ennuie. Donc, ouais. Je vais au casino, je vois ma copine, mon copain, on m'offre un petit gâteau l'après-midi, mon petit thé, etc. Et je vais dépenser mes 50 et mes 100 euros journaliers parce que ça me fait 2000 par mois et que je peux me le permettre. Il y a ce côté-là. C'est même plus de l'addiction, c'est comme si j'allais faire mes courses au supermarché, ouais. Quoi. Et ça, cette clientèle-là, moi, je ne l'ai pas.
1: Et par contre, vous avez certainement des notions, des anecdotes de personnes qui ont hypothéqué derrière le dos de leur femme, de leur mari, qui ont
0: alors,
1: tellement...
0: Alors, ceux-là, ils nous le cachent. Ceux-là, là, wow. on est vraiment dans le 0,5%, vous voyez ce que je veux dire,
1: ouais.
0: Ceux-là de... Là, c'est pas bon. Ceux-là, ils existent, mais c'est vraiment...
1: Ils vous le cachent. Ils
0: vont nous le cacher.
1: Ah ouais.
0: Là, ça va être dur. La personne qui a cassé le plan d'épargnement pour venir jouer, ça, c'est
1: ça
0: pas
1: ça arrive.
0: Bon. Je le vois pas parce qu'ils nous le cachent. Après, il y a des gens que vous voyez pendant 6 mois, 1 an, et d'un seul coup, vous voyez plus. Donc la raison, vous la savez pas. Ça peut être, ils ont déménagé, ça peut être un côté financier, ça peut être un côté couple. Ça peut être un côté couple.
1: Mais vous n'avez pas des anecdotes, des confidences qu'on vous fait de temps à autre
0: Je ne les dirai pas.
1: Oh, c'est dommage.
0: Mais c'est comme ça.
1: Et Alexis Blepskia, vous en avez bien, vous?
3: Bah oui, il y en a. Non, mais je confirme ce que dit Thierry, c'est qu'il y a des histoires dramatiques, on en connaît quelques-unes. Mais sincèrement, c'est pas représentatif du milieu du jeu. Même si, évidemment, on doit se prémunir, on doit prendre toutes les dispositions possibles pour éviter ce genre de drame, ça reste extrêmement, extrêmement rare. Et en plus, souvent, on n'est pas capable de mettre un nom sur les gens à qui c'est arrivé. Je ne dis pas que ce sont des légendes, mais...
1: Vous n'avez pas eu des confidences de personnes, justement, qui ont caché, qui menaient une double vie, véritablement, juste pour jouer? Vous en avez rencontré?
3: Bah alors moi, je vais vous raconter mon témoignage direct d'une cliente du Club Circus, que Thierry connaît, évidemment, qui est une habituée, c'est une femme...
1: Ouais.
3: De certains revenus, une belle allure, etc. Et qui, que j'ai vu effondrer à une table de blackjack,
1: ouais.
3: Parce qu'elle perdait. Et vraiment, son visage était très fermé. C'était vraiment très, très, très compliqué pour elle. Elle se lève. Bon, c'est une femme qui a des revenus. Hein. Oui. Elle va à la caisse, elle prend des jetons, elle rachète des jetons. Et le visage qu'elle faisait avec ses jetons, ses nouveaux jetons qu'elle venait d'acheter, c'était plus du tout la même chose. Elle était redevenue normale. Elle allait jouer, quoi. Et c'est fou, donc on est. Ce qu'il faut bien comprendre, c'est que oui, elle est addict. C'est évident. Mais en même temps, elle peut se le permettre et ça lui procure un plaisir qui n'est pas mauvais pour sa santé en quelque sorte. Donc c'est difficile d'arbitrer, de lui dire faut arrêter de jouer, faut arrêter de jouer. Mais si je joue pas, j'ai pas de plaisir.
1: Ouais.
3: Et c'est compliqué.
1: Ou alors il faut rendre le quotidien plus attrayant, quoi, le reste de la.
3: Mais là c'est compliqué. C'est
1: pour peut-être jouer avec plus d'équilibre, quoi.
3: En tout cas, c'est quelqu'un qui se mettait pas en danger financièrement, donc ça c'est déjà important. Et c'est vrai que psychologiquement il y a un travail à faire.
1: Les psychiatres évoquent le siècle des excès dans lequel nous sommes tombés. Mmh. Donc on imagine bien à quel point, c'est pour ça que nous sommes ici aujourd'hui, pour en parler, c'est que le jeu d'argent, évidemment, en fait partie, tout comme la pornographie, on en a parlé tout à l'heure, tout comme toutes les addictions aux substances, puisque l'hormone du plaisir est la même, etc. Il se passe les mêmes mécaniques, plus ou moins, je dirais bien plus ou moins, dans le cerveau, Thierry Bolloré, quand même, qu'on le veuille ou non, c'est quand même un peu, alors qu'on s'ennuie ou qu'on soit hyper angoissé, il y a quand même l'idée toujours de se voiler la face, quoi, de s'inventer un monde meilleur.
0: Est-ce que les époques n'ont pas changé ?
1: Comment ?
0: Est-ce que les époques n'ont pas changé ? Est-ce que ça change pas trop vite ?
1: C'est-à-dire ?
0: C'est-à-dire, par exemple, aujourd'hui, tu vas dans un bureau de tabac, on te propose du CBD. Pour moi, c'est hallucinant. Pour moi, perso, parce que moi, je fume pas, parce que je me drogue pas, parce que je suis contre ce qui est stupéfiant.
1: Ouais, mais on cherche toujours plus fort, quoi.
0: Mais voilà, et puis dans 6 mois, on va légaliser le cannabis, ou dans 1 an, j'en sais rien. Je dis ça, l'époque a changé.
1: Ouais.
0: L'époque a changé. On vit dans une époque où on vous dit est-ce qu'il y a des toilettes pour binaire ou pour transgenre ? On est en train de changer complètement d'époque. Tout va vite.
1: Allez, on se retrouve dans quelques instants, musicalement parlant. Un petit peu de respiration, une petite respiration sort du casino et on se retrouve juste après. Les amis, à tout de suite.

0: Jeu de société, pourquoi pas? Le poker est-il un jeu de société? Émission Quête de sens, je plaisante, Catherine Lara sur RCF Notre-Dame. Nous parlons des jeux d'argent aujourd'hui. Comment passe-t-on du plaisir simple de jouer, voilà, de se faire sa petite partie de poker, à l'addiction carrément au jeu d'argent qui monte, les amis, qui monte d'année en année. Cette addiction, ça ne fait pas plaisir à mes deux invités, mais c'est comme ça. Alexis Ulebsker, qui a écrit « Qui vous ment », évidemment, publié chez Michel Lafond. Il était venu en parler tout récemment, qui a lui aussi été un grand joueur de poker, qui l'est encore à l'FCL, parce qu'évidemment, à l'FCL, vous avez dirigé vous aussi un casino, d'ailleurs, je ne l'ai même pas précisé. Alexis Lebsker, Thierry Bolleré est avec nous, lui qui dirige le Club Circus à Paris, dans le 16e, qui est un ancien joueur excessif ou pas?
1: Oui, joueur.
0: Oh, vous n'êtes pas drôle, vous pouvez me dire tout maintenant.
2: Mais tu m'as mis dans un piège, toi, Alexis. Tu nous as amenés, nous qui sommes de l'autre côté de la barrière, sur une Marie-Ange qui a un démon, c'est pas possible.
0: Bah, l'excès. Ouais, c'est l'excès, ça peut être romantique. Hein.
3: Ouais. C'est bien vendu. Hein.
2: Elle est forte, la mallette. Elle est très très forte. À la fin, vous voyez que j'arrive là-bas et que je ferme le Club Circus. Ça va être facile.
0: Bah non, ça vous donne, ça vous incarne. Vous avez le droit d'être passé, justement. Ça vous donne encore plus de recul, de sagesse, d'être passé par l'excès.
2: Ça prouve qu'on peut jouer beaucoup. On peut être proche de l'addiction, peut-être. Je ne peux pas employer ce terme-là.
0: Vous n'avez pas envie de dire ça.
2: Parce que quand j'ai joué beaucoup, j'ai eu du plaisir.
0: Ouais.
2: J'ai vraiment eu du plaisir. Ça me faisait plaisir. Quand j'étais pro, quand j'allais, je tournais. Oui, j'ai eu du plaisir.
0: Vous n'avez pas tout perdu. Donc,
2: À la preuve que non. Non.
0: À la preuve que non.
2: Loin de là, même. Loin de là.
0: Ouais.
2: Grâce au jeu, j'ai une belle maison et
0: mais
2: tout.
0: C'est quand même vachement, c'est quand même extrêmement rare. Hein. Faut quand même le préciser aux auditeurs parce que si on commence, que là c'est moi qui ai des problèmes, vous voyez.
2: Ça va vous apprendre.
0: Je rappelle qu'on est quand même sur RCF Notre-Dame. Hein.
2: Oui, c'est d'accord, c'est très bien.
0: Il n'y a pas de crucifix encore dans le studio.
2: C'est dommage, il ne pourrait rien avoir d'ailleurs.
0: Je suis assez d'accord.
2: Ça me fait plaisir.
0: Mais ne me faites pas changer de sujet.
2: C'est ça, je vais tourner.
0: Est-ce qu'il y a une mystique? Est-ce qu'il y a un rapport mystique quand même? Il y a quelque chose de mystique qui se passe dans les... Qu'est-ce que vous en pensez, Alexis? Parce que je ne vous ai pas posé la question, au fond.
3: Mystique, je ne sais pas, mais il y a clairement une superstition. Il y a des joueurs qui sont très, très superstitieux.
0: On n'a pas parlé de ça.
2: Oui, c'est vrai, ça.
0: Alors,
2: d'accord. L'État joue...
0: Attendez, chacun son tour. Allez-y.
2: Excuse-moi, mon chéri. L'État joue sur une chose. Par exemple, on prend un exemple. Le vendredi 13.
1: Oui.
2: Ils vous font le loto, le machin, vendredi 13, ça y est, c'est le jour de la chance. Donc il y a un côté vendredi 13, ça y est.
0: Voilà, il faut absolument jouer, quoi.
2: Voilà, c'est vendredi 13.
0: Ouais.
2: Et tout le monde va faire le loto parce que c'est le vendredi 13.
0: Il y a beaucoup de superstitions.
2: Énormément.
0: Des petits rituels, des petits trucs avec les mains qu'on fait avec avant le poker.
2: Moi j'avais un petit jouet. J'avais un petit jouet.
0: Un petit gris-gris.
2: Un petit jouet.
0: Ah oui. Vous faisiez quoi avec?
2: Je l'amenais, je le mettais sur les cartes.
0: Ah ouais, et ça vous faisait gagner?
2: C'est ce que je pensais.
0: Et vous aviez quoi, Alexis Besker?
3: Moi, je vends des pierres qui portent chance à 100 euros seulement, et je vous conseille...
0: Alors, je vous annonce la fin séance tenante de l'émission Quête de sens.
3: Non, plus sérieusement, oui, il y a des superstitions à partir du moment où les gens s'en remettent pour partie au hasard. En tout cas, dans le poker, c'est pour partie, puisqu'il y a quand même une grande dimension stratégique, mais il y a une énorme part de chance quand même.
0: Ouais.
3: On se raccroche à ce qu'on peut. Donc, si on est croyant, ça peut être la religion, mais c'est pas évident d'appeler son ange gardien pour faire tomber les bonnes cartes. Hein. On se sent un peu coupable, on se sent pas une bonne conscience.
0: Ouais.
3: Donc, on se raccroche à la chemise fétiche, c'est mon petit, effectivement, le petit jouet qu'on met sur les cartes, parce qu'on a le droit d'avoir un petit objet sur la table pour protéger ses cartes. Donc tout le monde a. Alors c'est un jeton avec la photo de son enfant ou voilà. Et on a l'impression que ça porte bonheur et à l'inverse, tu me portes la poisse, attends t'es noir, éloigne-toi, je veux pas te voir, etc. etc. Et puis il y a des places. Moi je me mets jamais à cette place-là parce qu'elle porte. Je gagne jamais à cette place-là. Ouais. Cette main-là elle gagne jamais. Et puis il y a des mains fétiches aussi. Il y a des gens qui jouent 7 et 4, qui est une main épouvantable parce que ils sont du 74 ou du 47, vous voyez.
2: Ah, mais il a raison. Moi aussi, quand je faisais les tournois de poker,
0: ouais.
2: Si je commençais le premier jour et qu'il est sur 3 jours, par exemple,
0: ouais.
2: J'avais ce suite noir,
0: ouais.
2: Je le remettais le lendemain. Et si j'étais 3 jours, j'aurais pas changé pendant 3 jours.
0: Est-ce que vous avez déjà prié pour gagner?
2: Du poids?
0: Prié. Vous avez déjà prié pour gagner?
2: Non. Non, mais par contre, par exemple, aujourd'hui, vous voyez un match de foot, et avant de rentrer sur le terrain, ils font comme ça.
0: Ouais, j'ai remarqué. Énormément.
2: Énormément. Avant, on ne le faisait pas, et maintenant, de plus en plus, je le vois.
0: Et vous le faites ou pas?
2: Non. Je ne mets pas la religion par rapport au jeu.
0: D'accord. Non, c'était pour savoir.
2: Je suis quelqu'un qui a, on peut parler de ça deux minutes, ça ne m'agène pas du tout. Je suis quelqu'un qui ne va pas aller à la messe, mais par contre, je rentre dans une église tout seul et je vais prier, pour moi, tout seul.
0: Mais pas pour gagner.
2: Non, non, non, pas du tout. Je ne veux pas que ça le mélange.
0: Ouais.
2: Pourtant, dans mon jardin, elle est là, ma petite...
0: La petite Vierge Marie.
2: Oui, elle est là, elle est bleue et blanche. Elle est là, j'ai fait son petit truc comme ça, avec la petite croix. De... Voilà, je suis content.
0: Alors, je sais pas, on peut pas dire, on a interdiction de dire qu'elle vous porte bonheur, qu'elle vous porte chance, mais en tout cas, elle est là.
2: Elle est là. J'espère qu'elle protège ma famille et que mes parents vivent le plus longtemps possible.
0: Et je vous le souhaite aussi, cher Thierry Bolleret.
2: J'ai la chance d'avoir un très bon côté familial.
0: En tout cas, merci pour votre témoignage, même si on aurait voulu en savoir un peu plus. Peut-être la prochaine fois ? Vous croyez que vous confierez plus la prochaine fois ?
2: Il y aura peut-être une prochaine
0: fois. Faites confiance un peu plus.
2: Difficile à Marie-Ange.
0: Vous n'êtes pas sympa. Alexis Lesker, merci Alexis d'avoir d'être intervenu par téléphone. Merci aussi pour vos témoignages. Qui vous ment, je rappelle, votre dernier ouvrage chez Michel Lafon, Les stratégies pour mieux mentir.
2: Alexis, j'aimerais bien que tu viennes au club faire un tournoi. Je te l'ai offert et tu ne viens pas.
3: Vous voyez Marie-Ange,
0: je vais vous laisser.
2: Et ça me déçoit que tu ne passes pas. Quant à Marie-Ange, j'aimerais bien lui faire visiter le club.
0: Eh bien écoutez, vous savez quoi ? Avec grand plaisir.
2: Non, je te fais visiter et voir un petit peu comment ça se passe de l'autre côté.
0: En vrai.
2: Ça ferait vraiment plaisir.
0: C'est très intéressant. Et comme ça, je referai une émission en 4
2: Une fois que vous avez vu, absolument.
0: Merci les amis. Et très bonne journée à tous.
2: Merci à vous tous.
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1: Aujourd'hui, nous sommes le 2 juin. Guillaume le Conquérant avait réussi l'exploit. Traverser la Manche pour prendre le pouvoir en Angleterre, c'était en 1066. Après sa victoire sur le roi d'Angleterre, Jean sans Terre à La Rochemoine en 1214, le prince Louis, héritier de la couronne de France, se voit promettre par les barons anglais révoltés contre leur souverain, celle d'Angleterre. Après avoir débarqué sur les côtes anglaises avec 1500 soldats français, il arrive à Londres le 2 juin 1216 et se fait proclamer roi d'Angleterre. Il prend rapidement le contrôle du sud du pays. Mais à la mort de Jean sans Terre le 19 octobre 1216, les barons anglais se prononcent cette fois-ci en faveur d'Henri III, le fils de Jean sans Terre. Le prince Louis devra abandonner ses prétentions sur l'Angleterre dès 1217. Il deviendra le roi de France Louis VIII le Lion en 1223. C'est le père de Saint-Louis. Débutée le 31 mai 1961, la visite de John Kennedy et de sa femme Jackie se termine le 2 juin, à Paris.
2: Avant son départ pour Paris, où il allait rencontrer le général de Gaulle, le président Kennedy avait dit « Je vais en France pour contribuer aux relations étroites qui doivent permettre de sauvegarder la cause de la liberté ». On pouvait penser que ces deux hommes, qui représentent chacun des intérêts différents parfois, pouvaient bâtir une œuvre utile à la paix. Versailles était le dernier décor et le dernier acte de la visite du président des États-Unis à Paris. On a pu voir le général de Gaulle et Madame Kennedy ouvrir le cortège qui allait, circonstance dont la rareté fait aussi le prix, dîner dans la Galerie des Glaces. Fermant le cycle des entretiens de Paris, cette brillante soirée était la préface d'un autre cycle, celui de Vienne.
1: Le lendemain, à Vienne, John Kennedy a rendez-vous avec l'autre monsieur K, Nikita Khrouchtchev, le numéro 1 soviétique. Après 14 mois de préparation, le 2 juin 1953 se déroule à l'abbaye de Westminster le couronnement de la reine d'Angleterre, Elisabeth II.
3: La reine entre à l'abbaye pour la cérémonie du couronnement. La couronne d'or de Saint-Édouard le Confesseur est remise à l'archevêque de Canterbury. Investiture royale, la reine devient souveraine. Acclamant Élisabeth II, les pères du royaume ont coiffé leur coronet. Enfin paraît la nouvelle souveraine portant la couronne impériale, le sceptre et l'orbe, insigne de son pouvoir. La reine monte dans le carrosse doré.
1: Malgré l'opposition du Premier ministre Winston Churchill, la cérémonie est diffusée en direct sur la BBC en Eurovision pour l'Europe entière. On estime qu'en direct ou en différé, 277 millions de gens ont suivi ce couronnement à la télévision.
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1: À la page culture, naissait le 2 juin 1857 Edward Elgar, compositeur et chef d'orchestre britannique, dont les œuvres sont entrées dans le répertoire classique. Il reste comme le premier compositeur à prendre le disque phonographique au sérieux. Il dirige à partir de 1914 une série d'enregistrements de ses œuvres. Il disparaît en 1934.

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1: Louis Vierne, célèbre organiste de Notre-Dame de Paris, était aussi un excellent pianiste, un excellent violoniste. Il n'a pas écrit seulement pour l'orgue, mais aussi pour la voix et l'orchestre. Nous découvrons aujourd'hui quelques œuvres de musique de chambre de très grande qualité.
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1: Bonjour Yves Jaffrès.
2: Bonjour Bruno.
1: Nous sommes le 2 juin et c'est une date importante concernant ce compositeur Louis Vierne.
2: Oui, parce que le 2 juin, il y a exactement 99 ans aujourd'hui.
1: 89 ans, pardon.
2: 89 ans aujourd'hui, Louis Vierne a donné un concert à Notre-Dame de Paris. Il terminait son concert, il avait joué une pièce qui s'appelle Stèle pour un enfant défunt, et il s'est effondré sur le pédalier. Il a eu une crise cardiaque et on n'a pas réussi à le sauver. Et donc aujourd'hui, c'est l'anniversaire de cette mort tragique d'un organiste qui meurt à son clavier à la fin d'un concert.
1: D'accord. Donc, qu'est-ce que vous pouvez rappeler aux auditeurs, pour ceux qui ne sont pas familiers avec cette musique d'orgue, qui était ce compositeur Louis Vierne?
2: Alors, Louis Vierne il est né à Poitiers, donc en 1870. Il est né quasiment aveugle, et ses parents ont vite remarqué qu'il avait des dons musicaux. Alors ils lui ont fait très vite apprendre la musique, et il a appris le piano, le violon, et comme il était aveugle, il est réussi à entrer à l'Institut National des Jeunes Aveugles à Paris en 1881, et il est resté 9 ans jusqu'à 90, et là il a reçu une excellente formation musicale. Mais il se trouve que déjà en 86, donc il avait donc 16 ans, il s'est fait remarquer à un concours, et remarqué par qui? Par César Franck, qui était le grand organiste, le grand compositeur que nous connaissons, et qui l'a pris sous son aile, qui l'a beaucoup, beaucoup aidé, qui l'a beaucoup encouragé. Donc c'est comme ça que Louis Vierne a pu entrer progressivement au Conservatoire de Paris, ce qui n'a pas été facile non plus. Et puis alors après ça, il peut entrer au Conservatoire de Paris en 1890, il a 20 ans. Il aura quand même finalement son premier prix d'orgue à l'unanimité en 94. Mais quand il rentre au Conservatoire de Paris, Franck n'est plus professeur du Conservatoire. Il a été remplacé par Charles-Marie Vidor. Et Charles-Marie Vidor a aussi pris Vierne en affection au tel point même qu'il lui a nommé son suppléant à l'orgue de Saint-Sulpice. Donc vous voyez, Vierne a été quand même lancé malgré tout. Et alors je vous propose pour commencer que l'on écoute une de ses premières œuvres, c'est-à-dire une messe solennelle, opus 16, qui a été jouée à Saint-Sulpice, avec une messe pour deux orgues et chœurs. Alors il y avait Vidor à un orgue, et puis Vierne à l'autre, et donc ils ont joué cette messe. Et alors je vous propose que l'on écoute le Benedictus de cette messe, qui est une page qui commence très doucement, et puis à la fin elle se termine par un hosanna qui est vraiment splendide et qui convient bien à ce qu'on appelle une messe solennelle.

0: De Louis Vuillard, nous écoutions le Benedictus de la messe solennelle pour chœur et deux orgues, opus 16, interprété ici par le chœur de Southwell Minster, au nord de Birmingham, dirigé par Paul Halle, et enregistré en la cathédrale de C dans le département de l'Orne, avec aux deux orgues Cavalier Cole, Simon Hogan et Hilary Pennett. Alors Yves Jaffrès, quelle est la biographie de ce compositeur à l'honneur cet après-midi, Louis Vuillard?
1: La tournant du siècle, donc on arrive à la fin du 19e siècle, c'est très favorable pour Louis Vierne, parce que d'abord il se marie en 99, et le lendemain et l'année suivante, il est nommé organiste de Notre-Dame de Paris. Il va y rester 37 ans. Donc voilà un organiste qui a une vie extrêmement remplie, parce que il doit assurer cet office à Notre-Dame. En plus, il donne de nombreux récitals en France, à l'étranger. Il est en plus suppléant au conservatoire de Paris. Et puis en plus, il compose. Donc il avait une vie extrêmement remplie. Et quand même, il était très attiré par la composition. Alors, entre 1905 et 1907, il va produire une magnifique sonate pour violon et piano qui se hausse d'emblée au niveau de la fameuse sonate en la majeure de César Franck. Vierne la dédie, comme Franck l'avait déjà fait, au célèbre violoniste belge Eugène Isaïe. Et on y ressent dans cette sonate les drames vécus par le compositeur. D'abord son ménage qui est en grande difficulté, qui va se solder par un divorce en 1909, et lui-même se casse une jambe en tombant dans un trou dans la chaussée, il était aveugle, n'est-ce pas ? Et puis en plus de ça, il a eu une fièvre typhoïde qui l'a cloué au lit pendant 2 mois en 1907. Mais contre vents et marées, il écrit cette sonate en 4 mouvements. Le premier frappe par le dynamisme du premier thème largement exposé. Le second sera en contraste plus doux, rêveur, énoncé d'abord au piano et repris par le violon, mais toujours animé par une pulsation ternaire qui se maintient tout au long du mouvement. Nous écoutons ces deux thèmes et le début du développement de cette sonate.

0: Jean Hubeau au piano, Olivier Charly au violon, interprétait l'Allegro Risoluto, premier mouvement de la sonate pour violon et piano plus 23 de Louis Vierne. Tous mélomanes sur RCF Notre-Dame, et à l'occasion du 89e anniversaire de sa disparition, nous intéressons cet après-midi à l'œuvre de Louis Vierne, le célèbre organiste de Notre-Dame de Paris. Avec nous, Yves Jaffrès. Yves, nous continuons de découvrir cette sonate pour violon et piano.
1: Oui. Le second mouvement de cette sonate est un andante sostenuto. Il est étonnant à cause d'un balancement rythmique dû au syncope de la main gauche. Cela crée une atmosphère singulière, à la fois rêveuse et étrange. Le thème se déploie largement, mais avec une rare intensité expressive. D'abord au piano, puis au violon, surtout d'ailleurs dans le registre grave. Cependant, au centre du mouvement, soudain surgit un passage agité et plein de tension avant qu'un long trille amène le thème initial avec un accompagnement nouveau. Nous allons donc écouter un large extrait de ce second mouvement qui prend son temps pour déployer son discours.

0: Lui vient donc opus 23 par Jean Hubeau au piano, Olivier Charlier au violon. Et c'est tout ce phénomène sur RCF Notre-Dame avec vous, Yves Jaffray. Et Yves, on continue de découvrir cette œuvre de Louis Vierne.
1: Oui, parce que les deux mouvements centraux de cette sonate ont été composés en fait en 3 semaines, en août 1906, avec la fraîcheur des agissements, des jaillissements spontanés, comme l'écrit Bernard Gavouti dans sa biographie du musicien. En fait, le troisième mouvement est un intermezzo en si mineur qui fait fonction de scherzo, si vous voulez, au caractère enjoué avec l'indication quasi vivace. Le thème est sautillant, bondissant sans cesse du piano au violon. Le contraste avec le second mouvement est saisissant. Nous pouvons l'écouter en entier, il dure à peu près 4 minutes.

0: Nous écoutions l'intermezzo de la sonate pour piano et violon de Louis Vian, interprété ici par Jean Hubeau au piano, Olivier Charlier au violon.
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0: Et cet après-midi, à l'occasion du 89e anniversaire de sa disparition, on s'intéresse à l'œuvre pour musique de chambre de Louis Vian. Et avec nous, Yves Jaffresse. Alors Yves, on va rester avec cette sonate pour piano et violon. Hein.
2: Oui, il faut quand même écouter la fin de cette sonate,
0: quand même, oui.
2: Puisque c'est une si grande sonate. Elle fut achevée en avril 1907 et créée avec un succès énorme par le célèbre violoniste belge Eugène Isaïe avec Raoul Pugnot au piano. Le 16 mai 1908, à la salle Pleyel. Ça a été un succès extraordinaire. Le public rappelle 8 fois sur scène les musiciens et le compositeur. C'est tout à fait extraordinaire. Ce que j'aime beaucoup dans cette musique, c'est qu'on ne sent pas du tout ici que Louis Vian est un organiste. Je pense, par exemple, quand on pense à un autre grand organiste compositeur comme Bruckner, quand on entend une symphonie de Bruckner, on a l'impression que parfois il tire les gens, il tire les jeux, etc. Tandis qu'ici, c'est vraiment une écriture pour piano et violon, tout à fait dans le style de cette composition, avec cette distribution. Alors, dans ce dernier mouvement commence par un largamento solennel et ample, prélude à un allegro agitato. Nous écouterons les dernières mesures de ce mouvement grandiose qui s'achève avec éclat. C'est vraiment une grande sonate du répertoire post-romantique qui range Vierne au niveau des plus grands compositeurs.

0: Nous écoutions le final de la sonate pour violon et piano de Louis Vierne, interprétée ici par Jean Hubeau au piano, Olivier Charlier au violon. Je vous rappelle que les références des musiques présentées dans ce magazine Tous Spellemann sur RCF Notre-Dame sont à retrouver sur notre site internet rcfnotredame.fr. Yves Jaffrès, vous êtes toujours avec nous et nous continuons d'évoquer la vie de ce grand compositeur qui était Louis Vierne, le célèbre organiste de Notre-Dame de Paris.
1: Oui, sa vie ne fut pas un long fleuve tranquille. En effet, par exemple, quand Guillemant, qui était professeur d'orgue au conservatoire, meurt en 1911, Louis Vierne, qui était assistant du professeur d'orgue depuis 1894, pensait obtenir le poste. D'ailleurs, Guillemant souhaitait que ce soit celui qui le remplace. Mais il y a eu une cabale qui a été montée contre Vierne, et finalement le poste a été donné à Eugène Gigoux. Alors, écœuré par ce camouflet, Vierne démissionne du conservatoire. Cependant, heureusement, Vincent Dindy, directeur de la prestigieuse Schola Cantorum, institution en quelque sorte rivale du conservatoire, vient lui proposer le poste de professeur d'orgue dans son établissement. C'est dans ces circonstances tout à fait sordides qu'il compose une magnifique sonate pour violoncelle et piano qu'il dédie à Pablo Casals. Elle sera créée le 10 février 1912 avec Marguerite Long au piano dans la salle Pleyel. Le succès est tel que la sonate est reprogrammée le 28 mars suivant avec le compositeur au piano. Alors cette sonate se compose de 3 mouvements. Je vous propose que nous écoutions le 3e mouvement intitulé Risoluto Allegro Moderato, ce qui prouve bien qu'en dépit de tous les avatars de son existence, Vierne nous signifie qu'il faut continuer courageusement à vivre et surtout à défendre son art.

0: Risoluto, Allegro molto de la sonate pour piano et violoncelle opus 27 de Louis Vierne, interprété par Raphaël Jouan au violoncelle et Flore Merlin au piano. Vous écoutez RCF Notre-Dame, c'est Tous Mélomanes, la musique de chambre composée par Louis Vierne, le célèbre organiste de Notre-Dame de Paris. C'est le programme que vous nous proposez cet après-midi, Yves Jaffresse, et nous voici arrivés dans la triste période de la guerre 14-18.
1: Oui, et cette période sera terrible pour Louis Vierne, puisque en plus de ses ennuis de santé et d'un glaucome qui détériore encore une vision bien faible, eh bien il perd son fils Jacques, âgé seulement de 17 ans, tué sur le front en 1917. Il compose alors un magnifique quintette de vastes proportions où il entend, je le cite, « dans lequel circulera largement le souffle de ma tendresse et la tragique destinée de mon enfant ». En fait, c'est un grand poème funèbre et il est considéré par certains musicologues comme son chef-d'œuvre. Il commence par un décalage, il commence par un échange entre le piano et le quatuor à cordes, où les chromatismes et les dissonances créent un climat particulièrement sombre. Puis les thèmes arrivent et se chargent d'une douleur contenue et parfois s'y mêlent un sentiment de rage et de colère contre l'absurdité de la guerre.

0: Nous écoutions le début du premier mouvement Poco Lento Moderato du quintette pour piano et cordes opus 42 de Louis Vian, interprété ici par le quatuor Viotti, et Jean Hubeau était au piano. Alors nous poursuivons la découverte sur RC Notre-Dame de ce quintette de Louis Vian avec vous, Yves Jeffress.
1: Oui, et ce quintette grandiose se poursuit par un mouvement lent intitulé Larghetto Sostenuto. Alors le quatuor à cordes prépare l'arrivée du piano avec une belle mélodie qui est confiée au violon alto. C'est une berceuse désolée et scandée par le rythme lancinant des autres cordes qui jouent en sourdine. Puis le piano, par la régularité de ses basses, progresse comme une marche funèbre, tandis que le thème est repris par le quatuor. Ensuite, une belle cantilène survient avec une sonorité chaude, parce que, ce qui est assez rare, ici, Vierne fait jouer à l'unisson l'alto et le second violon. Le discours se renouvelle, plus agité ensuite, avec autour d'un chant du violoncelle exprimant une profonde détresse. Bien sûr, nous ne pouvons pas écouter tout ce mouvement, mais enfin, nous pouvons, qu'il se termine ce mouvement, s'il fallait l'écouter en entier, il se termine vraiment comme une marche lente vers la tombe.
0: D'accord. Mais on l'écoute, un extrait de ce mouvement ?
1: Le début.

0: De Louis Vian, nous écoutions extrait de son quintette pour piano et cordes, le Larghetto Sostenuto, opus 42, interprété ici par le quatuor Viotti, et Jean Hubeau était au piano. Alors Yves Jeffresse, comment nous allons conclure cette émission Tous Mélomanes sur RCF Notre-Dame ?
1: Eh bien, nous allons le terminer avec le final de ce grand quintette. Je crois que peut-être en écoutant ce que nous venons d'entendre, on a pu juger de l'art de Vierne, qui en ce premier tiers du XXe siècle a fait une œuvre originale, certainement dans le prolongement de l'esthétique romantique et sans se soucier des modes nouvelles et modernistes qui apparaissaient à cette époque-là. Son principal souci a été d'exprimer et de communiquer une émotion profondément sincère qui puisse toucher l'auditeur, tout cela avec une science et une maîtrise qui forcent l'admiration. Ce final commence par une introduction dramatique, maestoso. Mais notre écoute commencera avec l'allegro, molto risoluto qui suit. C'est une page vigoureuse au possible, avec des accents parfois sarcastiques, parfois très sombres, voire mystérieux. Nous nous quitterons donc en présence de cette page qui manifeste de manière éclatante le génie flamboyant de Louis Vierne que nous avons évoqué aujourd'hui.

0: De Louis-Vierne, nous écoutions le dernier mouvement Allegro Molti Risoluto du quintet pour piano et cordes opus 42, le quatuor Viotti et Jean Hubeau au piano pour l'interprétation. Yves Jaffrès, un grand merci d'être venu aujourd'hui dans Tous Mélomanes.
1: Merci beaucoup Bruno.
0: On aura le plaisir de vous retrouver très bientôt.
1: Peut-être, on verra.
0: C'est la surprise.
1: Tout à fait.
0: Merci également à Nicolas Fournel pour la réalisation technique. Tous Mélomanes, c'est terminé pour aujourd'hui. Les références des musiques présentées cet après-midi sont à retrouver sur notre site internet. 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
0: 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Halte spirituelle, Madeleine Vatel.
1: Et nous sommes toute cette semaine à Vilnius, capitale de la Lituanie. C'est l'un des trois pays baltes, celui qui est à la frontière avec la Biélorussie, la Pologne, l'enclave russe de Kaliningrad et la Lettonie. Et à Vilnius, nous rencontrons le frère Renaud Marie. Bonjour.
4: Bonjour.
1: Vous êtes frère de la communauté Saint-Jean, vous êtes l'un des cinq frères de cette communauté. On évoquait les deux volets de votre communauté, la partie prière, oraison, silence. Et puis il y a aussi toute une partie qui est celui de l'apostolat, l'engagement auprès de la société ici à Vilnius, au cœur même de cet ancien territoire soviétique. Alors comment ça se traduit l'apostolat pour vous ?
4: Nous sommes dans un vieux couvent qui était fondé au XVIIIe siècle par l'ordre des Trinités.